0: arrivé quatrième sur le 1500 mètres des mondiaux en salle en mars et quatrième au championnat d'Europe en août. C'est donc une belle victoire.
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3: Plus de 300 000 véhicules hors d'usage échappent chaque année à la filière légale de recyclage en France. Derrière ce chiffre, des risques pour l'environnement et des propriétaires qui, sans le savoir, ont confié leurs véhicules à des acteurs non agréés, avec parfois de lourdes conséquences. Cécile Debon, vous êtes maire de Moisson et présidente de la communauté de communes des Portes de l'Île-de-France dans les Yvelines. Alors, qu'observez-vous sur le terrain ?
4: Ce sont des petites affichettes collées sur les poteaux, les abribus ou le mobilier urbain. Les signaux d'alerte sont assez faciles à identifier. D'abord, il n'y a souvent qu'un numéro de téléphone portable, aucune adresse physique, aucune mention d'un centre agréé. On vous promet parfois de repartir avec de l'argent liquide en échange de votre véhicule.
3: Et quels sont les risques face à ces acteurs illégaux ?
4: Il peut y avoir des conséquences judiciaires et administratives. Si le véhicule n'est pas correctement détruit et désimmatriculé, il reste juridiquement au nom de son ancien propriétaire. S'il est ensuite utilisé frauduleusement ou impliqué dans des infractions type excès de vitesse, on peut avoir jusqu'à 7 500 € d'amende. Le bon réflexe est très simple, vérifier que l'opérateur est agréé. Aujourd'hui, le portail officiel jerecyclemonvéhicule.fr permet de trouver facilement un centre agréé près de chez soi. C'est la garantie que le véhicule sera bien pris en charge dans le respect de la réglementation et sans mauvaise surprise.
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6: Bonjour, bonjour à tous. À la une, le budget 2027. Sébastien Lecornu a réclamé hier 54 milliards d'euros d'économies. Malgré ça, la dette publique atteindra un niveau jamais vu, 121,7% du produit intérieur brut l'an prochain. Et les impôts vont augmenter. La CGT a prévenu, sans écoute de la grogne sociale, l'hiver va mal se passer. Une grogne déjà dans la rue. Le gazole a battu un nouveau record à plus de 2,39 € le litre. En moyenne, des gilets jaunes se sont rassemblés hier sur le Vieux-Port à Marseille, mais la mobilisation reste limitée. Et puis tension avec Moscou. Paris a dénoncé hier une décision russe plaçant sous tutelle des filiales d'entreprises françaises dans Auchan. Le ministre de l'Intérieur appelle les préfets à la vigilance. Deux faits divers également. Dans le Rhône, un adolescent de 15 ans proche de l'ultra-droite a été mis en examen. Il aurait projeté un attentat contre son ancien lycée. Jean Beauvais, un homme décrit comme menaçant, a été tué par les policiers hier venu l'interpeller. Et on termine en douceur, c'est le dernier jour des journées européennes du patrimoine jusqu'à ce soir. C'est la fin de cette édition, passez une excellente journée.
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8: Bonsoir à tous. Saint-Pierre et Miquelon, le premier ministre canadien est arrivé sur place, accueilli par Emmanuel Macron. Les responsables français et canadiens veulent afficher leur bonne entente en réponse aux volontés conquérantes de Donald Trump. Le président a rappelé que l'archipel était français et qu'il n'y a pas de discussion sur le sujet. Il a répondu à la communication provocante de Trump qui a apposé le drapeau américain dessus. Météo, jusqu'à 35 degrés sont attendus dans le sud la semaine prochaine. Les températures remontent en France alors que l'automne débute. C'est l'Occitanie qui connaîtra particulièrement cet épisode de chaleur, avec des valeurs parfois supérieures de 7 à 10 degrés par rapport aux moyennes saisonnières. Ce beau temps se poursuivra mardi et mercredi. Mobilité, le prix du gasoil atteint un nouveau record en France à près de 2,41 € en moyenne par litre. C'est ce que montrent les calculs de l'AFP à partir des données publiques. Le samplon 98 dépasse en moyenne aujourd'hui les 2,28 €. Le gouvernement doit se réunir demain pour trouver des solutions face à cette situation. Il refuse pour le moment de supprimer certaines taxes. Présidentielle de 2027, Marine Le Pen est considérée comme la candidate la plus à même de gérer les défis de l'intelligence artificielle. C'est ce que montre un sondage IFOP pour la Tribune du Dimanche publié aujourd'hui. 29% des Français considèrent que la candidate RN peut relever les défis de l'IA. 39% des sondés considèrent d'ailleurs qu'il s'agit d'un enjeu important. La Corée du Nord a tiré aujourd'hui un nouveau projectile non identifié vers la mer du Japon. C'est ce qu'ont déclaré les autorités sud-coréennes et japonaises aujourd'hui. Le ministère de la Défense japonais a précisé que le projectile est retombé. Aucun détail n'a été communiqué pour le moment. Pyongyang a déjà tiré plusieurs missiles balistiques la semaine dernière. Cinéma, Courteney Cox se verrait bien réaliser Scream 8. La comédienne estime avoir tout ce qu'il faut pour passer derrière la caméra. Il faut dire qu'elle a passé 30 ans à affronter Ghostface. Elle estime donc que personne ne connaît la franchise mieux qu'elle. La star de Friends a d'ailleurs déjà réalisé plusieurs films.
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0: Bonjour à tous. Rugby, les Bleus ont reçu 4 cartons en 6 minutes face à l'Australie. La première période de la rencontre a viré au cauchemar hier pour les tricolores qui ont joué à 11 au lieu de 15 pendant une dizaine de minutes. Une grosse déconvenue qui n'a pas empêché les joueuses de l'emporter puisque la rencontre s'est soldée par un score final de 48 à 33. Le match s'est déroulé hier après-midi à Aix-en-Provence. Les Lions au Serre jouent contre Brest aujourd'hui dans le cadre

0: devant Lyon et le Paris FC. Auxerre, Le Havre et Nice sont quant à eux derniers. Le PSG, qui n'a pas vraiment brillé depuis le début de saison, est 9e. Football toujours, Corentin Tolisso a appelé à une égalité de traitement dans tous les stades après la rencontre entre Lyon et Rennes. La rencontre a été interrompue une dizaine de minutes en première période en cause d'une banderole et des chants insultants visant Saint-Étienne. Le milieu de terrain a salué l'initiative mais estime que ça devrait être fait à chaque fois. Super coupe de basket, Tony Parker débute mal sa nouvelle vie de coach de l'ASVEL. Le club a été battu hier par Roanne avec un score final de 73-71. Il s'agissait de la demi-finale de la compétition organisée à Roland-Garros. Le coach a indiqué qu'il y avait beaucoup de choses à améliorer, mais pas beaucoup de temps. L'entraînement avant match n'a d'ailleurs duré qu'une semaine. Tennis, c'est un coup dur pour les Bleus, éliminés par le Canada en Coupe Davis. C'est le 5e joueur mondial, Félix Auger-Aliassime, qui a offert la qualification aux Canadiens face au Français Arthur Rinderneck. Athlétisme, la Française Agathe Guillemot est championne du monde de 1000 aux mondiaux de course. Elle a décroché le titre hier à Copenhague. La Bretonne était arrivée 4e sur le 1500 mètres des mondiaux en salle en mars et 4e au championnat d'Europe en août. C'est donc une belle victoire.
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3: Un véhicule qui ne roule plus, ça paraît compliqué de s'en débarrasser. En réalité, la filière légale est simple et gratuite avec jerecyclemonvéhicule.fr. Thomas Robert, vous êtes administrateur de ce portail officiel. Que fait-on quand on a un véhicule hors d'usage ?
4: Se débarrasser de son véhicule, ça n'arrive pas tous les jours et on peut se sentir désemparé. Et pourtant, la solution existe, elle est simple et gratuite. C'est le portail jerecyclemonvéhicule.fr, une sorte de guichet unique créé à la demande de l'État qui permet de trouver en quelques clics un centre agréé et de demander une collecte à domicile. Cette collecte, elle est gratuite et c'est le centre agréé qui prend en charge toutes les démarches administratives. Le portail jerecyclemonvéhicule.fr permet d'être mis en relation avec un acteur de la filière légale et de connaître les modalités précises de la collecte de son véhicule.
3: Émeric Joblot, vous êtes également administrateur du portail jerecyclemonvéhicule.fr. Certains d'entre nous se retrouvent encore dans des situations très compliquées après avoir confié leur voiture à un épaviste non agréé. 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
7: Bonjour, bonjour à tous. À la une, le budget 2027. Sébastien Lecornu a réclamé hier 54 milliards d'euros d'économies. Malgré ça, la dette publique atteindra un niveau jamais vu, 121,7% du produit intérieur brut l'an prochain. Et les impôts vont augmenter. La CGT a prévenu, sans écoute de la grogne sociale, l'hiver va mal se passer. Une grogne déjà dans la rue. Le gazole a battu un nouveau record à plus de 2,39 € le litre. En moyenne, des gilets jaunes se sont rassemblés hier sur le Vieux-Port à Marseille, mais la mobilisation reste limitée. Et puis tension avec Moscou. Paris a dénoncé hier une décision russe plaçant sous tutelle des filiales d'entreprises françaises dans Auchan. Le ministre de l'Intérieur appelle les préfets à la vigilance. Deux faits divers également. Dans le Rhône, un adolescent de 15 ans proche de l'ultra-droite a été mis en examen. Il aurait projeté un attentat contre son ancien lycée. Jean Beauvais, un homme décrit comme menaçant, a été tué par les policiers hier venu l'interpeller. Et en terminant douceur, c'est le dernier jour des journées européennes du patrimoine jusqu'à ce soir. C'est la fin de cette édition. Passez une excellente journée.
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8: 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Bonsoir à tous. Saint-Pierre et Miquelon, le premier ministre canadien est arrivé sur place, accueilli par Emmanuel Macron. Les responsables français et canadiens veulent afficher leur bonne entente en réponse aux volontés conquérantes de Donald Trump. Le président a rappelé que l'archipel était français et qu'il n'y a pas de discussion sur le sujet. Il a répondu à la communication provocante de Trump qui a apposé le drapeau américain dessus. Météo, jusqu'à 35 degrés sont attendus dans le sud la semaine prochaine. Les températures remontent en France alors que l'automne débute. C'est l'Occitanie qui connaîtra particulièrement cet épisode de chaleur, avec des valeurs parfois supérieures de 7 à 10 degrés par rapport aux moyennes saisonnières. Ce beau temps se poursuivra mardi et mercredi. Mobilité, le prix du gasoil atteint un nouveau record en France à près de 2,41 € en moyenne par litre. C'est ce que montrent les calculs de l'AFP à partir des données publiques. Le samplon 98 dépasse en moyenne aujourd'hui les 2,28 €. Le gouvernement doit se réunir demain pour trouver des solutions face à cette situation. Il refuse pour le moment de supprimer certaines taxes. Présidentielle de 2027, Marine Le Pen est considérée comme la candidate la plus à même de gérer les défis de l'intelligence artificielle. C'est ce que montre un sondage IFOP pour la Tribune du Dimanche publié aujourd'hui. 29% des Français considèrent que la candidate RN peut relever les défis de l'IA. 39% des sondés considèrent d'ailleurs qu'il s'agit d'un enjeu important. La Corée du Nord a tiré aujourd'hui un nouveau projectile non identifié.

0: moment. Pyongyang a déjà tiré plusieurs missiles balistiques la semaine dernière. Cinéma, Courteney Cox se verrait bien réaliser Scream 8. La comédienne estime avoir tout ce qu'il faut pour passer derrière la caméra. Il faut dire qu'elle a passé 30 ans à affronter Ghostface. Elle estime donc que personne ne connaît la franchise mieux qu'elle. La star de Friends a d'ailleurs déjà réalisé plusieurs films.
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2: Bonjour à tous. Rugby, les Bleus ont reçu 4 cartons en 6 minutes face à l'Australie. La première période de la rencontre a viré au cauchemar hier pour les tricolores qui ont joué à 11 au lieu de 15 pendant une dizaine de minutes. Une grosse déconvenue qui n'a pas empêché les joueuses de l'emporter puisque la rencontre s'est soldée par un score final de 48 à 33. Le match s'est déroulé hier après-midi à Aix-en-Provence. Les Gains au Serre jouent contre Brest aujourd'hui dans le cadre

0: début de saison est 9e. Football toujours au courant, Tolisso a appelé à une égalité de traitement dans tous les stades après la rencontre entre Lyon et Rennes. La rencontre a été interrompue une dizaine de minutes en première période en cause d'une banderole et des chants insultants visant Saint-Étienne. Le milieu de terrain a salué l'initiative mais estime que ça devrait être fait à chaque fois. Super coupe de basket, Tony Parker débute mal sa nouvelle vie de coach de l'ASVEL. Le club a été battu hier par Roanne avec un score final de 73-71. Il s'agissait de la demi-finale de la compétition organisée à Roland-Garros. Le coach a indiqué qu'il y avait beaucoup de choses à améliorer, mais pas beaucoup de temps. L'entraînement avant match n'a d'ailleurs duré qu'une semaine. Tennis, c'est un coup dur pour les Bleus, éliminés par le Canada en Coupe Davis. C'est le 5e joueur mondial, Félix Auger-Aliassime, qui a offert la qualification aux Canadiens face au Français Arthur Rinderneck. Athlétisme, la Française Agathe Guillemot est championne du monde de 1000 aux mondiaux de course. Elle a décroché le titre hier à Copenhague. La Bretonne était arrivée 4e sur le 1500 mètres des mondiaux en salle en mars et 4e au championnat d'Europe en août. C'est donc une belle victoire.
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3: Un véhicule abandonné, c'est une pollution visuelle et surtout un risque pour l'environnement. Huile, batteries et fluides toxiques menacent nos sols. Bonjour Vanessa Montagne, vous êtes administratrice du portail officiel jerecyclemonvéhicule.fr. Qu'est-ce qui rend un véhicule hors d'usage si dangereux pour l'environnement ?
4: Il faut savoir qu'un véhicule hors d'usage contient de nombreuses substances nocives comme les huiles moteurs, les liquides de frein, les batteries au plomb. Et donc un véhicule, s'il est abandonné dans la nature, va laisser ses fluides s'infiltrer directement dans les sols et les nappes phréatiques. Et dans les territoires outre-mer, les abandons de véhicules sont un fléau reconnu. Les conséquences sanitaires sont encore plus directes puisque les eaux stagnent dans les épaves, ce qui va favoriser la prolifération des moustiques et les risques de dengue et de chikungunya. Il est donc indispensable de confier son véhicule à un centre agréé.
3: Alors justement, que devient ce véhicule lorsqu'il est confié à un centre agréé ?
4: 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Les pièces réutilisables vont être démontées, contrôlées et tracées. Et les matériaux comme les métaux, les plastiques vont être orientés sur des filières de recyclage adaptées. On va avoir donc un taux global de valorisation qui va dépasser les 95%. Et donc ce qui semblait être un déchet encombrant devient en réalité une ressource. A contrario, un acteur non agréé n'offre aucune garantie de dépollution et les déchets sont parfois abandonnés ou même brûlés sauvagement.
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6: Bonjour, bonjour à tous. À la une, le budget 2027. Sébastien Lecornu a réclamé hier 54 milliards d'euros d'économies. Malgré ça, la dette publique atteindra un niveau jamais vu, 121,7% du produit intérieur brut l'an prochain. Et les impôts vont augmenter. La CGT a prévenu, sans écoute de la grogne sociale, l'hiver va mal se passer. Une grogne déjà dans la rue. Le gazole a battu un nouveau record à plus de 2,39 € le litre. En moyenne, des gilets jaunes se sont rassemblés hier sur le Vieux-Port à Marseille, mais la mobilisation reste limitée. Et puis tension avec Moscou. Paris a dénoncé hier une décision russe plaçant sous tutelle des filiales d'entreprises françaises dans Auchan. Le ministre de l'Intérieur appelle les préfets à la vigilance. Deux faits divers également. Dans le Rhône, un adolescent de 15 ans proche de l'ultra-droite a été mis en examen. Il aurait projeté un attentat contre son ancien lycée. Jean Beauvais, un homme décrit comme menaçant, a été tué par les policiers hier venu l'interpeller. Et en terminant douceur, c'est le dernier jour des journées européennes du patrimoine jusqu'à ce soir. C'est la fin de cette édition. Passez une excellente journée.
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8: Bonsoir.
7: Bonsoir à tous. Saint-Pierre et Miquelon, le premier ministre canadien est arrivé sur place, accueilli par Emmanuel Macron. Les responsables français et canadiens veulent afficher leur bonne entente en réponse aux volontés conquérantes de Donald Trump. Le président a rappelé que l'archipel était français et qu'il n'y a pas de discussion sur le sujet. Il a répondu à la communication provocante de Trump qui a apposé le drapeau américain dessus. Météo, jusqu'à 35 degrés sont attendus dans le sud la semaine prochaine. Les températures remontent en France alors que l'automne débute. C'est l'Occitanie qui connaîtra particulièrement cet épisode de chaleur, avec des valeurs parfois supérieures de 7 à 10 degrés par rapport aux moyennes saisonnières. Ce beau temps se poursuivra mardi et mercredi. Mobilité, le prix du gasoil atteint un nouveau record en France à près de 2,41 € en moyenne par litre. C'est ce que montrent les calculs de l'AFP à partir des données publiques. Le samplon 98 dépasse en moyenne aujourd'hui les 2,28 €. Le gouvernement doit se réunir demain pour trouver des solutions face à cette situation. Il refuse pour le moment de supprimer certaines taxes. Présidentielle de 2027, Marine Le Pen est considérée comme la candidate la plus à même de gérer les défis de l'intelligence artificielle. C'est ce que montre un sondage IFOP pour la Tribune du Dimanche publié aujourd'hui. 29% des Français considèrent que la candidate RN peut relever les défis de l'IA. 39% des sondés considèrent d'ailleurs qu'il s'agit d'un enjeu important. La Corée du Nord a tiré aujourd'hui un nouveau projectile non identifié.

0: moment. Pyongyang a déjà tiré plusieurs missiles balistiques la semaine dernière. Cinéma, Courteney Cox se verrait bien réaliser Scream 8. La comédienne estime avoir tout ce qu'il faut pour passer derrière la caméra. Il faut dire qu'elle a passé 30 ans à affronter Ghostface. Elle estime donc que personne ne connaît la franchise mieux qu'elle. La star de Friends a d'ailleurs déjà réalisé plusieurs films.
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2: Bonjour à tous. Rugby, les Bleus ont reçu 4 cartons en 6 minutes face à l'Australie. La première période de la rencontre a viré au cauchemar hier pour les tricolores qui ont joué à 11 au lieu de 15 pendant une dizaine de minutes. Une grosse déconvenue qui n'a pas empêché les joueuses de l'emporter puisque la rencontre s'est soldée par un score final de 48 à 33. Le match s'est déroulé hier après-midi à Aix-en-Provence. Les Gains au Serre jouent contre Brest aujourd'hui dans

0: devant Lyon et le Paris FC. Auxerre, Le Havre et Nice sont quant à eux derniers. Le PSG, qui n'a pas vraiment brillé depuis le début de saison, est 9e. Football toujours, Corentin Tolisso a appelé à une égalité de traitement dans tous les stades après la rencontre entre Lyon et Rennes. La rencontre a été interrompue une dizaine de minutes en première période en cause d'une banderole et des chants insultants visant Saint-Étienne. Le milieu de terrain a salué l'initiative mais estime que ça devrait être fait à chaque fois. Super coupe de basket, Tony Parker débute mal sa nouvelle vie de coach de l'ASVEL. Le club a été battu hier par Roanne avec un score final de 73-71. Il s'agissait de la demi-finale de la compétition organisée à Roland-Garros. Le coach a indiqué qu'il y avait beaucoup de choses à améliorer, mais pas beaucoup de temps. L'entraînement avant match n'a d'ailleurs duré qu'une semaine. Tennis, c'est un coup dur pour les Bleus, éliminés par le Canada en Coupe Davis. C'est le 5e joueur mondial, Félix Auger-Aliassime, qui a offert la qualification aux Canadiens face au Français Arthur Rinderneck. Athlétisme, la Française Agathe Guillemot est championne du monde de 1000 aux Mondiaux de course. Elle a décroché le titre hier à Copenhague. La Bretonne était arrivée 4e sur le 1500 mètres des Mondiaux en salle en mars et 4e au championnat d'Europe en août. C'est donc une belle victoire.
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3: Plus d'un million de véhicules arrivent en fin de vie chaque année en France. Ce qui ressemble à une épave est en réalité un gisement de ressources. Métaux, plastiques, pièces détachées. Bonjour Antoine Aguétan, vous êtes directeur de centre agréé de traitement de véhicules hors d'usage. Quand un véhicule arrive chez vous, quelles sont les grandes étapes ?
4: 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Et l'objectif pour nous est de déconstruire de la façon la plus propre possible, avec un objectif, c'est d'arriver à plus de 95% de matière à recycler, avec tout un processus industriel de dépollution de tous les fluides et de déconstruction de toutes les matières qui sont valorisables.
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4: 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Donc le petit warning, c'est de faire attention à ce que quand on vous propose de vous rémunérer en liquide sans traçabilité et sans preuve, c'est de vous dire que malheureusement la filière ne sera pas propre et que votre véhicule va sûrement être mal déconstruit sans traçabilité.
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6: Bonjour, bonjour à tous. À la une, le budget 2027. Sébastien Lecornu a réclamé hier 54 milliards d'euros d'économies. Malgré ça, la dette publique atteindra un niveau jamais vu, 121,7% du produit intérieur brut l'an prochain. Et les impôts vont augmenter. La CGT a prévenu, sans écoute de la grogne sociale, l'hiver va mal se passer. Une grogne déjà dans la rue. Le gazole a battu un nouveau record à plus de 2,39 € le litre. En moyenne, des gilets jaunes se sont rassemblés hier sur le Vieux-Port à Marseille. Mais la mobilisation reste limitée. Et puis tension avec Moscou. Paris a dénoncé

0: Sur passer une excellente journée.
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3: Bonsoir à tous. Saint-Pierre et Miquelon, le premier ministre canadien est arrivé sur
4: 2h30.
3: Emmanuel Macron, les responsables français et canadiens veulent afficher leur bonne entente en réponse aux volontés conquérantes de Donald Trump. Le président a rappelé que l'archipel était français et qu'il n'y a pas de discussion sur le sujet. Il a répondu à la communication provocante de Trump qui a apposé le drapeau américain dessus. Météo, jusqu'à 35 degrés sont attendus dans le sud la semaine prochaine. Les températures remontent en France alors que l'automne débute. C'est l'Occitanie qui connaîtra particulièrement cet épisode de chaleur, avec des valeurs parfois supérieures de 7 à 10 degrés par rapport aux moyennes saisonnières. Ce beau temps se poursuivra mardi et mercredi. Mobilité, le prix du gasoil atteint un nouveau record en France à près de 2,41 € en moyenne par litre. C'est ce que montrent les calculs de l'AFP à partir des données publiques. Le samplon 98 dépasse en moyenne aujourd'hui les 2,28 €. Le gouvernement doit se réunir demain pour trouver des solutions face à cette situation. Il refuse pour le moment de supprimer certaines taxes. Présidentielle de 2027, Marine Le Pen est considérée comme la candidate la plus à même de gérer les défis de l'intelligence artificielle. C'est ce que montre un sondage IFOP pour la Tribune du Dimanche publié aujourd'hui. 29% des Français considèrent que la candidate RN peut relever les défis de l'IA. 39% des sondés considèrent d'ailleurs qu'il s'agit d'un enjeu important. La Corée du Nord a tiré aujourd'hui un nouveau projectile non identifié vers la mer du Japon. C'est ce qu'ont déclaré les autorités sud-coréennes et japonaises aujourd'hui. Le ministère de la Défense japonais a précisé que le projectile est retombé. Aucun détail n'a été communiqué pour le moment. Pyongyang a déjà tiré plusieurs missiles balistiques la semaine dernière. Cinéma, Courteney Cox se verrait bien réaliser Scream 8. La comédienne estime avoir tout ce qu'il faut pour passer derrière la caméra. Il faut dire qu'elle a passé 30 ans à affronter Ghostface. Elle estime donc que personne ne connaît la franchise mieux qu'elle. La star de Friends a d'ailleurs déjà réalisé plusieurs films.
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5: Bonjour à tous.

15 pendant une dizaine de minutes. Une grosse déconvenue qui n'a pas empêché les joueuses de l'emporter puisque la rencontre s'est soldée par un score final de 48 à 33. Le match s'est déroulé hier après-midi à Aix-en-Provence. Les Gains au Serre jouent contre Brest aujourd'hui dans

0: système. Football toujours, Corentin Tolisso a appelé à une égalité de traitement dans tous les stades après la rencontre entre Lyon et Rennes. La rencontre a été interrompue une dizaine de minutes en première période, en cause d'une banderole et des chants insultants visant Saint-Étienne. Le milieu de terrain a salué l'initiative mais estime que ça devrait être fait à chaque fois. Super Coupe de basket, Tony Parker débute mal sa nouvelle vie de coach de l'ASVEL. Le club a été battu hier par Roanne avec un score final de 73-71. Il s'agissait de la demi-finale de la compétition organisée à Roland-Garros. Le coach a indiqué qu'il y avait beaucoup de choses à améliorer, mais pas beaucoup de temps. L'entraînement avant match n'a d'ailleurs duré qu'une semaine. Tennis, c'est un coup dur pour les Bleus, éliminés par le Canada en Coupe Davis. C'est le cinquième joueur mondial, Félix Auger-Aliassime, qui a offert la qualification aux Canadiens face au Français Arthur Rinderneck. Athlétisme, la Française Agathe Guillemot est championne du monde de 1000 aux mondiaux de course. Elle a décroché le titre hier à Copenhague. La Bretonne était arrivée quatrième sur le 1500 mètres des mondiaux en salle en mars et quatrième au championnat d'Europe en août. C'est donc une belle victoire.
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3: Beaucoup de personnes pensent être en règle dès lors qu'elles ont reçu un certificat de destruction après avoir remis leur véhicule hors d'usage à un épaviste. Émilie Repusseau, bonjour. Vous êtes secrétaire générale adjointe de la Fédération nationale de l'automobile. Ce document est-il forcément une garantie ?
4: Pas nécessairement. Il faut absolument confier son véhicule à un centre de véhicules hors d'usage agréé, qui est le

0: habilité à détruire administrativement votre véhicule dans le système d'immatriculation des véhicules. Si vous confiez votre véhicule à une casse automobile qui n'est pas autorisée, il est possible qu'elle vous remette un faux certificat. Les conséquences lorsque vous confiez à un professionnel qui n'est pas agréé, donc lui ne peut pas détruire administrativement le véhicule, il sera conservé dans le système d'immatriculation. 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
1: Merci beaucoup. Et pour terminer, un message à tous les automobilistes.
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4: Bonjour, bonjour à tous. À la une, le budget 2027. Sébastien Lecornu a réclamé hier 54 milliards d'euros d'économies. Malgré ça, la dette publique atteindra un niveau jamais vu, 121,7% du produit intérieur brut l'an prochain. Et les impôts vont augmenter. La CGT a prévenu, sans écoute de la grogne sociale, l'hiver va mal se passer. Une grogne déjà dans la rue. Le gazole a battu un nouveau record à plus de 2,39 € le litre. En moyenne, des gilets jaunes se sont rassemblés hier sur le Vieux-Port à Marseille, mais la mobilisation reste limitée. Et puis tension avec Moscou. Paris a dénoncé hier une décision russe plaçant sous tutelle des filiales d'entreprises françaises dans Auchan. Le ministre de l'Intérieur appelle les préfets à la vigilance. Deux faits divers également. Dans le Rhône, un adolescent de 15 ans proche de l'ultra-droite a été mis en examen. Il aurait projeté un attentat contre son ancien lycée. Jean Beauvais, un homme décrit comme menaçant, a été tué par les policiers hier venu l'interpeller. Et en terminant douceur, c'est le dernier jour des journées européennes du patrimoine jusqu'à ce soir. C'est la fin de cette édition. Passez une excellente journée.
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7: Bonsoir à tous. Saint-Pierre et Miquelon, le Premier ministre canadien est arrivé sur place, accueilli par Emmanuel Macron. Les responsables français et canadiens veulent afficher leur bonne entente en réponse aux volontés conquérantes de Donald Trump. Le président a rappelé que l'archipel était français et qu'il n'y a pas de discussion sur le sujet. Il a répondu à la communication provocante de Trump qui a posé le drapeau américain dessus. Météo, jusqu'à 35 degrés sont attendus dans le sud la semaine prochaine. Les températures remontent en France alors que l'automne débute. C'est l'Occitanie qui connaîtra particulièrement cet épisode de chaleur, avec des valeurs parfois supérieures de 7 à 10 degrés par rapport aux moyennes saisonnières. Ce beau temps se poursuivra mardi et mercredi. Mobilité, le prix du gasoil atteint un nouveau record en France à près de 2,41 € en moyenne par litre. C'est ce que montrent les calculs de l'AFP à partir des données publiques. Le samplon 98 dépasse en moyenne aujourd'hui les 2,28 €. Le gouvernement doit se réunir demain pour trouver des solutions face à cette situation. Il refuse pour le moment de supprimer certaines taxes. Présidentielle de 2027, Marine Le Pen est considérée comme la candidate la plus à même de gérer les défis de l'intelligence artificielle. C'est ce que montre un sondage IFOP pour la Tribune du Dimanche publié aujourd'hui. 29% des Français considèrent que la candidate RN peut relever les défis de l'IA. 39% des sondés considèrent d'ailleurs qu'il s'agit d'un enjeu important. La Corée

0: récemment. Pyongyang a déjà tiré plusieurs missiles balistiques la semaine dernière. Cinéma, Courteney Cox se verrait bien réaliser Scream 8. La comédienne estime avoir tout ce qu'il faut pour passer derrière la caméra. Il faut dire qu'elle a passé 30 ans à affronter Ghostface. Elle estime donc que personne ne connaît la franchise mieux qu'elle. La star de Friends a d'ailleurs déjà réalisé plusieurs films.
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2: Bonjour à tous, rugby.

15 pendant une dizaine de minutes. Une grosse déconvenue qui n'a pas empêché les joueuses de l'emporter puisque la rencontre s'est soldée par un score final de 48 à 33. Le match s'est déroulé hier après-midi à Aix-en-Provence. Les Auxerre joue contre Brest aujourd'hui.

0: saison est 9e. Football toujours, Corentin Tolisso a appelé à une égalité de traitement dans tous les stades après la rencontre entre Lyon et Rennes. La rencontre a été interrompue une dizaine de minutes en première période en cause d'une banderole et des chants insultants visant Saint-Étienne. Le milieu de terrain a salué l'initiative mais estime que ça devrait être fait à chaque fois. Super coupe de basket, Tony Parker débute mal sa nouvelle vie de coach de l'ASVEL. Le club a été battu hier par Roanne avec un score final de 73-71. Il s'agissait de la demi-finale de la compétition organisée à Roland-Garros. Le coach a indiqué qu'il y avait beaucoup de choses à améliorer, mais pas beaucoup de temps. L'entraînement avant match n'a d'ailleurs duré qu'une semaine. Tennis, c'est un coup dur pour les Bleus, éliminés par le Canada en Coupe Davis. C'est le 5e joueur mondial, Félix Auger-Aliassime, qui a offert la qualification aux Canadiens face au Français Arthur Rinderneck. Athlétisme, la Française Agathe Guillemot est championne du monde de 1000 aux mondiaux de course. Elle a décroché le titre hier à Copenhague. La Bretonne était arrivée 4e sur le 1500 mètres des mondiaux en salle en mars et 4e au championnat d'Europe en août. C'est donc une belle victoire.
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3: Plus de 300 000 véhicules hors d'usage échappent chaque année à la filière légale de recyclage en France. Derrière ce chiffre, des risques pour l'environnement et des propriétaires qui, sans le savoir, ont confié leurs véhicules à des acteurs non agréés, avec parfois de lourdes conséquences. Cécile Debon, vous êtes maire de Moisson et présidente de la communauté de communes des Portes de l'Île-de-France dans les Yvelines. Alors, qu'observez-vous sur le terrain ?
4: Ce sont des petites affichettes collées sur les poteaux, les abribus ou le mobilier urbain. Les signaux d'alerte sont assez faciles à identifier. D'abord, il n'y a souvent qu'un numéro de téléphone portable, aucune adresse physique, aucune mention d'un centre agréé. On vous promet parfois de repartir avec de l'argent liquide en échange de votre véhicule.
3: Et quels sont les risques face à ces acteurs illégaux ?
4: Il peut y avoir des conséquences judiciaires et administratives. Si le véhicule n'est pas correctement détruit et désimmatriculé, il reste juridiquement au nom de son ancien propriétaire. S'il est ensuite utilisé frauduleusement ou impliqué dans des infractions type excès de vitesse, on peut avoir jusqu'à 7500 euros d'amende. Le bon réflexe est très simple, vérifier que l'opérateur est agréé. 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
6: Bonjour, bonjour à tous. À la une, le budget 2027. Sébastien Lecornu a réclamé hier 54 milliards d'euros d'économies. Malgré ça, la dette publique atteindra un niveau jamais vu, 121,7% du produit intérieur brut l'an prochain. Et les impôts vont augmenter. La CGT a prévenu, sans écoute de la grogne sociale, l'hiver va mal se passer. Une grogne déjà dans la rue. Le gazole a battu un nouveau record à plus de 2,39 euros le litre. En moyenne, des gilets jaunes se sont rassemblés hier sur le Vieux-Port à Marseille, mais la mobilisation reste limitée. Et puis tension avec Moscou. Paris a dénoncé hier une décision russe plaçant sous tutelle des filiales d'entreprises françaises dans Auchan. Le ministre de l'Intérieur appelle les préfets à la vigilance. Deux faits divers également. Dans le Rhône, un adolescent de 15 ans proche de l'ultra-droite a été mis en examen. Il aurait projeté un attentat contre son ancien lycée. Jean Abovet, un homme décrit comme menaçant, a été tué par les policiers hier venus l'interpeller. Et on termine en douceur, c'est le dernier jour des journées européennes du patrimoine jusqu'à ce soir. C'est la fin de cette édition. Passez une excellente journée.
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8: Bonsoir à tous. Saint-Pierre et Miquelon, le premier ministre canadien, est arrivé sur place, accueilli par Emmanuel Macron. Les responsables français et canadiens veulent afficher leur bonne entente en réponse aux volontés conquérantes de Donald Trump. Le président a rappelé que l'archipel était français et qu'il n'y a pas de discussion sur le sujet. Il a répondu à la communication provocante de Trump qui a apposé le drapeau américain dessus. Météo, jusqu'à 35 degrés sont attendus dans le sud la semaine prochaine. Les températures remontent en France alors que l'automne débute. C'est l'Occitanie qui connaîtra particulièrement cet épisode de chaleur, avec des valeurs parfois supérieures de 7 à 10 degrés par rapport aux moyennes saisonnières. Ce beau temps se poursuivra mardi et mercredi. Mobilité, le prix du gasoil atteint un nouveau record en France à près de 2,41 € en moyenne par litre. C'est ce que montrent les calculs de l'AFP à partir des données publiques. Le samplon 98 dépasse en moyenne aujourd'hui les 2,28 €. Le gouvernement doit se réunir demain pour trouver des solutions face à cette situation. Il refuse pour le moment de supprimer certaines taxes. Présidentielle de 2027, Marine Le Pen est considérée comme la candidate la plus à même de gérer les défis de l'intelligence artificielle. C'est ce que montre un sondage IFOP pour la Tribune du Dimanche publié aujourd'hui. 29% des Français considèrent que la candidate RN peut relever les défis de l'IA. 39% des sondés considèrent d'ailleurs qu'il s'agit d'un enjeu important. La Corée du Nord a tiré aujourd'hui un nouveau projectile non identifié.

0: ans. Pyongyang a déjà tiré plusieurs missiles balistiques la semaine dernière. Cinéma, Courteney Cox se verrait bien réaliser Scream 8. La comédienne estime avoir tout ce qu'il faut pour passer derrière la caméra. Il faut dire qu'elle a passé 30 ans à affronter Ghostface. Elle estime donc que personne ne connaît la franchise mieux qu'elle. La star de Friends a d'ailleurs déjà réalisé plusieurs films.
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2: Bonjour à tous. Rugby, les Bleus ont reçu 4 cartons en 6 minutes face à l'Australie. La première période de la rencontre a viré au cauchemar hier pour les tricolores qui ont joué à 11 au lieu de 15 pendant une dizaine de minutes. Une grosse déconvenue qui n'a pas empêché les joueuses de l'emporter puisque la rencontre s'est soldée par un score final de 48 à 33. Le match s'est déroulé hier après-midi à Aix-en-Provence. Les Gains au Serre jouent contre Brest aujourd'hui dans

0: rejoint Lyon et le Paris FC. Auxerre, Le Havre et Nice sont quant à eux derniers. Le PSG, qui n'a pas vraiment brillé depuis le début de saison, est 9e. Football toujours, Corentin Tolisso a appelé à une égalité de traitement dans tous les stades après la rencontre entre Lyon et Rennes. La rencontre a été interrompue une dizaine de minutes en première période en cause d'une banderole et des chants insultants visant Saint-Étienne. Le milieu de terrain a salué l'initiative mais estime que ça devrait être fait à chaque fois. Super coupe de basket, Tony Parker débute mal sa nouvelle vie de coach de l'ASVEL. Le club a été battu hier par Roanne avec un score final de 73-71. Il s'agissait de la demi-finale de la compétition organisée à Roland-Garros. Le coach a indiqué qu'il y avait beaucoup de choses à améliorer, mais pas beaucoup de temps. L'entraînement avant match n'a d'ailleurs duré qu'une semaine. Tennis, c'est un coup dur pour les Bleus, éliminés par le Canada en Coupe Davis. C'est le 5e joueur mondial, Félix Auger-Aliassime, qui a offert la qualification aux Canadiens face au Français Arthur Rinderneck. Athlétisme, la Française Agathe Guillemot est championne du monde de 1000 aux mondiaux de course. Elle a décroché le titre hier à Copenhague. La Bretonne était arrivée 4e sur le 1500 mètres des mondiaux en salle en mars et 4e au championnat d'Europe en août. C'est donc une belle victoire.
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3: Un véhicule qui ne roule plus, ça paraît compliqué de s'en débarrasser. En réalité, la filière légale est simple et gratuite avec jerecyclemonvéhicule.fr. Thomas Rebert, vous êtes administrateur de ce portail officiel. Que fait-on quand on a un véhicule hors d'usage ?
4: 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C'est le portail jerecyclemonvéhicule.fr, une sorte de guichet unique créé à la demande de l'État qui permet de trouver en quelques clics un centre agréé et de demander une collecte à domicile. 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
3: Émeric Joblot, vous êtes également administrateur du portail jerecyclemonvéhicule.fr. Certains d'entre nous se retrouvent encore dans des situations très compliquées après avoir confié leur voiture à un épaviste non agréé. 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
7: Bonjour, bonjour à tous. À la une, le budget 2027. Sébastien Lecornu a réclamé hier 54 milliards d'euros d'économies. Malgré ça, la dette publique atteindra un niveau jamais vu, 121,7% du produit intérieur brut l'an prochain. Et les impôts vont augmenter. La CGT a prévenu, sans écoute de la grogne sociale, l'hiver va mal se passer. Une grogne déjà dans la rue. Le gazole a battu un nouveau record à plus de 2,39 € le litre. En moyenne, des gilets jaunes se sont rassemblés hier sur le Vieux-Port à Marseille, mais la mobilisation reste limitée. Et puis tension avec Moscou, Paris a dénoncé hier une décision russe plaçant sous tutelle des filiales d'entreprises françaises dans Auchan. Le ministre de l'Intérieur appelle les préfets à la vigilance. Deux faits divers également. Dans le Rhône, un adolescent de 15 ans proche de l'ultra-droite a été mis en examen. Il aurait projeté un attentat contre son ancien lycée. Jean Abauvé, un homme décrit comme menaçant, a été tué par les policiers hier venu l'interpeller. Et on termine en douceur, c'est le dernier jour des journées européennes du patrimoine jusqu'à ce soir. C'est la fin de cette édition. Passez une excellente journée.
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8: 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Bonsoir à tous. Saint-Pierre-et-Miquelon, le Premier ministre canadien est arrivé sur place, accueilli par Emmanuel Macron. Les responsables français et canadiens veulent afficher leur bonne entente en réponse aux volontés conquérantes de Donald Trump. Le président a rappelé que l'archipel était français et qu'il n'y a pas de discussion sur le sujet. Il a répondu à la communication provocante de Trump qui a apposé le drapeau américain dessus. Météo, jusqu'à 35 degrés sont attendus dans le sud la semaine prochaine. Les températures remontent en France alors que l'automne débute. C'est l'Occitanie qui connaîtra particulièrement cet épisode de chaleur, avec des valeurs parfois supérieures de 7 à 10 degrés par rapport aux moyennes saisonnières. Ce beau temps se poursuivra mardi et mercredi. Mobilité, le prix du gasoil atteint un nouveau record en France à près de 2,41 euros en moyenne par litre. C'est ce que montrent les calculs de l'AFP à partir des données publiques. Le samplon 98 dépasse en moyenne aujourd'hui les 2,28 euros. Le gouvernement doit se réunir demain pour trouver des solutions face à cette situation. Il refuse pour le moment de supprimer certaines taxes. Présidentielle de 2027, Marine Le Pen est considérée comme la candidate la plus à même de gérer les défis de l'intelligence artificielle. C'est ce que montre un sondage IFOP pour la Tribune du Dimanche publié aujourd'hui. 29% des Français considèrent que la candidate RN peut relever les défis de l'IA. 39% des sondés considèrent d'ailleurs qu'il s'agit d'un enjeu important. La Corée du Nord a tiré aujourd'hui un nouveau projectile non identifié vers la mer du Japon. C'est ce qu'ont déclaré les autorités sud-coréennes et japonaises aujourd'hui. Le ministère de la Défense japonais a précisé que le projectile est retombé. Aucun détail n'a été communiqué pour le moment. Pyongyang a déjà tiré plusieurs missiles balistiques la semaine dernière. Cinéma, Courteney Cox se verrait bien réaliser Scream 8. La comédienne estime avoir tout ce qu'il faut pour passer derrière la caméra. Il faut dire qu'elle a passé 30 ans à affronter Ghostface. Elle estime donc que personne ne connaît la franchise mieux qu'elle. La star de Friends a d'ailleurs déjà réalisé plusieurs films.
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0: Bonjour à tous. Rugby, les Bleus ont reçu 4 cartons en 6 minutes face à l'Australie. La première période de la rencontre a viré au cauchemar hier pour les tricolores qui ont joué à 11 au lieu de 15 pendant une dizaine de minutes. Une grosse déconvenue qui n'a pas empêché les joueuses de l'emporter puisque la rencontre s'est soldée par un score final de 48 à 33. Le match s'est déroulé hier après-midi à Aix-en-Provence. Les Gains au Serre jouent contre Brest aujourd'hui.

0: PSG qui n'a pas vraiment brillé depuis le début de saison est 9e. Football toujours, Corentin Tolisso a appelé à une égalité de traitement dans tous les stades après la rencontre entre Lyon et Rennes. La rencontre a été interrompue une dizaine de minutes en première période en cause d'une banderole et des chants insultants visant Saint-Étienne. Le milieu de terrain a salué l'initiative mais estime que ça devrait être fait à chaque fois. Super coupe de basket, Tony Parker débute mal sa nouvelle vie de coach de l'ASVEL. Le club a été battu hier par Roanne avec un score final de 73-71. Il s'agissait de la demi-finale de la compétition organisée à Roland-Garros. Le coach a indiqué qu'il y avait beaucoup de choses à améliorer, mais pas beaucoup de temps. L'entraînement avant match n'a d'ailleurs duré qu'une semaine. Tennis, c'est un coup dur pour les Bleus, éliminés par le Canada en Coupe Davis. C'est le 5e joueur mondial, Félix Auger-Aliassime, qui a offert la qualification aux Canadiens face au Français Arthur Rinderneck. Athlétisme, la Française Agathe Guillemot est championne du monde de 1000 aux mondiaux de course. Elle a décroché le titre hier à Copenhague. La Bretonne était arrivée 4e sur le 1500 mètres des mondiaux en salle en mars et 4e au championnat d'Europe en août. C'est donc une belle victoire.
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3: Un véhicule abandonné, c'est une pollution visuelle et surtout un risque pour l'environnement. Huile, batterie et fluides toxiques menacent nos sols. Bonjour Vanessa Montagne, vous êtes administratrice du portail officiel jerecyclemonvéhicule.fr. Qu'est-ce qui rend un véhicule hors d'usage si dangereux pour l'environnement ?
4: Il faut savoir qu'un véhicule hors d'usage contient de nombreuses substances nocives comme les huiles moteurs, les liquides de frein, les batteries au plomb. Et donc un véhicule, s'il est abandonné dans la nature, va laisser ses fluides s'infiltrer directement dans les sols et les nappes phréatiques. Et dans les territoires outre-mer, les abandons de véhicules sont un fléau reconnu. Les conséquences sanitaires sont encore plus directes puisque les eaux stagnent dans les épaves, ce qui va favoriser la prolifération des moustiques et les risques de dengue et de chikungunya. Il est donc indispensable de confier son véhicule à un centre agréé.
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4: 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On va avoir donc un taux global de valorisation qui va dépasser les 95%. Et donc ce qui semblait être un déchet encombrant devient en réalité une ressource. A contrario, un acteur non agréé n'offre aucune garantie de dépollution et les déchets sont parfois abandonnés ou même brûlés sauvagement.
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6: Bonjour, bonjour à tous. À la une, le budget 2027. Sébastien Lecornu a réclamé hier 54 milliards d'euros d'économies. Malgré ça, la dette publique atteindra un niveau jamais vu, 121,7% du produit intérieur brut l'an prochain. Et les impôts vont augmenter. La CGT a prévenu, sans écoute de la grogne sociale, l'hiver va mal se passer. Une grogne déjà dans la rue. Le gazole a battu un nouveau record à plus de 2,39 € le litre. En moyenne, des gilets jaunes se sont rassemblés hier sur le Vieux-Port à Marseille, mais la mobilisation reste limitée. Et puis tension avec Moscou. Paris a dénoncé hier une décision russe plaçant sous tutelle des filiales d'entreprises françaises dans Auchan. Le ministre de l'Intérieur appelle les préfets à la vigilance. Deux faits divers également. Dans le Rhône, un adolescent de 15 ans proche de l'ultra-droite a été mis en examen. Il aurait projeté un attentat contre son ancien lycée. Jean Abové, un homme décrit comme menaçant, a été tué par les policiers hier venus l'interpeller. Et on termine en douceur, c'est le dernier jour des journées européennes du patrimoine jusqu'à ce soir. C'est la fin de cette édition. Passez une excellente journée.
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8: Bonsoir à tous. Saint-Pierre et Miquelon, le premier ministre canadien, est arrivé sur place, accueilli par Emmanuel Macron. Les responsables français et canadiens veulent afficher leur bonne entente en réponse
9: 3 heures
8: conquérante de Donald Trump. Le président a rappelé que l'archipel était français et qu'il n'y a pas de discussion sur le sujet. Il a répondu à la communication provocante de Trump qui a apposé le drapeau américain dessus. Météo, jusqu'à 35 degrés sont attendus dans le sud la semaine prochaine. Les températures remontent en France alors que l'automne débute. C'est l'Occitanie qui connaîtra particulièrement cet épisode de chaleur, avec des valeurs parfois supérieures de 7 à 10 degrés par rapport aux moyennes saisonnières. Ce beau temps se poursuivra mardi et mercredi. Mobilité, le prix du gasoil atteint un nouveau record en France à près de 2,41 € en moyenne par litre. C'est ce que montrent les calculs de l'AFP à partir des données publiques. Le samplon 98 dépasse en moyenne aujourd'hui les 2,28 €. Le gouvernement doit se réunir demain pour trouver des solutions face à cette situation. Il refuse pour le moment de supprimer certaines taxes. Présidentielle de 2027, Marine Le Pen est considérée comme la candidate la plus à même de gérer les défis de l'intelligence artificielle. C'est ce que montre un sondage IFOP pour la Tribune du Dimanche publié aujourd'hui. 29% des Français considèrent que la candidate RN peut relever les défis de l'IA. 39% des sondés considèrent d'ailleurs qu'il s'agit d'un enjeu important. La Corée du Nord a tiré aujourd'hui un nouveau projectile non

0: Pyongyang a déjà tiré plusieurs missiles balistiques la semaine dernière. Cinéma, Courteney Cox se verrait bien réaliser Scream 8. La comédienne estime avoir tout ce qu'il faut pour passer derrière la caméra. Il faut dire qu'elle a passé 30 ans à affronter Ghostface. Elle estime donc que personne ne connaît la franchise mieux qu'elle. La star de Friends a d'ailleurs déjà réalisé plusieurs films.
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2: Bonjour à tous. Rugby, les Bleus ont reçu 4 cartons en 6 minutes face à l'Australie. La première période de la rencontre a viré au cauchemar hier pour les tricolores qui ont joué à 11 au lieu de 15 pendant une dizaine de minutes. Une grosse déconvenue qui n'a pas empêché les joueuses de l'emporter puisque la rencontre s'est soldée par un score final de 48 à 33. Le match s'est déroulé hier après-midi à Aix-en-Provence. Les Gains au Serre jouent contre Brest aujourd'hui dans le cadre

0: devant Lyon et le Paris FC. Auxerre, Le Havre et Nice sont quant à eux derniers. Le PSG, qui n'a pas vraiment brillé depuis le début de saison, est 9e. Football toujours. Corentin Tolisso a appelé à une égalité de traitement dans tous les stades après la rencontre entre Lyon et Rennes. La rencontre a été interrompue une dizaine de minutes en première période en cause d'une banderole et des chants insultants visant Saint-Étienne. Le milieu de terrain a salué l'initiative mais estime que ça devrait être fait à chaque fois. Super Coupe de basket, Tony Parker débute mal sa nouvelle vie de coach de l'ASVEL. Le club a été battu hier par Roanne avec un score final de 73-71. Il s'agissait de la demi-finale de la compétition organisée à Roland-Garros. Le coach a indiqué qu'il y avait beaucoup de choses à améliorer, mais pas beaucoup de temps. L'entraînement avant match n'a d'ailleurs duré qu'une semaine. Tennis, c'est un coup dur pour les Bleus, éliminés par le Canada en Coupe Davis. C'est le 5e joueur mondial, Félix Auger-Aliassime, qui a offert la qualification aux Canadiens face au Français Arthur Rinderneck. Athlétisme, la Française Agathe Guillemot est championne du monde de 1000 aux Mondiaux de course. Elle a décroché le titre hier à Copenhague. La Bretonne était arrivée 4e sur le 1500 mètres des Mondiaux en salle en mars et 4e au championnat d'Europe en août. C'est donc une belle victoire.
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3: Plus d'un million de véhicules arrivent en fin de vie chaque année en France. Ce qui ressemble à une épave est en réalité un gisement de ressources. Métaux, plastiques, pièces détachées. Bonjour Antoine Aguétan, vous êtes directeur de centre agréé de traitement de véhicules hors d'usage. Quand un véhicule arrive chez vous, quelles sont les grandes étapes ?
4: Bonjour, la première étape que l'on réalise, c'est de lui attribuer un numéro de police qui va le suivre de l'entrée du véhicule physique et administratif jusqu'à sa sortie, jusqu'à sa destruction. Et l'objectif pour nous est de déconstruire de la façon la plus propre possible, avec un objectif, c'est d'arriver à plus de 95% de matière à recycler, avec tout un processus industriel de dépollution de tous les fluides et de déconstruction de toutes les matières qui sont valorisables.
3: Certains acteurs illégaux proposent de racheter les véhicules hors d'usage. Ça peut être tentant, non ?
4: Effectivement, ça l'est et on le comprend. Et je pense qu'il est intéressant et important de faire la distinction entre les centres de véhicules hors d'usage, les CVHU que nous sommes, c'est-à-dire à peu près 1700 CVHU en France, et ceux qui proposent aujourd'hui malheureusement une contrepartie financière non déclarée, rémunérée en liquide. Donc le petit warning, c'est de faire attention à ce que quand on vous propose de vous rémunérer en liquide sans traçabilité et sans preuve, c'est de vous dire que malheureusement la filière ne sera pas propre et que votre véhicule va sûrement être mal déconstruit sans traçabilité.
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6: Bonjour, bonjour à tous. À la une, le budget 2027. Sébastien Lecornu a réclamé hier 54 milliards d'euros d'économies. Malgré ça, la dette publique atteindra un niveau jamais vu, 121,7% du produit intérieur brut l'an prochain. Et les impôts vont augmenter. La CGT a prévenu, sans écoute de la grogne sociale, l'hiver va mal se passer. Une grogne déjà dans la rue. Le gazole a battu un nouveau record à plus de 2,39 € le litre. En moyenne, des gilets jaunes se sont rassemblés hier sur le Vieux-Port à Marseille, mais la mobilisation reste limitée. Et puis tension avec Moscou. Paris a dénoncé hier une décision russe plaçant sous tutelle des filiales d'entreprises françaises dans Auchan. Le ministre de l'Intérieur appelle les préfets à la vigilance. Deux faits divers également. Dans le Rhône, un adolescent de 15 ans proche de l'ultra-droite a été mis en examen. Il aurait projeté un attentat contre son ancien lycée. Jean Beauvais, un homme décrit comme menaçant, a été tué par les policiers hier venu l'interpeller. Et en terminant douceur, c'est le dernier jour des journées européennes du patrimoine jusqu'à ce soir. C'est la fin de cette édition. Passez une excellente journée.
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7: 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Bonsoir à tous. Saint-Pierre et Miquelon, le premier ministre canadien est arrivé sur place, accueilli par Emmanuel Macron. Les responsables français et canadiens veulent afficher leur bonne entente en réponse aux volontés conquérantes de Donald Trump. Le président a rappelé que l'archipel était français et qu'il n'y a pas de discussion sur le sujet. Il a répondu à la communication provocante de Trump qui a posé le drapeau américain dessus. Météo, jusqu'à 35 degrés sont attendus dans le sud la semaine prochaine. Les températures remontent en France alors que l'automne débute. C'est l'Occitanie qui connaîtra particulièrement cet épisode de chaleur, avec des valeurs parfois supérieures de 7 à 10 degrés par rapport aux moyennes saisonnières. Ce beau temps se poursuivra mardi et mercredi. Mobilité, le prix du gasoil atteint un nouveau record en France à près de 2,41 euros en moyenne par litre. C'est ce que montrent les calculs de l'AFP à partir des données publiques. Le samplon 98 dépasse en moyenne aujourd'hui les 2,28 euros. Le gouvernement doit se réunir demain pour trouver des solutions face à cette situation. Il refuse pour le moment de supprimer certaines taxes. Présidentielle de 2027, Marine Le Pen est considérée comme la candidate la plus à même de gérer les défis de l'intelligence artificielle. C'est ce que montre un sondage IFOP pour la Tribune du Dimanche publié aujourd'hui. 29% des Français considèrent que la candidate RN peut relever les défis de l'IA. 39% des sondés considèrent d'ailleurs qu'il s'agit d'un enjeu important. La Corée du Nord a tiré aujourd'hui un nouveau projectile non identifié vers la mer du Japon. C'est ce qu'ont déclaré les autorités sud-coréennes et japonaises aujourd'hui. Le ministère de la Défense japonais a précisé que le projectile est retombé. Aucun détail n'a été communiqué pour le moment. Pyongyang a déjà tiré plusieurs missiles balistiques la semaine dernière. Cinéma, Courteney Cox se verrait bien réaliser Scream 8. La comédienne estime avoir tout ce qu'il faut pour passer derrière la caméra. Il faut dire qu'elle a passé 30 ans à affronter Ghostface. Elle estime donc que personne ne connaît la franchise mieux qu'elle. La star de Friends a d'ailleurs déjà réalisé plusieurs films.
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8: Bonjour à tous.

lieu de 15 pendant une dizaine de minutes. Une grosse déconvenue qui n'a pas empêché les joueuses de l'emporter puisque la rencontre s'est soldée par un score final de 48 à 33. Le match s'est déroulé hier après-midi à Aix-en-Provence. Les Gains au Serre jouent contre Brest aujourd'hui dans le

0: notamment Lyon et le Paris FC. Auxerre, Le Havre et Nice sont quant à eux derniers. Le PSG, qui n'a pas vraiment brillé depuis le début de saison, est 9e. Football toujours. Corentin Tolisso a appelé à une égalité de traitement dans tous les stades après la rencontre entre Lyon et Rennes. La rencontre a été interrompue une dizaine de minutes en première période en cause d'une banderole et des chants insultants visant Saint-Étienne. Le milieu de terrain a salué l'initiative mais estime que ça devrait être fait à chaque fois. Super Coupe de basket, Tony Parker débute mal sa nouvelle vie de coach de l'ASVEL. Le club a été battu hier par Roanne avec un score final de 73-71. Il s'agissait de la demi-finale de la compétition organisée à Roland-Garros. Le coach a indiqué qu'il y avait beaucoup de choses à améliorer, mais pas beaucoup de temps. L'entraînement avant match n'a d'ailleurs duré qu'une semaine. Tennis, c'est un coup dur pour les Bleus, éliminés par le Canada en Coupe Davis. C'est le 5e joueur mondial, Félix Auger-Aliassime, qui a offert la qualification aux Canadiens face au Français Arthur Rinderneck. Athlétisme, la Française Agathe Guillemot est championne du monde de 1000 aux mondiaux de course. Elle a décroché le titre hier à Copenhague. La Bretonne était arrivée 4e sur le 1500 mètres des mondiaux en salle en mars et 4e au championnat d'Europe en août. C'est donc une belle victoire.
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3: Beaucoup de personnes pensent être en règle dès lors qu'elles ont reçu un certificat de destruction après avoir remis leur véhicule hors d'usage à un épaviste. Émilie Repusseau, bonjour. Vous êtes secrétaire générale adjointe de la Fédération nationale de l'automobile. Ce document est-il forcément une garantie ?
4: Pas nécessairement. Il faut absolument confier son véhicule à un centre de véhicules hors d'usage agréé, qui est le seul habilité à détruire administrativement votre véhicule dans le système d'immatriculation des véhicules. Si vous confiez votre véhicule à une casse automobile qui n'est pas autorisée, il est possible qu'elle vous remette un faux certificat. Les conséquences lorsque vous confiez à un professionnel qui n'est pas agréé, donc lui ne peut pas détruire administrativement le véhicule, il sera conservé dans le système d'immatriculation et si le propriétaire suivant l'utilise à des fins frauduleuses, donc vous recevrez, vous, en tant que propriétaire du véhicule, l'ensemble des amendes qui pourraient représenter des sommes assez considérables et cela peut perdurer très longtemps dans le temps, vous obligeant à engager des procédures judiciaires en nombre.
3: Merci beaucoup. Et pour terminer, un message à tous les automobilistes.
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6: Bonjour, bonjour à tous. À la une, le budget 2027. Sébastien Lecornu a réclamé hier 54 milliards d'euros d'économies. Malgré ça, la dette publique atteindra un niveau jamais vu, 121,7% du produit intérieur brut l'an prochain. Et les impôts vont augmenter. La CGT a prévenu, sans écoute de la grogne sociale, l'hiver va mal se passer. Une grogne déjà dans la rue. Le gazole a battu un nouveau record à plus de 2,39 € le litre. En moyenne, des gilets jaunes se sont rassemblés hier sur le Vieux-Port à Marseille, mais la mobilisation reste limitée. Et puis tension avec Moscou. Paris a dénoncé hier une décision russe plaçant sous tutelle des filiales d'entreprises françaises dans Auchan. Le ministre de l'Intérieur appelle les préfets à la vigilance. Deux faits divers également. Dans le Rhône, un adolescent de 15 ans proche de l'ultra-droite a été mis en examen. Il aurait projeté un attentat contre son ancien lycée. Jean Beauvais, un homme décrit comme menaçant, a été tué par les policiers hier venu l'interpeller. Et en terminant douceur, c'est le dernier jour des journées européennes du patrimoine jusqu'à ce soir. C'est la fin de cette édition. Passez une excellente journée.
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7: 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Bonsoir à tous. Saint-Pierre et Miquelon, le premier ministre canadien est arrivé sur place, accueilli par Emmanuel Macron. Les responsables français et canadiens veulent afficher leur bonne entente en réponse aux volontés conquérantes de Donald Trump. Le président a rappelé que l'archipel était français et qu'il n'y a pas de discussion sur le sujet. Il a répondu à la communication provocante de Trump qui a posé le drapeau américain dessus. Météo, jusqu'à 35 degrés sont attendus dans le sud la semaine prochaine. Les températures remontent en France alors que l'automne débute. C'est l'Occitanie qui connaîtra particulièrement cet épisode de chaleur, avec des valeurs parfois supérieures de 7 à 10 degrés par rapport aux moyennes saisonnières. Ce beau temps se poursuivra mardi et mercredi. Mobilité, le prix du gasoil atteint un nouveau record en France à près de 2,41 euros en moyenne par litre. C'est ce que montrent les calculs de l'AFP à partir des données publiques. Le samplon 98 dépasse en moyenne aujourd'hui les 2,28 euros. Le gouvernement doit se réunir demain pour trouver des solutions face à cette situation. Il refuse pour le moment de supprimer certaines taxes. Présidentielle de 2027, Marine Le Pen est considérée comme la candidate la plus à même de gérer les défis de l'intelligence artificielle. C'est ce que montre un sondage IFOP pour la Tribune du Dimanche publié aujourd'hui. 29% des Français considèrent que la candidate RN peut relever les défis de l'IA. 39% des sondés considèrent d'ailleurs qu'il s'agit d'un enjeu important. La Corée du Nord a tiré aujourd'hui un nouveau projectile non identifié.

0: Pyongyang a déjà tiré plusieurs missiles balistiques la semaine dernière. Cinéma, Courteney Cox se verrait bien réaliser Scream 8. La comédienne estime avoir tout ce qu'il faut pour passer derrière la caméra. Il faut dire qu'elle a passé 30 ans à affronter Ghostface. Elle estime donc que personne ne connaît la franchise mieux qu'elle. La star de Friends a d'ailleurs déjà réalisé plusieurs films.
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2: Bonjour à tous. Rugby, les Bleus ont reçu 4 cartons en 6 minutes face à l'Australie. La première période de la rencontre a viré au cauchemar hier pour les tricolores qui ont joué à 11 au lieu de 15 pendant une dizaine de minutes. Une grosse déconvenue qui n'a pas empêché les joueuses de l'emporter puisque la rencontre s'est soldée par un score final de 48 à 33. Le match s'est déroulé hier après-midi à Aix-en-Provence. Les Gains au Serre jouent contre Brest aujourd'hui dans le cadre

0: devant Lyon et le Paris FC. Auxerre, Le Havre et Nice sont quant à eux derniers. Le PSG, qui n'a pas vraiment brillé depuis le début de saison, est 9e. Football toujours. Corentin Tolisso a appelé à une égalité de traitement dans tous les stades après la rencontre entre Lyon et Rennes. La rencontre a été interrompue une dizaine de minutes en première période en cause d'une banderole et des chants insultants visant Saint-Étienne. Le milieu de terrain a salué l'initiative mais estime que ça devrait être fait à chaque fois. Super Coupe de basket, Tony Parker débute mal sa nouvelle vie de coach de l'ASVEL. Le club a été battu hier par Roanne avec un score final de 73-71. Il s'agissait de la demi-finale de la compétition organisée à Roland-Garros. Le coach a indiqué qu'il y avait beaucoup de choses à améliorer, mais pas beaucoup de temps. L'entraînement avant match n'a d'ailleurs duré qu'une semaine. Tennis, c'est un coup dur pour les Bleus, éliminés par le Canada en Coupe Davis. C'est le 5e joueur mondial, Félix Auger-Aliassime, qui a offert la qualification aux Canadiens face au Français Arthur Rinderneck. Athlétisme, la Française Agathe Guillemot est championne du monde de 1000 aux mondiaux de course. Elle a décroché le titre hier à Copenhague. La Bretonne était arrivée 4e sur le 1500 mètres des mondiaux en salle en mars et 4e au championnat d'Europe en août. C'est donc une belle victoire.
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3: Plus de 300 000 véhicules hors d'usage échappent chaque année à la filière légale de recyclage en France. Derrière ce chiffre, des risques pour l'environnement et des propriétaires qui, sans le savoir, ont confié leurs véhicules à des acteurs non agréés, avec parfois de lourdes conséquences. Cécile Debon, vous êtes maire de Moisson et présidente de la communauté de communes des Portes de l'Île-de-France dans les Yvelines. Alors, qu'observez-vous sur le terrain ?
4: Ce sont des petites affichettes collées sur les poteaux, les abribus ou le mobilier urbain. Les signaux d'alerte sont assez faciles à identifier. D'abord, il n'y a souvent qu'un numéro de téléphone portable, aucune adresse physique, aucune mention d'un centre agréé. On vous promet parfois de repartir avec de l'argent liquide en échange de votre véhicule.
3: Et quels sont les risques face à ces acteurs illégaux ?
4: Il peut y avoir des conséquences judiciaires et administratives. Si le véhicule n'est pas correctement détruit et désimmatriculé, il reste juridiquement au nom de son ancien propriétaire. S'il est ensuite utilisé frauduleusement ou impliqué dans des infractions type excès de vitesse, on peut avoir jusqu'à 7 500 € d'amende. Le bon réflexe est très simple, vérifier que l'opérateur est agréé. Aujourd'hui, le portail officiel jerecyclemonvéhicule.fr permet de trouver facilement un centre agréé près de chez soi. C'est la garantie que le véhicule sera bien pris en charge dans le respect de la réglementation et sans mauvaise surprise.
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6: Bonjour, bonjour à tous. À la une, le budget 2027. Sébastien Lecornu a réclamé hier 54 milliards d'euros d'économies. Malgré ça, la dette publique atteindra un niveau jamais vu, 121,7% du produit intérieur brut l'an prochain. Et les impôts vont augmenter. La CGT a prévenu, sans écoute de la grogne sociale, l'hiver va mal se passer. Une grogne déjà dans la rue. Le gazole a battu un nouveau record à plus de 2,39 € le litre. En moyenne, des gilets jaunes se sont rassemblés hier sur le Vieux-Port à Marseille, mais la mobilisation reste limitée. Et puis tension avec Moscou. Paris a dénoncé hier une décision russe plaçant sous tutelle des filiales d'entreprises françaises dans Auchan. Le ministre de l'Intérieur appelle les préfets à la vigilance. Deux faits divers également. Dans le Rhône, un adolescent de 15 ans proche de l'ultra-droite a été mis en examen. Il aurait projeté un attentat contre son ancien lycée. Jean Beauvais, un homme décrit comme menaçant, a été tué par les policiers hier venu l'interpeller. Et en terminant douceur, c'est le dernier jour des journées européennes du patrimoine jusqu'à ce soir. C'est la fin de cette édition. Passez une excellente journée.
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7: 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Bonsoir à tous. Saint-Pierre et Miquelon, le premier ministre canadien est arrivé sur place, accueilli par Emmanuel Macron. Les responsables français et canadiens veulent afficher leur bonne entente en réponse aux volontés conquérantes de Donald Trump. Le président a rappelé que l'archipel était français et qu'il n'y a pas de discussion sur le sujet. Il a répondu à la communication provocante de Trump qui a apposé le drapeau américain dessus. Météo, jusqu'à 35 degrés sont attendus dans le sud la semaine prochaine. Les températures remontent en France alors que l'automne débute. C'est l'Occitanie qui connaîtra particulièrement cet épisode de chaleur, avec des valeurs parfois supérieures de 7 à 10 degrés par rapport aux moyennes saisonnières. Ce beau temps se poursuivra mardi et mercredi. Mobilité, le prix du gasoil atteint un nouveau record en France à près de 2,41 € en moyenne par litre. C'est ce que montrent les calculs de l'AFP à partir des données publiques. Le samplon 98 dépasse en moyenne aujourd'hui les 2,28 €. Le gouvernement doit se réunir demain pour trouver des solutions face à cette situation. Il refuse pour le moment de supprimer certaines taxes. Présidentielle de 2027, Marine Le Pen est considérée comme la candidate la plus à même de gérer les défis de l'intelligence artificielle. C'est ce que montre un sondage IFOP pour la Tribune du Dimanche publié aujourd'hui. 29% des Français considèrent que la candidate RN peut relever les défis de l'IA. 39% des sondés considèrent d'ailleurs qu'il s'agit d'un enjeu important. La Corée du Nord a tiré aujourd'hui un nouveau projectile non identifié.

0: Pyongyang a déjà tiré plusieurs missiles balistiques la semaine dernière. Cinéma, Courteney Cox se verrait bien réaliser Scream 8. La comédienne estime avoir tout ce qu'il faut pour passer derrière la caméra. Il faut dire qu'elle a passé 30 ans à affronter Ghostface. Elle estime donc que personne ne connaît la franchise mieux qu'elle. La star de Friends a d'ailleurs déjà réalisé plusieurs films.
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2: Bonjour à tous. Rugby, les Bleus ont reçu 4 cartons en 6 minutes face à l'Australie. La première période de la rencontre a viré au cauchemar hier pour les tricolores qui ont joué à 11 au lieu de 15 pendant une dizaine de minutes. Une grosse déconvenue qui n'a pas empêché les joueuses de l'emporter puisque la rencontre s'est soldée par un score final de 48 à 33. Le match s'est déroulé hier après-midi à Aix-en-Provence. Les Gains au Serre jouent contre Brest aujourd'hui.

0: saison est 9e. Football toujours, Corentin Tolisso a appelé à une égalité de traitement dans tous les stades après la rencontre entre Lyon et Rennes. La rencontre a été interrompue une dizaine de minutes en première période en cause d'une banderole et des chants insultants visant Saint-Étienne. Le milieu de terrain a salué l'initiative mais estime que ça devrait être fait à chaque fois. Super coupe de basket, Tony Parker débute mal sa nouvelle vie de coach de l'ASVEL. Le club a été battu hier par Roanne avec un score final de 73-71. Il s'agissait de la demi-finale de la compétition organisée à Roland-Garros. Le coach a indiqué qu'il y avait beaucoup de choses à améliorer, mais pas beaucoup de temps. L'entraînement avant match n'a d'ailleurs duré qu'une semaine. Tennis, c'est un coup dur pour les Bleus, éliminés par le Canada en Coupe Davis. C'est le 5e joueur mondial, Félix Auger-Aliassime, qui a offert la qualification aux Canadiens face au Français Arthur Rinderneck. Athlétisme, la Française Agathe Guillemot est championne du monde de 1000 aux mondiaux de course. Elle a décroché le titre hier à Copenhague. La Bretonne était arrivée 4e sur le 1500 mètres des mondiaux en salle en mars et 4e au championnat d'Europe en août. C'est donc une belle victoire.
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3: Un véhicule qui ne roule plus, ça paraît compliqué de s'en débarrasser. En réalité, la filière légale est simple et gratuite avec jerecyclemonvéhicule.fr. Thomas Robert, vous êtes administrateur de ce portail officiel. Que fait-on quand on a un véhicule hors d'usage ?
4: Se débarrasser de son véhicule, ça n'arrive pas tous les jours et on peut se sentir désemparé. Et pourtant, la solution existe, elle est simple et gratuite. C'est le portail jerecyclemonvéhicule.fr. Une sorte de guichet unique créé à la demande de l'État qui permet de trouver en quelques clics un centre agréé et de demander une collecte à domicile. Cette collecte, elle est gratuite et c'est le centre agréé qui prend en charge toutes les démarches administratives. Le portail jerecyclemonvéhicule.fr permet d'être mis en relation avec un acteur de la filière légale et de connaître les modalités précises de la collecte de son véhicule.
3: Émeric Joblot, vous êtes également administrateur du portail jerecyclemonvéhicule.fr. Certains d'entre nous se retrouvent encore dans des situations très compliquées après avoir confié leur voiture à un épaviste non agréé. Pourquoi ?
5: Eh bien, sans le savoir, ils ont confié leur véhicule à un épaviste illégal. Ils ont répondu à une annonce sur Internet, ils ont vu une affichette dans la rue. La conséquence pour l'ancien propriétaire, c'est que le véhicule n'est pas désimmatriculé. Il en reste juridiquement le propriétaire. Et si le véhicule, par la suite, est utilisé pour différents crimes ou délits ou des amendes, c'est l'ancien propriétaire qui va recevoir les convocations judiciaires. 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
7: Bonjour, bonjour à tous. À la une, le budget 2027. Sébastien Lecornu a réclamé hier 54 milliards d'euros d'économies. Malgré ça, la dette publique atteindra un niveau jamais vu, 121,7% du produit intérieur brut l'an prochain. Et les impôts vont augmenter. La CGT a prévenu, sans écoute de la grogne sociale, l'hiver va mal se passer. Une grogne déjà dans la rue. Le gazole a battu un nouveau record à plus de 2,39 € le litre. En moyenne, des gilets jaunes se sont rassemblés hier sur le Vieux-Port à Marseille, mais la mobilisation reste limitée. Et puis tension avec Moscou. Paris a dénoncé hier une décision russe plaçant sous tutelle des filiales d'entreprises françaises dans Auchan. Le ministre de l'Intérieur appelle les préfets à la vigilance. Deux faits divers également. Dans le Rhône, un adolescent de 15 ans proche de l'ultra-droite a été mis en examen. Il aurait projeté un attentat contre son ancien lycée. Jean Beauvais, un homme décrit comme menaçant, a été tué par les policiers hier venu l'interpeller. Et on termine en douceur, c'est le dernier jour des journées européennes du patrimoine jusqu'à ce soir. C'est la fin de cette édition. Passez une excellente journée.
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9: Bonsoir à tous. Saint-Pierre-et-Miquelon, le premier ministre canadien, est arrivé sur

jours en moyenne saisonnière. Ce beau temps se poursuivra mardi et mercredi. Mobilité, le prix du gasoil atteint un nouveau record en France à près de 2,41 € en moyenne par litre. C'est ce que montrent les calculs de l'AFP à partir des données publiques. Le samplon 98 dépasse en moyenne aujourd'hui les 2,28 €. Le gouvernement doit se réunir demain pour trouver des solutions face à cette situation. Il refuse pour le moment de supprimer certaines taxes. Présidentielle de 2027, Marine Le Pen est considérée comme la candidate la plus à même de gérer les défis de l'intelligence artificielle. C'est ce que montre un sondage IFOP pour la Tribune du Dimanche publié aujourd'hui. 29% des Français considèrent que la candidate RN peut relever les défis de l'IA. 39% des sondés considèrent d'ailleurs qu'il s'agit d'un enjeu important. La Corée du Nord a tiré aujourd'hui un nouveau projectile non identifié.

0: Pyongyang a déjà tiré plusieurs missiles balistiques la semaine dernière. Cinéma, Courteney Cox se verrait bien réaliser Scream 8. La comédienne estime avoir tout ce qu'il faut pour passer derrière la caméra. Il faut dire qu'elle a passé 30 ans à affronter Ghostface. Elle estime donc que personne ne connaît la franchise mieux qu'elle. La star de Friends a d'ailleurs déjà réalisé plusieurs films.
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2: Bonjour à tous. Rugby, les Bleus ont reçu 4 cartons en 6 minutes face à l'Australie. La première période de la rencontre a viré au cauchemar hier pour les tricolores qui ont joué à 11 au lieu de 15 pendant une dizaine de minutes. Une grosse déconvenue qui n'a pas empêché les joueuses de l'emporter puisque la rencontre s'est soldée par un score final de 48 à 33. Le match s'est déroulé hier après-midi à Aix-en-Provence. Les Gains au Serre jouent contre Brest aujourd'hui dans le

0: saison est 9e. Football toujours, Corentin Tolisso a appelé à une égalité de traitement dans tous les stades après la rencontre entre Lyon et Rennes. La rencontre a été interrompue une dizaine de minutes en première période en cause d'une banderole et des chants insultants visant Saint-Étienne. Le milieu de terrain a salué l'initiative mais estime que ça devrait être fait à chaque fois. Super coupe de basket, Tony Parker débute mal sa nouvelle vie de coach de l'ASVEL. Le club a été battu hier par Roanne avec un score final de 73-71. Il s'agissait de la demi-finale de la compétition organisée à Roland-Garros. Le coach a indiqué qu'il y avait beaucoup de choses à améliorer, mais pas beaucoup de temps. L'entraînement avant match n'a d'ailleurs duré qu'une semaine. Tennis, c'est un coup dur pour les Bleus, éliminés par le Canada en Coupe Davis. C'est le 5e joueur mondial, Félix Auger-Aliassime, qui a offert la qualification aux Canadiens face au Français Arthur Rinderneck. Athlétisme, la Française Agathe Guillemot est championne du monde de 1000 aux mondiaux de course. Elle a décroché le titre hier à Copenhague. La Bretonne était arrivée 4e sur le 1500 mètres des mondiaux en salle en mars et 4e au championnat d'Europe en août. C'est donc une belle victoire.
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3: Un véhicule abandonné, c'est une pollution visuelle et surtout un risque pour l'environnement. Huile, batterie et fluides toxiques menacent nos sols. Bonjour Vanessa Montagne, vous êtes administratrice du portail officiel jerecyclemonvéhicule.fr. Qu'est-ce qui rend un véhicule hors d'usage si dangereux pour l'environnement ?
4: Il faut savoir qu'un véhicule hors d'usage contient de nombreuses substances nocives comme les huiles moteurs, les liquides de frein, les batteries au plomb. Et donc un véhicule, s'il est abandonné dans la nature, va laisser ses fluides s'infiltrer directement dans les sols et les nappes phréatiques. Et dans les territoires outre-mer, les abandons de véhicules sont un fléau reconnu. Les conséquences sanitaires sont encore plus directes puisque les eaux stagnent dans les épaves, ce qui va favoriser la prolifération des moustiques et les risques de dengue et de chikungunya. Il est donc indispensable de confier son véhicule à un centre agréé.
3: Alors justement, que devient ce véhicule lorsqu'il est confié à un centre agréé ?
4: En passant par un centre agréé, donc vous êtes absolument certain que tous les fuites dangereux seront extraits méthodiquement. Les pièces réutilisables vont être démontées, contrôlées et tracées. Et les matériaux comme les métaux, les plastiques vont être orientés sur des filières de recyclage adaptées. On va avoir donc un taux global de valorisation qui va dépasser les 95%. Et donc ce qui semblait être un déchet encombrant devient en réalité une ressource. A contrario, un acteur non agréé

0: n'offrent aucune garantie de dépollution et les déchets sont parfois abandonnés ou même brûlés sauvagement.
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3: Bonjour, bonjour à tous. À la une, le budget 2027. Sébastien Lecornu a réclamé hier 54 milliards d'euros d'économies. Malgré ça, la dette publique atteindra un niveau jamais vu, 121,7% du produit intérieur brut l'an prochain. Et les impôts vont augmenter. La CGT a prévenu, sans écoute de la grogne sociale, l'hiver va mal se passer. Une grogne déjà dans la rue. Le gazole a battu un nouveau record à plus de 2,39 € le litre. En moyenne, des gilets jaunes se sont rassemblés hier sur le Vieux-Port à Marseille, mais la mobilisation reste limitée. Et puis tension avec Moscou. Paris a dénoncé hier une décision russe plaçant sous tutelle des filiales d'entreprises françaises dans Auchan. Le ministre de l'Intérieur appelle les préfets à la vigilance. Deux faits divers également. Dans le Rhône, un adolescent de 15 ans proche de l'ultra-droite a été mis en examen. Il aurait projeté un attentat contre son ancien lycée. Jean Beauvais, un homme décrit comme menaçant, a été tué par les policiers hier venus l'interpeller. Et on termine en douceur, c'est le dernier jour des journées européennes du patrimoine jusqu'à ce soir. C'est la fin de cette édition, passez une excellente journée.
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6: Bonsoir à tous. Saint-Pierre et Miquelon, le premier ministre canadien est arrivé sur place, accueilli par Emmanuel Macron. Les responsables français et canadiens veulent afficher leur bonne entente en réponse aux volontés conquérantes de Donald Trump. Le président a rappelé que l'archipel était français et qu'il n'y a pas de discussion sur le sujet. Il a répondu à la communication provocante de Trump qui a apposé le drapeau américain dessus. Météo, jusqu'à 35 degrés sont attendus dans le sud la semaine prochaine. Les températures remontent en France alors que l'automne débute. C'est l'Occitanie qui connaîtra particulièrement cet épisode de chaleur avec des valeurs parfois supérieures de 7 à 10 degrés par rapport aux moyennes saisonnières. Ce beau temps se poursuivra mardi et mercredi. Mobilité, le prix du gasoil atteint un nouveau record en France à près de 2,41 € en moyenne par litre. C'est ce que montrent les calculs de l'AFP à partir des données publiques. Le samplon 98 dépasse en moyenne aujourd'hui les 2,28 €. Le gouvernement doit se réunir demain pour trouver des solutions face à cette situation. Il refuse pour le moment de supprimer certaines taxes. Présidentielle de 2027, Marine Le Pen est considérée comme la candidate la plus à même de gérer les défis de l'intelligence artificielle. C'est ce que montre un sondage IFOP pour la Tribune du Dimanche publié aujourd'hui. 29% des Français considèrent que la candidate RN peut relever les défis de l'IA. 39% des sondés considèrent d'ailleurs qu'il s'agit d'un enjeu important. La Corée du Nord a tiré aujourd'hui un nouveau projectile non identifié.

0: Pyongyang a déjà tiré plusieurs missiles balistiques la semaine dernière. Cinéma, Courteney Cox se verrait bien réaliser Scream 8. La comédienne estime avoir tout ce qu'il faut pour passer derrière la caméra. Il faut dire qu'elle a passé 30 ans à affronter Ghostface. Elle estime donc que personne ne connaît la franchise mieux qu'elle. La star de Friends a d'ailleurs déjà réalisé plusieurs films.
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2: Bonjour à tous.

dizaine de minutes. Une grosse déconvenue qui n'a pas empêché les joueuses de l'emporter puisque la rencontre s'est soldée par un score final de 48 à 33. Le match s'est déroulé hier après-midi à Aix-en-Provence. Les Gains au Serre jouent contre Brest aujourd'hui dans le cadre

0: saison est 9e. Football toujours, Corentin Tolisso a appelé à une égalité de traitement dans tous les stades après la rencontre entre Lyon et Rennes. La rencontre a été interrompue une dizaine de minutes en première période en cause d'une banderole et des chants insultants visant Saint-Étienne. Le milieu de terrain a salué l'initiative mais estime que ça devrait être fait à chaque fois. Super coupe de basket, Tony Parker débute mal sa nouvelle vie de coach de l'ASVEL. Le club a été battu hier par Roanne avec un score final de 73-71. Il s'agissait de la demi-finale de la compétition organisée à Roland-Garros. Le coach a indiqué qu'il y avait beaucoup de choses à améliorer, mais pas beaucoup de temps. L'entraînement avant match n'a d'ailleurs duré qu'une semaine. Tennis, c'est un coup dur pour les Bleus, éliminés par le Canada en Coupe Davis. C'est le 5e joueur mondial, Félix Auger-Aliassime, qui a offert la qualification aux Canadiens face au Français Arthur Rinderneck. Athlétisme, la Française Agathe Guillemot est championne du monde de 1000 aux mondiaux de course. Elle a décroché le titre hier à Copenhague. La Bretonne était arrivée 4e sur le 1500 mètres des mondiaux en salle en mars et 4e au championnat d'Europe en août. C'est donc une belle victoire.
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3: Plus d'un million de véhicules arrivent en fin de vie chaque année en France. Ce qui ressemble à une épave est en réalité un gisement de ressources. Métaux, plastiques, pièces détachées. Bonjour Antoine Aguétan, vous êtes directeur de centre agréé de traitement de véhicules hors d'usage. 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
6: Bonjour, bonjour à tous. À la une, le budget 2027. Sébastien Lecornu a réclamé hier 54 milliards d'euros d'économies. Malgré ça, la dette publique atteindra un niveau jamais vu, 121,7% du produit intérieur brut l'an prochain. Et les impôts vont augmenter. La CGT a prévenu, sans écoute de la grogne sociale, l'hiver va mal se passer. Une grogne déjà dans la rue. Le gazole a battu un nouveau record à plus de 2,39 € le litre. En moyenne, des gilets jaunes se sont rassemblés hier sur le Vieux-Port à Marseille, mais la mobilisation reste limitée. Et puis tension avec Moscou. Paris a dénoncé hier une décision russe plaçant sous tutelle des filiales d'entreprises françaises dans Auchan. Le ministre de l'Intérieur appelle les préfets à la vigilance. Deux faits divers également. Dans le Rhône, un adolescent de 15 ans proche de l'ultra-droite a été mis en examen. Il aurait projeté un attentat contre son ancien lycée. Jean Beauvais, un homme décrit comme menaçant, a été tué par les policiers hier venu l'interpeller. Et en terminant douceur, c'est le dernier jour des journées européennes du patrimoine jusqu'à ce soir. C'est la fin de cette édition. Passez une excellente journée.
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8: Bonsoir à tous. Saint-Pierre et Miquelon, le premier ministre canadien est arrivé sur place, accueilli par Emmanuel Macron. Les responsables français et canadiens veulent afficher leur bonne entente en réponse aux volontés conquérantes de Donald Trump. Le président a rappelé que l'archipel était français et qu'il n'y a pas de discussion sur le sujet. Il a répondu à la communication provocante de Trump qui a apposé le drapeau américain dessus. Météo, jusqu'à 35 degrés sont attendus dans le sud la semaine prochaine. Les températures remontent en France alors que l'automne débute. C'est l'Occitanie qui connaîtra particulièrement cet épisode de chaleur, avec des valeurs parfois supérieures de 7 à 10 degrés par rapport aux moyennes saisonnières. Ce beau temps se poursuivra mardi et mercredi. Mobilité, le prix du gasoil atteint un nouveau record en France à près de 2,41 € en moyenne par litre. C'est ce que montrent les calculs de l'AFP à partir des données publiques. Le samplon 98 dépasse en moyenne aujourd'hui les 2,28 €. Le gouvernement doit se réunir demain pour trouver des solutions face à cette situation. Il refuse pour le moment de supprimer certaines taxes. Présidentielle de 2027, Marine Le Pen est considérée comme la candidate la plus à même de gérer les défis de l'intelligence artificielle. C'est ce que montre un sondage IFOP pour la Tribune du Dimanche publié aujourd'hui. 29% des Français considèrent que la candidate RN peut relever les défis de l'IA. 39% des sondés considèrent d'ailleurs qu'il s'agit d'un enjeu important. La Corée du Nord a tiré aujourd'hui un nouveau projectile non identifié.

0: Pyongyang a déjà tiré plusieurs missiles balistiques la semaine dernière. Cinéma, Courteney Cox se verrait bien réaliser Scream 8. La comédienne estime avoir tout ce qu'il faut pour passer derrière la caméra. Il faut dire qu'elle a passé 30 ans à affronter Ghostface. Elle estime donc que personne ne connaît la franchise mieux qu'elle. La star de Friends a d'ailleurs déjà réalisé plusieurs films.
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2: Bonjour à tous.

15 pendant une dizaine de minutes. Une grosse déconvenue qui n'a pas empêché les joueuses de l'emporter puisque la rencontre s'est soldée par un score final de 48 à 33. Le match s'est déroulé hier après-midi à Aix-en-Provence. Les Gains au Serre jouent contre Brest aujourd'hui dans le

0: après la rencontre entre Lyon et Rennes. La rencontre a été interrompue une dizaine de minutes en première période en cause d'une banderole et des chants insultants visant Saint-Étienne. Le milieu de terrain a salué l'initiative mais estime que ça devrait être fait à chaque fois. Super coupe de basket, Tony Parker débute mal sa nouvelle vie de coach de l'ASVEL. Le club a été battu hier par Roanne avec un score final de 73-71. Il s'agissait de la demi-finale de la compétition organisée à Roland-Garros. Le coach a indiqué qu'il y avait beaucoup de choses à améliorer, mais pas beaucoup de temps. L'entraînement avant match n'a d'ailleurs duré qu'une semaine. Tennis, c'est un coup dur pour les Bleus, éliminés par le Canada en Coupe Davis. C'est le cinquième joueur mondial, Félix Auger-Aliassime, qui a offert la qualification aux Canadiens face au Français Arthur Rinderneck. Athlétisme, la Française Agathe Guillemot est championne du monde de 1000 aux Mondiaux de course. Elle a décroché le titre hier à Copenhague. La Bretonne était arrivée quatrième sur le 1500 mètres des Mondiaux en salle en mars et quatrième au championnat d'Europe en août. C'est donc une belle victoire.
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3: Beaucoup de personnes pensent être en règle dès lors qu'elles ont reçu un certificat de destruction après avoir remis leur véhicule hors d'usage à un épaviste. Émilie Repusseau, bonjour. Vous êtes secrétaire générale adjointe de la Fédération nationale de l'automobile. Ce document est-il forcément une garantie ?
4: Pas nécessairement. Il faut absolument confier son véhicule à un centre de véhicules hors d'usage agréé, qui est le seul habilité à détruire administrativement votre véhicule dans le système d'immatriculation des véhicules. Si vous confiez votre véhicule à une casse automobile qui n'est pas autorisée, il est possible qu'elle vous remette un faux certificat. Les conséquences lorsque vous confiez à un professionnel qui n'est pas agréé, donc lui ne peut pas détruire administrativement le véhicule, il sera conservé dans le système d'immatriculation et si le propriétaire suivant l'utilise à des fins frauduleuses, donc vous recevrez, vous, en tant que propriétaire du véhicule, l'ensemble des amendes qui pourraient représenter des sommes assez considérables et cela peut perdurer très longtemps dans le temps, vous obligeant à engager des procédures judiciaires en nombre.
3: Merci beaucoup. Et pour terminer, un message à tous les automobilistes.
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6: Bonjour, bonjour à tous. À la une, le budget 2027. Sébastien Lecornu a réclamé hier 54 milliards d'euros d'économies. Malgré ça, la dette publique atteindra un niveau jamais vu, 121,7% du produit intérieur brut l'an prochain. Et les impôts vont augmenter. La CGT a prévenu, sans écoute de la grogne sociale, l'hiver va mal se passer. Une grogne déjà dans la rue. Le gazole a battu un nouveau record à plus de 2,39 € le litre. En moyenne, des gilets jaunes se sont rassemblés hier sur le Vieux-Port à Marseille, mais la mobilisation reste limitée. Et puis tension avec Moscou. Paris a dénoncé hier une décision russe plaçant sous tutelle des filiales d'entreprises françaises dans Auchan. Le ministre de l'Intérieur appelle les préfets à la vigilance. Deux faits divers également. Dans le Rhône, un adolescent de 15 ans proche de l'ultra-droite a été mis en examen. Il aurait projeté un attentat contre son ancien lycée. Jean Beauvais, un homme décrit comme menaçant, a été tué par les policiers hier venu l'interpeller. Et on termine en douceur, c'est le dernier jour des journées européennes du patrimoine jusqu'à ce soir. C'est la fin de cette édition. Passez une excellente journée.
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7: Bonsoir à tous. Saint-Pierre et Miquelon, le Premier ministre canadien est arrivé sur place, accueilli par Emmanuel Macron. Les responsables français et canadiens veulent afficher leur bonne entente en réponse aux volontés conquérantes de Donald Trump. Le président a rappelé que l'archipel était français et qu'il n'y a pas de discussion sur le sujet. Il a répondu à la communication provocante de Trump qui a apposé le drapeau américain dessus. Météo, jusqu'à 35 degrés sont attendus dans le sud la semaine prochaine. Les températures remontent en France alors que l'automne débute. C'est l'Occitanie qui connaîtra particulièrement cet épisode de chaleur, avec des valeurs parfois supérieures de 7 à 10 degrés par rapport aux moyennes saisonnières. Ce beau temps se poursuivra mardi et mercredi. Mobilité, le prix du gasoil atteint un nouveau record en France à près de 2,41 euros en moyenne par litre. C'est ce que montrent les calculs de l'AFP à partir des données publiques. Le samplon 98 dépasse en moyenne aujourd'hui les 2,28 euros. Le gouvernement doit se réunir demain pour trouver des solutions face à cette situation. Il refuse pour le moment de supprimer certaines taxes. Présidentielle de 2027, Marine Le Pen est considérée comme la candidate la plus à même de gérer les défis de l'intelligence artificielle. C'est ce que montre un sondage IFOP pour la Tribune du Dimanche publié aujourd'hui. 29% des Français considèrent que la candidate RN peut relever les défis de l'IA. 39% des sondés considèrent d'ailleurs qu'il s'agit d'un enjeu important. La Corée du Nord a tiré aujourd'hui un nouveau projectile non identifié.

moment. Pyongyang a déjà tiré plusieurs missiles balistiques la semaine dernière. Cinéma, Courteney Cox se verrait bien réaliser Scream 8. La comédienne estime avoir tout ce qu'il faut pour passer derrière la caméra. Il faut dire qu'elle a passé 30 ans à affronter Ghostface. Elle estime donc que personne ne connaît la franchise mieux qu'elle. La star de Friends a d'ailleurs déjà réalisé plusieurs films.

15 pendant une dizaine de minutes. Une grosse déconvenue qui n'a pas empêché les joueuses de l'emporter puisque la rencontre s'est soldée par un score final de 48 à 33. Le match s'est déroulé hier après-midi à Aix-en-Provence. Ligue 1, Auxerre joue contre Brest aujourd'hui.

0: saison est 9e. Football toujours, Corentin Tolisso a appelé à une égalité de traitement dans tous les stades après la rencontre entre Lyon et Rennes. La rencontre a été interrompue une dizaine de minutes en première période en cause d'une banderole et des chants insultants visant Saint-Étienne. Le milieu de terrain a salué l'initiative mais estime que ça devrait être fait à chaque fois. Super coupe de basket, Tony Parker débute mal sa nouvelle vie de coach de l'ASVEL. Le club a été battu hier par Roanne avec un score final de 73-71. Il s'agissait de la demi-finale de la compétition organisée à Roland-Garros. Le coach a indiqué qu'il y avait beaucoup de choses à améliorer, mais pas beaucoup de temps. L'entraînement avant match n'a d'ailleurs duré qu'une semaine. Tennis, c'est un coup dur pour les Bleus, éliminés par le Canada en Coupe Davis. C'est le 5e joueur mondial, Félix Auger-Aliassime, qui a offert la qualification aux Canadiens face au Français Arthur Rinderneck. Athlétisme, la Française Agathe Guillemot est championne du monde de 1000 aux mondiaux de course. Elle a décroché le titre hier à Copenhague. La Bretonne était arrivée 4e sur le 1500 mètres des mondiaux en salle en mars et 4e au championnat d'Europe en août. C'est donc une belle victoire.
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3: Plus de 300 000 véhicules hors d'usage échappent chaque année à la filière légale de recyclage en France. Derrière ce chiffre, des risques pour l'environnement et des propriétaires qui, sans le savoir, ont confié leurs véhicules à des acteurs non agréés, avec parfois de lourdes conséquences. Cécile Debon, vous êtes maire de Moisson et présidente de la communauté de communes des Portes de l'Île-de-France dans les Yvelines. Alors, qu'observez-vous sur le terrain ?
4: Ce sont des petites affichettes collées sur les poteaux, les abribus ou le mobilier urbain. Les signaux d'alerte sont assez faciles à identifier. D'abord, il n'y a souvent qu'un numéro de téléphone portable, aucune adresse physique, aucune mention d'un centre agréé. On vous promet parfois de repartir avec de l'argent liquide en échange de votre véhicule.
3: Et quels sont les risques face à ces acteurs illégaux ?
4: Il peut y avoir des conséquences judiciaires et administratives. Si le véhicule n'est pas correctement détruit et désimmatriculé, il reste juridiquement au nom de son ancien propriétaire. S'il est ensuite utilisé frauduleusement ou impliqué dans des infractions type excès de vitesse, on peut avoir jusqu'à 7500 euros d'amende. Le bon réflexe est très simple, vérifier que l'opérateur est agréé. Aujourd'hui, le portail officiel jerecyclemonvéhicule.fr permet de trouver facilement un centre agréé près de chez soi. C'est la garantie que le véhicule sera bien pris en charge dans le respect de la réglementation et sans mauvaise surprise.
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6: Bonjour, bonjour à tous. À la une, le budget 2027. Sébastien Lecornu a réclamé hier 54 milliards d'euros d'économies. Malgré ça, la dette publique atteindra un niveau jamais vu, 121,7% du produit intérieur brut l'an prochain. Et les impôts vont augmenter. La CGT a prévenu, sans écoute de la grogne sociale, l'hiver va mal se passer. Une grogne déjà dans la rue. Le gazole a battu un nouveau record à plus de 2,39 € le litre. En moyenne, des gilets jaunes se sont rassemblés hier sur le Vieux-Port à Marseille, mais la mobilisation reste limitée. Et puis tension avec Moscou. Paris a dénoncé hier une décision russe plaçant sous tutelle des filiales d'entreprises françaises dans Auchan. Le ministre de l'Intérieur appelle les préfets à la vigilance. Deux faits divers également. Dans le Rhône, un adolescent de 15 ans proche de l'ultra-droite a été mis en examen. Il aurait projeté un attentat contre son ancien lycée. Jean Beauvais, un homme décrit comme menaçant, a été tué par les policiers hier venu l'interpeller. Et en terminant douceur, c'est le dernier jour des journées européennes du patrimoine jusqu'à ce soir. C'est la fin de cette édition. Passez une excellente journée.
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8: Bonsoir.
7: Bonsoir à tous. Saint-Pierre et Miquelon, le premier ministre canadien est arrivé sur place, accueilli par Emmanuel Macron. Les responsables français et canadiens veulent afficher leur bonne entente en réponse aux volontés conquérantes de Donald Trump. Le président a rappelé que l'archipel était français et qu'il n'y a pas de discussion sur le sujet. Il a répondu à la communication provocante de Trump qui a apposé le drapeau américain dessus. Météo,
8: 4 heures.
7: 5 degrés sont attendus dans le sud la semaine prochaine. Les températures remontent en France alors que l'automne débute. C'est l'Occitanie qui connaîtra particulièrement cet épisode de chaleur, avec des valeurs parfois supérieures de 7 à 10 degrés par rapport aux moyennes saisonnières. Ce beau temps se poursuivra mardi et mercredi. Mobilité, le prix du gasoil atteint un nouveau record en France à près de 2,41 euros en moyenne par litre. C'est ce que montrent les calculs de l'AFP à partir des données publiques. Le samplon 98 dépasse en moyenne aujourd'hui les 2,28 euros. Le gouvernement doit se réunir demain pour trouver des solutions face à cette situation. Il refuse pour le moment de supprimer certaines taxes. Présidentielle de 2027, Marine Le Pen est considérée comme la candidate la plus à même de gérer les défis de l'intelligence artificielle. C'est ce que montre un sondage IFOP pour la Tribune du Dimanche publié aujourd'hui. 29% des Français considèrent que la candidate RN peut relever les défis de l'IA. 39% des sondés considèrent d'ailleurs qu'il s'agit d'un enjeu important. La Corée du Nord a tiré aujourd'hui un nouveau projectile non identifié.

0: Pyongyang a déjà tiré plusieurs missiles balistiques la semaine dernière. Cinéma, Courteney Cox se verrait bien réaliser Scream 8. La comédienne estime avoir tout ce qu'il faut pour passer derrière la caméra. Il faut dire qu'elle a passé 30 ans à affronter Ghostface. Elle estime donc que personne ne connaît la franchise mieux qu'elle. La star de Friends a d'ailleurs déjà réalisé plusieurs films.
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2: Bonjour à tous.

15 pendant une dizaine de minutes. Une grosse déconvenue qui n'a pas empêché les joueuses de l'emporter puisque la rencontre s'est soldée par un score final de 48 à 33. Le match s'est déroulé hier après-midi à Aix-en-Provence. Les Gains au Serre jouent contre Brest aujourd'hui dans le

0: saison est 9e. Football toujours, Corentin Tolisso a appelé à une égalité de traitement dans tous les stades après la rencontre entre Lyon et Rennes. La rencontre a été interrompue une dizaine de minutes en première période en cause d'une banderole et des chants insultants visant Saint-Étienne. Le milieu de terrain a salué l'initiative mais estime que ça devrait être fait à chaque fois. Super coupe de basket, Tony Parker débute mal sa nouvelle vie de coach de l'ASVEL. Le club a été battu hier par Roanne avec un score final de 73-71. Il s'agissait de la demi-finale de la compétition organisée à Roland-Garros. Le coach a indiqué qu'il y avait beaucoup de choses à améliorer, mais pas beaucoup de temps. L'entraînement avant match n'a d'ailleurs duré qu'une semaine. Tennis, c'est un coup dur pour les Bleus, éliminés par le Canada en Coupe Davis. C'est le 5e joueur mondial, Félix Auger-Aliassime, qui a offert la qualification aux Canadiens face au Français Arthur Rinderneck. Athlétisme, la Française Agathe Guillemot est championne du monde de 1000 aux mondiaux de course. Elle a décroché le titre hier à Copenhague. La Bretonne était arrivée 4e sur le 1500 mètres des mondiaux en salle en mars et 4e au championnat d'Europe en août. C'est donc une belle victoire.
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3: Un véhicule qui ne roule plus, ça paraît compliqué de s'en débarrasser. En réalité, la filière légale est simple et gratuite avec jerecyclemonvéhicule.fr. Thomas Robert, vous êtes administrateur de ce portail officiel. Que fait-on quand on a un véhicule hors d'usage ?
4: Se débarrasser de son véhicule, ça n'arrive pas tous les jours et on peut se sentir désemparé. Et pourtant, la solution existe, elle est simple et gratuite. C'est le portail jerecyclemonvéhicule.fr. Une sorte de guichet unique créé à la demande de l'État qui permet de trouver en quelques clics un centre agréé et de demander une collecte à domicile. Cette collecte, elle est gratuite et c'est le centre agréé qui prend en charge toutes les démarches administratives. 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
3: Émeric Joblot, vous êtes également administrateur du portail jerecyclemonvéhicule.fr. Certains d'entre nous se retrouvent encore dans des situations très compliquées après avoir confié leur voiture à un épaviste non agréé. 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
7: Bonjour, bonjour à tous. À la une, le budget 2027. Sébastien Lecornu a réclamé hier 54 milliards d'euros d'économies. Malgré ça, la dette publique atteindra un niveau jamais vu, 121,7% du produit intérieur brut l'an prochain. Et les impôts vont augmenter. La CGT a prévenu, sans écoute de la grogne sociale, l'hiver va mal se passer. Une grogne déjà dans la rue. Le gazole a battu un nouveau record à plus de 2,39 € le litre. En moyenne, des gilets jaunes se sont rassemblés hier sur le Vieux-Port à Marseille, mais la mobilisation reste limitée. Et puis tension avec Moscou. Paris a dénoncé hier une décision russe plaçant sous tutelle des filiales d'entreprises françaises dans Auchan. Le ministre de l'Intérieur appelle les préfets à la vigilance. Deux faits divers également. Dans le Rhône, un adolescent de 15 ans proche de l'ultra-droite a été mis en examen. Il aurait projeté un attentat contre son ancien lycée. Jean Beauvais, un homme décrit comme menaçant, a été tué par les policiers hier venu l'interpeller. Et en terminant douceur, c'est le dernier jour des journées européennes du patrimoine jusqu'à ce soir. C'est la fin de cette édition. Passez une excellente journée.
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9: Bonsoir à tous. Saint-Pierre et Miquelon, le premier ministre canadien est arrivé sur place, accueilli par Emmanuel Macron. Les responsables français et canadiens veulent afficher leur bonne entente en réponse aux volontés conquérantes de Donald Trump. Le président a rappelé que l'archipel était français et qu'il n'y a pas de discussion sur le sujet. Il a répondu à la communication provocante de Trump qui a apposé le drapeau américain dessus. Météo, jusqu'à 35 degrés sont attendus dans le sud la semaine prochaine. Les températures remontent en France alors que l'automne débute. C'est l'Occitanie qui connaîtra particulièrement cet épisode de chaleur, avec des valeurs parfois supérieures de 7 à 10 degrés par rapport aux moyennes saisonnières. Ce beau temps se poursuivra mardi et mercredi. Mobilité, le prix du gasoil atteint un nouveau record en France à près de 2,41 € en moyenne par litre. C'est ce que montrent les calculs de l'AFP à partir des données publiques. Le samplon 98 dépasse en moyenne aujourd'hui les 2,28 €. Le gouvernement doit se réunir demain pour trouver des solutions face à cette situation. Il refuse pour le moment de supprimer certaines taxes. Présidentielle de 2027, Marine Le Pen est considérée comme la candidate la plus à même de gérer les défis de l'intelligence artificielle. C'est ce que montre un sondage IFOP pour la Tribune du Dimanche publié aujourd'hui. 29% des Français considèrent que la candidate RN peut relever les défis de l'IA. 39% des sondés considèrent d'ailleurs qu'il s'agit d'un enjeu important. La Corée du Nord a tiré aujourd'hui un nouveau projectile non identifié.

0: pour le moment. Pyongyang a déjà tiré plusieurs missiles balistiques la semaine dernière. Cinéma, Courteney Cox se verrait bien réaliser Scream 8. La comédienne estime avoir tout ce qu'il faut pour passer derrière la caméra. Il faut dire qu'elle a passé 30 ans à affronter Ghostface. Elle estime donc que personne ne connaît la franchise mieux qu'elle. La star de Friends a d'ailleurs déjà réalisé plusieurs films.
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2: Bonjour à tous, rugby.

empêcher les joueuses de l'emporter puisque la rencontre s'est soldée par un score final de 48 à 33. Le match s'est déroulé hier après-midi à Aix-en-Provence. Ligue 1, Auxerre joue contre Brest aujourd'hui dans le cadre de la 5e journée de compétition. Nice affrontera Lille à 17h15.

0: saison est 9e. Football toujours, Corentin Tolisso a appelé à une égalité de traitement dans tous les stades après la rencontre entre Lyon et Rennes. La rencontre a été interrompue une dizaine de minutes en première période en cause d'une banderole et des chants insultants visant Saint-Étienne. Le milieu de terrain a salué l'initiative mais estime que ça devrait être fait à chaque fois. Super coupe de basket, Tony Parker débute mal sa nouvelle vie de coach de l'ASVEL. Le club a été battu hier par Roanne avec un score final de 73-71. Il s'agissait de la demi-finale de la compétition organisée à Roland-Garros. Le coach a indiqué qu'il y avait beaucoup de choses à améliorer, mais pas beaucoup de temps. L'entraînement avant match n'a d'ailleurs duré qu'une semaine. Tennis, c'est un coup dur pour les Bleus, éliminés par le Canada en Coupe Davis. C'est le 5e joueur mondial, Félix Auger-Aliassime, qui a offert la qualification aux Canadiens face au Français Arthur Rinderneck. Athlétisme, la Française Agathe Guillemot est championne du monde de 1000 aux mondiaux de course. Elle a décroché le titre hier à Copenhague. La Bretonne était arrivée 4e sur le 1500 mètres des mondiaux en salle en mars et 4e au championnat d'Europe en août. C'est donc une belle victoire.
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3: Un véhicule abandonné, c'est une pollution visuelle et surtout un risque pour l'environnement. Huile, batterie et fluides toxiques menacent nos sols. Bonjour Vanessa Montagne, vous êtes administratrice du portail officiel jerecyclemonvéhicule.fr. Qu'est-ce qui rend un véhicule hors d'usage si dangereux pour l'environnement ?
4: Il faut savoir qu'un véhicule hors d'usage contient de nombreuses substances nocives comme les huiles moteurs, les liquides de frein, les batteries au plomb. Et donc un véhicule, s'il est abandonné dans la nature, va laisser ses fluides s'infiltrer directement dans les sols et les nappes phréatiques. Et dans les territoires outre-mer, les abandons de véhicules sont un fléau reconnu. Les conséquences sanitaires sont encore plus directes puisque les eaux stagnent dans les épaves, ce qui va favoriser la prolifération des moustiques et les risques de dengue et de chikungunya. Il est donc indispensable de confier son véhicule à un centre agréé.
3: Alors justement, que devient ce véhicule lorsqu'il est confié à un centre agréé ?
4: 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Les pièces réutilisables vont être démontées, contrôlées et tracées. Et les matériaux comme les métaux, les plastiques vont être orientés sur des filières de recyclage adaptées. On va avoir donc un taux global de valorisation qui va dépasser les 95%. Et donc ce qui semblait être un déchet encombrant devient en réalité une ressource. A contrario, un acteur non agréé n'offre aucune garantie de dépollution et les déchets sont parfois abandonnés ou même brûlés sauvagement.
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6: Bonjour à tous. À la une, le budget 2027. Sébastien Lecornu a réclamé hier 54 milliards d'euros d'économies. Malgré ça, la dette publique atteindra un niveau jamais vu, 121,7% du produit intérieur brut l'an prochain. Et les impôts vont augmenter. La CGT a prévenu, sans écoute de la grogne sociale, l'hiver va mal se passer. Une grogne déjà dans la rue. Le gazole a battu un nouveau record à plus de 2,39 € le litre. En moyenne, des gilets jaunes se sont rassemblés hier sur le Vieux-Port à Marseille, mais la mobilisation reste limitée. Et puis tension avec Moscou. Paris a dénoncé hier une décision russe plaçant sous tutelle des filiales d'entreprises françaises dans Auchan. Le ministre de l'Intérieur appelle les préfets à la vigilance. Deux faits divers également. Dans le Rhône, un adolescent de 15 ans proche de l'ultra-droite a été mis en examen. Il aurait projeté un attentat contre son ancien lycée. Jean Abovet, un homme décrit comme menaçant, a été tué par les policiers hier venus l'interpeller. Et on termine en douceur, c'est le dernier jour des journées européennes du patrimoine jusqu'à ce soir. C'est la fin de cette édition. Passez une excellente journée.
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8: Bonsoir à tous. Saint-Pierre et Miquelon, le premier ministre canadien est arrivé sur place, accueilli par Emmanuel Macron. Les responsables français et canadiens veulent afficher leur bonne entente en réponse aux volontés conquérantes de Donald Trump. Le président a rappelé que l'archipel était français et qu'il n'y a pas de discussion sur le sujet. Il a répondu à la communication provocante de Trump qui a apposé le drapeau américain dessus. Météo, jusqu'à 35 degrés sont attendus dans le sud la semaine prochaine. Les températures remontent en France alors que l'automne débute. C'est l'Occitanie qui connaîtra particulièrement cet épisode de chaleur, avec des valeurs parfois supérieures de 7 à 10 degrés par rapport aux moyennes saisonnières. Ce beau temps se poursuivra mardi et mercredi. Mobilité, le prix du gasoil atteint un nouveau record en France à près de 2,41 euros en moyenne par litre. C'est ce que montrent les calculs de l'AFP à partir des données publiques. Le samplon 98 dépasse en moyenne aujourd'hui les 2,28 euros. Le gouvernement doit se réunir demain pour trouver des solutions face à cette situation. Il refuse pour le moment de supprimer certaines taxes. Présidentielle de 2027, Marine Le Pen est considérée comme la candidate la plus à même de gérer les défis de l'intelligence artificielle. C'est ce que montre un sondage IFOP pour la Tribune du Dimanche publié aujourd'hui. 29% des Français considèrent que la candidate RN peut relever les défis de l'IA. 39% des sondés considèrent d'ailleurs qu'il s'agit d'un enjeu important. La Corée du Nord a tiré aujourd'hui un nouveau projectile non identifié.

Pyongyang a déjà tiré plusieurs missiles balistiques la semaine dernière. Cinéma, Courteney Cox se verrait bien réaliser Scream 8. La comédienne estime avoir tout ce qu'il faut pour passer derrière la caméra. Il faut dire qu'elle a passé 30 ans à affronter Ghostface. Elle estime donc que personne ne connaît la franchise mieux qu'elle. La star de Friends a d'ailleurs déjà réalisé plusieurs films.

empêché les joueuses de l'emporter puisque la rencontre s'est soldée par un score final de 48 à 33. Le match s'est déroulé hier après-midi à Aix-en-Provence. Ligue 1, Auxerre joue contre Brest aujourd'hui dans le cadre de la 5e journée de compétition. Nice affrontera Lille à 17h15 et la journée se terminera par la rencontre entre Marseille et le Paris Saint-Germain à 20h45.

0: deuxième. Football toujours, Corentin Tolisso a appelé à une égalité de traitement dans tous les stades après la rencontre entre Lyon et Rennes. La rencontre a été interrompue une dizaine de minutes en première période en cause d'une banderole et des chants insultants visant Saint-Étienne. Le milieu de terrain a salué l'initiative mais estime que ça devrait être fait à chaque fois. Super coupe de basket, Tony Parker débute mal sa nouvelle vie de coach de l'ASVEL. Le club a été battu hier par Roanne avec un score final de 73-71. Il s'agissait de la demi-finale de la compétition organisée à Roland-Garros. Le coach a indiqué qu'il y avait beaucoup de choses à améliorer, mais pas beaucoup de temps. L'entraînement avant match n'a d'ailleurs duré qu'une semaine. Tennis, c'est un coup dur pour les Bleus, éliminés par le Canada en Coupe Davis. C'est le cinquième joueur mondial, Félix Auger-Aliassime, qui a offert la qualification aux Canadiens face au Français Arthur Rinderneck. Athlétisme, la Française Agathe Guillemot est championne du monde de 1000 aux mondiaux de course. Elle a décroché le titre hier à Copenhague. La Bretonne était arrivée quatrième sur le 1500 mètres des mondiaux en salle en mars et quatrième au championnat d'Europe en août. C'est donc une belle victoire.
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3: Plus d'un million de véhicules arrivent en fin de vie chaque année en France. Ce qui ressemble à une épave est en réalité un gisement de ressources. Métaux, plastiques, pièces détachées. Bonjour Antoine Aguétan, vous êtes directeur de centre agréé de traitement de véhicules hors d'usage. 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
6: Bonjour, bonjour à tous. À la une, le budget 2027. Sébastien Lecornu a réclamé hier 54 milliards d'euros d'économies. Malgré ça, la dette publique atteindra un niveau jamais vu, 121,7% du produit intérieur brut l'an prochain. Et les impôts vont augmenter. La CGT a prévenu, sans écoute de la grogne sociale, l'hiver va mal se passer. Une grogne déjà dans la rue. Le gazole a battu un nouveau record à plus de 2,39 € le litre. En moyenne, des gilets jaunes se sont rassemblés hier sur le Vieux-Port à Marseille, mais la mobilisation reste limitée. Et puis tension avec Moscou. Paris a dénoncé hier une décision russe plaçant sous tutelle des filiales d'entreprises françaises dans Auchan. Le ministre de l'Intérieur appelle les préfets à la vigilance. Deux faits divers également. Dans le Rhône, un adolescent de 15 ans proche de l'ultra-droite a été mis en examen. Il aurait projeté un attentat contre son ancien lycée. Jean Beauvais, un homme décrit comme menaçant, a été tué par les policiers hier venus l'interpeller. Et on termine en douceur, c'est le dernier jour des journées européennes du patrimoine jusqu'à ce soir. C'est la fin de cette édition. Passez une excellente journée.
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8: Bonsoir à tous. Saint-Pierre et Miquelon, le premier ministre canadien est arrivé sur place, accueilli par Emmanuel Macron. Les responsables français et canadiens veulent afficher leur bonne entente en réponse aux volontés conquérantes de Donald Trump. Le président a rappelé que l'archipel était français et qu'il n'y a pas de discussion sur le sujet. Il a répondu à la communication provocante de Trump qui a apposé le drapeau américain dessus. Météo, jusqu'à 35 degrés sont attendus dans le sud la semaine prochaine. Les températures remontent en France alors que l'automne débute. C'est l'Occitanie qui connaîtra particulièrement cet épisode de chaleur, avec des valeurs parfois supérieures de 7 à 10 degrés par rapport aux moyennes saisonnières. Ce beau temps se poursuivra mardi et mercredi. Mobilité, le prix du gasoil atteint un nouveau record en France à près de 2,41 € en moyenne par litre. C'est ce que montrent les calculs de l'AFP à partir des données publiques. Le samplon 98 dépasse en moyenne aujourd'hui les 2,28 €. Le gouvernement doit se réunir demain pour trouver des solutions face à cette situation. Il refuse pour le moment de supprimer certaines taxes. Présidentielle de 2027, Marine Le Pen est considérée comme la candidate la plus à même de gérer les défis de l'intelligence artificielle. C'est ce que montre un sondage IFOP pour la Tribune du Dimanche publié aujourd'hui. 29% des Français considèrent que la candidate RN peut relever les défis de l'IA. 39% des sondés considèrent d'ailleurs qu'il s'agit d'un enjeu important. La Corée du Nord a tiré aujourd'hui un nouveau projectile non identifié.

0: récemment. Pyongyang a déjà tiré plusieurs missiles balistiques la semaine dernière. Cinéma, Courteney Cox se verrait bien réaliser Scream 8. La comédienne estime avoir tout ce qu'il faut pour passer derrière la caméra. Il faut dire qu'elle a passé 30 ans à affronter Ghostface. Elle estime donc que personne ne connaît la franchise mieux qu'elle. La star de Friends a d'ailleurs déjà réalisé plusieurs films.
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2: Bonjour à tous.

0: hausse des contenus qui n'a pas empêché les joueuses de l'emporter puisque la rencontre s'est soldée par un score final de 48 à 33. Le match s'est déroulé hier après-midi à Aix-en-Provence. Les Gains Auxerre jouent contre Brest aujourd'hui dans le cadre de la 5e journée de compétition. Nice affrontera Lille à 17h15 et la journée se terminera par la rencontre entre Marseille et le Paris Saint-Germain à 20h45. Monaco est premier au classement provisoire de ce début de compétition devant Lyon et le Paris FC. Auxerre, Le Havre et Nice sont quant à eux derniers. Le PSG, qui n'a pas vraiment brillé depuis le début de saison, est 9e. Football toujours, Corentin Tolisso a appelé à une égalité de traitement dans tous les stades après la rencontre entre Lyon et Rennes. La rencontre a été interrompue une dizaine de minutes en première période en cause d'une banderole et des chants insultants visant Saint-Étienne. Le milieu de terrain a salué l'initiative mais estime que ça devrait être fait à chaque fois. Super coupe de basket, Tony Parker débute mal sa nouvelle vie de coach de l'ASVEL. Le club a été battu hier par Roanne avec un score final de 73-71. Il s'agissait de la demi-finale de la compétition organisée à Roland-Garros. Le coach a indiqué qu'il y avait beaucoup de choses à améliorer, mais pas beaucoup de temps. L'entraînement avant match n'a d'ailleurs duré qu'une semaine. Tennis, c'est un coup dur pour les Bleus, éliminés par le Canada en Coupe Davis. C'est le 5e joueur mondial, Félix Auger-Aliassime, qui a offert la qualification aux Canadiens face au Français Arthur Rinderneck. Athlétisme, la Française Agathe Guillemot est championne du monde de 1000 aux mondiaux de course. Elle a décroché le titre hier à Copenhague. La Bretonne était arrivée 4e sur le 1500 mètres des mondiaux en salle en mars et 4e au championnat d'Europe en août. C'est donc une belle victoire.
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3: Beaucoup de personnes pensent être en règle dès lors qu'elles ont reçu un certificat de destruction après avoir remis leur véhicule hors d'usage à un épaviste. Émilie Repusseau, bonjour. Vous êtes secrétaire générale adjointe de la Fédération nationale de l'automobile. Ce document est-il forcément une garantie ?
4: Pas nécessairement. 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et cela peut perdurer très longtemps dans le temps, vous obligeant à engager des procédures judiciaires en nombre.
3: Merci beaucoup. Et pour terminer, un message à tous les automobilistes.
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6: Bonjour, bonjour à tous. À la une, le budget 2027. Sébastien Lecornu a réclamé hier 54 milliards d'euros d'économies. Malgré ça, la dette publique atteindra un niveau jamais vu, 121,7% du produit intérieur brut l'an prochain. Et les impôts vont augmenter. La CGT a prévenu, sans écoute de la grogne sociale, l'hiver va mal se passer. Une grogne déjà dans la rue. Le gazole a battu un nouveau record à plus de 2,39 € le litre. En moyenne, des gilets jaunes se sont rassemblés hier sur le Vieux-Port à Marseille, mais la mobilisation reste limitée. Et puis tension avec Moscou. Paris a dénoncé hier une décision russe plaçant sous tutelle des filiales d'entreprises françaises dans Auchan. Le ministre de l'Intérieur appelle les préfets à la vigilance. Deux faits divers également. Dans le Rhône, un adolescent de 15 ans proche de l'ultra-droite a été mis en examen. Il aurait projeté un attentat contre son ancien lycée. Jean Abovet, un homme décrit comme menaçant, a été tué par les policiers hier venus l'interpeller. Et on termine en douceur, c'est le dernier jour des journées européennes du patrimoine jusqu'à ce soir. C'est la fin de cette édition. Passez une excellente journée.
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7: Bonsoir à tous. Saint-Pierre et Miquelon, le Premier ministre canadien est arrivé sur place, accueilli par Emmanuel Macron. Les responsables français et canadiens veulent afficher leur bonne entente en réponse aux volontés conquérantes de Donald Trump. Le président a rappelé que l'archipel était français et qu'il n'y a pas de discussion sur le sujet. Il a répondu à la communication provocante de Trump qui a apposé le drapeau américain dessus. Météo, jusqu'à 35 degrés sont attendus dans le sud la semaine prochaine. Les températures remontent en France alors que l'automne débute.
8: 4h30.
7: Particulièrement cet épisode de chaleur avec des valeurs parfois supérieures de 7 à 10 degrés par rapport aux moyennes saisonnières. Ce beau temps se poursuivra mardi et mercredi. Mobilité, le prix du gasoil atteint un nouveau record en France à près de 2,41 € en moyenne par litre. C'est ce que montrent les calculs de l'AFP à partir des données publiques. Le samplon 90 tire des données publiques. Le samplon 98 dépasse en moyenne aujourd'hui les 2,28 €. Le gouvernement doit se réunir demain.

0: communiqué pour le moment. Pyongyang a déjà tiré plusieurs missiles balistiques la semaine dernière. Cinéma, Courteney Cox se verrait bien réaliser Scream 8. La comédienne estime avoir tout ce qu'il faut pour passer derrière la caméra. Il faut dire qu'elle a passé 30 ans à affronter Ghostface. Elle estime donc que personne ne connaît la franchise mieux qu'elle. La star de Friends a d'ailleurs déjà réalisé plusieurs films.
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2: Bonjour à tous. Rugby, les Bleus ont reçu 4 cartons en 6 minutes face à l'Australie. La première période de la rencontre a viré au cauchemar hier pour les tricolores qui ont joué à 11 au lieu de 15 pendant une dizaine de minutes. Une grosse déconvenue qui n'a pas empêché les joueuses de l'emporter puisque la rencontre s'est soldée par un score final de 48 à 33. Le match s'est déroulé hier après-midi à Aix-en-Provence. Ligue 1, Auxerre joue contre Brest aujourd'hui dans le cadre de la 5e journée de compétition. Nice affrontera Lille à 17h15 et la journée se terminera par la rencontre entre Marseille et le Paris Saint-Germain à 20h45. Monaco est premier au classement provisoire de ce début de compétition devant Lyon et le Paris FC. Auxerre, Le Havre et Nice sont quant à eux derniers. Le PSG, qui n'a pas vraiment brillé depuis le début de saison, est 9e. Football toujours, Corentin Tolisso a appelé à une égalité de traitement dans tous les stades après la rencontre entre Lyon et Rennes. La rencontre a été interrompue une dizaine de minutes en première période en cause d'une banderole et des chants insultants visant Saint-Étienne. Le milieu de terrain a salué l'initiative mais estime que ça devrait être fait à chaque fois. Super coupe de basket, Tony Parker débute mal sa nouvelle vie de coach de l'ASVEL. Le club a été battu hier par Roan avec un score final de 73-71. Il s'agissait de la demi-finale de la compétition organisée à Roland-Garros. Le coach a indiqué qu'il y avait beaucoup de choses à améliorer, mais pas beaucoup de temps. L'entraînement avant match n'a d'ailleurs duré qu'une semaine. Tennis, c'est un coup dur pour les Bleus, éliminés par le Canada en Coupe Davis. C'est le 5e joueur mondial, Félix Auger-Aliassime, qui a offert la qualification aux Canadiens face au Français Arthur Rinderneck. Athlétisme, la Française Agathe Guillemot est championne du monde de 1000 aux mondiaux de course. Elle a décroché le titre hier à Copenhague. La Bretonne était arrivée 4e sur le 1500 mètres des mondiaux en salle en mars et 4e au championnat d'Europe en août. C'est donc une belle victoire.
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5: Plus de 300 000 véhicules hors d'usage échappent chaque année à la filière légale de recyclage en France. Derrière ce chiffre, des risques pour l'environnement et des propriétaires qui, sans le savoir, ont confié leurs véhicules à des acteurs non agréés, avec parfois de lourdes conséquences. Cécile Debon, vous êtes maire de Moisson et présidente de la communauté de communes des Portes de l'Île-de-France dans les Yvelines. Alors, qu'observez-vous sur le terrain ?
6: Ce sont des petites affichettes collées sur les poteaux, les abribus ou le mobilier urbain. Les signaux d'alerte sont assez faciles à identifier. D'abord, il n'y a souvent qu'un numéro de téléphone portable, aucune adresse physique, aucune mention d'un centre agréé. On vous promet parfois de repartir avec de l'argent liquide en échange de votre véhicule.
5: Et quels sont les risques face à ces acteurs illégaux ?
6: Il peut y avoir des conséquences judiciaires et administratives. Si le véhicule n'est pas correctement détruit et désimmatriculé, il reste juridiquement au nom de son ancien propriétaire. S'il est ensuite utilisé frauduleusement ou impliqué dans des infractions type excès de vitesse, on peut avoir jusqu'à 7 500 € d'amende. Le bon réflexe est très simple, vérifier que l'opérateur est agréé. Aujourd'hui, le portail officiel jerecyclemonvéhicule.fr permet de trouver facilement un centre agréé près de chez soi. C'est la garantie que le véhicule sera bien pris en charge dans le respect de la réglementation et sans mauvaise surprise.
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8: Bonjour, bonjour à tous. À la une, le budget 2027. Sébastien Lecornu a réclamé hier 54 milliards d'euros d'économies. Malgré ça, la dette publique atteindra un niveau jamais vu, 121,7% du produit intérieur brut l'an prochain. Et les impôts vont augmenter. La CGT a prévenu, sans écoute de la grogne sociale, l'hiver va mal se passer. Une grogne déjà dans la rue. Le gazole a battu un nouveau record à plus de 2,39 €.

0: mètres. En moyenne, des gilets jaunes se sont rassemblés hier sur le Vieux-Port à Marseille, mais la mobilisation reste limitée. Et puis tension avec Moscou. Paris a dénoncé hier une décision russe plaçant sous tutelle des filiales d'entreprises françaises dans Auchan. Le ministre de l'Intérieur appelle les préfets à la vigilance. Deux faits divers également. Dans le Rhône, un adolescent de 15 ans proche de l'ultra-droite a été mis en examen. Il aurait projeté un attentat contre son ancien lycée. Jean Beauvais, un homme décrit comme menaçant, a été tué par les policiers hier venus l'interpeller. Et en terminant douceur, c'est le dernier jour des journées européennes du patrimoine jusqu'à ce soir. C'est la fin de cette édition. Passez une excellente journée.
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2: Bonsoir à tous. Saint-Pierre et Miquelon, le Premier ministre canadien est arrivé sur place, accueilli par Emmanuel Macron. Les responsables français et canadiens veulent afficher leur bonne entente en réponse aux volontés conquérantes de Donald Trump. Le président a rappelé que l'archipel était français et qu'il n'y a pas de discussion sur le sujet. Il a répondu à la communication provocante de Trump qui a posé le drapeau américain dessus. Météo, jusqu'à 35 degrés sont attendus dans le sud la semaine prochaine. Les températures remontent en France alors que l'automne débute. C'est l'Occitanie qui connaîtra particulièrement cet épisode de chaleur, avec des valeurs parfois supérieures de 7 à 10 degrés par rapport aux moyennes saisonnières. Ce beau temps se poursuivra mardi et mercredi. Mobilité, le prix du gasoil atteint un nouveau record en France à près de 2,41 euros en moyenne par litre. C'est ce que montrent les calculs de l'AFP à partir des données publiques. Le samplon 98 dépasse en moyenne aujourd'hui les 2,28 euros. Le gouvernement doit se réunir demain pour trouver des solutions face à cette situation. Il refuse pour le moment de supprimer certaines taxes. Présidentielle de 2027, Marine Le Pen est considérée comme la candidate la plus à même de gérer les défis de l'intelligence artificielle. C'est ce que montre un sondage IFOP pour la Tribune du Dimanche publié aujourd'hui. 29% des Français considèrent que la candidate RN peut relever les défis de l'IA. 39% des sondés considèrent d'ailleurs qu'il s'agit d'un enjeu important. La Corée du Nord a tiré aujourd'hui un nouveau projectile non identifié

récemment. Pyongyang a déjà tiré plusieurs missiles balistiques la semaine dernière. Cinéma, Courteney Cox se verrait bien réaliser Scream 8. La comédienne estime avoir tout ce qu'il faut pour passer derrière la caméra. Il faut dire qu'elle a passé 30 ans à affronter Ghostface. Elle estime donc que personne ne connaît la franchise mieux qu'elle. La star de Friends a d'ailleurs déjà réalisé plusieurs films.

15 pendant une dizaine de minutes. Une grosse déconvenue qui n'a pas empêché les joueuses de l'emporter puisque la rencontre s'est soldée par un score final de 48 à 33. Le match s'est déroulé hier après-midi à Aix-en-Provence. Les Auxerre joue contre Brest aujourd'hui.

0: PSG qui n'a pas vraiment brillé depuis le début de saison est 9e. Football toujours, Corentin Tolisso a appelé à une égalité de traitement dans tous les stades après la rencontre entre Lyon et Rennes. La rencontre a été interrompue une dizaine de minutes en première période en cause d'une banderole et des chants insultants visant Saint-Étienne. Le milieu de terrain a salué l'initiative mais estime que ça devrait être fait à chaque fois. Super coupe de basket, Tony Parker débute mal sa nouvelle vie de coach de l'ASVEL. Le club a été battu hier par Roanne avec un score final de 73-71. Il s'agissait de la demi-finale de la compétition organisée à Roland-Garros. Le coach a indiqué qu'il y avait beaucoup de choses à améliorer, mais pas beaucoup de temps. L'entraînement avant match n'a d'ailleurs duré qu'une semaine. Tennis, c'est un coup dur pour les Bleus, éliminés par le Canada en Coupe Davis. C'est le 5e joueur mondial, Félix Auger-Aliassime, qui a offert la qualification aux Canadiens face au Français Arthur Rinderneck. Athlétisme, la Française Agathe Guillemot est championne du monde de 1000 aux mondiaux de course. Elle a décroché le titre hier à Copenhague. La Bretonne était arrivée 4e sur le 1500 mètres des mondiaux en salle en mars et 4e au championnat d'Europe en août. C'est donc une belle victoire.
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3: Un véhicule qui ne roule plus, ça paraît compliqué de s'en débarrasser. En réalité, la filière légale est simple et gratuite avec jerecyclemonvéhicule.fr. Thomas Robert, vous êtes administrateur de ce portail officiel. Que fait-on quand on a un véhicule hors d'usage ?
4: Se débarrasser de son véhicule, ça n'arrive pas tous les jours et on peut se sentir désemparé. Et pourtant, la solution existe, elle est simple et gratuite. C'est le portail jerecyclemonvéhicule.fr. Une sorte de guichet unique créé à la demande de l'État qui permet de trouver en quelques clics un centre agréé et de demander une collecte à domicile. Cette collecte, elle est gratuite et c'est le centre agréé qui prend en charge toutes les démarches administratives. Le portail jerecyclemonvéhicule.fr permet d'être mis en relation avec un acteur de la filière légale et de connaître les modalités précises de la collecte de son véhicule.
3: Émeric Joblot, vous êtes également administrateur du portail jerecyclemonvéhicule.fr. Certains d'entre nous se retrouvent encore dans des situations très compliquées après avoir confié leur voiture à un épaviste non agréé. 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
7: Bonjour, bonjour à tous. À la une, le budget 2027. Sébastien Lecornu a réclamé hier 54 milliards d'euros d'économies. Malgré ça, la dette publique atteindra un niveau jamais vu, 121,7% du produit intérieur brut l'an prochain. Et les impôts vont augmenter. La CGT a prévenu, sans écoute de la grogne sociale, l'hiver va mal se passer. Une grogne déjà dans la rue. Le gazole a battu un nouveau record à plus de 2,39 € le litre. En moyenne, des gilets jaunes se sont rassemblés hier sur le Vieux-Port à Marseille, mais la mobilisation reste limitée. Et puis tension avec Moscou. Paris a dénoncé hier une décision russe plaçant sous tutelle des filiales d'entreprises françaises dans Auchan. Le ministre de l'Intérieur appelle les préfets à la vigilance. Deux faits divers également. Dans le Rhône, un adolescent de 15 ans proche de l'ultra-droite a été mis en examen. Il aurait projeté un attentat contre son ancien lycée. Jean Beauvais, un homme décrit comme menaçant, a été tué par les policiers hier venu l'interpeller. Et en terminant douceur, c'est le dernier jour des journées européennes du patrimoine jusqu'à ce soir. C'est la fin de cette édition. Passez une excellente journée.
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9: Bonsoir.
8: Bonsoir à tous. Saint-Pierre et Miquelon, le premier ministre canadien est arrivé sur place, accueilli par Emmanuel Macron. Les responsables français et canadiens veulent afficher leur bonne entente en réponse aux volontés conquérantes de Donald Trump. Le président a rappelé que l'archipel était français et qu'il n'y a pas de discussion sur le sujet. Il a répondu à la communication provocante de Trump qui a apposé le drapeau américain dessus. Météo, jusqu'à 35 degrés sont attendus dans le sud la semaine prochaine. Les températures remontent en France alors que l'automne débute. C'est l'Occitanie qui connaîtra particulièrement cet épisode de chaleur, avec des valeurs parfois supérieures de 7 à 10 degrés par rapport aux moyennes saisonnières. Ce beau temps se poursuivra mardi et mercredi. Mobilité, le prix du gasoil atteint un nouveau record en France à près de 2,41 euros en moyenne par litre. C'est ce que montrent les calculs de l'AFP à partir des données publiques. Le samplon 98 dépasse en moyenne aujourd'hui les 2,28 euros. Le gouvernement doit se réunir demain pour trouver des solutions face à cette situation. Il refuse pour le moment de supprimer certaines taxes. Présidentielle de 2027, Marine Le Pen est considérée comme la candidate la plus à même de gérer les défis de l'intelligence artificielle. C'est ce que montre un sondage IFOP pour la Tribune du Dimanche publié aujourd'hui. 29% des Français considèrent que la candidate RN peut relever les défis de l'IA. 39% des sondés considèrent d'ailleurs qu'il s'agit d'un enjeu important. La Corée

0: Pyongyang a déjà tiré plusieurs missiles balistiques la semaine dernière. Cinéma, Courteney Cox se verrait bien réaliser Scream 8. La comédienne estime avoir tout ce qu'il faut pour passer derrière la caméra. Il faut dire qu'elle a passé 30 ans à affronter Ghostface. Elle estime donc que personne ne connaît la franchise mieux qu'elle. La star de Friends a d'ailleurs déjà réalisé plusieurs films.
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2: Bonjour à tous. Rugby, les Bleus ont reçu 4 cartons en 6 minutes face à l'Australie. La première période de la rencontre a viré au cauchemar hier pour les tricolores qui ont joué à 11 au lieu de 15 pendant une dizaine de minutes. Une grosse déconvenue qui n'a pas empêché les joueuses de l'emporter puisque la rencontre s'est soldée par un score final de 48 à 33. Le match s'est déroulé hier après-midi à Aix-en-Provence. Les Gains au Serre jouent contre Brest aujourd'hui dans le cadre

0: devant Lyon et le Paris FC. Auxerre, Le Havre et Nice sont quant à eux derniers. Le PSG, qui n'a pas vraiment brillé depuis le début de saison, est 9e. Football toujours. Corentin Tolisso a appelé à une égalité de traitement dans tous les stades après la rencontre entre Lyon et Rennes. La rencontre a été interrompue une dizaine de minutes en première période en cause d'une banderole et des chants insultants visant Saint-Étienne. Le milieu de terrain a salué l'initiative mais estime que ça devrait être fait à chaque fois. Super Coupe de basket, Tony Parker débute mal sa nouvelle vie de coach de l'ASVEL. Le club a été battu hier par Roanne avec un score final de 73-71. Il s'agissait de la demi-finale de la compétition organisée à Roland-Garros. Le coach a indiqué qu'il y avait beaucoup de choses à améliorer, mais pas beaucoup de temps. L'entraînement avant match n'a d'ailleurs duré qu'une semaine. Tennis, c'est un coup dur pour les Bleus, éliminés par le Canada en Coupe Davis. C'est le 5e joueur mondial, Félix Auger-Aliassime, qui a offert la qualification aux Canadiens face au Français Arthur Rinderneck. Athlétisme, la Française Agathe Guillemot est championne du monde de 1000 aux mondiaux de course. Elle a décroché le titre hier à Copenhague. La Bretonne était arrivée 4e sur le 1500 mètres des mondiaux en salle en mars et 4e au championnat d'Europe en août. C'est donc une belle victoire.
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3: Un véhicule abandonné, c'est une pollution visuelle et surtout un risque pour l'environnement. Huile, batteries et fluides toxiques menacent nos sols. Bonjour Vanessa Montagne, vous êtes administratrice du portail officiel jerecyclemonvéhicule.fr. Qu'est-ce qui rend un véhicule hors d'usage si dangereux pour l'environnement ?
4: Il faut savoir qu'un véhicule hors d'usage contient de nombreuses substances nocives comme les huiles moteurs, les liquides de frein, les batteries au plomb. Et donc un véhicule, s'il est abandonné dans la nature, va laisser ses fluides s'infiltrer directement dans les sols et les nappes phréatiques. Et dans les territoires outre-mer, les abandons de véhicules sont un fléau reconnu. Les conséquences sanitaires sont encore plus directes puisque les eaux stagnent dans les épaves, ce qui va favoriser la prolifération des moustiques et les risques de dengue et de chikungunya. Il est donc indispensable de confier son véhicule à un centre agréé.
3: Alors justement, que devient ce véhicule lorsqu'il est confié à un centre agréé ?
4: 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Les pièces réutilisables vont être démontées, contrôlées et tracées. Et les matériaux, comme les métaux, les plastiques, vont être orientés sur des filières de recyclage adaptées. On va avoir donc un taux global de valorisation qui va dépasser les 95%. Et donc ce qui semblait être un déchet encombrant devient en réalité une ressource. A contrario, un acteur non agréé n'offre aucune garantie de dépollution et les déchets sont parfois abandonnés ou même brûlés sauvagement.
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6: Bonjour, bonjour à tous. À la une, le budget 2027. Sébastien Lecornu a réclamé hier 54 milliards d'euros d'économies. Malgré ça, la dette publique atteindra un niveau jamais vu, 121,7% du produit intérieur brut l'an prochain. Et les impôts vont augmenter. La CGT a prévenu, sans écoute de la grogne sociale, l'hiver va mal se passer. Une grogne déjà dans la rue. Le gazole a battu un nouveau record à plus de 2,39 € le litre. En moyenne, des gilets jaunes se sont rassemblés hier sur le Vieux-Port à Marseille, mais la mobilisation reste limitée. Et puis tension avec Moscou. Paris a dénoncé hier une décision russe plaçant sous tutelle des filiales d'entreprises françaises dans Auchan. Le ministre de l'Intérieur appelle les préfets à la vigilance. Deux faits divers également. Dans le Rhône, un adolescent de 15 ans proche de l'ultra-droite a été mis en examen. Il aurait projeté un attentat contre son ancien lycée. Jean Beauvais, un homme décrit comme menaçant, a été tué par les policiers hier venu l'interpeller. Et en terminant douceur, c'est le dernier jour des journées européennes du patrimoine jusqu'à ce soir. C'est la fin de cette édition. Passez une excellente journée.
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7: 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Bonsoir à tous. Saint-Pierre et Miquelon, le premier ministre canadien est arrivé sur place, accueilli par Emmanuel Macron. Les responsables français et canadiens veulent afficher leur bonne entente en réponse aux volontés conquérantes de Donald Trump. Le président a rappelé que l'archipel était français et qu'il n'y a pas de discussion sur le sujet. Il a répondu à la communication provocante de Trump qui a posé le drapeau américain dessus. Météo, jusqu'à 35 degrés sont attendus dans le sud la semaine prochaine. Les températures remontent en France alors que l'automne débute. C'est l'Occitanie qui connaîtra particulièrement cet épisode de chaleur, avec des valeurs parfois supérieures de 7 à 10 degrés par rapport aux moyennes saisonnières. Ce beau temps se poursuivra mardi et mercredi. Mobilité, le prix du gasoil atteint un nouveau record en France à près de 2,41 euros en moyenne par litre. C'est ce que montrent les calculs de l'AFP à partir des données publiques. Le samplon 98 dépasse en moyenne aujourd'hui les 2,28 euros. Le gouvernement doit se réunir demain pour trouver des solutions face à cette situation. Il refuse pour le moment de supprimer certaines taxes. Présidentielle de 2027, Marine Le Pen est considérée comme la candidate la plus à même de gérer les défis de l'intelligence artificielle. C'est ce que montre un sondage IFOP pour la Tribune du Dimanche publié aujourd'hui. 29% des Français considèrent que la candidate RN peut relever les défis de l'IA. 39% des sondés considèrent d'ailleurs qu'il s'agit d'un enjeu important. La Corée

0: Évidemment, Pyongyang a déjà tiré plusieurs missiles balistiques la semaine dernière. Cinéma, Courteney Cox se verrait bien réaliser Scream 8. La comédienne estime avoir tout ce qu'il faut pour passer derrière la caméra. Il faut dire qu'elle a passé 30 ans à affronter Ghostface. Elle estime donc que personne ne connaît la franchise mieux qu'elle. La star de Friends a d'ailleurs déjà réalisé plusieurs films.
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2: Bonjour à tous.

dizaines de minutes. Une grosse déconvenue qui n'a pas empêché les joueuses de l'emporter puisque la rencontre s'est soldée par un score final de 48 à 33. Le match s'est déroulé hier après-midi à Aix-en-Provence. Les Gains au Serre jouent contre Brest aujourd'hui dans le cadre

0: devant Lyon et le Paris FC. Auxerre, Le Havre et Nice sont quant à eux derniers. Le PSG, qui n'a pas vraiment brillé depuis le début de saison, est 9e. Football toujours. Corentin Tolisso a appelé à une égalité de traitement dans tous les stades après la rencontre entre Lyon et Rennes. La rencontre a été interrompue une dizaine de minutes en première période en cause d'une banderole et des chants insultants visant Saint-Étienne. Le milieu de terrain a salué l'initiative mais estime que ça devrait être fait à chaque fois. Super Coupe de basket, Tony Parker débute mal sa nouvelle vie de coach de l'ASVEL. Le club a été battu hier par Roanne avec un score final de 73-71. Il s'agissait de la demi-finale de la compétition organisée à Roland-Garros. Le coach a indiqué qu'il y avait beaucoup de choses à améliorer, mais pas beaucoup de temps. L'entraînement avant match n'a d'ailleurs duré qu'une semaine. Tennis, c'est un coup dur pour les Bleus, éliminés par le Canada en Coupe Davis. C'est le 5e joueur mondial, Félix Auger-Aliassime, qui a offert la qualification aux Canadiens face au Français Arthur Rinderneck. Athlétisme, la Française Agathe Guillemot est championne du monde de 1000 aux mondiaux de course. Elle a décroché le titre hier à Copenhague. La Bretonne était arrivée 4e sur le 1500 mètres des mondiaux en salle en mars et 4e au championnat d'Europe en août. C'est donc une belle victoire.
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3: Plus d'un million de véhicules arrivent en fin de vie chaque année en France. Ce qui ressemble à une épave est en réalité un gisement de ressources. Métaux, plastiques, pièces détachées. Bonjour Antoine Aguétan, vous êtes directeur de centre agréé de traitement de véhicules hors d'usage. Quand un véhicule arrive chez vous, quelles sont les grandes étapes ?
4: 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Et l'objectif pour nous est de déconstruire de la façon la plus propre possible, avec un objectif, c'est d'arriver à plus de 95% de matière à recycler, avec tout un processus industriel de dépollution de tous les fluides et de déconstruction de toutes les matières qui sont valorisables.
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4: 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Donc le petit warning, c'est de faire attention à ce que quand on vous propose de vous rémunérer en liquide sans traçabilité et sans preuve, c'est de vous dire que malheureusement la filière ne sera pas propre et que votre véhicule va sûrement être mal déconstruit sans traçabilité.
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6: Bonjour, bonjour à tous. À la une, le budget 2027. Sébastien Lecornu a réclamé hier 54 milliards d'euros d'économies. Malgré ça, la dette publique atteindra un niveau jamais vu, 121,7% du produit intérieur brut l'an prochain. Et les impôts vont augmenter. La CGT a prévenu, sans écoute de la grogne sociale, l'hiver va mal se passer. Une grogne déjà dans la rue. Le gazole a battu un nouveau record à plus de 2,39 € le litre. En moyenne, des gilets jaunes se sont rassemblés hier sur le Vieux-Port à Marseille, mais la mobilisation reste limitée. Et puis tension avec Moscou. Paris a dénoncé hier une décision russe plaçant sous tutelle des filiales d'entreprises françaises dans Auchan. Le ministre de l'Intérieur appelle les préfets à la vigilance. Deux faits divers également. Dans le Rhône, un adolescent de 15 ans proche de l'ultra-droite a été mis en examen. Il aurait projeté un attentat contre son ancien lycée. Jean Beauvais, un homme décrit comme menaçant, a été tué par les policiers hier venu l'interpeller. Et on termine en douceur, c'est le dernier jour des journées européennes du patrimoine jusqu'à ce soir. C'est la fin de cette édition, passez une excellente journée.
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7: 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Bonsoir à tous. Saint-Pierre-et-Miquelon, le Premier ministre canadien est arrivé sur place, accueilli par Emmanuel Macron. Les responsables français et canadiens veulent afficher leur bonne entente en réponse aux volontés conquérantes de Donald Trump. Le président a rappelé que l'archipel était français et qu'il n'y a pas de discussion sur le sujet. Il a répondu à la communication provocante de Trump qui a apposé le drapeau américain dessus. Météo, jusqu'à 35 degrés sont attendus dans le sud la semaine prochaine. Les températures remontent en France alors que l'automne débute. C'est l'Occitanie qui connaîtra particulièrement cet épisode de chaleur avec des valeurs parfois supérieures de 7-5 heures par rapport aux moyennes saisonnières. Ce beau temps se poursuivra mardi et mercredi. Mobilité, le prix du gasoil atteint un nouveau record en France à près de 2,41 € en moyenne par litre. C'est ce que montrent les calculs de l'AFP à partir des données publiques. Le samplon 98 dépasse en moyenne aujourd'hui les 2,28 €. Le gouvernement doit se réunir demain pour trouver des solutions face à cette situation. Il refuse pour le moment de supprimer certaines taxes. Présidentielle de 2027, Marine Le Pen est considérée comme la candidate la plus à même de gérer les défis de l'intelligence artificielle. C'est ce que montre un sondage IFOP pour la Tribune du Dimanche publié aujourd'hui. 29% des Français considèrent que la candidate RN peut relever les défis de l'IA. 39% des sondés considèrent d'ailleurs qu'il s'agit d'un enjeu important. La Corée du Nord a tiré aujourd'hui un nouveau projectile non identifié.

0: Pyongyang a déjà tiré plusieurs missiles balistiques la semaine dernière. Cinéma, Courteney Cox se verrait bien réaliser Scream 8. La comédienne estime avoir tout ce qu'il faut pour passer derrière la caméra. Il faut dire qu'elle a passé 30 ans à affronter Ghostface. Elle estime donc que personne ne connaît la franchise mieux qu'elle. La star de Friends a d'ailleurs déjà réalisé plusieurs films.
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2: Bonjour à tous. Rugby, les Bleus ont reçu 4 cartons en 6 minutes face à l'Australie. La première période de la rencontre a viré au cauchemar hier pour les tricolores qui ont joué à 11 au lieu de 15 pendant une dizaine de minutes. Une grosse déconvenue qui n'a pas empêché les joueuses de l'emporter puisque la rencontre s'est soldée par un score final de 48 à 33. Le match s'est déroulé hier après-midi à Aix-en-Provence. Ligue 1, Auxerre joue contre Brest aujourd'hui dans le cadre de la 5e journée de compétition. Nice affrontera Lille à 17h15 et la journée se terminera par la rencontre entre Marseille et le Paris Saint-Germain à 20h45. Monaco est premier au classement provisoire de ce début de compétition devant Lyon et le Paris FC. Auxerre, Le Havre et Nice sont quant à eux derniers. Le PSG, qui n'a pas vraiment brillé depuis le début de saison, est 9e. Football toujours, Corentin Tolisso a appelé à une égalité de traitement dans tous les stades après la rencontre entre Lyon et Rennes. La rencontre a été interrompue une dizaine de minutes en première période, en cause d'une banderole et des chants insultants visant Saint-Étienne. Le milieu de terrain a salué l'initiative, mais estime que ça devrait être fait à chaque fois. Super coupe de basket, Tony Parker débute mal sa nouvelle vie de coach de l'ASVEL. Le club a été battu hier par Roanne avec un score final de 73-71. Il s'agissait de la demi-finale de la compétition organisée à Roland-Garros. Le coach a indiqué qu'il y avait beaucoup de choses à améliorer, mais pas beaucoup de temps. L'entraînement avant match n'a d'ailleurs duré qu'une semaine. Tennis, c'est un coup dur pour les Bleus, éliminés par le Canada en Coupe Davis. C'est le 5e joueur mondial, Félix Auger-Aliassime, qui a offert la qualification aux Canadiens face au Français Arthur Rinderneck. Athlétisme, la Française Agathe Guillemot est championne du monde de 1000 aux mondiaux de course. Elle a décroché le titre hier à Copenhague. La Bretonne était arrivée 4e sur le 1500 mètres des mondiaux en salle en mars et 4e au championnat d'Europe en août. C'est donc une belle victoire.
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5: Beaucoup de personnes pensent être en règle dès lors qu'elles ont reçu un certificat de destruction après avoir remis leur véhicule hors d'usage à un épaviste. Émilie Repusseau, bonjour. Vous êtes secrétaire générale adjointe de la Fédération nationale de l'automobile. Ce document est-il forcément une garantie ?
6: Pas nécessairement. Il faut absolument confier son véhicule à un centre de véhicules hors d'usage agréé, qui est le seul habilité à détruire administrativement votre véhicule dans le système d'immatriculation des véhicules. 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Les conséquences lorsque vous confiez à un professionnel qui n'est pas agréé, donc lui ne peut pas détruire administrativement le véhicule, il sera conservé dans le système d'immatriculation et si le propriétaire suivant l'utilise à des fins frauduleuses, donc vous recevrez, vous, en tant que propriétaire du véhicule, l'ensemble des amendes qui pourraient représenter des sommes assez considérables et cela peut perdurer très longtemps dans le temps, vous obligeant à engager des procédures judiciaires en nombre.
5: Merci beaucoup. Et pour terminer, un message à tous les automobilistes.
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8: Bonjour, bonjour à tous. À la une, le budget 2027. Sébastien Lecornu a réclamé hier 54 milliards d'euros d'économies. Malgré ça, la dette publique atteindra un niveau jamais vu, 121,7% du produit intérieur brut l'an prochain. Et les impôts vont augmenter. La CGT a prévenu, sans écoute de la grogne sociale, l'hiver va mal se passer. Une grogne déjà dans la rue. Le gazole a battu un nouveau record à plus de 2,39 € le litre. En moyenne, des gilets jaunes se sont rassemblés hier sur le Vieux-Port à Marseille, mais la mobilisation reste limitée. Et tensions avec Moscou. Paris a dénoncé hier une décision russe plaçant sous tutelle des filiales d'entreprises françaises dans Auchan. Le ministre de l'Intérieur appelle les préfets à la vigilance. Deux faits divers également. Dans le Rhône, un adolescent de 15 ans proche de l'ultra-droite a été mis en examen. Il aurait projeté un attentat contre son ancien lycée. Jean Beauvais, un homme décrit comme menaçant, a été tué par les policiers hier venus l'interpeller. Et on termine en douceur, c'est le dernier jour des journées européennes du patrimoine jusqu'à ce soir. C'est la fin de cette édition, passez une excellente journée.
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0: Bonsoir à tous. Saint-Pierre et Miquelon, le premier ministre canadien est arrivé sur place, accueilli par Emmanuel Macron. Les responsables français et canadiens veulent afficher leur bonne entente en réponse aux volontés conquérantes de Donald Trump. Le président a rappelé que l'archipel était français et qu'il n'y a pas de discussion sur le sujet. Il a répondu à la communication provocante de Trump qui a posé le drapeau américain dessus. Météo, jusqu'à 35 degrés sont attendus dans le sud la semaine prochaine. Les températures remontent en France alors que l'automne débute. C'est l'Occitanie qui connaîtra particulièrement cet épisode de chaleur, avec des valeurs parfois supérieures de 7 à 10 degrés par rapport aux moyennes saisonnières. Ce beau temps se poursuivra mardi et mercredi. Mobilité, le prix du gasoil atteint un nouveau record en France à près de 2,41 € en moyenne par litre. C'est ce que montrent les calculs de l'AFP à partir des données publiques. Le samplon 98 dépasse en moyenne aujourd'hui les 2,28 €. Le gouvernement doit se réunir demain pour trouver des solutions face à cette situation. Il refuse pour le moment de supprimer certaines taxes. Présidentielle de 2027, Marine Le Pen est considérée comme la candidate la plus à même de gérer les défis de l'intelligence artificielle. C'est ce que montre un sondage IFOP pour la Tribune du Dimanche publié aujourd'hui. 29% des Français considèrent que la candidate RN peut relever les défis de l'IA. 39% des sondés considèrent d'ailleurs qu'il s'agit d'un enjeu important. La Corée du Nord a tiré aujourd'hui un nouveau projectile non identifié.

0: Pyongyang a déjà tiré plusieurs missiles balistiques la semaine dernière. Cinéma, Courteney Cox se verrait bien réaliser Scream 8. La comédienne estime avoir tout ce qu'il faut pour passer derrière la caméra. Il faut dire qu'elle a passé 30 ans à affronter Ghostface. Elle estime donc que personne ne connaît la franchise mieux qu'elle. La star de Friends a d'ailleurs déjà réalisé plusieurs films.
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2: Bonjour à tous. Rugby, les Bleus ont reçu 4 cartons en 6 minutes face à l'Australie. La première période de la rencontre a viré au cauchemar hier pour les tricolores qui ont joué à 11 au lieu de 15 pendant une dizaine de minutes. Une grosse déconvenue qui n'a pas empêché les joueuses de l'emporter puisque la rencontre s'est soldée par un score final de 48 à 33. Le match s'est déroulé hier après-midi à Aix-en-Provence. Les Gains au Serre jouent contre Brest aujourd'hui dans le cadre

0: saison est 9e. Football toujours, Corentin Tolisso a appelé à une égalité de traitement dans tous les stades après la rencontre entre Lyon et Rennes. La rencontre a été interrompue une dizaine de minutes en première période en cause d'une banderole et des chants insultants visant Saint-Étienne. Le milieu de terrain a salué l'initiative mais estime que ça devrait être fait à chaque fois. Super coupe de basket, Tony Parker débute mal sa nouvelle vie de coach de l'ASVEL. Le club a été battu hier par Roanne avec un score final de 73-71. Il s'agissait de la demi-finale de la compétition organisée à Roland-Garros. Le coach a indiqué qu'il y avait beaucoup de choses à améliorer, mais pas beaucoup de temps. L'entraînement avant match n'a d'ailleurs duré qu'une semaine. Tennis, c'est un coup dur pour les Bleus, éliminés par le Canada en Coupe Davis. C'est le 5e joueur mondial, Félix Auger-Aliassime, qui a offert la qualification aux Canadiens face au Français Arthur Rinderneck. Athlétisme, la Française Agathe Guillemot est championne du monde de 1000 aux mondiaux de course. Elle a décroché le titre hier à Copenhague. La Bretonne était arrivée 4e sur le 1500 mètres des mondiaux en salle en mars et 4e au championnat d'Europe en août. C'est donc une belle victoire.
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3: Plus de 300 000 véhicules hors d'usage échappent chaque année à la filière légale de recyclage en France. Derrière ce chiffre, des risques pour l'environnement et des propriétaires qui, sans le savoir, ont confié leurs véhicules à des acteurs non agréés, avec parfois de lourdes conséquences. Cécile Debon, vous êtes maire de Moisson et présidente de la communauté de communes des Portes de l'Île-de-France dans les Yvelines. Alors, qu'observez-vous sur le terrain ?
4: Ce sont des petites affichettes collées sur les poteaux, les abribus ou le mobilier urbain. Les signaux d'alerte sont assez faciles à identifier. D'abord, il n'y a souvent qu'un numéro de téléphone portable, aucune adresse physique, aucune mention d'un centre agréé. On vous promet parfois de repartir avec de l'argent liquide en échange de votre véhicule.
3: Et quels sont les risques face à ces acteurs illégaux ?
4: Il peut y avoir des conséquences judiciaires et administratives. 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
6: Bonjour, bonjour à tous. À la une, le budget 2027. Sébastien Lecornu a réclamé hier 54 milliards d'euros d'économies. Malgré ça, la dette publique atteindra un niveau jamais vu, 121,7% du produit intérieur brut l'an prochain. Et les impôts vont augmenter. La CGT a prévenu, sans écoute de la grogne sociale, l'hiver va mal se passer. Une grogne déjà dans la rue. Le gazole a battu un nouveau record à plus de 2,39 € le litre. En moyenne, des gilets jaunes se sont rassemblés hier sur le Vieux-Port à Marseille, mais la mobilisation reste limitée. Et puis tension avec Moscou. Paris a dénoncé hier une décision russe plaçant sous tutelle des filiales d'entreprises françaises dans Auchan. Le ministre de l'Intérieur appelle les préfets à la vigilance. Deux faits divers également. Dans le Rhône, un adolescent de 15 ans proche de l'ultra-droite a été mis en examen. Il aurait projeté un attentat contre son ancien lycée. Jean Beauvais, un homme décrit comme menaçant, a été tué par les policiers hier venus l'interpeller. Et on termine en douceur, c'est le dernier jour des journées européennes du patrimoine jusqu'à ce soir. C'est la fin de cette édition. Passez une excellente journée.
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8: Bonsoir à tous. Saint-Pierre et Miquelon, le premier ministre canadien est arrivé sur place, accueilli par Emmanuel Macron. Les responsables français et canadiens veulent afficher leur bonne entente en réponse aux volontés conquérantes de Donald Trump. Le président a rappelé que l'archipel était français et qu'il n'y a pas de discussion sur le sujet. Il a répondu à la communication provocante de Trump qui a apposé le drapeau américain dessus. Météo, jusqu'à 35 degrés sont attendus dans le sud la semaine prochaine. Les températures remontent en France alors que l'automne débute. C'est l'Occitanie qui connaîtra particulièrement cet épisode de chaleur, avec des valeurs parfois supérieures de 7 à 10 degrés par rapport aux moyennes saisonnières. Ce beau temps se poursuivra mardi et mercredi. Mobilité, le prix du gasoil atteint un nouveau record en France à près de 2,41 € en moyenne par litre. C'est ce que montrent les calculs de l'AFP à partir des données publiques. Le samplon 98 dépasse en moyenne aujourd'hui les 2,28 €. Le gouvernement doit se réunir demain pour trouver des solutions face à cette situation. Il refuse pour le moment de supprimer certaines taxes. Présidentielle de 2027, Marine Le Pen est considérée comme la candidate la plus à même de gérer les défis de l'intelligence artificielle. C'est ce que montre un sondage IFOP pour la Tribune du Dimanche publié aujourd'hui. 29% des Français considèrent que la candidate RN peut relever les défis de l'IA. 39% des sondés considèrent d'ailleurs qu'il s'agit d'un enjeu important. La Corée du Nord a tiré aujourd'hui un nouveau projectile non identifié.

0: Pyongyang a déjà tiré plusieurs missiles balistiques la semaine dernière. Cinéma, Courteney Cox se verrait bien réaliser Scream 8. La comédienne estime avoir tout ce qu'il faut pour passer derrière la caméra. Il faut dire qu'elle a passé 30 ans à affronter Ghostface. Elle estime donc que personne ne connaît la franchise mieux qu'elle. La star de Friends a d'ailleurs déjà réalisé plusieurs films.
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2: Bonjour à tous. Rugby, les Bleus ont reçu 4 cartons en 6 minutes face à l'Australie. La première période de la rencontre a viré au cauchemar hier pour les tricolores qui ont joué à 11 au lieu de 15 pendant une dizaine de minutes. Une grosse déconvenue qui n'a pas empêché les joueuses de l'emporter puisque la rencontre s'est soldée par un score final de 48 à 33. Le match s'est déroulé hier après-midi à Aix-en-Provence. Ligue 1, Auxerre joue contre Brest aujourd'hui dans le cadre de la 5e journée de compétition. Nice affrontera Lille à 17h15.

0: début de saison est 9e. Football toujours, Corentin Tolisso a appelé à une égalité de traitement dans tous les stades après la rencontre entre Lyon et Rennes. La rencontre a été interrompue une dizaine de minutes en première période en cause d'une banderole et des chants insultants visant Saint-Étienne. Le milieu de terrain a salué l'initiative mais estime que ça devrait être fait à chaque fois. Super coupe de basket, Tony Parker débute mal sa nouvelle vie de coach de l'ASVEL. Le club a été battu hier par Roanne avec un score final de 73-71. Il s'agissait de la demi-finale de la compétition organisée à Roland-Garros. Le coach a indiqué qu'il y avait beaucoup de choses à améliorer, mais pas beaucoup de temps. L'entraînement avant match n'a d'ailleurs duré qu'une semaine. Tennis, c'est un coup dur pour les Bleus, éliminés par le Canada en Coupe Davis. C'est le 5e joueur mondial, Félix Auger-Aliassime, qui a offert la qualification aux Canadiens face au Français Arthur Rinderneck. Athlétisme, la Française Agathe Guillemot est championne du monde de 1000 aux mondiaux de course. Elle a décroché le titre hier à Copenhague. La Bretonne était arrivée 4e sur le 1500 mètres des mondiaux en salle en mars et 4e au championnat d'Europe en août. C'est donc une belle victoire.
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3: Un véhicule qui ne roule plus, ça paraît compliqué de s'en débarrasser. En réalité, la filière légale est simple et gratuite avec jerecyclemonvéhicule.fr. Thomas Rebert, vous êtes administrateur de ce portail officiel. Que fait-on quand on a un véhicule hors d'usage ?
4: Se débarrasser de son véhicule, ça n'arrive pas tous les jours et on peut se sentir désemparé. Et pourtant, la solution existe, elle est simple et gratuite. C'est le portail jerecyclemonvéhicule.fr, une sorte de guichet unique créé à la demande de l'État qui permet de trouver en quelques clics un centre agréé et de demander une collecte à domicile. 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
3: 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Certains d'entre nous se retrouvent encore dans des situations très compliquées après avoir confié leur voiture à un épaviste non agréé. 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
7: Bonjour, bonjour à tous. À la une, le budget 2027. Sébastien Lecornu a réclamé hier 54 milliards d'euros d'économies. Malgré ça, la dette publique atteindra un niveau jamais vu, 121,7% du produit intérieur brut l'an prochain. Et les impôts vont augmenter. La CGT a prévenu, sans écoute de la grogne sociale, l'hiver va mal se passer. Une grogne déjà dans la rue. Le gazole a battu un nouveau record à plus de 2,39 € le litre. En moyenne, des gilets jaunes se sont rassemblés hier sur le Vieux-Port à Marseille, mais la mobilisation reste limitée. Et puis tension avec Moscou. Paris a dénoncé hier une décision russe plaçant sous tutelle des filiales d'entreprises françaises dans Auchan. Le ministre de l'Intérieur appelle les préfets à la vigilance. Deux faits divers également. Dans le Rhône, un adolescent de 15 ans proche de l'ultra-droite a été mis en examen. Il aurait projeté un attentat contre son ancien lycée. Jean Abovet, un homme décrit comme menaçant, a été tué par les policiers hier venus l'interpeller. Et on termine en douceur, c'est le dernier jour des journées européennes du patrimoine jusqu'à ce soir. C'est la fin de cette édition. Passez une excellente journée.
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9: On
8: Bonsoir à tous. Saint-Pierre-et-Miquelon, le Premier ministre canadien est arrivé sur place, accueilli par Emmanuel Macron. Les responsables français et canadiens veulent afficher leur bonne entente en réponse aux volontés conquérantes de Donald Trump. Le président a rappelé que l'archipel était français et qu'il n'y a pas de discussion sur le sujet. Il a répondu à la communication provocante de Trump qui a apposé le drapeau américain dessus. Météo, jusqu'à 35 degrés sont attendus dans le sud la semaine prochaine. Les températures remontent en France alors que l'automne débute. C'est l'Occitanie qui connaîtra particulièrement cet épisode de chaleur, avec des valeurs parfois supérieures de 7 à 10 degrés par rapport aux moyennes saisonnières. Ce beau temps se poursuivra mardi et mercredi. Mobilité, le prix du gasoil atteint un nouveau record en France à près de 2,41 euros en moyenne par litre. C'est ce que montrent les calculs de l'AFP à partir des données publiques. Le samplon 98 dépasse en moyenne aujourd'hui les 2,28 euros. Le gouvernement doit se réunir demain pour trouver des solutions face à cette situation. Il refuse pour le moment de supprimer certaines taxes. Présidentielle de 2027, Marine Le Pen est considérée comme la candidate la plus à même de gérer les défis de l'intelligence artificielle. C'est ce que montre un sondage IFOP pour la Tribune du Dimanche publié aujourd'hui. 29% des Français considèrent que la candidate RN peut relever les défis de l'IA. 39% des sondés considèrent d'ailleurs qu'il s'agit d'un enjeu important. La Corée du Nord a tiré aujourd'hui un nouveau projectile non identifié.

0: Pyongyang a déjà tiré plusieurs missiles balistiques la semaine dernière. Cinéma, Courteney Cox se verrait bien réaliser Scream 8. La comédienne estime avoir tout ce qu'il faut pour passer derrière la caméra. Il faut dire qu'elle a passé 30 ans à affronter Ghostface. Elle estime donc que personne ne connaît la franchise mieux qu'elle. La star de Friends a d'ailleurs déjà réalisé plusieurs films.
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2: Bonjour à tous.

empêcher les joueuses de l'emporter puisque la rencontre s'est soldée par un score final de 48 à 33. Le match s'est déroulé hier après-midi à Aix-en-Provence. Ligue 1, Auxerre joue contre Brest aujourd'hui dans le cadre de la 5e journée de compétition. Nice affrontera Lille à 17h15 et la journée se terminera par la rencontre entre Marseille et le Paris Saint-Germain à 20h45.

0: cette saison est 9e. Football toujours, Corentin Tolisso a appelé à une égalité de traitement dans tous les stades après la rencontre entre Lyon et Rennes. La rencontre a été interrompue une dizaine de minutes en première période en cause d'une banderole et des chants insultants visant Saint-Étienne. Le milieu de terrain a salué l'initiative mais estime que ça devrait être fait à chaque fois. Super coupe de basket, Tony Parker débute mal sa nouvelle vie de coach de l'ASVEL. Le club a été battu hier par Roanne avec un score final de 73-71. Il s'agissait de la demi-finale de la compétition organisée à Roland-Garros. Le coach a indiqué qu'il y avait beaucoup de choses à améliorer, mais pas beaucoup de temps. L'entraînement avant match n'a d'ailleurs duré qu'une semaine. Tennis, c'est un coup dur pour les Bleus, éliminés par le Canada en Coupe Davis. C'est le 5e joueur mondial, Félix Auger-Aliassime, qui a offert la qualification aux Canadiens face au Français Arthur Rinderneck. Athlétisme, la Française Agathe Guillemot est championne du monde de 1000 aux mondiaux de course. Elle a décroché le titre hier à Copenhague. La Bretonne était arrivée 4e sur le 1500 mètres des mondiaux en salle en mars et 4e au championnat d'Europe en août. C'est donc une belle victoire.
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3: Un véhicule abandonné, c'est une pollution visuelle et surtout un risque pour l'environnement. Huile, batterie et fluides toxiques menacent nos sols. Bonjour Vanessa Montagne, vous êtes administratrice du portail officiel jerecyclemonvéhicule.fr. Qu'est-ce qui rend un véhicule hors d'usage si dangereux pour l'environnement ?
4: Il faut savoir qu'un véhicule hors d'usage contient de nombreuses substances nocives comme les huiles moteurs, les liquides de frein, les batteries au plomb. Et donc un véhicule, s'il est abandonné dans la nature, va laisser ses fluides s'infiltrer directement dans les sols et les nappes phréatiques. Et dans les territoires outre-mer, les abandons de véhicules sont un fléau reconnu. Les conséquences sanitaires sont encore plus directes puisque les eaux stagnent dans les épaves, ce qui va favoriser la prolifération des moustiques et les risques de dengue et de chikungunya. Il est donc indispensable de confier son véhicule à un centre agréé.
3: Alors justement, que devient ce véhicule lorsqu'il est confié à un centre agréé ?
4: En passant par un centre agréé, donc vous êtes absolument certain que tous les fuites dangereux seront extraits méthodiquement. Les pièces réutilisables vont être démontées, contrôlées et tracées. Et les matériaux, comme les métaux, les plastiques, vont être orientés sur des filières de recyclage adaptées. On va avoir donc un taux global de valorisation qui va dépasser les 95%. Et donc ce qui semblait être un déchet encombrant devient en réalité une ressource. A contrario, un acteur non agréé n'offre aucune garantie de dépollution et les déchets sont parfois abandonnés ou même brûlés sauvagement.
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6: Bonjour, bonjour à tous. À la une, le budget 2027. Sébastien Lecornu a réclamé hier 54 milliards d'euros d'économies. Malgré ça, la dette publique atteindra un niveau jamais vu, 121,7% du produit intérieur brut l'an prochain. Et les impôts vont augmenter. La CGT a prévenu, sans écoute de la grogne sociale, l'hiver va mal se passer. Une grogne déjà dans la rue. Le gazole a battu un nouveau record à plus de 2,39 € le litre. En moyenne, des gilets jaunes se sont rassemblés hier sur le Vieux-Port à Marseille, mais la mobilisation reste limitée. Et puis tension avec Moscou. Paris a dénoncé hier une décision russe plaçant sous tutelle des filiales d'entreprises françaises dans Auchan. Le ministre de l'Intérieur appelle les préfets à la vigilance. Deux faits divers également. Dans le Rhône, un adolescent de 15 ans proche de l'ultra-droite a été mis en examen. Il aurait projeté un attentat contre son ancien lycée. Jean Beauvais, un homme décrit comme menaçant, a été tué par les policiers hier venus l'interpeller. Et on termine en douceur, c'est le dernier jour des journées européennes du patrimoine jusqu'à ce soir. C'est la fin de cette édition. Passez une excellente journée.
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8: Bonsoir à tous. Saint-Pierre et Miquelon, le premier ministre canadien est arrivé sur place, accueilli par Emmanuel Macron. Les responsables français et canadiens veulent afficher leur bonne entente en réponse aux volontés conquérantes de Donald Trump. Le président a rappelé que l'archipel était français et qu'il n'y a pas de discussion sur le sujet. Il a répondu à la communication provocante de Trump qui a apposé le drapeau américain dessus. Météo, jusqu'à 35 degrés sont attendus dans le sud la semaine prochaine. Les températures remontent en France alors que l'automne débute. C'est l'Occitanie qui connaîtra particulièrement cet épisode de chaleur, avec des valeurs parfois supérieures de 7 à 10 degrés par rapport aux moyennes saisonnières. Ce beau temps se poursuivra mardi et mercredi. Mobilité, le prix
3: 5h30.
8: Un nouveau record en France à près de 2,41 euros en moyenne par litre. C'est ce que montrent les calculs de l'AFP à partir des données publiques. Le samplon 98 dépasse en moyenne aujourd'hui les 2,28 euros. Le gouvernement doit se réunir demain pour trouver des solutions face à cette situation. Il refuse pour le moment de supprimer certaines taxes. Présidentielle de 2027, Marine Le Pen est considérée comme la candidate la plus à même de gérer les défis de l'intelligence artificielle. C'est ce que montre un sondage IFOP pour la Tribune du Dimanche publié aujourd'hui. 29% des Français considèrent que la candidate RN peut relever les défis de l'IA. 39% des sondés considèrent d'ailleurs qu'il s'agit d'un enjeu important.

Pyongyang a déjà tiré plusieurs missiles balistiques la semaine dernière. Cinéma, Courteney Cox se verrait bien réaliser Scream 8. La comédienne estime avoir tout ce qu'il faut pour passer derrière la caméra. Il faut dire qu'elle a passé

0: la rencontre entre Lyon et Rennes. La rencontre a été interrompue une dizaine de minutes en première période en cause d'une banderole et des chants insultants visant Saint-Étienne. Le milieu de terrain a salué l'initiative mais estime que ça devrait être fait à chaque fois. Super coupe de basket, Tony Parker débute mal sa nouvelle vie de coach de l'ASVEL. Le club a été battu hier par Roanne avec un score final de 73-71. Il s'agissait de la demi-finale de la compétition organisée à Roland-Garros. Le coach a indiqué qu'il y avait beaucoup de choses à améliorer, mais pas beaucoup de temps. L'entraînement avant match n'a d'ailleurs duré qu'une semaine. Tennis, c'est un coup dur pour les Bleus, éliminés par le Canada en Coupe Davis. C'est le cinquième joueur mondial, Félix Auger-Aliassime, qui a offert la qualification aux Canadiens face au Français Arthur Rinderneck. Athlétisme, la Française Agathe Guillemot est championne du monde de 1000 aux mondiaux de course. Elle a décroché le titre hier à Copenhague. La Bretonne était arrivée quatrième sur le 1500 mètres des mondiaux en salle en mars et quatrième au championnat d'Europe en août. C'est donc une belle victoire.
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3: De véhicules arrivent en fin de vie chaque année en France. Ce qui ressemble à une épave est en réalité un gisement de ressources. Métaux, plastiques, pièces détachées. Bonjour Antoine Aguétan, vous êtes directeur de centre agréé de traitement de véhicules hors d'usage. Quand un véhicule arrive chez vous, quelles sont les grandes étapes ?
4: Bonjour, la première étape que l'on réalise, c'est de lui attribuer un numéro de police qui va le suivre de l'entrée du véhicule physique et administratif jusqu'à sa sortie, jusqu'à sa destruction. Et l'objectif pour nous est de déconstruire de la façon la plus propre possible, avec un objectif, c'est d'arriver à plus de 95% de matière à recycler, avec tout un processus industriel de dépollution de tous les fluides et de déconstruction de toutes les matières qui sont valorisables.
3: Certains acteurs illégaux proposent de racheter les véhicules hors d'usage. Ça peut être tentant, non ?
4: 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Et je pense qu'il est intéressant et important de faire la distinction entre les centres de véhicules hors d'usage, les CVHU que nous sommes, c'est-à-dire à peu près 1700 CVHU en France, et ceux qui proposent aujourd'hui malheureusement une contrepartie financière non déclarée, rémunérée en liquide. Donc le petit warning, c'est de faire attention à ce que quand on vous propose de vous rémunérer en liquide sans traçabilité et sans preuve, c'est de vous dire que malheureusement la filière ne sera pas propre et que votre véhicule va sûrement être mal déconstruit sans traçabilité.
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6: Bonjour, bonjour à tous. À la une, le budget 2027. Sébastien Lecornu a réclamé hier 54 milliards d'euros d'économies. Malgré ça, la dette publique atteindra un niveau jamais vu, 121,7% du produit intérieur brut l'an prochain. Et les impôts vont augmenter. La CGT a prévenu, sans écoute de la grogne sociale, l'hiver va mal se passer. Une grogne déjà dans la rue. Le gazole a battu un nouveau record à plus de 2,39 € le litre. En moyenne, des gilets jaunes se sont rassemblés hier sur le Vieux-Port à Marseille, mais la mobilisation reste limitée. Et puis tension avec Moscou. Paris a dénoncé hier une décision russe plaçant sous tutelle des filiales d'entreprises françaises dans Auchan. Le ministre de l'Intérieur appelle les préfets à la vigilance. Deux faits divers également. Dans le Rhône, un adolescent de 15 ans proche de l'ultra-droite a été mis en examen. Il aurait projeté un attentat contre son ancien lycée. Jean Beauvais, un homme décrit comme menaçant, a été tué par les policiers hier venu l'interpeller. Et on termine en douceur, c'est le dernier jour des journées européennes du patrimoine jusqu'à ce soir. C'est la fin de cette édition, passez une excellente journée.
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Bonsoir à tous. Saint-Pierre et Miquelon, le premier ministre canadien est arrivé sur place, accueilli par Emmanuel Macron. Les responsables français et canadiens veulent afficher leur bonne entente en réponse aux volontés conquérantes de Donald Trump. Le président a rappelé que l'archipel était français et qu'il n'y a pas de discussion sur le sujet. Il a répondu à la communication provocante de Trump qui a apposé le drapeau américain dessus. Météo, jusqu'à 35 degrés sont attendus dans le sud la semaine prochaine. Les températures remontent en France alors que l'automne débute. C'est l'Occitanie qui connaîtra particulièrement cet épisode de chaleur, avec des valeurs parfois supérieures de 7 à 10 degrés par rapport aux moyennes saisonnières. Ce beau temps se poursuivra mardi et mercredi. Mobilité, le prix du gasoil atteint un nouveau record en France à près de 2,41 euros en moyenne par litre. C'est ce que montrent les calculs de l'AFP à partir des données publiques. Le samplon 98 dépasse en moyenne aujourd'hui les 2,28 euros. Le gouvernement doit se réunir demain pour trouver des solutions face à cette situation. Il refuse pour le moment de supprimer certaines taxes. Présidentielle de 2027, Marine Le Pen est considérée comme la candidate la plus à même de gérer les défis de l'intelligence artificielle. C'est ce que montre un sondage IFOP pour la Tribune du Dimanche publié aujourd'hui. 29% des Français considèrent que la candidate RN peut relever les défis de l'IA. 39% des sondés considèrent d'ailleurs qu'il s'agit d'un enjeu important. La Corée

0: récemment. Pyongyang a déjà tiré plusieurs missiles balistiques la semaine dernière. Cinéma, Courteney Cox se verrait bien réaliser Scream 8. La comédienne estime avoir tout ce qu'il faut pour passer derrière la caméra. Il faut dire qu'elle a passé 30 ans à affronter Ghostface. Elle estime donc que personne ne connaît la franchise mieux qu'elle. La star de Friends a d'ailleurs déjà réalisé plusieurs films.
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2: Bonjour à tous. Rugby, les Bleus ont reçu 4 cartons en 6 minutes face à l'Australie. La première période de la rencontre a viré au cauchemar hier pour les tricolores qui ont joué à 11 au lieu de 15 pendant une dizaine de minutes. Une grosse déconvenue qui n'a pas empêché les joueuses de l'emporter puisque la rencontre s'est soldée par un score final de 48 à 33. Le match s'est déroulé hier après-midi à Aix-en-Provence. Les Gains au Serre jouent contre Brest aujourd'hui.

0: cette saison est 9e. Football toujours, Corentin Tolisso a appelé à une égalité de traitement dans tous les stades après la rencontre entre Lyon et Rennes. La rencontre a été interrompue une dizaine de minutes en première période en cause d'une banderole et des chants insultants visant Saint-Étienne. Le milieu de terrain a salué l'initiative mais estime que ça devrait être fait à chaque fois. Super coupe de basket, Tony Parker débute mal sa nouvelle vie de coach de l'ASVEL. Le club a été battu hier par Roanne avec un score final de 73-71. Il s'agissait de la demi-finale de la compétition organisée à Roland-Garros. Le coach a indiqué qu'il y avait beaucoup de choses à améliorer, mais pas beaucoup de temps. L'entraînement avant match n'a d'ailleurs duré qu'une semaine. Tennis, c'est un coup dur pour les Bleus, éliminés par le Canada en Coupe Davis. C'est le 5e joueur mondial, Félix Auger-Aliassime, qui a offert la qualification aux Canadiens face au Français Arthur Rinderneck. Athlétisme, la Française Agathe Guillemot est championne du monde de 1000 aux mondiaux de course. Elle a décroché le titre hier à Copenhague. La Bretonne était arrivée 4e sur le 1500 mètres des mondiaux en salle en mars et 4e au championnat d'Europe en août. C'est donc une belle victoire.
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3: Beaucoup de personnes pensent être en règle dès lors qu'elles ont reçu un certificat de destruction après avoir remis leur véhicule hors d'usage à un épaviste. Émilie Repusseau, bonjour. Vous êtes secrétaire générale adjointe de la Fédération nationale de l'automobile. Ce document est-il forcément une garantie ?
4: Pas nécessairement. Il faut absolument confier son véhicule à un centre de véhicules hors d'usage agréé, qui est le seul habilité à détruire administrativement votre véhicule dans le système d'immatriculation des véhicules. Si vous confiez votre véhicule à une casse automobile qui n'est pas autorisée, il est possible qu'elle vous remette un faux certificat. Les conséquences lorsque vous confiez à un professionnel qui n'est pas agréé, donc lui ne peut pas détruire administrativement le véhicule, il sera conservé dans le système d'immatriculation et si le propriétaire suivant l'utilise à des fins frauduleuses, donc vous recevrez, vous, en tant que propriétaire du véhicule, l'ensemble des amendes qui pourraient représenter des sommes assez considérables et cela peut perdurer très longtemps dans le temps, vous obligeant à engager des procédures judiciaires en nombre.
3: Merci beaucoup. Et pour terminer, un message à tous les automobilistes.
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6: Bonjour, bonjour à tous. À la une, le budget 2027. Sébastien Lecornu a réclamé hier 54 milliards d'euros d'économies. Malgré ça, la dette publique atteindra un niveau jamais vu, 121,7% du produit intérieur brut l'an prochain. Et les impôts vont augmenter. La CGT a prévenu, sans écoute de la grogne sociale, l'hiver va mal se passer. Une grogne déjà dans la rue. Le gazole a battu un nouveau record à plus de 2,39 € le litre. En moyenne, des gilets jaunes se sont rassemblés hier sur le Vieux-Port à Marseille, mais la mobilisation reste limitée. Et puis tension avec Moscou. Paris a dénoncé hier une décision russe plaçant sous tutelle des filiales d'entreprises françaises dans Auchan. Le ministre de l'Intérieur appelle les préfets à la vigilance. Deux faits divers également. Dans le Rhône, un adolescent de 15 ans proche de l'ultra-droite a été mis en examen. Il aurait projeté un attentat contre son ancien lycée. Jean Beauvais, un homme décrit comme menaçant, a été tué par les policiers hier venus l'interpeller. Et on termine en douceur, c'est le dernier jour des journées européennes du patrimoine jusqu'à ce soir. C'est la fin de cette édition. Passez une excellente journée.
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7: 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Bonsoir à tous. Saint-Pierre-et-Miquelon, le Premier ministre canadien est arrivé sur place, accueilli par Emmanuel Macron. Les responsables français et canadiens veulent afficher leur bonne entente en réponse aux volontés conquérantes de Donald Trump. Le président a rappelé que l'archipel était français et qu'il n'y a pas de discussion sur le sujet. Il a répondu à la communication provocante de Trump qui a apposé le drapeau américain dessus. Météo, jusqu'à 35 degrés sont attendus dans le sud la semaine prochaine. Les températures remontent en France alors que l'automne débute. C'est l'Occitanie qui connaîtra particulièrement cet épisode de chaleur, avec des valeurs parfois supérieures de 7 à 10 degrés par rapport aux moyennes saisonnières. Ce beau temps se poursuivra mardi et mercredi. Mobilité, le prix du gasoil atteint un nouveau record en France à près de 2,41 euros en moyenne par litre. C'est ce que montrent les calculs de l'AFP à partir des données publiques. Le samplon 98 dépasse en moyenne aujourd'hui les 2,28 euros. Le gouvernement doit se réunir demain pour trouver des solutions face à cette situation. Il refuse pour le moment de supprimer certaines taxes. Présidentielle de 2027, Marine Le Pen est considérée comme la candidate la plus à même de gérer les défis de l'intelligence artificielle. C'est ce que montre un sondage IFOP pour la Tribune du Dimanche publié aujourd'hui. 29% des Français considèrent que la candidate RN peut relever les défis de l'IA. 39% des sondés considèrent d'ailleurs qu'il s'agit d'un enjeu important. La Corée du Nord a tiré aujourd'hui un nouveau projectile non identifié.

0: paniquer pour le moment. Pyongyang a déjà tiré plusieurs missiles balistiques la semaine dernière. Cinéma, Courteney Cox se verrait bien réaliser Scream 8. La comédienne estime avoir tout ce qu'il faut pour passer derrière la caméra. Il faut dire qu'elle a passé 30 ans à affronter Ghostface. Elle estime donc que personne ne connaît la franchise mieux qu'elle. La star de Friends a d'ailleurs déjà réalisé plusieurs films.
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2: Bonjour à tous. Rugby, les Bleus ont reçu 4 cartons en 6 minutes face à l'Australie. La première période de la rencontre a viré au cauchemar hier pour les tricolores qui ont joué à 11 au lieu de 15 pendant une dizaine de minutes. Une grosse déconvenue qui n'a pas empêché les joueuses de l'emporter puisque la rencontre s'est soldée par un score final de 48 à 33. Le match s'est déroulé hier après-midi à Aix-en-Provence. Les Gains au Serre jouent contre Brest aujourd'hui dans le cadre

0: saison est 9e. Football toujours, Corentin Tolisso a appelé à une égalité de traitement dans tous les stades après la rencontre entre Lyon et Rennes. La rencontre a été interrompue une dizaine de minutes en première période en cause d'une banderole et des chants insultants visant Saint-Étienne. Le milieu de terrain a salué l'initiative mais estime que ça devrait être fait à chaque fois. Super coupe de basket, Tony Parker débute mal sa nouvelle vie de coach de l'ASVEL. Le club a été battu hier par Roanne avec un score final de 73-71. Il s'agissait de la demi-finale de la compétition organisée à Roland-Garros. Le coach a indiqué qu'il y avait beaucoup de choses à améliorer, mais pas beaucoup de temps. L'entraînement avant match n'a d'ailleurs duré qu'une semaine. Tennis, c'est un coup dur pour les Bleus, éliminés par le Canada en Coupe Davis. C'est le 5e joueur mondial, Félix Auger-Aliassime, qui a offert la qualification aux Canadiens face au Français Arthur Rinderneck. Athlétisme, la Française Agathe Guillemot est championne du monde de 1000 aux mondiaux de course. Elle a décroché le titre hier à Copenhague. La Bretonne était arrivée 4e sur le 1500 mètres des mondiaux en salle en mars et 4e au championnat d'Europe en août. C'est donc une belle victoire.
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3: Plus de 300 000 véhicules hors d'usage échappent chaque année à la filière légale de recyclage en France. Derrière ce chiffre, des risques pour l'environnement et des propriétaires qui, sans le savoir, ont confié leurs véhicules à des acteurs non agréés, avec parfois de lourdes conséquences. Cécile Debon, vous êtes maire de Moisson et présidente de la communauté de communes des Portes de l'Île-de-France dans les Yvelines. Alors, qu'observez-vous sur le terrain ?
4: Ce sont des petites affichettes collées sur les poteaux, les abribus ou le mobilier urbain. Les signaux d'alerte sont assez faciles à identifier. D'abord, il n'y a souvent qu'un numéro de téléphone portable, aucune adresse physique, aucune mention d'un centre agréé. On vous promet parfois de repartir avec de l'argent liquide en échange de votre véhicule.
3: Et quels sont les risques face à ces acteurs illégaux ?
4: Il peut y avoir des conséquences judiciaires et administratives. Si le véhicule n'est pas correctement détruit et désimmatriculé, il reste juridiquement au nom de son ancien propriétaire. S'il est ensuite utilisé frauduleusement ou impliqué dans des infractions, type excès de vitesse, on peut avoir jusqu'à 7500 euros d'amende. Le bon réflexe est très simple, vérifier que l'opérateur est agréé. Aujourd'hui, le portail officiel jerecyclemonvéhicule.fr permet de trouver facilement un centre agréé près de chez soi. C'est la garantie que le véhicule sera bien pris en charge dans le respect de la réglementation et sans mauvaise surprise.
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6: Bonjour, bonjour à tous. À la une, le budget 2027. Sébastien Lecornu a réclamé hier 54 milliards d'euros d'économies. Malgré ça, la dette publique atteindra un niveau jamais vu, 121,7% du produit intérieur brut l'an prochain. Et les impôts vont augmenter. La CGT a prévenu, sans écoute de la grogne sociale, l'hiver va mal se passer. Une grogne déjà dans la rue. Le gazole a battu un nouveau record à plus de 2,39 € le litre. En moyenne, des gilets jaunes se sont rassemblés hier sur le Vieux-Port à Marseille, mais la mobilisation reste limitée. Et puis tension avec Moscou. Paris a dénoncé hier une décision russe plaçant sous tutelle des filiales d'entreprises françaises dans Auchan. Le ministre de l'Intérieur appelle les préfets à la vigilance. Deux faits divers également. Dans le Rhône, un adolescent de 15 ans proche de l'ultra-droite a été mis en examen. Il aurait projeté un attentat contre son ancien lycée. Jean Beauvais, un homme décrit comme menaçant, a été tué par les policiers hier venus l'interpeller. Et on termine en douceur, c'est le dernier jour des journées européennes du patrimoine jusqu'à ce soir. C'est la fin de cette édition, passez une excellente journée.
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7: 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Bonsoir à tous. Saint-Pierre et Miquelon, le premier ministre canadien est arrivé sur place, accueilli par Emmanuel Macron. Les responsables français et canadiens veulent afficher leur bonne entente en réponse aux volontés conquérantes de Donald Trump. Le président a rappelé que l'archipel était français et qu'il n'y a pas de discussion sur le sujet. Il a répondu à la communication provocante de Trump qui a apposé le drapeau américain dessus. Météo, jusqu'à 35 degrés sont attendus dans le sud la semaine prochaine. Les températures remontent en France alors que l'automne débute. C'est l'Occitanie qui connaîtra particulièrement cet épisode de chaleur, avec des valeurs parfois supérieures de 7 à 10 degrés par rapport aux moyennes saisonnières. Ce beau temps se poursuivra mardi et mercredi. Mobilité, le prix du gasoil atteint un nouveau record en France à près de 2,41 euros en moyenne par litre. C'est ce que montrent les calculs de l'AFP à partir des données publiques. Le samplon 98 dépasse en moyenne aujourd'hui les 2,28 euros. Le gouvernement doit se réunir demain pour trouver des solutions face à cette situation. Il refuse pour le moment de supprimer certaines taxes. Présidentielle de 2027, Marine Le Pen est considérée comme la candidate la plus à même de gérer les défis de l'intelligence artificielle. C'est ce que montre un sondage IFOP pour la Tribune du Dimanche publié aujourd'hui. 29% des Français considèrent que la candidate RN peut relever les défis de l'IA. 39% des sondés considèrent d'ailleurs qu'il s'agit d'un enjeu important. La Corée du Nord a tiré aujourd'hui un nouveau projectile non identifié.

0: Pyongyang a déjà tiré plusieurs missiles balistiques la semaine dernière. Cinéma, Courteney Cox se verrait bien réaliser Scream 8. La comédienne estime avoir tout ce qu'il faut pour passer derrière la caméra. Il faut dire qu'elle a passé 30 ans à affronter Ghostface. Elle estime donc que personne ne connaît la franchise mieux qu'elle. La star de Friends a d'ailleurs déjà réalisé plusieurs films.
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2: Bonjour à tous. Rugby, les Bleus ont reçu 4 cartons en 6 minutes face à l'Australie. La première période de la rencontre a viré au cauchemar hier pour les tricolores qui ont joué à 11 au lieu de 15 pendant une dizaine de minutes. Une grosse déconvenue qui n'a pas empêché les joueuses de l'emporter puisque la rencontre s'est soldée par un score final de 48 à 33. Le match s'est déroulé hier après-midi à Aix-en-Provence. Les Gains au Serre jouent contre Brest aujourd'hui dans le

0: saison est 9e. Football toujours, Corentin Tolisso a appelé à une égalité de traitement dans tous les stades après la rencontre entre Lyon et Rennes. La rencontre a été interrompue une dizaine de minutes en première période en cause d'une banderole et des chants insultants visant Saint-Étienne. Le milieu de terrain a salué l'initiative mais estime que ça devrait être fait à chaque fois. Super coupe de basket, Tony Parker débute mal sa nouvelle vie de coach de l'ASVEL. Le club a été battu hier par Roanne avec un score final de 73-71. Il s'agissait de la demi-finale de la compétition organisée à Roland-Garros. Le coach a indiqué qu'il y avait beaucoup de choses à améliorer, mais pas beaucoup de temps. L'entraînement avant match n'a d'ailleurs duré qu'une semaine. Tennis, c'est un coup dur pour les Bleus, éliminés par le Canada en Coupe Davis. C'est le 5e joueur mondial, Félix Auger-Aliassime, qui a offert la qualification aux Canadiens face au Français Arthur Rinderneck. Athlétisme, la Française Agathe Guillemot est championne du monde de 1000 aux mondiaux de course. Elle a décroché le titre hier à Copenhague. La Bretonne était arrivée 4e sur le 1500 mètres des mondiaux en salle en mars et 4e au championnat d'Europe en août. C'est donc une belle victoire.
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3: Un véhicule qui ne roule plus, ça paraît compliqué de s'en débarrasser. En réalité, la filière légale est simple et gratuite avec jerecyclemonvéhicule.fr. Thomas Robert, vous êtes administrateur de ce portail officiel. Que fait-on quand on a un véhicule hors d'usage ?
4: Se débarrasser de son véhicule, ça n'arrive pas tous les jours et on peut se sentir désemparé. Et pourtant, la solution existe, elle est simple et gratuite. C'est le portail jerecyclemonvéhicule.fr, une sorte de guichet unique créé à la demande de l'État qui permet de trouver en quelques clics un centre agréé et de demander une collecte à domicile. Cette collecte, elle est gratuite et c'est le centre agréé qui prend en charge toutes les démarches administratives. Le portail jerecyclemonvéhicule.fr permet d'être mis en relation avec un acteur de la filière légale et de connaître les modalités précises de la collecte de son véhicule.
3: Émeric Joblot, vous êtes également administrateur du portail jerecyclemonvéhicule.fr. Certains d'entre nous se retrouvent encore dans des situations très compliquées après avoir confié leur voiture à un épaviste non agréé. 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
7: Bonjour, bonjour à tous. À la une, le budget 2027. Sébastien Lecornu a réclamé hier 54 milliards d'euros d'économies. Malgré ça, la dette publique atteindra un niveau jamais vu, 121,7% du produit intérieur brut l'an prochain. Et les impôts vont augmenter. La CGT a prévenu, sans écoute de la grogne sociale, l'hiver va mal se passer. Une grogne déjà dans la rue. Le gazole a battu un nouveau record à plus de 2,39 € le litre. En moyenne, des gilets jaunes se sont rassemblés hier sur le Vieux-Port à Marseille, mais la mobilisation reste limitée. Et puis tension avec Moscou. Paris a dénoncé hier une décision russe plaçant sous tutelle des filiales d'entreprises françaises dans Auchan. Le ministre de l'Intérieur appelle les préfets à la vigilance. Deux faits divers également. Dans le Rhône, un adolescent de 15 ans proche de l'ultra-droite a été mis en examen. Il aurait projeté un attentat contre son ancien lycée. Jean Beauvais, un homme décrit comme menaçant, a été tué par les policiers hier venu l'interpeller. Et on termine en douceur, c'est le dernier jour des journées européennes du patrimoine jusqu'à ce soir. C'est la fin de cette édition. Passez une excellente journée.
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8: 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Bonsoir à tous. Saint-Pierre et Miquelon, le premier ministre canadien est arrivé sur place, accueilli par Emmanuel Macron. Les responsables français et canadiens veulent afficher leur bonne entente en réponse aux volontés conquérantes de Donald Trump. Le président a rappelé que l'archipel était français et qu'il n'y a pas de discussion sur le sujet. Il a répondu à la communication provocante de Trump qui a apposé le drapeau américain dessus. Météo, jusqu'à 35 degrés sont attendus dans le sud la semaine prochaine. Les températures remontent en France alors que l'automne débute. C'est l'Occitanie qui connaîtra particulièrement cet épisode de chaleur, avec des valeurs parfois supérieures de 7 à 10 degrés par rapport aux moyennes saisonnières. Ce beau temps se poursuivra mardi et mercredi. Mobilité, le prix du gasoil atteint un nouveau record en France à près de 2,41 € en moyenne par litre. C'est ce que montrent les calculs de l'AFP à
9: 6 heures.
8: Données publiques. Le samplon 98 dépasse en moyenne aujourd'hui les 2,28 €. Le gouvernement doit se réunir demain pour trouver des solutions face à cette situation. Il refuse pour le moment de supprimer certaines taxes. Présidentielle de 2027, Marine Le Pen est considérée comme la candidate la plus à même de gérer les défis de l'intelligence artificielle. C'est ce que montre un sondage IFOP pour la Tribune du Dimanche publié aujourd'hui. 29% des Français considèrent que la candidate RN peut relever les défis de l'IA. 39% des sondés considèrent d'ailleurs qu'il s'agit d'un enjeu important.

0: Pyongyang a déjà tiré plusieurs missiles balistiques la semaine dernière. Cinéma, Courteney Cox se verrait bien réaliser Scream 8. La comédienne estime avoir tout ce qu'il faut pour passer derrière la caméra. Il faut dire qu'elle a passé 30 ans à affronter Ghostface. Elle estime donc que personne ne connaît la franchise mieux qu'elle. La star de Friends a d'ailleurs déjà réalisé plusieurs films.
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0: Bonsoir à tous. Saint-Pierre-et-Miquelon, le premier ministre canadien est arrivé sur place, accueilli par Emmanuel Macron. Les responsables français et canadiens veulent afficher leur bonne entente en réponse aux volontés conquérantes de Donald Trump. Le président a rappelé que l'archipel était français et qu'il n'y a pas de discussion sur le sujet. Il a répondu à la communication provocante de Trump qui a apposé le drapeau américain dessus. Météo, jusqu'à 35 degrés sont attendus dans le sud la semaine prochaine. Les températures remontent en France alors que l'automne débute. C'est l'Occitanie qui connaîtra particulièrement cet épisode de chaleur, avec des valeurs parfois supérieures de 7 à 10 degrés par rapport aux moyennes saisonnières. Ce beau temps se poursuivra mardi et mercredi. Mobilité, le prix du gasoil atteint un nouveau record en France à près de 2,41 euros en moyenne par litre. C'est ce que montrent les calculs de l'AFP à partir des données publiques. Le samplon 98 dépasse en moyenne aujourd'hui les 2,28 euros. Le gouvernement doit se réunir demain pour trouver des solutions face à cette situation. Il refuse pour le moment de supprimer certaines taxes. Présidentielle de 2027, Marine Le Pen est considérée comme la candidate la plus à même de gérer les défis de l'intelligence artificielle. C'est ce que montre un sondage IFOP pour la Tribune du Dimanche publié aujourd'hui. 29% des Français considèrent que la candidate RN peut relever les défis de l'IA. 39% des sondés considèrent d'ailleurs qu'il s'agit d'un enjeu important. La Corée du Nord a tiré aujourd'hui un nouveau projectile non identifié.

0: Pyongyang a déjà tiré plusieurs missiles balistiques la semaine dernière. Cinéma, Courteney Cox se verrait bien réaliser Scream 8. La comédienne estime avoir tout ce qu'il faut pour passer derrière la caméra. Il faut dire qu'elle a passé 30 ans à affronter Ghostface. Elle estime donc que personne ne connaît la franchise mieux qu'elle. La star de Friends a d'ailleurs déjà réalisé plusieurs films.
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2: Et bon début de semaine avec nous. Nous sommes le lundi 21 septembre. Voici donc votre éphéméride. Bonne fête aux Mathieu aujourd'hui. Ne les oubliez pas. Ils sont à l'honneur et bon anniversaire à vous, les natifs du 21 septembre. Vous êtes le même jour que Stéphane Rothenberg, l'animateur qui fête ses 59 ans. L'acteur François Cluzet, 71 ans. Et le mythique réalisateur Stephen King, 79 ans pour lui aujourd'hui. Enfin, dans l'éphéméride de cette journée, un triste anniversaire le 21 septembre 2001. Il y a donc 25 ans, explosé l'usine AZF de Toulouse qui provoquait 31 morts, 2500 blessés et de lourds dégâts matériels. Voilà, excellente journée avec nous. Bon début de semaine, en ce lundi 21 septembre.
3: Bonjour à tous. Le soleil va briller sur l'ensemble du pays ce lundi 21 septembre, malgré la présence de nuages sur une large partie de l'Hexagone. Le ciel se dégagera par le nord dans le courant de l'après-midi.

lieu de 15 pendant une dizaine de minutes. Une grosse déconvenue qui n'a pas empêché les joueuses de l'emporter puisque la rencontre s'est soldée par un score final de 48 à 33. Le match s'est déroulé hier après-midi à Aix-en-Provence. Les Gains Auxerre jouent contre Brest aujourd'hui dans le cadre de la 5e journée de compétition. Nice affrontera Lille à 17h15 et la journée se terminera par la rencontre entre Marseille et le Paris Saint-Germain à 20h45.

0: PSG qui n'a pas vraiment brillé depuis le début de saison est 9e. Football toujours, Corentin Tolisso a appelé à une égalité de traitement dans tous les stades après la rencontre entre Lyon et Rennes. La rencontre a été interrompue une dizaine de minutes en première période en cause d'une banderole et des chants insultants visant Saint-Étienne. Le milieu de terrain a salué l'initiative mais estime que ça devrait être fait à chaque fois. Super coupe de basket, Tony Parker débute mal sa nouvelle vie de coach de l'ASVEL. Le club a été battu hier par Roanne avec un score final de 73-71. Il s'agissait de la demi-finale de la compétition organisée à Roland-Garros. Le coach a indiqué qu'il y avait beaucoup de choses à améliorer, mais pas beaucoup de temps. L'entraînement avant match n'a d'ailleurs duré qu'une semaine. Tennis, c'est un coup dur pour les Bleus, éliminés par le Canada en Coupe Davis. C'est le 5e joueur mondial, Félix Auger-Aliassime, qui a offert la qualification aux Canadiens face au Français Arthur Rinderneck. Athlétisme, la Française Agathe Guillemot est championne du monde de 1000 aux mondiaux de course. Elle a décroché le titre hier à Copenhague. La Bretonne était arrivée 4e sur le 1500 mètres des mondiaux en salle en mars et 4e au championnat d'Europe en août. C'est donc une belle victoire.
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3: Un véhicule abandonné, c'est une pollution visuelle et surtout un risque pour l'environnement. Huile, batteries et fluides toxiques menacent nos sols. Bonjour Vanessa Montagne, vous êtes administratrice du portail officiel jerecyclemonvéhicule.fr. Qu'est-ce qui rend un véhicule hors d'usage si dangereux pour l'environnement ?
4: Il faut savoir qu'un véhicule hors d'usage contient de nombreuses substances nocives comme les huiles moteurs, les liquides de frein, les batteries au plomb. Et donc un véhicule, s'il est abandonné dans la nature, va laisser ses fluides s'infiltrer directement dans les sols et les nappes phréatiques. Et dans les territoires outre-mer, les abandons de véhicules sont un fléau reconnu. Les conséquences sanitaires sont encore plus directes puisque les eaux stagnent dans les épaves, ce qui va favoriser la prolifération des moustiques et les risques de dengue et de chikungunya. Il est donc indispensable de confier son véhicule à un centre agréé.
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4: 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Les pièces réutilisables vont être démontées, contrôlées et tracées. Et les matériaux comme les métaux, les plastiques vont être orientés sur des filières de recyclage adaptées. On va avoir donc un taux global de valorisation qui va dépasser les 95%. Et donc ce qui semblait être un déchet encombrant devient en réalité une ressource. A contrario, un acteur non agréé n'offre aucune garantie de dépollution et les déchets sont parfois abandonnés ou même brûlés sauvagement.
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6: Bonjour, bonjour à tous. À la une, le budget 2027. Sébastien Lecornu a réclamé hier 54 milliards d'euros d'économies. Malgré ça, la dette publique atteindra un niveau jamais vu, 121,7% du produit intérieur brut l'an prochain. Et les impôts vont augmenter. La CGT a prévenu, sans écoute de la grogne sociale, l'hiver va mal se passer. Une grogne déjà dans la rue. Le gazole a battu un nouveau record à plus de 2,39 € le litre. En moyenne, des gilets jaunes se sont rassemblés hier sur le Vieux-Port à Marseille, mais la mobilisation reste limitée. Et puis tension avec Moscou. Paris a dénoncé hier une décision russe plaçant sous tutelle des filiales d'entreprises françaises dans Auchan. Le ministre de l'Intérieur appelle les préfets à la vigilance. Deux faits divers également. Dans le Rhône, un adolescent de 15 ans proche de l'ultra-droite a été mis en examen. Il aurait projeté un attentat contre son ancien lycée. Jean Beauvais, un homme décrit comme menaçant, a été tué par les policiers hier. Venu l'interpeller. Et on termine en douceur, c'est le dernier jour des journées européennes du patrimoine jusqu'à ce soir.

0: Voici votre horoscope de ce lundi 21 septembre.
1: Bélier, un nouvel élan vous porte. La rentrée réveille mille envies enthousiasmantes.
2: Taureau, ce lundi vous réserve un joli coup de pouce inattendu.
3: Gémeaux, chaque défi stimule votre audace et révèle vos meilleurs atouts.
4: Cancer, votre imagination pétille et transforme vos projets en belles aventures.
5: Lion, votre bonne humeur illumine la journée et rassemble naturellement votre entourage.
6: Vierge, votre constance ouvre la voie à une réussite pleinement méritée.
7: Balance, quelques mots sincères suffisent pour retrouver une douce harmonie familiale.
8: Scorpion, votre flair vous conduit vers une rencontre aussi inspirante que prometteuse.
9: Sagittaire, une heureuse coïncidence accélère votre progression vers un succès éclatant.
10: Capricorne, une pause bien méritée ravive durablement votre tonus estival.
11: Verseau, vous retrouvez vos repères avec souplesse, entrain et une remarquable efficacité.
12: Poisson, votre enthousiasme contagieux promet une reprise vive, légère et pleine d'élan.
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14: Bonjour, bienvenue pour les actus improbables et insolites de cette semaine. Allez, c'est parti. On commence tout de suite avec le chiffre de la semaine. 1,47 million d'euros. C'est le prix de vente de la couverture originale en couleur de l'album Astérix chez les Bretons. Les enchères se sont tenues dimanche dernier à Liège, en Belgique. Cette gouache signée Albert Uderzo établit un nouveau record mondial absolu. Les experts l'avaient estimé entre 150 000 et 200 000 euros. La rareté de l'œuvre explique ce prix totalement fou. Allez, direction Tokyo. Quelle épreuve insolite va permettre à son vainqueur de remporter plus de 13 000 euros dans quelques jours? Un concours de sieste, ça existe. Une marque de matelas organise ce tournoi pour récompenser le meilleur dormeur. Les candidats s'affronteront sur une session de sieste de 90 minutes. Des capteurs mesureront la vitesse d'endormissement et la qualité du sommeil profond. Des bruits et des pièges viendront tester la résistance des participants. Interdiction formelle de prendre des somnifères ou de faire une nuit blanche la veille. Le concours veut alerter sur le manque cruel de sommeil des Japonais au quotidien. Enfin, en Allemagne, quelle sanction radicale a frappé un client après son repas dans un buffet à volonté il y a quelques jours? Eh bien, le gérant du restaurant l'a banni à vie pour avoir trop mangé. Ce triathlète allemand pratique le jeûne intermittent et ne mange que 4 heures par jour. Affamé après son entraînement, il s'est donc attablé avec sa compagne devant un buffet à 16 euros. L'homme a empilé 100 petites assiettes de sushis sur sa table en moins de 2 heures. Un client moyen en consomme généralement 4 ou 5 fois moins. Au moment de l'addition, le patron lui a simplement interdit de revenir. Voilà, excellente journée et à très vite pour les infos improbables partout dans le monde.
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16: Bonjour, le prix du gazole a atteint un record historique ce dimanche en France, s'établissant à 2,41 euros le litre en moyenne selon l'AFP. Alors que la crise au Moyen-Orient semble s'accélérer, les spécialistes du secteur n'excluent pas une poursuite de la hausse des tarifs dans les semaines à venir. Certains n'hésitent pas à avancer le chiffre de 4 euros le litre si aucune solution n'est trouvée d'ici la fin de l'année. La barre symbolique des 3 euros a, elle, quasiment été franchie pour le gazole dans certaines régions comme en Alsace et dans les Pyrénées-Orientales. Emmanuel Macron et le Premier ministre canadien Mark Carney unis face aux menaces de Donald Trump. Réunis à Saint-Pierre-et-Miquelon, les deux dirigeants ont défendu leur souveraineté face aux récents propos d'annexion du président américain qui a aussi menacé de rompre tout commerce avec l'Europe. La France et le Canada annoncent un rapprochement stratégique dans la pêche, la sécurité et l'énergie. Plusieurs milliers de personnes dans les rues hier en France contre la proposition de loi sur l'usage des armes par les forces de l'ordre. Ce texte voté en juillet à l'Assemblée instaure une présomption de légitime défense pour les policiers. Quelques heures ont éclaté dans la capitale en fin de cortège. Et puis les policiers du syndicat Unité qui dénoncent de leur côté une situation intolérable après de violents affrontements à Saint-Pierre-des-Corps près de Tourne dans la nuit de samedi à dimanche. Une intervention a dégénéré après une collision entre une voiture de police et un deux-roues. 9 membres des forces de l'ordre ont été blessés et 5 individus ont été interpellés et placés en garde à vue. En Allemagne, deuxième victoire pour le parti d'extrême droite AfD qui arrive en tête dans une région du nord-est du pays. 2 semaines après sa victoire historique en Saxe-Anhalt. Et puis d'autres élections en Russie où, sans surprise, le parti de Vladimir Poutine a remporté les législatives ce dimanche avec 49,4% des voix selon les sondages de sortie des urnes. Un scrutin pour renouveler la Douma s'est déroulé sans opposition réelle tolérée par le Kremlin. L'Union européenne dénonce un scrutin verrouillé. Du sport et du cyclisme avec une belle médaille de bronze pour le français Paul Sexas sur le contre-la-montre des championnats du monde de cyclisme. Et puis le belge Remco Evenepoel, lui, est sacré champion du monde. Enfin, en football, les Parisiens se sont imposés 2-1 face à Marseille qui s'enfonce encore un peu plus et qui devient désormais avant-dernier au classement de Ligue 1.
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14: Très bon début de semaine avec nous. Nous sommes le lundi 21 septembre. Voici donc votre éphéméride. Bonne fête aux Mathieu aujourd'hui. Ne les oubliez pas. Ils sont à l'honneur et bon anniversaire à vous, les natifs du 21 septembre. Vous êtes le même jour que Stéphane Rothenberg, l'animateur qui fête ses 59 ans. L'acteur François Cluzet, 71 ans. Et le mythique réalisateur Stephen King, 79 ans pour lui aujourd'hui. Enfin, dans l'éphéméride de cette journée, un triste anniversaire le 21 septembre 2001, il y a donc 25 ans, a explosé l'usine AZF de Toulouse qui provoquait 31 morts, 2500 blessés et de lourds dégâts matériels. Voilà, excellente journée avec nous. Bon début de semaine, en ce lundi 21 septembre.
16: Bonjour à tous. Le soleil va briller sur l'ensemble du pays ce lundi 21 septembre, malgré la présence de nuages sur une large partie de l'Hexagone. Le ciel se dégagera par le nord dans le courant de l'après-midi.

Bonjour à tous. Rugby, les Bleus ont reçu 4 cartons en 6 minutes face à l'Australie. La première période de la rencontre a viré au cauchemar hier pour les tricolores qui ont joué à 11 au lieu de 15 pendant une dizaine de minutes. Une grosse déconvenue qui n'a pas empêché les joueuses de l'emporter puisque la rencontre s'est soldée par un score final de 48 à 33. Le match s'est déroulé hier après-midi à Aix-en-Provence. Les Gains au Serre jouent contre Brest aujourd'hui dans le cadre

0: devant Lyon et le Paris FC. Auxerre, Le Havre et Nice sont quant à eux derniers. Le PSG, qui n'a pas vraiment brillé depuis le début de saison, est 9e. Football toujours au courant, Tolisso a appelé à une égalité de traitement dans tous les stades après la rencontre entre Lyon et Rennes. La rencontre a été interrompue une dizaine de minutes en première période en cause d'une banderole et des chants insultants visant Saint-Etienne. Le milieu de terrain a salué l'initiative mais estime que ça devrait être fait à chaque fois. Super coupe de basket, Tony Parker débute mal sa nouvelle vie de coach de l'ASVEL. Le club a été battu hier par Roanne avec un score final de 73-71. Il s'agissait de la demi-finale de la compétition organisée à Roland-Garros. Le coach a indiqué qu'il y avait beaucoup de choses à améliorer, mais pas beaucoup de temps. L'entraînement avant match n'a d'ailleurs duré qu'une semaine. Tennis, c'est un coup dur pour les Bleus, éliminés par le Canada en Coupe Davis. C'est le 5e joueur mondial, Félix Auger-Aliassime, qui a offert la qualification aux Canadiens face au Français Arthur Rinderneck. Athlétisme, la Française Agathe Guillemot est championne du monde de 1000 aux Mondiaux de course. Elle a décroché le titre hier à Copenhague. La Bretonne était arrivée 4e sur le 1500 mètres des Mondiaux en salle en mars et 4e au championnat d'Europe en août. C'est donc une belle victoire.
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6: Bonjour, bonjour à tous. À la une, le budget 2027. Sébastien Lecornu a réclamé hier 54 milliards d'euros d'économies. Malgré ça, la dette publique atteindra un niveau jamais vu, 121,7% du produit intérieur brut l'an prochain. Et les impôts vont augmenter. La CGT a prévenu, sans écoute de la grogne sociale, l'hiver va mal se passer. Une grogne déjà dans la rue. Le gazole a battu un nouveau record à plus de 2,39 € le litre. En moyenne, des gilets jaunes se sont rassemblés hier sur le Vieux-Port à Marseille, mais la mobilisation reste limitée. Et puis tension avec Moscou. Paris a dénoncé hier une décision russe plaçant sous tutelle des filiales d'entreprises françaises dans Auchan. Le ministre de l'Intérieur appelle les préfets à la vigilance. Deux faits divers également. Dans le Rhône, un adolescent de 15 ans proche de l'ultra-droite a été mis en examen. Il aurait projeté un attentat contre son ancien lycée. Jean Beauvais, un homme décrit comme menaçant, a été tué par les policiers hier. Venu l'interpeller. Et on termine en douceur, c'est le dernier jour des journées européennes du patrimoine jusqu'à ce soir. C'est la fin de cette édition. Passez une excellente journée.
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7: Voici votre horoscope de ce lundi 21 septembre. Bélier, un nouvel élan vous porte. La rentrée réveille mille envies enthousiasmantes. Taureau, ce lundi vous réserve un joli coup de pouce inattendu. Gémeaux, chaque défi stimule votre audace et révèle vos meilleurs atouts. Cancer, votre imagination pétille et transforme vos projets en belles aventures. Lion, votre bonne humeur illumine la journée et rassemble naturellement votre entourage. Vierge, votre constance ouvre la voie à une réussite pleinement méritée. Balance, quelques mots sincères suffisent pour retrouver une douce harmonie familiale. Scorpion, votre flair vous conduit vers une rencontre aussi inspirante que prometteuse. Sagittaire, une heureuse coïncidence accélère votre progression vers un succès éclatant. Capricorne, une pause bien méritée ravive durablement votre tonus estival. Verseau, vous retrouvez vos repères avec souplesse, entrain et une remarquable efficacité. Poisson, votre enthousiasme contagieux promet une reprise vive, légère et pleine d'élan.
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8: Bonjour, bienvenue pour les actus improbables et insolites de cette semaine. Allez, c'est parti. On commence tout de suite avec le chiffre de la semaine. 1,47 million d'euros. C'est le prix de vente de la couverture originale en couleur de l'album Astérix chez les Bretons. Les enchères se sont tenues dimanche dernier à Liège, en Belgique. Cette gouache signée Albert Uderzo établit un nouveau record mondial absolu. Les experts l'avaient estimé entre 150 000 et 200 000 euros. La rareté de l'œuvre explique ce prix totalement fou. Allez, direction Tokyo. Quelle épreuve insolite va permettre à son vainqueur de remporter plus de 13 000 euros dans quelques jours? Un concours de sieste, ça existe. Une marque de matelas organise ce tournoi pour récompenser le meilleur dormeur. Les candidats s'affronteront sur une session de sieste de 90 minutes. Des capteurs mesureront la vitesse d'endormissement et la qualité du sommeil profond. Des bruits et des pièges viendront tester la résistance des participants. Interdiction formelle de prendre des somnifères ou de faire une nuit blanche la veille. Le concours veut alerter sur le manque cruel de sommeil des Japonais au quotidien. Enfin, en Allemagne, quelle sanction radicale a frappé un client après son repas dans un buffet à volonté il y a quelques jours? Eh bien, le gérant du restaurant l'a banni à vie pour avoir trop mangé. Ce triathlète allemand pratique le jeûne intermittent et ne mange que 4 heures par jour. Affamé après son entraînement, il s'est donc attablé avec sa compagne devant un buffet à 16 euros. L'homme a empilé 100 petites assiettes de sushis sur sa table en moins de 2 heures. Un client moyen en consomme généralement 4 ou 5 fois moins. Au moment de l'addition, le patron lui a simplement interdit de revenir. Voilà, excellente journée et à très vite pour les infos improbables partout dans le monde.
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10: Bonjour, le prix du gazole a atteint un record historique ce dimanche en France, s'établissant à 2,41 euros le litre en moyenne selon l'AFP. Alors que la crise au Moyen-Orient semble s'accélérer, les spécialistes du secteur n'excluent pas une poursuite de la hausse des tarifs dans les semaines à venir. Certains n'hésitent pas à avancer le chiffre de 4 euros le litre si aucune solution n'est trouvée d'ici la fin de l'année. La barre symbolique des 3 euros a, elle, quasiment été franchie pour le gazole dans certaines régions comme en Alsace et dans les Pyrénées-Orientales. Emmanuel Macron et le Premier ministre canadien Mark Carney unis face aux menaces de Donald Trump. Réunis à Saint-Pierre-et-Miquelon, les deux dirigeants ont défendu leur souveraineté face aux récents propos d'annexion du président américain qui a aussi menacé de rompre tout commerce avec l'Europe. La France et le Canada annoncent un rapprochement stratégique dans la pêche, la sécurité et l'énergie. Plusieurs milliers de personnes dans les rues hier en France contre la proposition de loi sur l'usage des armes par les forces de l'ordre. Ce texte voté en juillet à l'Assemblée instaure une présomption de légitime défense pour les policiers. Quelques heures ont éclaté dans la capitale en fin de cortège. Et puis les policiers du syndicat Unité qui dénoncent de leur côté une situation intolérable après de violents affrontements à Saint-Pierre-des-Corps près de Tourmes dans la nuit de samedi à dimanche. Une intervention a dégénéré après une collision entre une voiture de police et un deux-roues. 9 membres des forces de l'ordre ont été blessés et 5 individus ont été interpellés et placés en garde à vue. En Allemagne, deuxième victoire pour le parti d'extrême droite AfD qui arrive en tête dans une région du nord-est du pays. 2 semaines après sa victoire historique en Saxe-Anhalt. Et puis d'autres élections en Russie où, sans surprise, le parti de Vladimir Poutine a remporté les législatives ce dimanche avec 49,4% des voix selon les sondages de sortie des urnes. Un scrutin pour renouveler la Douma s'est déroulé sans opposition réelle tolérée par le Kremlin. L'Union européenne dénonce un scrutin verrouillé. Du sport et du cyclisme avec une belle médaille de bronze pour le français Paul Sexas sur le contre-la-montre des championnats du monde de cyclisme. Et puis le belge Remco Evenepoel, lui, est sacré champion du monde. Enfin, en football, les Parisiens se sont imposés 2-1 face à Marseille qui s'enfonce encore un peu plus et qui devient désormais avant-dernier au classement de Ligue 1.
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8: Très bon début de semaine avec nous. Nous sommes le lundi 21 septembre. Voici donc votre éphéméride. Bonne fête aux Mathieu aujourd'hui. Ne les oubliez pas. Ils sont à l'honneur et bon anniversaire à vous, les natifs du 21 septembre. Vous êtes le même jour que Stéphane Rothenberg, l'animateur qui fête ses 59 ans. L'acteur François Cluzet, 71 ans. Et le mythique réalisateur Stephen King, 79 ans pour lui aujourd'hui. Enfin, dans l'éphémérie de cette journée, un triste anniversaire, le 21 septembre 2001, il y a donc 25 ans, a explosé l'usine AZF de Toulouse, qui provoquait 31 morts, 2500 blessés et de lourds dégâts matériels. Voilà, excellente journée avec nous, bon début de semaine, en ce lundi 21 septembre.
10: Bonjour à tous, le soleil va briller sur l'ensemble du pays ce lundi 21 septembre, malgré la présence de nuages sur une large partie de l'Hexagone. Le ciel se dégagera par le nord dans le courant de l'après-midi. Et côté température, il fera 15 degrés à Strasbourg, 19 à Bordeaux et 20.

Bonjour à tous. Rugby, les Bleus ont reçu 4 cartons en 6 minutes face à l'Australie. La première période de la rencontre a viré au cauchemar hier pour les tricolores qui ont joué à 11 au lieu de 15 pendant une dizaine de minutes. Une grosse déconvenue qui n'a pas empêché les joueuses de l'emporter puisque la rencontre s'est soldée par un score final de 48 à 33. Le match s'est déroulé hier après-midi à Aix-en-Provence. Les Gains au Serre jouent contre Brest aujourd'hui dans le cadre

0: devant Lyon et le Paris FC. Auxerre, Le Havre et Nice sont quant à eux derniers. Le PSG, qui n'a pas vraiment brillé depuis le début de saison, est 9e. Football toujours, Corentin Tolisso a appelé à une égalité de traitement dans tous les stades après la rencontre entre Lyon et Rennes. La rencontre a été interrompue une dizaine de minutes en première période en cause d'une banderole et des chants insultants visant Saint-Étienne. Le milieu de terrain a salué l'initiative mais estime que ça devrait être fait à chaque fois. Super coupe de basket, Tony Parker débute mal sa nouvelle vie de coach de l'ASVEL. Le club a été battu hier par Roanne avec un score final de 73-71. Il s'agissait de la demi-finale de la compétition organisée à Roland-Garros. Le coach a indiqué qu'il y avait beaucoup de choses à améliorer, mais pas beaucoup de temps. L'entraînement avant match n'a d'ailleurs duré qu'une semaine. Tennis, c'est un coup dur pour les Bleus, éliminés par le Canada en Coupe Davis. C'est le 5e joueur mondial, Félix Auger-Aliassime, qui a offert la qualification aux Canadiens face au Français Arthur Rinderneck. Athlétisme, la Française Agathe Guillemot est championne du monde de 1000 aux mondiaux de course. Elle a décroché le titre hier à Copenhague. La Bretonne était arrivée 4e sur le 1500 mètres des mondiaux en salle en mars et 4e au championnat d'Europe en août. C'est donc une belle victoire.
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3: Beaucoup de personnes pensent être en règle dès lors qu'elles ont reçu un certificat de destruction après avoir remis leur véhicule hors d'usage à un épaviste. Émilie Repusseau, bonjour. 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
3: 6h30
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6: Bonjour, bonjour à tous. À la une, le budget 2027. Sébastien Lecornu a réclamé hier 54 milliards d'euros d'économies. Malgré ça, la dette publique atteindra un niveau jamais vu, 121,7% du produit intérieur brut l'an prochain. Et les impôts vont augmenter. La CGT a prévenu, sans écoute de la grogne sociale, l'hiver va mal se passer. Une grogne déjà dans la rue. Le gazole a battu un nouveau record à plus de 2,39 € le litre. En moyenne, des gilets jaunes se sont rassemblés hier sur le Vieux-Port à Marseille, mais la mobilisation reste limitée. Et puis tension avec Moscou, Paris a dénoncé hier une décision russe plaçant sous tutelle des filiales d'entreprises françaises dans Auchan. Le ministre de l'Intérieur appelle les préfets à la vigilance. Deux faits divers également dans le Rhône.

0: ce lundi 21 septembre. Bélier, un nouvel élan vous porte. La rentrée réveille mille envies enthousiasmantes. Taureau, ce lundi vous réserve un joli coup de pouce inattendu. Gémeaux, chaque défi stimule votre audace et révèle vos meilleurs atouts. Cancer, votre imagination pétille et transforme vos projets en belles aventures. Lion, votre bonne humeur illumine la journée et rassemble naturellement votre entourage. Vierge, votre constance ouvre la voie à une réussite pleinement méritée. Balance, quelques mots sincères suffisent pour retrouver une douce harmonie familiale. Scorpion, votre flair vous conduit vers une rencontre aussi inspirante que prometteuse. Sagittaire, une heureuse coïncidence accélère votre progression vers un succès éclatant. Capricorne, une pause bien méritée ravive durablement votre tonus estival. Verseau, vous retrouvez vos repères avec souplesse, entrain et une remarquable efficacité. Poisson, votre enthousiasme contagieux promet une reprise vive, légère et pleine d'élan.
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2: Bonjour, bienvenue pour les actus improbables et insolites de cette semaine. Allez, c'est parti. On commence tout de suite avec le chiffre de la semaine. 1,47 million d'euros. C'est le prix de vente de la couverture originale en couleur de l'album Astérix chez les Bretons. Les enchères se sont tenues dimanche dernier à Liège, en Belgique. Cette gouache signée Albert Uderzo établit un nouveau record mondial absolu. Les experts l'avaient estimé entre 150 000 et 200 000 euros. La rareté de l'œuvre explique ce prix totalement fou. Allez, direction Tokyo. Quelle épreuve insolite va permettre à son vainqueur de remporter plus de 13 000 euros dans quelques jours? Un concours de sieste, ça existe. Une marque de matelas organise ce tournoi pour récompenser le meilleur dormeur. Les candidats s'affronteront sur une session de sieste de 90 minutes. Des capteurs mesureront la vitesse d'endormissement et la qualité du sommeil profond. Des bruits et des pièges viendront tester la résistance des participants. Interdiction formelle de prendre des somnifères ou de faire une nuit blanche la veille. Le concours veut alerter sur le manque cruel de sommeil des Japonais au quotidien. Enfin, en Allemagne, quelle sanction radicale a frappé un client après son repas dans un buffet à volonté il y a quelques jours? Eh bien, le gérant du restaurant l'a banni à vie pour avoir trop mangé. Ce triathlète allemand pratique le jeûne intermittent et ne mange que 4 heures par jour. Affamé après son entraînement, il s'est donc attablé avec sa compagne devant un buffet à 16 euros. L'homme a empilé 100 petites assiettes de sushis sur sa table en moins de 2 heures. Un client moyen en consomme généralement 4 ou 5 fois moins. Au moment de l'addition, le patron lui a simplement interdit de revenir. Voilà, excellente journée et à très vite pour les infos improbables partout dans le monde.
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4: Bonjour, le prix du gazole a atteint un record historique ce dimanche en France, s'établissant à 2,41 euros le litre en moyenne selon l'AFP. Alors que la crise au Moyen-Orient semble s'accélérer, les spécialistes du secteur n'excluent pas une poursuite de la hausse des tarifs dans les semaines à venir. Certains n'hésitent pas à avancer le chiffre de 4 euros le litre si aucune solution n'est trouvée d'ici la fin de l'année. La barre symbolique des 3 euros a, elle, quasiment été franchie pour le gazole dans certaines régions comme en Alsace et dans les Pyrénées-Orientales. Emmanuel Macron et le Premier ministre canadien Mark Carney unis face aux menaces de Donald Trump. Réunis à Saint-Pierre-et-Miquelon, les deux dirigeants ont défendu leur souveraineté face aux récents propos d'annexion du président américain qui a aussi menacé de rompre tout commerce avec l'Europe. La France et le Canada annoncent un rapprochement stratégique dans la pêche, la sécurité et l'énergie. Plusieurs milliers de personnes dans les rues hier en France contre la proposition de loi sur l'usage des armes par les forces de l'ordre. Ce texte voté en juillet à l'Assemblée instaure une présomption de légitime défense pour les policiers. Quelques heures ont éclaté dans la capitale en fin de cortège. Et puis les policiers du syndicat Unité qui dénoncent de leur côté une situation intolérable après de violents affrontements à Saint-Pierre-des-Corps près de Tours. Dans la nuit de samedi à dimanche, une intervention a dégénéré après une collision entre une voiture de police et un deux-roues. 9 membres des forces de l'ordre ont été blessés et 5 individus ont été interpellés et placés en garde à vue. En Allemagne, deuxième victoire pour le parti d'extrême droite AfD qui arrive en tête dans une région du nord-est du pays. 2 semaines après sa victoire historique en Saxe-Anhalt. Et puis d'autres élections en Russie où, sans surprise, le parti de Vladimir Poutine a remporté les législatives ce dimanche avec 49,4% des voix selon les sondages de sortie des urnes. Un scrutin pour renouveler la Douma s'est déroulé sans opposition réelle tolérée par le Kremlin. L'Union européenne dénonce un scrutin verrouillé. Du sport et du cyclisme avec une belle médaille de bronze pour le français Paul Sexas sur le contre-la-montre des championnats du monde de cyclisme. Et puis le belge Remco Evenepoel, lui, est sacré champion du monde. Enfin, en football, les Parisiens se sont imposés 2-1 face à Marseille qui s'enfonce encore un peu plus et qui devient désormais avant-dernier au classement de Ligue 1.
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2: Très bon début de semaine avec nous. Nous sommes le lundi 21 septembre. Voici donc votre éphéméride. Bonne fête aux Mathieu aujourd'hui. Ne les oubliez pas. Ils sont à l'honneur et bon anniversaire à vous les natifs du 21 septembre. Vous êtes le même jour que Stéphane Rottenberg.

0: Argue, l'animateur qui fête ses 59 ans, l'acteur François Cluzet, 71 ans, et le mythique réalisateur Stephen King, 79 ans pour lui aujourd'hui. Enfin, dans l'éphémérie de cette journée, un triste anniversaire, le 21 septembre 2001, il y a donc 25 ans, a explosé l'usine AZF de Toulouse, qui provoquait 31 morts, 2500 blessés et de lourds dégâts matériels. Voilà, excellente journée avec nous, bon début de semaine, en ce lundi 21 septembre.
1: Bonjour à tous, le soleil va briller sur l'ensemble du pays ce lundi 21 septembre, malgré la présence de nuages sur une large partie de l'Hexagone. Le ciel se dégagera par le nord dans le courant de l'après-midi.

seulement une dizaine de minutes. Une grosse déconvenue qui n'a pas empêché les joueuses de l'emporter puisque la rencontre s'est soldée par un score final de 48 à 33. Le match s'est déroulé hier après-midi à Aix-en-Provence. Les Gains Auxerre jouent contre Brest aujourd'hui dans le cadre de la 5e journée de compétition. Nice affrontera Lille à 17h15.

0: toujours, Corentin Tolisso a appelé à une égalité de traitement dans tous les stades après la rencontre entre Lyon et Rennes. La rencontre a été interrompue une dizaine de minutes en première période en cause d'une banderole et des chants insultants visant Saint-Étienne. Le milieu de terrain a salué l'initiative mais estime que ça devrait être fait à chaque fois. Super coupe de basket, Tony Parker débute mal sa nouvelle vie de coach de l'ASVEL. Le club a été battu hier par Roanne avec un score final de 73-71. Il s'agissait de la demi-finale de la compétition organisée à Roland-Garros. Le coach a indiqué qu'il y avait beaucoup de choses à améliorer, mais pas beaucoup de temps. L'entraînement avant match n'a d'ailleurs duré qu'une semaine. Tennis, c'est un coup dur pour les Bleus éliminés par le Canada en Coupe Davis. C'est le cinquième joueur mondial, Félix Auger-Aliassim, qui a offert la qualification aux Canadiens face au Français Arthur Rinderneck. Athlétisme, la Française Agathe Guillemot est championne du monde de 1000 aux mondiaux de course. Elle a décroché le titre hier à Copenhague. La Bretonne était arrivée quatrième sur le 1500 mètres des mondiaux en salle en mars et quatrième au championnat d'Europe en août. C'est donc une belle victoire.
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3: Plus de 300 000 véhicules hors d'usage échappent chaque année à la filière légale de recyclage en France. Derrière ce chiffre, des risques pour l'environnement et des propriétaires qui, sans le savoir, ont confié leurs véhicules à des acteurs non agréés, avec parfois de lourdes conséquences. Cécile Debon, vous êtes maire de Moisson et présidente de la communauté de communes des Portes de l'Île-de-France dans les Yvelines. Alors, qu'observez-vous sur le terrain ?
4: Ce sont des petites affichettes collées sur les poteaux, les abribus ou le mobilier urbain. Les signaux d'alerte sont assez facile à identifier. D'abord, il n'y a souvent qu'un numéro de téléphone portable, aucune adresse physique, aucune mention d'un centre agréé. On vous promet parfois de repartir avec de l'argent liquide en échange de votre véhicule.
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4: 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Si le véhicule n'est pas correctement détruit et désimmatriculé, il reste juridiquement au nom de son ancien propriétaire. S'il est ensuite utilisé frauduleusement ou impliqué dans des infractions type excès de vitesse, on peut avoir jusqu'à 7 500 € d'amende. Le bon réflexe est très simple, vérifier que l'opérateur est agréé. 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C'est la garantie que le véhicule sera bien pris en charge dans le respect de la réglementation et sans mauvaise surprise.
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6: Bonjour, bonjour à tous. À la une, le budget 2027. Sébastien Lecornu a réclamé hier 54 milliards d'euros d'économies. Malgré ça, la dette publique atteindra un niveau jamais vu, 121,7% du produit intérieur brut l'an prochain. Et les impôts vont augmenter. La CGT a prévenu, sans écoute de la grogne sociale, l'hiver va mal se passer. Une grogne déjà dans la rue. Le gazole a battu un nouveau record à plus de 2,39 € le litre. En moyenne, des gilets jaunes se sont rassemblés hier sur le Vieux-Port à Marseille, mais la mobilisation reste limitée. Et puis tension avec Moscou. Paris a dénoncé hier une décision russe plaçant sous tutelle des filiales d'entreprises françaises dans Auchan. Le ministre de l'Intérieur appelle les préfets à la vigilance. Deux faits divers également. Dans le Rhône, un adolescent de 15 ans proche de l'ultra-droite a été mis en examen. Il aurait projeté un attentat contre son ancien lycée. Jean Beauvais, un homme décrit comme menaçant, a été tué par les policiers hier venu l'interpeller. Et on termine en douceur, c'est le dernier jour des journées européennes du patrimoine jusqu'à ce soir. C'est la fin de cette édition. Passez une excellente journée.
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7: Voici votre horoscope de ce lundi 21 septembre. Bélier, un nouvel élan vous porte. La rentrée réveille mille envies enthousiasmantes. Taureau, ce lundi vous réserve un joli coup de pouce inattendu. Gémeaux, chaque défi stimule votre audace et révèle vos meilleurs atouts. Cancer, votre imagination pétille et transforme vos projets en belles aventures. Lion, votre bonne humeur illumine la journée et rassemble naturellement votre entourage. Vierge, votre constance ouvre la voie à une réussite pleinement méritée. Balance, quelques mots sincères suffisent pour retrouver une douce harmonie familiale. Scorpion, votre flair vous conduit vers une rencontre aussi inspirante que prometteuse. Sagittaire, une heureuse coïncidence accélère votre progression vers un succès éclatant. Capricorne, une pause bien méritée ravive durablement votre tonus estival. Verseau, vous retrouvez vos repères avec souplesse, entrain et une remarquable efficacité. Poisson, votre enthousiasme contagieux promet une reprise vive, légère et pleine d'élan.
5: Sigmund Freud est né le 6 mai 1856 à Freiberg, en Moravie, aujourd'hui en République tchèque. Issu d'une famille juive modeste, il étudie la médecine à l'université de Vienne et se spécialise en neurologie. Très tôt, il s'intéresse aux troubles mentaux et aux mécanismes de l'esprit. Dans les années 1890, Freud commence à développer la psychanalyse, une méthode révolutionnaire pour explorer l'inconscient et comprendre les conflits psychiques. Il introduit des concepts majeurs tels que le refoulement, les mécanismes de défense, le complexe d'Œdipe et la théorie des rêves, qu'il détaille dans son ouvrage « L'interprétation des rêves » en 1899. Freud explore également la sexualité humaine et les structures de la personnalité, divisant l'esprit en « ça », « moi » et « sur moi ». Ses travaux suscitent à la fois fascination et controverse, car ils remettent en question les idées établies sur la morale, la sexualité et la société. En 1938, après l'Anschluss et l'occupation nazie de l'Autriche, Freud quitte Vienne pour Londres avec sa famille. Il meurt le 23 septembre 1939, laissant un héritage immense. Sa psychanalyse influence non seulement la médecine et la psychologie, mais aussi la littérature, le cinéma et la pensée moderne. Freud reste aujourd'hui une figure emblématique de l'exploration de l'esprit humain, symbole de curiosité intellectuelle et de remise en question des normes sociales et psychiques.
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8: Bonjour, bienvenue pour les actus improbables et insolites de cette semaine. Allez, c'est parti. On commence tout de suite avec le chiffre de la semaine. 1,47 million d'euros. C'est le prix de vente de la couverture originale en couleur de l'album Astérix chez les Bretons. Les enchères se sont tenues dimanche dernier à Liège, en Belgique. Cette gouache signée Albert Uderzo établit un nouveau record mondial absolu. Les experts l'avaient estimé entre 150 000 et 200 000 euros. La rareté de l'œuvre explique ce prix totalement fou. Allez, direction Tokyo. Quelle épreuve insolite va permettre à son vainqueur de remporter plus de 13 000 euros dans quelques jours? Un concours de sieste, ça existe. Une marque de matelas organise ce tournoi pour récompenser le meilleur dormeur. Les candidats s'affronteront sur une session de sieste de 90 minutes. Des capteurs mesureront la vitesse d'endormissement et la qualité du sommeil profond. Des bruits et des pièges viendront tester la résistance des participants. Interdiction formelle de prendre des somnifères ou de faire une nuit blanche la veille. Le concours veut alerter sur le manque cruel de sommeil des Japonais au quotidien. Enfin, en Allemagne, quelle sanction radicale a frappé un client après son repas dans un buffet à volonté il y a quelques jours? Eh bien, le gérant du restaurant l'a banni à vie pour avoir trop mangé. Ce triathlète allemand pratique le jeûne intermittent et ne mange que 4 heures par jour. Affamé après son entraînement, il s'est donc attablé avec sa compagne devant un buffet à 16 euros. L'homme a empilé 100 petites assiettes de sushis sur sa table en moins de 2 heures. Un client moyen en consomme généralement 4 ou 5 fois moins. Au moment de l'addition, le patron lui a simplement interdit de revenir. Voilà, excellente journée et à très vite pour les infos improbables partout dans le monde.
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10: Bonjour, le prix du gazole a atteint un record historique ce dimanche en France, s'établissant à 2,41 euros le litre en moyenne selon l'AFP. Alors que la crise au Moyen-Orient semble s'accélérer, les spécialistes du secteur n'excluent pas une poursuite de la hausse des tarifs dans les semaines à venir. Certains n'hésitent pas à avancer le chiffre de 4 euros le litre si aucune solution n'est trouvée d'ici la fin de l'année. La barre symbolique des 3 euros a, elle, quasiment été franchie pour le gazole dans certaines régions comme en Alsace et dans les Pyrénées-Orientales. Emmanuel Macron et le Premier ministre canadien Mark Carney unis face aux menaces de Donald Trump. Réunis à Saint-Pierre-et-Miquelon, les deux dirigeants ont défendu leur souveraineté face aux récents propos d'annexion du président américain qui a aussi menacé de rompre tout commerce avec l'Europe. La France et le Canada annoncent un rapprochement stratégique dans la pêche, la sécurité et l'énergie. Plusieurs milliers de personnes dans les rues hier en France contre la proposition de loi sur l'usage des armes par les forces de l'ordre. Ce texte voté en juillet à l'Assemblée instaure une présomption de légitime défense pour les policiers. Quelques heures ont éclaté dans la capitale en fin de cortège. Et puis les policiers du syndicat Unité qui dénoncent dénoncent de leur côté une situation intolérable après de violents affrontements à Saint-Pierre-des-Corps, près de Tours, dans la nuit de samedi à dimanche. Une intervention a dégénéré après une collision entre une voiture de police et un deux-roues. 9 membres des forces de l'ordre ont été blessés et 5 individus ont été interpellés et placés en garde à vue. En Allemagne, deuxième victoire pour le parti d'extrême droite AfD qui arrive en tête dans une région du nord-est du pays, 2 semaines après sa victoire historique en Saxe-Anhalt. Et puis d'autres élections en Russie où, sans surprise, le parti de Vladimir Poutine a remporté les législatives ce dimanche avec 49,4% des voix selon les sondages de sortie des urnes. Un scrutin pour renouveler la Douma qui s'est déroulé sans opposition réelle tolérée par le Kremlin. L'Union européenne dénonce un scrutin verrouillé. Du sport et du cyclisme avec une belle médaille de bronze pour le français Paul Zexas sur le contre-la-montre des championnats du monde de cyclisme. Et puis le belge Remco Evenepoel, lui, est sacré champion du monde. Enfin, en football, les Parisiens se sont imposés 2-1 face à Marseille qui s'enfonce encore un peu plus et qui devient désormais avant-dernier au classement de Ligue 1.
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8: Très bon début de semaine avec nous. Nous sommes le lundi 21 septembre. Voici donc votre éphéméride. Bonne fête aux Mathieu aujourd'hui. Ne les oubliez pas. Ils sont à l'honneur et bon anniversaire à vous, les natifs du 21 septembre. Vous êtes le même jour que Stéphane Rothenberg, l'animateur qui fête ses 59 ans. L'acteur François Cluzet, 71 ans. Et le mythique réalisateur Stephen King, 79 ans pour lui aujourd'hui. Enfin, dans l'éphéméride de cette journée, un triste anniversaire le 21 septembre 2001. Il y a donc 25 ans, a explosé l'usine AZF de Toulouse qui provoquait 31 morts, 2500 blessés et de lourds dégâts matériels. Voilà, excellente journée avec nous. Bon début de semaine en ce lundi 21 septembre.
10: Bonjour à tous. Le soleil va briller sur l'ensemble du pays ce lundi 21 septembre, malgré la présence de nuages sur une large partie de l'Hexagone. Le ciel se dégagera par le nord dans le courant de l'après-midi. Et côté température, il fera 15 degrés à Strasbourg, 19 à Bordeaux et 26 à Ajaccio le matin.

15 pendant une dizaine de minutes. Une grosse déconvenue qui n'a pas empêché les joueuses de l'emporter puisque la rencontre s'est soldée par un score final de 48 à 33. Le match s'est déroulé hier après-midi à Aix-en-Provence. Ligue 1, Auxerre joue contre Brest aujourd'hui dans le cadre de la 5e journée de compétition. Nice affrontera Lille à 17h15.

0: entre Lyon et Rennes. La rencontre a été interrompue une dizaine de minutes en première période en cause d'une banderole et des chants insultants visant Saint-Étienne. Le milieu de terrain a salué l'initiative mais estime que ça devrait être fait à chaque fois. Super coupe de basket, Tony Parker débute mal sa nouvelle vie de coach de l'ASVEL. Le club a été battu hier par Roanne avec un score final de 73-71. Il s'agissait de la demi-finale de la compétition organisée à Roland-Garros. Le coach a indiqué qu'il y avait beaucoup de choses à améliorer, mais pas beaucoup de temps. L'entraînement avant match n'a d'ailleurs duré qu'une semaine. Tennis, c'est un coup dur pour les Bleus éliminés par le Canada en Coupe Davis. C'est le cinquième joueur mondial, Félix Auger-Aliassim, qui a offert la qualification aux Canadiens face au Français Arthur Rinderneck. Athlétisme, la Française Agathe Guillemot est championne du monde de 1000 aux Mondiaux de course. Elle a décroché le titre hier à Copenhague. La Bretonne était arrivée quatrième sur le 1500 mètres des Mondiaux en salle en mars et quatrième au championnat d'Europe en août. C'est donc une belle victoire.
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3: Un véhicule qui ne roule plus, ça paraît compliqué de s'en débarrasser. En réalité, la filière légale est simple et gratuite avec jerecyclemonvéhicule.fr. Thomas Rebert, vous êtes administrateur de ce portail officiel. Que fait-on quand on a un véhicule hors d'usage ?
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6: Bonjour, bonjour à tous. À la une, le budget 2027. Sébastien Lecornu a réclamé hier 54 milliards d'euros d'économies. Malgré ça, la dette publique atteindra un niveau jamais vu, 121,7% du produit intérieur brut l'an prochain. Et les impôts vont augmenter. La CGT a prévenu, sans écoute de la grogne sociale, l'hiver va mal se passer. Une grogne déjà dans la rue. Le gazole a battu un nouveau record à plus de 2,39 € le litre. En moyenne, des gilets jaunes se sont rassemblés hier sur le Vieux-Port à Marseille, mais la mobilisation reste limitée. Et puis tension avec Moscou, Paris a dénoncé hier une décision russe plaçant sous tutelle des filiales d'entreprises françaises dans Auchan. Le ministre de l'Intérieur appelle les préfets à la vigilance. Deux faits divers également. Dans le Rhône, un adolescent de 15 ans, proche de l'ultra-droite, a été mis en examen. Il aurait projeté un attentat contre son ancien lycée. Jean Beauvais, un homme décrit comme menaçant, a été tué par les policiers hier venus l'interpeller. Et on termine en douceur, c'est le dernier jour des journées européennes du patrimoine jusqu'à ce soir. C'est la fin de cette édition. Passez une excellente journée.
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7: Voici votre horoscope de ce lundi 21 septembre. Bélier, un nouvel élan vous porte. La rentrée réveille mille envies enthousiasmantes. Taureau, ce lundi vous réserve un joli coup de pouce inattendu. Gémeaux, chaque défi stimule votre audace et révèle vos meilleurs atouts. Cancer, votre imagination pétille et transforme vos projets en belles aventures. Lion, votre bonne humeur illumine la journée et rassemble naturellement votre entourage. Vierge, votre constance ouvre la voie à une réussite pleinement méritée. Balance, quelques mots sincères suffisent pour retrouver une douce harmonie familiale. Scorpion, votre flair vous conduit vers une rencontre aussi inspirante que prometteuse. Sagittaire, une heureuse coïncidence accélère votre progression vers un succès éclatant. Capricorne, une pause bien méritée ravive durablement votre tonus estival. Verseau, vous retrouvez vos repères avec souplesse, entrain et une remarquable efficacité. Poisson, votre enthousiasme contagieux promet une reprise vive, légère et pleine d'élan.
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8: Bonjour, bienvenue pour les actus improbables et insolites de cette semaine. Allez, c'est parti. On commence tout de suite avec le chiffre de la semaine. 1,47 million d'euros. C'est le prix de vente de la couverture originale en couleur de l'album Astérix chez les Bretons. Les enchères se sont tenues dimanche dernier à Liège, en Belgique. Cette gouache signée Albert Uderzo établit un nouveau record mondial absolu. Les experts l'avaient estimé entre 150 000 et 200 000 euros. La rareté de l'œuvre explique ce prix totalement fou. Allez, direction Tokyo. Quelle épreuve insolite va permettre à son vainqueur de remporter plus de 13 000 euros dans quelques jours? Un concours de sieste, ça existe. Une marque de matelas organise ce tournoi pour récompenser le meilleur dormeur. Les candidats s'affronteront sur une session de sieste de 90 minutes. Des capteurs mesureront la vitesse d'endormissement et la qualité du sommeil profond. Des bruits et des pièges viendront tester la résistance des participants. Interdiction formelle de prendre des somnifères ou de faire une nuit blanche la veille. Le concours veut alerter sur le manque cruel de sommeil des Japonais au quotidien. Enfin, en Allemagne, quelle sanction radicale a frappé un client après son repas dans un buffet à volonté il y a quelques jours? Eh bien, le gérant du restaurant l'a banni à vie pour avoir trop mangé. Ce triathlète allemand pratique le jeûne intermittent et ne mange que 4 heures par jour. Affamé après son entraînement, il s'est donc attablé avec sa compagne devant un buffet à 16 euros. L'homme a empilé 100 petites assiettes de sushis sur sa table en moins de 2 heures. Un client moyen en consomme généralement 4 ou 5 fois moins. Au moment de l'addition, le patron lui a simplement interdit de revenir. Voilà, excellente journée et à très vite pour les infos improbables partout dans le monde.
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10: Bonjour, le prix du gazole a atteint un record historique ce dimanche en France, s'établissant à 2,41 € le litre en moyenne selon l'AFP. Alors que la crise au Moyen-Orient semble s'accélérer, les spécialistes du secteur n'excluent pas une poursuite de la hausse des tarifs dans les semaines à venir. Certains n'hésitent pas à avancer le chiffre de 4 € le litre si aucune solution n'est trouvée d'ici la fin de l'année. La barre symbolique des 3 € a, elle, quasiment été franchie pour le gazole dans certaines régions comme en Alsace et dans les Pyrénées-Orientales. Emmanuel Macron et le Premier ministre canadien Mark Carney unis face aux menaces de Donald Trump. Réunis à Saint-Pierre-et-Miquelon, les deux dirigeants ont défendu leur souveraineté face aux récents propos d'annexion du président américain qui a aussi menacé de rompre tout commerce avec l'Europe. La France et le Canada annoncent un rapprochement stratégique dans la pêche, la sécurité et l'énergie. Plusieurs milliers de personnes dans les rues hier en France contre la proposition de loi sur l'usage des armes par les forces de l'ordre. Ce texte voté en juillet à l'Assemblée instaure une présomption de légitime défense pour les policiers. Quelques heures ont éclaté dans la capitale en fin de cortège. Et puis les policiers du syndicat Unité qui dénoncent de leur côté une situation intolérable après de violents affrontements à Saint-Pierre-des-Corps près de Tours. Dans la nuit de samedi à dimanche, une intervention a dégénéré après une
7: 7 heures.
10: Voiture de police et un deux roues. 9 membres des forces de l'ordre ont été blessés et 5 individus ont été interpellés et placés en garde à vue. En Allemagne, deuxième victoire pour le parti d'extrême droite AfD qui arrive en tête dans une région du nord-est du pays. 2 semaines après sa victoire historique en Saxe-Anhalt. Et puis d'autres élections en Russie où, sans surprise, le parti de Vladimir Poutine a remporté les législatives ce dimanche avec 49,4% des voix selon les sondages de sortie des urnes. Un scrutin pour renouveler la Douma qui s'est déroulé sans opposition réelle tolérée par le Kremlin. L'Union européenne dénonce un scrutin verrouillé. Du sport et du cyclisme avec une belle médaille de bronze pour le français Paul Zeksas sur le contre-la-montre des championnats du monde de cyclisme. Et puis le belge Remco Evenepoel, lui, est sacré champion du monde. Enfin, en football, les Parisiens se sont imposés 2-1 face à Marseille qui s'enfonce encore un peu plus et qui devient désormais avant-dernier au classement de Ligue 1.
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8: Très bon début de semaine avec nous. Nous sommes le lundi 21 septembre. Voici donc votre éphéméride. Bonne fête aux Mathieu aujourd'hui. Ne les oubliez pas. Ils sont à l'honneur et bon anniversaire à vous, les natifs du 21 septembre. Vous êtes le même jour que Stéphane Rothenberg, l'animateur qui fête ses 59 ans. L'acteur François Cluzet, 71 ans. Et le mythique réalisateur Stephen King, 79 ans pour lui aujourd'hui. Enfin, dans l'éphéméride de cette journée, un triste anniversaire le 21 septembre 2001, il y a donc 25 ans, a explosé l'usine AZF de Toulouse qui provoquait 31 morts, 2500 blessés et de lourds dégâts matériels. Voilà, excellente journée avec nous. Bon début de semaine en ce lundi 21 septembre.
10: Bonjour à tous. Le soleil va briller sur l'ensemble du pays ce lundi 21 septembre, malgré la présence de nuages sur une large partie de l'Hexagone. Le ciel se dégagera par le nord dans le courant de l'après-midi.

Bonjour à tous. Rugby, les Bleus ont reçu 4 cartons en 6 minutes face à l'Australie. La première période de la rencontre a viré au cauchemar hier pour les tricolores qui ont joué à 11 au lieu de 15 pendant une dizaine de minutes. Une grosse déconvenue qui n'a pas empêché les joueuses de l'emporter puisque la rencontre s'est soldée par un score final de 48 à 33. Le match s'est déroulé hier après-midi à Aix-en-Provence. Les Gains au Serre jouent contre Brest aujourd'hui dans le cadre

0: et Rennes. La rencontre a été interrompue une dizaine de minutes en première période en cause d'une banderole et des chants insultants visant Saint-Étienne. Le milieu de terrain a salué l'initiative mais estime que ça devrait être fait à chaque fois. Super coupe de basket, Tony Parker débute mal sa nouvelle vie de coach de l'ASVEL. Le club a été battu hier par Roanne avec un score final de 73-71. Il s'agissait de la demi-finale de la compétition organisée à Roland-Garros. Le coach a indiqué qu'il y avait beaucoup de choses à améliorer, mais pas beaucoup de temps. L'entraînement avant match n'a d'ailleurs duré qu'une semaine. Tennis, c'est un coup dur pour les Bleus éliminés par le Canada en Coupe Davis. C'est le cinquième joueur mondial, Félix Auger-Aliassim, qui a offert la qualification aux Canadiens face au Français Arthur Rinderneck. Athlétisme, la Française Agathe Guillemot est championne du monde de 1000 aux mondiaux de course. Elle a décroché le titre hier à Copenhague. La Bretonne était arrivée quatrième sur le 1500 mètres des mondiaux en salle en mars et quatrième au championnat d'Europe en août. C'est donc une belle victoire.
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6: Bonjour, plus de 10 000 personnes ont défilé hier à Paris, Marseille, Lyon ou bien encore Toulouse contre la proposition de loi sur la présomption d'usage légitime des armes par les forces de l'ordre. Elle répondait à l'appel de nombreuses organisations de défense des droits humains dont Stop aux violences d'État, Amnesty ou encore la Ligue des droits de l'homme mais aussi de la gauche et du syndicat de la magistrature. Le ministère français des Affaires étrangères convoque l'ambassadeur d'Iran en France, une décision prise après l'annonce par la justice iranienne de la fermeture du centre de langue française à Téhéran. Le Premier ministre préside deux réunions ce lundi autour des prix du carburant. La première à 11h réunira 9 ministres, en plus du chef du gouvernement et des directeurs d'administration centrale, et sera consacrée à l'approvisionnement des carburants. La seconde à 15h30 sera dédiée à l'accompagnement à court et moyen terme des Français face à la hausse des prix. En Allemagne, la CDU de Friedrich Merz, le chancelier allemand boit la tasse. Le parti conservateur ne franchit pas la barre des 5% en Mecklembourg-Poméranie occidentale, le seuil minimal pour être représenté au Parlement régional. Une première depuis 1940.
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7: Voici votre horoscope de ce lundi 21 septembre. Bélier, un nouvel élan vous porte. La rentrée réveille mille envies enthousiasmantes. Taureau, ce lundi vous réserve un joli coup de pouce inattendu. Gémeaux, chaque défi stimule votre audace et révèle vos meilleurs atouts. Cancer, votre imagination pétille et transforme vos projets en belles aventures. Lion, votre bonne humeur illumine la journée et rassemble naturellement votre entourage. Vierge, votre constance ouvre la voie à une réussite pleinement méritée. Balance, quelques mots sincères suffisent pour retrouver une douce harmonie familiale. Scorpion, votre flair vous conduit vers une rencontre aussi inspirante que prometteuse. Sagittaire, une heureuse coïncidence accélère votre progression vers un succès éclatant. Capricorne, une pause bien méritée ravive durablement votre tonus estival. Verseau, vous retrouvez vos repères avec souplesse, entrain et une remarquable efficacité. Poisson, votre enthousiasme contagieux promet une reprise vive, légère et pleine d'élan.
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5: Bonjour, bienvenue pour les actus improbables et insolites de cette semaine. Allez, c'est parti. On commence tout de suite avec le chiffre de la semaine. 1,47 million d'euros. C'est le prix de vente de la couverture originale en couleur de l'album Astérix chez les Bretons. Les enchères se sont tenues dimanche dernier à Liège, en Belgique. Cette gouache signée Albert Uderzo établit un nouveau record mondial absolu. Les experts l'avaient estimé entre 150 000 et 200 000 euros. La rareté de l'œuvre explique ce prix totalement fou. Allez, direction Tokyo. Quelle épreuve insolite va permettre à son vainqueur de remporter plus de 13 000 euros dans quelques jours? Un concours de sieste, ça existe. Une marque de matelas organise ce tournoi pour récompenser le meilleur dormeur. Les candidats s'affronteront sur une session de sieste de 90 minutes. Des capteurs mesureront la vitesse d'endormissement et la qualité du sommeil profond. Des bruits et des pièges viendront tester la résistance des participants. Interdiction formelle de prendre des somnifères ou de faire une nuit blanche la veille. Le concours veut alerter sur le manque cruel de sommeil des Japonais au quotidien. Enfin, en Allemagne, quelle sanction radicale a frappé un client après son repas dans un buffet à volonté il y a quelques jours? Eh bien, le gérant du restaurant l'a banni à vie pour avoir trop mangé. Ce triathlète allemand pratique le jeûne intermittent et ne mange que 4 heures par jour. Affamé après son entraînement, il s'est donc attablé avec sa compagne devant un buffet à 16 euros. L'homme a empilé 100 petites assiettes de sushis sur sa table en moins de 2 heures. Un client moyen en consomme généralement 4 ou 5 fois moins. Au moment de l'addition, le patron lui a simplement interdit de revenir. Voilà, excellente journée et à très vite pour les infos improbables partout dans le monde.
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9: Bonjour la France et le Canada, main dans la main. Emmanuel Macron et le Premier ministre canadien McCarthy ont assuré qu'ils vont travailler à un rapprochement. C'était lors d'un déplacement à Saint-Pierre et Miquelon. Les deux dirigeants ont défendu leur souveraineté face aux récents propos du président américain. Emmanuel Macron, qui pourra d'ailleurs en discuter aujourd'hui avec Donald Trump à New York dans le cadre de leur participation à l'Assemblée générale de l'ONU. Les deux dirigeants vont s'entretenir dans un débat qui s'annonce houleux puisque Donald Trump menaçait récemment d'arrêter les échanges commerciaux avec les 27 si l'UE fait du Canada le premier pays membre associé de l'Union européenne. Pendant ce temps, le prix du gazole lui tutoie les sommets. Ce dimanche en France, il s'est établi à 2,41 euros le litre en moyenne selon l'AFP. Alors que la crise au Moyen-Orient semble s'accélérer, les spécialistes du secteur tablent sur une hausse continue des tarifs si on ne trouve pas de solution concernant la crise au Moyen-Orient. Plusieurs milliers de personnes dans les rues hier en France contre la proposition de loi sur l'usage des armes par les forces de l'ordre. Le texte voté en juillet dernier à l'Assemblée instaure une présomption de légitime défense pour les policiers. Quelques heures ont éclaté dans la capitale en fin de cortège. Et puis parallèlement, les policiers du syndicat Unité dénonce une situation intolérable après de violents affrontements à Saint-Pierre-des-Corps, près de Tours, ce week-end. Une intervention qui a dégénéré après une collision entre une voiture de police et une moto. 9 membres des forces de l'ordre ont été blessés et 5 personnes ont été interpellées et placées en garde à vue. En Allemagne, deuxième victoire d'affilée pour le parti d'extrême droite AfD, qui arrive en tête dans une région du nord-est du pays, 2 semaines après sa victoire historique en Saxe-Anhalt. D'autres élections en Russie, cette fois-ci où, sans surprise, le parti de Vladimir Poutine a remporté les législatives ce dimanche. Un scrutin pour renouveler la Douma qui s'est déroulé sans opposition réelle tolérée par le Kremlin. L'Union européenne dénonce un scrutin verrouillé. Du sport et du cyclisme avec une belle médaille de bronze pour le français Paul Sexas sur le contre-la-montre des championnats du monde de cyclisme. Le belge Remco Evenepoel, lui, est sacré champion du monde avec une médaille d'or. Et puis enfin en football, les Parisiens se sont imposés 2-1 hier face à Marseille qui s'enfonce de son côté encore un peu plus. Le club est désormais avant-dernier au classement en Ligue 1.
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5: Très bon début de semaine avec nous. Nous sommes le lundi 21 septembre. Voici donc votre éphéméride. Bonne fête aux Mathieu aujourd'hui. Ne les oubliez pas. Ils sont à l'honneur et bon anniversaire à vous les natifs du 21 septembre. Vous êtes le même jour que Stéphane Rothenberg, l'animateur qui fête ses 59 ans. L'acteur François Cluzet, 71 ans. Et le mythique réalisateur Stephen King, 79 ans pour lui aujourd'hui. Enfin, dans l'éphémérie de cette journée, un triste anniversaire, le 21 septembre 2001, il y a donc 25 ans, a explosé l'usine AZF de Toulouse, qui provoquait 31 morts, 2500 blessés et de lourds dégâts matériels. Voilà, excellente journée avec nous, bon début de semaine, en ce lundi 21 septembre.
9: Bonjour à tous, le soleil va briller sur l'ensemble du pays ce lundi 21 septembre, malgré la présence de nuages sur une large partie de l'Hexagone. Le ciel se dégagera par le nord dans le courant de l'après-midi.

Bonjour à tous. Rugby, les Bleus ont reçu 4 cartons en 6 minutes face à l'Australie. La première période de la rencontre a viré au cauchemar hier pour les tricolores qui ont joué à 11 au lieu de 15 pendant une dizaine de minutes. Une grosse déconvenue qui n'a pas empêché les joueuses de l'emporter puisque la rencontre s'est soldée par un score final de 48 à 33. Le match s'est déroulé hier après-midi à Aix-en-Provence.

0: saison est 9e. Football toujours, Corentin Tolisso a appelé à une égalité de traitement dans tous les stades après la rencontre entre Lyon et Rennes. La rencontre a été interrompue une dizaine de minutes en première période, en cause d'une banderole et des chants insultants visant Saint-Étienne. Le milieu de terrain a salué l'initiative mais estime que ça devrait être fait à chaque fois. Super Coupe de basket, Tony Parker débute mal sa nouvelle vie de coach de l'ASVEL. Le club a été battu hier par Roanne avec un score final de 73-71. Il s'agissait de la demi-finale de la compétition organisée à Roland-Garros. Le coach a indiqué qu'il y avait beaucoup de choses à améliorer, mais pas beaucoup de temps. L'entraînement avant match n'a d'ailleurs duré qu'une semaine. Tennis, c'est un coup dur pour les Bleus, éliminés par le Canada en Coupe Davis. C'est le 5e joueur mondial, Félix Auger-Aliassime, qui a offert la qualification aux Canadiens face au Français Arthur Rinderneck. Athlétisme, la Française Agathe Guillemot est championne du monde de 1000 aux Mondiaux de course. Elle a décroché le titre hier à Copenhague. La Bretonne était arrivée 4e sur le 1500 mètres des Mondiaux en salle en mars et 4e au championnat d'Europe en août. C'est donc une belle victoire.
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6: Bonjour, plus de 10 000 personnes ont défilé hier à Paris, Marseille, Lyon ou bien encore Toulouse contre la proposition de loi sur la présomption d'usage légitime des armes par les forces de l'ordre. Elle répondait à l'appel de nombreuses organisations de défense des droits humains dont Stop aux violences d'État, Amnesty ou encore la Ligue des droits de l'homme, mais aussi de la gauche et du syndicat de la magistrature. Le ministère français des Affaires étrangères convoque l'ambassadeur d'Iran en France, une décision prise après l'annonce par la justice iranienne de la fermeture du centre de langue française à Téhéran. Le Premier ministre préside deux réunions ce lundi autour des prix du carburant. La première à 11h réunira 9 ministres, en plus du chef du gouvernement et des directeurs d'administration centrale, et sera consacrée à l'approvisionnement des carburants. La seconde à 15h30 sera dédiée à l'accompagnement à court et moyen terme des Français face à la hausse des prix. En Allemagne, la CDU de Friedrich Merz, le chancelier allemand boit la tasse. Le parti conservateur ne franchit pas la barre des 5% en Mecklembourg-Poméranie occidentale, le seuil minimal pour être représenté au Parlement régional. Une première depuis 1945 qui n'arrange pas le chancelier déjà au plus bas dans les enquêtes de popularité. Les États-Unis disent redouter une escalade rapide des hostilités au Moyen-Orient après les attaques des Houthis du Yémen contre l'Arabie Saoudite, dont la capitale Riyad a été visée pour la première fois depuis des mois par ses combattants pro-iraniens. L'offensive éclair des Houthis ces dernières semaines au Yémen a fait des centaines de morts et selon l'ONU, plus de 110 000 déplacés. C'est la fin de ce flash, une très bonne journée à toutes et à tous.
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5: Voici votre horoscope de ce lundi 21 septembre. Bélier, un nouvel élan vous porte. La rentrée réveille mille envies enthousiasmantes. Taureau, ce lundi vous réserve un joli coup de pouce inattendu. Gémeaux, chaque défi stimule votre audace et révèle vos meilleurs atouts. Cancer, votre imagination pétille et transforme vos projets en belles aventures. Lion, votre bonne humeur illumine la journée et rassemble naturellement votre entourage. Vierge, votre constance ouvre la voie à une réussite pleinement méritée. Balance, quelques mots sincères suffisent pour retrouver une douce harmonie familiale. Scorpion, votre flair vous conduit vers une rencontre aussi inspirante que prometteuse. Sagittaire, une heureuse coïncidence accélère votre progression vers un succès éclatant. Capricorne, une pause bien méritée ravive durablement votre tonus estival. Verseau, vous retrouvez vos repères avec souplesse, entrain et une remarquable efficacité. Poisson, votre enthousiasme contagieux promet une reprise vive, légère et pleine d'élan.
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8: Bonjour, bienvenue pour les actus improbables et insolites de cette semaine. Allez, c'est parti. On commence tout de suite avec le chiffre de la semaine. 1,47 million d'euros. C'est le prix de vente de la couverture originale en couleur de l'album Astérix chez les Bretons. Les enchères se sont tenues dimanche dernier à Liège, en Belgique. Cette gouache signée Albert Uderzo établit un nouveau record mondial absolu. Les experts l'avaient estimé entre 150 000 et 200 000 euros. La rareté de l'œuvre explique ce prix totalement fou. Allez, direction Tokyo. Quelle épreuve insolite va permettre à son vainqueur de remporter plus de 13 000 euros dans quelques jours? Un concours de sieste, ça existe. Une marque de matelas organise ce tournoi pour récompenser le meilleur dormeur. Les candidats s'affronteront sur une session de sieste de 90 minutes. Des capteurs mesureront la vitesse d'endormissement et la qualité du sommeil profond. Des bruits et des pièges viendront tester la résistance des participants. Interdiction formelle de prendre des somnifères ou de faire une nuit blanche la veille. Le concours veut alerter sur le manque cruel de sommeil des Japonais au quotidien. Enfin, en Allemagne, quelle sanction radicale a frappé un client après son repas dans un buffet à volonté il y a quelques jours? Eh bien, le gérant du restaurant l'a banni à vie pour avoir trop mangé. Ce triathlète allemand pratique le jeûne intermittent et ne mange que 4 heures par jour. Affamé après son entraînement, il s'est donc attablé avec sa compagne devant un buffet à 16 euros. L'homme a empilé 100 petites assiettes de sushis sur sa table en moins de 2 heures. Un client moyen en consomme généralement 4 ou 5 fois moins. Au moment de l'addition, le patron lui a simplement interdit de revenir. Voilà, excellente journée et à très vite pour les infos improbables partout dans le monde.
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10: Bonjour, la France et le Canada, main dans la main. Emmanuel Macron et le Premier ministre canadien McCartney ont assuré qu'ils vont travailler à un rapprochement. C'était lors d'un déplacement à Saint-Pierre et Miquelon. Les deux dirigeants ont défendu leur souveraineté face aux récents propos du président américain. Emmanuel Macron, qui pourra d'ailleurs en discuter aujourd'hui avec Donald Trump à New York dans le cadre de leur participation à l'Assemblée générale de l'ONU. Les deux dirigeants vont s'entretenir dans un débat qui s'annonce houleux puisque Donald Trump menaçait récemment d'arrêter les échanges commerciaux avec les 27 si l'UE fait du Canada le premier pays membre associé de l'Union européenne. Pendant ce temps, le prix du gazole lui tutoie les sommets. Ce dimanche en France, il s'est établi à 2,41 € le litre en moyenne selon l'AFP. Alors que la crise au Moyen-Orient semble s'accélérer, les spécialistes du secteur tablent sur une hausse continue des tarifs si on ne trouve pas de solution concernant la crise au Moyen-Orient. Plusieurs milliers de personnes dans les rues hier en France contre la proposition de loi sur l'usage des armes par les forces de l'ordre. Le texte voté en juillet dernier à l'Assemblée instaure une présomption de légitime défense pour les policiers. Quelques heures ont éclaté dans la capitale en fin de cortège. Et puis parallèlement, les policiers du syndicat Unité dénonce une situation intolérable après de violents affrontements à Saint-Pierre-des-Corps près de Tours ce week-end. Une intervention qui a dégénéré après une collision entre une voiture de police et une moto. 9 membres des forces de l'ordre ont été blessés et 5 personnes ont été interpellées et placées en garde à vue. En Allemagne, deuxième victoire d'affilée pour le parti d'extrême droite AfD qui arrive en tête dans une région du nord-est du pays, 2 semaines après sa victoire historique en Saxe-Anhalt. D'autres élections en Russie, cette fois-ci où, sans surprise, le parti de Vladimir Poutine a remporté les législatives ce dimanche. Un scrutin pour renouveler la Douma qui s'est déroulé sans opposition réelle tolérée par le Kremlin. L'Union européenne dénonce un scrutin verrouillé. Du sport et du cyclisme avec une belle médaille de bronze pour le français Paul Sexas sur le contre-la-montre des championnats du monde de cyclisme. Le belge Remco Evenepoel, lui, est sacré champion du monde avec une médaille d'or. Et puis enfin en football, les Parisiens se sont imposés 2-1 hier face à Marseille qui s'enfonce de son côté encore un peu plus. Le club est désormais avant-dernier au classement en Ligue 1.
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8: Très Très bon début de semaine avec nous. Nous sommes le lundi 21 septembre. Voici donc votre éphéméride. Bonne fête aux Mathieu aujourd'hui. Ne les oubliez pas. Ils sont à l'honneur et bon anniversaire à vous les natifs du 21 septembre. Vous êtes le même jour que Stéphane Rothenberg, l'animateur qui fête ses 59 ans. L'acteur François Cluzet, 71 ans. Et le mythique réalisateur Stephen King, 79 ans pour lui aujourd'hui. Enfin, dans l'éphéméride de cette journée, un triste anniversaire le 21 septembre 2001, il y a donc 25 ans, a explosé l'usine AZF de Toulouse qui provoquait 31 morts, 2500 blessés et de lourds dégâts matériels. Voilà, excellente journée avec nous. Bon début de semaine, en ce lundi 21 septembre.
10: Bonjour à tous, le soleil va briller sur l'ensemble du pays ce lundi 21 septembre, malgré la présence de nuages sur une large partie de l'Hexagone. Le ciel se dégagera par le nord dans le courant de l'après-midi. Et

Bonjour à tous. Rugby, les Bleus ont reçu 4 cartons en 6 minutes face à l'Australie. La première période de la rencontre a viré au cauchemar hier pour les tricolores qui ont joué à 11 au lieu de 15 pendant une dizaine de minutes. Une grosse déconvenue qui n'a pas empêché les joueuses de l'emporter puisque la rencontre s'est soldée par un score final de 48 à 33. Le match s'est déroulé hier après-midi à Aix-en-Provence. Ligue 1, Auxerre joue contre Brest aujourd'hui dans le cadre de la 5e journée de compétition. Nice affrontera Lille à 17h15.

0: rencontre entre Lyon et Rennes. La rencontre a été interrompue une dizaine de minutes en première période. En cause, une banderole et des chants insultants visant Saint-Étienne. Le milieu de terrain a salué l'initiative, mais estime que ça devrait être fait à chaque fois. Super Coupe de basket, Tony Parker débute mal sa nouvelle vie de coach de l'ASVEL. Le club a été battu hier par Roanne avec un score final de 73-71. Il s'agissait de la demi-finale de la compétition organisée à Roland-Garros. Le coach a indiqué qu'il y avait beaucoup de choses à améliorer, mais pas beaucoup de temps. L'entraînement avant match n'a d'ailleurs duré qu'une semaine. Tennis, c'est un coup dur pour les Bleus, éliminés par le Canada en Coupe Davis. C'est le cinquième joueur mondial, Félix Auger-Aliassime, qui a offert la qualification aux Canadiens face au Français Arthur Rinderneck. Athlétisme, la Française Agathe Guillemot est championne du monde de 1000 aux mondiaux de course. Elle a décroché le titre hier à Copenhague. La Bretonne était arrivée quatrième sur le 1500 mètres des mondiaux en salle en mars et quatrième au championnat d'Europe en août. C'est donc une belle victoire.
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3: Beaucoup de personnes pensent être en règle dès lors qu'elles ont reçu un certificat de destruction après avoir remis leur véhicule hors d'usage à un épaviste. 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
6: Bonjour, plus de 10 000 personnes ont défilé hier à Paris, Marseille, Lyon ou bien encore Toulouse contre la proposition de loi sur la présomption d'usage légitime des armes par les forces de l'ordre. Elle répondait à l'appel de nombreuses organisations de défense des droits humains dont Stop aux violences d'État, Amnesty ou encore la Ligue des droits de l'homme, mais aussi de la gauche et du syndicat de la magistrature. Le ministère français des Affaires étrangères convoque l'ambassadeur d'Iran en France, une décision prise après l'annonce par la justice iranienne de la fermeture du centre de langue française à Téhéran. Le Premier ministre préside deux réunions ce lundi autour des prix du carburant. La première à 11h réunira 9 ministres, en plus du chef du gouvernement et des directeurs d'administration centrale, et sera consacrée à l'approvisionnement des carburants. La seconde à 15h30 sera dédiée à l'accompagnement à court et moyen terme des Français face à la hausse des prix. En Allemagne,
7: 7h30.
6: Friedrich Merz, le chancelier allemand, boit la tasse. Le parti conservateur ne franchit pas la barre des 5% en Mecklembourg-Poméranie occidentale, le seuil minimal pour être représenté au Parlement régional. Une première depuis 1945 qui n'arrange pas le chancelier déjà au plus bas dans les enquêtes de popularité. Les États-Unis disent redouter une escalade rapide des hostilités au Moyen-Orient après les attaques des Houthis du Yémen contre l'Arabie Saoudite, dont la capitale Riyad a été visée pour la première fois depuis des mois par ses combattants pro-iraniens. L'offensive éclair des Houthis ces dernières semaines au Yémen a fait des centaines de morts et selon l'ONU, plus de 110 000 déplacés. C'est la fin de ce flash, une très bonne journée à toutes et à tous.
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5: Voici votre horoscope de ce lundi 21 septembre. Bélier, un nouvel élan vous porte. La rentrée réveille mille envies enthousiasmantes. Taureau, ce lundi vous réserve un joli coup de pouce inattendu. Gémeaux, chaque défi stimule votre audace et révèle vos meilleurs atouts. Cancer, votre imagination pétille et transforme vos projets en belles aventures. Lion, votre bonne humeur illumine la journée et rassemble naturellement votre entourage. Vierge, votre constance ouvre la voie à une réussite pleinement méritée. Balance, quelques mots sincères suffisent pour retrouver une douce harmonie familiale. Scorpion, votre flair vous conduit vers une rencontre aussi inspirante que prometteuse. Sagittaire, une heureuse coïncidence accélère votre progression vers un succès éclatant. Capricorne, une pause bien méritée ravive durablement votre tonus estival. Verseau, vous retrouvez vos repères avec souplesse, entrain et une remarquable efficacité. Poisson, votre enthousiasme contagieux promet une reprise vive, légère et pleine d'élan.
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7: Bonjour, bienvenue pour les actus improbables et insolites de cette semaine. Allez, c'est parti. On commence tout de suite avec le chiffre de la semaine. 1,47 million d'euros. C'est le prix de vente de la couverture originale en couleur de l'album Astérix chez les Bretons. Les enchères se sont tenues dimanche dernier à Liège, en Belgique. Cette gouache signée Albert Uderzo établit un nouveau record mondial absolu. Les experts l'avaient estimé entre 150 000 et 200 000 euros. La rareté de l'œuvre explique ce prix totalement fou.

0: Enfin, en Allemagne, quelle sanction radicale a frappé un client après son repas dans un buffet à volonté il y a quelques jours? Eh bien, le gérant du restaurant l'a banni à vie pour avoir trop mangé. Ce triathlète allemand pratique le jeûne intermittent et ne mange que 4 heures par jour. Affamé après son entraînement, il s'est donc attablé avec sa compagne devant un buffet à 16 euros. L'homme a empilé 100 petites assiettes de sushis sur sa table en moins de 2 heures. Un client moyen en consomme généralement 4 ou 5 fois moins. Au moment de l'addition, le patron lui a simplement interdit de revenir. Voilà, excellente journée et à très vite pour les infos improbables partout dans le monde.
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2: Bonjour la France et le Canada, main dans la main. Emmanuel Macron et le Premier ministre canadien McCartney ont assuré qu'ils vont travailler à un rapprochement. C'était lors d'un déplacement à Saint-Pierre et Miquelon. Les deux dirigeants ont défendu leur souveraineté face aux récents propos du président américain. Emmanuel Macron, qui pourra d'ailleurs en discuter aujourd'hui avec Donald Trump à New York dans le cadre de leur participation à l'Assemblée générale de l'ONU. Les deux dirigeants vont s'entretenir dans un débat qui s'annonce houleux puisque Donald Trump menaçait récemment d'arrêter les échanges commerciaux avec les 27 si l'UE fait du Canada le premier pays membre associé de l'Union européenne. Pendant ce temps, le prix du gazole lui tutoie les sommets. Ce dimanche en France, il s'est établi à 2,41 € le litre en moyenne selon l'AFP. Alors que la crise au Moyen-Orient semble s'accélérer, les spécialistes du secteur tablent sur une hausse continue des tarifs si on ne trouve pas de solution concernant la crise au Moyen-Orient. Plusieurs milliers de personnes dans les rues hier en France contre la proposition de loi sur l'usage des armes par les forces de l'ordre. Le texte voté en juillet dernier à l'Assemblée instaure une présomption de légitime défense pour les policiers. Quelques heures ont éclaté dans la capitale en fin de cortège. Et puis parallèlement, les policiers du syndicat Unité dénoncent une situation intolérable après de violents affrontements à Saint-Pierre-des-Corps près de Tours ce week-end. Une intervention qui a dégénéré après une collision entre une voiture de police et une moto. 9 membres des forces de l'ordre ont été blessés et 5 personnes ont été interpellées et placées en garde à vue. En Allemagne, deuxième victoire d'affilée pour le parti d'extrême droite AfD qui arrive en tête dans une région du nord-est du pays, 2 semaines après sa victoire historique en Saxe-Anhalt. D'autres élections en Russie, cette fois-ci où, sans surprise, le parti de Vladimir Poutine a remporté les législatives ce dimanche. Un scrutin pour renouveler la Douma qui s'est déroulé sans opposition réelle tolérée par le Kremlin. L'Union européenne dénonce un scrutin verrouillé. Du sport et du cyclisme avec une belle médaille de bronze pour le français Paul Sexas sur le contre-la-montre des championnats du monde de cyclisme. Le belge Remco Evenepoel, lui, est sacré champion du monde avec une médaille d'or. Et puis enfin, en football, les Parisiens se sont imposés 2-1 hier face à Marseille qui s'enfonce de son côté encore un peu plus. Le club est désormais avant-dernier au classement en Ligue 1.
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0: Très bon début de semaine avec nous. Nous sommes le lundi 21 septembre. Voici donc votre éphéméride. Bonne fête aux Mathieu aujourd'hui. Ne les oubliez pas. Ils sont à l'honneur et bon anniversaire à vous, les natifs du 21 septembre. Vous êtes le même jour que Stéphane Rothenberg, l'animateur qui fête ses 59 ans. L'acteur François Cluzet, 71 ans. Et le mythique réalisateur Stephen King, 79 ans pour lui aujourd'hui. Enfin, dans l'éphéméride de cette journée, un triste anniversaire le 21 septembre 2001, il y a donc 25 ans, a explosé l'usine AZF de Toulouse qui provoquait 31 morts, 2500 blessés et de lourds dégâts matériels. Voilà, excellente journée avec nous, bon début de semaine, on se lundi 21 septembre.
2: Bonjour à tous, le soleil va briller sur l'ensemble du pays ce lundi 21 septembre, malgré la présence de nuages sur une large partie de l'Hexagone. Le ciel se dégagera par le nord dans le courant de l'après-midi. Et

Bonjour à tous, rugby, les Bleus ont reçu 4 cartons en 6 minutes face à l'Australie. La première période de la rencontre a viré au cauchemar hier pour les tricolores qui ont joué à 11 au lieu de 15 pendant une dizaine de minutes. Une grosse déconvenue qui n'a pas empêché les joueuses de l'emporter puisque la rencontre s'est soldée par un score final de 48 à 33. Le match s'est déroulé hier après-midi à Aix-en-Provence. Les Auxerre joue contre Brest aujourd'hui dans le cadre

Quant à eux derniers, le PSG qui n'a pas vraiment brillé depuis le début de saison est 9e. Football toujours, Corentin Tolisso a appelé à une égalité de traitement dans tous les stades après la rencontre entre Lyon et Rennes. La rencontre a été interrompue une dizaine de minutes en première période en cause d'une banderole et des chants insultants visant Saint-Étienne. Le milieu de terrain a salué l'initiative mais estime que ça devrait être fait à chaque fois.

0: basket, Tony Parker débute mal sa nouvelle vie de coach de l'ASVEL. Le club a été battu hier par Roanne avec un score final de 73-71. Il s'agissait de la demi-finale de la compétition organisée à Roland-Garros. Le coach a indiqué qu'il y avait beaucoup de choses à améliorer, mais pas beaucoup de temps. L'entraînement avant match n'a d'ailleurs duré qu'une semaine. Tennis, c'est un coup dur pour les Bleus, éliminés par le Canada en Coupe Davis. C'est le cinquième joueur mondial, Félix Auger-Aliassim, qui a offert la qualification aux Canadiens face au Français Arthur Rinderneck. Athlétisme, la Française Agathe Guillemot est championne du monde de 1000 aux mondiaux de course. Elle a décroché le titre hier à Copenhague. La Bretonne était arrivée quatrième sur le 1500 mètres des mondiaux en salle en mars et quatrième au championnat d'Europe en août. C'est donc une belle victoire.
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3: Plus de 300 000 véhicules hors d'usage échappent chaque année à la filière légale de recyclage en France. Derrière ce chiffre, des risques pour l'environnement et des propriétaires qui, sans le savoir, ont confié leurs véhicules à des acteurs non agréés, avec parfois de lourdes conséquences. Cécile Debon, vous êtes maire de Moisson et présidente de la communauté de communes des Portes de l'Île-de-France dans les Yvelines. Alors, qu'observez-vous sur le terrain ?
4: 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Les signaux d'alerte sont assez facile à identifier. D'abord, il n'y a souvent qu'un numéro de téléphone portable, aucune adresse physique, aucune mention d'un centre agréé. On vous promet parfois de repartir avec de l'argent liquide en échange de votre véhicule.
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4: 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Si le véhicule n'est pas correctement détruit et désimmatriculé, il reste juridiquement au nom de son ancien propriétaire. S'il est ensuite utilisé frauduleusement ou impliqué dans des infractions type excès de vitesse, on peut avoir jusqu'à 7 500 € d'amende. Le bon réflexe est très simple, vérifier que l'opérateur est agréé. 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C'est la garantie que le véhicule sera bien pris en charge dans le respect de la réglementation et sans mauvaise surprise.
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6: Bonjour, plus de 10 000 personnes ont défilé hier à Paris, Marseille, Lyon ou bien encore Toulouse contre la proposition de loi sur la présomption d'usage légitime des armes par les forces de l'ordre. Elle répondait à l'appel de nombreuses organisations de défense des droits humains dont Stop aux violences d'État, Amnesty ou encore la Ligue des droits de l'homme, mais aussi de la gauche et du syndicat de la magistrature. Le ministère français des Affaires étrangères convoque l'ambassadeur d'Iran en France, une décision prise après l'annonce par la justice iranienne de la fermeture du centre de langue française à Téhéran. Le Premier ministre préside deux réunions ce lundi autour des prix du carburant. La première à 11h réunira 9 ministres, en plus du chef du gouvernement et des directeurs d'administration centrale, et sera consacrée à l'approvisionnement des carburants. La seconde à 15h30 sera dédiée à l'accompagnement à court et moyen terme des Français face à la hausse des prix. En Allemagne, la CDU de Friedrich Merz, le chancelier allemand boit la tasse. Le parti conservateur ne franchit pas la barre des 5% en Mecklembourg-Poméranie occidentale, le seuil minimal pour être représenté au Parlement régional. Une première depuis 1945 qui n'arrange pas le chancelier déjà au plus bas dans les enquêtes de popularité. Les États-Unis disent redouter une escalade rapide des hostilités au Moyen-Orient après les attaques des Houthis du Yémen contre l'Arabie Saoudite, dont la capitale Riyad a été visée pour la première fois depuis des mois par ses combattants pro-iraniens. L'offensive éclair des Houthis ces dernières semaines au Yémen a fait des centaines de morts et selon l'ONU, plus de 110 000 déplacés. C'est la fin de ce flash, une très bonne journée à toutes et à tous.
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7: Voici votre horoscope de ce lundi 21 septembre. Bélier, un nouvel élan vous porte. La rentrée réveille mille envies enthousiasmantes. Taureau, ce lundi vous réserve un joli coup de pouce inattendu. Gémeaux, chaque défi stimule votre audace et révèle vos meilleurs atouts. Cancer, votre imagination pétille et transforme vos projets en belles aventures. Lion, votre bonne humeur illumine la journée et rassemble naturellement votre entourage. Vierge, votre constance ouvre la voie à une réussite pleinement méritée. Balance, quelques mots sincères suffisent pour retrouver une douce harmonie familiale. Scorpion, votre flair vous conduit vers une rencontre aussi inspirante que prometteuse. Sagittaire, une heureuse coïncidence accélère votre progression vers un succès éclatant. Capricorne, une pause bien méritée ravive durablement votre tonus estival. Verseau, vous retrouvez vos repères avec souplesse, entrain et une remarquable efficacité. Poisson, votre enthousiasme contagieux promet une reprise vive, légère et pleine d'élan.
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5: Bonjour, bienvenue pour les actus improbables et insolites de cette semaine. Allez, c'est parti. On commence tout de suite avec le chiffre de la semaine. 1,47 million d'euros. C'est le prix de vente de la couverture originale en couleur de l'album Astérix chez les Bretons. Les enchères se sont tenues dimanche dernier à Liège, en Belgique. Cette gouache signée Albert Uderzo établit un nouveau record mondial absolu. Les experts l'avaient estimé entre 150 000 et 200 000 euros. La rareté de l'œuvre explique ce prix totalement fou. Allez, direction Tokyo, quelle épreuve insolite va permettre à son vainqueur de remporter plus de 13 000 euros dans quelques jours? Un concours de sieste, ça existe. Une marque de matelas organise ce tournoi pour récompenser le meilleur dormeur. Les candidats s'affronteront sur une session de sieste de 90 minutes. Des capteurs mesureront la vitesse d'endormissement et la qualité du sommeil profond. Des bruits et des pièges viendront tester la résistance des participants. Interdiction formelle de prendre des somnifères ou de faire une nuit blanche la veille. Le concours veut alerter sur le manque cruel de sommeil des Japonais au quotidien. Enfin, en Allemagne, quelle sanction radicale a frappé un client après son repas dans un buffet à volonté il y a quelques jours? Eh bien, le gérant du restaurant l'a banni à vie pour avoir trop mangé. Ce triathlète allemand pratique le jeûne intermittent et ne mange que 4 heures par jour. Affamé après son entraînement, il s'est donc attablé avec sa compagne devant un buffet à 16 euros. L'homme a empilé 100 petites assiettes de sushis sur sa table en moins de 2 heures. Un client moyen en consomme généralement 4 ou 5 fois moins. Au moment de l'addition, le patron lui a simplement interdit de revenir. Voilà, excellente journée et à très vite pour les infos improbables partout dans le monde.
2: Serge Gainsbourg, l'élégance du scandale, le génie des mots. Serge Gainsbourg, de son vrai nom Lucien Ginsberg, naît en 1928 à Paris dans une famille d'artistes d'origine russe. Pianiste classique, son père lui transmet très tôt le goût de la musique. Mais le jeune Lucien comprend vite qu'il ne deviendra pas virtuose. Il choisit plutôt la voie de la chanson, celle qui permet de jouer avec les mots, l'ironie, l'audace. Au début des années 1960, Gainsbourg peine à trouver son public. Il écrit des chansons élégantes, teintées de jazz, pour Juliette Gréco ou Petula Clark, tandis que lui reste dans l'ombre. Mais un virage s'amorce. Il adopte un style plus pop, plus provocateur, et son personnage se construit, mélange de dandysme, de timidité et d'insolence. Les années 60 et 70 le révèlent définitivement. Avec Le Poinçonneur des Lilas, Initial Bébé, Je t'aime moi non plus, Gainsbourg bouscule les codes. Sa musique empruntée au rock, au reggae, à la funk, au classique, toujours avec une modernité qui déroute autant qu'elle séduit. Gainsbourg, c'est l'homme qui ose tout. Brûler un billet en direct à la télévision, provoquer, jouer du scandale comme d'un instrument. Artiste touche à tout, il réalise des films, compose pour le cinéma, écrit pour les plus grandes, Birkin, Bardot, Gall, Hardy, et marque plusieurs générations par son audace poétique. Derrière la cigarette et la provocation, il reste un écrivain immense, amoureux de la langue, jonglant avec les rimes, les doubles sens et l'irrévérence. Serge Gainsbourg s'éteint en 1991, mais laisse derrière lui une œuvre unique, libre, inclassable. L'héritage d'un homme qui a fait de la musique un terrain de jeu où l'intelligence flirte avec le vertige.
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9: Bonjour la France et le Canada. Main dans la main, Emmanuel Macron et le Premier ministre canadien McCartney ont assuré qu'ils vont travailler à un rapprochement. C'était lors d'un déplacement à Saint-Pierre-et-Miquelon. Les deux dirigeants ont défendu leur souveraineté face aux récents propos du président américain. Emmanuel Macron, qui pourra d'ailleurs en discuter aujourd'hui avec Donald Trump à New York dans le cadre de leur participation à l'Assemblée générale de l'ONU. Les deux dirigeants vont s'entretenir dans un débat qui s'annonce houleux puisque Donald Trump menaçait récemment d'arrêter les échanges commerciaux avec les 27 si l'UE fait du Canada, le premier pays membre associé de l'Union européenne. Pendant ce temps, le prix du gazole, lui, tutoie les sommets. Ce dimanche en France, il s'est établi à 2,41 euros le litre en moyenne, selon l'AFP. Alors que la crise au Moyen-Orient semble s'accélérer, les spécialistes du secteur tablent sur une hausse continue des tarifs si on ne trouve pas de solution concernant la crise au Moyen-Orient. Plusieurs milliers de personnes dans les rues hier en France contre la proposition de loi sur l'usage des armes par les forces de l'ordre. Le texte voté en juillet dernier à l'Assemblée instaure une présomption de légitime défense pour les policiers. Quelques heures ont éclaté dans la capitale en fin de cortège. Et puis parallèlement, les policiers du syndicat Unité dénonce une situation intolérable après de violents affrontements à Saint-Pierre-des-Corps, près de Tours, ce week-end. Une intervention qui a dégénéré après une collision entre une voiture de police et une moto. 9 membres des forces de l'ordre ont été blessés et 5 personnes ont été interpellées et placées en garde à vue. En Allemagne, deuxième victoire d'affilée pour le parti d'extrême droite AfD, qui arrive en tête dans une région du nord-est du pays, 2 semaines après sa victoire historique en Saxe-Anhalt. D'autres élections en Russie, cette fois-ci où, sans surprise, le parti de Vladimir Poutine a remporté les législatives ce dimanche. Un scrutin pour renouveler la Douma qui s'est déroulé sans opposition réelle tolérée par le Kremlin. L'Union européenne dénonce un scrutin verrouillé. Du sport et du cyclisme avec une belle médaille de bronze pour le français Paul Sexas sur le contre-la-montre des championnats du monde de cyclisme. Le belge Remco Evenepoel, lui, est sacré champion du monde avec une médaille d'or. Et puis enfin en football, les Parisiens se sont imposés 2-1 hier face à Marseille qui s'enfonce de son côté encore un peu plus. Le club est désormais avant-dernier au classement en Ligue 1.
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5: Très bon début de semaine avec nous. Nous sommes le lundi 21 septembre. Voici donc votre éphéméride. Bonne fête aux Mathieu aujourd'hui. Ne les oubliez pas. Ils sont à l'honneur et bon anniversaire à vous, les natifs du 21 septembre. Vous êtes le même jour que Stéphane Rothenberg, l'animateur qui fête ses 59 ans. L'acteur François Cluzet, 71 ans. Et le mythique réalisateur Stephen King, 79 ans pour lui aujourd'hui. Enfin, dans l'éphéméride de cette journée, un triste anniversaire le 21 septembre 2001. Il y a donc 25 ans, a explosé l'usine AZF de Toulouse qui provoquait 31 morts, 2500 blessés et de lourds dégâts matériels. Voilà, excellente journée avec nous. Bon début de semaine en ce lundi 21 septembre.
9: Bonjour à tous. Le soleil va briller sur l'ensemble du pays ce lundi 21 septembre, malgré la présence de nuages sur une large partie de l'Hexagone. Le ciel se dégagera par le nord dans le courant de l'après-midi. Et côté température, il fera 15 degrés à Strasbourg, 19 à Bordeaux et 26 à Ajaccio le matin.

15 pendant une dizaine de minutes. Une grosse déconvenue qui n'a pas empêché les joueuses de l'emporter puisque la rencontre s'est soldée par un score final de 48 à 33. Le match s'est déroulé hier après-midi à Aix-en-Provence. Les Gains Auxerre jouent contre Brest aujourd'hui dans le cadre de la 5e journée de compétition. Nice affrontera Lille à 17h.

0: saison est 9e. Football toujours, Corentin Tolisso a appelé à une égalité de traitement dans tous les stades après la rencontre entre Lyon et Rennes. La rencontre a été interrompue une dizaine de minutes en première période en cause d'une banderole et des chants insultants visant Saint-Étienne. Le milieu de terrain a salué l'initiative mais estime que ça devrait être fait à chaque fois. Super Coupe de basket, Tony Parker débute mal sa nouvelle vie de coach de l'ASVEL. Le club a été battu hier par Roanne avec un score final de 73-71. Il s'agissait de la demi-finale de la compétition organisée à Roland-Garros. Le coach a indiqué qu'il y avait beaucoup de choses à améliorer, mais pas beaucoup de temps. L'entraînement avant match n'a d'ailleurs duré qu'une semaine. Tennis, c'est un coup dur pour les Bleus, éliminés par le Canada en Coupe Davis. C'est le 5e joueur mondial, Félix Auger-Aliassime, qui a offert la qualification aux Canadiens face au Français Arthur Rinderneck. Athlétisme, la Française Agathe Guillemot est championne du monde de 1000 aux Mondiaux de course. Elle a décroché le titre hier à Copenhague. La Bretonne était arrivée 4e sur le 1500 mètres des Mondiaux en salle en mars et 4e au championnat d'Europe en août. C'est donc une belle victoire.
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0: sur Toulouse contre la proposition de loi sur la présomption d'usage légitime des armes par les forces de l'ordre. Elle répondait à l'appel de nombreuses organisations de défense des droits humains, dont Stop aux violences d'État, Amnesty ou encore la Ligue des droits de l'homme, mais aussi de la gauche et du syndicat de la magistrature. Le ministère français des Affaires étrangères convoque l'ambassadeur d'Iran en France, une décision prise après l'annonce par la justice iranienne de la fermeture du centre de langue française à Téhéran. Le Premier ministre préside deux réunions ce lundi autour des prix du carburant. La première à 11h réunira 9 ministres, en plus du chef du gouvernement et des directeurs d'administration centrale, et sera consacrée à l'approvisionnement des carburants. La seconde à 15h30 sera dédiée à l'accompagnement à court et moyen terme des Français face à la hausse des prix. En Allemagne, la CDU de Friedrich Merz, le chancelier allemand boit la tasse. Le parti conservateur ne franchit pas la barre des 5% en Mecklembourg-Poméranie occidentale, le seuil minimal pour être représenté au Parlement régional. Une première depuis 1945 qui n'arrange pas le chancelier déjà au plus bas dans les enquêtes de popularité. Les États-Unis disent redouter une escalade rapide des hostilités au Moyen-Orient après les attaques des Houthis du Yémen contre l'Arabie Saoudite, dont la capitale Riyad a été visée pour la première fois depuis des mois par ses combattants pro-iraniens. L'offensive éclair des Houthis ces dernières semaines au Yémen a fait des centaines de morts et, selon l'ONU, plus de 110 000 déplacés. C'est la fin de ce flash. Une très bonne journée à toutes et à tous.
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2: Voici votre horoscope de ce lundi 21 septembre. Bélier, un nouvel élan vous porte. La rentrée réveille mille envies enthousiasmantes. Taureau, ce lundi vous réserve un joli coup de pouce inattendu. Gémeaux, chaque défi stimule votre audace et révèle vos meilleurs atouts. Cancer, votre imagination pétille et transforme vos projets en belles aventures. Lion, votre bonne humeur illumine la journée et rassemble naturellement votre entourage. Vierge, votre constance ouvre la voie à une réussite pleinement méritée. Balance, quelques mots sincères suffisent pour retrouver une douce harmonie familiale. Scorpion, votre flair vous conduit vers une rencontre aussi inspirante que prometteuse. Sagittaire, une heureuse coïncidence accélère votre progression vers un succès éclatant. Capricorne, une pause bien méritée ravive durablement votre tonus estival. Verseau, vous retrouvez vos repères avec souplesse, entrain et une remarquable efficacité. Poisson, votre enthousiasme contagieux promet une reprise vive, légère et pleine d'élan.
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4: Bonjour, bienvenue pour les actus improbables et insolites de cette semaine. Allez, c'est parti. On commence tout de suite avec le chiffre de la semaine. 1,47 million d'euros. C'est le prix de vente de la couverture originale en couleur de l'album Astérix chez les Bretons. Les enchères se sont tenues dimanche dernier à Liège, en Belgique. Cette gouache signée Albert Uderzo établit un nouveau record mondial absolu. Les experts l'avaient estimé entre 150 000 et 200 000 euros. La rareté de l'œuvre explique ce prix totalement fou. Allez, direction Tokyo. Quelle épreuve insolite va permettre à son vainqueur de remporter plus de 13 000 euros dans quelques jours? Un concours de sieste, ça existe. Une marque de matelas organise ce tournoi pour récompenser le meilleur dormeur. Les candidats s'affronteront sur une session de sieste de 90 minutes. Des capteurs mesureront la vitesse d'endormissement et la qualité du sommeil profond. Des bruits et des pièges viendront tester la résistance des participants. Interdiction formelle de prendre des somnifères ou de faire une nuit blanche la veille. Le concours veut alerter sur le manque cruel de sommeil des Japonais au quotidien. Enfin, en Allemagne, quelle sanction radicale a frappé un client après son repas dans un buffet à volonté il y a quelques jours? Eh bien, le gérant du restaurant l'a banni à vie pour avoir trop mangé. Ce triathlète allemand pratique le jeûne intermittent et ne mange que 4 heures par jour. Affamé après son entraînement, il s'est donc attablé avec sa compagne devant un buffet à 16 euros. L'homme a empilé 100 petites assiettes de sushis sur sa table en moins de 2 heures. Un client moyen en consomme généralement 4 ou 5 fois moins. Au moment de l'addition, le patron lui a simplement interdit de revenir. Voilà, excellente journée et à très vite pour les infos improbables partout dans le monde.
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6: Bonjour, la France et le Canada, main dans la main. Emmanuel Macron et le Premier ministre canadien McCartney ont assuré qu'ils vont travailler à un rapprochement. C'était lors d'un déplacement à Saint-Pierre et Miquelon. Les deux dirigeants ont défendu leur souveraineté face aux récents propos du président américain. Emmanuel Macron, qui pourra d'ailleurs en discuter aujourd'hui avec Donald Trump à New York, dans le cadre de leur participation à l'Assemblée générale de l'ONU. Les deux dirigeants vont s'entretenir dans un débat qui s'annonce houleux, puisque Donald Trump menaçait récemment d'arrêter les échanges commerciaux avec les 27 si l'UE fait du Canada, le premier pays membre associé de l'Union européenne. Pendant ce temps, le prix du gazole lui tutoie les sommets. Ce dimanche en France, il s'est établi à 2,41 € le litre en moyenne selon l'AFP. Alors que la crise au Moyen-Orient semble s'accélérer, les spécialistes du secteur tablent sur une hausse continue des tarifs si on ne trouve pas de solution concernant la crise au Moyen-Orient. Plusieurs milliers de personnes dans les rues hier en France contre la proposition de loi sur l'usage des armes par les forces de l'ordre. Le texte voté en juillet dernier à l'Assemblée instaure une présomption de légitime défense pour les policiers. Quelques heures ont éclaté dans la capitale en fin de cortège.
2: 8h.
6: Parallèlement, les policiers du syndicat Unité dénoncent une situation intolérable après de violents affrontements à Saint-Pierre-des-Corps près de Tours ce week-end. Une intervention qui a dégénéré après une collision entre une voiture de police et une moto. 9 membres des forces de l'ordre ont été blessés et 5 personnes ont été interpellées et placées en garde à vue. En Allemagne, 2e victoire d'affilée pour le parti d'extrême droite AFD qui arrive en tête dans une région du nord-est du pays, 2 semaines après sa victoire historique en Saxe-Anhalt. D'autres élections en Russie, cette fois-ci où, sans surprise, le parti de Vladimir Poutine a remporté les législatives ce dimanche. Un scrutin pour renouveler la Douma qui s'est déroulé sans opposition réelle tolérée par le Kremlin. L'Union européenne dénonce un scrutin verrouillé. Du sport et du cyclisme avec une belle médaille de bronze pour le français Paul Sexas sur le contre-la-montre des championnats du monde de cyclisme. Le belge Remco Evenepoel, lui, est sacré champion du monde avec une médaille d'or. Et puis enfin en football, les Parisiens se sont imposés 2-1 hier face à Marseille qui s'enfonce de son côté encore un peu plus. Le club est désormais avant-dernier au classement en Ligue 1.
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4: Très bon début de semaine avec nous. Nous sommes le lundi 21 septembre. Voici donc votre éphéméride. Bonne fête aux Mathieu aujourd'hui. Ne les oubliez pas. Ils sont à l'honneur et bon anniversaire à vous. Les natifs du 21 septembre, vous êtes le même jour que Stéphane Rothenberg, l'animateur qui fête ses 59 ans. L'acteur François Cluzet, 71 ans. Et le mythique réalisateur Stephen King, 79 ans pour lui aujourd'hui. Enfin, dans l'éphéméride de cette journée, un triste anniversaire, le 21 septembre 2001, il y a donc 25 ans, a explosé l'usine AZF de Toulouse, qui provoquait 31 morts, 2500 blessés et de lourds dégâts matériels. Voilà, excellente journée avec nous. Bon début de semaine, on se lundi 21 septembre.
6: Bonjour à tous, le soleil va briller sur l'ensemble du pays ce lundi 21 septembre, malgré la présence de nuages sur une large partie de l'Hexagone. Le ciel se dégagera par le nord dans le courant de l'après-midi.

lieu de 15 pendant une dizaine de minutes. Une grosse déconvenue qui n'a pas empêché les joueuses de l'emporter puisque la rencontre s'est soldée par un score final de 48 à 33. Le match s'est déroulé hier après-midi à Aix-en-Provence. Les Gains au Serre jouent contre Brest aujourd'hui dans le

0: à eux derniers. Le PSG, qui n'a pas vraiment brillé depuis le début de saison, est 9e. Football toujours, Corentin Tolisso a appelé à une égalité de traitement dans tous les stades après la rencontre entre Lyon et Rennes. La rencontre a été interrompue une dizaine de minutes en première période en cause d'une banderole et des chants insultants visant Saint-Étienne. Le milieu de terrain a salué l'initiative mais estime que ça devrait être fait à chaque fois. Super Coupe de basket, Tony Parker débute mal sa nouvelle vie de coach de l'ASVEL. Le club a été battu hier par Roanne avec un score final de 73-71. Il s'agissait de la demi-finale de la compétition organisée à Roland-Garros. Le coach a indiqué qu'il y avait beaucoup de choses à améliorer, mais pas beaucoup de temps. L'entraînement avant match n'a d'ailleurs duré qu'une semaine. Tennis, c'est un coup dur pour les Bleus, éliminés par le Canada en Coupe Davis. C'est le 5e joueur mondial, Félix Auger-Aliassime, qui a offert la qualification aux Canadiens face au Français Arthur Rinderneck. Athlétisme, la Française Agathe Guillemot est championne du monde de 1000 aux Mondiaux de course. Elle a décroché le titre hier à Copenhague. La Bretonne était arrivée 4e sur le 1500 mètres des Mondiaux en salle en mars et 4e au championnat d'Europe en août. C'est donc une belle victoire.
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4: 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On va avoir donc un taux global de valorisation qui va dépasser les 95%. Et donc ce qui semblait être un déchet encombrant devient en réalité une ressource. A contrario, un acteur non agréé n'offre aucune garantie de dépollution et les déchets sont parfois abandonnés ou même brûlés sauvagement.
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6: Bonjour, plus de 10 000 personnes ont défilé hier à Paris, Marseille, Lyon ou bien encore Toulouse contre la proposition de loi sur la présomption d'usage légitime des armes par les forces de l'ordre. Elle répondait à l'appel de nombreuses organisations de défense des droits humains dont Stop aux violences d'État, Amnesty ou encore la Ligue des droits de l'homme mais aussi de la gauche et du syndicat de la magistrature. Le ministère français des Affaires étrangères convoque l'ambassadeur d'Iran en France, une décision prise après l'annonce par la justice iranienne de la fermeture du centre de langue française à Téhéran. Le Premier ministre préside deux réunions ce lundi autour des prix du carburant. La première à 11h réunira 9 ministres, en plus du chef du gouvernement et des directeurs d'administration centrale, et sera consacrée à l'approvisionnement des carburants. La seconde à 15h30 sera dédiée à l'accompagnement à court et moyen terme des Français face à la hausse des prix. En Allemagne, la CDU de Friedrich Merz, le chancelier allemand boit la tasse. Le parti conservateur ne franchit pas la barre des 5% en Mecklembourg-Poméranie occidentale, le seuil minimal pour être représenté au Parlement régional. Une première depuis 1945 qui n'arrange pas le chancelier déjà au plus bas dans les enquêtes de popularité. Les États-Unis disent redouter une escalade rapide des hostilités au Moyen-Orient après les attaques des Houthis du Yémen contre l'Arabie Saoudite, dont la capitale Riyad a été visée pour la première fois depuis des mois par ses combattants pro-iraniens. L'offensive éclair des Houthis ces dernières semaines au Yémen a fait des centaines de morts et selon l'ONU, plus de 110 000 déplacés. C'est la fin de ce flash, une très bonne journée à toutes et à tous.
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5: Voici votre horoscope de ce lundi 21 septembre. Bélier, un nouvel élan vous porte. La rentrée réveille mille envies enthousiasmantes. Taureau, ce lundi vous réserve un joli coup de pouce inattendu. Gémeaux, chaque défi stimule votre audace et révèle vos meilleurs atouts. Cancer, votre imagination pétille et transforme vos projets en belles aventures. Lion, votre bonne humeur illumine la journée et rassemble naturellement votre entourage. Vierge, votre constance ouvre la voie à une réussite pleinement méritée. Balance, quelques mots sincères suffisent pour retrouver une douce harmonie familiale. Scorpion, votre flair vous conduit vers une rencontre aussi inspirante que prometteuse. Sagittaire, une heureuse coïncidence accélère votre progression vers un succès éclatant. Capricorne, une pause bien méritée ravive durablement votre tonus estival. Verseau, vous retrouvez vos repères avec souplesse, entrain et une remarquable efficacité. Poisson, votre enthousiasme contagieux promet une reprise vive, légère et pleine d'élan.
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7: Bonjour, bienvenue pour les actus improbables et insolites de cette semaine. Allez, c'est parti. On commence tout de suite avec le chiffre de la semaine. 1,47 million d'euros. C'est le prix de vente de la couverture originale en couleur de l'album Astérix chez les Bretons. Les enchères se sont tenues dimanche dernier à Liège, en Belgique. Cette gouache signée Albert Uderzo établit un nouveau record mondial absolu. Les experts l'avaient estimé entre 150 000 et 200 000 euros. La rareté de l'œuvre explique ce prix totalement fou. Allez, direction Tokyo. Quelle épreuve insolite va permettre à son vainqueur de remporter plus de 13 000 euros dans quelques jours? Un concours de sieste, ça existe. Une marque de matelas organise ce tournoi pour récompenser le meilleur dormeur. Les candidats s'affronteront sur une session de sieste de 90 minutes. Des capteurs mesureront la vitesse d'endormissement et la qualité du sommeil profond. Des bruits et des pièges viendront tester la résistance des participants. Interdiction formelle de prendre des somnifères ou de faire une nuit blanche la veille. Le concours veut alerter sur le manque cruel de sommeil des Japonais au quotidien. Enfin, en Allemagne, quelle sanction radicale a frappé un client après son repas dans un buffet à volonté il y a quelques jours? Eh bien, le gérant du restaurant l'a banni à vie pour avoir trop mangé. Ce triathlète allemand pratique le jeûne intermittent et ne mange que 4 heures par jour. Affamé après son entraînement, il s'est donc attablé avec sa compagne devant un buffet à 16 euros. L'homme a empilé 100 petites assiettes de sushis sur sa table en moins de 2 heures. Un client moyen en consomme généralement 4 ou 5 fois moins. Au moment de l'addition, le patron lui a simplement interdit de revenir. Voilà, excellente journée et à très vite pour les infos improbables partout dans le monde.
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9: Bonjour, la France et le Canada veulent se rapprocher. Emmanuel Macron et le Premier ministre canadien McCarthy en ont discuté ce week-end lors d'un déplacement à Saint-Pierre et Miquelon. Ils vont travailler à un rapprochement. Les deux dirigeants ont défendu leur souveraineté face au président américain. Emmanuel Macron, qui pourra d'ailleurs en discuter en personne avec Donald Trump aujourd'hui à New York, puisqu'ils participent tous les deux à l'Assemblée générale de l'ONU. Un entretien qui s'annonce houleux, puisque Donald Trump menaçait la semaine dernière d'arrêter les échanges commerciaux avec l'UE. Le prix du gazole tout en haut, ce dimanche à 2,41 € le litre en moyenne selon l'AFP. Alors que la crise au Moyen-Orient semble s'accélérer encore, les spécialistes du secteur s'accordent sur une hausse continue de ces tarifs si on ne trouve pas de solution concernant la crise au Moyen-Orient. Plusieurs milliers de personnes dans les rues hier en France contre la proposition de loi sur l'usage des armes par les forces de l'ordre. Un texte voté en juillet à l'Assemblée qui instaure une présomption de légitime défense pour les policiers. Quelques heures ont éclaté dans la capitale en fin de cortège. Parallèlement, les policiers du syndicat Unité dénoncent une situation intolérable après de violents affrontements à Saint-Pierre-des-Corps près de Tours dans la nuit de samedi à dimanche. Une intervention a dégénéré après une collision entre une voiture de police et une moto. 9 membres des forces de l'ordre ont été blessés, 5 personnes interpellées. Et puis la garde à vue du policier, elle était levée. L'agent a été déféré au tribunal et placé sous statut de témoin assisté par le juge d'instruction. En Allemagne, deuxième victoire d'affilée pour le parti d'extrême droite AFD qui arrive en tête dans une région du nord-est du pays, 2 semaines après sa victoire historique en Saxe-Anhalt. D'autres élections en Russie, cette fois-ci où sans surprise, le parti de Vladimir Poutine a remporté les législatives ce dimanche. Ce scrutin pour renouveler la Douma s'est déroulé sans véritable opposition, aucune tolérée par le Kremlin. L'Union européenne dénonce un scrutin verrouillé. Il y avait aussi du sport ce week-end avec les Parisiens en football qui se sont imposés 2-1 face à Marseille qui s'enfonce encore un peu plus dans le classement de Ligue 1 puisque le club est désormais avant-dernier de la compétition. Et puis en cyclisme, a noté la médaille de bronze du français Paul Sexas sur le contre-la-montre des championnats du monde de cyclisme alors que le belge Remco Evenepoel est lui sacré champion du monde.
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7: Très bon début de semaine avec nous. Nous sommes le lundi 21 septembre. Voici donc votre éphéméride. Bonne fête aux Mathieu aujourd'hui. Ne les oubliez pas. Ils sont à l'honneur et bon anniversaire à vous, les natifs du 21 septembre. Vous êtes le même jour que Stéphane Rothenberg, l'animateur qui fête ses 59 ans. L'acteur François Cluzet, 71 ans. Et le mythique réalisateur Stephen King, 79 ans pour lui aujourd'hui. Enfin, dans l'éphéméride de cette journée, un triste anniversaire le 21 septembre 2001, il y a donc 25 ans, a explosé l'usine AZF de Toulouse qui provoquait 31 morts, 2500 blessés et de lourds dégâts matériels. Voilà, excellente journée avec nous. Bon début de semaine, on se lundi 21 septembre.
9: Bonjour à tous, le soleil va briller sur l'ensemble du pays ce lundi 21 septembre, malgré la présence de nuages sur une large partie de l'Hexagone. Le ciel se dégagera par

Bonjour à tous. Rugby, les Bleus ont reçu 4 cartons en 6 minutes face à l'Australie. La première période de la rencontre a viré au cauchemar hier pour les tricolores qui ont joué à 11 au lieu de 15 pendant une dizaine de minutes. Une grosse déconvenue qui n'a pas empêché les joueuses de l'emporter puisque la rencontre s'est soldée par un score final de 48 à 33. Le match s'est déroulé hier après-midi à Aix-en-Provence. Les Gains au Serre jouent contre Brest aujourd'hui.

0: malheureusement Lyon et le Paris FC. Auxerre, Le Havre et Nice sont quant à eux derniers. Le PSG qui n'a pas vraiment brillé depuis le début de saison est 9e. Football toujours, Corentin Tolisso a appelé à une égalité de traitement dans tous les stades après la rencontre entre Lyon et Rennes. La rencontre a été interrompue une dizaine de minutes en première période en cause d'une banderole et des chants insultants visant Saint-Étienne. Le milieu de terrain a salué l'initiative mais estime que ça devrait être fait à chaque fois. Super coupe de basket, Tony Parker débute mal sa nouvelle vie de coach de l'ASVEL. Le club a été battu hier par Roanne avec un score final de 73-71. Il s'agissait de la demi-finale de la compétition organisée à Roland-Garros. Le coach a indiqué qu'il y avait beaucoup de choses à améliorer, mais pas beaucoup de temps. L'entraînement avant match n'a d'ailleurs duré qu'une semaine. Tennis, c'est un coup dur pour les Bleus, éliminés par le Canada en Coupe Davis. C'est le 5e joueur mondial, Félix Auger-Aliassime, qui a offert la qualification aux Canadiens face au Français Arthur Rinderneck. Athlétisme, la Française Agathe Guillemot est championne du monde de 1000 aux Mondiaux de course. Elle a décroché le titre hier à Copenhague. La Bretonne était arrivée 4e sur le 1500 mètres des Mondiaux en salle en mars et 4e au championnat d'Europe en août. C'est donc une belle victoire.
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6: Bonjour, plus de 10 000 personnes ont défilé hier à Paris, Marseille, Lyon, bien encore Toulouse, contre la proposition de loi sur la présomption d'usage légitime des armes par les forces de l'ordre. Elle répondait à l'appel de nombreuses organisations de défense des droits humains, dont Stop aux violences d'État, Amnesty ou encore la Ligue des droits de l'homme, mais aussi de la gauche et du syndicat de la magistrature. Le ministère français des Affaires étrangères convoque l'ambassadeur d'Iran en France, une décision prise après l'annonce par la justice iranienne de la fermeture du centre de langue française à Téhéran. Le Premier ministre préside deux réunions ce lundi autour des prix du carburant. La première à 11h réunira 9 ministres, en plus du chef du gouvernement et des directeurs d'administration centrale, et sera consacrée à l'approvisionnement des carburants. La seconde à 15h30 sera dédiée à l'accompagnement à court et moyen terme des Français face à la hausse des prix. En Allemagne, la CDU de Friedrich Merz, le chancelier allemand boit la tasse. Le parti conservateur ne franchit pas la barre des 5% en Mecklembourg-Poméranie occidentale, le seuil minimal pour être représenté au Parlement régional. Une première depuis 1945 qui n'arrange pas le chancelier déjà au plus bas dans les enquêtes de popularité. Les États-Unis disent redouter une escalade rapide des hostilités au Moyen-Orient après les attaques des Houthis du Yémen contre l'Arabie Saoudite, dont la capitale Riyad a été visée pour la première fois depuis des mois par ses combattants pro-iraniens. L'offensive éclair des Houthis ces dernières semaines au Yémen a fait des centaines de morts et selon l'ONU, plus de 110 000 déplacés. C'est la fin de ce flash, une très bonne journée à toutes et à tous.
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5: Voici votre horoscope de ce lundi 21 septembre. Bélier, un nouvel élan vous porte. La rentrée réveille mille envies enthousiasmantes. Taureau, ce lundi vous réserve un joli coup de pouce inattendu. Gémeaux, chaque défi stimule votre audace et révèle vos meilleurs atouts. Cancer, votre imagination pétille et transforme vos projets en belles aventures. Lion, votre bonne humeur illumine la journée et rassemble naturellement votre entourage. Vierge, votre constance ouvre la voie à une réussite pleinement méritée. Balance, quelques mots sincères suffisent pour retrouver une douce harmonie familiale. Scorpion, votre flair vous conduit vers une rencontre aussi inspirante que prometteuse. Sagittaire, une heureuse coïncidence accélère votre progression vers un succès éclatant. Capricorne, une pause bien méritée ravive durablement votre tonus estival. Verseau, vous retrouvez vos repères avec souplesse, entrain et une remarquable efficacité. Poisson, votre enthousiasme contagieux promet une reprise vive, légère et pleine d'élan.
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7: Bonjour, bienvenue pour les actus improbables et insolites de cette semaine. Allez, c'est parti. On commence tout de suite avec le chiffre de la semaine. 1,47 million d'euros. C'est le prix de vente de la couverture originale en couleur de l'album Astérix chez les Bretons. Les enchères se sont tenues dimanche dernier à Liège, en Belgique. Cette gouache signée Albert Uderzo établit un nouveau record mondial absolu. Les experts l'avaient estimé entre 150 000 et 200 000 euros. La rareté de l'œuvre explique ce prix totalement fou. Allez, direction Tokyo. Quelle épreuve insolite va permettre à son vainqueur de remporter plus de 13 000 euros dans quelques jours? Un concours de sieste, ça existe. Une marque de matelas organise ce tournoi pour récompenser le meilleur dormeur. Les candidats s'affronteront sur une session de sieste de 90 minutes. Des capteurs mesureront la vitesse d'endormissement et la qualité du sommeil profond. Des bruits et des pièges viendront tester la résistance des participants. Interdiction formelle de prendre des somnifères ou de faire une nuit blanche la veille. Le concours veut alerter sur le manque cruel de sommeil des Japonais au quotidien. Enfin, en Allemagne, quelle sanction radicale a frappé un client après son repas dans un buffet à volonté il y a quelques jours? Eh bien, le gérant du restaurant l'a banni à vie pour avoir trop mangé. Ce triathlète allemand pratique le jeûne intermittent et ne mange que 4 heures par jour. Affamé après son entraînement, il s'est donc attablé avec sa compagne devant un buffet à 16 euros. L'homme a empilé 100 petites assiettes de sushis sur sa table en moins de 2 heures. Un client moyen en consomme généralement 4 ou 5 fois moins. Au moment de l'addition, le patron lui a simplement interdit de revenir. Voilà, excellente journée et à très vite pour les infos improbables partout dans le monde.
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9: Bonjour, la France et le Canada veulent se rapprocher. Emmanuel Macron et le Premier ministre canadien McCarthy en ont discuté ce week-end lors d'un déplacement à Saint-Pierre et Miquelon. Ils vont travailler à un rapprochement. Les deux dirigeants ont défendu leur souveraineté face au président américain. Emmanuel Macron, qui pourra d'ailleurs en discuter en personne avec Donald Trump aujourd'hui à New York, puisqu'ils participent tous les deux à l'Assemblée générale de l'ONU. Un entretien qui s'annonce houleux, puisque Donald Trump menaçait la semaine dernière d'arrêter les échanges commerciaux avec l'UE. Le prix du gazole tout en haut, ce dimanche à 2,41 € le litre en moyenne selon l'AFP. Alors que la crise au Moyen-Orient semble s'accélérer encore, les spécialistes du secteur s'accordent sur une hausse continue de ces tarifs si on ne trouve pas de solution concernant la crise au Moyen-Orient. Plusieurs milliers de personnes dans les rues hier en France contre la proposition de loi sur l'usage des armes par les forces de l'ordre. Un texte voté en juillet à l'Assemblée qui instaure une présomption de légitime défense pour les policiers. Quelques heures ont éclaté dans la capitale en fin de cortège. Parallèlement, les policiers du syndicat Unité dénoncent une situation intolérable. Après de violents affrontements à Saint-Pierre-des-Corps, près de Tours, dans la nuit de samedi à dimanche, une intervention a dégénéré après une collision entre une voiture de police et une moto. 9 membres des forces de l'ordre ont été blessés, 5 personnes interpellées. Et puis la garde à vue du policier, elle était levée. L'agent a été déféré au tribunal et placé sous statut de témoin assisté par le juge d'instruction. En Allemagne, deuxième victoire d'affilée pour le parti d'extrême droite AFD qui arrive en tête dans une région du nord-est du pays, 2 semaines après sa victoire historique en Saxe-Anhalt. D'autres élections en Russie, cette fois-ci où sans surprise, le parti de Vladimir Poutine a remporté les législatives ce dimanche. Ce scrutin pour renouveler la Douma s'est déroulé sans véritable opposition, aucune tolérée par le Kremlin. L'Union européenne dénonce un scrutin verrouillé. Il y avait aussi du sport ce week-end avec les Parisiens en football qui se sont imposés 2-1 face à Marseille qui s'enfonce encore un peu plus dans le classement de Ligue 1 puisque le club est désormais avant-dernier de la compétition. Et puis en cyclisme, a noté la médaille de bronze du français Paul Sexas sur le contre-la-montre des championnats du monde de cyclisme alors que le belge Remco Evenepoel est lui sacré champion du monde.
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7: Très bon début de semaine avec nous. Nous sommes le lundi 21 septembre. Voici donc votre éphéméride. Bonne fête aux Mathieu aujourd'hui. Ne les oubliez pas. Ils sont à l'honneur et bon anniversaire à vous les natifs du 21 septembre. Vous êtes le même jour que Stéphane Rothenberg, l'animateur qui fête ses 59 ans. L'acteur François Cluzet, 71 ans. Et le mythique réalisateur Stephen King, 79 ans pour lui aujourd'hui. Enfin, dans l'éphéméride de cette journée, un triste anniversaire le 21 septembre 2001, il y a donc 25 ans, a explosé l'usine AZF de Toulouse qui provoquait 31 morts, 2500 blessés et de lourds dégâts matériels. Voilà, excellente journée avec nous. Bon début de semaine, en ce lundi 21 septembre.
9: Bonjour à tous, le soleil va briller sur l'ensemble du pays ce lundi 21 septembre, malgré la présence de nuages sur une large partie de l'Hexagone. Le ciel se dégagera par le nord dans le courant de l'après-midi. Et côté température, il fera 15 degrés à Strasbourg, 19 à Bordeaux et 26 à Ajaccio le matin.

0: tous, on débute avec du football et le PSG a battu l'OM hier soir au Vélodrome pour le classique qui se disputait en clôture de la 5e journée de Ligue 1. Tout s'est joué en moins de 10 minutes. En seconde période, Ferran Torres a ouvert la marque à la 66e minute de jeu. Angel Gomez a égalisé pour les Marseillais avant que Marquinhos ne redonne définitivement l'avantage aux Parisiens à la 75e minute. Avec ce succès de 1-0, le PSG se retrouve 6e à 5 points du leader Monaco. En revanche, l'OM perd son 5e match consécutif, toute compétition confondue, et pointe à une peu reluisante 17e et place de relégable après 5 journées seulement. 2-1, c'était le score visiblement en Ligue 1 hier. Auxerre a battu Brest sur ce score, 2-1 également pour Nice face à Lille. Cela faisait un an que les Aiglons ne s'étaient plus imposés à domicile en Ligue 1. Et puis en fin d'après-midi hier, le Real Madrid s'est incliné dans le derby face à l'Atlético. Les Colchoneros se sont imposés 2-1 également avec la manière, puisque le Real n'est revenu que très tardivement dans la partie. Et désormais place à 15 jours de trêve internationale. Il y a déjà du changement dans la liste des joueurs français annoncée par Zinedine Zidane jeudi dernier. Le troisième gardien, Robin Risser, a déclaré forfait, blessé à une côte. Il est remplacé par le gardien de Côme, Jean Butez, qui va découvrir l'équipe de France. L'équipe de France qui se déplacera en Turquie le 25 septembre à 20h45, puis en Belgique le 28 septembre à 20h45 également, avant de recevoir l'Italie le 2 octobre à 20h45 et la Belgique le 5 octobre. Du cyclisme avec la très belle performance de Paul Sexas hier soir sur le contre-la-montre individuel lors des championnats du monde à Montréal. Le Français est arrivé 3e de l'exercice, dominé une nouvelle fois par le Belge Remco Evenepoel, et qui remporte son 4e titre de la discipline. En tennis, la Française Clara Burel a remporté le tournoi WTA 125 de Valence hier. Et puis en rugby, l'UBB a facilement battu le Stade Français 40-10 en clôture de la 3e journée de Top 14. Très belle journée de sport.
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3: Beaucoup de personnes pensent être en règle dès lors qu'ils ont reçu un certificat de destruction après avoir remis leur véhicule hors d'usage à un épaviste. Émilie Repusseau, bonjour. 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
5: Bonjour, plus de 10 000 personnes ont défilé hier à Paris, Marseille, Lyon ou bien encore Toulouse contre la proposition de loi sur la présomption d'usage légitime des armes par les forces de l'ordre. Elle répondait à l'appel de nombreuses organisations de défense des droits humains, dont Stop aux violences d'État, Amnesty ou encore la Ligue des droits de l'homme, mais aussi de la gauche et du...
3: 8h30.
5: Le ministère français des Affaires étrangères convoque l'ambassadeur d'Iran en France, une décision prise après l'annonce par la justice iranienne de la fermeture du centre de langue française à Téhéran. Le Premier ministre préside deux réunions ce lundi autour des prix du carburant. La première à 11h réunira 9 ministres, en plus du chef du gouvernement et des directeurs d'administration centrale, et sera consacrée à l'approvisionnement des carburants. La seconde à 15h30 sera dédiée à l'accompagnement à court et moyen terme des Français face à la hausse des prix. En Allemagne, la CDU de Friedrich Merz, le chancelier allemand boit la tasse. Le parti conservateur ne franchit pas la barre des postale, le seuil minimal pour être représenté au Parlement régional. Une première depuis 1945 qui n'arrange pas le chancelier déjà au plus bas dans les enquêtes de popularité. Les États-Unis disent redouter une escalade rapide des hostilités au Moyen-Orient après les attaques des Houthis du Yémen contre l'Arabie Saoudite, dont la capitale Riyad a été visée pour la première fois depuis des mois par ses combattants pro-iraniens. L'offensive éclair des Houthis ces dernières semaines au Yémen a fait des centaines de morts et selon l'ONU, plus de 110 000 déplacés. C'est la fin de ce flash, une très bonne journée à toutes et à tous.
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6: Voici votre horoscope de ce lundi 21 septembre. Bélier, un nouvel élan vous porte. La rentrée réveille mille envies enthousiasmantes. Taureau, ce lundi vous réserve un joli coup de pouce inattendu. Gémeaux, chaque défi stimule votre audace et révèle vos meilleurs atouts. Cancer, votre imagination pétille et transforme vos projets en belles aventures. Lion, votre bonne humeur illumine la journée et rassemble naturellement votre entourage. Vierge, votre constance ouvre la voie à une réussite pleinement méritée. Balance, quelques mots sincères suffisent pour retrouver une douce harmonie familiale. Scorpion, votre flair vous conduit vers une rencontre aussi inspirante que prometteuse. Sagittaire, une heureuse coïncidence accélère votre progression vers un succès éclatant. Capricorne, une pause bien méritée ravive durablement votre tonus estival. Verseau, vous retrouvez vos repères avec souplesse, entrain et une remarquable efficacité. Poisson, votre enthousiasme contagieux promet une reprise vive, légère et pleine d'élan.
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7: Bonjour, bienvenue pour les actus improbables et insolites de cette semaine. Allez, c'est parti. On commence tout de suite avec le chiffre de la semaine. 1,47 million d'euros. C'est le prix de vente de la couverture originale en couleur de l'album Astérix chez les Bretons. Les enchères se sont tenues dimanche dernier à Liège, en Belgique. Cette gouache signée Albert Uderzo établit un nouveau record mondial absolu. Les experts l'avaient estimé entre 150 000 et

0: volonté il y a quelques jours. Eh bien, le gérant du restaurant l'a banni à vie pour avoir trop mangé. Ce triathlète allemand pratique le jeûne intermittent et ne mange que 4 heures par jour. Affamé après son entraînement, il s'est donc attablé avec sa compagne devant un buffet à 16 euros. L'homme a empilé 100 petites assiettes de sushis sur sa table en moins de 2 heures. Un client moyen en consomme généralement 4 ou 5 fois moins. Au moment de l'addition, le patron lui a simplement interdit de revenir. Voilà, excellente journée et à très vite pour les infos improbables partout dans le monde.
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2: Bonjour, la France et le Canada veulent se rapprocher. Emmanuel Macron et le Premier ministre canadien McCarthy en ont discuté ce week-end lors d'un déplacement à Saint-Pierre et Miquelon. Ils vont travailler à un rapprochement. Les deux dirigeants ont défendu leur souveraineté face au président américain. Emmanuel Macron, qui pourra d'ailleurs en discuter en personne avec Donald Trump aujourd'hui à New York, puisqu'ils participent tous les deux à l'Assemblée générale de l'ONU. Un entretien qui s'annonce houleux, puisque Donald Trump menaçait la semaine dernière d'arrêter les échanges commerciaux avec l'UE. Le prix du gazole tout en haut ce dimanche à 2,41 € le litre en moyenne selon l'AFP. Alors que la crise au Moyen-Orient semble s'accélérer encore, les spécialistes du secteur s'accordent sur une hausse continue de ces tarifs si on ne trouve pas de solution concernant la crise au Moyen-Orient. Plusieurs milliers de personnes dans les rues hier en France contre la proposition de loi sur l'usage des armes par les forces de l'ordre. Un texte voté en juillet à l'Assemblée qui instaure une présomption de légitime défense pour les policiers. Quelques heures ont éclaté dans la capitale en fin de cortège. Parallèlement, les policiers du syndicat Unité dénoncent une situation intolérable. Après de violents affrontements à Saint-Pierre-des-Corps près de Tours dans la nuit de samedi à dimanche, une intervention a dégénéré après une collision entre une voiture de police et une moto. 9 membres des forces de l'ordre ont été blessés, 5 personnes interpellées. Et puis la garde à vue du policier, elle était levée. L'agent a été déféré au tribunal et placé sous statut de témoin assisté par le juge d'instruction. En Allemagne, deuxième victoire d'affilée pour le parti d'extrême droite AfD qui arrive en tête dans une région du nord-est du pays, 2 semaines après sa victoire historique en Saxe-Anhalt. D'autres élections en Russie, cette fois-ci où sans surprise, le parti de Vladimir Poutine a remporté les législatives ce dimanche. Ce scrutin pour renouveler la Douma s'est déroulé sans véritable opposition, aucune tolérée par le Kremlin. L'Union européenne dénonce un scrutin verrouillé. Il y avait aussi du sport ce week-end avec les Parisiens en football qui se sont imposés 2-1 face à Marseille qui s'enfonce encore un peu plus dans le classement de Ligue 1 puisque le club est désormais avant-dernier de la compétition. Et puis en cyclisme, a noté la médaille de bronze du français Paul Sexas sur le contre-la-montre des championnats du monde de cyclisme alors que le belge Remco Evenepoel est lui sacré champion du monde.
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0: Très bon début de semaine avec nous. Nous sommes le lundi 21 septembre. Voici donc votre éphéméride. Bonne fête aux Mathieu aujourd'hui. Ne les oubliez pas. Ils sont à l'honneur et bon anniversaire à vous, les natifs du 21 septembre. Vous êtes le même jour que Stéphane Rothenberg, l'animateur qui fête ses 59 ans. L'acteur François Cluzet, 71 ans. Et le mythique réalisateur Stephen King, 79 ans pour lui aujourd'hui. Enfin, dans l'éphéméride de cette journée, un triste anniversaire le 21 septembre 2001, il y a donc 25 ans, a explosé l'usine AZF de Toulouse qui provoquait 31 morts, 2500 blessés et de lourds dégâts matériels. Voilà, excellente journée avec nous, bon début de semaine, on se lundi 21 septembre.
2: Bonjour à tous, le soleil va briller sur l'ensemble du pays ce lundi 21 septembre, malgré la présence de nuages sur une large partie de l'Hexagone. Le ciel se dégagera par le nord dans le courant de l'après-midi et côté température.

news, on débute avec du football et le PSG a battu l'OM hier soir au Vélodrome pour le classique qui se disputait en clôture de la 5e journée de Ligue 1. Tout s'est joué en moins de 10 minutes. En seconde période, Ferran Torres a ouvert la marque à la 66e minute de jeu. Angel Gomez a égalisé pour les Marseillais avant que Marquinhos ne redonne définitivement l'avantage aux Parisiens à la 75e minute. Avec ce succès de but 1, le PSG se retrouve 6e à 5 points du leader Monaco. En revanche, l'OM perd son 5e match consécutif, toute compétition confondue, et pointe à une peu reluisante 17e et place de relégable après 5 journées seulement. 2-1, c'était le score visiblement en Ligue 1 hier. Auxerre a battu Brest sur ce score, 2-1 également pour Nice face à Lille. Cela faisait un an que les Aiglons ne s'étaient plus imposés à domicile en Ligue 1. Et puis en fin d'après-midi hier, le Real Madrid s'est incliné dans le derby face à l'Atlético. Les Colchoneros se sont imposés 2-1 également avec la manière, puisque le Real n'est revenu que très tardivement dans la partie. Et désormais place à 15 jours de trêve internationale. Il y a déjà du changement dans la liste des joueurs français annoncée par Zinedine Zidane jeudi dernier. Le troisième gardien, Robin Risser, a déclaré forfait, blessé à une

0: Jean Butez qui va découvrir l'équipe de France. L'équipe de France qui se déplacera en Turquie le 25 septembre à 20h45, puis en Belgique le 28 septembre à 20h45 également, avant de recevoir l'Italie le 2 octobre à 20h45 et la Belgique le 5 octobre. Du cyclisme avec la très belle performance de Paul Sexas hier soir sur le contre-la-montre individuel lors des championnats du monde à Montréal. Le Français est arrivé troisième de l'exercice, dominé une nouvelle fois par le Belge Remco Evenepoel, et qui remporte son 4e titre de la discipline. En tennis, la Française Clara Burel a remporté le tournoi WTA 125 de Valence hier. Et puis en rugby, l'UBB a facilement battu le Stade Français 40 à 10 en clôture de la 3e journée de Top 14. Très belle journée de sport.
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3: Plus de 300 000 véhicules hors d'usage échappent chaque année à la filière légale de recyclage en France. Derrière ce chiffre, des risques pour l'environnement et des propriétaires qui, sans le savoir, ont confié leurs véhicules à des acteurs non agréés, avec parfois de lourdes conséquences. Cécile Debon, vous êtes maire de Moisson et présidente de la communauté de communes des Portes de l'Île-de-France dans les Yvelines. Alors, qu'observez-vous sur le terrain ?
4: Ce sont des petites affichettes collées sur les poteaux, les abribus ou le mobilier urbain. Les signaux d'alerte sont assez faciles à identifier. D'abord, il n'y a souvent qu'un numéro de téléphone portable, aucune adresse physique, aucune mention d'un centre agréé. On vous promet parfois de repartir avec de l'argent liquide en échange de votre véhicule.
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4: 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Si le véhicule n'est pas correctement détruit et désimmatriculé, il reste juridiquement au nom de son ancien propriétaire. S'il est ensuite utilisé frauduleusement ou impliqué dans des infractions type excès de vitesse, on peut avoir jusqu'à 7500 euros d'amende. Le bon réflexe est très simple, vérifier que l'opérateur est agréé. Aujourd'hui, le portail officiel jerecyclemonvéhicule.fr permet de trouver facilement un centre agréé près de chez soi. C'est la garantie que le véhicule sera bien pris en charge dans le respect de la réglementation et sans mauvaise surprise.
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0: Cor Toulouse contre la proposition de loi sur la présomption d'usage légitime des armes par les forces de l'ordre. Elle répondait à l'appel de nombreuses organisations de défense des droits humains, dont Stop aux violences d'État, Amnesty ou encore la Ligue des droits de l'homme, mais aussi de la gauche et du syndicat de la magistrature. Le ministère français des Affaires étrangères convoque l'ambassadeur d'Iran en France, une décision prise après l'annonce par la justice iranienne de la fermeture du centre de langue française à Téhéran. Le premier ministre préside deux réunions ce lundi autour des prix du carburant. La première à 11h réunira 9 ministres, en plus du chef du gouvernement et des directeurs d'administration centrale, et sera consacrée à l'approvisionnement des carburants. La seconde à 15h30 sera dédiée à l'accompagnement à court et moyen terme des Français face à la hausse des prix. En Allemagne, la CDU de Friedrich Merz, le chancelier allemand boit la tasse. Le parti conservateur ne franchit pas la barre des 5% en Mecklembourg-Poméranie occidentale, le seuil minimal pour être représenté au Parlement régional. Une première depuis 1945 qui n'arrange pas le chancelier déjà au plus bas dans les enquêtes de popularité. Les États-Unis disent redouter une escalade rapide des hostilités au Moyen-Orient après les attaques des Houthis du Yémen contre l'Arabie Saoudite, dont la capitale Riyad a été visée pour la première fois depuis des mois par ses combattants pro-iraniens. L'offensive éclair des Houthis ces dernières semaines au Yémen a fait des centaines de morts et, selon l'ONU, plus de 110 000 déplacés. C'est la fin de ce flash. Une très bonne journée à toutes et à tous.
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2: Voici votre horoscope de ce lundi 21 septembre. Bélier, un nouvel élan vous porte. La rentrée réveille mille envies enthousiasmantes. Taureau, ce lundi vous réserve un joli coup de pouce inattendu. Gémeaux, chaque défi stimule votre audace et révèle vos meilleurs atouts. Cancer, votre imagination pétille et transforme vos projets en belles aventures. Lion, votre bonne humeur illumine la journée et rassemble naturellement votre entourage. Vierge, votre constance ouvre la voie à une réussite pleinement méritée. Balance, quelques mots sincères suffisent pour retrouver une douce harmonie familiale. Scorpion, votre flair vous conduit vers une rencontre aussi inspirante que prometteuse. Sagittaire, une heureuse coïncidence accélère votre progression vers un succès éclatant. Capricorne, une pause bien méritée ravive durablement votre tonus estival. Verseau, vous retrouvez vos repères avec souplesse, entrain et une remarquable efficacité. Poisson, votre enthousiasme contagieux promet une reprise vive, légère et pleine d'élan.
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4: Le métier du jour. Le métier de cuisinier, c'est bien plus que préparer des plats. C'est transformer des produits bruts en émotions. Dans la chaleur des fourneaux, il faut rigueur, créativité et endurance. Le cuisinier jongle entre recettes traditionnelles et innovations. Il veille à la qualité, au goût et à la présentation. Derrière chaque assiette, il y a de l'organisation, du travail d'équipe et un sens du détail presque obsessionnel. C'est aussi un métier exigeant. Horaires décalés, pression constante, recherche de perfection. Mais c'est surtout une passion, où chaque service est un défi. Et chaque client satisfait, une récompense.
5: Bonjour, bienvenue pour les actus improbables et insolites de cette semaine. Allez, c'est parti. On commence tout de suite avec le chiffre de la semaine. 1,47 million d'euros. C'est le prix de vente de la couverture originale en couleur de l'album Astérix chez les Bretons. Les enchères se sont tenues dimanche dernier à Liège, en Belgique. Cette gouache signée Albert Uderzo établit un nouveau record mondial absolu. Les experts l'avaient estimé entre 150 000 et 200 000 euros. La rareté de l'œuvre explique ce prix totalement fou. Allez, direction Tokyo. Quelle épreuve insolite va permettre à son vainqueur de remporter plus de 13 000 euros dans quelques jours? Un concours de sieste, ça existe. Une marque de matelas organise ce tournoi pour récompenser le meilleur dormeur. Les candidats s'affronteront sur une session de sieste de 90 minutes. Des capteurs mesureront la vitesse d'endormissement et la qualité du sommeil profond. Des bruits et des pièges viendront tester la résistance des participants. Interdiction formelle de prendre des somnifères ou de faire une nuit blanche la veille. Le concours veut alerter sur le manque cruel de sommeil des Japonais au quotidien. Enfin, en Allemagne, quelle sanction radicale a frappé un client après son repas dans un buffet à volonté il y a quelques jours? Eh bien, le gérant du restaurant l'a banni à vie pour avoir trop mangé. Ce triathlète allemand pratique le jeûne intermittent et ne mange que 4 heures par jour. Affamé après son entraînement, il s'est donc attablé avec sa compagne devant un buffet à 16 euros. L'homme a empilé 100 petites assiettes de sushis sur sa table en moins de 2 heures. Un client moyen en consomme généralement 4 ou 5 fois moins. Au moment de l'addition, le patron lui a simplement interdit de revenir. Voilà, excellente journée et à très vite pour les infos improbables partout dans le monde.
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7: Bonjour, la France et le Canada veulent se rapprocher. Emmanuel Macron et le Premier ministre canadien McCarthy en ont discuté ce week-end lors d'un déplacement à Saint-Pierre et Miquelon. Ils vont travailler à un rapprochement. Les deux dirigeants ont défendu leur souveraineté face au président américain. Emmanuel Macron, qui pourra d'ailleurs en discuter en personne avec Donald Trump aujourd'hui à New York, puisqu'ils participent tous les deux à l'Assemblée générale de l'ONU. Un entretien qui s'annonce houleux, puisque Donald Trump menaçait la semaine dernière d'arrêter les échanges commerciaux avec l'UE. Le prix du gazole tout en haut ce dimanche à 2,41€ le litre en moyenne selon l'AFP. Alors que la crise au Moyen-Orient semble s'accélérer encore, les spécialistes du secteur s'accordent sur une hausse continue de ces tarifs si on ne trouve pas de solution concernant la crise au Moyen-Orient. Plusieurs milliers de personnes dans les rues hier en France contre la proposition de loi sur l'usage des armes par les forces de l'ordre. Un texte voté en juillet à l'Assemblée qui instaure une présomption de légitime défense pour les policiers. Quelques heures ont éclaté dans la capitale en fin de cortège. Parallèlement, les policiers du syndicat Unité dénoncent une situation intolérable. Après de violents affrontements à Saint-Pierre-des-Corps près de Tours dans la nuit de samedi à dimanche, une intervention a dégénéré après une collision entre une voiture de police et une moto. 9 membres des forces de l'ordre ont été blessés, 5 personnes interpellées. Et puis la garde à vue du policier, elle était levée. L'agent a été déféré au tribunal et placé sous statut de témoin assisté par le juge d'instruction. En Allemagne, deuxième victoire d'affilée pour le parti d'extrême droite AfD qui arrive en tête dans une région du nord-est du pays, 2 semaines après sa victoire historique en Saxe-Anhalt. D'autres élections en Russie, cette fois-ci où sans surprise, le parti de Vladimir Poutine a remporté les législatives ce dimanche. Ce scrutin pour renouveler la Douma s'est déroulé sans véritable opposition, aucune tolérée par le Kremlin. L'Union européenne dénonce un scrutin verrouillé. Il y avait aussi du sport ce week-end avec les Parisiens en football qui se sont imposés 2-1 face à Marseille qui s'enfonce encore un peu plus dans le classement de Ligue 1 puisque le club est désormais avant-dernier de la compétition. Et puis en cyclisme, a noté la médaille de bronze du français Paul Sexas sur le contre-la-montre des championnats du monde de cyclisme alors que le belge Remco Evenepoel est lui sacré champion du monde.
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5: Très bon début de semaine avec nous. Nous sommes le lundi 21 septembre. Voici donc votre éphéméride. Bonne fête aux Mathieu aujourd'hui. Ne les oubliez pas. Ils sont à l'honneur et bon anniversaire à vous, les natifs du 21 septembre. Vous êtes le même jour que Stéphane Rothenberg, l'animateur qui fête ses 59 ans. L'acteur François Cluzet, 71 ans. Et le mythique réalisateur Stephen King, 79 ans pour lui aujourd'hui. Enfin, dans l'éphéméride de cette journée, un triste anniversaire, le 21 septembre 2001, il y a donc 25 ans, a explosé l'usine AZF de Toulouse qui provoquait 31 morts, 2500 blessés et de lourds dégâts matériels. Voilà, excellente journée avec nous. Bon début de semaine, on se lundi 21 septembre.
7: Bonjour à tous, le soleil va briller sur l'ensemble du pays ce lundi 21 septembre, malgré la présence de nuages sur une large partie de l'Hexagone. Le ciel se dégagera par le nord dans le courant de l'après-midi.

0: France. On débute avec du football et le PSG a battu l'OM hier soir au Vélodrome pour le classique qui se disputait en clôture de la 5e journée de Ligue 1. Tout s'est joué en moins de 10 minutes. En seconde période, Ferran Torres a ouvert la marque à la 66e minute de jeu. Angel Gomez a égalisé pour les Marseillais avant que Marquinhos ne redonne définitivement l'avantage aux Parisiens à la 75e minute. Avec ce succès de but 1, le PSG se retrouve 6e à 5 points du leader Monaco. En revanche, l'OM perd son 5e match consécutif, toute compétition confondue, et pointe à une peu reluisante 17e et place de relégable après 5 journées seulement. 2-1, c'était le score visiblement en Ligue 1 hier. Auxerre a battu Brest sur ce score, 2-1 également pour Nice face à Lille. Cela faisait un an que les Aiglons ne s'étaient plus imposés à domicile en Ligue 1. Et puis en fin d'après-midi hier, le Real Madrid s'est incliné dans le derby face à l'Atlético. Les Colchoneros se sont imposés 2-1 également avec la manière, puisque le Real n'est revenu que très tardivement dans la partie. Et désormais place à 15 jours de trêve internationale. Il y a déjà du changement dans la liste des joueurs français annoncés par Zinedine Zidane jeudi dernier. Le troisième gardien, Robert Isser, a déclaré forfait, blessé à une côte. Il est remplacé par le gardien de Côme, Jean Butez, qui va découvrir l'équipe de France. L'équipe de France qui se déplacera en Turquie le 25 septembre à 20h45, puis en Belgique le 28 septembre à 20h45 également, avant de recevoir l'Italie le 2 octobre à 20h45 et la Belgique le 5 octobre. Du cyclisme avec la très belle performance de Paul Sexas hier soir sur le contre-la-montre individuel lors des championnats du monde à Montréal. Le Français est arrivé troisième de l'exercice, dominé une nouvelle fois par le Belge Remco Evenepoel, et qui remporte son 4e titre de la discipline. En tennis, la Française Clara Burel a remporté le tournoi WTA 125 de Valence hier. Et puis en rugby, l'UBB a facilement battu le Stade Français 40-10 en clôture de la 3e journée de Top 14. Très belle journée de sport.
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0: Toulouse contre la proposition de loi sur la présomption d'usage légitime des armes par les forces de l'ordre. Elle répondait à l'appel de nombreuses organisations de défense des droits humains, dont Stop aux violences d'État, Amnesty ou encore la Ligue des droits de l'homme, mais aussi de la gauche et du syndicat de la magistrature. Le ministère français des Affaires étrangères convoque l'ambassadeur d'Iran en France, une décision prise après l'annonce par la justice iranienne de la fermeture du centre de langue française à Téhéran. Le Premier ministre préside deux réunions ce lundi autour des prix du carburant. La première à 11h réunira 9 ministres, en plus du chef du gouvernement et des directeurs d'administration centrale, et sera consacrée à l'approvisionnement des carburants. La seconde à 15h30 sera dédiée à l'accompagnement à court et moyen terme des Français face à la hausse des prix. En Allemagne, la CDU de Friedrich Merz, le chancelier allemand boit la tasse. Le parti conservateur ne franchit pas la barre des 5% en Mecklembourg-Poméranie occidentale, le seuil minimal pour être représenté au Parlement régional. Une première depuis 1945 qui n'arrange pas le chancelier déjà au plus bas dans les enquêtes de popularité. Les États-Unis disent redouter une escalade rapide des hostilités au Moyen-Orient après les attaques des Houthis du Yémen contre l'Arabie Saoudite, dont la capitale Riyad a été visée pour la première fois depuis des mois par ses combattants pro-iraniens. L'offensive éclair des Houthis ces dernières semaines au Yémen a fait des centaines de morts et selon l'ONU, plus de 110 000 déplacés. C'est la fin de ce flash, une très bonne journée à toutes et à tous.
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2: Voici votre horoscope de ce lundi 21 septembre. Bélier, un nouvel élan vous porte. La rentrée réveille mille envies enthousiasmantes. Taureau, ce lundi vous réserve un joli coup de pouce inattendu. Gémeaux, chaque défi stimule votre audace et révèle vos meilleurs atouts. Cancer, votre imagination pétille et transforme vos projets en belles aventures. Lion, votre bonne humeur illumine la journée et rassemble naturellement votre entourage. Vierge, votre constance ouvre la voie à une réussite pleinement méritée. Balance, quelques mots sincères suffisent pour retrouver une douce harmonie familiale. Scorpion, votre flair vous conduit vers une rencontre aussi inspirante que prometteuse. Sagittaire, une heureuse coïncidence accélère votre progression vers un succès éclatant. Capricorne, une pause bien méritée ravive durablement votre tonus estival. Verseau, vous retrouvez vos repères avec souplesse, entrain et une remarquable efficacité. Poisson, votre enthousiasme contagieux promet une reprise vive, légère et pleine d'élan.
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4: Bonjour, bienvenue pour les actus improbables et insolites de cette semaine. Allez, c'est parti. On commence tout de suite avec le chiffre de la semaine. 1,47 million d'euros. C'est le prix de vente de la couverture originale en couleur de l'album Astérix chez les Bretons. Les enchères se sont tenues dimanche dernier à Liège, en Belgique. Cette gouache signée Albert Uderzo établit un nouveau record mondial absolu. Les experts l'avaient estimé entre 150 000 et 200 000 euros. La rareté de l'œuvre explique ce prix totalement fou. Allez, direction Tokyo. Quelle épreuve insolite va permettre à son vainqueur de remporter plus de 13 000 euros dans quelques jours? Un concours de sieste, ça existe. Une marque de matelas organise ce tournoi pour récompenser le meilleur dormeur. Les candidats s'affronteront sur une session de sieste de 90 minutes. Des capteurs mesureront la vitesse d'endormissement et la qualité du sommeil profond. Des bruits et des pièges viendront tester la résistance des participants. Interdiction formelle de prendre des somnifères ou de faire une nuit blanche la veille. Le concours veut alerter sur le manque cruel de sommeil des Japonais au quotidien. Enfin, en Allemagne, quelle sanction radicale a frappé un client après son repas dans un buffet à volonté il y a quelques jours? Eh bien, le gérant du restaurant l'a banni à vie pour avoir trop mangé. Ce triathlète allemand pratique le jeûne intermittent et ne mange que 4 heures par jour. Affamé après son entraînement, il s'est donc attablé avec sa compagne devant un buffet à 16 euros. L'homme a empilé 100 petites assiettes de sushis sur sa table en moins de 2 heures. Un client moyen en consomme généralement 4 ou 5 fois moins. Au moment de l'addition, le patron lui a simplement interdit de revenir. Voilà, excellente journée et à très vite pour les infos improbables partout dans le monde.
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6: Bonjour, la France et le Canada veulent se rapprocher. Emmanuel Macron et le Premier ministre canadien McCarthy en ont discuté ce week-end lors d'un déplacement à Saint-Pierre et Miquelon. Ils vont travailler à un rapprochement. Les deux dirigeants ont défendu leur souveraineté face au président américain. Emmanuel Macron, qui pourra d'ailleurs en discuter en personne avec Donald Trump aujourd'hui à New York, puisqu'ils participent tous les deux à l'Assemblée générale de l'ONU. Un entretien qui s'annonce houleux, puisque Donald Trump menaçait la semaine dernière d'arrêter les échanges commerciaux avec l'UE. Le prix du gazole tout en haut ce dimanche à 2,41 € le litre en moyenne selon l'AFP. Alors que la crise au Moyen-Orient semble s'accélérer encore, les spécialistes du secteur s'accordent sur une hausse continue de ces tarifs si on ne trouve pas de solution concernant la crise au Moyen-Orient. Plusieurs milliers de personnes dans les rues hier en France contre la proposition de loi sur l'usage des armes par les forces de l'ordre. Un texte voté en juillet à l'Assemblée qui instaure une présomption de légitime défense pour les policiers. Quelques heures ont éclaté dans la capitale en fin de cortège. Parallèlement, les policiers du syndicat Unité dénoncent une situation intolérable. Après de violents affrontements à Saint-Pierre-des-Corps, près de Tours, dans la nuit de samedi à dimanche, une intervention a dégénéré après une collision entre une voiture de police et une moto. 9 membres des forces de l'ordre ont été blessés, 5 personnes interpellées. Et puis la garde à vue du policier a, elle, été levée. L'agent a été déféré au tribunal et placé sous statut de témoin assisté par le juge d'instruction. En Allemagne, deuxième victoire d'affilée pour le parti d'extrême droite AfD qui arrive en tête dans une région du nord-est du pays, 2 semaines après sa victoire historique en Saxe-Anhalt. D'autres élections en Russie, cette fois-ci où sans surprise, le parti de Vladimir Poutine a remporté les législatives ce dimanche. Ce scrutin pour renouveler la Douma s'est déroulé sans véritable opposition, aucune tolérée par le Kremlin. L'Union européenne dénonce un scrutin verrouillé. Il y avait aussi du sport ce week-end avec les Parisiens en football qui se sont imposés 2-1 face à Marseille qui s'en fout
2: 9h.
6: Un peu plus dans le classement de Ligue 1 puisque le club est désormais avant-dernier de la compétition. Et puis en cyclisme, a noté la médaille de bronze du français Paul Sexas sur le contre-la-montre des championnats du monde de cyclisme alors que le belge Remco Evenepoel est lui sacré champion du monde.
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4: Très bon début de semaine avec nous. Nous sommes le lundi 21 septembre. Voici donc votre éphéméride. Bonne fête aux Mathieu aujourd'hui. Ne les oubliez pas. Ils sont à l'honneur et bon anniversaire à vous, les natifs du 21 septembre. Vous êtes le même jour que Stéphane Rothenberg, l'animateur qui fête ses 59 ans. L'acteur François Cluzet, 71 ans. Et le mythique réalisateur Stephen King, 79 ans pour lui aujourd'hui. Enfin, dans l'éphéméride de cette journée, un triste anniversaire le 21 septembre 2001, il y a donc 25 ans, a explosé l'usine AZF de Toulouse qui provoquait 31 morts, 2500 blessés et de lourds dégâts matériels. Voilà, excellente journée avec nous. Bon début de semaine, on se lundi 21 septembre.
6: Bonjour à tous, le soleil va briller sur l'ensemble du pays ce lundi 21 septembre, malgré la présence de nuages sur une large partie de l'Hexagone. Le ciel se dégagera par le nord dans le courant de l'après-midi. Et côté température, il fera 15 degrés à Strasbourg, 19 à Bordeaux et 26 à Ajaccio le matin.

0: news, on débute avec du football et le PSG a battu l'OM hier soir au Vélodrome pour le classique qui se disputait en clôture de la 5e journée de Ligue 1. Tout s'est joué en moins de 10 minutes. En seconde période, Ferran Torres a ouvert la marque à la 66e minute de jeu. Angel Gomez a égalisé pour les Marseillais avant que Marquinhos ne redonne définitivement l'avantage aux Parisiens à la 75e minute. Avec ce succès de 2-1, le PSG se retrouve 6e à 5 points du leader Monaco. En revanche, l'OM perd son 5e match consécutif, toute compétition confondue, et pointe à une peu reluisante 17e et place de relégable après 5 journées seulement. 2-1, c'était le score visiblement en Ligue 1 hier. Auxerre a battu Brest sur ce score, 2-1 également pour Nice face à Lille. Cela faisait un an que les Aiglons ne s'étaient plus imposés à domicile en Ligue 1. Et puis en fin d'après-midi hier, le Real Madrid s'est incliné dans le derby face à l'Atlético. Les Colchoneros se sont imposés 2-1 également avec la manière, puisque le Real n'est revenu que très tardivement dans la partie. Et désormais place à 15 jours de trêve internationale. Il y a déjà du changement dans la liste des joueurs français annoncée par Zinedine Zidane jeudi dernier. Le troisième gardien, Robin Risser, a déclaré forfait, blessé à une côte. Il est remplacé par le gardien de Côme, Jean Butez, qui va découvrir l'équipe de France. L'équipe de France qui se déplacera en Turquie le 25 septembre à 20h45, puis en Belgique le 28 septembre à 20h45 également, avant de recevoir l'Italie le 2 octobre à 20h45 et la Belgique le 5 octobre. Du cyclisme avec la très belle performance de Paul Sexas hier soir sur le contre-la-montre individuel lors des championnats du monde à Montréal. Le Français est arrivé 3e de l'exercice, dominé une nouvelle fois par le Belge Remco Evenepoel, et qui remporte son 4e titre de la discipline. En tennis, la Française Clara Burel a remporté le tournoi WTA 125 de Valence hier. Et puis en rugby, l'UBB a facilement battu le Stade Français 40-10 en clôture de la 3e journée de Top 14. Très belle journée de sport.
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0: Toulouse contre la proposition de loi sur la présomption d'usage légitime des armes par les forces de l'ordre. Elle répondait à l'appel de nombreuses organisations de défense des droits humains, dont Stop aux violences d'État, Amnesty ou encore la Ligue des droits de l'homme, mais aussi de la gauche et du syndicat de la magistrature. Le ministère français des Affaires étrangères convoque l'ambassadeur d'Iran en France, une décision prise après l'annonce par la justice iranienne de la fermeture du centre de langue française à Téhéran. Le Premier ministre préside deux réunions ce lundi autour des prix du carburant. La première à 11h réunira 9 ministres, en plus du chef du gouvernement et des directeurs d'administration centrale, et sera consacrée à l'approvisionnement des carburants. La seconde à 15h30 sera dédiée à l'accompagnement à court et moyen terme des Français face à la hausse des prix. En Allemagne, la CDU de Friedrich Merz, le chancelier allemand boit la tasse. Le parti conservateur ne franchit pas la barre des 5% en Mecklembourg-Poméranie occidentale, le seuil minimal pour être représenté au Parlement régional. Une première depuis 1945 qui n'arrange pas le chancelier déjà au plus bas dans les enquêtes de popularité. Les États-Unis disent redouter une escalade rapide des hostilités au Moyen-Orient après les attaques des Houthis du Yémen contre l'Arabie Saoudite, dont la capitale Riyad a été visée pour la première fois depuis des mois par ses combattants pro-iraniens. L'offensive éclair des Houthis ces dernières semaines au Yémen a fait des centaines de morts et selon l'ONU, plus de 110 000 déplacés. C'est la fin de ce flash, une très bonne journée à toutes et à tous.
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2: Voici votre horoscope de ce lundi 21 septembre. Bélier, un nouvel élan vous porte. La rentrée réveille mille envies enthousiasmantes. Taureau, ce lundi vous réserve un joli coup de pouce inattendu. Gémeaux, chaque défi stimule votre audace et révèle vos meilleurs atouts. Cancer, votre imagination pétille et transforme vos projets en belles aventures. Lion, votre bonne humeur illumine la journée et rassemble naturellement votre entourage. Vierge, votre constance ouvre la voie à une réussite pleinement méritée. Balance, quelques mots sincères suffisent pour retrouver une douce harmonie familiale. Scorpion, votre flair vous conduit vers une rencontre aussi inspirante que prometteuse. Sagittaire, une heureuse coïncidence accélère votre progression vers un succès éclatant. Capricorne, une pause bien méritée ravive durablement votre tonus estival. Verseau, vous retrouvez vos repères avec souplesse, entrain et une remarquable efficacité. Poisson, votre enthousiasme contagieux promet une reprise vive, légère et pleine d'élan.
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4: Bonjour, bienvenue pour les actus improbables et insolites de cette semaine. Allez, c'est parti. On commence tout de suite avec le chiffre de la semaine. 1,47 million d'euros. C'est le prix de vente de la couverture originale en couleur de l'album Astérix chez les Bretons. Les enchères se sont tenues dimanche dernier à Liège, en Belgique. Cette gouache signée Albert Uderzo établit un nouveau record mondial absolu. Les experts l'avaient estimé entre 150 000 et 200 000 euros. La rareté de l'œuvre explique ce prix totalement fou. Allez, direction Tokyo. Quelle épreuve insolite va permettre à son vainqueur de remporter plus de 13 000 euros dans quelques jours? Un concours de sieste, ça existe. Une marque de matelas organise ce tournoi pour récompenser le meilleur dormeur. Les candidats s'affronteront sur une session de sieste de 90 minutes. Des capteurs mesureront la vitesse d'endormissement et la qualité du sommeil profond. Des bruits et des pièges viendront tester la résistance des participants. Interdiction formelle de prendre des somnifères ou de faire une nuit blanche la veille. Le concours veut alerter sur le manque cruel de sommeil des Japonais au quotidien. Enfin, en Allemagne, quelle sanction radicale a frappé un client après son repas dans un buffet à volonté il y a quelques jours? Eh bien, le gérant du restaurant l'a banni à vie pour avoir trop mangé. Ce triathlète allemand pratique le jeûne intermittent et ne mange que 4 heures par jour. Affamé après son entraînement, il s'est donc attablé avec sa compagne devant un buffet à 16 euros. L'homme a empilé 100 petites assiettes de sushis sur sa table en moins de 2 heures. Un client moyen en consomme généralement 4 ou 5 fois moins. Au moment de l'addition, le patron lui a simplement interdit de revenir. Voilà, excellente journée et à très vite pour les infos improbables partout dans le monde.
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6: Bonjour, à quelques jours de l'automne et alors que les températures vont rester élevées pour la saison, Météo France place 3 départements du sud du pays en alerte rouge incendie, les Pyrénées-Orientales, l'Aude et le Gard. Opération séduction entre la France et le Canada, Emmanuel Macron et le Premier ministre canadien McCarthy ont assuré lors d'un déplacement à Saint-Pierre et Miquelon qu'ils vont travailler à un rapprochement dans plusieurs secteurs. Les deux dirigeants ont défendu leur souveraineté face au président américain. Emmanuel Macron, qui pourra d'ailleurs en discuter aujourd'hui avec Donald Trump à New York lors de son entrevue prévue en marge de l'Assemblée générale de l'ONU. Un entretien qui s'annonce houleux puisque Donald Trump menaçait la semaine dernière d'arrêter les échanges commerciaux si l'UE fait du Canada son partenaire privilégié. Pendant ce temps, le prix du gazole bat des records à 2,41 € le litre en moyenne selon la FPM. Les réunions sont de nouveau prévues aujourd'hui à Matignon, tandis que la ministre de la Mer, Catherine Chabot, se rend ce lundi dans l'Hérault et le Gard pour tenter de donner des réponses aux pêcheurs qui menacent de nouveau de bloquer les ports s'ils ne sont pas entendus. Près de 50 000 personnes dans les rues hier en France contre la proposition de loi sur l'usage des armes par les forces de l'ordre. Le texte a été voté en juillet dernier à l'Assemblée. Il instaure une présomption de légitime défense pour les policiers. La nuit, en tout cas, était plus calme près de Tours après des échauffourées dans la nuit de samedi à dimanche. Une intervention a dégénéré après une collision entre une voiture de police et une moto. 5 personnes ont été placées en garde à vue et celle du conducteur du véhicule de police a été levée. L'agent a été placé sous statut de témoin assisté par le juge d'instruction. En Allemagne, deuxième victoire d'affilée pour le parti d'extrême droite AfD qui arrive en tête dans une région du nord-est du pays 2 semaines après sa victoire historique en Saxe-Anhalt. Et puis en Russie, le parti du président Vladimir Poutine est donné vainqueur aux législatives après un scrutin pour renouveler la Douma. Scrutin qui s'est déroulé sans opposition réelle tolérée par le Kremlin. L'Union européenne dénonce un verrouillage. Enfin, on termine avec du sport et du football et les Parisiens qui se sont imposés 2-1 face à Marseille hier en Ligue 1. Et puis en cyclisme, une médaille de bronze pour le français Paul Sexas sur le contre-la-montre des championnats du monde de cyclisme. Le Belge Remco Evenepoel, lui, est sacré champion du monde.
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4: Très bon début de semaine avec nous. Nous sommes le lundi 21 septembre. Voici donc votre éphéméride. Bonne fête aux Mathieu aujourd'hui. Ne les oubliez pas. Ils sont à l'honneur et bon anniversaire à vous, les natifs du 21 septembre. Vous êtes le même jour que Stéphane Rothenberg, l'animateur qui fête ses 59 ans. L'acteur François Cluzet, 71 ans. Et le mythique réalisateur Stephen King, 79 ans pour lui aujourd'hui. Enfin, dans l'éphéméride de cette journée, un triste anniversaire le 21 septembre 2001, il y a donc 25 ans, a explosé l'usine AZF de Toulouse qui provoquait 31 morts, 2500 blessés et de lourds dégâts matériels. Voilà, excellente journée avec nous, bon début de semaine, on se lundi 21 septembre.
6: Bonjour à tous, le soleil va briller sur l'ensemble du pays ce lundi 21 septembre, malgré la présence de nuages sur une large partie de l'Hexagone. Le ciel se dégagera par le nord dans le courant de l'après-midi. Et côté température, il fera 15 degrés à Strasbourg, 19 à Bordeaux et 26 à Ajaccio le matin.

0: news, on débute avec du football et le PSG a battu l'OM hier soir au Vélodrome pour le classique qui se disputait en clôture de la 5e journée de Ligue 1. Tout s'est joué en moins de 10 minutes. En seconde période, Ferran Torres a ouvert la marque à la 66e minute de jeu. Angel Gomez a égalisé pour les Marseillais avant que Marquinhos ne redonne définitivement l'avantage aux Parisiens à la 75e minute. Avec ce succès de 2-1, le PSG se retrouve 6e à 5 points du leader Monaco. En revanche, l'OM perd son 5e match consécutif, toute compétition confondue, et pointe à une peu reluisante 17e et place de relégable après 5 journées seulement. 2-1, c'était le score visiblement en Ligue 1 hier. Auxerre a battu Brest sur ce score, 2-1 également pour Nice face à Lille. Cela faisait un an que les Aiglons ne s'étaient plus imposés à domicile en Ligue 1. Et puis en fin d'après-midi hier, le Real Madrid s'est incliné dans le derby face à l'Atlético. Les Colchoneros se sont imposés 2-1 également avec la manière, puisque le Real n'est revenu que très tardivement dans la partie. Et désormais place à 15 jours de trêve internationale. Il y a déjà du changement dans la liste des joueurs français annoncée par Zinedine Zidane jeudi dernier. Le troisième gardien, Robin Risser, a déclaré forfait, blessé à une côte. Il est remplacé par le gardien de Côme, Jean Butez, qui va découvrir l'équipe de France. L'équipe de France qui se déplacera en Turquie le 25 septembre à 20h45, puis en Belgique le 28 septembre à 20h45 également, avant de recevoir l'Italie le 2 octobre à 20h45 et la Belgique le 5 octobre. Du cyclisme avec la très belle performance de Paul Sexas hier soir sur le contre-la-montre individuel lors des championnats du monde à Montréal. Le Français est arrivé 3e de l'exercice, dominé une nouvelle fois par le Belge Remco Evenepoel, et qui remporte son 4e titre de la discipline. En tennis, la Française Clara Burel a remporté le tournoi WTA 125 de Valence hier. Et puis en rugby, l'UBB a facilement battu le Stade Français 40-10 en clôture de la 3e journée de Top 14. Très belle journée de sport.
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5: Bonjour, plus de 10 000 personnes ont défilé hier à Paris, Marseille, Lyon ou bien encore Toulouse contre la proposition de loi sur la présomption d'usage légitime des armes par les forces de l'ordre. Elle répondait à l'appel de nombreuses organisations de défense des droits humains, dont Stop aux violences d'État, Amnesty ou encore la Ligue des droits de l'homme, mais aussi de la gauche et du syndicat de la magistrature. Le ministère français des Affaires étrangères convoque l'ambassadeur d'Iran en France, une décision prise après l'annonce par la justice iranienne de la fermeture du centre de langue française à Téhéran. Le Premier ministre préside deux réunions ce lundi autour des prix du carburant. La première à 11h réunira 9 ministres, en plus du chef du gouvernement et des directeurs d'administration centrale, et sera consacrée à l'approvisionnement des carburants. La seconde à 15h30 sera dédiée à l'accompagnement à court et moyen terme des Français face à la hausse des prix. En Allemagne, la CDU de Friedrich Merz, le chancelier allemand, boit la tasse. Le parti conservateur ne franchit pas la barre des postal, le seuil minimal pour être représenté au Parlement régional. Une première depuis 1945 qui n'arrange pas le chancelier déjà au plus bas dans les enquêtes de popularité. Les États-Unis disent redouter une escalade rapide des hostilités au Moyen-Orient après les attaques des Houthis du Yémen contre l'Arabie Saoudite, dont la capitale Riyad a été visée pour la première fois depuis des mois par ses combattants pro-iraniens. L'offensive éclair des Houthis ces dernières semaines au Yémen a fait des centaines de morts et selon l'ONU, plus de 110 000 déplacés. C'est la fin de ce flash, une très bonne journée à toutes et à tous.
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3: Voici votre horoscope de ce lundi 21 septembre. Bélier, un nouvel élan vous porte. La rentrée réveille mille envies enthousiasmantes. Taureau, ce lundi vous réserve un joli coup de pouce inattendu. Gémeaux, chaque défi stimule votre audace et révèle vos meilleurs atouts. Cancer, votre imagination pétille et transforme vos projets en belles aventures. Lion, votre bonne humeur illumine la journée et rassemble naturellement votre entourage. Vierge, votre constance ouvre la voie à une réussite pleinement méritée. Balance, quelques mots sincères suffisent pour retrouver une douce harmonie familiale. Scorpion, votre flair vous conduit vers une rencontre aussi inspirante que prometteuse. Sagittaire, une heureuse coïncidence accélère votre progression vers un succès éclatant. Capricorne, une pause bien méritée ravive durablement votre tonus estival. Verseau, vous retrouvez vos repères avec souplesse, entrain et une remarquable efficacité. Poisson, votre enthousiasme contagieux promet une reprise vive, légère et pleine d'élan.
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6: Bonjour, bienvenue pour les actus improbables et insolites de cette semaine. Allez, c'est parti. On commence tout de suite avec le chiffre de la semaine. 1,47 million d'euros. C'est le prix de vente de la couverture originale en couleur de l'album Astérix chez les Bretons. Les enchères se sont tenues dimanche dernier à Liège, en Belgique. Cette gouache signée Albert Uderzo établit un nouveau record mondial absolu. Les experts l'avaient estimé entre 150 000 et 200 000 euros. La rareté de l'œuvre explique ce prix totalement fou. Allez, direction Tokyo. Quelle épreuve insolite va permettre à son vainqueur de remporter plus de 13 000 euros dans quelques jours? Un concours de sieste, ça existe. Une marque de matelas organise ce tournoi pour récompenser le meilleur dormeur. Les candidats s'affronteront sur une session de sieste de 90 minutes. Des capteurs mesureront la vitesse d'endormissement et la qualité du sommeil profond. Des bruits et des pièges viendront tester la résistance des participants. Interdiction formelle de prendre des somnifères ou de faire une nuit blanche la veille. Le concours veut alerter sur le manque cruel de sommeil des Japonais au quotidien. Enfin, en Allemagne, quelle sanction radicale a frappé un client après son repas dans un buffet à volonté il y a quelques jours? Eh bien, le gérant du restaurant l'a banni à vie pour avoir trop mangé. Ce triathlète allemand pratique le jeûne intermittent et ne mange que 4 heures par jour. Affamé après son entraînement, il s'est donc attablé avec sa compagne devant un buffet à 16 euros. L'homme a empilé 100 petites assiettes de sushis sur sa table en moins de 2 heures. Un client moyen en consomme généralement 4 ou 5 fois moins. Au moment de l'addition, le patron lui a simplement interdit de revenir. Voilà, excellente journée et à très vite pour les infos improbables partout dans le monde.
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8: Bonjour, à quelques jours de l'automne et alors que les températures vont rester élevées pour la saison, Météo France place 3 départements du sud du pays en alerte rouge incendie, les Pyrénées-Orientales, l'Aude et le Gard. Opération séduction entre la France et le Canada, Emmanuel Macron et le Premier ministre canadien McCarthy ont assuré lors d'un déplacement à Saint-Pierre et Miquelon qu'ils vont travailler à un rapprochement dans plusieurs secteurs. Les deux dirigeants ont défendu leur souveraineté face au président américain. Emmanuel Macron, qui pourra d'ailleurs en discuter aujourd'hui avec Donald Trump à New York lors de son entrevue prévue en marge de l'Assemblée générale de l'ONU. Un entretien qui s'annonce houleux puisque Donald Trump menaçait la semaine dernière d'arrêter les échanges commerciaux si l'UE fait du Canada son partenaire privilégié. Pendant ce temps, le prix du gazole bat des records à 2,41 € le litre en moyenne selon la FPM. Les réunions sont de nouveau prévues aujourd'hui à Matignon, tandis que la ministre de la Mer Catherine Chabot se rend ce lundi dans l'Hérault et le Gard pour tenter de donner des réponses aux pêcheurs qui menacent de nouveau de bloquer les ports s'ils ne sont pas entendus. Près de 50 000 personnes dans les rues hier en France contre la proposition de loi sur l'usage des armes par les forces de l'ordre. Le texte a été voté en juillet dernier à l'Assemblée. Il instaure une présomption de légitime défense pour les policiers. La nuit a en tout cas été plus calme près de Tours après des échauffourées dans la nuit de samedi à dimanche. Une intervention a dégénéré après une collision entre une voiture de police et une moto. 5 personnes ont été placées en garde à vue et celle du conducteur du véhicule de police a été levée. L'agent a été placé sous statut de témoin assisté par le juge d'instruction. En Allemagne, 2e victoire d'affilée pour le parti d'extrême droite AfD qui arrive en tête dans une région du nord-est du pays 2 semaines après sa victoire historique en Saxe-Anhalt. Et puis en Russie, le parti du président Vladimir Poutine est donné vainqueur aux législatives après un scrutin pour renouveler la Douma. Scrutin qui s'est déroulé sans opposition réelle tolérée par le Kremlin. L'Union européenne dénonce un verrouillage. Enfin, on termine avec du sport et du football et les Parisiens qui se sont imposés 2-1 face à Marseille hier en Ligue 1. Et puis en cyclisme, une médaille de bronze pour le Français Paul Sexas sur le contre-la-montre des championnats du monde de cyclisme. Le Belge Remco Evenepoel, lui, est sacré champion du monde.
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6: Très bon début de semaine avec nous. Nous sommes le lundi 21 septembre. Voici donc votre éphéméride. Bonne fête aux Mathieu aujourd'hui. Ne les oubliez pas. Ils sont à l'honneur et bon anniversaire à vous, les natifs du 21 septembre. Vous êtes le même jour que Stéphane Rothenberg, l'animateur qui fête ses 59 ans. L'acteur François Cluzet, 71 ans. Et le mythique réalisateur Stephen King, 79 ans pour lui aujourd'hui. Enfin, dans l'éphéméride de cette journée, un triste anniversaire le 21 septembre 2001, il y a donc 25 ans, a explosé l'usine AZF de Toulouse qui provoquait 31 morts, 2500 blessés et de lourds dégâts matériels. Voilà, excellente journée avec nous. Bon début de semaine, en ce lundi 21 septembre.
8: Bonjour à tous, le soleil va briller sur l'ensemble du pays ce lundi 21 septembre, malgré la présence de nuages sur une large partie de l'Hexagone. Le ciel se dégagera par

0: news, on débute avec du football et le PSG a battu l'OM hier soir au Vélodrome pour le classique qui se disputait en clôture de la 5e journée de Ligue 1. Tout s'est joué en moins de 10 minutes. En seconde période, Ferran Torres a ouvert la marque à la 66e minute de jeu. Angel Gomez a égalisé pour les Marseillais avant que Marquinhos ne redonne définitivement l'avantage aux Parisiens à la 75e minute. Avec ce succès de 2-1, le PSG se retrouve 6e à 5 points du leader Monaco. En revanche, l'OM perd son 5e match consécutif, toute compétition confondue, et pointe à une peu reluisante 17e et place de relégable après 5 journées seulement. 2-1, c'était le score visiblement en Ligue 1 hier. Auxerre a battu Brest sur ce score, 2-1 également pour Nice face à Lille. Cela faisait un an que les Aiglons ne s'étaient plus imposés à domicile en Ligue 1. Et puis en fin d'après-midi hier, le Real Madrid s'est incliné dans le derby face à l'Atlético. Les Colchoneros se sont imposés 2-1 également avec la manière, puisque le Real n'est revenu que très tardivement dans la partie. Et désormais place à 15 jours de trêve internationale. Il y a déjà du changement dans la liste des joueurs français annoncée par Zinedine Zidane jeudi dernier. Le troisième gardien, Robin Risser, a déclaré forfait, blessé à une côte. Il est remplacé par le gardien de Côme, Jean Butez, qui va découvrir l'équipe de France. L'équipe de France qui se déplacera en Turquie le 25 septembre à 20h45, puis en Belgique le 28 septembre à 20h45 également, avant de recevoir l'Italie le 2 octobre à 20h45 et la Belgique le 5 octobre. Du cyclisme avec la très belle performance de Paul Sexas hier soir sur le contre-la-montre individuel lors des championnats du monde à Montréal. Le Français est arrivé 3e de l'exercice, dominé une nouvelle fois par le Belge Remco Evenepoel, et qui remporte son 4e titre de la discipline. En tennis, la Française Clara Burel a remporté le tournoi WTA 125 de Valence hier. Et puis en rugby, l'UBB a facilement battu le Stade Français 40-10 en clôture de la 3e journée de Top 14. Très belle journée de sport.
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5: Bonjour, plus de 10 000 personnes ont défilé hier à Paris, Marseille, Lyon ou bien encore Toulouse contre la proposition de loi sur la présomption d'usage légitime des armes par les forces de l'ordre. Elle répondait à l'appel de nombreuses organisations de défense des droits humains, dont Stop aux violences d'État, Amnesty ou encore la Ligue des droits de l'homme, mais aussi de la gauche et du syndicat de la magistrature. Le ministère français des Affaires étrangères convoque l'ambassadeur d'Iran en France, une décision prise après l'annonce par la justice iranienne de la fermeture du centre de langue française à Téhéran. Le Premier ministre préside deux réunions ce lundi autour des prix du carburant. La première à 11h réunira 9 ministres, en plus du chef du gouvernement et des directeurs d'administration centrale, et sera consacrée à l'approvisionnement des carburants. La seconde à 15h30 sera dédiée à l'accompagnement à court et moyen terme des Français face à la hausse des prix. En Allemagne, la CDU de Friedrich Merz, le chancelier allemand, boit la tasse. Le parti conservateur ne franchit pas la barre des minimal pour être représenté au Parlement régional. Une première depuis 1945 qui n'arrange pas le chancelier déjà au plus bas dans les enquêtes de popularité. Les États-Unis disent redouter une escalade rapide des hostilités au Moyen-Orient après les attaques des Houthis du Yémen contre l'Arabie Saoudite, dont la capitale Riyad a été visée pour la première fois depuis des mois par ses combattants pro-iraniens. L'offensive éclair des Houthis ces dernières semaines au Yémen a fait des centaines de morts et selon l'ONU, plus de 110 000 déplacés. C'est la fin de ce flash, une très bonne journée à toutes et à tous.
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6: Voici votre horoscope de ce lundi 21 septembre. Bélier, un nouvel élan vous porte. La rentrée réveille mille envies enthousiasmantes. Taureau, ce lundi vous réserve un joli coup de pouce inattendu. Gémeaux, chaque défi stimule votre audace et révèle vos meilleurs atouts. Cancer, votre imagination pétille et transforme vos projets en belles aventures. Lion, votre bonne humeur illumine la journée et rassemble naturellement votre entourage. Vierge, votre constance ouvre la voie à une réussite pleinement méritée. Balance, quelques mots sincères suffisent pour retrouver une douce harmonie familiale. Scorpion, votre flair vous conduit vers une rencontre aussi inspirante que prometteuse. Sagittaire, une heureuse coïncidence accélère votre progression vers un succès éclatant. Capricorne, une pause bien méritée ravive durablement votre tonus estival. Verseau, vous retrouvez vos repères avec souplesse, entrain et une remarquable efficacité. Poisson, votre enthousiasme contagieux promet une reprise vive, légère et pleine d'élan.
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7: Bonjour, bienvenue pour les actus improbables et insolites de cette semaine. Allez, c'est parti. On commence tout de suite avec le chiffre de la semaine. 1,47 million d'euros. C'est le prix de vente de la couverture originale en couleur de l'album Astérix chez les Bretons. Les enchères se sont tenues dimanche dernier à Liège, en Belgique. Cette gouache signée Albert Uderzo établit un nouveau record mondial absolu. Les experts l'avaient estimé entre 150 000 et 200 000 euros. La rareté de l'œuvre explique ce prix totalement fou. Allez, direction Tokyo. Quelle épreuve insolite va permettre à son vainqueur de remporter plus de 13 000 euros dans quelques jours? Un concours de sieste, ça existe. Une marque de matelas organise ce tournoi pour récompenser le meilleur dormeur. Les candidats s'affronteront sur une session de sieste de 90 minutes. Des capteurs mesureront la vitesse d'endormissement et la qualité du sommeil profond. Des bruits et des pièges viendront tester la résistance des participants. Interdiction formelle de prendre des somnifères ou de faire une nuit blanche la veille. Le concours veut alerter sur le manque cruel de sommeil des Japonais au quotidien. Enfin, en Allemagne, quelle sanction radicale a frappé un client après son repas dans un buffet à volonté il y a quelques jours? Eh bien, le gérant du restaurant l'a banni à vie pour avoir trop mangé. Ce triathlète allemand pratique le jeûne intermittent et ne mange que 4 heures par jour. Affamé après son entraînement, il s'est donc attablé avec sa compagne devant un buffet à 16 euros. L'homme a empilé 100 petites assiettes de sushis sur sa table en moins de 2 heures. Un client moyen en consomme généralement 4 ou 5 fois moins. Au moment de l'addition, le patron lui a simplement interdit de revenir. Voilà, excellente journée et à très vite pour les infos improbables partout dans le monde.
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9: Bonjour, à quelques jours de l'automne et alors que les températures vont rester élevées pour la saison, Météo France place 3 départements du sud du pays en alerte rouge incendie, les Pyrénées-Orientales, l'Aude et le Gard. Opération séduction entre la France et le Canada, Emmanuel Macron et le Premier ministre canadien McCarthy ont assuré lors d'un déplacement à Saint-Pierre et Miquelon qu'ils vont travailler à un rapprochement.

0: C'est de donner des réponses aux pêcheurs qui menacent de nouveau de bloquer les ports s'ils ne sont pas entendus. Près de 50 000 personnes dans les rues hier en France contre la proposition de loi sur l'usage des armes par les forces de l'ordre. Le texte a été voté en juillet dernier à l'Assemblée. Il instaure une présomption de légitime défense pour les policiers. La nuit, en tout cas, était plus calme près de Tours après des échauffourées dans la nuit de samedi à dimanche. Une intervention a dégénéré après une collision entre une voiture de police et une moto. 5 personnes ont été placées en garde à vue et celle du conducteur du véhicule de police a été levée. L'agent a été placé sous statut de témoin assisté par le juge d'instruction. En Allemagne, deuxième victoire d'affilée pour le parti d'extrême droite AfD qui arrive en tête dans une région du nord-est du pays 2 semaines après sa victoire historique en Saxe-Anhalt. Et puis en Russie, le parti du président Vladimir Poutine est donné vainqueur aux législatives après un scrutin pour renouveler la Douma. Scrutin qui s'est déroulé sans opposition réelle tolérée par le Kremlin. L'Union européenne dénonce un verrouillage. Enfin, on termine avec du sport et du football et les Parisiens qui se sont imposés 2-1 face à Marseille hier en Ligue 1. Et puis en cyclisme, une médaille de bronze pour le Français Paul Sexas sur le contre-la-montre des championnats du monde de cyclisme. Le Belge Remco Evenepoel, lui, est sacré champion du monde.
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2: Très bon début de semaine avec nous. Nous sommes le lundi 21 septembre. Voici donc votre éphéméride. Bonne fête aux Mathieu aujourd'hui. Ne les oubliez pas. Ils sont à l'honneur et bon anniversaire à vous, les natifs du 21 septembre. Vous êtes le même jour que Stéphane Rothenberg, l'animateur qui fête ses 59 ans. L'acteur François Cluzet, 71 ans. Et le mythique réalisateur Stephen King, 79 ans pour lui aujourd'hui. Enfin, dans l'éphéméride de cette journée, un triste anniversaire le 21 septembre 2001, il y a donc 25 ans, a explosé l'usine AZF de Toulouse qui provoquait 31 morts, 2500 blessés et de lourds dégâts matériels. Voilà, excellente journée avec nous, bon début de semaine, on se lundi 21 septembre.
0: Bonjour à tous, le soleil va briller sur l'ensemble du pays ce lundi 21 septembre, malgré la présence de nuages sur une large partie de l'Hexagone. Le ciel se dégagera par le nord dans le courant de l'après-midi et côté température.

0: news, on débute avec du football et le PSG a battu l'OM hier soir au Vélodrome pour le classique qui se disputait en clôture de la 5e journée de Ligue 1. Tout s'est joué en moins de 10 minutes. En seconde période, Ferran Torres a ouvert la marque à la 66e minute de jeu. Angel Gomez a égalisé pour les Marseillais avant que Marquinhos ne redonne définitivement l'avantage aux Parisiens à la 75e minute. Avec ce succès de but 1, le PSG se retrouve 6e à 5 points du leader Monaco. En revanche, l'OM perd son 5e match consécutif, toute compétition confondue, et pointe à une peu reluisante 17e et place de relégable après 5 journées seulement. 2-1, c'était le score visiblement en Ligue 1 hier. Auxerre a battu Brest sur ce score, 2-1 également pour Nice face à Lille. Cela faisait un an que les Aiglons ne s'étaient plus imposés à domicile en Ligue 1. Et puis en fin d'après-midi hier, le Real Madrid s'est incliné dans le derby face à l'Atlético. Les Colchoneros se sont imposés 2-1 également avec la manière, puisque le Real n'est revenu que très tardivement dans la partie. Et désormais place à 15 jours de trêve internationale. Il y a déjà du changement dans la liste des joueurs français annoncés par Zinedine Zidane jeudi dernier. Le troisième gardien, Robin Risser, a déclaré forfait, blessé à une côte. Il est remplacé par le gardien de Côme, Jean Butez, qui va découvrir l'équipe de France. L'équipe de France qui se déplacera en Turquie le 25 septembre à 20h45, puis en Belgique le 28 septembre à 20h45 également, avant de recevoir l'Italie le 2 octobre à 20h45 et la Belgique le 5 octobre. Du cyclisme avec la très belle performance de Paul Sexas hier soir sur le contre-la-montre individuel lors des championnats du monde à Montréal. Le Français est arrivé troisième de l'exercice, dominé une nouvelle fois par le Belge Remco Evenepoel, et qui remporte son 4e titre de la discipline. En tennis, la Française Clara Burel a remporté le tournoi WTA 125 de Valence hier. Et puis en rugby, l'UBB a facilement battu le Stade Français 40-10 en clôture de la 3e journée de Top 14. Très belle journée de sport.
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3: Plus de 300 000 véhicules hors d'usage échappent chaque année à la filière légale de recyclage en France. Derrière ce chiffre, des risques pour l'environnement et des propriétaires qui, sans le savoir, ont confié leurs véhicules à des acteurs non agréés, avec parfois de lourdes conséquences. Cécile Debon, vous êtes maire de Moisson et présidente de la communauté de communes des Portes de l'Île-de-France dans les Yvelines. Alors qu'observez-vous sur le terrain ?
4: Ce sont des petites affiches.

0: 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Les signaux d'alerte sont assez faciles à identifier. 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
1: Et quels sont les risques face à ces acteurs illégaux ?
0: Il peut y avoir des conséquences judiciaires et administratives. Si le véhicule n'est pas correctement détruit et désimmatriculé, il reste juridiquement au nom de son ancien propriétaire. 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
4: Bonjour, plus de 10 000 personnes ont défilé hier à Paris, Marseille, Lyon ou bien encore Toulouse contre la proposition de loi sur la présomption d'usage légitime des armes par les forces de l'ordre. Elle répondait à l'appel de nombreuses organisations de défense des droits humains dont Stop aux violences d'État, Amnesty ou encore la Ligue des droits de l'homme, mais aussi de la gauche et du syndicat de la magistrature. Le ministère français des Affaires étrangères convoque l'ambassadeur d'Iran en France, une décision prise après l'annonce par la justice iranienne de la fermeture du centre de langue française à Téhéran. Le Premier ministre préside deux réunions ce lundi autour des prix du carburant. La première à 11h réunira 9 ministres, en plus du chef du gouvernement et des directeurs d'administration centrale, et sera consacrée à l'approvisionnement des carburants. La seconde à 15h30 sera dédiée à l'accompagnement à court et moyen terme des Français face à la hausse des prix. En Allemagne, la CDU de Friedrich Merz, le chancelier allemand boit la tasse. Le parti conservateur ne franchit pas la barre des 5% en Mecklembourg-Poméranie occidentale, le seuil minimal pour être représenté au Parlement régional. Une première depuis 1945 qui n'arrange pas le chancelier déjà au plus bas dans les enquêtes de popularité. Les États-Unis disent redouter une escalade rapide des hostilités au Moyen-Orient après les attaques des Houthis du Yémen contre l'Arabie Saoudite, dont la capitale Riyad a été visée pour la première fois depuis des mois par ses combattants pro-iraniens. L'offensive éclair des Houthis ces dernières semaines au Yémen a fait des centaines de morts et selon l'ONU, plus de 110 000 déplacés. C'est la fin de ce flash, une très bonne journée à toutes et à tous.
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5: Voici votre horoscope de ce lundi 21 septembre. Bélier, un nouvel élan vous porte. La rentrée réveille mille envies enthousiasmantes. Taureau, ce lundi vous réserve un joli coup de pouce inattendu. Gémeaux, chaque défi stimule votre audace et révèle vos meilleurs atouts. Cancer, votre imagination pétille et transforme vos projets en belles aventures. Lion, votre bonne humeur illumine la journée et rassemble naturellement votre entourage. Vierge, votre constance ouvre la voie à une réussite pleinement méritée. Balance, quelques mots sincères suffisent pour retrouver une douce harmonie familiale. Scorpion, votre flair vous conduit vers une rencontre aussi inspirante que prometteuse. Sagittaire, une heureuse coïncidence accélère votre progression vers un succès éclatant. Capricorne, une pause bien méritée ravive durablement votre tonus estival. Verseau, vous retrouvez vos repères avec souplesse, entrain et une remarquable efficacité. Poisson, votre enthousiasme contagieux promet une reprise vive, légère et pleine d'élan.
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6: Bonjour, bienvenue pour les actus improbables et insolites de cette semaine. Allez, c'est parti. On commence tout de suite avec le chiffre de la semaine. 1,47 million d'euros. C'est le prix de vente de la couverture originale en couleur de l'album Astérix chez les Bretons. Les enchères se sont tenues dimanche dernier à Liège, en Belgique. Cette gouache signée Albert Uderzo établit un nouveau record mondial absolu. Les experts l'avaient estimé entre 150 000 et 200 000 euros. La rareté de l'œuvre explique ce prix totalement fou. Allez, direction Tokyo. Quelle épreuve insolite va permettre à son vainqueur de remporter plus de 13 000 euros dans quelques jours? Un concours de sieste, ça existe. Une marque de matelas organise ce tournoi pour récompenser le meilleur dormeur. Les candidats s'affronteront sur une session de sieste de 90 minutes. Des capteurs mesureront la vitesse d'endormissement et la qualité du sommeil profond. Des bruits et des pièges viendront tester la résistance des participants. Interdiction formelle de prendre des somnifères ou de faire une nuit blanche la veille. Le concours veut alerter sur le manque cruel de sommeil des Japonais au quotidien. Enfin, en Allemagne, quelle sanction radicale a frappé un client après son repas dans un buffet à volonté il y a quelques jours? Eh bien, le gérant du restaurant l'a banni à vie pour avoir trop mangé. Ce triathlète allemand pratique le jeûne intermittent et ne mange que 4 heures par jour. Affamé après son entraînement, il s'est donc attablé avec sa compagne devant un buffet à 16 euros. L'homme a empilé 100 petites assiettes de sushis sur sa table en moins de 2 heures. Un client moyen en consomme généralement 4 ou 5 fois moins. Au moment de l'addition, le patron lui a simplement interdit de revenir. Voilà, excellente journée et à très vite pour les infos improbables partout dans le monde.
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8: Bonjour, à quelques jours de l'automne et alors que les températures vont rester élevées pour la saison, Météo France place 3 départements du sud du pays en alerte rouge incendie, les Pyrénées-Orientales, l'Aude et le Gard. Opération séduction entre la France et le Canada. Emmanuel Macron et le Premier ministre canadien McCarthy ont assuré lors d'un déplacement à Saint-Pierre et Miquelon qu'ils vont travailler à un rapprochement dans plusieurs secteurs. Les deux dirigeants ont défendu leur souveraineté face au président américain. Emmanuel Macron, qui pourra d'ailleurs en discuter aujourd'hui avec Donald Trump à New York lors de son entrevue prévue en marge de l'Assemblée générale de l'ONU. Un entretien qui s'annonce houleux puisque Donald Trump menaçait la semaine dernière d'arrêter les échanges commerciaux si l'UE fait du Canada son partenaire privilégié. Pendant ce temps, le prix du gazole bat des records à 2,41 € le litre en moyenne selon la FPM. Les réunions sont de nouveau prévues aujourd'hui à Matignon, tandis que la ministre de la Mer Catherine Chabot se rend ce lundi dans l'Hérault et le Gard pour tenter de donner des réponses aux pêcheurs qui menacent de nouveau de bloquer les ports s'ils ne sont pas entendus. Près de 50 000 personnes dans les rues hier en France contre la proposition de loi sur l'usage des armes par les forces de l'ordre. Le texte a été voté en juillet dernier à l'Assemblée. Il instaure une présomption de légitime défense pour les policiers. La nuit a en tout cas été plus calme près de Tours après des échauffourées dans la nuit de samedi à dimanche. Une intervention a dégénéré après une collision entre une voiture de police et une moto. 5 personnes ont été placées en garde à vue et celle du conducteur du véhicule de police a été levée. L'agent a été placé sous statut de témoin assisté par le juge d'instruction. En Allemagne, deuxième victoire d'affilée pour le parti d'extrême droite AfD qui arrive en tête dans une région du nord-est du pays 2 semaines après sa victoire historique en Saxe-Anhalt. Et puis en Russie, le parti du président Vladimir Poutine est donné vainqueur aux législatives après un scrutin pour renouveler la Douma. Scrutin qui s'est déroulé sans opposition réelle tolérée par le Kremlin. L'Union européenne dénonce un verrouillage. Enfin, on termine avec du sport et du football et les Parisiens qui se sont imposés 2-1 face à Marseille hier en Ligue 1. Et puis en cyclisme, une médaille de bronze pour le Français Paul Sexas sur le contre-la-montre des championnats du monde de cyclisme. Le Belge Remco Evenepoel, lui, est sacré champion du monde.
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6: Très bon début de semaine avec nous. Nous sommes le lundi 21 septembre. Voici donc votre éphéméride. Bonne fête aux Mathieu aujourd'hui. Ne les oubliez pas. Ils sont à l'honneur et bon anniversaire à vous, les natifs du 21 septembre. Vous êtes le même jour que Stéphane Rothenberg, l'animateur qui fête ses 59 ans. L'acteur François Cluzet, 71 ans. Et le mythique réalisateur Stephen King, 79 ans pour lui aujourd'hui. Enfin, dans l'éphéméride de cette journée, un triste anniversaire le 21 septembre 2001, il y a donc 25 ans, a explosé l'usine AZF de Toulouse qui provoquait 31 morts, 2500 blessés et de lourds dégâts matériels. Voilà, excellente journée avec nous. Bon début de semaine, en ce lundi 21 septembre.
8: Bonjour à tous, le soleil va briller sur l'ensemble du pays ce lundi 21 septembre malgré la présence de nuages sur une large partie de l'Hexagone. Le ciel se dégagera par le nord dans le courant de l'après-midi.

0: 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On débute avec du football et le PSG a battu l'OM hier soir au Vélodrome pour le classique qui se disputait en clôture de la 5e journée de Ligue 1. Tout s'est joué en moins de 10 minutes. En seconde période, Ferran Torres a ouvert la marque à la 66e minute de jeu. Angel Gomez a égalisé pour les Marseillais avant que Marquinhos ne redonne définitivement l'avantage aux Parisiens à la 75e minute. Avec ce succès de but 1, le PSG se retrouve 6e à 5 points du leader Monaco. En revanche, l'OM perd son 5e match consécutif, toute compétition confondue, et pointe à une peu reluisante 17e et place de relégable après 5 journées seulement. 2-1, c'était le score visiblement en Ligue 1 hier. Auxerre a battu Brest sur ce score, 2-1 également pour Nice face à Lille. Cela faisait un an que les Aiglons ne s'étaient plus imposés à domicile en Ligue 1. Et puis en fin d'après-midi hier, le Real Madrid s'est incliné dans le derby face à l'Atlético. Les Colchoneros se sont imposés 2-1 également avec la manière, puisque le Real n'est revenu que très tardivement dans la partie. Et désormais place à 15 jours de trêve internationale. Il y a déjà du changement dans la liste des joueurs français annoncés par Zinedine Zidane jeudi dernier. Le troisième gardien, Robin Risser, a déclaré forfait, blessé à une côte. Il est remplacé par le gardien de Côme, Jean Butez, qui va découvrir l'équipe de France. L'équipe de France qui se déplacera en Turquie le 25 septembre à 20h45, puis en Belgique le 28 septembre à 20h45 également, avant de recevoir l'Italie le 2 octobre à 20h45 et la Belgique le 5 octobre. Du cyclisme avec la très belle performance de Paul Sexas hier soir sur le contre-la-montre individuel lors des championnats du monde à Montréal. Le Français est arrivé troisième de l'exercice, dominé une nouvelle fois par le Belge Remco Evenepoel, et qui remporte son 4e titre de la discipline. En tennis, la Française Clara Burel a remporté le tournoi WTA 125 de Valence hier. Et puis en rugby, l'UBB a facilement battu le Stade Français 40-10 en clôture de la 3e journée de Top 14. Très belle journée de sport.
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7: Bonjour, plus de 10 000 personnes ont défilé hier à Paris, Marseille, Lyon ou bien encore Toulouse contre la proposition de loi sur la présomption d'usage légitime des armes par les forces de l'ordre. Elle répondait à l'appel de nombreuses organisations de défense des droits humains dont Stop aux violences d'État, Amnesty ou encore la Ligue des droits de l'homme, mais aussi de la gauche et du syndicat de la magistrature. Le ministère français des Affaires étrangères convoque l'ambassadeur d'Iran en France, une décision prise après l'annonce par la justice iranienne de la fermeture du centre de langue française à Téhéran. Le Premier ministre préside deux réunions ce lundi autour des prix du carburant. La première à 11h réunira 9 ministres, en plus du chef du gouvernement et des directeurs d'administration centrale, et sera consacrée à l'approvisionnement des carburants. La seconde à 15h30 sera dédiée à l'accompagnement à court et moyen terme des Français face à la hausse des prix. En Allemagne, la CDU de Friedrich Merz, le chancelier allemand, boit la tasse. Le parti conservateur ne franchit pas la barre des régional. Le seuil minimal pour être représenté au Parlement régional. Une première depuis 1945 qui n'arrange pas le chancelier déjà au plus bas dans les enquêtes de popularité. Les États-Unis disent redouter une escalade rapide des hostilités au Moyen-Orient après les attaques des Houthis du Yémen contre l'Arabie Saoudite, dont la capitale Riyad a été visée pour la première fois depuis des mois par ses combattants pro-iraniens. L'offensive éclair des Houthis ces dernières semaines au Yémen a fait des centaines de morts et selon l'ONU, plus de 110 000 déplacés. C'est la fin de ce flash, une très bonne journée à toutes et à tous.
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6: Voici votre horoscope de ce lundi 21 septembre. Bélier, un nouvel élan vous porte. La rentrée réveille mille envies enthousiasmantes. Taureau, ce lundi vous réserve un joli coup de pouce inattendu. Gémeaux, chaque défi stimule votre audace et révèle vos meilleurs atouts. Cancer, votre imagination pétille et transforme vos projets en belles aventures. Lion, votre bonne humeur illumine la journée et rassemble naturellement votre entourage. Vierge, votre constance ouvre la voie à une réussite pleinement méritée. Balance, quelques mots sincères suffisent pour retrouver une douce harmonie familiale. Scorpion, votre flair vous conduit vers une rencontre aussi inspirante que prometteuse. Sagittaire, une heureuse coïncidence accélère votre progression vers un succès éclatant. Capricorne, une pause bien méritée ravive durablement votre tonus estival. Verseau, vous retrouvez vos repères avec souplesse, entrain et une remarquable efficacité. Poisson, votre enthousiasme contagieux promet une reprise vive, légère et pleine d'élan.
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8: Bonjour, bienvenue pour les actus improbables et insolites de cette semaine. Allez, c'est parti. On commence tout de suite avec le chiffre de la semaine. 1,47 million d'euros. C'est le prix de vente de la couverture originale en couleur de l'album Astérix chez les Bretons. Les enchères se sont tenues dimanche dernier à Liège, en Belgique. Cette gouache signée Albert Uderzo établit un nouveau record mondial absolu. Les experts l'avaient estimé entre 150 000 et 200 000 euros. La rareté de l'œuvre explique ce prix totalement fou. Allez, direction Tokyo. Quelle épreuve insolite va permettre à son vainqueur de remporter plus de 13 000 euros dans quelques jours? Un concours de sieste, ça existe. Une marque de matelas organise ce tournoi pour récompenser le meilleur dormeur. Les candidats s'affronteront sur une session de sieste de 90 minutes. Des capteurs mesureront la vitesse d'endormissement et la qualité du sommeil profond. Des bruits et des pièges viendront tester la résistance des participants. Interdiction formelle de prendre des somnifères ou de faire une nuit blanche la veille. Le concours veut alerter sur le manque cruel de sommeil des Japonais au quotidien. Enfin, en Allemagne, quelle sanction radicale a frappé un client après son repas dans un buffet à volonté il y a quelques jours? Eh bien, le gérant du restaurant l'a banni à vie pour avoir trop mangé. Ce triathlète allemand pratique le jeûne intermittent et ne mange que 4 heures par jour. Affamé après son entraînement, il s'est donc attablé avec sa compagne devant un buffet à 16 euros. L'homme a empilé 100 petites assiettes de sushis sur sa table en moins de 2 heures. Un client moyen en consomme généralement 4 ou 5 fois moins. Au moment de l'addition, le patron lui a simplement interdit de revenir. Voilà, excellente journée et à très vite pour les infos improbables partout dans le monde.
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10: Bonjour, à quelques jours de l'automne et alors que les températures vont rester élevées pour la saison, Météo France place 3 départements du sud du pays en alerte rouge incendie, les Pyrénées-Orientales, l'Aude et le Gard. Opération séduction entre la France et le Canada. Emmanuel Macron et le Premier ministre canadien McCarthy ont assuré lors d'un déplacement à Saint-Pierre et Miquelon qu'ils vont travailler à un rapprochement dans plusieurs secteurs. Les deux dirigeants ont défendu leur souveraineté face au président américain. Emmanuel Macron, qui pourra d'ailleurs en discuter aujourd'hui avec Donald Trump à New York lors de son entrevue prévue en marge de l'Assemblée générale de l'ONU. Un entretien qui s'annonce houleux puisque Donald Trump menaçait la semaine dernière d'arrêter les échanges commerciaux si l'UE fait du Canada son partenaire privilégié. Pendant ce temps, le prix du gazole bat des records à 2,41 € le litre en moyenne selon la FPM. Les réunions sont de nouveau prévues aujourd'hui à Matignon tandis que la ministre de la Mer Catherine Chabot se rend ce lundi dans l'Hérault et le Gard pour tenter de donner des réponses aux pêcheurs qui menacent de nouveau de bloquer les ports s'ils ne sont pas entendus. Près de 50 000 personnes dans les rues hier en France contre la proposition de loi sur l'usage des armes par les forces de l'ordre. Le texte a été voté en juillet dernier à l'Assemblée. Il instaure une présomption de légitime défense pour les policiers. La nuit, en tout cas, était plus calme près de Tours après des échauffourées dans la nuit de samedi à dimanche. L'intervention a dégénéré après une collision entre une voiture de police et une moto. 5 personnes ont été placées en garde à vue et celle du conducteur du véhicule de police a été levée. L'agent a été placé sous statut de témoin assisté par le juge d'instruction. En Allemagne, 2e victoire d'affilée pour le parti d'extrême droite AfD qui arrive en tête dans une région du nord-est du pays 2 semaines après sa victoire historique en Saxe-Anhalt. Et puis en Russie, le parti du président Vladimir Poutine est donné vainqueur aux législatives après un scrutin pour renouveler la Douma. Scrutin qui s'est déroulé sans opposition réelle tolérée par le Kremlin. L'Union européenne dénonce un verrouillage. Enfin, on termine avec du sport et du football et les Parisiens qui se sont imposés 2-1 face à Marseille hier en Ligue 1. Et puis en cyclisme, une médaille de bronze pour le français Paul Sexas sur le contre-la-montre des championnats du monde de cyclisme. Le Belge Remco Evenepoel, lui, est sacré champion du monde.
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8: Très bon début de semaine avec nous. Nous sommes le lundi 21 septembre. Voici donc votre éphéméride. Bonne fête aux Mathieu aujourd'hui. Ne les oubliez pas. Ils sont à l'honneur et bon anniversaire à vous, les natifs du 21 septembre. Vous êtes le même jour que Stéphane Rothenberg, l'animateur qui fête ses 59 ans. L'acteur François Cluzet, 71 ans. Et le mythique réalisateur Stephen King, 79 ans pour lui aujourd'hui. Enfin, dans l'éphéméride de cette journée, un triste anniversaire le 21 septembre 2001, il y a donc 25 ans, a explosé l'usine AZF de Toulouse qui provoquait 31 morts, 2500 blessés et de lourds dégâts matériels. Voilà, excellente journée avec nous. Bon début de semaine, on se lundi 21 septembre.
10: Bonjour à tous, le soleil va briller sur l'ensemble du pays ce lundi 21 septembre, malgré la présence de nuages sur une large partie de l'Hexagone. Le ciel se dégagera par le nord dans le courant de l'après-midi.

0: France. On débute avec du football et le PSG a battu l'OM hier soir au Vélodrome pour le classique qui se disputait en clôture de la 5e journée de Ligue 1. Tout s'est joué en moins de 10 minutes. En seconde période, Ferran Torres a ouvert la marque à la 66e minute de jeu. Angel Gomez a égalisé pour les Marseillais avant que Marquinhos ne redonne définitivement l'avantage aux Parisiens à la 75e minute. Avec ce succès de but 1, le PSG se retrouve 6e à 5 points du leader Monaco. En revanche, l'OM perd son 5e match consécutif, toute compétition confondue, et pointe à une peu reluisante 17e et place de relégable après 5 journées seulement. 2-1, c'était le score visiblement en Ligue 1 hier. Auxerre a battu Brest sur ce score, 2-1 également pour Nice face à Lille. Cela faisait un an que les Aiglons ne s'étaient plus imposés à domicile en Ligue 1. Et puis en fin d'après-midi hier, le Real Madrid s'est incliné dans le derby face à l'Atlético. Les Colchoneros se sont imposés 2-1 également avec la manière, puisque le Real n'est revenu que très tardivement dans la partie. Et désormais place à 15 jours de trêve internationale. Il y a déjà du changement dans la liste des joueurs français annoncés par Zinedine Zidane jeudi dernier. Le troisième gardien, Robin Risser, a déclaré forfait, blessé à une côte. Il est remplacé par le gardien de Côme, Jean Butez, qui va découvrir l'équipe de France. L'équipe de France qui se déplacera en Turquie le 25 septembre à 20h45, puis en Belgique le 28 septembre à 20h45 également, avant de recevoir l'Italie le 2 octobre à 20h45 et la Belgique le 5 octobre. Du cyclisme avec la très belle performance de Paul Sexas hier soir sur le contre-la-montre individuel lors des championnats du monde à Montréal. Le Français est arrivé troisième de l'exercice, dominé une nouvelle fois par le Belge Remco Evenepoel, et qui remporte son 4e titre de la discipline. En tennis, la Française Clara Burel a remporté le tournoi WTA 125 de Valence hier. Et puis en rugby, l'UBB a facilement battu le Stade Français 40-10 en clôture de la 3e journée de Top 14. Très belle journée de sport.
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6: Bonjour, plus de 10 000 personnes ont défilé hier à Paris, Marseille, Lyon ou bien encore Toulouse contre la proposition de loi sur la présomption d'usage légitime des armes par les forces de l'ordre. Elle répondait à l'appel de nombreuses organisations de défense des droits humains dont Stop aux violences d'État, Amnesty ou encore la Ligue des droits de l'homme, mais aussi de la gauche et du syndicat de la magistrature. Le ministère français des Affaires étrangères convoque l'ambassadeur d'Iran en France, une décision prise après l'annonce par la justice iranienne de la fermeture du centre de langue française à Téhéran. Le Premier ministre préside deux réunions ce lundi autour des prix du carburant. La première à 11h réunira 9 ministres, en plus du chef du gouvernement et des directeurs d'administration centrale, et sera consacrée à l'approvisionnement des carburants. La seconde à 15h30 sera dédiée à l'accompagnement à court et moyen terme des Français face à la hausse des prix. En Allemagne, la CDU de Friedrich Merz, le chancelier allemand, boit la tasse. Le parti conservateur ne franchit pas la barre des genre depuis 1945 qui n'arrange pas le chancelier déjà au plus bas dans les enquêtes de popularité. Les États-Unis disent redouter une escalade rapide des hostilités au Moyen-Orient après les attaques des Houthis du Yémen contre l'Arabie Saoudite, dont la capitale Riyad a été visée pour la première fois depuis des mois par ses combattants pro-iraniens. L'offensive éclair des Houthis ces dernières semaines au Yémen a fait des centaines de morts et selon l'ONU, plus de 110 000 déplacés. C'est la fin de ce flash, une très bonne journée à toutes et à tous.
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5: Voici votre horoscope de ce lundi 21 septembre. Bélier, un nouvel élan vous porte. La rentrée réveille mille envies enthousiasmantes. Taureau, ce lundi vous réserve un joli coup de pouce inattendu. Gémeaux, chaque défi stimule votre audace et révèle vos meilleurs atouts. Cancer, votre imagination pétille et transforme vos projets en belles aventures. Lion, votre bonne humeur illumine la journée et rassemble naturellement votre entourage. Vierge, votre constance ouvre la voie à une réussite pleinement méritée. Balance, quelques mots sincères suffisent pour retrouver une douce harmonie familiale. Scorpion, votre flair vous conduit vers une rencontre aussi inspirante que prometteuse. Sagittaire, une heureuse coïncidence accélère votre progression vers un succès éclatant. Capricorne, une pause bien méritée ravive durablement votre tonus estival. Verseau, vous retrouvez vos repères avec souplesse, entrain et une remarquable efficacité. Poisson, votre enthousiasme contagieux promet une reprise vive, légère et pleine d'élan.
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7: Bonjour, bienvenue pour les actus improbables et insolites de cette semaine. Allez, c'est parti. On commence tout de suite avec le chiffre de la semaine. 1,47 million d'euros. C'est le prix de vente de la couverture originale en couleur de l'album Astérix chez les Bretons. Les enchères se sont tenues dimanche dernier à Liège, en Belgique. Cette gouache signée Albert Uderzo établit un nouveau record mondial absolu. Les experts l'avaient estimé entre 150 000 et 200 000 euros. La rareté de l'œuvre explique ce prix totalement fou. Allez, direction Tokyo. Quelle épreuve insolite va permettre à son vainqueur de remporter plus de 13 000 euros dans quelques jours? Un concours de sieste, ça existe. Une marque de matelas organise ce tournoi pour récompenser le meilleur dormeur. Les candidats s'affronteront sur une session de sieste de 90 minutes. Des capteurs mesureront la vitesse d'endormissement et la qualité du sommeil profond. Des bruits et des pièges viendront tester la résistance des participants. Interdiction formelle de prendre des somnifères ou de faire une nuit blanche la veille. Le concours veut alerter sur le manque cruel de sommeil des Japonais au quotidien. Enfin, en Allemagne, quelle sanction radicale a frappé un client après son repas dans un buffet à volonté il y a quelques jours? Eh bien, le gérant du restaurant l'a banni à vie pour avoir trop mangé. Ce triathlète allemand pratique le jeûne intermittent et ne mange que 4 heures par jour. Affamé après son entraînement, il s'est donc attablé avec sa compagne devant un buffet à 16 euros. L'homme a empilé 100 petites assiettes de sushis sur sa table en moins de 2 heures. Un client moyen en consomme généralement 4 ou 5 fois moins. Au moment de l'addition, le patron lui a simplement interdit de revenir. Voilà, excellente journée et à très vite pour les infos improbables partout dans le monde.
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9: Bonjour, à quelques jours de l'automne et alors que les températures vont rester élevées pour la saison, Météo France place 3 départements du sud du pays en alerte rouge incendie, les Pyrénées-Orientales, l'Aude et le Gard. Opération séduction entre la France et le Canada. Emmanuel Macron et le Premier ministre canadien McCarthy ont assuré lors d'un déplacement à Saint-Pierre et Miquelon qu'ils vont travailler à un rapprochement dans plusieurs secteurs. Les deux dirigeants ont défendu leur souveraineté face au président américain. Emmanuel Macron, qui pourra d'ailleurs en discuter aujourd'hui avec Donald Trump à New York lors de son entrevue prévue en marge de l'Assemblée générale de l'ONU. Un entretien qui s'annonce houleux puisque Donald Trump menaçait la semaine dernière d'arrêter les échanges commerciaux si l'UE fait du Canada son partenaire privilégié. Pendant ce temps, le prix du gazole bat des records à 2,41 € le litre en moyenne selon la FPM. Les réunions sont de nouveau prévues aujourd'hui à Matignon tandis que la ministre de la Mer Catherine Chabot se rend ce lundi dans l'Hérault et le Gard pour tenter de donner des réponses aux pêcheurs qui menacent de nouveau de bloquer les ports s'ils ne sont pas entendus. Près de 50 000 personnes dans les rues hier en France contre la proposition de loi sur l'usage des armes par les forces de l'ordre. Le texte a été voté en juillet dernier à l'Assemblée. Il instaure une présomption de légitime défense pour les policiers. La nuit a en tout cas été plus calme près de Tours après des échauffourées dans la nuit de samedi à dimanche. Une intervention a dégénéré après une collision entre une voiture de police et une moto. 5 personnes ont été placées en garde à vue et celle du conducteur du véhicule de police a été levée. L'agent a été placé sous statut de témoin assisté par le juge d'instruction. En Allemagne, deuxième victoire d'affilée pour le parti d'extrême droite AfD qui arrive en tête dans une région du nord-est du pays 2 semaines après sa victoire historique en Saxe-Anhalt. Et puis en Russie, le parti du président Vladimir Poutine est donné vainqueur aux législatives après un scrutin pour pour renouveler la Douma. Scrutin qui s'est déroulé sans opposition réelle tolérée par le Kremlin. L'Union européenne dénonce un verrouillage. Enfin, on termine avec du sport et du football et les Parisiens qui se sont imposés 2-1 face à Marseille hier en Ligue 1. Et puis en cyclisme, une médaille de bronze pour le Français Paul Sexas sur le contre-la-montre des championnats du monde de cyclisme. Le Belge Remco Evenepoel, lui, est sacré champion du monde.
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7: Très bon début de semaine avec nous. Nous sommes le lundi 21 septembre. Voici donc votre éphéméride. Bonne fête aux Mathieu aujourd'hui. Ne les oubliez pas. Ils sont à l'honneur et bon anniversaire à vous, les natifs du 21 septembre. Vous êtes le même jour que Stéphane Rothenberg, l'animateur qui fête ses 59 ans. L'acteur François Cluzet, 71 ans. Et le mythique réalisateur Stephen King, 79 ans pour lui aujourd'hui. Enfin, dans l'éphéméride de cette journée, un triste anniversaire le 21 septembre 2001, il y a donc 25 ans, a explosé l'usine AZF de Toulouse qui provoquait 31 morts, 2500 blessés et de lourds dégâts matériels. Voilà, excellente journée avec nous. Bon début de semaine, en ce lundi 21 septembre.
9: Bonjour à tous, le soleil va briller sur l'ensemble du pays ce lundi 21 septembre, malgré la présence de nuages sur une large partie de l'Hexagone. Le ciel se dégagera par le nord dans le courant de l'après-midi et côté température.

0: news, on débute avec du football et le PSG a battu l'OM hier soir au Vélodrome pour le classique qui se disputait en clôture de la 5e journée de Ligue 1. Tout s'est joué en moins de 10 minutes. En seconde période, Ferran Torres a ouvert la marque à la 66e minute de jeu. Angel Gomez a égalisé pour les Marseillais avant que Marquinhos ne redonne définitivement l'avantage aux Parisiens à la 75e minute. Avec ce succès de 2-1, le PSG se retrouve 6e à 5 points du leader Monaco. En revanche, l'OM perd son 5e match consécutif, toute compétition confondue, et pointe à une peu reluisante 17e et place de relégable après 5 journées seulement. 2-1, c'était le score visiblement en Ligue 1 hier. Auxerre a battu Brest sur ce score, 2-1 également pour Nice face à Lille. Cela faisait un an que les Aiglons ne s'étaient plus imposés à domicile en Ligue 1. Et puis en fin d'après-midi hier, le Real Madrid s'est incliné dans le derby face à l'Atlético. Les Colchoneros se sont imposés 2-1 également avec la manière, puisque le Real n'est revenu que très tardivement dans la partie. Et désormais place à 15 jours de trêve internationale. Il y a déjà du changement dans la liste des joueurs français annoncée par Zinedine Zidane jeudi dernier. Le troisième gardien, Robin Risser, a déclaré forfait, blessé à une côte. Il est remplacé par le gardien de Côme, Jean Butez, qui va découvrir l'équipe de France. L'équipe de France qui se déplacera en Turquie le 25 septembre à 20h45, puis en Belgique le 28 septembre à 20h45 également, avant de recevoir l'Italie le 2 octobre à 20h45 et la Belgique le 5 octobre. Du cyclisme avec la très belle performance de Paul Sexas hier soir sur le contre-la-montre individuel lors des championnats du monde à Montréal. Le Français est arrivé 3e de l'exercice, dominé une nouvelle fois par le Belge Remco Evenepoel, et qui remporte son 4e titre de la discipline. En tennis, la Française Clara Burel a remporté le tournoi WTA 125 de Valence hier. Et puis en rugby, l'UBB a facilement battu le Stade Français 40-10 en clôture de la 3e journée de Top 14. Très belle journée de sport.
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5: Bonjour, plus de 10 000 personnes ont défilé hier à Paris, Marseille, Lyon ou bien encore Toulouse contre la proposition de loi sur la présomption d'usage légitime des armes par les forces de l'ordre. Elle répondait à l'appel de nombreuses organisations de défense des droits humains, dont Stop aux violences d'État, Amnesty ou encore la Ligue des droits de l'homme, mais aussi de la gauche et du syndicat de la magistrature. Le ministère français des Affaires étrangères convoque l'ambassadeur d'Iran en France, une décision prise après l'annonce par la justice iranienne de la fermeture du centre de langue française à Téhéran. Le Premier ministre préside deux réunions ce lundi autour des prix du carburant. La première à 11h réunira 9 ministres, en plus du chef du gouvernement et des directeurs d'administration centrale, et sera consacrée à l'approvisionnement des carburants. La seconde à 15h30 sera dédiée à l'accompagnement à court et moyen terme des Français face à la hausse des prix. En Allemagne, la CDU de Friedrich Merz, le chancelier allemand, boit la tasse. Le parti conservateur ne franchit pas la barre des seuil minimal pour être représenté au Parlement régional. Une première depuis 1945 qui n'arrange pas le chancelier déjà au plus bas dans les enquêtes de popularité. Les États-Unis disent redouter une escalade rapide des hostilités au Moyen-Orient après les attaques des Houthis du Yémen contre l'Arabie Saoudite, dont la capitale Riyad a été visée pour la première fois depuis des mois par ses combattants pro-iraniens. L'offensive éclair des Houthis ces dernières semaines au Yémen a fait des centaines de morts et selon l'ONU, plus de 110 000 déplacés. C'est la fin de ce flash, une très bonne journée à toutes et à tous.
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6: Voici votre horoscope de ce lundi 21 septembre. Bélier, un nouvel élan vous porte. La rentrée réveille mille envies enthousiasmantes. Taureau, ce lundi vous réserve un joli coup de pouce inattendu. Gémeaux, chaque défi stimule votre audace et révèle vos meilleurs atouts. Cancer, votre imagination pétille et transforme vos projets en belles aventures. Lion, votre bonne humeur illumine la journée et rassemble naturellement votre entourage. Vierge, votre constance ouvre la voie à une réussite pleinement méritée. Balance, quelques mots sincères suffisent pour retrouver une douce harmonie familiale. Scorpion, votre flair vous conduit vers une rencontre aussi inspirante que prometteuse. Sagittaire, une heureuse coïncidence accélère votre progression vers un succès éclatant. Capricorne, une pause bien méritée ravive durablement votre tonus estival. Verseau, vous retrouvez vos repères avec souplesse, entrain et une remarquable efficacité. Poisson, votre enthousiasme contagieux promet une reprise vive, légère et pleine d'élan.
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8: Bonjour, bienvenue pour les actus improbables et insolites de cette semaine. Allez, c'est parti. On commence tout de suite avec le chiffre de la semaine. 1,47 million d'euros. C'est le prix de vente de la couverture originale en couleur de l'album Astérix chez les Bretons. Les enchères se sont tenues dimanche dernier à Liège, en Belgique. Cette gouache signée Albert Uderzo établit un nouveau record mondial absolu. Les experts l'avaient estimé entre 150 000 et 200 000 euros. La rareté de l'œuvre explique ce prix totalement fou. Allez, direction Tokyo. Quelle épreuve insolite va permettre à son vainqueur de remporter plus de 13 000 euros dans quelques jours? Un concours de sieste, ça existe. Une marque de matelas organise ce tournoi pour récompenser le meilleur dormeur. Les candidats s'affronteront sur une session de sieste de 90 minutes. Des capteurs mesureront la vitesse d'endormissement et la qualité du sommeil profond. Des bruits et des pièges viendront tester la résistance des participants. Interdiction formelle de prendre des somnifères ou de faire une nuit blanche la veille. Le concours veut alerter sur le manque cruel de sommeil des Japonais au quotidien. Enfin, en Allemagne, quelle sanction radicale a frappé un client après son repas dans un buffet à volonté il y a quelques jours? Eh bien, le gérant du restaurant l'a banni à vie pour avoir trop mangé. Ce triathlète allemand pratique le jeûne intermittent et ne mange que 4 heures par jour. Affamé après son entraînement, il s'est donc attablé avec sa compagne devant un buffet à 16 euros. L'homme a empilé 100 petites assiettes de sushis sur sa table en moins de 2 heures. Un client moyen en consomme généralement 4 ou 5 fois moins. Au moment de l'addition, le patron lui a simplement interdit de revenir. Voilà, excellente journée et à très vite pour les infos improbables partout dans le monde.
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10: Bonjour, à quelques jours de l'automne et alors que les températures vont rester élevées pour la saison, Météo France place 3 départements du sud du pays en alerte rouge incendie, les Pyrénées-Orientales, l'Aude et le Gard. Opération séduction entre la France et le Canada, Emmanuel Macron et le Premier ministre canadien McCarthy ont assuré lors d'un déplacement à Saint-Pierre et Miquelon qu'ils vont travailler à un rapprochement dans plusieurs secteurs. Les deux dirigeants ont défendu leur souveraineté face au président américain. Emmanuel Macron, qui pourra d'ailleurs en discuter aujourd'hui avec Donald Trump à New York lors de son entrevue prévue en marge de l'Assemblée générale de l'ONU. Un entretien qui s'annonce houleux puisque Donald Trump menaçait la semaine dernière d'arrêter les échanges commerciaux si l'UE fait du Canada son partenaire privilégié. Pendant ce temps, le prix du gazole bat des records à 2,41 € le litre en moyenne selon la FPM. Les réunions sont de nouveau prévues aujourd'hui à Matignon, tandis que la ministre de la Mer, Catherine Chabot, se rend ce lundi dans l'Hérault et le Gard pour tenter de donner des réponses aux pêcheurs qui menacent de nouveau de bloquer les ports s'ils ne sont pas entendus. Près de 50 000 personnes dans les rues hier en France contre la proposition de loi sur l'usage des armes par les forces de l'ordre. Le texte a été voté en juillet dernier à l'Assemblée. Il instaure une présomption de légitime défense pour les policiers. La nuit ici, en tout cas, était plus calme près de Tours après des échauffourées dans la nuit de samedi à dimanche. Une intervention a dégénéré après une collision entre une voiture de police et une moto. 5 personnes ont été placées en garde à vue et celle du conducteur du véhicule de police a été levée. L'agent a été placé sous statut de témoin assisté par le juge d'instruction. En Allemagne, 2e victoire d'affilée pour le parti d'extrême droite AfD qui arrive en tête dans une région du nord-est du pays 2 semaines après sa victoire historique en Saxe-Anhalt. Et puis en Russie, le parti du président Vladimir Poutine est donné vainqueur aux législatives après un scrutin pour renouveler la Douma. Scrutin qui s'est déroulé sans opposition réelle tolérée par le Kremlin. L'Union européenne dénonce un verrouillage. Enfin, on termine avec du sport et du football et les Parisiens qui se sont imposés 2-1 face à Marseille hier en Ligue 1. Et puis en cyclisme, une médaille de bronze pour le français Paul Sexas sur le contre-la-montre des championnats du monde de cyclisme. Le Belge Remco Evenepoel, lui, est sacré champion du monde.
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8: Très bon début de semaine avec nous. Nous sommes le lundi 21 septembre. Voici donc votre éphéméride. Bonne fête aux Mathieu aujourd'hui. Ne les oubliez pas. Ils sont à l'honneur et bon anniversaire à vous, les natifs du 21 septembre. Vous êtes le même jour que Stéphane Rothenberg, l'animateur qui fête ses 59 ans. L'acteur François Cluzet, 71 ans. Et le mythique réalisateur Stephen King, 79 ans pour lui aujourd'hui. Enfin, dans l'éphéméride de cette journée, un triste anniversaire le 21 septembre 2001, il y a donc 25 ans, a explosé l'usine AZF de Toulouse qui provoquait 31 morts, 2500 blessés et de lourds dégâts matériels. Voilà, excellente journée avec nous. Bon début de semaine, on se lundi 21 septembre.
10: Bonjour à tous, le soleil va briller sur l'ensemble du pays ce lundi 21 septembre, malgré la présence de nuages sur une large partie de l'Hexagone. Le ciel se dégagera par le nord dans le courant de l'après-midi.

0: Si on débute avec du football et le PSG a battu l'OM hier soir au Vélodrome pour le classique qui se disputait en clôture de la 5e journée de Ligue 1. Tout s'est joué en moins de 10 minutes. En seconde période, Ferran Torres a ouvert la marque à la 66e minute de jeu. Angel Gomez a égalisé pour les Marseillais avant que Marquinhos ne redonne définitivement l'avantage aux Parisiens à la 75e minute. Avec ce succès de 1-0, le PSG se retrouve 6e à 5 points du leader Monaco. En revanche, l'OM perd son 5e match consécutif, toute compétition confondue, et pointe à une peu reluisante 17e et place de relégable après 5 journées seulement. 2-1, c'était le score visiblement en Ligue 1 hier. Auxerre a battu Brest sur ce score, 2-1 également pour Nice face à Lille. Cela faisait un an que les Aiglons ne s'étaient plus imposés à domicile en Ligue 1. Et puis en fin d'après-midi hier, le Real Madrid s'est incliné dans le derby face à l'Atlético. Les Colchoneros se sont imposés 2-1 également avec la manière, puisque le Real n'est revenu que très tardivement dans la partie. Et désormais place à 15 jours de trêve internationale. Il y a déjà du changement dans la liste des joueurs français annoncé par Zinedine Zidane jeudi dernier. Le troisième gardien, Robin Risser, a déclaré forfait, blessé à une côte. Il est remplacé par le gardien de Côme, Jean Butez, qui va découvrir l'équipe de France. L'équipe de France qui se déplacera en Turquie le 25 septembre à 20h45, puis en Belgique le 28 septembre à 20h45 également, avant de recevoir l'Italie le 2 octobre à 20h45 et la Belgique le 5 octobre. Du cyclisme avec la très belle performance de Paul Sexas hier soir sur le contre-la-montre individuel lors des championnats du monde à Montréal. Le Français est arrivé 3e de l'exercice, dominé une nouvelle fois par le Belge Remco Evenepoel, et qui remporte son 4e titre de la discipline. En tennis, la Française Clara Burel a remporté le tournoi WTA 125 de Valence hier. Et puis en rugby, l'UBB a facilement battu le Stade Français 40-10 en clôture de la 3e journée de Top 14. Très belle journée de sport.
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5: Bonjour, plus de 10 000 personnes ont défilé hier à Paris, Marseille, Lyon ou bien encore Toulouse contre la proposition de loi sur la présomption d'usage légitime des armes par les forces de l'ordre. Elle répondait à l'appel de nombreuses organisations de défense des droits humains, dont Stop aux violences d'État, Amnesty ou encore la Ligue des droits de l'homme, mais aussi de la gauche et du syndicat de la magistrature. Le ministère français des Affaires étrangères convoque l'ambassadeur d'Iran en France, une décision prise après l'annonce par la justice iranienne de la fermeture du centre de langue française à Téhéran. Le Premier ministre préside deux réunions ce lundi autour des prix du carburant. La première à 11h réunira 9 ministres, en plus du chef du gouvernement et des directeurs d'administration centrale, et sera consacrée à l'approvisionnement des carburants. La seconde à 15h30 sera dédiée à l'accompagnement à court et moyen terme des Français face à la hausse des prix. En Allemagne, la CDU de Friedrich Merz, le chancelier allemand, boit la tasse. Le parti conservateur ne franchit pas la barre des 5 départementale, le seuil minimal pour être représenté au Parlement régional. Une première depuis 1945 qui n'arrange pas le chancelier déjà au plus bas dans les enquêtes de popularité. Les États-Unis disent redouter une escalade rapide des hostilités au Moyen-Orient après les attaques des Houthis du Yémen contre l'Arabie Saoudite, dont la capitale Riyad a été visée pour la première fois depuis des mois par ses combattants pro-iraniens. L'offensive éclair des Houthis ces dernières semaines au Yémen a fait des centaines de morts et selon l'ONU, plus de 110 000 déplacés. C'est la fin de ce flash, une très bonne journée à toutes et à tous.
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6: Voici votre horoscope de ce lundi 21 septembre. Bélier, un nouvel élan vous porte. La rentrée réveille mille envies enthousiasmantes. Taureau, ce lundi vous réserve un joli coup de pouce inattendu. Gémeaux, chaque défi stimule votre audace et révèle vos meilleurs atouts. Cancer, votre imagination pétille et transforme vos projets en belles aventures. Lion, votre bonne humeur illumine la journée et rassemble naturellement votre entourage. Vierge, votre constance ouvre la voie à une réussite pleinement méritée. Balance, quelques mots sincères suffisent pour retrouver une douce harmonie familiale. 10h30. Scorpion, votre flair vous conduit vers une rencontre aussi inspirante que prometteuse. Sagittaire, une heureuse coïncidence accélère votre progression vers un succès éclatant. Capricorne, une pause bien méritée ravive durablement votre tonus estival. Verseau, vous retrouvez vos repères avec souplesse, entrain et une remarquable efficacité. Poisson, votre enthousiasme contagieux promet une reprise vive, légère et pleine d'élan.
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7: Bonjour, bienvenue pour les actus improbables et insolites de cette semaine. Allez, c'est parti. On commence tout de suite avec le chiffre de la semaine. 1,47 million d'euros. C'est le prix de vente de la couverture originale en couleur de l'album Astérix chez les Bretons. Les enchères se sont tenues dimanche dernier à Liège, en Belgique. Cette gouache signée Albert Uderzo établit un nouveau record mondial absolu. Les experts l'avaient estimé entre 150 000 et 200 000 euros. La rareté de l'œuvre explique ce prix totalement fou. Allez, direction Tokyo. Quelle épreuve insolite va permettre à son vainqueur de remporter plus de 13 000 euros dans quelques jours? Un concours de sieste, ça existe. Une marque de matelas organise ce tournoi pour récompenser le meilleur dormeur. Les candidats s'affronteront sur une session de sieste de 90 minutes. Des capteurs mesureront la vitesse d'endormissement et la qualité du sommeil profond. Des bruits et des pièges viendront tester la résistance des participants. Interdiction formelle de prendre des somnifères ou de faire une nuit blanche la veille. Le concours veut alerter sur le manque cruel de sommeil des Japonais au quotidien. Enfin, en Allemagne, quelle sanction radicale a frappé un client après son repas dans un buffet à volonté il y a quelques jours? Eh bien, le gérant du restaurant l'a banni à vie pour avoir trop mangé. Ce triathlète allemand pratique le jeûne intermittent et ne mange que 4 heures par jour. Affamé après son entraînement, il s'est donc attablé avec sa compagne devant un buffet à 16 euros. L'homme a empilé 100 petites assiettes de sushis sur sa table en moins de 2 heures. Un client moyen en consomme généralement 4 ou 5 fois moins. Au moment de l'addition, le patron lui a simplement interdit de revenir. Voilà, excellente journée et à très vite pour les infos improbables partout dans le monde.
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9: Bonjour, à quelques jours de l'automne et alors que les températures vont rester élevées pour la saison, Météo France place 3 départements du sud du pays en alerte rouge incendie, les Pyrénées-Orientales, l'Aude et le Gard. Opération séduction entre la France et le Canada, Emmanuel Macron et le Premier ministre canadien McCarthy ont assuré lors d'un déplacement à Saint-Pierre et Miquelon qu'ils vont travailler à un rapprochement dans plusieurs secteurs. Les deux dirigeants ont défendu leur souveraineté face au président américain. Emmanuel Macron, qui pourra d'ailleurs en discuter aujourd'hui avec Donald Trump à New York lors de son entrevue prévue en marge de l'Assemblée générale de l'ONU. Un entretien qui s'annonce houleux puisque Donald Trump menaçait la semaine dernière d'arrêter les échanges commerciaux si l'UE fait du Canada son partenaire privilégié. Pendant ce temps, le prix du gazole bat des records à 2,41 € le litre en moyenne selon la FPM. Les réunions sont de nouveau prévues aujourd'hui à Matignon, tandis que la ministre de la Mer Catherine Chabot se rend ce lundi dans l'Hérault et le Gard pour tenter de donner des réponses aux pêcheurs qui menacent de nouveau de bloquer les ports s'ils ne sont pas entendus. Près de 50 000 personnes dans les rues hier en France contre la proposition de loi sur l'usage des armes par les forces de l'ordre. Le texte a été voté en juillet dernier à l'Assemblée. Il instaure une présomption de légitime défense pour les policiers. La nuit ici a en tout cas été plus calme près de Tours après des échauffourées dans la nuit de samedi à dimanche. Une intervention a dégénéré après une collision entre une voiture de police et une moto. 5 personnes ont été placées en garde à vue et celle du conducteur du véhicule de police a été levée. L'agent a été placé sous statut de témoin assisté par le juge d'instruction. En Allemagne, 2e victoire d'affilée pour le parti d'extrême droite AfD qui arrive en tête dans une région du nord-est du pays 2 semaines après sa victoire historique en Saxe-Anhalt. Et puis en Russie, le parti du président Vladimir Poutine est donné vainqueur aux législatives après un scrutin pour renouveler la Douma. Scrutin qui s'est déroulé sans opposition réelle tolérée par le Kremlin. L'Union européenne dénonce un verrouillage. Enfin, on termine avec du sport et du football et les Parisiens qui se sont imposés 2-1 face à Marseille hier en Ligue 1. Et puis en cyclisme, une médaille de bronze pour le Français Paul Sexas sur le contre-la-montre des championnats du monde de cyclisme. Le Belge Remco Evenepoel, lui, est sacré champion du monde.
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7: Très bon début de semaine avec nous. Nous sommes le lundi 21 septembre. Voici donc votre lundi 21 septembre. Voici donc votre éphéméride. Bonne fête aux Mathieu aujourd'hui. Ne les oubliez pas. Ils sont à l'honneur et bon anniversaire à vous les natifs du

0: on débute avec du football et le PSG a battu l'OM hier soir au Vélodrome pour le classique qui se disputait en clôture de la 5e journée de Ligue 1. Tout s'est joué en moins de 10 minutes. En seconde période, Ferran Torres a ouvert la marque à la 66e minute de jeu. Angel Gomez a égalisé pour les Marseillais avant que Marquinhos ne redonne définitivement l'avantage aux Parisiens à la 75e minute. Avec ce succès de but 1, le PSG se retrouve 6e à 5 points du leader Monaco. En revanche, l'OM perd son 5e match consécutif, toute compétition confondue, et pointe à une peu reluisante 17e et place de relégable après 5 journées seulement. 2-1, c'était le score visiblement en Ligue 1 hier. Auxerre a battu Brest sur ce score, 2-1 également pour Nice face à Lille. Cela faisait un an que les Aiglons ne s'étaient plus imposés à domicile en Ligue 1. Et puis en fin d'après-midi hier, le Real Madrid s'est incliné dans le derby face à l'Atlético. Les Colchoneros se sont imposés 2-1 également avec la manière, puisque le Real n'est revenu que très tardivement dans la partie. Et désormais place à 15 jours de trêve internationale. Il y a déjà du changement dans la liste des joueurs français annoncés par Zinedine Zidane jeudi dernier. Le troisième gardien, Robin Risser, a déclaré forfait, blessé à une côte. Il est remplacé par le gardien de Côme, Jean Butez, qui va découvrir l'équipe de France. L'équipe de France qui se déplacera en Turquie le 25 septembre à 20h45, puis en Belgique le 28 septembre à 20h45 également, avant de recevoir l'Italie le 2 octobre à 20h45 et la Belgique le 5 octobre. Du cyclisme avec la très belle performance de Paul Sexas hier soir sur le contre-la-montre individuel lors des championnats du monde à Montréal. Le Français est arrivé troisième de l'exercice, dominé une nouvelle fois par le Belge Remco Evenepoel, et qui remporte son 4e titre de la discipline. En tennis, la Française Clara Burel a remporté le tournoi WTA 125 de Valence hier. Et puis en rugby, l'UBB a facilement battu le Stade Français 40-10 en clôture de la 3e journée de Top 14. Très belle journée de sport.
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3: Plus de 300 000 véhicules hors d'usage échappent chaque année à la filière légale de recyclage en France. Derrière ce chiffre, des risques pour l'environnement et des propriétaires qui, sans le savoir, ont confié leurs véhicules à des acteurs non agréés, avec parfois de lourdes conséquences. Cécile Debon, vous êtes maire de Moisson et présidente de la communauté de communes des Portes de l'Île-de-France dans les Yvelines. Alors, qu'observez-vous sur le terrain ?
4: Ce sont des petites affichettes collées sur les poteaux, les abribus ou le mobilier urbain. Les signaux d'alerte sont assez faciles à identifier. D'abord, il n'y a souvent qu'un numéro de téléphone portable, aucune adresse physique, aucune mention d'un centre agréé. On vous promet parfois de repartir avec de l'argent liquide en échange de votre véhicule.
3: Et quels sont les risques face à ces acteurs illégaux ?
4: Il peut y avoir des conséquences judiciaires et administratives. Si le véhicule n'est pas correctement détruit et désimmatriculé, il reste juridiquement au nom de son ancien propriétaire. S'il est ensuite utilisé frauduleusement ou impliqué dans des infractions, type excès de vitesse, on peut avoir jusqu'à 7500 euros d'amende. Le bon réflexe est très simple, vérifier que l'opérateur est agréé. Aujourd'hui, le portail officiel jerecyclemonvéhicule.fr permet de trouver facilement un centre agréé près de chez soi. C'est la garantie que le véhicule sera bien pris en charge dans le respect de la réglementation et sans mauvaise surprise.
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6: Bonjour, plus de 10 000 personnes ont défilé hier à Paris, Marseille, Lyon ou bien encore Toulouse contre la proposition de loi sur la présomption d'usage légitime des armes par les forces de l'ordre. Elle répondait à l'appel de nombreuses organisations de défense des droits humains dont Stop aux violences d'État, Amnesty ou encore la Ligue des droits de l'homme, mais aussi de la gauche et du syndicat de la magistrature. Le ministère français des Affaires étrangères convoque l'ambassadeur d'Iran en France, une décision prise après l'annonce par la justice iranienne de la fermeture du centre de langue française à Téhéran. Le Premier ministre préside deux réunions ce lundi autour des prix du carburant. La première

0: de réunir 9 ministres, en plus du chef du gouvernement et des directeurs d'administration centrale, et sera consacrée à l'approvisionnement des carburants. La seconde, à 15h30, sera dédiée à l'accompagnement à court et moyen terme des Français face à la hausse des prix. En Allemagne, la CDU de Friedrich Merz, le chancelier allemand boit la tasse, le parti conservateur ne franchit pas la barre des 5%, Mecklembourg-Poméranie occidentale, le seuil minimal pour être représenté au Parlement régional. Une première depuis 1945 qui n'arrange pas le chancelier déjà au plus bas dans les enquêtes de popularité. Les États-Unis disent redouter une escalade rapide des hostilités au Moyen-Orient après les attaques des Houthis du Yémen contre l'Arabie Saoudite, dont la capitale Riyad a été visée pour la première fois depuis des mois par ses combattants pro-iraniens. L'offensive éclair des Houthis ces dernières semaines au Yémen a fait des centaines de morts et selon l'ONU, plus de 110 000 déplacés. C'est la fin de ce flash, une très bonne journée à toutes et à tous.
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2: Voici votre horoscope de ce lundi 21 septembre. Bélier, un nouvel élan vous porte. La rentrée réveille mille envies enthousiasmantes. Taureau, ce lundi vous réserve un joli coup de pouce inattendu. Gémeaux, chaque défi stimule votre audace et révèle vos meilleurs atouts. Cancer, votre imagination pétille et transforme vos projets en belles aventures. Lion, votre bonne humeur illumine la journée et rassemble naturellement votre entourage. Vierge, votre constance ouvre la voie à une réussite pleinement méritée. Balance, quelques mots sincères suffisent pour retrouver une douce harmonie familiale. Scorpion, votre flair vous conduit vers une rencontre aussi inspirante que prometteuse. Sagittaire, une heureuse coïncidence accélère votre progression vers un succès éclatant. Capricorne, une pause bien méritée ravive durablement votre tonus estival. Verseau, vous retrouvez vos repères avec souplesse, entrain et une remarquable efficacité. Poisson, votre enthousiasme contagieux promet une reprise vive, légère et pleine d'élan.
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3: Bonjour, bienvenue pour les actus improbables et insolites de cette semaine. Allez, c'est parti. On commence tout de suite avec le chiffre de la semaine. 1,47 million d'euros. C'est le prix de vente de la couverture originale en couleur de l'album Astérix chez les Bretons. Les enchères se sont tenues dimanche dernier à Liège, en Belgique. Cette gouache signée Albert Uderzo établit un nouveau record mondial absolu. Les experts l'avaient estimé entre 150 000 et 200 000 euros. La rareté de l'œuvre explique ce prix totalement fou. Allez, direction Tokyo. Quelle épreuve insolite va permettre à son vainqueur de remporter plus de 13 000 euros dans quelques jours? Un concours de sieste, ça existe. Une marque de matelas organise ce tournoi pour récompenser le meilleur dormeur. Les candidats s'affronteront sur une session de sieste de 90 minutes. Des capteurs mesureront la vitesse d'endormissement et la qualité du sommeil profond. Des bruits et des pièges viendront tester la résistance des participants. Interdiction formelle de prendre des somnifères ou de faire une nuit blanche la veille. Le concours veut alerter sur le manque cruel de sommeil des Japonais au quotidien. Enfin, en Allemagne, quelle sanction radicale a frappé un client après son repas dans un buffet à volonté il y a quelques jours? Eh bien, le gérant du restaurant l'a banni à vie pour avoir trop mangé. Ce triathlète allemand pratique le jeûne intermittent et ne mange que 4 heures par jour. Affamé après son entraînement, il s'est donc attablé avec sa compagne devant un buffet à 16 euros. L'homme a empilé 100 petites assiettes de sushis sur sa table en moins de 2 heures. Un client moyen en consomme généralement 4 ou 5 fois moins. Au moment de l'addition, le patron lui a simplement interdit de revenir. Voilà, excellente journée et à très vite pour les infos improbables partout dans le monde.
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5: Bonjour, à quelques jours de l'automne et alors que les températures vont rester élevées pour la saison, Météo France place 3 départements du sud du pays en alerte rouge incendie, les Pyrénées-Orientales, l'Aude et le Gard. Opération séduction entre la France et le Canada, Emmanuel Macron et le Premier ministre canadien McCarthy ont assuré lors d'un déplacement à Saint-Pierre et Miquelon qu'ils vont travailler à un rapprochement dans plusieurs secteurs. Les deux dirigeants ont défendu leur souveraineté face au président américain. Emmanuel Macron, qui pourra d'ailleurs en discuter aujourd'hui avec Donald Trump à New York lors de son entrevue prévue en marge de l'Assemblée générale de l'ONU. Un entretien qui s'annonce houleux puisque Donald Trump menaçait la semaine dernière d'arrêter les échanges commerciaux si l'UE fait du Canada son partenaire privilégié. Pendant ce temps, le prix du gazole bat des records à 2,41 € le litre en moyenne selon la FPM. Les réunions sont de nouveau prévues aujourd'hui à Matignon, tandis que la ministre de la Mer Catherine Chabot se rend ce lundi dans l'Hérault et le Gard pour tenter de donner des réponses aux pêcheurs qui menacent de nouveau de bloquer les ports s'ils ne sont pas entendus. Près de 50 000 personnes dans les rues hier en France contre la proposition de loi sur l'usage des armes par les forces de l'ordre. Le texte a été voté en juillet dernier à l'Assemblée. Il instaure une présomption de légitime défense pour les policiers. La nuit, en tout cas, était plus calme près de Tours après des échauffourées dans la nuit de samedi à dimanche. Une intervention a dégénéré après une collision entre une voiture de police et une moto. 5 personnes ont été placées en garde à vue et celle du conducteur du véhicule de police a été levée. L'agent a été placé sous statut de témoin assisté par le juge d'instruction. En Allemagne, 2e victoire d'affilée pour le parti d'extrême droite AfD qui arrive en tête dans une région du nord-est du pays 2 semaines après sa victoire historique en Saxe-Anhalt. Et puis en Russie, le parti du président Vladimir Poutine est donné vainqueur aux législatives après un scrutin pour renouveler la Douma. Scrutin qui s'est déroulé sans opposition réelle tolérée par le Kremlin. L'Union européenne dénonce un verrouillage. Enfin, on termine avec du sport et du football et les Parisiens qui se sont imposés 2-1 face à Marseille hier en Ligue 1. Et puis en cyclisme, une médaille de bronze pour le Français Paul Sexas sur le contre-la-montre des championnats du monde de cyclisme. Le Belge Remco Evenepoel, lui, est sacré champion du monde.
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3: Très bon début de semaine avec nous. Nous sommes le lundi 21 septembre. Voici donc votre éphéméride. Bonne fête aux Mathieu aujourd'hui. Ne les oubliez pas. Ils sont à l'honneur et bon anniversaire à vous, les natifs du 21 septembre. Vous êtes le même jour que Stéphane Rothenberg, l'animateur qui fête ses 59 ans. L'acteur François Cluzet, 71 ans. Et le mythique réalisateur Stephen King, 79 ans pour lui aujourd'hui. Enfin, dans l'éphéméride de cette journée, un triste anniversaire le 21 septembre 2001, il y a donc 25 ans, a explosé l'usine AZF de Toulouse qui provoquait 31 morts, 2500 blessés et de lourds dégâts matériels. Voilà, excellente journée avec nous, bon début de semaine, on se lundi 21 septembre.
5: Bonjour à tous, le soleil va briller sur l'ensemble du pays ce lundi 21 septembre, malgré la présence de nuages sur une large partie de l'Hexagone. Le ciel se dégagera par le nord dans le courant de l'après-midi.

0: tous, on débute avec du football et le PSG a battu l'OM hier soir au Vélodrome pour le classique qui se disputait en clôture de la 5e journée de Ligue 1. Tout s'est joué en moins de 10 minutes. En seconde période, Ferran Torres a ouvert la marque à la 66e minute de jeu. Angel Gomez a égalisé pour les Marseillais avant que Marquinhos ne redonne définitivement l'avantage aux Parisiens à la 75e minute. Avec ce succès de but 1, le PSG se retrouve 6e à 5 points du leader Monaco. En revanche, l'OM perd son 5e match consécutif, toute compétition confondue, et pointe à une peu reluisante 17e et place de relégable après 5 journées seulement. 2-1, c'était le score visiblement en Ligue 1 hier. Auxerre a battu Brest sur ce score, 2-1 également pour Nice face à Lille. Cela faisait un an que les Aiglons ne s'étaient plus imposés à domicile en Ligue 1. Et puis en fin d'après-midi hier, le Real Madrid s'est incliné dans le derby face à l'Atlético. Les Colchoneros se sont imposés 2-1 également avec la manière, puisque le Real n'est revenu que très tardivement dans la partie. Et désormais place à 15 jours de trêve internationale. Il y a déjà du changement dans la liste des joueurs français annoncée par Zinedine Zidane jeudi dernier. Le troisième gardien, Robert Isser, a déclaré forfait, blessé à une côte. Il est remplacé par le gardien de Côme, Jean Butez, qui va découvrir l'équipe de France. L'équipe de France qui se déplacera en Turquie le 25 septembre à 20h45, puis en Belgique le 28 septembre à 20h45 également, avant de recevoir l'Italie le 2 octobre à 20h45 et la Belgique le 5 octobre. Du cyclisme avec la très belle performance de Paul Sexas hier soir sur le contre-la-montre individuel lors des championnats du monde à Montréal. Le Français est arrivé troisième de l'exercice, dominé une nouvelle fois par le Belge Remco Evenepoel, et qui remporte son 4e titre de la discipline. En tennis, la Française Clara Burel a remporté le tournoi WTA 125 de Valence hier. Et puis en rugby, l'UBB a facilement battu le Stade Français 40-10 en clôture de la 3e journée de Top 14. Très belle journée de sport.
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7: Bonjour, plus de 10 000 personnes ont défilé hier à Paris, Marseille, Lyon ou bien encore Toulouse contre la proposition de loi sur la présomption d'usage légitime des armes par les forces de l'ordre. Elle répondait à l'appel de nombreuses organisations de défense des droits humains dont Stop aux violences d'État, Amnesty ou encore la Ligue des droits de l'homme, mais aussi de la gauche et du syndicat de la magistrature. Le ministère français des Affaires étrangères convoque l'ambassadeur d'Iran en France, une décision prise après l'annonce par la justice iranienne de la fermeture du centre de langue française à Téhéran. Le Premier ministre préside deux réunions ce lundi autour des prix du carburant. La première à 11h réunira 9 ministres, en plus du chef du gouvernement et des directeurs d'administration centrale, et sera consacrée à l'approvisionnement des carburants. La seconde à 15h30 sera dédiée à l'accompagnement à court et moyen terme des Français face à la hausse des prix. En Allemagne, la CDU de Friedrich Merz, le chancelier allemand, boit la tasse. Le parti conservateur ne franchit pas la barre départemental, le seuil minimal pour être représenté au Parlement régional. Une première depuis 1945 qui n'arrange pas le chancelier déjà au plus bas dans les enquêtes de popularité. Les États-Unis disent redouter une escalade rapide des hostilités au Moyen-Orient après les attaques des Houthis du Yémen contre l'Arabie Saoudite, dont la capitale Riyad a été visée pour la première fois depuis des mois par ses combattants pro-iraniens. L'offensive éclair des Houthis ces dernières semaines au Yémen a fait des centaines de morts et selon l'ONU, plus de 110 000 déplacés. C'est la fin de ce flash, une très bonne journée à toutes et à tous.
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6: Voici votre horoscope de ce lundi 21 septembre. Bélier, un nouvel élan vous porte. La rentrée réveille mille envies enthousiasmantes. Taureau, ce lundi vous réserve un joli coup de pouce inattendu. Gémeaux, chaque défi stimule votre audace et révèle vos meilleurs atouts. Cancer, votre imagination pétille et transforme vos projets en belles aventures. Lion, votre bonne humeur illumine la journée et rassemble naturellement votre entourage. Vierge, votre constance ouvre la voie à une réussite pleinement méritée. Balance, quelques mots sincères suffisent pour retrouver une douce harmonie familiale. Scorpion, votre flair vous conduit vers une rencontre aussi inspirante que prometteuse. Sagittaire, une heureuse coïncidence accélère votre progression vers un succès éclatant. Capricorne, une pause bien méritée ravive durablement votre tonus estival. Verseau, vous retrouvez vos repères avec souplesse, entrain et une remarquable efficacité. Poisson, votre enthousiasme contagieux promet une reprise vive, légère et pleine d'élan.
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8: Bonjour, bienvenue pour les actus improbables et insolites de cette semaine. Allez, c'est parti. On commence tout de suite avec le chiffre de la semaine. 1,47 million d'euros. C'est le prix de vente de la couverture originale en couleur de l'album Astérix chez les Bretons. Les enchères se sont tenues dimanche dernier à Liège, en Belgique. Cette gouache signée Albert Uderzo établit un nouveau record mondial absolu. Les experts l'avaient estimé entre 150 000 et 200 000 euros. La rareté de l'œuvre explique ce prix totalement fou. Allez, direction Tokyo, quelle épreuve insolite va permettre à son vainqueur de remporter plus de 13 000 euros dans quelques jours? Un concours de sieste, ça existe. Une marque de matelas organise ce tournoi pour récompenser le meilleur dormeur. Les candidats s'affronteront sur une session de sieste de 90 minutes. Des capteurs mesureront la vitesse d'endormissement et la qualité du sommeil profond. Des bruits et des pièges viendront tester la résistance des participants. Interdiction formelle de prendre des somnifères ou de faire une nuit blanche la veille. Le concours veut alerter sur le manque cruel de sommeil des Japonais au quotidien. Enfin, en Allemagne, quelle sanction radicale a frappé un client après son repas dans un buffet à volonté il y a quelques jours? Eh bien, le gérant du restaurant l'a banni à vie pour avoir trop mangé. Ce triathlète allemand pratique le jeûne intermittent et ne mange que 4 heures par jour. Affamé après son entraînement, il s'est donc attablé avec sa compagne devant un buffet à 16 euros. L'homme a empilé 100 petites assiettes de sushis sur sa table en moins de 2 heures. Un client moyen en consomme généralement 4 ou 5 fois moins. Au moment de l'addition, le patron lui a simplement interdit de revenir. Voilà, excellente journée et à très vite pour les infos improbables partout dans le monde.
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10: Bonjour, à quelques jours de l'automne et alors que les températures vont rester élevées pour la saison, Météo France place 3 départements du sud du pays en alerte rouge incendie, les Pyrénées-Orientales, l'Aude et le Gard. Opération séduction entre la France et le Canada, Emmanuel Macron et le Premier ministre canadien McCarthy ont assuré lors d'un déplacement à Saint-Pierre et Miquelon qu'ils vont travailler à un rapprochement dans plusieurs secteurs. Les deux dirigeants ont défendu leur souveraineté face au président américain. Emmanuel Macron, qui pourra d'ailleurs en discuter aujourd'hui avec Donald Trump à New York lors de son entrevue prévue en marge de l'Assemblée générale de l'ONU. Un entretien qui s'annonce houleux puisque Donald Trump menaçait la semaine dernière d'arrêter les échanges commerciaux si l'UE fait du Canada son partenaire privilégié. Pendant ce temps, le prix du gazole bat des records à 2,41 € le litre en moyenne selon la FPM. Des réunions sont de nouveau prévues aujourd'hui à Matignon tandis que la ministre de la Mer Catherine Chabot se rend ce lundi dans l'Hérault et le Gard pour tenter de donner des réponses aux pêcheurs qui menacent de nouveau de bloquer les ports s'ils ne sont pas entendus. Près de 50 000 personnes dans les rues hier en France contre la proposition de loi sur l'usage des armes par les forces de l'ordre. Le texte a été voté en juillet dernier à l'Assemblée. Il instaure une présomption de légitime défense pour les policiers. La nuit ici, en tout cas, était plus calme près de Tours après des échauffourées dans la nuit de samedi à dimanche. L'intervention a dégénéré après une collision entre une voiture de police et une moto. 5 personnes ont été placées en garde à vue et celle du conducteur du véhicule de police a été levée. L'agent a été placé sous statut de témoin assisté par le juge d'instruction. En Allemagne, 2e victoire d'affilée pour le parti d'extrême droite AfD qui arrive en tête dans une région du nord-est du pays 2 semaines après sa victoire historique en Saxe-Anhalt. Et puis en Russie, le parti du président Vladimir Poutine est donné vainqueur aux législatives après un scrutin pour renouveler la Douma. Scrutin qui s'est déroulé sans opposition réelle tolérée par le Kremlin. L'Union européenne dénonce un verrouillage. Enfin, on termine avec du sport et du football et les Parisiens qui se sont imposés 2-1 face à Marseille hier en Ligue 1. Et puis en cyclisme, une médaille de bronze pour le français Paul Sexas sur le contre-la-montre des championnats du monde de cyclisme. Le Belge Remco Evenepoel, lui, est sacré champion du monde.
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8: Très bon début de semaine avec nous. Nous sommes le lundi 21 septembre. Voici donc votre éphéméride. Bonne fête aux Mathieu aujourd'hui. Ne les oubliez pas. Ils sont à l'honneur et bon anniversaire à vous, les natifs du 21 septembre. Vous êtes le même jour que Stéphane Rothenberg, l'animateur qui fête ses 59 ans. L'acteur François Cluzet, 71 ans. Et le mythique réalisateur Stephen King, 79 ans pour lui aujourd'hui. Enfin, dans l'éphéméride de cette journée, un triste anniversaire le 21 septembre 2001, il y a donc 25 ans, a explosé l'usine AZF de Toulouse qui provoquait 31 morts, 2500 blessés et de lourds dégâts matériels. Voilà, excellente journée avec nous. Bon début de semaine, on se lundi 21 septembre.
10: Bonjour à tous, le soleil va briller sur l'ensemble du pays ce lundi 21 septembre, malgré la présence de nuages sur une large partie de l'Hexagone. Le ciel se dégagera par le nord dans le courant de l'après-midi.

0: France. On débute avec du football et le PSG a battu l'OM hier soir au Vélodrome pour le classique qui se disputait en clôture de la 5e journée de Ligue 1. Tout s'est joué en moins de 10 minutes. En seconde période, Ferran Torres a ouvert la marque à la 66e minute de jeu. Angel Gomez a égalisé pour les Marseillais avant que Marquinhos ne redonne définitivement l'avantage aux Parisiens à la 75e minute. Avec ce succès de but 1, le PSG se retrouve 6e à 5 points du leader Monaco. En revanche, l'OM perd son 5e match consécutif, toute compétition confondue, et pointe à une peu reluisante 17e et place de relégable après 5 journées seulement. 2-1, c'était le score visiblement en Ligue 1 hier. Auxerre a battu Brest sur ce score, 2-1 également pour Nice face à Lille. Cela faisait un an que les Aiglons ne s'étaient plus imposés à domicile en Ligue 1. Et puis en fin d'après-midi hier, le Real Madrid s'est incliné dans le derby face à l'Atlético. Les Colchoneros se sont imposés 2-1 également, avec la manière, puisque le Real n'est revenu que très tardivement dans la partie. Et désormais, place à 15 jours de trêve internationale. Il y a déjà du changement dans la liste des joueurs français annoncée par Zinedine Zidane jeudi dernier. Le 11h. Gardien Robert Isser a déclaré forfait, blessé à une côte. Il est remplacé par le gardien de Côme, Jean Butez, qui va découvrir l'équipe de France. L'équipe de France qui se déplacera en Turquie le 25 septembre à 20h45, puis en Belgique le 28 septembre à 20h45 également, avant de recevoir l'Italie le 2 octobre à 20h45 et la Belgique le 5 octobre. Du cyclisme avec la très belle performance de Paul Sexas hier soir sur le contre-la-montre individuel lors des championnats du monde à Montréal. Le Français est arrivé 3e de l'exercice, dominé une nouvelle fois par le Belge Remco Evenepoel, et qui remporte son 4e titre de la discipline. En tennis, la Française Clara Burel a remporté le tournoi WTA 125 de Valence hier. Et puis en rugby, l'UBB a facilement battu le Stade Français 40-10 en clôture de la 3e journée de Top 14. Très belle journée de sport.
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6: Bonjour, plus de 10 000 personnes ont défilé hier à Paris, Marseille, Lyon ou bien encore Toulouse contre la proposition de loi sur la présomption d'usage légitime des armes par les forces de l'ordre. Elle répondait à l'appel de nombreuses organisations de défense des droits humains dont Stop aux violences d'État, Amnesty ou encore la Ligue des droits de l'homme, mais aussi de la gauche et du syndicat de la magistrature. Le ministère français des Affaires étrangères convoque l'ambassadeur d'Iran en France, une décision prise après l'annonce par la justice iranienne de la fermeture du centre de langue française à Téhéran. Le Premier ministre préside deux réunions ce lundi autour des prix du carburant. La première à 11h réunira 9 ministres, en plus du chef du gouvernement et des directeurs d'administration centrale, et sera consacrée à l'approvisionnement des carburants. La seconde à 15h30 sera dédiée à l'accompagnement à court et moyen terme des Français face à la hausse des prix. En Allemagne, la CDU de Friedrich Merz, le chancelier allemand, boit la tasse. Le parti conservateur ne franchit pas la barre des national, le seuil minimal pour être représenté au Parlement régional. Une première depuis 1945 qui n'arrange pas le chancelier déjà au plus bas dans les enquêtes de popularité. Les États-Unis disent redouter une escalade rapide des hostilités au Moyen-Orient après les attaques des Houthis du Yémen contre l'Arabie Saoudite, dont la capitale Riyad a été visée pour la première fois depuis des mois par ses combattants pro-iraniens. L'offensive éclair des Houthis ces dernières semaines au Yémen a fait des centaines de morts et selon l'ONU, plus de 110 000 déplacés. C'est la fin de ce flash, une très bonne journée à toutes et à tous.
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5: Voici votre horoscope de ce lundi 21 septembre. Bélier, un nouvel élan vous porte. La rentrée réveille mille envies enthousiasmantes. Taureau, ce lundi vous réserve un joli coup de pouce inattendu. Gémeaux, chaque défi stimule votre audace et révèle vos meilleurs atouts. Cancer, votre imagination pétille et transforme vos projets en belles aventures. Lion, votre bonne humeur illumine la journée et rassemble naturellement votre entourage. Vierge, votre constance ouvre la voie à une réussite pleinement méritée. Balance, quelques mots sincères suffisent pour retrouver une douce harmonie familiale. Scorpion, votre flair vous conduit vers une rencontre aussi inspirante que prometteuse. Sagittaire, une heureuse coïncidence accélère votre progression vers un succès éclatant. Capricorne, une pause bien méritée ravive durablement votre tonus estival. Verseau, vous retrouvez vos repères avec souplesse, entrain et une remarquable efficacité. Poisson, votre enthousiasme contagieux promet une reprise vive, légère et pleine d'élan.
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7: Bonjour, bienvenue pour les actus improbables et insolites de cette semaine. Allez, c'est parti. On commence tout de suite avec le chiffre de la semaine. 1,47 million d'euros. C'est le prix de vente de la couverture originale en couleur de l'album Astérix chez les Bretons. Les enchères se sont tenues dimanche dernier à Liège, en Belgique. Cette gouache signée Albert Uderzo établit un nouveau record mondial absolu. Les experts l'avaient estimé entre 150 000 et 200 000 euros. La rareté de l'œuvre explique ce prix totalement fou. Allez, direction Tokyo, quelle épreuve insolite va permettre à son vainqueur de remporter plus de 13 000 euros dans quelques jours? Un concours de sieste, ça existe. Une marque de matelas organise ce tournoi pour récompenser le meilleur dormeur. Les candidats s'affronteront sur une session de sieste de 90 minutes. Des capteurs mesureront la vitesse d'endormissement et la qualité du sommeil profond. Des bruits et des pièges viendront tester la résistance des participants. Interdiction formelle de prendre des somnifères ou de faire une nuit blanche la veille. Le concours veut alerter sur le manque cruel de sommeil des Japonais au quotidien. Enfin, en Allemagne, quelle sanction radicale a frappé un client après son repas dans un buffet à volonté il y a quelques jours? Eh bien, le gérant du restaurant l'a banni à vie pour avoir trop mangé. Ce triathlète allemand pratique le jeûne intermittent et ne mange que 4 heures par jour. Affamé après son entraînement, il s'est donc attablé avec sa compagne devant un buffet à 16 euros. L'homme a empilé 100 petites assiettes de sushis sur sa table en moins de 2 heures. Un client moyen en consomme généralement 4 ou 5 fois moins. Au moment de l'addition, le patron lui a simplement interdit de revenir. Voilà, excellente journée et à très vite pour les infos improbables partout dans le monde.
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9: Bonjour, à quelques jours de l'automne et alors que les températures vont rester élevées pour la saison, Météo France place 3 départements du sud du pays en alerte rouge incendie, les Pyrénées-Orientales, l'Aude et le Gard. Opération séduction entre la France et le Canada, Emmanuel Macron et le Premier ministre canadien McCarthy ont assuré lors d'un déplacement à Saint-Pierre et Miquelon qu'ils vont travailler à un rapprochement dans plusieurs secteurs. Les deux dirigeants ont défendu leur souveraineté face au président américain. Emmanuel Macron, qui pourra d'ailleurs en discuter aujourd'hui avec Donald Trump à New York lors de son entrevue prévue en marge de l'Assemblée générale de l'ONU. Un entretien qui s'annonce houleux puisque Donald Trump menaçait la semaine dernière d'arrêter les échanges commerciaux si l'UE fait du Canada son partenaire privilégié. Pendant ce temps, le prix du gazole bat des records à 2,41 € le litre en moyenne selon la FPM. Des réunions sont de nouveau prévues aujourd'hui à Matignon tandis que la ministre de la Mer Catherine Chabot se rend ce lundi dans l'Hérault et le Gard pour tenter de donner des réponses aux pêcheurs qui menacent de nouveau de bloquer les ports s'ils ne sont pas entendus. Près de 50 000 personnes dans les rues hier en France contre la proposition de loi sur l'usage des armes par les forces de l'ordre. Le texte a été voté en juillet dernier à l'Assemblée. Il instaure une présomption de légitime défense pour les policiers. La nuit ici, en tout cas, était plus calme près de Tours après des échauffourées dans la nuit de samedi à dimanche. L'intervention a dégénéré après une collision entre une voiture de police et une moto. 5 personnes ont été placées en garde à vue et celle du conducteur du véhicule de police a été levée. L'agent a été placé sous statut de témoin assisté par le juge d'instruction. En Allemagne, 2e victoire d'affilée pour le parti d'extrême droite AfD qui arrive en tête dans une région du nord-est du pays 2 semaines après sa victoire historique en Saxe-Anhalt. Et puis en Russie, le parti du président Vladimir Poutine est donné vainqueur aux législatives après un scrutin pour renouveler la Douma. Scrutin qui s'est déroulé sans opposition réelle tolérée par le Kremlin. L'Union européenne dénonce un verrouillage. Enfin, on termine avec du sport et du football et les Parisiens qui se sont imposés 2-1 face à Marseille hier en Ligue 1. Et puis en cyclisme, une médaille de bronze pour le français Paul Sexas sur le contre-la-montre des championnats du monde de cyclisme. Le Belge Remco Evenepoel, lui, est sacré champion du monde.
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7: Très bon début de semaine avec nous. Nous sommes le lundi 21 septembre. Voici donc votre éphéméride. Bonne fête aux Mathieu aujourd'hui. Ne les oubliez pas. Ils sont à l'honneur et bon anniversaire à vous, les natifs du 21 septembre. Vous êtes le même jour que Stéphane Rothenberg, l'animateur qui fête ses 59 ans. L'acteur François Cluzet, 71 ans. Et le mythique réalisateur Stephen King, 79 ans pour lui aujourd'hui. Enfin, dans l'éphéméride de cette journée, un triste anniversaire le 21 septembre 2001, il y a donc 25 ans, a explosé l'usine AZF de Toulouse qui provoquait 31 morts, 2500 blessés et de lourds dégâts matériels. Voilà, excellente journée avec nous. Bon début de semaine, on se lundi 21 septembre.
9: Bonjour à tous, le soleil va briller sur l'ensemble du pays ce lundi 21 septembre, malgré la présence de nuages sur une large partie de l'Hexagone. Le ciel se dégagera par le nord dans le courant de l'après-midi.

0: France. On débute avec du football et le PSG a battu l'OM hier soir au Vélodrome pour le classique qui se disputait en clôture de la 5e journée de Ligue 1. Tout s'est joué en moins de 10 minutes. En seconde période, Ferran Torres a ouvert la marque à la 66e minute de jeu. Angel Gomez a égalisé pour les Marseillais avant que Marquinhos ne redonne définitivement l'avantage aux Parisiens à la 75e minute. Avec ce succès de but 1, le PSG se retrouve 6e à 5 points du leader Monaco. En revanche, l'OM perd son 5e match consécutif, toute compétition confondue, et pointe à une peu reluisante 17e et place de relégable après 5 journées seulement. 2-1, c'était le score visiblement en Ligue 1 hier. Auxerre a battu Brest sur ce score, 2-1 également pour Nice face à Lille. Cela faisait un an que les Aiglons ne s'étaient plus imposés à domicile en Ligue 1. Et puis en fin d'après-midi hier, le Real Madrid s'est incliné dans le derby face à l'Atlético. Les Colchoneros se sont imposés 2-1 également, avec la manière, puisque le Real n'est revenu que très tardivement dans la partie. Et désormais place à 15 jours de trêve internationale. Il y a déjà du changement dans la liste des joueurs français annoncée par Zinedine Zidane jeudi dernier. Le troisième gardien, Robert Isser, a déclaré forfait, blessé à une côte. Il est remplacé par le gardien de Côme, Jean Butez, qui va découvrir l'équipe de France. L'équipe de France qui se déplacera en Turquie le 25 septembre à 20h45, puis en Belgique le 28 septembre à 20h45 également, avant de recevoir l'Italie le 2 octobre à 20h45 et la Belgique le 5 octobre. Du cyclisme avec la très belle performance de Paul Sexas hier soir sur le contre-la-montre individuel lors des championnats du monde à Montréal. Le Français est arrivé troisième de l'exercice, dominé une nouvelle fois par le Belge Remco Evenepoel, et qui remporte son 4e titre de la discipline. En tennis, la Française Clara Burel a remporté le tournoi WTA 125 de Valence hier. Et puis en rugby, l'UBB a facilement battu le Stade Français 40-10 en clôture de la 3e journée de Top 14. Très belle journée de sport.
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6: Bonjour, plus de 10 000 personnes ont défilé hier à Paris, Marseille, Lyon ou bien encore Toulouse contre la proposition de loi sur la présomption d'usage légitime des armes par les forces de l'ordre. Elle répondait à l'appel de nombreuses organisations de défense des droits humains dont Stop aux violences d'État, Amnesty ou encore la Ligue des droits de l'homme, mais aussi de la gauche et du syndicat de la magistrature. Le ministère français des Affaires étrangères convoque l'ambassadeur d'Iran en France, une décision prise après l'annonce par la justice iranienne de la fermeture du centre de langue française à Téhéran. Le Premier ministre préside deux réunions lundi autour des prix du carburant. La première à 11h réunira 9 ministres, en plus du chef du gouvernement et des directeurs d'administration centrale, et sera consacrée à l'approvisionnement des carburants. La seconde à 15h30 sera dédiée à l'accompagnement à court et moyen terme des Français face à la hausse des prix. En Allemagne, la CDU de Friedrich Merz, le chancelier allemand, boit la tasse. Le parti conservateur ne franchit pas la barre des 5%. national, le seuil minimal pour être représenté au Parlement régional. Une première depuis 1945 qui n'arrange pas le chancelier déjà au plus bas dans les enquêtes de popularité. Les États-Unis disent redouter une escalade rapide des hostilités au Moyen-Orient après les attaques des Houthis du Yémen contre l'Arabie Saoudite, dont la capitale Riyad a été visée pour la première fois depuis des mois par ses combattants pro-iraniens. L'offensive éclair des Houthis ces dernières semaines au Yémen a fait des centaines de morts et selon l'ONU, plus de 110 000 déplacés. C'est la fin de ce flash, une très bonne journée à toutes et à tous.
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5: Voici votre horoscope de ce lundi 21 septembre. Bélier, un nouvel élan vous porte. La rentrée réveille mille envies enthousiasmantes. Taureau, ce lundi vous réserve un joli coup de pouce inattendu. Gémeaux, chaque défi stimule votre audace et révèle vos meilleurs atouts. Cancer, votre imagination pétille et transforme vos projets en belles aventures. Lion, votre bonne humeur illumine la journée et rassemble naturellement votre entourage. Vierge, votre constance ouvre la voie à une réussite pleinement méritée. Balance, quelques mots sincères suffisent pour retrouver une douce harmonie familiale. Scorpion, votre flair vous conduit vers une rencontre aussi inspirante que prometteuse. Sagittaire, une heureuse coïncidence accélère votre progression vers un succès éclatant. Capricorne, une pause bien méritée ravive durablement votre tonus estival. Verseau, vous retrouvez vos repères avec souplesse, entrain et une remarquable efficacité. Poisson, votre enthousiasme contagieux promet une reprise vive, légère et pleine d'élan.
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7: Bonjour, bienvenue pour les actus improbables et insolites de cette semaine. Allez, c'est parti. On commence tout de suite avec le chiffre de la semaine. 1,47 million d'euros. C'est le prix de vente de la couverture originale en couleur de l'album Astérix chez les Bretons. Les enchères se sont tenues dimanche dernier à Liège, en Belgique. Cette gouache signée Albert Uderzo établit un nouveau record mondial absolu. Les experts l'avaient estimé entre 150 000 et 200 000 euros. La rareté de l'œuvre explique ce prix totalement fou. Allez, direction Tokyo, quelle épreuve insolite va permettre à son vainqueur de remporter plus de 13 000 euros dans quelques jours? Un concours de sieste, ça existe. Une marque de matelas organise ce tournoi pour récompenser le meilleur dormeur. Les candidats s'affronteront sur une session de sieste de 90 minutes. Des capteurs mesureront la vitesse d'endormissement et la qualité du sommeil profond. Des bruits et des pièges viendront tester la résistance des participants. Interdiction formelle de prendre des somnifères ou de faire une nuit blanche la veille. Le concours veut alerter sur le manque cruel de sommeil des Japonais au quotidien. Enfin, en Allemagne, quelle sanction radicale a frappé un client après son repas dans un buffet à volonté il y a quelques jours? Eh bien, le gérant du restaurant l'a banni à vie pour avoir trop mangé. Ce triathlète allemand pratique le jeûne intermittent et ne mange que 4 heures par jour. Affamé après son entraînement, il s'est donc attablé avec sa compagne devant un buffet à 16 euros. L'homme a empilé 100 petites assiettes de sushis sur sa table en moins de 2 heures. Un client moyen en consomme généralement 4 ou 5 fois moins. Au moment de l'addition, le patron lui a simplement interdit de revenir. Voilà, excellente journée et à très vite pour les infos improbables partout dans le monde.
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9: Bonjour, à quelques jours de l'automne et alors que les températures vont rester élevées pour la saison, Météo France place 3 départements du sud du pays en alerte rouge incendie, les Pyrénées-Orientales, l'Aude et le Gard. Opération séduction entre la France et le Canada, Emmanuel Macron et le Premier ministre canadien McCarthy ont assuré lors d'un déplacement à Saint-Pierre et Miquelon qu'ils vont travailler à un rapprochement dans plusieurs secteurs. Les deux dirigeants ont défendu leur souveraineté face au président américain. Emmanuel Macron, qui pourra d'ailleurs en discuter aujourd'hui avec Donald Trump à New York lors de son entrevue prévue en marge de l'Assemblée générale de l'ONU. Un entretien qui s'annonce houleux puisque Donald Trump menaçait la semaine dernière d'arrêter les échanges commerciaux si l'UE fait du Canada son partenaire privilégié. Pendant ce temps, le prix du gazole bat des records à 2,41 € le litre en moyenne selon la FPM. Des réunions sont de nouveau prévues aujourd'hui à Matignon tandis que la ministre de la Mer Catherine Chabot se rend ce lundi dans l'Hérault et le Gard pour tenter de donner des réponses aux pêcheurs qui menacent de nouveau de bloquer les ports s'ils ne sont pas entendus. Près de 50 000 personnes dans les rues hier en France contre la proposition de loi sur l'usage des armes par les forces de l'ordre. Le texte a été voté en juillet dernier à l'Assemblée. Il instaure une présomption de légitime défense pour les policiers. La nuit ici a en tout cas été plus calme près de Tours après des échauffourées dans la nuit de samedi à dimanche. L'intervention a dégénéré après une collision entre une voiture de police et une moto. 5 personnes ont été placées en garde à vue et celle du conducteur du véhicule de police a été levée. L'agent a été placé sous statut de témoin assisté par le juge d'instruction. En Allemagne, 2e victoire d'affilée pour le parti d'extrême droite AfD qui arrive en tête dans une région du nord-est du pays 2 semaines après sa victoire historique en Saxe-Anhalt. Et puis en Russie, le parti du président Vladimir Poutine est donné vainqueur aux législatives après un scrutin pour renouveler la Douma. Scrutin qui s'est déroulé sans opposition réelle tolérée par le Kremlin. L'Union européenne dénonce un verrouillage. Enfin, on termine avec du sport et du football et les Parisiens qui se sont imposés 2-1 face à Marseille hier en Ligue 1. Et puis en cyclisme, une médaille de bronze pour le français Paul Sexas sur le contre-la-montre des championnats du monde de cyclisme. Le Belge Remco Evenepoel, lui, est sacré champion du monde.
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7: Très bon début de semaine avec nous. Nous sommes le lundi 21 septembre. Voici donc votre éphéméride. Bonne fête aux Mathieu aujourd'hui. Ne les oubliez pas. Ils sont à l'honneur et bon anniversaire à vous, les natifs du 21 septembre. Vous êtes le même jour que Stéphane Rothenberg, l'animateur qui fête ses 59 ans. L'acteur François Cluzet, 71 ans. Et le mythique réalisateur Stephen King, 79 ans pour lui aujourd'hui. Enfin, dans l'éphéméride de cette journée, un triste anniversaire le 21 septembre 2001, il y a donc 25 ans, a explosé l'usine AZF de Toulouse qui provoquait 31 morts, 2500 blessés et de lourds dégâts matériels. Voilà, excellente journée avec nous. Bon début de semaine, on se lundi 21 septembre.
9: Bonjour à tous, le soleil va briller sur l'ensemble du pays ce lundi 21 septembre, malgré la présence de nuages sur une large partie de l'Hexagone. Le ciel se dégagera par le nord dans le courant de l'après-midi.

0: on débute avec du football et le PSG a battu l'OM hier soir au Vélodrome pour le classique qui se disputait en clôture de la 5e journée de Ligue 1. Tout s'est joué en moins de 10 minutes. En seconde période, Ferran Torres a ouvert la marque à la 66e minute de jeu. Angel Gomez a égalisé pour les Marseillais avant que Marquinhos ne redonne définitivement l'avantage aux Parisiens à la 75e minute. Avec ce succès de but 1, le PSG se retrouve 6e à 5 points du leader Monaco. En revanche, l'OM perd son 5e match consécutif, toute compétition confondue, et pointe à une peu reluisante 17e et place de relégable après 5 journées seulement. 2-1, c'était le score visiblement en Ligue 1 hier. Auxerre a battu Brest sur ce score, 2-1 également pour Nice face à Lille. Cela faisait un an que les Aiglons ne s'étaient plus imposés à domicile en Ligue 1. Et puis en fin d'après-midi hier, le Real Madrid s'est incliné dans le derby face à l'Atlético. Les Colchoneros se sont imposés 2-1 également avec la manière, puisque le Real n'est revenu que très tardivement dans la partie. Et désormais place à 15 jours de trêve internationale. Il y a déjà du changement dans la liste des joueurs français annoncés par Zinedine Zidane jeudi dernier. Le troisième gardien, Robin Risser, a déclaré forfait, blessé à une côte. Il est remplacé par le gardien de Côme, Jean Butez, qui va découvrir l'équipe de France. L'équipe de France qui se déplacera en Turquie le 25 septembre à 20h45, puis en Belgique le 28 septembre à 20h45 également, avant de recevoir l'Italie le 2 octobre à 20h45 et la Belgique le 5 octobre. Du cyclisme avec la très belle performance de Paul Sexas hier soir sur le contre-la-montre individuel lors des championnats du monde à Montréal. Le Français est arrivé troisième de l'exercice, dominé une nouvelle fois par le Belge Remco Evenepoel, et qui remporte son 4e titre de la discipline. En tennis, la Française Clara Burel a remporté le tournoi WTA 125 de Valence hier. Et puis en rugby, l'UBB a facilement battu le Stade Français 40-10 en clôture de la 3e journée de Top 14. Très belle journée de sport.
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3: Beaucoup de personnes pensent être en règle dès lors qu'ils ont reçu un certificat de destruction après avoir remis leur véhicule hors d'usage à un épaviste. 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
6: Bonjour, plus de 10 000 personnes ont défilé hier à Paris, Marseille, Lyon ou bien encore Toulouse contre la proposition de loi sur la présomption d'usage légitime des armes par les forces de l'ordre. Elle répondait à l'appel de nombreuses organisations de défense des droits humains, dont Stop aux violences d'État, Amnesty ou encore la Ligue des droits de l'homme, mais aussi de la gauche et du syndicat de la magistrature. Le ministère français des Affaires étrangères convoque l'ambassadeur d'Iran en France, une décision prise après l'annonce par la justice iranienne de la fermeture du centre de langue française à Téhéran. Le Premier ministre préside deux réunions ce lundi autour des prix du carburant. La première à 11h réunira 9 ministres, en plus du chef du gouvernement et des directeurs d'administration centrale, et sera consacrée à l'approvisionnement des carburants. La seconde à 15h30 sera dédiée à l'accompagnement à court et moyen terme des Français face à la hausse des prix. En Allemagne, la CDU de Friedrich Merz, le chancelier allemand boit la tasse. Le parti conservateur ne franchit pas la barre des 5%. postale, le seuil minimal pour être représenté au Parlement régional. Une première depuis 1945 qui n'arrange pas le chancelier déjà au plus bas dans les enquêtes de popularité. Les États-Unis disent redouter une escalade rapide des hostilités au Moyen-Orient après les attaques des Houthis du Yémen contre l'Arabie Saoudite, dont la capitale Riyad a été visée pour la première fois depuis des mois par ses combattants pro-iraniens. L'offensive éclair des Houthis ces dernières semaines au Yémen a fait des centaines de morts et selon l'ONU, plus de 110 000 déplacés. C'est la fin de ce flash, une très bonne journée à toutes et à tous.
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5: Voici votre horoscope de ce lundi 21 septembre. Bélier, un nouvel élan vous porte. La rentrée réveille mille envies enthousiasmantes. Taureau, ce lundi vous réserve un joli coup de pouce inattendu. Gémeaux, chaque défi stimule votre audace et révèle vos meilleurs atouts. Cancer, votre imagination pétille et transforme vos projets en belles aventures. Lion, votre bonne humeur illumine la journée et rassemble naturellement votre entourage. Vierge, votre constance ouvre la voie à une réussite pleinement méritée. Balance, quelques mots sincères suffisent pour retrouver une douce harmonie familiale. Scorpion, votre flair vous conduit vers une rencontre aussi inspirante que prometteuse. Sagittaire, une heureuse coïncidence accélère votre progression vers un succès éclatant. Capricorne, une pause bien méritée ravive durablement votre tonus estival. Verseau, vous retrouvez vos repères avec souplesse, entrain et une remarquable efficacité. Poisson, votre enthousiasme contagieux promet une reprise vive, légère et pleine d'élan.
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7: Bonjour, bienvenue pour les actus improbables et insolites de cette semaine. Allez, c'est parti. On commence tout de suite avec le chiffre de la semaine. 1,47 million d'euros. C'est le prix de vente de la couverture originale en couleur de l'album Astérix chez les Bretons. Les enchères se sont tenues dimanche dernier à Liège, en Belgique. Cette gouache signée Albert Uderzo établit un nouveau record mondial absolu. Les experts l'avaient estimé entre 150 000 et 200 000 euros. La rareté de l'œuvre explique ce prix totalement fou. Allez, direction Tokyo, quelle épreuve insolite va permettre à son vainqueur de remporter plus de 13 000 euros dans quelques jours? Un concours de sieste, ça existe. Une marque de matelas organise ce tournoi pour récompenser le meilleur dormeur. Les candidats s'affronteront sur une session de sieste de 90 minutes. Des capteurs mesureront la vitesse d'endormissement.
8: 11h30.
7: Profond. Des bruits et des pièges viendront tester la résistance des participants. Interdiction formelle de prendre des somnifères ou de faire une nuit blanche la veille. Le concours veut alerter sur le manque cruel de sommeil des Japonais au quotidien. Enfin, en Allemagne, quelle sanction radicale a frappé un client après son repas dans un buffet à volonté il y a quelques jours? Eh bien, le gérant du restaurant l'a banni à vie pour avoir trop mangé. Ce triathlète allemand pratique le jeûne intermittent et ne mange que 4 heures par jour. Affamé après son entraînement, il s'est donc attablé avec sa compagne devant un buffet à 16 euros. L'homme a empilé 100 petites assiettes de sushis sur sa table en moins de 2 heures. Un client moyen en consomme généralement 4 ou 5 fois moins. Au moment de l'addition, le patron lui a simplement interdit de revenir. Voilà, excellente journée et à très vite pour les infos improbables partout dans le monde.
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10: Bonjour, à quelques jours de l'automne et alors que les températures vont rester élevées pour la saison, Météo France place 3 départements du sud du pays en alerte rouge incendie, les Pyrénées-Orientales, l'Aude et le Gard. Opération séduction entre la France et le Canada, Emmanuel Macron et le Premier ministre canadien McCarthy ont assuré lors d'un déplacement à Saint-Pierre-et-Miquelon qu'ils vont travailler à un rapprochement dans plusieurs secteurs. Les deux dirigeants ont défendu leur souveraineté face au président américain. Emmanuel Macron, qui pourra d'ailleurs en discuter aujourd'hui avec Donald Trump à New York lors de son entrevue prévue en marge de l'Assemblée générale de l'ONU. Un entretien qui s'annonce houleux puisque Donald Trump menaçait la semaine dernière d'arrêter les échanges commerciaux si l'UE fait du Canada son partenaire privilégié. Pendant ce temps, le prix du gazole bat des records à 2,41 € le litre en moyenne selon la FPM. Des réunions sont de nouveau prévues aujourd'hui à Matignon, tandis que la ministre de la Mer Catherine Chabot se rend ce lundi dans l'Hérault et le Gard pour tenter de donner des réponses aux pêcheurs qui menacent de nouveau de bloquer les ports s'ils ne sont pas entendus. Près de 50 000 personnes dans les rues hier en France contre la proposition de loi sur l'usage des armes par les forces de l'ordre. Le texte a été voté en juillet dernier à l'Assemblée. Il instaure une présomption de légitime défense pour les policiers. La nuit a en tout cas été plus calme près de Tours après des échauffourées dans la nuit de samedi à dimanche. Une intervention a dégénéré après une collision entre une voiture de police et une moto. 5 personnes ont été placées en garde à vue et celle du conducteur du véhicule de police a été levée. L'agent a été placé sous statut de témoin assisté par le juge d'instruction. En Allemagne, deuxième victoire d'affilée pour le parti d'extrême droite AfD qui arrive en tête dans une région du nord-est du pays 2 semaines après sa victoire historique en Saxe-Anhalt. Et puis en Russie, le parti du président Vladimir Poutine est donné vainqueur aux législatives après un scrutin pour renouveler la Douma. Scrutin qui s'est déroulé sans opposition réelle tolérée par le Kremlin. L'Union européenne dénonce un verrouillage. Enfin, on termine avec du sport et du football et les Parisiens qui se sont imposés 2-1 face à Marseille hier en Ligue 1. Et puis en cyclisme, une médaille de bronze pour le Français Paul Sexas sur le contre-la-montre des championnats du monde de cyclisme. Le Belge Remco Evenepoel, lui, est sacré champion du monde.
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7: Très bon début de semaine avec nous. Nous sommes le lundi 21 septembre. Voici donc votre éphéméride. Bonne fête aux Mathieu aujourd'hui. Ne les oubliez pas. Ils sont à l'honneur et bon anniversaire à vous, les natifs du 21 septembre. Vous êtes le même jour que Stéphane Rothenberg, l'animateur qui fête ses 59 ans. L'acteur François Cluzet, 71 ans. Et le mythique réalisateur Stephen King, 79 ans pour lui aujourd'hui. Enfin, dans l'éphéméride de cette journée, un triste anniversaire, le 21 septembre 2001, il y a donc 25 ans, a explosé l'usine AZF de Toulouse qui provoquait 31 morts, 2500 blessés et de lourds dégâts matériels. Voilà, excellente journée avec nous. Bon début de semaine en ce lundi 21 septembre.
10: Bonjour à tous. Le soleil va briller sur l'ensemble du pays ce lundi 21 septembre, malgré la présence de nuages sur une large partie de l'Hexagone. Le ciel se dégagera par le nord dans le courant de l'après-midi.

tous, on débute avec du football et le PSG a battu l'OM hier soir au Vélodrome pour le classique qui se disputait en clôture de la 5e journée de Ligue 1. Tout s'est joué en moins de 10 minutes. En seconde période, Ferran Torres a ouvert la marque à la 66e minute de jeu. Angel Gomez a égalisé pour les Marseillais avant que Marquinhos ne redonne définitivement l'avantage aux Parisiens à la 75e minute. Avec ce succès de 1, le PSG se retrouve 6e à 5 points du leader Monaco. En revanche, l'OM perd son 5e match consécutif, toute compétition confondue, et pointe à une peu reluisante 17e et place de relégable après 5 journées seulement. 2-1, c'était le score visiblement en Ligue 1 hier. Auxerre a battu Brest sur ce score, 2-1 également pour Nice face à Lille. Cela faisait un an que les Aiglons ne s'étaient plus imposés à domicile en Ligue 1. Et puis en fin d'après-midi hier, le Real Madrid s'est incliné dans le derby face à l'Atlético. Les Colchoneros se sont imposés 2-1.

0: du cyclisme avec la très belle performance de Paul Sexas hier soir sur le contre-la-montre individuel lors des championnats du monde à Montréal. Le Français est arrivé troisième de l'exercice, dominé une nouvelle fois par le Belge Remco Evenepoel, et qui remporte son quatrième titre de la discipline. En tennis, la Française Clara Burel a remporté le tournoi WTA 125 de Valence hier. Et puis en rugby, l'UBB a facilement battu le Stade Français 40-10 en clôture de la troisième journée de Top 14. Très belle journée de sport.
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3: Plus de 300 000 véhicules hors d'usage échappent chaque année à la filière légale de recyclage en France. Derrière ce chiffre, des risques pour l'environnement et des propriétaires qui, sans le savoir, ont confié leurs véhicules à des acteurs non agréés, avec parfois de lourdes conséquences. Cécile Debon, vous êtes maire de Moisson et présidente de la communauté de communes des Portes de l'Île-de-France dans les Yvelines. Alors, qu'observez-vous sur le terrain ?
4: Ce sont des petites affichettes collées sur les poteaux, les abribus ou le mobilier urbain. Les signaux d'alerte sont assez faciles à identifier. D'abord, il n'y a souvent qu'un numéro de téléphone portable, aucune adresse physique, aucune mention d'un centre agréé. On vous promet parfois de repartir avec de l'argent liquide en échange de votre véhicule.
3: Et quels sont les risques face à ces acteurs illégaux ?
4: Il peut y avoir des conséquences judiciaires et administratives. Si le véhicule n'est pas correctement détruit et désimmatriculé, il reste juridiquement au nom de son ancien propriétaire. S'il est ensuite utilisé frauduleusement ou impliqué dans des infractions type excès de vitesse, on peut avoir jusqu'à 7 500 € d'amende. Le bon réflexe est très simple, vérifier que l'opérateur est agréé. Aujourd'hui, le portail officiel jerecyclemonvéhicule.fr permet de trouver facilement un centre agréé près de chez soi. C'est la garantie que le véhicule sera bien pris en charge dans le respect de la réglementation et sans mauvaise surprise.
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0: Marseille, Lyon ou bien encore Toulouse contre la proposition de loi sur la présomption d'usage légitime des armes par les forces de l'ordre. Elle répondait à l'appel de nombreuses organisations de défense des droits humains, dont Stop aux violences d'État, Amnesty ou encore la Ligue des droits de l'homme, mais aussi de la gauche et du syndicat de la magistrature. Le ministère français des Affaires étrangères convoque l'ambassadeur d'Iran en France, une décision prise après l'annonce par la justice iranienne de la fermeture du centre de langue française à Téhéran. Le Premier ministre préside deux réunions ce lundi autour des prix du carburant. La première à 11h réunira 9 ministres, en plus du chef du gouvernement et des directeurs d'administration centrale, et sera consacrée à l'approvisionnement des carburants. La seconde à 15h30 sera dédiée à l'accompagnement à court et moyen terme des Français face à la hausse des prix. En Allemagne, la CDU de Friedrich Merz, le chancelier allemand boit la tasse. Le parti conservateur ne franchit pas la barre des 5% en Mecklembourg-Poméranie occidentale, le seuil minimal pour être représenté au Parlement régional. Une première depuis 1945 qui n'arrange pas le chancelier déjà au plus bas dans les enquêtes de popularité. Les États-Unis disent redouter une escalade rapide des hostilités au Moyen-Orient après les attaques des Houthis du Yémen contre l'Arabie Saoudite, dont la capitale Riyad a été visée pour la première fois depuis des mois par ses combattants pro-iraniens. L'offensive éclair des Houthis ces dernières semaines au Yémen a fait des centaines de morts et, selon l'ONU, plus de 110 000 déplacés. C'est la fin de ce flash. Une très bonne journée à toutes et à tous.
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2: Voici votre horoscope de ce lundi 21 septembre. Bélier, un nouvel élan vous porte. La rentrée réveille mille envies enthousiasmantes. Taureau, ce lundi vous réserve un joli coup de pouce inattendu. Gémeaux, chaque défi stimule votre audace et révèle vos meilleurs atouts. Cancer, votre imagination pétille et transforme vos projets en belles aventures. Lion, votre bonne humeur illumine la journée et rassemble naturellement votre entourage. Vierge, votre constance ouvre la voie à une réussite pleinement méritée. Balance, quelques mots sincères suffisent pour retrouver une douce harmonie familiale. Scorpion, votre flair vous conduit vers une rencontre aussi inspirante que prometteuse. Sagittaire, une heureuse coïncidence accélère

0: votre progression vers un succès éclatant. Capricorne, une pause bien méritée ravive durablement votre tonus estival. Verseau, vous retrouvez vos repères avec souplesse, entrain et une remarquable efficacité. Poisson, votre enthousiasme contagieux promet une reprise vive, légère et pleine d'élan.
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2: Bonjour, bienvenue pour les actus improbables et insolites de cette semaine. Allez, c'est parti. On commence tout de suite avec le chiffre de la semaine. 1,47 million d'euros. C'est le prix de vente de la couverture originale en couleur de l'album Astérix chez les Bretons. Les enchères se sont tenues dimanche dernier à Liège, en Belgique. Cette gouache signée Albert Uderzo établit un nouveau record mondial absolu. Les experts l'avaient estimé entre 150 000 et 200 000 euros. La rareté de l'œuvre explique ce prix totalement fou. Allez, direction Tokyo. Quelle épreuve insolite va permettre à son vainqueur de remporter plus de 13 000 euros dans quelques jours? Un concours de sieste, ça existe. Une marque de matelas organise ce tournoi pour récompenser le meilleur dormeur. Les candidats s'affronteront sur une session de sieste de 90 minutes. Des capteurs mesureront la vitesse d'endormissement et la qualité du sommeil profond. Des bruits et des pièges viendront tester la résistance des participants. Interdiction formelle de prendre des somnifères ou de faire une nuit blanche la veille. Le concours veut alerter sur le manque cruel de sommeil des Japonais au quotidien. Enfin, en Allemagne, quelle sanction radicale a frappé un client après son repas dans un buffet à volonté il y a quelques jours? Eh bien, le gérant du restaurant l'a banni à vie pour avoir trop mangé. Ce triathlète allemand pratique le jeûne intermittent et ne mange que 4 heures par jour. Affamé après son entraînement, il s'est donc attablé avec sa compagne devant un buffet à 16 euros. L'homme a empilé 100 petites assiettes de sushis sur sa table en moins de 2 heures. Un client moyen en consomme généralement 4 ou 5 fois moins. Au moment de l'addition, le patron lui a simplement interdit de revenir. Voilà, excellente journée et à très vite pour les infos improbables partout dans le monde.
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4: Bonjour, à quelques jours de l'automne et alors que les températures vont rester élevées pour la saison, Météo France place 3 départements du sud du pays en alerte rouge incendie, les Pyrénées-Orientales, l'Aude et le Gard. Opération séduction entre la France et le Canada, Emmanuel Macron et le Premier ministre canadien McCarthy ont assuré lors d'un déplacement à Saint-Pierre-et-Miquelon qu'ils vont travailler à un rapprochement dans plusieurs secteurs. Les deux dirigeants ont défendu leur souveraineté face au président américain. Emmanuel Macron, qui pourra d'ailleurs en discuter aujourd'hui avec Donald Trump à New York lors de son entrevue prévue en marge de l'Assemblée générale de l'ONU. Un entretien qui s'annonce houleux puisque Donald Trump menaçait la semaine dernière d'arrêter les échanges commerciaux si l'UE fait du Canada son partenaire privilégié. Pendant ce temps, le prix du gazole bat des records à 2,41 € le litre en moyenne selon la FPM. Les réunions sont de nouveau prévues aujourd'hui à Matignon, tandis que la ministre de la Mer Catherine Chabot se rend ce lundi dans l'Hérault et le Gard pour tenter de donner des réponses aux pêcheurs qui menacent de nouveau de bloquer les ports s'ils ne sont pas entendus. Près de 50 000 personnes dans les rues hier en France contre la proposition de loi sur l'usage des armes par les forces de l'ordre. Le texte a été voté en juillet dernier à l'Assemblée. Il instaure une présomption de légitime défense pour les policiers. La nuit a en tout cas été plus calme près de Tours après des échauffourées dans la nuit de samedi à dimanche. Une intervention a dégénéré après une collision entre une voiture de police et une moto. 5 personnes ont été placées en garde à vue et celle du conducteur du véhicule de police a été levée. L'agent a été placé sous statut de témoin assisté par le juge d'instruction. En Allemagne, deuxième victoire d'affilée pour le parti d'extrême droite AfD qui arrive en tête dans une région du nord-est du pays 2 semaines après sa victoire historique en Saxe-Anhalt. Et puis en Russie, le parti du président Vladimir Poutine est donné vainqueur aux législatives après un scrutin pour renouveler la Douma. Scrutin qui s'est déroulé sans opposition réelle tolérée par le Kremlin. L'Union européenne dénonce un verrouillage. Enfin, on termine avec du sport et du football et les Parisiens qui se sont imposés 2-1 face à Marseille hier en Ligue 1. Et puis en cyclisme, une médaille de bronze pour le français Paul Sexas sur le contre-la-montre des championnats du monde de cyclisme. Le Belge Remco Evenepoel, lui, est sacré champion du monde.
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2: Très bon début de semaine avec nous, nous sommes le lundi 21 septembre, voici donc votre éphéméride, bonne fête aux Mathieu aujourd'hui, ne les oubliez pas, ils sont à l'honneur et bon anniversaire à vous les natifs du 21 septembre. Vous êtes le même jour que Stéphane Rothenberg, l'animateur qui fête ses 59 ans, l'acteur François Cluzet, 71 ans et le mythique réalisateur Stephen King, 79 ans pour lui aujourd'hui. Enfin, dans l'éphéméride de cette journée, un triste anniversaire le 21 septembre 2001, il y a donc 25 ans, a explosé l'usine AZF de Toulouse qui provoquait 31 morts, 2500 blessés et de lourds dégâts matériels. Voilà, excellente journée avec nous, bon début de semaine, en ce lundi 21 septembre.
4: Bonjour à tous, le soleil va briller sur l'ensemble du pays ce lundi 21 septembre, malgré la présence de nuages sur une large partie de l'Hexagone. Le ciel se dégagera par le nord dans le courant de l'après-midi.

0: France. On débute avec du football et le PSG a battu l'OM hier soir au Vélodrome pour le classique qui se disputait en clôture de la 5e journée de Ligue 1. Tout s'est joué en moins de 10 minutes. En seconde période, Ferran Torres a ouvert la marque à la 66e minute de jeu. Angel Gomez a égalisé pour les Marseillais avant que Marquinhos ne redonne définitivement l'avantage aux Parisiens à la 75e minute. Avec ce succès de but 1, le PSG se retrouve 6e à 5 points du leader Monaco. En revanche, l'OM perd son 5e match consécutif, toute compétition confondue, et pointe à une peu reluisante 17e et place de relégable après 5 journées seulement. 2-1, c'était le score visiblement en Ligue 1 hier. Auxerre a battu Brest sur ce score, 2-1 également pour Nice face à Lille. Cela faisait un an que les Aiglons ne s'étaient plus imposés à domicile en Ligue 1. Et puis en fin d'après-midi hier, le Real Madrid s'est incliné dans le derby face à l'Atlético. Les Colchoneros se sont imposés 2-1 également avec la manière, puisque le Real n'est revenu que très tardivement dans la partie. Et désormais place à 15 jours de trêve internationale. Il y a déjà du changement dans la liste des joueurs français annoncés par Zinedine Zidane jeudi dernier. Le troisième gardien, Robert Isser, a déclaré forfait, blessé à une côte. Il est remplacé par le gardien de Côme, Jean Butez, qui va découvrir l'équipe de France. L'équipe de France qui se déplacera en Turquie le 25 septembre à 20h45, puis en Belgique le 28 septembre à 20h45 également, avant de recevoir l'Italie le 2 octobre à 20h45 et la Belgique le 5 octobre. Du cyclisme avec la très belle performance de Paul Sexas hier soir sur le contre-la-montre individuel lors des championnats du monde à Montréal. Le Français est arrivé troisième de l'exercice, dominé une nouvelle fois par le Belge Remco Evenepoel, et qui remporte son 4e titre de la discipline. En tennis, la Française Clara Burel a remporté le tournoi WTA 125 de Valence hier. Et puis en rugby, l'UBB a facilement battu le Stade Français 40-10 en clôture de la 3e journée de Top 14. Très belle journée de sport.
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3: 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Thomas Robert, vous êtes administrateur de ce portail officiel. 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

0: Corps Toulouse contre la proposition de loi sur la présomption d'usage légitime des armes par les forces de l'ordre. Elle répondait à l'appel de nombreuses organisations de défense des droits humains, dont Stop aux violences d'État, Amnesty ou encore la Ligue des droits de l'homme, mais aussi de la gauche et du syndicat de la magistrature. Le ministère français des Affaires étrangères convoque l'ambassadeur d'Iran en France, une décision prise après l'annonce par la justice iranienne de la fermeture du centre de langue française à Téhéran. Le premier ministre préside deux réunions ce lundi autour des prix du carburant. La première à 11h réunira 9 ministres, en plus du chef du gouvernement et des directeurs d'administration centrale, et sera consacrée à l'approvisionnement des carburants. La seconde à 15h30 sera dédiée à l'accompagnement à court et moyen terme des Français face à la hausse des prix. En Allemagne, la CDU de Friedrich Merz, le chancelier allemand boit la tasse. Le parti conservateur ne franchit pas la barre des 5% en Mecklembourg-Poméranie occidentale, le seuil minimal pour être représenté au Parlement régional. Une première depuis 1945 qui n'arrange pas le chancelier déjà au plus bas dans les enquêtes de popularité. Les États-Unis disent redouter une escalade rapide des hostilités au Moyen-Orient après les attaques des Houthis du Yémen contre l'Arabie Saoudite, dont la capitale Riyad a été visée pour la première fois depuis des mois par ses combattants pro-iraniens. L'offensive éclair des Houthis ces dernières semaines au Yémen a fait des centaines de morts et selon l'ONU, plus de 110 000 déplacés. C'est la fin de ce flash, une très bonne journée à toutes et à tous.
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2: Voici votre horoscope de ce lundi 21 septembre. Bélier, un nouvel élan vous porte. La rentrée réveille mille envies enthousiasmantes. Taureau, ce lundi vous réserve un joli coup de pouce inattendu. Gémeaux, chaque défi stimule votre audace et révèle vos meilleurs atouts. Cancer, votre imagination pétille et transforme vos projets en belles aventures. Lion, votre bonne humeur illumine la journée et rassemble naturellement votre entourage. Vierge, votre constance ouvre la voie à une réussite pleinement méritée. Balance, quelques mots sincères suffisent pour retrouver une douce harmonie familiale. Scorpion, votre flair vous conduit vers une rencontre aussi inspirante que prometteuse. Sagittaire, une heureuse coïncidence accélère votre progression vers un succès éclatant. Capricorne, une pause bien méritée ravive durablement votre tonus estival. Verseau, vous retrouvez vos repères avec souplesse, entrain et une remarquable efficacité. Poisson, votre enthousiasme contagieux promet une reprise vive, légère et pleine d'élan.
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4: Bonjour, bienvenue pour les actus improbables et insolites de cette semaine. Allez, c'est parti. On commence tout de suite avec le chiffre de la semaine. 1,47 million d'euros. C'est le prix de vente de la couverture originale en couleur de l'album Astérix chez les Bretons. Les enchères se sont tenues dimanche dernier à Liège, en Belgique. Cette gouache signée Albert Uderzo établit un nouveau record mondial absolu. Les experts l'avaient estimé entre 150 000 et 200 000 euros. La rareté de l'œuvre explique ce prix totalement fou. Allez, direction Tokyo. Quelle épreuve insolite va permettre à son vainqueur de remporter plus de 13 000 euros dans quelques jours? Un concours de sieste, ça existe. Une marque de matelas organise ce tournoi pour récompenser le meilleur dormeur. Les candidats s'affronteront sur une session de sieste de 90 minutes. Des capteurs mesureront la vitesse d'endormissement et la qualité du sommeil profond. Des bruits et des pièges viendront tester la résistance des participants. Interdiction formelle de prendre des somnifères ou de faire une nuit blanche la veille. Le concours veut alerter sur le manque cruel de sommeil des Japonais au quotidien. Enfin, en Allemagne, quelle sanction radicale a frappé un client après son repas dans un buffet à volonté il y a quelques jours? Eh bien, le gérant du restaurant l'a banni à vie pour avoir trop mangé. Ce triathlète allemand pratique le jeûne intermittent et ne mange que 4 heures par jour. Affamé après son entraînement, il s'est donc attablé avec sa compagne devant un buffet à 16 euros. L'homme a empilé 100 petites assiettes de sushis sur sa table en moins de 2 heures. Un client moyen en consomme généralement 4 ou 5 fois moins. Au moment de l'addition, le patron lui a simplement interdit de revenir. Voilà, excellente journée et à très vite pour les infos improbables partout dans le monde.
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6: Bonjour, à quelques jours de l'automne et alors que les températures vont rester élevées pour la saison, Météo France place 3 départements du sud du pays en alerte rouge incendie, les Pyrénées-Orientales, l'Aude et le Gard. Opération séduction entre la France et le Canada, Emmanuel Macron et le Premier ministre canadien McCarthy ont assuré lors d'un déplacement à Saint-Pierre et Miquelon qu'ils vont travailler à un rapprochement dans plusieurs secteurs. Les deux dirigeants ont défendu leur souveraineté face au président américain. Emmanuel Macron, qui pourra d'ailleurs en discuter aujourd'hui avec Donald Trump à New York lors de son entrevue prévue en marge de l'Assemblée générale de l'ONU. Un entretien qui s'annonce houleux puisque Donald Trump menaçait la semaine dernière d'arrêter les échanges commerciaux si l'UE fait du Canada son partenaire privilégié. Pendant ce temps, le prix du gazole bat des records à 2,41 € le litre en moyenne selon la FPM. Les réunions sont de nouveau prévues aujourd'hui à Matignon, tandis que la ministre de la Mer, Catherine Chabot, se rend ce lundi dans l'Hérault et le Gard pour tenter de donner des réponses aux pêcheurs qui menacent de nouveau de bloquer les ports s'ils ne sont pas entendus. Près de 50 000 personnes dans les rues hier en France contre la proposition de loi sur l'usage des armes par les forces de l'ordre. Le texte a été voté en juillet dernier à l'Assemblée. Il instaure une présomption de légitime défense pour les policiers. La nuit a en tout cas été plus calme près de Tours après des échauffourées dans la nuit de samedi à dimanche. Une intervention a dégénéré après une collision entre une voiture de police et une moto. 5 personnes ont été placées en garde à vue et celle du conducteur du véhicule de police a été levée. L'agent a été placé sous statut de témoin assisté par le juge d'instruction. En Allemagne, deuxième victoire d'affilée pour le parti d'extrême droite AfD qui arrive en tête dans une région du nord-est du pays 2 semaines après sa victoire historique en Saxe-Anhalt. Et puis en Russie, le parti du président Vladimir Poutine est donné vainqueur aux législatives après un scrutin pour renouveler la Douma. Scrutin qui s'est déroulé sans opposition réelle tolérée par le Kremlin. L'Union européenne dénonce un verrouillage. Enfin, on termine avec du sport et du football et les Parisiens qui se sont imposés 2-1 face à Marseille hier en Ligue 1. Et puis en cyclisme, une médaille de bronze pour le Français Paul Sexas sur le contre-la-montre des championnats du monde de cyclisme. Le Belge Remco Evenepoel, lui, est sacré champion du monde.
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4: Très bon début de semaine avec nous, nous sommes le lundi 21 septembre, voici donc votre éphéméride, bonne fête aux Mathieu aujourd'hui, ne les oubliez pas, ils sont à l'honneur et bon anniversaire à vous les natifs du 21 septembre. Vous êtes le même jour que Stéphane Rothenberg, l'animateur qui fête ses 59 ans, l'acteur François Cluzet, 71 ans et le mythique réalisateur Stephen King, 79 ans pour lui aujourd'hui. Enfin, dans l'éphéméride de cette journée, un triste anniversaire le 21 septembre 2001, il y a donc 25 ans, a explosé l'usine AZF de Toulouse qui provoquait 31 morts, 2500 blessés et de lourds dégâts matériels. Voilà, excellente journée avec nous, bon début de semaine, en ce lundi 21 septembre.
6: Bonjour à tous, le soleil va briller sur l'ensemble du pays ce lundi 21 septembre, malgré la présence de nuages sur une large partie de l'Hexagone. Le ciel se dégagera par le nord dans le courant de l'après-midi.

0: tous, on débute avec du football et le PSG a battu l'OM hier soir au Vélodrome pour le classique qui se disputait en clôture de la 5e journée de Ligue 1. Tout s'est joué en moins de 10 minutes. En seconde période, Ferran Torres a ouvert la marque à la 66e minute de jeu. Angel Gomez a égalisé pour les Marseillais avant que Marquinhos ne redonne définitivement l'avantage aux Parisiens à la 75e minute. Avec ce succès de 2-1, le PSG se retrouve 6e à 5 points du leader Monaco. En revanche, l'OM perd son 5e match consécutif, toute compétition confondue, et pointe à une peu reluisante 17e et place de relégable après 5 journées seulement. 2-1, c'était le score visiblement en Ligue 1 hier. Auxerre a battu Brest sur ce score, 2-1 également pour Nice face à Lille. Cela faisait un an que les Aiglons ne s'étaient plus imposés à domicile en Ligue 1. Et puis en fin d'après-midi hier, le Real Madrid s'est incliné dans le derby face à l'Atlético. Les Colchoneros se sont imposés 2-1 également avec la manière, puisque le Real n'est revenu que très tardivement dans la partie. Et désormais place à 15 jours de trêve internationale. Il y a déjà du changement dans la liste des joueurs français annoncée par Zinedine Zidane jeudi dernier. Le troisième gardien, Robin Risser, a déclaré forfait, blessé à une côte. Il est remplacé par le gardien de Côme, Jean Butez, qui va découvrir l'équipe de France. L'équipe de France qui se déplacera en Turquie le 25 septembre à 20h45, puis en Belgique le 28 septembre à 20h45 également, avant de recevoir l'Italie le 2 octobre à 20h45 et la Belgique le 5 octobre. Du cyclisme avec la très belle performance de Paul Sexas hier soir sur le contre-la-montre individuel lors des championnats du monde à Montréal. Le Français est arrivé troisième de l'exercice, dominé une nouvelle fois par le Belge Remco Evenepoel, et qui remporte son 4e titre de la discipline. En tennis, la Française Clara Burel a remporté le tournoi WTA 125 de Valence hier. Et puis en rugby, l'UBB a facilement battu le Stade Français 40-10 en clôture de la 3e journée de Top 14. Très belle journée de sport.
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5: Bonjour, à quelques jours de l'automne et alors que les températures vont rester élevées pour la saison, Météo France place 3 départements du sud du pays en alerte rouge incendie, les Pyrénées-Orientales, l'Aude et le Gard. Opération séduction entre la France et le Canada, Emmanuel Macron et le Premier ministre canadien McCarthy ont assuré lors d'un déplacement à Saint-Pierre et Miquelon qu'ils vont travailler à un rapprochement dans plusieurs secteurs. Les deux dirigeants ont défendu leur souveraineté face au président américain. Emmanuel Macron, qui pourra d'ailleurs en discuter aujourd'hui avec Donald Trump à New York lors de son entrevue prévue en marge de l'Assemblée générale de l'ONU. Un entretien qui s'annonce houleux puisque Donald Trump menaçait la semaine dernière d'arrêter les échanges commerciaux si l'UE fait du Canada son partenaire privilégié. Pendant ce temps, le prix du gazole bat des records à 2,41€ le litre en moyenne selon la FPM. Les réunions sont de nouveau prévues aujourd'hui à Matignon, tandis que la ministre de la Mer Catherine Chabot se rend ce lundi dans l'Hérault et le Gard pour tenter de donner des réponses aux pêcheurs qui menacent de nouveau de bloquer les ports s'ils ne sont pas entendus. Près de 50 000 personnes dans les rues hier en France contre la proposition de loi sur l'usage des armes ferme par les forces de l'ordre. Le texte a été voté en juillet dernier à l'Assemblée. Il instaure une présomption de légitime défense pour les policiers. La nuit a en tout cas été plus calme près de Tours après des échauffourées dans la nuit de samedi à dimanche. Une intervention a dégénéré après une collision entre une voiture de police et une moto. 5 personnes ont été placées en garde à vue et celle du conducteur du véhicule de police a été levée. L'agent a été placé sous statut de témoin assisté par le juge d'instruction. En Allemagne, 2e victoire d'affilée pour le parti d'extrême droite AfD qui arrive en tête dans une région du nord-est du pays 2 semaines après sa victoire historique en Saxe-Anhalt. Et puis en Russie, le parti du président Vladimir Poutine est donné vainqueur aux législatives après un scrutin pour renouveler la Douma. Scrutin qui s'est déroulé sans opposition réelle tolérée par le Kremlin. L'Union européenne dénonce un verrouillage. Enfin, on termine avec du sport et du football et les Parisiens qui se sont imposés 2-1 face à Marseille hier en Ligue 1. Et puis en cyclisme, une médaille de bronze pour le français Paul Sexas sur le contre-la-montre des championnats du monde de cyclisme. Le Belge Remco Evenepoel, lui, est sacré champion du monde.
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5: Bonjour à tous, le soleil va briller sur l'ensemble du pays ce lundi 21 septembre malgré la présence de nuages sur une large partie de l'Hexagone. Le ciel se dégagera par le nord dans le courant de l'après-midi.

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1: Bonjour à toutes et à tous. On débute avec du football et le PSG a battu l'OM hier soir au Vélodrome pour le classique qui se disputait en clôture de la 5e journée de Ligue 1. Tout s'est joué en moins de 10 minutes. En seconde période, Ferran Torres a ouvert la marque à la 66e minute de jeu. Angel Gomez a égalisé pour les Marseillais avant que Marquinhos ne redonne définitivement l'avantage aux Parisiens à la 75e minute. Avec ce succès de but à 1, le PSG se retrouve 6e à 5 points du leader Monaco. En revanche, l'OM perd son 5e match consécutif, toute compétition confondue. Et pointe à une peu reluisante 17e et place de relégable après 5 journées seulement. 2-1, c'était le score visiblement en Ligue 1 hier. Auxerre a battu Brest sur ce score. 2-1 également pour Nice face à Lille. Cela faisait un an que les Aiglons ne s'étaient plus imposés à domicile en Ligue 1. Et puis en fin d'après-midi hier, le Real Madrid s'est incliné dans le derby face à l'Atlético. Les Colchoneros se sont imposés 2-1 également avec la manière puisque le Real n'est revenu que très tardivement dans la part. Et désormais place à 15 jours de trêve internationale. Il y a déjà du changement dans la liste des joueurs français annoncés par Zinedine Zidane jeudi dernier. Le troisième gardien, Robert Isser, a déclaré forfait, blessé à une côte. Il est remplacé par le gardien de Côme, Jean Butez, qui va découvrir l'équipe de France. L'équipe de France qui se déplacera en Turquie le 25 septembre à 20h45, puis en Belgique le 28 septembre à 20h45 également, avant de recevoir l'Italie le 2 octobre à 20h45 et la Belgique le 5 octobre. Du cyclisme avec la très belle performance de Paul Sexas hier soir sur le contre-la-montre individuel lors des championnats du monde à Montréal. Le Français est arrivé 3e de l'exercice, dominé une nouvelle fois par le Belge Remco Evenepoel et qui remporte son 4e titre de la discipline. En tennis, la Française Clara Burel a remporté le tournoi WTA 125 de Valence hier. Et puis en rugby, l'UBB a facilement battu le Stade Français 40-10 en clôture de la 3e journée de Top 14. Très belle journée de sport.
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4: Plus d'un million de véhicules arrivent en fin de vie chaque année en France. Ce qui ressemble à une épave est en réalité un gisement de ressources. Métaux, plastiques, pièces détachées. Bonjour Antoine Aguétan, vous êtes directeur de centre agréé de traitement de véhicules hors d'usage. 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
7: Bonjour, le Premier ministre préside deux réunions ce lundi autour du prix du carburant. La première à 11h réunira 9 ministres en plus du chef du gouvernement Sébastien Lecornu et des directeurs d'administration centrale. Elle sera consacrée à l'approvisionnement des carburants. La seconde à 15h30 sera dédiée à l'accompagnement à court et moyen terme des Français face à la hausse des prix. Plus de 10 000 personnes ont défilé hier à Paris, Marseille, Lyon, bien encore Toulouse contre la proposition de loi sur la présomption d'usage légitime des armes par les forces de l'ordre. Elle répondait à l'appel de nombreuses organisations de défense des droits humains, dont Stop aux violences d'État, Amnesty ou encore la Ligue des droits de l'homme, mais aussi de la gauche et du syndicat de la magistrature. Le ministère français des Affaires étrangères convoque l'ambassadeur d'Iran en France. Une décision prise après l'annonce par la justice iranienne de la fermeture du centre de langue française à Téhéran. En Allemagne, la CDU de Friedrich Merz, le chancelier allemand, boit la tasse. Le parti conservateur ne franchit pas la barre des 5% en Mecklembourg-Poméranie centrale, le seuil minimal pour être représenté au Parlement régional. C'est une première depuis 1945 qui n'arrange pas le chancelier déjà au plus bas dans les enquêtes de popularité. Enfin, les États-Unis disent redouter une escalade rapide des hostilités au Moyen-Orient après les attaques des Houthis du Yémen contre l'Arabie Saoudite, dont la capitale Riyad a été visée pour la première fois depuis des mois par ses combattants pro-iraniens. L'offensive éclair des Houthis ces dernières semaines au Yémen a fait des centaines de morts et selon l'ONU, plus de 110 000 déplacés. C'est la fin de ce flash, une très bonne journée à toutes et à tous.
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8: Bonjour, bienvenue pour les actus improbables et insolites de cette semaine. Allez, c'est parti. On commence tout de suite avec le chiffre de la semaine. 1,47 million d'euros. C'est le prix de vente de la couverture originale en couleur de l'album Astérix chez les Bretons. Les enchères se sont tenues dimanche dernier à Liège, en Belgique. Cette gouache signée Albert Uderzo établit un nouveau record mondial absolu. Les experts l'avaient estimé entre 150 000 et 200 000 euros. La rareté de l'œuvre explique ce prix totalement fou. Allez, direction Tokyo. Quelle épreuve insolite va permettre à son vainqueur de remporter plus de 13 000 euros dans quelques jours? Un concours de sieste, ça existe. Une marque de matelas organise ce tournoi pour récompenser le meilleur dormeur. Les candidats s'affronteront sur une session de sieste de 90 minutes. Des capteurs mesureront la vitesse d'endormissement et la qualité du sommeil profond. Des bruits et des pièges viendront tester la résistance des participants. Interdiction formelle de prendre des somnifères ou de faire une nuit blanche la veille. Le concours veut alerter sur le manque cruel de sommeil des Japonais au quotidien. Enfin, en Allemagne, quelle sanction radicale a frappé un client après son repas dans un buffet à volonté il y a quelques jours? Eh bien, le gérant du restaurant l'a banni à vie pour avoir trop mangé. Ce triathlète allemand pratique le jeûne intermittent et ne mange que 4 heures par jour. Affamé après son entraînement, il s'est donc attablé avec sa compagne devant un buffet à 16 euros. L'homme a empilé 100 petites assiettes de sushis sur sa table en moins de 2 heures. Un client moyen en consomme généralement 4 ou 5 fois moins. Au moment de l'addition, le patron lui a simplement interdit de revenir. Voilà, excellente journée et à très vite pour les infos improbables partout dans le monde.
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9: Bonjour à tous. À quelques jours de l'automne et alors que les températures vont rester élevées pour la saison, Météo France place 3 départements du sud du pays en alerte rouge incendie aujourd'hui. Il s'agit des Pyrénées-Orientales, de l'Aude et du Gard. La ministre de la Mer et de la Pêche attendue dans le Gard et l'Hérault ce matin à l'appel des syndicats de pêcheurs mobilisés depuis une semaine. Ils ont déjà obtenu des avancées avec l'obtention la semaine dernière d'aides indexées sur les cours du carburant et de la création d'un prêt à taux zéro. L'examen des 69 articles de la proposition de loi intégrale contre les violences sexistes et sexuelles débute aujourd'hui par une commission spéciale de l'Assemblée nationale. La semaine dernière, 6 ministres ont été auditionnés à ce sujet, avec l'enjeu majeur des moyens nécessaires à la mise en œuvre de cette loi. Emmanuel Macron doit rencontrer Donald Trump cet après-midi à New York, en marge de l'Assemblée générale des Nations unies. Le président américain doit également s'entretenir avec Volodymyr Zelensky. Ce drame dans les Pyrénées-Orientales, une femme est morte après avoir reçu plusieurs coups de couteau dans la nuit à Céret. Selon le procureur, son fils de 15 ans a disparu du domicile et se serait jeté du pont de Céret, où il a été pris en charge par les secours. Une enquête pour homicide volontaire a été ouverte. Un couple et leurs deux enfants ont été séquestrés dans la nuit de samedi à dimanche dans le Pas-de-Calais. En France, ce type de violence liée aux crypto-monnaies se multiplie. Au moins 70 agressions de ce type ont été recensées dans le pays depuis le début de l'année. En Allemagne, deuxième victoire pour le parti d'extrême droite AfD qui arrive en tête dans une région du nord-est du pays, deux semaines après sa victoire historique en Saxe-Anhalt. La médaille de bronze du français Paul Sexas sur le contre-la-montre des championnats du monde de cyclisme, c'est le belge Remco Evenepoel qui est sacré champion du monde. Et puis côté football, les Parisiens se sont imposés 2-1 face à Marseille qui s'enfonce encore un peu plus. Les Marseillais sont désormais avant-derniers au classement de Ligue 1. C'est une première dans l'histoire du club fosséen depuis plusieurs années.
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9: Bonjour à tous. Le soleil va briller sur l'ensemble du pays ce lundi 21 septembre, malgré la présence de nuages sur une large partie de l'Hexagone. Le ciel se dégagera par le nord dans le courant de l'après-midi. Et

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1: Bonjour à toutes et à tous, on débute avec du football et le PSG a battu l'OM hier soir au Vélodrome pour le classique qui se disputait en clôture de la 5e journée de Ligue 1. Tout s'est joué en moins de 10 minutes. En seconde période, Ferran Torres a ouvert la marque à la 66e minute de jeu. Angel Gomez a égalisé pour les Marseillais avant que Marquinhos ne redonne définitivement l'avantage aux Parisiens à la 75e minute. Avec ce succès de but à 1, le PSG se retrouve 6e à 5 points du leader Monaco. En revanche, l'OM perd son 5e match consécutif, toute compétition confondue. Et pointe à une peu reluisante 17e et place de relégable après 5 journées seulement. 2-1, c'était le score visiblement en Ligue 1 hier. Auxerre a battu Brest sur ce score. 2-1 également pour Nice face à Lille. Cela faisait un an que les Aiglons ne s'étaient plus imposés à domicile en Ligue 1. Et puis en fin d'après-midi hier, le Real Madrid s'est incliné dans le derby face à l'Atlético. Les Colchoneros se sont imposés 2-1 également avec la manière puisque le Real n'est revenu que très tardivement dans la partie. Et désormais place à 15 jours de trêve internationale. Il y a déjà du changement dans la liste des joueurs français annoncés par Zinedine Zidane jeudi dernier. Le troisième gardien, Robert Isser, a déclaré forfait, blessé à une côte. Il est remplacé par le gardien de Côme, Jean Butez, qui va découvrir l'équipe de France. L'équipe de France qui se déplacera en Turquie le 25 septembre à 20h45, puis en Belgique le 28 septembre à 20h45 également, avant de recevoir l'Italie le 2 octobre à 20h45 et la Belgique le 5 octobre. Du cyclisme avec la très belle performance de Paul Sexas hier soir sur le contre-la-montre individuel lors des championnats du monde à Montréal. Le Français est arrivé troisième de l'exercice, dominé une nouvelle fois par le Belge Remco Evenepoel et qui remporte son 4e titre de la discipline. En tennis, la Française Clara Burel a remporté le tournoi WTA 125 de Valence hier. Et puis en rugby, l'UBB a facilement battu le Stade Français 40-10 en clôture de la 3e journée de Top 14. Très belle journée de sport.
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3: Beaucoup de personnes pensent être en règle dès lors qu'elles ont reçu un certificat de destruction après avoir remis leur véhicule hors d'usage à un épaviste. Émilie Repusseau, bonjour. Vous êtes secrétaire générale adjointe de la Fédération nationale de l'automobile. Ce document est-il forcément une garantie ?
4: Pas nécessairement. Il faut absolument confier son véhicule à un centre de véhicules hors d'usage agréé, qui est le seul habilité à détruire administrativement votre véhicule dans le système d'immatriculation des véhicules. 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
6: Bonjour, le Premier ministre préside deux réunions ce lundi autour du prix du carburant. La première à 11h réunira 9 ministres en plus du chef du gouvernement Sébastien Lecornu et des directeurs d'administration centrale. Elle sera consacrée à l'approvisionnement des carburants. La seconde à 15h30 sera dédiée à l'accompagnement à court et moyen terme des Français face à la hausse des prix. Plus de 10 000 personnes ont défilé hier à Paris, Marseille, Lyon, bien encore Toulouse contre la proposition de loi sur la présomption d'usage légitime des armes par les forces de l'ordre. Elle répondait à l'appel de nombreuses organisations de défense des droits humains, dont Stop aux violences d'État, Amnesty ou encore la Ligue des droits de l'homme, mais aussi de la gauche et du syndicat de la magistrature. Le ministère français des Affaires étrangères convoque l'ambassadeur d'Iran en France. Une décision prise après l'annonce par la justice iranienne de la fermeture du centre de langue française à Téhéran. En Allemagne, la CDU de Friedrich Merz, le chancelier allemand, boit la tasse. Le parti conservateur ne franchit pas la barre des 5% en Mecklembourg-Poméranie centrale, le seuil minimal pour être représenté au Parlement régional. C'est une première depuis 1945 qui n'arrange pas le chancelier déjà au plus bas dans les enquêtes de popularité. Enfin, les États-Unis disent redouter une escalade rapide des hostilités au Moyen-Orient après les attaques des Houthis du Yémen contre l'Arabie Saoudite, dont la capitale Riyad a été visée pour la première fois depuis des mois par ses combattants pro-iraniens. L'offensive éclair des Houthis ces dernières semaines au Yémen a fait des centaines de morts et selon l'ONU, plus de 110 000 déplacés. C'est la fin de ce flash, une très bonne journée à toutes et à tous.
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7: Bonjour, bienvenue pour les actus improbables et insolites de cette semaine. Allez, c'est parti. On commence tout de suite avec le chiffre de la semaine. 1,47 million d'euros. C'est le prix de vente de la couverture originale en couleur de l'album Astérix chez les Bretons. Les enchères se sont tenues dimanche dernier à Liège, en Belgique. Cette gouache signée Albert Uderzo établit un nouveau record mondial absolu. Les experts l'avaient estimé entre 150 000 et 200 000 euros. La rareté de l'œuvre explique ce prix totalement fou. Allez, direction Tokyo, quelle épreuve insolite va permettre à son vainqueur de remporter plus de 13 000 euros dans quelques jours? Un concours de sieste, ça existe. Une marque de matelas organise ce tournoi pour récompenser le meilleur dormeur. Les candidats s'affronteront sur une session de sieste de 90 minutes. Des capteurs mesureront la vitesse d'endormissement et la qualité du sommeil profond. Des bruits et des pièges viendront tester la résistance des participants. Interdiction formelle de prendre des somnifères ou de faire une nuit blanche la veille. Le concours veut alerter sur le manque cruel de sommeil des Japonais au quotidien. Enfin, en Allemagne, quelle sanction radicale a frappé un client après son repas dans un buffet à volonté il y a quelques jours? Eh bien, le gérant du restaurant l'a banni à vie pour avoir trop mangé. Ce triathlète allemand pratique le jeûne intermittent et ne mange que 4 heures par jour. Affamé après son entraînement, il s'est donc attablé avec sa compagne devant un buffet à 16 euros. L'homme a empilé 100 petites assiettes de sushis sur sa table en moins de 2 heures. Un client moyen en consomme généralement 4 ou 5 fois moins. Au moment de l'addition, le patron lui a simplement interdit de revenir. Voilà, excellente journée et à très vite pour les infos improbables partout dans le monde.
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8: Bonjour à tous. À quelques jours de l'automne et alors que les températures vont rester élevées pour la saison, Météo France place 3 départements du sud du pays en alerte rouge incendie aujourd'hui. Il s'agit des Pyrénées-Orientales, de l'Aude et du Gard. La ministre de la Mer et de la Pêche attendue dans le Gard et l'Hérault ce matin à l'appel des syndicats de pêcheurs mobilisés depuis une semaine. Ils ont déjà obtenu des avancées avec l'obtention la semaine dernière d'aides indexées sur les cours du carburant et de la création d'un prêt à taux zéro. L'examen des 69 articles de la proposition de loi intégrale contre les violences sexistes et sexuelles débute aujourd'hui par une commission spéciale de l'Assemblée nationale. La semaine dernière, 6 ministres ont été auditionnés à ce sujet, avec l'enjeu majeur des moyens nécessaires à la mise en œuvre de cette loi. Emmanuel Macron doit rencontrer Donald Trump cet après-midi à New York, en marge de l'Assemblée générale des Nations Unies. Le président américain doit également s'entretenir avec Volodymyr Zelensky. Ce drame dans les Pyrénées-Orientales, une femme est morte après avoir reçu plusieurs coups de couteau dans la nuit à Céret. Selon le procureur, son fils de 15 ans a disparu du domicile et se serait jeté du pont de Céret, où il a été pris en charge par les secours. Une enquête pour homicide volontaire a été ouverte. Un couple et leurs deux enfants ont été séquestrés dans la nuit de samedi à dimanche dans le Pas-de-Calais. En France, ce type de violence liée aux crypto-monnaies se multiplie. Au moins 70 agressions de ce type ont été recensées dans le pays depuis le début de l'année. En Allemagne, deuxième victoire pour le parti d'extrême droite AfD qui arrive en tête dans une région du nord-est du pays, deux semaines après sa victoire historique en Saxe-Anhalt. La médaille de bronze du français Paul Sexas sur le contre-la-montre des championnats du monde de cyclisme, c'est le belge Remco Evenepoel qui est sacré champion du monde. Et puis côté football, les Parisiens se sont imposés 2-1 face à Marseille qui s'enfonce encore un peu plus. Les Marseillais sont désormais avant-derniers au classement de Ligue 1. C'est une première dans l'histoire du club phocéen depuis plusieurs années.
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8: Bonjour à tous, le soleil va briller sur l'ensemble du pays ce lundi 21 septembre malgré la présence de nuages sur une large partie de l'Hexagone. Le ciel se dégagera par

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1: Bonjour à toutes et à tous, on débute avec du football et le PSG a battu l'OM hier soir au Vélodrome pour le classique qui se disputait en clôture de la 5e journée de Ligue 1. Tout s'est joué en moins de 10 minutes. En seconde période, Ferran Torres a ouvert la marque à la 66e minute de jeu. Angel Gomez a égalisé pour les Marseillais avant que Marquinhos ne redonne définitivement l'avantage aux Parisiens à la 75e minute. Avec ce succès de 2-1, le PSG se retrouve 6e à 5 points du leader Monaco. En revanche, l'OM perd son 5e match consécutif, toutes compétitions confondues, et pointe à une peu reluisante 17e et place de relégable après 5 journées seulement. 2-1, c'était le score visiblement en Ligue 1 hier. Auxerre a battu Brest sur ce score, 2-1 également pour Nice face à Lille. Cela faisait un an que les Aiglons ne s'étaient plus imposés à domicile en Ligue 1. Et puis en fin d'après-midi hier, le Real Madrid s'est incliné dans le derby face à l'Atlético. Les Colchoneros se sont imposés 2-1 également avec la manière, puisque le Real n'est revenu que très tardivement dans la partie. Et désormais place à 15 jours de trêve internationale. Il y a déjà du changement dans la liste des joueurs français annoncée par Zinedine Zidane jeudi dernier. Le troisième gardien, Robin Risser, a déclaré forfait, blessé à une côte. Il est remplacé par le gardien de Côme, Jean Butez, qui va découvrir l'équipe de France. L'équipe de France qui se déplacera en Turquie le 25 septembre à 20h45, puis en Belgique le 28 septembre à 20h45 également, avant de recevoir l'Italie le 2 octobre à 20h45 et la Belgique le 5 octobre. Du cyclisme avec la très belle performance de Paul Sexas hier soir sur le contre-la-montre individuel lors des championnats du monde à Montréal. Le Français est arrivé 3e de l'exercice, dominé une nouvelle fois par le Belge Remco Evenepoel, et qui remporte son 4e titre de la discipline. En tennis, la Française Clara Burel a remporté le tournoi WTA 125 de Valence hier. Et puis en rugby, l'UBB a facilement battu le Stade Français 40 à 10 en clôture de la 3e journée de Top 14. Très belle journée de sport.
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2: Plus de 300 000 véhicules hors d'usage échappent chaque année à la filière légale de recyclage en France. Derrière ce chiffre, des risques pour l'environnement et des propriétaires qui, sans le savoir, ont confié leurs véhicules à des acteurs non agréés, avec parfois de lourdes conséquences. Cécile Debon, vous êtes maire de Moisson et présidente de la communauté de communes des Portes de l'Île-de-France dans les Yvelines. Alors, qu'observez-vous sur le terrain ?
3: Ce sont des petites affichettes collées sur les poteaux, les abribus ou le mobilier urbain. Les signaux d'alerte sont assez faciles à identifier. D'abord, il n'y a souvent qu'un numéro de téléphone portable, aucune adresse physique, aucune mention d'un centre agréé. On vous promet parfois de repartir avec de l'argent liquide en échange de votre véhicule.
2: Et quels sont les risques face à ces acteurs illégaux ?
3: Il peut y avoir des conséquences judiciaires et administratives. Si le véhicule n'est pas correctement détruit et désimmatriculé, il reste juridiquement au nom de son ancien propriétaire. S'il est ensuite utilisé frauduleusement ou impliqué dans des infractions type excès de vitesse, on peut avoir jusqu'à 7 500 € d'amende. Le bon réflexe est très simple, vérifier que l'opérateur est agréé. Aujourd'hui, le portail officiel jerecyclebonvéhicule.fr permet de trouver facilement un centre agréé près de chez soi. C'est la garantie que le véhicule sera bien pris en charge dans le respect de la réglementation et sans mauvaise surprise.
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5: Bonjour, le Premier ministre préside deux réunions ce lundi autour du prix du carburant. La première à 11h réunira 9 ministres, en plus du chef du gouvernement Sébastien Lecornu et des directeurs d'administration centrale. Elle sera consacrée à l'approvisionnement des carburants. La seconde à 15h30 sera dédiée à l'accompagnement à court et moyen terme des Français face à la hausse des prix. Plus de 10 000 personnes ont défilé hier à Paris, Marseille, Lyon ou bien encore Toulouse contre la proposition de loi sur la présomption d'usage légitime des armes par les forces de l'ordre. Elle répondait à l'appel de nombreuses organisations de défense des droits humains, dont Stop aux violences d'État, Amnesty ou encore la Ligue des droits de l'homme, mais aussi de la gauche et du syndicat de la magistrature. Le ministère français des Affaires étrangères convoque l'ambassadeur d'Iran en France. Une décision prise après l'annonce par la justice iranienne de la fermeture du centre de langue française à Téhéran. En Allemagne, la CDU de Friedrich Merz, le chancelier allemand, boit la tasse. Le parti conservateur ne franchit pas la barre des 5% en Mecklembourg-Poméranie centrale, le seuil minimal pour être représenté au Parlement régional. C'est une première depuis 1945 qui n'arrange pas le chancelier déjà au plus bas dans les enquêtes de popularité. Enfin, les États-Unis disent redouter une escalade rapide des hostilités au Moyen-Orient après les attaques des Houthis du Yémen contre l'Arabie Saoudite, dont la capitale Riyad a été visée pour la première fois depuis des mois par ses combattants pro-iraniens. L'offensive éclair des Houthis ces dernières semaines au Yémen a fait des centaines de morts et, selon l'ONU, plus de 110 000 déplacés. C'est la fin de ce flash. Une très bonne journée à toutes et à tous.
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7: Bonjour, bienvenue pour les actus improbables et insolites de cette semaine. Allez, c'est parti. On commence tout de suite avec le chiffre de la semaine. 1,47 million d'euros. C'est le prix de vente de la couverture originale en couleur de l'album Astérix chez les Bretons. Les enchères se sont tenues dimanche dernier à Liège, en Belgique. Cette gouache signée Albert Uderzo établit un nouveau record mondial absolu.
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7: L'expert estimé entre 150 000 et 200 000 euros. La rareté de l'œuvre explique ce prix totalement fou. Allez, direction Tokyo, quelle épreuve insolite va permettre à son vainqueur de remporter plus de 13 000 euros dans quelques jours? Un concours de sieste, ça existe. Une marque de matelas organise ce tournoi pour récompenser le meilleur dormeur. Les candidats s'affronteront sur une session de sieste de 90 minutes. Des capteurs mesureront la vitesse d'endormissement et la qualité du sommeil profond. Des bruits et des pièges viendront tester la résistance des participants. Interdiction formelle de prendre des somnifères ou de faire une nuit blanche la veille. Le concours veut alerter sur le manque cruel de sommeil des Japonais au quotidien. Enfin, en Allemagne, quelle sanction radicale a frappé un client après son repas dans un buffet à volonté il y a quelques jours? Eh bien, le gérant du restaurant l'a banni à vie pour avoir trop mangé. Ce triathlète allemand pratique le jeûne intermittent et ne mange que 4 heures par jour. Affamé après son entraînement, il s'est donc attablé avec sa compagne devant un buffet à 16 euros. L'homme a empilé 100 petites assiettes de sushis sur sa table en moins de 2 heures. Un client moyen en consomme généralement 4 ou 5 fois moins. Au moment de l'addition, le patron lui a simplement interdit de revenir. Voilà, excellente journée et à très vite pour les infos improbables partout dans le monde.
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9: Bonjour à tous. À quelques jours de l'automne et alors que les températures vont rester élevées pour la saison, Météo France place 3 départements du sud du pays en alerte rouge incendie aujourd'hui. Il s'agit des Pyrénées-Orientales, de l'Aude et du Gard. La ministre de la Mer et de la Pêche attendue dans le Gard et l'Hérault ce matin à l'appel des syndicats de pêcheurs mobilisés depuis une semaine. Ils ont déjà obtenu des avancées avec l'obtention la semaine dernière d'aides indexées sur les cours du carburant et de la création d'un prêt à taux zéro. L'examen des 69 articles de la proposition de loi intégrale contre les violences sexistes et sexuelles débute aujourd'hui par une commission spéciale de l'Assemblée nationale. La semaine dernière, 6 ministres ont été auditionnés à ce sujet, avec l'enjeu majeur des moyens nécessaires à la mise en œuvre de cette loi. Emmanuel Macron doit rencontrer Donald Trump cet après-midi à New York, en marge de l'Assemblée générale des Nations Unies. Le président américain doit également s'entretenir avec Volodymyr Zelensky. Ce drame dans les Pyrénées-Orientales, une femme est morte après avoir reçu plusieurs coups de couteau dans la nuit à Céret. Selon le procureur, son fils de 15 ans a disparu du domicile et se serait jeté du pont de Céret, où il a été pris en charge par les secours. Une enquête pour homicide volontaire a été ouverte. Un couple et leurs deux enfants ont été séquestrés dans la nuit de samedi à dimanche dans le Pas-de-Calais. En France, ce type de violence liée aux crypto-monnaies se multiplie. Au moins 70 agressions de ce type ont été recensées dans le pays depuis le début de l'année. En Allemagne, deuxième victoire pour le parti d'extrême droite AfD qui arrive en tête dans une région du nord-est du pays, deux semaines après sa victoire historique en Saxe-Anhalt. La médaille de bronze du français Paul Sexas sur le contre-la-montre des championnats du monde de cyclisme, c'est le belge Remco Evenepoel qui est sacré champion du monde. Et puis côté football, les Parisiens se sont imposés 2-1 face à Marseille qui s'enfonce encore un peu plus. Les Marseillais sont désormais avant-derniers au classement de Ligue 1. C'est une première dans l'histoire du club fosséen depuis plusieurs années.
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9: Bonjour à tous, le soleil va briller sur l'ensemble du pays ce lundi 21 septembre, malgré la présence de nuages sur une large partie de l'Hexagone. Le ciel se dégagera par

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1: Bonjour à toutes et à tous. On débute avec du football et le PSG a battu l'OM hier soir au Vélodrome pour le classique qui se disputait en clôture de la 5e journée de Ligue 1. Tout s'est joué en moins de 10 minutes. En seconde période, Ferran Torres a ouvert la marque à la 66e minute de jeu. Angel Gomez a égalisé pour les Marseillais avant que Marquinhos ne redonne définitivement l'avantage aux Parisiens à la 75e minute. Avec ce succès de but à 1, le PSG se retrouve 6e à 5 points du leader Monaco. En revanche, l'OM perd son 5e match consécutif, toute compétition confondue, et pointe à une peu reluisante 17e et place de relégable après 5 journées seulement. 2-1, c'était le score visiblement en Ligue 1 hier. Auxerre a battu Brest sur ce score, 2-1 également pour Nice face à Lille. Cela faisait un an que les Aiglons ne s'étaient plus imposés à domicile en Ligue 1. Et puis en fin d'après-midi hier, le Real Madrid s'est incliné dans le derby face à l'Atlético. Les Colchoneros se sont imposés 2-1 également avec la manière, puisque le Real n'est revenu que très tardivement dans la partie. Et désormais place à 15 jours de trêve internationale. Il y a déjà du changement dans la liste des joueurs français annoncés par Zinedine Zidane jeudi dernier. Le troisième gardien, Robin Risser, a déclaré forfait, blessé à une côte. Il est remplacé par le gardien de Côme, Jean Butez, qui va découvrir l'équipe de France. L'équipe de France qui se déplacera en Turquie le 25 septembre à 20h45, puis en Belgique le 28 septembre à 20h45 également, avant de recevoir l'Italie le 2 octobre à 20h45 et la Belgique le 5 octobre. Du cyclisme avec la très belle performance de Paul Sexas hier soir sur le contre-la-montre individuel lors des championnats du monde à Montréal. Le Français est arrivé troisième de l'exercice, dominé une nouvelle fois par le Belge Remco Evenepoel, et qui remporte son 4e titre de la discipline en tennis. La Française Clara Burel a remporté le tournoi WTA 125 de Valence hier. Et puis en rugby,

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1: Se débarrasser de son véhicule, ça n'arrive pas tous les jours et on peut se sentir désemparé. Et pourtant, la solution existe, elle est simple et gratuite. C'est le portail je-recycle-mon-véhicule.fr, une sorte de guichet unique créé à la demande de l'État qui permet de trouver en quelques clics un centre agréé et de demander une collecte à domicile. Cette collecte, elle est gratuite et c'est le centre agréé qui prend en charge toutes les démarches administratives. Le portail je-recycle-mon-véhicule.fr permet d'être mis en relation avec un acteur de la filière légal et de connaître les modalités précises de la collecte de son véhicule.
0: Aymeric Joblot, vous êtes également administrateur du portail je-recycle-mon-véhicule.fr. 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
5: Bonjour, le Premier ministre préside deux réunions ce lundi autour du prix du carburant. La première à 11h réunira 9 ministres, en plus du chef du gouvernement Sébastien Lecornu et des directeurs d'administration centrale. Elle sera consacrée à l'approvisionnement des carburants. La seconde à 15h30 sera dédiée à l'accompagnement à court et moyen terme des Français face à la hausse des prix. Plus de 10 000 personnes ont défilé hier à Paris, Marseille, Lyon, bien encore Toulouse, contre la proposition de loi sur la présomption d'usage légitime des armes par les forces de l'ordre. Elle répondait à l'appel de nombreuses organisations de défense des droits humains, dont Stop aux violences d'État, Amnesty ou encore la Ligue des droits de l'homme, mais aussi de la gauche et du syndicat de la magistrature. Le ministère français des Affaires étrangères convoque l'ambassadeur d'Iran en France. Une décision prise après l'annonce par la justice iranienne de la fermeture du centre de langue française à Téhéran. En Allemagne, la CDU de Friedrich Merz, le chancelier allemand, boit la tasse. Le parti conservateur ne franchit pas la barre des 5% en Mecklembourg-Poméranie centrale, le seuil minimal pour être représenté au Parlement régional. C'est une première depuis 1945 qui n'arrange pas le chancelier déjà au plus bas dans les enquêtes de popularité. Enfin, les États-Unis disent redouter une escalade rapide des hostilités au Moyen-Orient après les attaques des Houthis du Yémen contre l'Arabie Saoudite, dont la capitale Riyad a été visée pour la première fois depuis des mois par ses combattants pro-iraniens. L'offensive éclair des Houthis ces dernières semaines au Yémen a fait des centaines de morts et selon l'ONU, plus de 110 000 déplacés. C'est la fin de ce flash, une très bonne journée à toutes et à tous.
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6: Bonjour, bienvenue pour les actus improbables et insolites de cette semaine. Allez, c'est parti. On commence tout de suite avec le chiffre de la semaine. 1,47 million d'euros. C'est le prix de vente de la couverture originale en couleur de l'album Astérix chez les Bretons. Les enchères se sont tenues dimanche dernier à Liège, en Belgique. Cette gouache signée Albert Uderzo établit un nouveau record mondial absolu. Les experts l'avaient estimé entre 150 000 et 200 000 euros. La rareté de l'œuvre explique ce prix totalement fou. Allez, direction Tokyo, quelle épreuve insolite va permettre à son vainqueur de remporter plus de 13 000 euros dans quelques jours? Un concours de sieste, ça existe. Une marque de matelas organise ce tournoi pour récompenser le meilleur dormeur. Les candidats s'affronteront sur une session de sieste de 90 minutes. Des capteurs mesureront la vitesse d'endormissement et la qualité du sommeil profond. Des bruits et des pièges viendront tester la résistance des participants. Interdiction formelle de prendre des somnifères ou de faire une nuit blanche la veille. Le concours veut alerter sur le manque cruel de sommeil des Japonais au quotidien. Enfin, en Allemagne, quelle sanction radicale a frappé un client après son repas dans un buffet à volonté il y a quelques jours? Eh bien, le gérant du restaurant l'a banni à vie pour avoir trop mangé. Ce triathlète allemand pratique le jeûne intermittent et ne mange que 4 heures par jour. Affamé après son entraînement, il s'est donc attablé avec sa compagne devant un buffet à 16 euros. L'homme a empilé 100 petites assiettes de sushis sur sa table en moins de 2 heures. Un client moyen en consomme généralement 4 ou 5 fois moins. Au moment de l'addition, le patron lui a simplement interdit de revenir. Voilà, excellente journée et à très vite pour les infos improbables partout dans le monde.
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7: Bonjour à tous, à quelques jours de l'automne.

0: place 3 départements du sud du pays en alerte rouge incendie aujourd'hui. Il s'agit des Pyrénées-Orientales, de l'Aude et du Gard. La ministre de la Mer et de la Pêche attendue dans le Gard et l'Hérault ce matin à l'appel des syndicats de pêcheurs mobilisés depuis une semaine. Ils ont déjà obtenu des avancées avec l'obtention la semaine dernière d'aides indexées sur les cours du carburant et de la création d'un prêt à taux zéro. L'examen des 69 articles de la proposition de loi intégrale contre les violences sexistes et sexuelles débute aujourd'hui par une commission spéciale de l'Assemblée nationale. La semaine dernière, 6 ministres ont été auditionnés à ce sujet, avec l'enjeu majeur des moyens nécessaires à la mise en œuvre de cette loi. Emmanuel Macron doit rencontrer Donald Trump cet après-midi à New York, en marge de l'Assemblée générale des Nations unies. Le président américain doit également s'entretenir avec Volodymyr Zelensky. Ce drame dans les Pyrénées-Orientales, une femme est morte après avoir reçu plusieurs coups de couteau dans la nuit à Céret. Selon le procureur, son fils de 15 ans a disparu du domicile et se serait jeté du pont de Céret, où il a été pris en charge par les secours. Une enquête pour homicide volontaire a été ouverte. Un couple et leurs deux enfants ont été séquestrés dans la nuit de samedi à dimanche dans le Pas-de-Calais. En France, ce type de violence liée aux crypto-monnaies se multiplie. Au moins 70 agressions de ce type ont été recensées dans le pays depuis le début de l'année. En Allemagne, deuxième victoire pour le parti d'extrême droite AfD qui arrive en tête dans une région du nord-est du pays, deux semaines après sa victoire historique en Saxe-Anhalt. La médaille de bronze du français Paul Sexas sur le contre-la-montre des championnats du monde de cyclisme, c'est le belge Remco Evenepoel qui est sacré champion du monde. Et puis côté football, les Parisiens se sont imposés 2-1 face à Marseille qui s'enfonce encore un peu plus. Les Marseillais sont désormais avant-derniers au classement de Ligue 1. C'est une première dans l'histoire du club phocéen depuis plusieurs années.
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0: Bonjour à tous, le soleil va briller sur l'ensemble du pays ce lundi 21 septembre malgré la présence de nuages sur une large partie de l'Hexagone. Le ciel se dégagera par le nord dans le courant de l'après-midi. Et côté température, il fera 15 degrés à Strasbourg, 19 à Bordeaux et 26 à Ajaccio le matin. Il fera jusqu'à 22 degrés à Paris, 26 à Nice et 32 à Perpignan au plus chaud de la journée. Très belle journée à tous.
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2: Bonjour à toutes et à tous, on débute avec du football et le PSG a battu l'OM hier soir au Vélodrome pour le classique qui se disputait en clôture de la 5e journée de Ligue 1. Tout s'est joué en moins de 10 minutes. En seconde période, Ferran Torres a ouvert la marque à la 66e minute de jeu. Angel Gomez a égalisé pour les Marseillais avant que Marquinhos ne redonne définitivement l'avantage aux Parisiens à la 75e minute. Avec ce succès de but à 1, le PSG se retrouve 6e à 5 points du leader Monaco. En revanche, l'OM perd son 5e match consécutif, toute compétition confondue. Et pointe à une peu reluisante 17e et place de relégable après 5 journées seulement. 2-1, c'était le score visiblement en Ligue 1 hier. Auxerre a battu Brest sur ce score, 2-1 également pour Nice face à Lille. Cela faisait un an que les Aiglons ne s'étaient plus imposés à domicile en Ligue 1. Et puis en fin d'après-midi hier, le Real Madrid s'est incliné dans le derby face à l'Atlético. Les Colchoneros se sont imposés 2-1 également avec la manière puisque le Real n'est revenu que très tardivement dans la partie. Et désormais place à 15 jours de trêve internationale. Il y a déjà du changement dans la liste des joueurs français annoncés par Zinedine Zidane jeudi dernier. Le troisième gardien, Robert Isser, a déclaré forfait, blessé à une côte. Il est remplacé par le gardien de Côme, Jean Butez, qui va découvrir l'équipe de France. L'équipe de France qui se déplacera en Turquie le 25 septembre à 20h45, puis en Belgique le 28 septembre à 20h45 également, avant de recevoir l'Italie le 2 octobre à 20h45 et la Belgique le 5 octobre. Du cyclisme avec la très belle performance de Paul Sexas hier soir sur le contre-la-montre individuel lors des championnats du monde à Montréal. Le Français est arrivé 3e de l'exercice, dominé une nouvelle fois par le Belge Remco Evenepoel et qui remporte son 4e titre de la discipline. En tennis, la Française Clara Burel a remporté le tournoi WTA 125 de Valence hier. Et puis en rugby, l'UBB a facilement battu le Stade Français 40-10 en clôture de la 3e journée de Top 14. Très belle journée de sport.
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4: Je recycle mon véhicule. 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
5: Un
4: véhicule abandonné, c'est une pollution visuelle et surtout un risque pour l'environnement. Huile, batteries et fluides toxiques menacent nos sols. Bonjour Vanessa Montagne, vous êtes administratrice du portail officiel jerecyclemonvéhicule.fr. Qu'est-ce qui rend un véhicule hors d'usage si dangereux pour l'environnement ?
5: 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Et donc un véhicule, s'il est abandonné dans la nature, va laisser ses fluides s'infiltrer directement dans les sols et les nappes phréatiques. Et dans les territoires outre-mer, les abandons de véhicules sont un fléau reconnu. Les conséquences sanitaires sont encore plus directes puisque les eaux stagnent dans les épaves, ce qui va favoriser la prolifération des moustiques et les risques de dengue et de chikungunya. Il est donc indispensable de confier son véhicule à un centre agréé.
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5: 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Les pièces réutilisables vont être démontées, contrôlées et tracées. Et les matériaux, comme les métaux, les plastiques, vont être orientés sur des filières de recyclage adaptées. On va avoir donc un taux global de valorisation qui va dépasser les 95%. Et donc ce qui semblait être un déchet encombrant devient en réalité une ressource. A contrario, un acteur non agréé n'offre aucune garantie de dépollution et les déchets sont parfois abandonnés ou même brûlés sauvagement.
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8: Bonjour, le Premier ministre préside deux réunions ce lundi autour du prix du carburant. La première à 11h réunira 9 ministres en plus du chef du gouvernement Sébastien Lecornu et des directeurs d'administration centrale. Elle sera consacrée à l'approvisionnement des carburants. La seconde à 15h30 sera dédiée à l'accompagnement à court et moyen terme des Français face à la hausse des prix. Plus de 10 000 personnes ont défilé hier à Paris, Marseille, Lyon, bien encore Toulouse contre la proposition de loi sur la présomption d'usage légitime des armes par les forces de l'ordre. Elle répondait à l'appel de nombreuses organisations de défense des droits humains, dont Stop aux violences d'État, Amnesty ou encore la Ligue des droits de l'homme, mais aussi de la gauche et du syndicat de la magistrature. Le ministère français des Affaires étrangères convoque l'ambassadeur d'Iran en France. Une décision prise après l'annonce par la justice iranienne de la fermeture du centre de langue française à Téhéran. En Allemagne, la CDU de Friedrich Merz, le chancelier allemand, boit la tasse. Le parti conservateur ne franchit pas la barre des 5% en Mecklembourg-Poméranie centrale, le seuil minimal pour être représenté au Parlement régional. C'est une première depuis 1945 qui n'arrange pas le chancelier déjà au plus bas dans les enquêtes de popularité. Enfin, les États-Unis disent redouter une escalade rapide des hostilités au Moyen-Orient après les attaques des Houthis du Yémen contre l'Arabie Saoudite, dont la capitale Riyad a été visée pour la première fois depuis des mois par ses combattants pro-iraniens. L'offensive éclair des Houthis ces dernières semaines au Yémen a fait des centaines de morts et selon l'ONU, plus de 110 000 déplacés. C'est la fin de ce flash, une très bonne journée à toutes et à tous.
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9: Bonjour, bienvenue pour les actus improbables et insolites de cette semaine. Allez, c'est parti. On commence tout de suite avec le chiffre de la semaine. 1,47 million d'euros. C'est le prix de vente de la couverture originale en couleur de l'album Astérix chez les Bretons. Les enchères se sont tenues dimanche dernier à Liège, en Belgique. Cette gouache signée Albert Uderzo établit un nouveau record mondial absolu. Les experts l'avaient estimé entre 150 000 et 200 000 euros. La rareté de l'œuvre explique ce prix totalement fou. Allez, direction Tokyo, quelle épreuve insolite va permettre à son vainqueur de remporter plus de 13 000 euros dans quelques jours? Un concours de sieste, ça existe. Une marque de matelas organise ce tournoi pour récompenser le meilleur dormeur. Les candidats s'affronteront sur une session de sieste de 90 minutes. Des capteurs mesureront la vitesse d'endormissement et la qualité du sommeil profond. Des bruits et des pièges viendront tester la résistance des participants. Interdiction formelle de prendre des somnifères ou de faire une nuit blanche la veille. Le concours veut alerter sur le manque cruel de sommeil des Japonais au quotidien. Enfin, en Allemagne, quelle sanction radicale a frappé un client après son repas dans un buffet à volonté il y a quelques jours? Eh bien, le gérant du restaurant l'a banni à vie pour avoir trop mangé. Ce triathlète allemand pratique le jeûne intermittent et ne mange que 4 heures par jour. Affamé après son entraînement, il s'est donc attablé avec sa compagne devant un buffet à 16 euros. L'homme a empilé 100 petites assiettes de sushis sur sa table en moins de 2 heures. Un client moyen en consomme généralement 4 ou 5 fois moins. Au moment de l'addition, le patron lui a simplement interdit de revenir. Voilà, excellente journée et à très vite pour les infos improbables partout dans le monde.
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0: Bonjour à tous. À quelques jours de l'automne et alors que les températures vont rester élevées pour la saison, Météo France place 3 départements du sud du pays en alerte rouge incendie aujourd'hui. Il s'agit des Pyrénées-Orientales, de l'Aude et du Gard. La ministre de la Mer et de la Pêche attendue dans le Gard et l'Hérault ce matin à l'appel des syndicats de pêcheurs mobilisés depuis une semaine. Ils ont déjà obtenu des avancées avec l'obtention la semaine dernière d'aides indexées sur les cours du carburant et de la création d'un prêt à taux zéro. L'examen des 69 articles de la proposition de loi intégrale contre les violences sexistes et sexuelles débute aujourd'hui par une commission spéciale de l'Assemblée nationale. La semaine dernière, 6 ministres ont été auditionnés à ce sujet, avec l'enjeu majeur des moyens nécessaires à la mise en œuvre de cette loi. Emmanuel Macron doit rencontrer Donald Trump cet après-midi à New York, en marge de l'Assemblée générale des Nations unies. Le président américain doit également s'entretenir avec Volodymyr Zelensky. Ce drame dans les Pyrénées-Orientales, une femme est morte après avoir reçu plusieurs coups de couteau dans la nuit à Céret. Selon le procureur, son fils de 15 ans a disparu du domicile et se serait jeté du pont de Céret, où il a été pris en charge par les secours. Une enquête pour homicide volontaire a été ouverte. Un couple et leurs deux enfants ont été séquestrés dans la nuit de samedi à dimanche dans le Pas-de-Calais. En France, ce type de violence liée aux crypto-monnaies se multiplie. Au moins 70 agressions de ce type ont été recensées dans le pays depuis le début de l'année. En Allemagne, deuxième victoire pour le parti d'extrême droite AfD qui arrive en tête dans une région du nord-est du pays, deux semaines après sa victoire historique en Saxe-Anhalt. La médaille de bronze du français Paul Sexas sur le contre-la-montre des championnats du monde de cyclisme, c'est le belge Remco Evenepoel qui est sacré champion du monde. Et puis côté football, les Parisiens se sont imposés 2-1 face à Marseille qui s'enfonce encore un peu plus. Les Marseillais sont désormais avant-derniers au classement de Ligue 1. C'est une première dans l'histoire du club océan depuis plusieurs années.
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0: Bonjour à tous, le soleil va briller sur l'ensemble du pays ce lundi 21 septembre, malgré la présence de nuages sur une large partie de l'Hexagone. Le ciel se dégagera par le nord dans le courant de l'après-midi.

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1: Bonjour à toutes et à tous. On débute avec du football et le PSG a battu l'OM hier soir au Vélodrome pour le classique qui se disputait en clôture de la 5e journée de Ligue 1. Tout s'est joué en moins de 10 minutes. En seconde période, Ferran Torres a ouvert la marque à la 66e minute de jeu. Angel Gomez a égalisé pour les Marseillais avant que Marquinhos ne redonne définitivement l'avantage aux Parisiens à la 75e minute. Avec ce succès de but 1, le PSG se retrouve 6e à 5 points du leader Monaco. En revanche, l'OM perd son 5e match consécutif, toute compétition confondue. Et pointe à une peu reluisante 17e et place de relégable après 5 journées seulement. 2-1, c'était le score visiblement en Ligue 1 hier. Auxerre a battu Brest sur ce score. 2-1 également pour Nice face à Lille. Cela faisait un an que les Aiglons ne s'étaient plus imposés à domicile en Ligue 1. Et puis en fin d'après-midi hier, le Real Madrid s'est incliné dans le derby face à l'Atlético. Les Colchoneros se sont imposés 2-1 également avec la manière puisque le Real n'est revenu que très tardivement dans la partie. Et désormais place à 15 jours de trêve internationale. Il y a déjà du changement dans la liste des joueurs français annoncés par Zinedine Zidane jeudi dernier. Le troisième gardien, Robert Isser, a déclaré forfait, blessé à une côte. Il est remplacé par le gardien de Côme, Jean Butez, qui va découvrir l'équipe de France. L'équipe de France qui se déplacera en Turquie le 25 septembre à 20h45, puis en Belgique le 28 septembre à 20h45 également, avant de recevoir l'Italie le 2 octobre à 20h45 et la Belgique le 5 octobre. Du cyclisme avec la très belle performance de Paul Sexas hier soir sur le contre-la-montre individuel lors des championnats du monde à Montréal. Le Français est arrivé 3e de l'exercice, dominé une nouvelle fois par le Belge Remco Evenepoel et qui remporte son 4e titre de la discipline. En tennis, la Française Clara Burel a remporté le tournoi WTA 125 de Valence hier. Et puis en rugby, l'UBB a facilement battu le Stade Français 40-10 en clôture de la 3e journée de Top 14. Très belle journée de sport.
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3: Plus d'un million de véhicules arrivent en fin de vie chaque année en France. 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Métaux, plastiques, pièces détachées. Bonjour Antoine Aguétan, vous êtes directeur de centre agréé de traitement de véhicules hors d'usage. 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
6: Bonjour, le Premier ministre préside deux réunions ce lundi autour du prix du carburant. La première à 11h réunira 9 ministres en plus du chef du gouvernement Sébastien Lecornu et des directeurs d'administration centrale. Elle sera consacrée à l'approvisionnement des carburants. La seconde à 15h30 sera dédiée à l'accompagnement à court et moyen terme des Français face à la hausse des prix. Plus de 10 000 personnes ont défilé hier à Paris, Marseille, Lyon, bien encore Toulouse contre la proposition de loi sur la présomption d'usage légitime des armes par les forces de l'ordre. Elle répondait à l'appel de nombreuses organisations de défense des droits humains, dont Stop aux violences d'État, Amnesty ou encore la Ligue des droits de l'homme, mais aussi de la gauche et du syndicat de la magistrature. Le ministère français des Affaires étrangères convoque l'ambassadeur d'Iran en France. Une décision prise après l'annonce par la justice iranienne de la fermeture du centre de langue française à Téhéran. En Allemagne, la CDU de Friedrich Merz, le chancelier allemand, boit la tasse. Le parti conservateur ne franchit pas la barre des 5% en Mecklembourg-Poméranie centrale, le seuil minimal pour être représenté au Parlement régional. C'est une première depuis 1945 qui n'arrange pas le chancelier déjà au plus bas dans les enquêtes de popularité. Enfin, les États-Unis disent redouter une escalade rapide des hostilités au Moyen-Orient après les attaques des Houthis du Yémen contre l'Arabie Saoudite, dont la capitale Riyad a été visée pour la première fois depuis des mois par ses combattants pro-iraniens. L'offensive éclair des Houthis ces dernières semaines au Yémen a fait des centaines de morts et selon l'ONU, plus de 110 000 déplacés. C'est la fin de ce flash, une très bonne journée à toutes et à tous.
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7: Bonjour, bienvenue pour les actus improbables et insolites de cette semaine. Allez, c'est parti. On commence tout de suite avec le chiffre de la semaine. 1,47 million d'euros. C'est le prix de vente de la couverture originale en couleur de l'album Astérix chez les Bretons. Les enchères se sont tenues dimanche dernier à Liège, en Belgique. Cette gouache signée Albert Uderzo établit un nouveau record mondial absolu. Les experts l'avaient estimé entre 150 000 et 200 000 euros. La rareté de l'œuvre explique ce prix totalement fou. Allez, direction Tokyo, quelle épreuve insolite va permettre à son vainqueur de remporter plus de 13 000 euros dans quelques jours? Un concours de sieste, ça existe. Une marque de matelas organise ce tournoi pour récompenser le meilleur dormeur. Les candidats s'affronteront sur une séance de 90 minutes. Des capteurs mesureront la vitesse d'endormissement et la qualité du sommeil profond. Des bruits et des pièges viendront tester la résistance des participants. Interdiction formelle de prendre des somnifères ou de faire une nuit blanche la veille. Le concours veut alerter sur le manque cruel de sommeil des Japonais au quotidien. Enfin, en Allemagne, quelle sanction radicale a frappé un client après son repas dans un buffet à volonté il y a quelques jours? Eh bien, le gérant du restaurant l'a banni à vie pour avoir trop mangé. Ce triathlète allemand pratique le jeûne intermittent et ne mange que 4 heures par jour. Affamé après son entraînement, il s'est donc attablé avec sa compagne devant un buffet à 16 euros. L'homme a empilé 100 petites assiettes de sushis sur sa table en moins de 2 heures. Un client moyen en consomme généralement 4 ou 5 fois moins. Au moment de l'addition, le patron lui a simplement interdit de revenir. Voilà, excellente journée et à très vite pour les infos improbables partout dans le monde.
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8: Bonjour à tous. À quelques jours de l'automne et alors que les températures vont rester élevées pour la saison, Météo France place 3 départements du sud du pays en alerte rouge incendie aujourd'hui. Il s'agit des Pyrénées-Orientales, de l'Aude et du Gard. La ministre de la Mer et de la Pêche attendue dans le Gard et l'Hérault ce matin à l'appel des syndicats de pêcheurs mobilisés depuis une semaine. Ils ont déjà obtenu des avancées avec l'obtention la semaine dernière d'aides indexées sur les cours du carburant et de la création d'un prêt à taux zéro. L'examen des 69 articles de la proposition de loi intégrale contre les violences sexistes et sexuelles débute aujourd'hui par une commission spéciale de l'Assemblée nationale. La semaine dernière, 6 ministres ont été auditionnés à ce sujet, avec l'enjeu majeur des moyens nécessaires à la mise en œuvre de cette loi. Emmanuel Macron doit rencontrer Donald Trump cet après-midi à New York, en marge de l'Assemblée générale des Nations unies. Le président américain doit également s'entretenir avec Volodymyr Zelensky. Ce drame dans les Pyrénées-Orientales, une femme est morte après avoir reçu plusieurs coups de couteau dans la nuit à Céret. Selon le procureur, son fils de 15 ans a disparu du domicile et se serait jeté du pont de Céret, où il a été pris en charge par les secours. Une enquête pour homicide volontaire a été ouverte. Un couple et leurs deux enfants ont été séquestrés dans la nuit de samedi à dimanche dans le Pas-de-Calais. En France, ce type de violence liée aux crypto-monnaies se multiplie. Au moins 70 agressions de ce type ont été recensées dans le pays depuis le début de l'année. En Allemagne, deuxième victoire pour le parti d'extrême droite AfD qui arrive en tête dans une région du nord-est du pays, deux semaines après sa victoire historique en Saxe-Anhalt. La médaille de bronze du français Paul Sexas sur le contre-la-montre des championnats du monde de cyclisme, c'est le belge Remco Evenepoel qui est sacré champion du monde. Et puis côté football, les Parisiens se sont imposés 2-1 face à Marseille qui s'enfonce encore un peu plus. Les Marseillais sont désormais avant-derniers au classement de Ligue 1. C'est une première dans l'histoire du club phocéen depuis plusieurs années.
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8: Bonjour à tous, le soleil va briller sur l'ensemble du pays ce lundi 21 septembre malgré la présence de nuages sur une large partie de l'Hexagone. Le ciel se dégagera par le nord dans le courant de l'après-midi.

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1: Bonjour à toutes et à tous, on débute avec du football et le PSG a battu l'OM hier soir au Vélodrome pour le classique qui se disputait en clôture de la 5e journée de Ligue 1. Tout s'est joué en moins de 10 minutes. En seconde période, Ferran Torres a ouvert la marque à la 66e minute de jeu. Angel Gomez a égalisé pour les Marseillais avant que Marquinhos ne redonne définitivement l'avantage aux Parisiens à la 75e minute. Avec ce succès de 2-1, le PSG se retrouve 6e à 5 points du leader Monaco. En revanche, l'OM perd son 5e match consécutif, toute compétition confondue, et pointe à une peu reluisante 17e et place de relégable après 5 journées seulement. 2-1, c'était le score visiblement en Ligue 1 hier. Auxerre a battu Brest sur ce score, 2-1 également pour Nice face à Lille. Cela faisait un an que les Aiglons ne s'étaient plus imposés à domicile en Ligue 1. Et puis en fin d'après-midi hier, le Real Madrid s'est incliné dans le derby face à l'Atlético. Les Colchoneros se sont imposés 2-1 également avec la manière, puisque le Real n'est revenu que très tardivement dans la partie. Et désormais place à 15 jours de trêve internationale. Il y a déjà du changement dans la liste des joueurs français annoncés par Zinedine Zidane jeudi dernier. Le troisième gardien, Robin Risser, a déclaré forfait, blessé à une côte. Il est remplacé par le gardien de Côme, Jean Butez, qui va découvrir l'équipe de France. L'équipe de France qui se déplacera en Turquie le 25 septembre à 20h45, puis en Belgique le 28 septembre à 20h45 également, avant de recevoir l'Italie le 2 octobre à 20h45 et la Belgique le 5 octobre. Du cyclisme avec la très belle performance de Paul Sexas hier soir sur le contre-la-montre individuel lors des championnats du monde à Montréal. Le Français est arrivé troisième de l'exercice, dominé une nouvelle fois par le Belge Remco Evenepoel, et qui remporte son 4e titre de la discipline. En tennis, la Française Clara Burel a remporté le tournoi WTA 125 de Valence hier. Et puis en rugby, l'UBB a facilement battu le Stade Français 40-10 en clôture de la 3e journée de Top 14. Très belle journée de sport.
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2: Beaucoup de personnes pensent être en règle dès lors qu'ils ont reçu un certificat de destruction après avoir remis leur véhicule hors d'usage à un épaviste. Émilie Repusseau, bonjour. Vous êtes secrétaire générale adjointe de la Fédération nationale de l'automobile. 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
3: 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considérables, et cela peut perdurer très longtemps dans le temps, vous obligeant à engager des procédures judiciaires en nombre.
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5: Bonjour, le Premier ministre préside deux réunions ce lundi autour du prix du carburant. La première à 11h réunira 9 ministres, en plus du chef du gouvernement Sébastien Lecornu et des directeurs d'administration centrale. Elle sera consacrée à l'approvisionnement des carburants. La seconde à 15h30 sera dédiée à l'accompagnement à court et moyen terme des Français face à la hausse des prix. Plus de 10 000 personnes ont défilé hier à Paris, Marseille, Lyon ou bien encore Toulouse contre la proposition de loi sur la présomption d'usage légitime des armes par les forces de l'ordre. Elle répondait à l'appel de nombreuses organisations de défense des droits humains, dont Stop aux violences d'État, Amnesty ou encore la Ligue des droits de l'homme, mais aussi de la gauche et du syndicat de la magistrature. Le ministère français des Affaires étrangères convoque l'ambassadeur d'Iran en France. Une décision prise après l'annonce par la justice iranienne de la fermeture du centre de langue française à Téhéran. En Allemagne, la CDU de Friedrich Merz, le chancelier allemand, boit la tasse. Le parti conservateur ne franchit pas la barre des 5% en Mecklembourg-Poméranie centrale, le seuil minimal pour être représenté au Parlement régional. C'est une première depuis 1945 qui n'arrange pas le chancelier déjà au plus bas dans les enquêtes de popularité. Enfin, les États-Unis disent redouter une escalade rapide des hostilités au Moyen-Orient après les attaques des Houthis du Yémen contre l'Arabie Saoudite, dont la capitale Riyad a été visée pour la première fois depuis des mois par ses combattants pro-iraniens. L'offensive éclair des Houthis ces dernières semaines au Yémen a fait des centaines de morts et, selon l'ONU, plus de 110 000 déplacés. C'est la fin de ce flash. Une très bonne journée à toutes et à tous.
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7: Bonjour, bienvenue pour les actus improbables et insolites de cette semaine. Allez, c'est parti. On commence tout de suite avec le chiffre de la semaine. 1,47 million d'euros. C'est le prix de vente de la couverture originale en couleur de l'album Astérix chez les Bretons. Les enchères se sont tenues dimanche dernier à Liège, en Belgique. Cette gouache signée Albert Uderzo établit un nouveau record mondial absolu. Les experts l'avaient estimé entre 150 000 et 200 000 euros. La rareté de l'œuvre explique ce prix totalement fou. Allez, direction Tokyo. Quelle épreuve insolite va permettre à son vainqueur de remporter plus de 13 000 euros dans quelques jours? Un concours de sieste, ça existe. Une marque de matelas organise ce tournoi pour récompenser le meilleur dormeur. Les candidats s'affronteront sur une session de sieste de 90 minutes. Des capteurs mesureront la vitesse d'endormissement et la qualité du sommeil profond. Des bruits et des pièges viendront tester la résistance des participants. Interdiction formelle de prendre des somnifères ou de faire une nuit blanche la veille. Le concours veut alerter sur le manque cruel de sommeil des Japonais au quotidien. Enfin, en Allemagne, quelle sanction radicale a frappé un client après son repas dans un buffet à volonté il y a quelques jours? Eh bien, le gérant du restaurant l'a banni à vie pour avoir trop mangé. Ce triathlète allemand pratique le jeûne intermittent et ne mange que 4 heures par jour. Affamé après son entraînement, il s'est donc attablé avec sa compagne devant un buffet à 16 euros. L'homme a empilé 100 petites assiettes de sushis sur sa table en moins de 2 heures. Un client moyen en consomme généralement 4 ou 5 fois moins. Au moment de l'addition, le patron lui a simplement interdit de revenir. Voilà, excellente journée et à très vite pour les infos improbables partout dans le monde.
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8: Bonjour à tous. À quelques jours de l'automne et alors que les températures vont rester élevées pour la saison, Météo France place 3 départements du sud du pays en alerte rouge incendie aujourd'hui. Il s'agit des Pyrénées-Orientales, de l'Aude et du Gard. La ministre de la Mer et de la Pêche attendue dans le Gard et l'Hérault ce matin à l'appel des syndicats de pêcheurs mobilisés depuis une semaine. Ils ont déjà obtenu des avancées avec l'obtention la semaine dernière d'aides indexées sur les cours du carburant et de la création d'un prêt à taux zéro. L'examen des 69 articles de la proposition de loi intégrale contre les violences sexistes et sexuelles débute aujourd'hui par une commission spéciale de l'Assemblée nationale. La semaine dernière, 6 ministres ont été auditionnés à ce sujet, avec l'enjeu majeur des moyens nécessaires à la mise en œuvre de cette loi. Emmanuel Macron doit rencontrer Donald Trump cet après-midi à New York, en marge de l'Assemblée générale des Nations unies. Le président américain doit également s'entretenir avec Volodymyr Zelensky. Ce drame dans les Pyrénées-Orientales, une femme est morte après avoir reçu plusieurs coups de couteau dans la nuit à Céret. Selon le procureur, son fils de 15 ans a disparu du domicile et se serait jeté du pont de Céret, où il a été pris en charge par les secours. Une enquête pour homicide volontaire a été ouverte. Un couple et leurs deux enfants ont été séquestrés dans la nuit de samedi à dimanche dans le Pas-de-Calais. En France, ce type de violence liée aux crypto-monnaies se multiplie. Au moins 70 agressions de ce type ont été recensées dans le pays depuis le début de l'année. En Allemagne, deuxième victoire pour le parti d'extrême droite AfD qui arrive en tête dans une région du nord-est du pays, deux semaines après sa victoire historique en Saxe-Anhalt. La médaille de bronze du français Paul Sexas sur le contre-la-montre des championnats du monde de cyclisme, c'est le belge Remco Evenepoel qui est sacré champion du monde. Et puis côté football, les Parisiens se sont imposés 2-1 face à Marseille qui s'enfonce encore un peu plus. Les Marseillais sont désormais avant-derniers au classement de Ligue 1. C'est une première dans l'histoire du club fosséen depuis plusieurs années.
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8: Bonjour à tous, le soleil va briller sur l'ensemble du pays ce lundi 21 septembre malgré la présence de nuages sur une large partie de l'Hexagone. Le ciel se dégagera par le nord dans le courant de l'après-midi.

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1: Bonjour à toutes et à tous, on débute avec du football et le PSG a battu l'OM hier soir au Vélodrome pour le classique qui se disputait en clôture de la 5e journée de Ligue 1. Tout s'est joué en moins de 10 minutes. En seconde période, Ferran Torres a ouvert la marque à la 66e minute de jeu. Angel Gomez a égalisé pour les Marseillais avant que Marquinhos ne redonne définitivement l'avantage aux Parisiens à la 75e minute. Avec ce succès de 2-1, le PSG se retrouve 6e à 5 points du leader Monaco. En revanche, l'OM perd son 5e match consécutif, toutes compétitions confondues, et pointe à une peu reluisante 17e et place de relégable après 5 journées seulement. 2-1, c'était le score visiblement en Ligue 1 hier. Auxerre a battu Brest sur ce score, 2-1 également pour Nice face à Lille. Cela faisait un an que les Aiglons ne s'étaient plus imposés à domicile en Ligue 1. Et puis en fin d'après-midi hier, le Real Madrid s'est incliné dans le derby face à l'Atlético. Les Colchoneros se sont imposés 2-1 également avec la manière, puisque le Real n'est revenu que très tardivement dans la partie. Et désormais place à 15 jours de trêve internationale. Il y a déjà du changement dans la liste des joueurs français annoncée par Zinedine Zidane jeudi dernier. Le troisième gardien, Robin Risser, a déclaré forfait, blessé à une côte. Il est remplacé par le gardien de Côme, Jean Butez, qui va découvrir l'équipe de France. L'équipe de France qui se déplacera en Turquie le 25 septembre à 20h45, puis en Belgique le 28 septembre à 20h45 également, avant de recevoir l'Italie le 2 octobre à 20h45 et la Belgique le 5 octobre. Du cyclisme avec la très belle performance de Paul Sexas hier soir sur le contre-la-montre individuel lors des championnats du monde à Montréal. Le Français est arrivé troisième de l'exercice, dominé une nouvelle fois par le Belge Remco Evenepoel, et qui remporte son 4e titre de la discipline. En tennis, la Française Clara Burel a remporté le tournoi WTA 125 de Valence hier. Et puis en rugby, l'UBB a facilement battu le Stade Français 40-10 en clôture de la 3e journée de Top 14. Très belle journée de sport.
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3: Plus de 300 000 véhicules hors d'usage échappent chaque année à la filière légale de recyclage en France. Derrière ce chiffre, des risques pour l'environnement et des propriétaires qui, sans le savoir, ont confié leurs véhicules à des acteurs non agréés, avec parfois de lourdes conséquences. Cécile Debon, vous êtes maire de Moisson et présidente de la communauté de communes des Portes de l'Île-de-France dans les Yvelines. Alors, qu'observez-vous sur le terrain ?
4: Ce sont des petites affichettes collées sur les poteaux, les abribus ou le mobilier urbain. Les signaux d'alerte sont assez faciles à identifier. D'abord, il n'y a souvent qu'un numéro de téléphone portable, aucune adresse physique, aucune mention d'un centre agréé. On vous promet parfois de repartir avec de l'argent liquide en échange de votre véhicule.
3: Et quels sont les risques face à ces acteurs illégaux ?
4: Il peut y avoir des conséquences judiciaires et administratives. Si le véhicule n'est pas correctement détruit et désimmatriculé, il reste juridiquement au nom de son ancien propriétaire. S'il est ensuite utilisé frauduleusement ou impliqué dans des infractions type excès de vitesse, on peut avoir jusqu'à 7 500 € d'amende. Le bon réflexe est très simple, vérifier que l'opérateur est agréé. Aujourd'hui, le portail officiel jerecyclebonvéhicule.fr permet de trouver facilement un centre agréé près de chez soi. C'est la garantie que le véhicule sera bien pris en charge dans le respect de la réglementation et sans mauvaise surprise.
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6: Bonjour, le Premier ministre préside deux réunions ce lundi autour du prix du carburant. La première à 11h réunira 9 ministres, en plus du chef du gouvernement Sébastien Lecornu et des directeurs d'administration centrale. Elle sera consacrée à l'approvisionnement des carburants. La seconde à 15h30 sera dédiée à l'accompagnement à court et moyen terme des Français face à la hausse des prix. Plus de 10 000 personnes ont défilé hier à Paris, Marseille, Lyon ou bien encore Toulouse contre la proposition de loi sur la présomption d'usage légitime des armes par les forces de l'ordre. Elle répondait à l'appel de nombreuses organisations de défense des droits humains, dont Stop aux violences d'État, Amnesty ou encore la Ligue des droits de l'homme, mais aussi de la gauche et du syndicat de la magistrature. Le ministère français des Affaires étrangères convoque l'ambassadeur d'Iran en France. Une décision prise après l'annonce par la justice iranienne de la fermeture du centre de langue française à Téhéran. En Allemagne, l'Allemagne, la CDU de Friedrich Merz, le chancelier allemand, boit la tasse. Le parti conservateur ne franchit pas la barre des 5% en Mecklembourg-Poméranie centrale, le seuil minimal pour être représenté au Parlement régional. C'est une première depuis 1945 qui n'arrange pas le chancelier déjà au plus bas dans les enquêtes de popularité. Enfin, les États-Unis disent redouter une escalade rapide des hostilités au Moyen-Orient après les attaques des Houthis du Yémen contre l'Arabie Saoudite, dont la capitale Riyad a été visée pour la première fois depuis des mois par ses combattants pro-iraniens. L'offensive éclair des Houthis ces dernières semaines au Yémen a fait des centaines de morts et, selon l'ONU, plus de 110 000 déplacés. C'est la fin de ce flash. Une très bonne journée à toutes et à tous.
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8: Bonjour, bienvenue pour les actus improbables et insolites de cette semaine. Allez, c'est parti. On commence tout de suite avec le chiffre de la semaine. 1,47 million d'euros. C'est le prix de vente de la couverture originale en couleur de l'album Astérix chez les Bretons. Les enchères se sont tenues dimanche dernier à Liège, en Belgique. Cette gouache signée Albert Uderzo établit un nouveau record mondial absolu. Les experts l'avaient estimé entre 150 000 et 200 000 euros. La rareté de l'œuvre explique ce prix totalement fou. Allez, direction Tokyo, quelle épreuve insolite va permettre à son vainqueur de remporter plus de 13 000 euros dans quelques jours? Un concours de sieste, ça existe. Une marque de matelas organise ce tournoi pour récompenser le meilleur dormeur. Les candidats s'affronteront sur une session de sieste de 90 minutes. Des capteurs mesureront la vitesse d'endormissement et la qualité du sommeil profond. Des bruits et des pièges viendront tester la résistance des participants. Interdiction formelle de prendre des somnifères ou de faire une nuit blanche la veille. Le concours veut alerter sur le manque cruel de sommeil des Japonais au quotidien. Enfin, en Allemagne, quelle sanction radicale a frappé un client après son repas dans un buffet à volonté il y a quelques jours? Eh bien, le gérant du restaurant l'a banni à vie pour avoir trop mangé. Ce triathlète allemand pratique le jeûne intermittent et ne mange que 4 heures par jour. Affamé après son entraînement, il s'est donc attablé avec sa compagne devant un buffet à 16 euros. L'homme a empilé 100 petites assiettes de sushis sur sa table en moins de 2 heures. Un client moyen en consomme généralement 4 ou 5 fois moins. Au moment de l'addition, le patron lui a simplement interdit de revenir. Voilà, excellente journée et à très vite pour les infos improbables partout dans le monde.
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9: Bonjour à tous. À quelques jours de l'automne et alors que les températures vont rester élevées pour la saison, Météo France place 3 départements du sud du pays en alerte rouge incendie aujourd'hui. Il s'agit des Pyrénées-Orientales, de l'Aude et du Gard. La ministre de la Mer et de la Pêche attendue dans le Gard et l'Hérault ce matin à l'appel des syndicats de pêcheurs mobilisés depuis une semaine. Ils ont déjà obtenu des avancées avec l'obtention la semaine dernière d'aides indexées sur les cours du carburant et de la création d'un prêt à taux zéro. L'examen des 69 articles de la proposition de loi intégrale contre les violences sexistes et sexuelles débute aujourd'hui par une commission spéciale de l'Assemblée nationale. La semaine dernière, 6 ministres ont été auditionnés à ce sujet, avec l'enjeu majeur des moyens nécessaires à la mise en œuvre de cette loi. Emmanuel Macron doit rencontrer Donald Trump cet après-midi à New York, en marge de l'Assemblée générale des Nations unies. Le président américain doit également s'entretenir avec Volodymyr Zelensky. Ce drame dans les Pyrénées-Orientales, une femme est morte après avoir reçu plusieurs coups de couteau dans la nuit à Céret. Selon le procureur, son fils de 15 ans a disparu du domicile et se serait jeté du pont de Céret, où il a été pris en charge par les secours. Une enquête pour homicide volontaire a été ouverte. Un couple et leurs deux enfants ont été séquestrés dans la nuit de samedi à dimanche dans le Pas-de-Calais. En France, ce type de violence liée aux crypto-monnaies se multiplie. Au moins 70 agressions de ce type ont été recensées dans le pays depuis le début de l'année. En Allemagne, deuxième victoire pour le parti d'extrême droite AfD qui arrive en tête dans une région du nord-est du pays, deux semaines après sa victoire historique en Saxe-Anhalt. La médaille de bronze du français Paul Sexas sur le contre-la-montre des championnats du monde de cyclisme, c'est le belge Remco Evenepoel qui est sacré champion du monde. Et puis côté football, les Parisiens se sont imposés 2-1 face à Marseille qui s'enfonce encore un peu plus. Les Marseillais sont désormais avant-derniers au classement de Ligue 1. C'est une première dans l'histoire du club phocéen depuis plusieurs années.
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9: Bonjour à tous, le soleil va briller sur l'ensemble du pays ce lundi 21 septembre malgré la présence de nuages sur une large partie de l'Hexagone. Le ciel se dégagera par le nord dans le courant de l'après-midi.

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1: Bonjour à toutes et à tous. On débute avec du football et le PSG a battu l'OM hier soir au Vélodrome pour le classique qui se disputait en clôture de la 5e journée de Ligue 1. Tout s'est joué en moins de 10 minutes. En seconde période, Ferran Torres a ouvert la marque à la 66e minute de jeu. Angel Gomez a égalisé pour les Marseillais avant que Marquinhos ne redonne définitivement l'avantage aux Parisiens à la 75e minute. Avec ce succès de but à 1, le PSG se retrouve 6e à 5 points du leader Monaco. En revanche, l'OM perd son 5e match consécutif, toute compétition confondue. Et pointe à une peu reluisante 17e et place de relégable après 5 journées seulement de Buzyn. C'était le score visiblement en Ligue 1 hier. Auxerre a battu Brest sur ce score. 2-1 également pour Nice face à Lille. Cela faisait un an que les Aiglons ne s'étaient plus imposés à domicile en Ligue 1. Et puis en fin d'après-midi hier, le Real Madrid s'est incliné dans le derby face à l'Atlético. Les Colchoneros se sont imposés 2-1 également avec la manière puisque le Real n'est revenu que très tardivement dans la partie. Et désormais place à 15 jours de trêve internationale. Il y a déjà du changement dans la liste des joueurs français annoncé par Zinedine Zidane jeudi dernier. Le troisième gardien, Robin Risser, a déclaré forfait, blessé à une côte. Il est remplacé par le gardien de Côme, Jean Butez, qui va découvrir l'équipe de France. L'équipe de France qui se déplacera en Turquie le 25 septembre à 20h45, puis en Belgique le 28 septembre à 20h45 également, avant de recevoir l'Italie le 2 octobre à 20h45 et la Belgique le 5 octobre. Du cyclisme avec la très belle performance de Paul Sexas hier soir sur le contre-la-montre individuel lors des championnats du monde à Montréal. Le Français est arrivé troisième de l'exercice, dominé une nouvelle fois par le Belge Remco Evenepoel et qui remporte son 4e titre de la discipline. En tennis, la Française Clara Burel a remporté le tournoi WTA 125 de Valence hier. Et puis en rugby, l'UBB a facilement battu le Stade Français 40-10 en clôture de la 3e journée de Top 14. Très belle journée de sport.
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4: Un véhicule qui ne roule plus, ça paraît compliqué de s'en débarrasser. En réalité, la filière légale est simple et gratuite avec jerecyclemonvéhicule.fr. Thomas Robert, vous êtes administrateur de ce portail officiel. Que fait-on quand on a un véhicule hors d'usage ?
5: Se débarrasser de son véhicule, ça n'arrive pas tous les jours et on peut se sentir désemparé. 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Cette collecte, elle est gratuite et c'est le centre agréé qui prend en charge toutes les démarches administratives. Le portail jerecyclemonvéhicule.fr permet d'être mis en relation avec un acteur de la filière légale et de connaître les modalités précises de la collecte de son véhicule.
4: Émeric Joblot, vous êtes également administrateur du portail jerecyclemonvéhicule.fr. Certains d'entre nous se retrouvent encore dans des situations très compliquées après avoir confié leur voiture à un épaviste non agréé. Pourquoi ?
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8: Bonjour, le Premier ministre préside deux réunions ce lundi autour du prix du carburant. La première à 11h réunira 9 ministres en plus du chef du gouvernement Sébastien Lecornu et des directeurs d'administration centrale. Elle sera consacrée à l'approvisionnement des carburants. La seconde à 15h30 sera dédiée à l'accompagnement à court et moyen terme des Français face à la hausse des prix. Plus de 10 000 personnes ont défilé hier à Paris, Marseille, Lyon, bien encore Toulouse contre la proposition de loi sur la présomption d'usage légitime des armes par les forces de l'ordre. Elle répondait à l'appel de nombreuses organisations de défense des droits humains, dont Stop aux violences d'État, Amnesty ou encore la Ligue des droits de l'homme, mais aussi de la gauche et du syndicat de la magistrature. Le ministère français des Affaires étrangères convoque l'ambassadeur d'Iran en France. Une décision prise après l'annonce par la justice iranienne de la fermeture du centre de langue française à Téhéran. En Allemagne, la CDU de Friedrich Merz, le chancelier allemand, boit la tasse. Le parti conservateur ne franchit pas la barre des 5% en Mecklembourg-Poméranie centrale, le seuil minimal pour être représenté au Parlement régional. C'est une première depuis 1945 qui n'arrange pas le chancelier déjà au plus bas dans les enquêtes de popularité. Enfin, les États-Unis disent redouter une escalade rapide des hostilités au Moyen-Orient après les attaques des Houthis du Yémen contre l'Arabie Saoudite, dont la capitale Riyad a été visée pour la première fois depuis des mois par ses combattants pro-iraniens. L'offensive éclair des Houthis ces dernières semaines au Yémen a fait des centaines de morts et selon l'ONU, plus de 110 000 déplacés. C'est la fin de ce flash, une très bonne journée à toutes et à tous.
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9: Bonjour, bienvenue pour les actus improbables et insolites de cette semaine. Allez, c'est parti. On commence tout de suite avec le chiffre de la semaine. 1,47 million d'euros. C'est le prix de vente de la couverture originale en couleur de l'album Astérix chez les Bretons. Les enchères se sont tenues dimanche dernier à Liège, en Belgique. Cette gouache signée Albert Uderzo établit un nouveau record mondial absolu. Les experts l'avaient estimé entre 150 000 et 200 000 euros. La rareté de l'œuvre explique ce prix totalement fou. Allez, direction Tokyo. Quelle épreuve insolite va permettre à son vainqueur de remporter plus de 13 000 euros dans quelques jours? Un concours de sieste, ça existe. Une marque de matelas organise ce tournoi pour récompenser le meilleur dormeur. Les candidats s'affronteront sur une session de sieste de 90 minutes. Des capteurs mesureront la vitesse d'endormissement et la qualité du sommeil profond. Des bruits et des pièges viendront tester la résistance des participants. Interdiction formelle de prendre des somnifères ou de faire une nuit blanche la veille. Le concours veut alerter sur le manque cruel de sommeil des Japonais au quotidien. Enfin, en Allemagne, quelle sanction radicale a frappé un client après son
4: 13h30
9: il y a quelques jours? Eh bien, le gérant du restaurant l'a banni à vie pour avoir trop mangé. Ce triathlète allemand pratique le jeûne intermittent et ne mange que 4 heures par jour. Affamé après son entraînement, il s'est donc attablé avec sa compagne devant un buffet à 16 euros. L'homme a empilé 100 petites assiettes de sushis sur sa table en moins de 2 heures. Un client moyen en consomme généralement 4 ou 5 fois moins. Au moment de l'addition, le patron lui a simplement interdit de revenir. Voilà, excellente journée et à très vite pour les infos improbables partout dans le monde.
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10: Bonjour à tous. À quelques jours de l'automne et alors que les températures vont rester élevées pour la saison, Météo France place 3 départements du sud du pays en alerte rouge incendie aujourd'hui. Il s'agit des Pyrénées-Orientales, de l'Aude et du Gard. La ministre de la Mer et de la Pêche attendue dans le Gard et l'Hérault ce matin à l'appel des syndicats de pêcheurs mobilisés depuis une semaine. Ils ont déjà obtenu des avancées avec l'obtention la semaine dernière d'aides indexées sur les cours du carburant et de la création d'un prêt à taux zéro. L'examen des 69 articles de la proposition de loi intégrale contre les violences sexistes et sexuelles débute aujourd'hui par une commission spéciale de l'Assemblée nationale. La semaine dernière, 6 ministres ont été auditionnés à ce sujet, avec l'enjeu majeur des moyens nécessaires à la mise en œuvre de cette loi. Emmanuel Macron doit rencontrer Donald Trump cet après-midi à New York, en marge de l'Assemblée générale des Nations Unies. Le président américain doit également s'entretenir avec Volodymyr Zelensky. Ce drame dans les Pyrénées-Orientales, une femme est morte après avoir reçu plusieurs coups de couteau dans la nuit à Céret. Selon le procureur, son fils de 15 ans a disparu du domicile et se serait jeté du pont de Céret, où il a été pris en charge par les secours. Une enquête pour homicide volontaire a été ouverte. Un couple et leurs deux enfants ont été séquestrés dans la nuit de samedi à dimanche dans le Pas-de-Calais. En France, ce type de violence liée aux crypto-monnaies se multiplie. Au moins 70 agressions de ce type ont été recensées dans le pays depuis le début de l'année. En Allemagne, deuxième victoire pour le parti d'extrême droite AfD qui arrive en tête dans une région du nord-est du pays, deux semaines après sa victoire historique en Saxe-Anhalt. La médaille de bronze du français Paul Sexas sur le contre-la-montre des championnats du monde de cyclisme, c'est le belge Remco Evenepoel qui est sacré champion du monde. Et puis côté football, les Parisiens se sont imposés 2-1 face à Marseille qui s'enfonce encore un peu plus. Les Marseillais sont désormais avant-derniers au classement de Ligue 1. C'est une première dans l'histoire du club océan depuis plusieurs années.
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10: Bonjour à tous, le soleil va briller sur l'ensemble du pays ce lundi 21 septembre, malgré la présence de nuages sur une large partie de l'Hexagone. Le ciel se dégagera par le nord dans le courant de l'après-midi.

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1: Bonjour à toutes et à tous, on débute avec du football et le PSG a battu l'OM hier soir au Vélodrome pour le classique qui se disputait en clôture de la 5e journée de Ligue 1. Tout s'est joué en moins de 10 minutes. En seconde période, Ferran Torres a ouvert la marque à la 66e minute de jeu. Angel Gomez a égalisé pour les Marseillais avant que Marquinhos ne redonne définitivement l'avantage aux Parisiens à la 75e minute. Avec ce succès de 2-1, le PSG se retrouve 6e à 5 points du leader Monaco. En revanche, l'OM perd son 5e match consécutif, toute compétition confondue, et pointe à une peu reluisante 17e et place de relégable après 5 journées seulement. 2-1, c'était le score visiblement en Ligue 1 hier. Auxerre a battu Brest sur ce score, 2-1 également pour Nice face à Lille. Cela faisait un an que les Aiglons ne s'étaient plus imposés à domicile en Ligue 1. Et puis en fin d'après-midi hier, le Real Madrid s'est incliné dans le derby face à l'Atlético. Les Colchoneros se sont imposés 2-1 également avec la manière, puisque le Real n'est revenu que très tardivement dans la partie. Et désormais place à 15 jours de trêve internationale. Il y a déjà du changement dans la liste des joueurs français annoncée par Zinedine Zidane jeudi dernier. Le troisième gardien, Robin Risser, a déclaré forfait, blessé à une côte. Il est remplacé par le gardien de Côme, Jean Butez, qui va découvrir l'équipe de France. L'équipe de France qui se déplacera en Turquie le 25 septembre à 20h45, puis en Belgique le 28 septembre à 20h45 également, avant de recevoir l'Italie le 2 octobre à 20h45 et la Belgique le 5 octobre. Du cyclisme avec la très belle performance de Paul Sexas hier soir sur le contre-la-montre individuel lors des championnats du monde à Montréal. Le Français est arrivé troisième de l'exercice, dominé une nouvelle fois par le Belge Remco Evenepoel, et qui remporte son 4e titre de la discipline. En tennis, la Française Clara Burel a remporté le tournoi WTA 125 de Valence hier. Et puis en rugby, l'UBB a facilement battu le Stade Français 40-10 en clôture de la 3e journée de Top 14. Très belle journée de sport.
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3: Un véhicule abandonné, c'est une pollution visuelle et surtout un risque pour l'environnement. 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
4: 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Et donc un véhicule, s'il est abandonné dans la nature, va laisser ses fluides s'infiltrer directement dans les sols et les nappes phréatiques. Et dans les territoires outre-mer, les abandons de véhicules sont un fléau reconnu. Les conséquences sanitaires sont encore plus directes puisque les eaux stagnent dans les épaves, ce qui va favoriser la prolifération des moustiques et les risques de dengue et de chikungunya. 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
2: Bonjour, le Premier ministre préside deux réunions ce lundi autour du prix du carburant. La première à 11h réunira 9 ministres, en plus du chef du gouvernement Sébastien Lecornu et des directeurs d'administration centrale. Elle sera consacrée à l'approvisionnement des carburants. La seconde à 15h30 sera dédiée à l'accompagnement à court et moyen terme des Français face à la hausse des prix. Plus de 10 000 personnes ont défilé hier à Paris, Marseille, Lyon ou bien encore Toulouse contre la proposition de loi sur la présomption d'usage légitime des armes par les forces de l'ordre. Elle répondait à l'appel de nombreuses organisations de défense des droits humains, dont Stop aux violences d'État, Amnesty ou encore la Ligue des droits de l'homme, mais aussi de la gauche et du syndicat de la magistrature. Le ministère français des Affaires étrangères convoque l'ambassadeur d'Iran en France. Une décision prise après l'annonce par la justice iranienne de la fermeture du centre de langue française à Téhéran. En Allemagne, la CDU de Friedrich Merz, le chancelier allemand, boit la tasse. Le parti conservateur ne franchit pas la barre des 5% en Mecklembourg-Poméranie centrale, le seuil minimal pour être représenté au Parlement régional. C'est une première depuis 1945 qui n'arrange pas le chancelier déjà au plus bas dans les enquêtes de popularité. Enfin, les États-Unis disent redouter une escalade rapide des hostilités au Moyen-Orient après les attaques des Houthis du Yémen contre l'Arabie Saoudite, dont la capitale Riyad a été visée pour la première fois depuis des mois par ses combattants pro-iraniens. L'offensive éclair des Houthis ces dernières semaines au Yémen a fait des centaines de morts et, selon l'ONU, plus de 110 000 déplacés. C'est la fin de ce flash. Une très bonne journée à toutes et à tous.
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4: Bonjour, bienvenue pour les actus improbables et insolites de cette semaine. Allez, c'est parti. On commence tout de suite avec le chiffre de la semaine. 1,47 million d'euros. C'est le prix de vente de la couverture originale en couleur de l'album Astérix chez les Bretons. Les enchères se sont tenues dimanche dernier à Liège, en Belgique. Cette gouache signée Albert Uderzo établit un nouveau record mondial absolu. Les experts l'avaient estimé entre 150 000 et 200 000 euros. La rareté de l'œuvre explique ce prix totalement fou. Allez, direction Tokyo, quelle épreuve insolite va permettre à son vainqueur de remporter plus de 13 000 euros dans quelques jours? Un concours de sieste, ça existe. Une marque de matelas organise ce tournoi pour récompenser le meilleur dormeur. Les candidats s'affronteront sur une session de sieste de 90 minutes. Des capteurs mesureront la vitesse d'endormissement et la qualité du sommeil profond. Des bruits et des pièges viendront tester la résistance des participants. Interdiction formelle de prendre des somnifères ou de faire une nuit blanche la veille. Le concours veut alerter sur le manque cruel de sommeil des Japonais au quotidien. Enfin, en Allemagne, quelle sanction radicale a frappé un client après son repas dans un buffet à volonté il y a quelques jours? Eh bien, le gérant du restaurant l'a banni à vie pour avoir trop mangé. Ce triathlète allemand pratique le jeûne intermittent et ne mange que 4 heures par jour. Affamé après son entraînement, il s'est donc attablé avec sa compagne devant un buffet à 16 euros. L'homme a empilé 100 petites assiettes de sushis sur sa table en moins de 2 heures. Un client moyen en consomme généralement 4 ou 5 fois moins. Au moment de l'addition, le patron lui a simplement interdit de revenir. Voilà, excellente journée et à très vite pour les infos improbables partout dans le monde.
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5: Bonjour à tous. À quelques jours de l'automne et alors que les températures vont rester élevées pour la saison, Météo France place 3 départements du sud du pays en alerte rouge incendie aujourd'hui. Il s'agit des Pyrénées-Orientales, de l'Aude et du Gard. La ministre de la Mer et de la Pêche attendue dans le Gard et l'Hérault ce matin à l'appel des syndicats de pêcheurs mobilisés depuis une semaine. Ils ont déjà obtenu des avancées avec l'obtention la semaine dernière d'aides indexées sur les cours du carburant et de la création d'un prêt à taux zéro. L'examen des 69 articles de la proposition de loi intégrale contre les violences sexistes et sexuelles débute aujourd'hui par une commission spéciale de l'Assemblée nationale. La semaine dernière, 6 ministres ont été auditionnés à ce sujet, avec l'enjeu majeur des moyens nécessaires à la mise en œuvre de cette loi. Emmanuel Macron doit rencontrer Donald Trump cet après-midi à New York, en marge de l'Assemblée générale des Nations unies. Le président américain doit également s'entretenir avec Volodymyr Zelensky. Ce drame dans les Pyrénées-Orientales, une femme est morte après avoir reçu plusieurs coups de couteau dans la nuit à Céret. Selon le procureur, son fils de 15 ans a disparu du domicile et se serait jeté du pont de Céret, où il a été pris en charge par les secours. Une enquête pour homicide volontaire a été ouverte. Un couple et leurs deux enfants ont été séquestrés dans la nuit de samedi à dimanche dans le Pas-de-Calais. En France, ce type de violence liée aux crypto-monnaies se multiplie. Au moins 70 agressions de

0: Ces types ont été recensés dans le pays depuis le début de l'année. En Allemagne, deuxième victoire pour le parti d'extrême droite AfD qui arrive en tête dans une région du nord-est du pays, deux semaines après sa victoire historique en Saxe-Anhalt. La médaille de bronze du français Paul Sexas sur le contre-la-montre des championnats du monde de cyclisme, c'est le belge Remco Evenepoel qui est sacré champion du monde. Et puis côté football, les Parisiens se sont imposés 2-1 face à Marseille qui s'enfonce encore un peu plus. Les Marseillais sont désormais avant-derniers au classement de Ligue 1. C'est une première dans l'histoire du club phocéen depuis plusieurs années.
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0: Bonjour à tous, le soleil va briller sur l'ensemble du pays ce lundi 21 septembre malgré la présence de nuages sur une large partie de l'Hexagone. Le ciel se dégagera par le nord dans le courant de l'après-midi. Et côté température, il fera 15 degrés à Strasbourg, 19 à Bordeaux et 26 à Ajaccio le matin. Il fera jusqu'à 22 degrés à Paris, 26 à Nice et 32 à Perpignan au plus chaud de la journée. Très belle journée à tous.
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2: Bonjour à toutes et à tous, on débute avec du football et le PSG a battu l'OM hier soir au Vélodrome pour le classique qui se disputait en clôture de la 5e journée de Ligue 1. Tout s'est joué en moins de 10 minutes. En seconde période, Ferran Torres a ouvert la marque à la 66e minute de jeu. Angel Gomez a égalisé pour les Marseillais avant que Marquinhos ne redonne définitivement l'avantage aux Parisiens à la 75e minute. Avec ce succès de 2-1, le PSG se retrouve 6e à 5 points du leader Monaco. En revanche, l'OM perd son 5e match consécutif, toute compétition confondue, et pointe à une peu reluisante 17e et place de relégable après 5 journées seulement. 2-1, c'était le score visiblement en Ligue 1 hier. Auxerre a battu Brest sur ce score, 2-1 également pour Nice face à Lille. Cela faisait un an que les Aiglons ne s'étaient plus imposés à domicile en Ligue 1. Et puis en fin d'après-midi hier, le Real Madrid s'est incliné dans le derby face à l'Atlético. Les Colchoneros se sont imposés 2-1 également avec la manière, puisque le Real n'est revenu que très tardivement dans la partie. Et désormais place à 15 jours de trêve internationale. Il y a déjà du changement dans la liste des joueurs français annoncés par Zinedine Zidane jeudi dernier. Le troisième gardien, Robin Risser, a déclaré forfait, blessé à une côte. Il est remplacé par le gardien de Côme, Jean Butez, qui va découvrir l'équipe de France. L'équipe de France qui se déplacera en Turquie le 25 septembre à 20h45, puis en Belgique le 28 septembre à 20h45 également, avant de recevoir l'Italie le 2 octobre à 20h45 et la Belgique le 5 octobre. Du cyclisme avec la très belle performance de Paul Sexas hier soir sur le contre-la-montre individuel lors des championnats du monde à Montréal. Le Français est arrivé troisième de l'exercice, dominé une nouvelle fois par le Belge Remco Evenepoel et qui remporte son 4e titre de la discipline. En tennis, la Française Clara Burel a remporté le tournoi WTA 125 de Valence hier. Et puis en rugby, l'UBB a facilement battu le Stade Français 40-10 en clôture de la 3e journée de Top 14. Très belle journée de sport.
3: Le métier du jour. Le pâtissier, c'est l'artisan du sucre et de la précision. Chaque jour, avant l'aube, il pétrit, fouette, cuit et décore pour transformer farine, beurre et chocolat en douceur qui régale nos yeux autant que nos papilles. C'est un métier exigeant, maîtrise des techniques, créativité permanente, rigueur absolue. Derrière chaque millefeuille croustillant ou macaron délicat, il y a des heures d'entraînement et une passion inépuisable. Être pâtissier, c'est marier tradition et innovation, transmettre du plaisir en portions sucrées et faire de chaque dessert un petit instant de bonheur partagé.
4: Né sur l'île de Man à la fin des années 1940, les Bee Gees sont formés par trois frères, Barry Gibb, l'aîné, et les jumeaux Robin Gibb et Maurice Gibb. Leur histoire commence très tôt, entre harmonie familiale et premières scènes improvisées. Dans les années 1950, la famille Gibb émigre en Australie. C'est là que les trois frères enregistrent leurs premiers succès locaux. Leur sens aigu de la mélodie et leur voix complémentaire attirent rapidement l'attention. À la fin des années 1960, ils reviennent au Royaume-Uni et connaissent une percée internationale avec des titres comme Massachusetts ou To Love Somebody. Leur style est alors marqué par une pop mélancolique et orchestrée. Les années 1970 marquent un tournant décisif. Installés aux États-Unis, ils adoptent un son plus dansant, influencé par le rhythm and blues. Leur collaboration avec le producteur Arif Mardin transforme leur approche musicale. Le falsetto de Barry Gibb devient leur signature. En 1977, leur participation à la bande originale du film Saturday Night Fever propulse les Bee Gees au sommet. Les chansons Staying Alive, Night Fever et How Deep Is Your Love deviennent des hymnes mondiaux. Le groupe incarne alors l'ère disco et domine les classements internationaux. Au début des années 1980, la popularité du disco décline. Les Bee Gees traversent une période plus discrète, mais continuent d'écrire et de produire pour d'autres artistes tout en poursuivant leur carrière. Leur talent de compositeur reste reconnu dans toute l'industrie musicale. Le groupe connaît un regain d'intérêt dans les années 1990, avec des tournées et de nouveaux albums salués par le public fidèle. Leur influence sur la pop, la soul et la dance music est désormais incontestable. L'histoire des Bee Gees est aussi marquée par des drames. Andy Gibb, leur jeune frère et collaborateur occasionnel, disparaît en 1988. Puis Maurice Gibb meurt en 2003, suivi de Robin Gibb en 2012. Barry Gibb reste aujourd'hui le dernier membre survivant du trio. Avec plus de 200 millions de disques vendus, les Bee Gees figurent parmi les artistes les plus influents de l'histoire de la musique. Leur héritage repose sur des harmonies vocales uniques, une capacité rare à se réinventer et une empreinte durable sur la culture populaire mondiale.
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9: Bonjour, le Premier ministre préside deux réunions ce lundi autour du prix du carburant. La première à 11h réunira 9 ministres, en plus du chef du gouvernement Sébastien Cornu et des directeurs d'administration centrale. Elle sera consacrée à l'approvisionnement des carburants. La seconde à 15h30 sera dédiée à l'accompagnement à court et moyen terme des Français face à la hausse des prix. Plus de 10 000 personnes ont défilé hier à Paris, Marseille, Lyon, bien encore Toulouse, contre la proposition de loi sur la présomption d'usage légitime des armes par les forces de l'ordre. Elle répondait à l'appel de nombreuses organisations de défense des droits humains, dont Stop aux violences d'État, Amnesty ou encore la Ligue des droits de l'homme, mais aussi de la gauche et du syndicat de la magistrature. Le ministère français des Affaires étrangères convoque l'ambassadeur d'Iran en France. Une décision prise après l'annonce par la justice iranienne de la fermeture du centre de langue française à Téhéran. En Allemagne, la CDU de Friedrich Merz, le chancelier allemand, boit la tasse. Le parti conservateur ne franchit pas la barre des 5% en Mecklembourg-Poméranie centrale. Le seuil seuil minimal pour être représenté au Parlement régional. C'est une première depuis 1945 qui n'arrange pas le chancelier déjà au plus bas dans les enquêtes de popularité. Enfin, les États-Unis disent redouter une escalade rapide des hostilités au Moyen-Orient après les attaques des Houthis du Yémen contre l'Arabie Saoudite, dont la capitale Riyad a été visée pour la première fois depuis des mois par ses combattants pro-iraniens. L'offensive éclair des Houthis ces dernières semaines au Yémen a fait des centaines de morts et selon l'ONU, plus de 110 000 déplacés. C'est la fin de ce flash, une très bonne journée à toutes et à tous.
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10: Bonjour, bienvenue pour les actus improbables et insolites de cette semaine. Allez, c'est parti. On commence tout de suite avec le chiffre de la semaine. 1,47 million d'euros. C'est le prix de vente de la couverture originale en couleur de l'album Astérix chez les Bretons. Les enchères se sont tenues dimanche dernier à Liège, en Belgique. Cette gouache signée Albert Uderzo établit un nouveau record mondial absolu. Les experts l'avaient estimé entre 150 000 et 200 000 euros. La rareté de l'œuvre explique ce prix totalement fou. Allez, direction Tokyo, quelle épreuve insolite va permettre à son vainqueur de remporter plus de 13 000 euros dans quelques jours? Un concours de sieste, ça existe. Une marque de matelas organise ce tournoi pour récompenser le meilleur dormeur. Les candidats s'affronteront sur une session de sieste de 90 minutes. Des capteurs mesureront la vitesse d'endormissement et la qualité du sommeil profond. Des bruits et des pièges viendront tester la résistance des participants. Interdiction formelle de prendre des somnifères ou de faire une nuit blanche la veille. Le concours veut alerter sur le manque cruel de sommeil des Japonais au quotidien. Enfin, en Allemagne, quelle sanction radicale a frappé un client après son repas dans un buffet à volonté il y a quelques jours? Eh bien, le gérant du restaurant l'a banni à vie pour avoir trop mangé. Ce triathlète allemand pratique le jeûne intermittent et ne mange que 4 heures par jour. Affamé après son entraînement, il s'est donc attablé avec sa compagne devant un buffet à 16 euros. L'homme a empilé 100 petites assiettes de sushis sur sa table en moins de 2 heures. Un client moyen en consomme généralement 4 ou 5 fois moins. Au moment de l'addition, le patron lui a simplement interdit de revenir. Voilà, excellente journée et à très vite pour les infos improbables partout dans le monde.
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0: Bonjour à tous. À quelques jours de l'automne et alors que les températures vont rester élevées pour la saison, Météo France place 3 départements du sud du pays en alerte rouge incendie aujourd'hui. Il s'agit des Pyrénées-Orientales, de l'Aude et du Gard. La ministre de la Mer et de la Pêche attendue dans le Gard et l'Hérault ce matin à l'appel des syndicats de pêcheurs mobilisés depuis une semaine. Ils ont déjà obtenu des avancées avec l'obtention la semaine dernière d'aides indexées sur les cours du carburant et de la création d'un prêt à taux zéro. L'examen des 69 articles de la proposition de loi intégrale contre les violences sexistes et sexuelles débute aujourd'hui par une commission spéciale de l'Assemblée nationale. La semaine dernière, 6 ministres ont été auditionnés à ce sujet, avec l'enjeu majeur des moyens nécessaires à la mise en œuvre de cette loi. Emmanuel Macron doit rencontrer Donald Trump cet après-midi à New York, en marge de l'Assemblée générale des Nations unies. Le président américain doit également s'entretenir avec Volodymyr Zelensky. Ce drame dans les Pyrénées-Orientales, une femme est morte après avoir reçu plusieurs coups de couteau dans la nuit à Céret. Selon le procureur, son fils de 15 ans a disparu du domicile et se serait jeté du pont de Céret, où il a été pris en charge par les secours. Une enquête pour homicide volontaire a été ouverte. Un couple et leurs deux enfants ont été séquestrés dans la nuit de samedi à dimanche dans le Pas-de-Calais. En France, ce type de violence liée aux crypto-monnaies se multiplie. Au moins 70 agressions de ce type ont été recensées dans le pays depuis le début de l'année. En Allemagne, deuxième victoire pour le parti d'extrême droite AfD qui arrive en tête dans une région du nord-est du pays, deux semaines après sa victoire historique en Saxe-Anhalt. La médaille de bronze du français Paul Sexas sur le contre-la-montre des championnats du monde de cyclisme, c'est le belge Remco Evenepoel qui est sacré champion du monde. Et puis côté football, les Parisiens se sont imposés 2-1 face à Marseille qui s'enfonce encore un peu plus. Les Marseillais sont désormais avant-derniers au classement de Ligue 1. C'est une première dans l'histoire du club Océan depuis plusieurs années.
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0: Bonjour à tous. Le soleil va briller sur l'ensemble du pays ce lundi 21 septembre, malgré la présence de nuages sur une large partie de l'Hexagone. Le ciel se dégagera par le nord dans le courant de l'après-midi. Et

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1: Bonjour à toutes et à tous, on débute avec du football et le PSG a battu l'OM hier soir au Vélodrome pour le classique qui se disputait en clôture de la 5e journée de Ligue 1. Tout s'est joué en moins de 10 minutes. En seconde période, Ferran Torres a ouvert la marque à la 66e minute de jeu. Angel Gomez a égalisé pour les Marseillais avant que Marquinhos ne redonne définitivement l'avantage aux Parisiens à la 75e minute. Avec ce succès de but à 1, le PSG se retrouve 6e à 5 points du leader Monaco. En revanche, l'OM perd son 5e match consécutif, toute compétition confondue. Et pointe à une peu reluisante 17e et place de relégable après 5 journées seulement. 2-1, c'était le score visiblement en Ligue 1 hier. Auxerre a battu Brest sur ce score. 2-1 également pour Nice face à Lille. Cela faisait un an que les Aiglons ne s'étaient plus imposés à domicile en Ligue 1. Et puis en fin d'après-midi hier, le Real Madrid s'est incliné dans le derby face à l'Atlético. Les Colchoneros se sont imposés 2-1 également avec la manière, puisque le Real n'est revenu que très tardivement dans la partie. Et désormais place à 15 jours de trêve internationale. Il y a déjà du changement dans la liste des joueurs français annoncés par Zinedine Zidane jeudi dernier. Le troisième gardien, Robin Risser, a déclaré forfait, blessé à une côte. Il est remplacé par le gardien de Côme, Jean Butez, qui va découvrir l'équipe de France. L'équipe de France qui se déplacera en Turquie le 25 septembre à 20h45, puis en Belgique le 28 septembre à 20h45 également, avant de recevoir l'Italie le 2 octobre à 20h45 et la Belgique le 5 octobre. Du cyclisme avec la très belle performance de Paul Sexas hier soir sur le contre-la-montre individuel lors des championnats du monde à Montréal. Le Français est arrivé troisième de l'exercice, dominé une nouvelle fois par le Belge Remco Evenepoel et qui remporte son 4e titre de la discipline. En tennis, la Française Clara Burel a remporté le tournoi WTA 125 de Valence hier. Et puis en rugby, l'UBB a facilement battu le Stade Français 40-10 en clôture de la 3e journée de Top 14. Très belle journée de sport.
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3: Beaucoup de personnes pensent être en règle dès lors qu'elles ont reçu un certificat de destruction après avoir remis leur véhicule hors d'usage à un épaviste. Émilie Repusseau, bonjour. Vous êtes secrétaire générale adjointe de la Fédération nationale de l'automobile. Ce document est-il forcément une garantie ?
4: Pas nécessairement. 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
3: 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Et pour terminer, un message à tous les automobilistes.
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6: Bonjour, un homme de 39 ans mis en examen et placé en détention provisoire hier après le meurtre à l'arme blanche d'une femme de 29 ans et de sa fille de 2 mois, jeudi dernier à Drancy.
7: 14h.
6: L'exploitation de la téléphonie du mis en cause permet d'établir sa présence à proximité des lieux du drame. Le suspect a nié les faits lors de sa garde à vue. Il a de plus été trouvé en possession d'affaires personnelles de la victime avec laquelle il avait noué par le passé une relation sentimentale. L'examen des 69 articles de la proposition de loi intégrale contre les violences sexistes et sexuelles débute aujourd'hui par une commission spéciale de l'Assemblée nationale. La semaine dernière, 6 ministres ont été auditionnés à ce sujet. Deux réunions ont lieu à Matignon aujourd'hui au sujet de la crise énergétique. Le premier rendez-vous ce matin a porté sur les approvisionnements en pétrole et en gaz perturbés par la guerre au Moyen-Orient. La deuxième réunion cet après-midi sera dédiée à l'accompagnement à court et moyen terme des Français face à l'envolée des prix à la pompe. Trois départements du sud, les Pyrénées-Orientales, l'Aude et le Gard, sont placés en rouge aujourd'hui pour un risque très élevé de feux de forêt. Cinq autres sont également classés en orange pour un risque élevé, l'Hérault, l'Ardèche, la Drôme, le Vaucluse et les Bouches-du-Rhône. La nuit a été calme à Saint-Pierre-des-Corps en Indre-et-Loire après les affrontements de samedi soir dans le quartier de la Rabatterie à la suite d'une collision entre une voiture de police et une moto. La garde à vue du policier a été levée, il a été déféré au tribunal et placé sous statut de témoin assisté. C'est la fin de ce flash, une très bonne journée à toutes et à tous.
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7: Bonjour, bienvenue pour les actus improbables et insolites de cette semaine. Allez, c'est parti. On commence tout de suite avec le chiffre de la semaine. 1,47 million d'euros. C'est le prix de vente de la couverture originale en couleur de l'album Astérix chez les Bretons. Les enchères se sont tenues dimanche dernier à Liège, en Belgique. Cette gouache signée Albert Uderzo établit un nouveau record mondial absolu. Les experts l'avaient estimé entre 150 000 et 200 000 euros. La rareté de l'œuvre explique ce prix totalement fou. Allez, direction Tokyo. Quelle épreuve insolite va permettre à son vainqueur de remporter plus de 13 000 euros dans quelques jours? Un concours de sieste, ça existe. Une marque de matelas organise ce tournoi pour récompenser le meilleur dormeur. Les candidats s'affronteront sur une session de sieste de 90 minutes. Des capteurs mesureront la vitesse d'endormissement et la qualité du sommeil profond. Des bruits et des pièges viendront tester la résistance des participants. Interdiction formelle de prendre des somnifères ou de faire une nuit blanche la veille. Le concours veut alerter sur le manque cruel de sommeil des Japonais au quotidien. Enfin, en Allemagne, quelle sanction radicale a frappé un client après son repas dans un buffet à volonté il y a quelques jours? Eh bien, le gérant du restaurant l'a banni à vie pour avoir trop mangé. Ce triathlète allemand pratique le jeûne intermittent et ne mange que 4 heures par jour. Affamé après son entraînement, il s'est donc attablé avec sa compagne devant un buffet à 16 euros. L'homme a empilé 100 petites assiettes de sushis sur sa table en moins de 2 heures. Un client moyen en consomme généralement 4 ou 5 fois moins. Au moment de l'addition, le patron lui a simplement interdit de revenir. Voilà, excellente journée et à très vite pour les infos improbables partout dans le monde.
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8: Bonjour à tous. À quelques jours de l'automne et alors que les températures vont rester élevées pour la saison, Météo France place 3 départements du sud du pays en alerte rouge incendie aujourd'hui. Il s'agit des Pyrénées-Orientales, de l'Aude et du Gard. La ministre de la Mer et de la Pêche attendue dans le Gard et l'Hérault ce matin à l'appel des syndicats de pêcheurs mobilisés depuis une semaine. Ils ont déjà obtenu des avancées avec l'obtention la semaine dernière d'aides indexées sur les cours du carburant et de la création d'un prêt à taux zéro. L'examen des 69 articles de la proposition de loi intégrale contre les violences sexistes et sexuelles débute aujourd'hui par une commission spéciale de l'Assemblée nationale. La semaine dernière, 6 ministres ont été auditionnés à ce sujet, avec l'enjeu majeur des moyens nécessaires à la mise en œuvre de cette loi. Emmanuel Macron doit rencontrer Donald Trump cet après-midi à New York, en marge de l'Assemblée générale des Nations unies. Le président américain doit également s'entretenir avec Volodymyr Zelensky. Ce drame dans les Pyrénées-Orientales, une femme est morte après avoir reçu plusieurs coups de couteau dans la nuit à Céret. Selon le procureur, son fils de 15 ans a disparu du domicile et se serait jeté du pont de Céret, où il a été pris en charge par les secours. Une enquête pour homicide volontaire a été ouverte. Un couple et leurs deux enfants ont été séquestrés dans la nuit de samedi à dimanche dans le Pas-de-Calais. En France, ce type de violence liée aux crypto-monnaies se multiplie. Au moins 70 agressions de ce type ont été recensées dans le pays depuis le début de l'année. En Allemagne, deuxième victoire pour le parti d'extrême droite AfD qui arrive en tête dans une région du nord-est du pays, deux semaines après sa victoire historique en Saxe-Anhalt. La médaille de bronze du français Paul Sexas sur le contre-la-montre des championnats du monde de cyclisme, c'est le belge Remco Evenepoel qui est sacré champion du monde. Et puis côté football, les Parisiens se sont imposés 2-1 face à Marseille qui s'enfonce encore un peu plus. Les Marseillais sont désormais avant-derniers au classement de Ligue 1. C'est une première dans l'histoire du club phocéen depuis plusieurs années.
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8: Bonjour à tous, le soleil va briller sur l'ensemble du pays ce lundi 21 septembre malgré la présence de nuages sur une large partie de l'Hexagone. Le ciel se dégagera par le nord dans le courant de l'après-midi. Et

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1: Bonjour à toutes et à tous, on débute avec du football et le PSG a battu l'OM hier soir au Vélodrome pour le classique qui se disputait en clôture de la 5e journée de Ligue 1. Tout s'est joué en moins de 10 minutes. En seconde période, Ferran Torres a ouvert la marque à la 66e minute de jeu. Angel Gomez a égalisé pour les Marseillais avant que Marquinhos ne redonne définitivement l'avantage aux Parisiens à la 75e minute. Avec ce succès de but 1, le PSG se retrouve 6e à 5 points du leader Monaco. En revanche, l'OM perd son 5e match consécutif, toute compétition confondue. Et pointe à une peu reluisante 17e et place de relégable après 5 journées seulement. 2-1, c'était le score visiblement en Ligue 1 hier. Auxerre a battu Brest sur ce score. 2-1 également pour Nice face à Lille. Cela faisait un an que les Aiglons ne s'étaient plus imposés à domicile en Ligue 1. Et puis en fin d'après-midi hier, le Real Madrid s'est incliné dans le derby face à l'Atlético. Les Colchoneros se sont imposés 2-1 également avec la manière, puisque le Real n'est revenu que très tardivement dans la partie. Et désormais place à 15 jours de trêve internationale. Il y a déjà du changement dans la liste des joueurs français annoncés par Zinedine Zidane jeudi dernier. Le troisième gardien, Robin Risser, a déclaré forfait, blessé à une côte. Il est remplacé par le gardien de Côme, Jean Butez, qui va découvrir l'équipe de France. L'équipe de France qui se déplacera en Turquie le 25 septembre à 20h45, puis en Belgique le 28 septembre à 20h45 également, avant de recevoir l'Italie le 2 octobre à 20h45 et la Belgique le 5 octobre. Du cyclisme avec la très belle performance de Paul Sexas hier soir sur le contre-la-montre individuel lors des championnats du monde à Montréal. Le Français est arrivé troisième de l'exercice, dominé une nouvelle fois par le Belge Remco Evenepoel et qui remporte son 4e titre de la discipline. En tennis, la Française Clara Burel a remporté le tournoi WTA 125 de Valence hier. Et puis en rugby, l'UBB a facilement battu le Stade Français 40-10 en clôture de la 3e journée de Top 14. Très belle journée de sport.
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4: Plus de 300 000 véhicules hors d'usage échappent chaque année à la filière légale de recyclage en France. Derrière ce chiffre, des risques pour l'environnement et des propriétaires qui, sans le savoir, ont confié leurs véhicules à des acteurs non agréés, avec parfois de lourdes conséquences. Cécile Debon, vous êtes maire de Moisson et présidente de la communauté de communes des Portes de l'Île-de-France dans les Yvelines. Alors, qu'observez-vous sur le terrain ?
5: Ce sont des petites affichettes collées sur les poteaux, les abribus ou le mobilier urbain. Les signaux d'alerte sont assez faciles à identifier. D'abord, il n'y a souvent qu'un numéro de téléphone portable, aucune adresse physique, aucune mention d'un centre agréé. On vous promet parfois de repartir avec de l'argent liquide en échange de votre véhicule.
4: Et quels sont les risques face à ces acteurs illégaux ?
5: Il peut y avoir des conséquences judiciaires et administratives. Si le véhicule n'est pas correctement détruit et désimmatriculé, il reste juridiquement au nom de son ancien propriétaire. S'il est ensuite utilisé frauduleusement ou impliqué dans des infractions type excès de vitesse, on peut avoir jusqu'à 7 500 € d'amende. Le bon réflexe est très simple, vérifier que l'opérateur est agréé. Aujourd'hui, le portail officiel jerecyclemonvéhicule.fr permet de trouver facilement un centre agréé près de chez soi. C'est la garantie que le véhicule sera bien pris en charge dans le respect de la réglementation et sans mauvaise surprise.
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7: Bonjour, un homme de 39 ans mis en examen et placé en détention provisoire hier après le meurtre à l'arme blanche d'une femme de 29 ans et de sa fille de 2 mois, jeudi dernier à Drancy, en Seine-Saint-Denis. L'exploitation de la téléphonie du mis en cause permet d'établir sa présence à proximité des lieux du drame. Le suspect a nié les faits lors de sa garde à vue. Il a de plus été trouvé en possession d'affaires personnelles de la victime avec laquelle il avait noué par le passé une relation sentimentale. L'examen des 69 articles de la proposition de loi intégrale contre les violences sexistes et sexuelles débute aujourd'hui par une commission spéciale de l'Assemblée nationale. La semaine dernière, 6 ministres ont été auditionnés à ce sujet. 2 réunions ont lieu à Matignon aujourd'hui au sujet de la crise énergétique. Le premier rendez-vous ce matin a porté sur les approvisionnements en pétrole et en gaz perturbés par la guerre au Moyen-Orient. La deuxième réunion cet après-midi sera dédiée à l'accompagnement à court et moyen terme des Français face à l'envolée des prix à la pompe. 3 départements du Sud Sud, les Pyrénées-Orientales, l'Aude et le Gard sont placés en rouge aujourd'hui pour un risque très élevé de feux de forêt. 5 autres sont également classés en orange pour un risque élevé, l'Hérault, l'Ardèche, la Drôme, le Vaucluse et les Bouches-du-Rhône. La nuit a été calme à Saint-Pierre-des-Corps en Indre-et-Loire après les affrontements de samedi soir dans le quartier de la Rabatterie à la suite d'une collision entre une voiture de police et une moto. La garde à vue du policier a été levée, il a été déféré au tribunal et placé sous statut de témoin assisté. C'est la fin de ce flash, une très bonne journée à toutes et à tous.
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8: Bonjour, bienvenue pour les actus improbables et insolites de cette semaine. Allez, c'est parti. On commence tout de suite avec le chiffre de la semaine. 1,47 million d'euros. C'est le prix de vente de la couverture originale en couleur de l'album Astérix chez les Bretons. Les enchères se sont tenues dimanche dernier à Liège, en Belgique. Cette gouache signée Albert Uderzo établit un nouveau record mondial absolu. Les experts l'avaient estimé entre 150 000 et 200 000 euros. La rareté de l'œuvre explique ce prix totalement fou. Allez, direction Tokyo. Quelle épreuve insolite va permettre à son vainqueur de remporter plus de 13 000 euros dans quelques jours? Un concours de sieste, ça existe. Une marque de matelas organise ce tournoi pour récompenser le meilleur dormeur. Les candidats s'affronteront sur une session de sieste de 90 minutes. Des capteurs mesureront la vitesse d'endormissement et la qualité du sommeil profond. Des bruits et des pièges viendront tester la résistance des participants. Interdiction formelle de prendre des somnifères ou de faire une nuit blanche la veille. Le concours veut alerter sur le manque cruel de sommeil des Japonais au quotidien. Enfin, en Allemagne, quelle sanction radicale a frappé un client après son repas dans un buffet à volonté il y a quelques jours? Eh bien, le gérant du restaurant l'a banni à vie pour avoir trop mangé. Ce triathlète allemand pratique le jeûne intermittent et ne mange que 4 heures par jour. Affamé après son entraînement, il s'est donc attablé avec sa compagne devant un buffet à 16 euros. L'homme a empilé 100 petites assiettes de sushis sur sa table en moins de 2 heures. Un client moyen en consomme généralement 4 ou 5 fois moins. Au moment de l'addition, le patron lui a simplement interdit de revenir. Voilà, excellente journée et à très vite pour les infos improbables partout dans le monde.
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9: Bonjour à tous. À quelques jours de l'automne et alors que les températures vont rester élevées pour la saison, Météo France place 3 départements du sud du pays en alerte rouge incendie aujourd'hui. Il s'agit des Pyrénées-Orientales, de l'Aude et du Gard. La ministre de la Mer et de la Pêche attendue dans le Gard et l'Hérault ce matin à l'appel des syndicats de pêcheurs mobilisés depuis une semaine. Ils ont déjà obtenu des avancées avec l'obtention la semaine dernière d'aides indexées sur les cours du carburant et de la création d'un prêt à taux zéro. L'examen des 69 articles de la proposition de loi intégrale contre les violences sexistes et sexuelles débute aujourd'hui par une commission spéciale de l'Assemblée nationale. La semaine dernière, 6 ministres ont été auditionnés à ce sujet, avec l'enjeu majeur des moyens nécessaires à la mise en œuvre de cette loi. Emmanuel Macron doit rencontrer Donald Trump cet après-midi à New York, en marge de l'Assemblée générale des Nations unies. Le président américain doit également s'entretenir avec Volodymyr Zelensky. Ce drame dans les Pyrénées-Orientales, une femme est morte après avoir reçu plusieurs coups de couteau dans la nuit à Céret. Selon le procureur, son fils de 15 ans a disparu du domicile et se serait jeté du pont de Céret, où il a été pris en charge par les secours. Une enquête pour homicide volontaire a été ouverte. Un couple et leurs deux enfants ont été séquestrés dans la nuit de samedi à dimanche dans le Pas-de-Calais. En France, ce type de violence liée aux crypto-monnaies se multiplie. Au moins 70 agressions de ce type ont été recensées dans le pays depuis le début de l'année. En Allemagne, deuxième victoire pour le parti d'extrême droite AfD qui arrive en tête dans une région du nord-est du pays, deux semaines après sa victoire historique en Saxe-Anhalt. La médaille de bronze du français Paul Sexas sur le contre-la-montre des championnats du monde de cyclisme, c'est le belge Remco Evenepoel qui est sacré champion du monde. Et puis côté football, les Parisiens se sont imposés 2-1 face à Marseille qui s'enfonce encore un peu plus. Les Marseillais sont désormais avant-derniers au classement de Ligue 1. C'est une première dans l'histoire du club phocéen depuis plusieurs années.
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9: Bonjour à tous, le soleil va briller sur l'ensemble du pays ce lundi 21 septembre malgré la présence de nuages sur une large partie de l'Hexagone. Le ciel se dégagera par le nord dans le courant de l'après-midi. Et

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1: Bonjour à toutes et à tous, on débute avec du football et le PSG a battu l'OM hier soir au Vélodrome pour le classique qui se disputait en clôture de la 5e journée de Ligue 1. Tout s'est joué en moins de 10 minutes. En seconde période, Ferran Torres a ouvert la marque à la 66e minute de jeu. Angel Gomez a égalisé pour les Marseillais avant que Marquinhos ne redonne définitivement l'avantage aux Parisiens à la 75e minute. Avec ce succès de but à 1, le PSG se retrouve 6e à 5 points du leader Monaco. En revanche, l'OM perd son 5e match consécutif, toute compétition confondue. Et pointe à une peu reluisante 17e et place de relégable après 5 journées seulement. 2-1, c'était le score visiblement en Ligue 1 hier. Auxerre a battu Brest sur ce score. 2-1 également pour Nice face à Lille. Cela faisait un an que les Aiglons ne s'étaient plus imposés à domicile en Ligue 1. Et puis en fin d'après-midi hier, le Real Madrid s'est incliné dans le derby face à l'Atlético. Les Colchoneros se sont imposés 2-1 également avec la manière, puisque le Real n'est revenu que très tardivement dans la partie. Et désormais place à 15 jours de trêve internationale. Il y a déjà du changement dans la liste des joueurs français annoncés par Zinedine Zidane jeudi dernier. Le troisième gardien, Robin Risser, a déclaré forfait, blessé à une côte. Il est remplacé par le gardien de Côme, Jean Butez, qui va découvrir l'équipe de France. L'équipe de France qui se déplacera en Turquie le 25 septembre à 20h45, puis en Belgique le 28 septembre à 20h45 également, avant de recevoir l'Italie le 2 octobre à 20h45 et la Belgique le 5 octobre. Du cyclisme avec la très belle performance de Paul Sexas hier soir sur le contre-la-montre individuel lors des championnats du monde à Montréal. Le Français est arrivé troisième de l'exercice, dominé une nouvelle fois par le Belge Remco Evenepoel et qui remporte son 4e titre de la discipline. En tennis, la Française Clara Burel a remporté le tournoi WTA 125 de Valence hier. Et puis en rugby, l'UBB a facilement battu le Stade Français 40-10 en clôture de la 3e journée de Top 14. Très belle journée de sport.
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3: Un véhicule qui ne roule plus, ça paraît compliqué de s'en débarrasser. En réalité, la filière légale est simple et gratuite avec jerecyclemonvéhicule.fr. Thomas Robert, vous êtes administrateur de ce portail officiel. Que fait-on quand on a un véhicule hors d'usage ?
4: Se débarrasser de son véhicule, ça n'arrive pas tous les jours et on peut se sentir désemparé. 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
7: Bonjour, un homme de 39 ans mis en examen et placé en détention provisoire hier après le meurtre à l'arme blanche d'une femme de 29 ans et de sa fille de 2 mois, jeudi dernier à Drancy, en Seine-Saint-Denis. L'exploitation de la téléphonie du mis en cause permet d'établir sa présence à proximité des lieux du drame. Le suspect a nié les faits lors de sa garde à vue. Il a de plus été trouvé en possession d'affaires personnelles de la victime avec laquelle il avait noué par le passé une relation sentimentale. L'examen des 69 articles de la proposition de loi intégrale contre les violences sexistes sexistes et sexuelles débute aujourd'hui par une commission spéciale de l'Assemblée nationale. La semaine dernière, 6 ministres ont été auditionnés à ce sujet. Deux réunions ont lieu à Matignon aujourd'hui au sujet de la crise énergétique. Le premier rendez-vous ce matin a porté sur les approvisionnements en pétrole et en gaz perturbés par la guerre au Moyen-Orient. La deuxième réunion cet après-midi sera dédiée à l'accompagnement à court et moyen terme des Français face à l'envolée des prix à la pompe. Trois départements du sud, les Pyrénées-Orientales, l'Aude et le Gard, sont placés en rouge aujourd'hui pour un risque très élevé de feux de forêt. Cinq autres sont également classés en orange pour un risque élevé, l'Hérault, l'Ardèche, la Drôme, le Vaucluse et les Bouches-du-Rhône. La nuit a été calme à Saint-Pierre-des-Corps en Indre-et-Loire après les affrontements de samedi soir dans le quartier de la Rabatterie à la suite d'une collision entre une voiture de police et une moto. La garde à vue du policier a été levée, il a été déféré au tribunal et placé sous statut de témoin assisté. C'est la fin de ce flash, une très bonne journée à toutes et à tous.
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9: Bonjour, bienvenue pour les actus improbables et insolites de cette semaine. Allez, c'est parti. On commence tout de suite avec le chiffre de la semaine. 1,47 million d'euros. C'est le prix de vente de la couverture originale en couleur de l'album Astérix chez les Bretons. Les enchères se sont tenues dimanche dernier à Liège, en Belgique. Cette gouache signée Albert Uderzo établit un nouveau record mondial absolu. Les experts l'avaient estimé entre 150 000 et 200 000 euros. La rareté de l'œuvre explique ce prix totalement fou. Allez, direction Tokyo. Quelle épreuve insolite va permettre à son vainqueur de remporter plus de 13 000 euros dans quelques jours? Un concours de sieste, ça existe. Une marque de matelas organise ce tournoi pour récompenser le meilleur dormeur. Les candidats s'affronteront sur une session de sieste de 90 minutes. Des capteurs mesureront la vitesse d'endormissement et la qualité du sommeil profond. Des bruits et des pièges viendront tester la résistance des participants. Interdiction formelle de prendre des somnifères ou de faire une nuit blanche la veille. Le concours veut alerter sur le manque cruel de sommeil des Japonais au quotidien. Enfin, en Allemagne, quelle sanction radicale a frappé un client après son repas dans un buffet à volonté il y a quelques jours? Eh bien, le gérant du restaurant l'a banni à vie pour avoir trop mangé. Ce triathlète allemand pratique le jeûne intermittent et ne mange que 4 heures par jour. Affamé après son entraînement, il s'est donc attablé avec sa compagne devant un buffet à 16 euros. L'homme a empilé 100 petites assiettes de sushis sur sa table en moins de 2 heures. Un client moyen en consomme généralement 4 ou 5 fois moins. Au moment de l'addition, le patron lui a simplement interdit de revenir. Voilà, excellente journée et à très vite pour les infos improbables partout dans le monde.
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10: Bonjour à tous. À quelques jours de l'automne et alors que les températures vont rester élevées pour la saison, Météo France place 3 départements du sud du pays en alerte rouge incendie aujourd'hui. Il s'agit des Pyrénées-Orientales, de l'Aude et du Gard. La ministre de la Mer et de la Pêche attendue dans le Gard et l'Hérault ce matin à l'appel des syndicats de pêcheurs mobilisés depuis une semaine. Ils ont déjà obtenu des avancées avec l'obtention la semaine dernière d'aides indexées sur les cours du carburant et de la création d'un prêt à taux zéro. L'examen des 69 articles de la proposition de loi intégrale contre les violences sexistes et sexuelles débute aujourd'hui par une commission spéciale de l'Assemblée nationale. La semaine dernière, 6 ministres ont été auditionnés à ce sujet, avec l'enjeu majeur des moyens nécessaires à la mise en œuvre de cette loi. Emmanuel Macron doit rencontrer Donald Trump cet après-midi à New York, en marge de l'Assemblée générale des Nations unies. Le président américain doit également s'entretenir avec Volodymyr Zelensky. Ce drame dans les Pyrénées-Orientales, une femme est morte après avoir reçu plusieurs coups de couteau dans la nuit à Céret. Selon le procureur, son fils de 15 ans a disparu du domicile et se serait jeté du pont de Céret, où il a été pris en charge par les secours. Une enquête pour homicide volontaire a été ouverte. Un couple et leurs deux enfants ont été séquestrés dans la nuit de samedi à dimanche dans le Pas-de-Calais. En France, ce type de violence liée aux crypto-monnaies se multiplie. Au moins 70 agressions de ce type ont été recensées dans le pays depuis le début de l'année. En Allemagne, deuxième victoire pour le parti d'extrême droite AfD qui arrive en tête dans une région du nord-est du pays, deux semaines après sa victoire historique en Saxe-Anhalt. La médaille de bronze du français Paul Sexas sur le contre-la-montre des championnats du monde de cyclisme, c'est le belge Remco Evenepoel qui est sacré champion du monde. Et puis côté football, les Parisiens se sont imposés 2-1 face à Marseille qui s'enfonce encore un peu plus. Les Marseillais sont désormais avant-derniers au classement de Ligue 1. C'est une première dans l'histoire du club phocéen depuis plusieurs années.
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10: Bonjour à tous, le soleil va briller sur l'ensemble du pays ce lundi 21 septembre, malgré la présence de nuages sur une large partie de l'Hexagone. Le ciel se dégagera par le nord dans le courant de l'après-midi. Et côté température, il fera 15 degrés à Strasbourg, 19 à Bordeaux et 26 à Ajaccio le matin. Il fera jusqu'à 22 degrés à Paris, 26 à Nice et 32 à Perpignan au plus chaud de la journée. Très belle journée à tous.
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1: Bonjour à toutes et à tous. On débute avec du football et le PSG a battu l'OM hier soir au Vélodrome pour le classique qui se disputait en clôture de la 5e journée de Ligue 1. Tout s'est joué en moins de 10 minutes. En seconde période, Ferran Torres a ouvert la marque à la 66e minute de jeu. Angel Gomez a égalisé pour les Marseillais avant que Marquinhos ne redonne définitivement l'avantage aux Parisiens à la 75e minute. Avec ce succès de but à 1, le PSG se retrouve 6e à 5 points du leader Monaco. En revanche, l'OM perd son 5e match consécutif, toute compétition confondue. Et pointe à une peu reluisante 17e et place de relégable après 5 journées seulement. 2-1, c'était le score visiblement en Ligue 1 hier. Auxerre a battu Brest sur ce score. 2-1 également pour Nice face à Lille. Cela faisait un an que les Aiglons ne s'étaient plus imposés à domicile en Ligue 1. Et puis en fin d'après-midi hier, le Real Madrid s'est incliné dans le derby face à l'Atlético. Les Colchoneros se sont imposés 2-1 également avec la manière, puisque le Real n'est revenu que très tardivement dans la partie. Et désormais place à 15 jours de trêve internationale. Il y a déjà du changement dans la liste des joueurs français annoncés par Zinedine Zidane jeudi dernier. Le troisième gardien, Robin Risser, a déclaré forfait, blessé à une côte. Il est remplacé par le gardien de Côme, Jean Butez, qui va découvrir l'équipe de France. L'équipe de France qui se déplacera en Turquie le 25 septembre à 20h45, puis en Belgique le 28 septembre à 20h45 également, avant de recevoir l'Italie le 2 octobre à 20h45 et la Belgique le 5 octobre. Du cyclisme avec la très belle performance de Paul Sexas hier soir sur le contre-la-montre individuel lors des championnats du monde à Montréal. Le Français est arrivé troisième de l'exercice, dominé une nouvelle fois par le Belge Remco Evenepoel et qui remporte son 4e titre de la discipline. En tennis, la Française Clara Burel a remporté le tournoi WTA 125 de Valence hier. Et puis en rugby, l'UBB a facilement battu le Stade Français 40-10 en clôture de la 3e journée de Top 14. Très belle journée de sport.
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3: Un véhicule abandonné, c'est une pollution visuelle et surtout un risque pour l'environnement. Huile, batterie et fluides toxiques menacent nos sols. Bonjour Vanessa Montagne, vous êtes administratrice du portail officiel jerecyclemonvéhicule.fr. Qu'est-ce qui rend un véhicule hors d'usage si dangereux pour l'environnement ?
11: Il faut savoir qu'un véhicule hors d'usage contient de nombreuses substances nocives comme les huiles moteurs, les liquides de frein, les batteries au plomb. Et donc un véhicule, s'il est abandonné dans la nature, va laisser ses fluides s'infiltrer directement dans les sols et les nappes phréatiques. Et dans les territoires outre-mer, les abandons de véhicules sont un fléau reconnu. Les conséquences sanitaires sont encore plus directes puisque les eaux stagnent dans les épaves, ce qui va favoriser la prolifération des moustiques et les risques de dengue et de chikungunya. Il est donc indispensable de confier son véhicule à un centre agréé.
3: Alors justement, que devient ce véhicule lorsqu'il est confié à un centre agréé ?
11: En passant par un centre agréé, donc vous êtes absolument certain que tous les fuites dangereux seront extraits méthodiquement. Les pièces réutilisables vont être démontées, contrôlées et tracées. Et les matériaux, comme les métaux, les plastiques, vont être orientés sur des filières de recyclage adaptées. On va avoir donc un taux global de valorisation qui va dépasser les 95%. Et donc ce qui semblait être un déchet encombrant devient en réalité une ressource. A contrario, un acteur non agréé n'offre aucune garantie de dépollution et les déchets sont parfois abandonnés ou même brûlés sauvagement.
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7: Bonjour, un homme de 39 ans mis en examen et placé en détention provisoire hier après le meurtre à l'arme blanche d'une femme de 29 ans et de sa fille de 2 mois, jeudi dernier à Drancy, en Seine-Saint-Denis. L'exploitation de la téléphonie du mis en cause permet d'établir sa présence à proximité des lieux du drame. Le suspect a nié les faits lors de sa garde à vue. Il a de plus été trouvé en possession d'affaires personnelles de la victime avec laquelle il avait noué par le passé une relation sentimentale. L'examen des 69 articles de la proposition de loi intégrale contre les violences sexistes sexistes et sexuelles débute aujourd'hui par une commission spéciale de l'Assemblée nationale. La semaine dernière, 6 ministres ont été auditionnés à ce sujet. Deux réunions ont lieu à Matignon aujourd'hui au sujet de la crise énergétique. Le premier rendez-vous ce matin a porté sur les approvisionnements en pétrole et en gaz perturbés par la guerre au Moyen-Orient. La deuxième réunion cet après-midi sera dédiée à l'accompagnement à court et moyen terme des Français face à l'envolée des prix à la pompe. Trois départements du Sud, les Pyrénées-Orientales, l'Aude et le Gard, sont placés en rouge aujourd'hui pour un risque très élevé de feux de forêt. Cinq autres sont également classés en orange pour un risque élevé, l'Hérault, l'Ardèche, la Drôme, le Vaucluse et les Bouches-du-Rhône. La nuit a été calme à Saint-Pierre-des-Corps en Indre-et-Loire après les affrontements de samedi soir dans le quartier de la Rabatterie à la suite d'une collision entre une voiture de police et une moto.
3: 14h30.
7: Élevé, il a été déféré au tribunal et placé sous statut de témoin assisté. C'est la fin de ce flash, une très bonne journée à toutes et à tous.
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9: Bonjour, bienvenue pour les actus improbables et insolites de cette semaine. Allez, c'est parti. On commence tout de suite avec le chiffre de la semaine. 1,47 million d'euros. C'est le prix de vente de la couverture originale en couleur de l'album Astérix chez les Bretons. Les enchères se sont tenues dimanche dernier à Liège, en Belgique. Cette gouache signée Albert Uderzo établit un nouveau record mondial absolu. Les experts l'avaient estimé entre 150 000 et 200 000 euros. La rareté de l'œuvre explique ce prix totalement fou. Allez, direction Tokyo. Quelle épreuve insolite va permettre à son vainqueur de remporter plus de 13 000 euros dans quelques jours? Un concours de sieste, ça existe. Une marque de matelas organise ce tournoi pour récompenser le meilleur dormeur. Les candidats s'affronteront sur une session de sieste de 90 minutes. Des capteurs mesureront la vitesse d'endormissement et la qualité du sommeil profond. Des bruits et des pièges viendront tester la résistance des participants. Interdiction formelle de prendre des somnifères ou de faire une nuit blanche la veille. Le concours veut alerter sur le manque cruel de sommeil des Japonais au quotidien. Enfin, en Allemagne, quelle sanction radicale a frappé un client après son repas dans un buffet à volonté il y a quelques jours? Eh bien, le gérant du restaurant l'a banni à vie pour avoir trop mangé. Ce triathlète allemand pratique le jeûne intermittent et ne mange que 4 heures par jour. Affamé après son entraînement, il s'est donc attablé avec sa compagne devant un buffet à 16 euros. L'homme a empilé 100 petites assiettes de sushis sur sa table en moins de 2 heures. Un client moyen en consomme généralement 4 ou 5 fois moins. Au moment de l'addition, le patron lui a simplement interdit de revenir. Voilà, excellente journée et à très vite pour les infos improbables partout dans le monde.
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10: Bonjour à tous. À quelques jours de l'automne et alors que les températures vont rester élevées pour la saison, Météo France place 3 départements du sud du pays en alerte rouge incendie aujourd'hui. Il s'agit des Pyrénées-Orientales, de l'Aude et du Gard. La ministre de la Mer et de la Pêche attendue dans le Gard et l'Hérault ce matin à l'appel des syndicats de pêcheurs mobilisés depuis une semaine. Ils ont déjà obtenu des avancées avec l'obtention la semaine dernière d'aides indexées sur les cours du carburant et de la création d'un prêt à taux zéro. L'examen des 69 articles de la proposition de loi intégrale contre les violences sexistes et sexuelles débute aujourd'hui par une commission spéciale de l'Assemblée nationale. La semaine dernière, 6 ministres ont été auditionnés à ce sujet, avec l'enjeu majeur des moyens nécessaires à la mise en œuvre de cette loi. Emmanuel Macron doit rencontrer Donald Trump cet après-midi à New York, en marge de l'Assemblée générale des Nations unies. Le président américain doit également s'entretenir avec Volodymyr Zelensky. Ce drame dans les Pyrénées-Orientales, une femme est morte après avoir reçu plusieurs coups de couteau dans la nuit à Céret. Selon le procureur, son fils de 15 ans a disparu du domicile et se serait jeté du pont de Céret, où il a été pris en charge par les secours. Une enquête pour homicide volontaire a été ouverte. Un couple et leurs deux enfants ont été séquestrés dans la nuit de samedi à dimanche dans le Pas-de-Calais. En France, ce type de violence liée aux crypto-monnaies se multiplie. Au moins 70 agressions de ce type ont été recensées dans le pays depuis le début de l'année. En Allemagne, deuxième victoire pour le parti d'extrême droite AfD qui arrive en tête dans une région du nord-est du pays, deux semaines après sa victoire historique en Saxe-Anhalt. La médaille de bronze du français Paul Sexas sur le contre-la-montre des championnats du monde de cyclisme, c'est le belge Remco Evenepoel qui est sacré champion du monde. Et puis côté football, les Parisiens se sont imposés 2-1 face à Marseille qui s'enfonce encore un peu plus. Les Marseillais sont désormais avant-derniers au classement de Ligue 1. C'est une première dans l'histoire du club fossé. C'est un depuis plusieurs années.
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10: Bonjour à tous. Le soleil va briller sur l'ensemble du pays ce lundi 21 septembre, malgré la présence de nuages sur une large partie de l'Hexagone. Le ciel se dégagera par le nord dans le courant de l'après-midi. Et côté température, il fera 15 degrés à Strasbourg, 19 à Bordeaux et 26 à Ajaccio le matin. Il fera jusqu'à 22 degrés à Paris, 26 à Nice et 32 à Perpignan au plus chaud de la journée. Très belle journée à tous.
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1: Bonjour à toutes et à tous. On débute avec du football et le PSG a battu l'OM hier soir au Vélodrome pour le classique qui se disputait en clôture de la 5e journée de Ligue 1. Tout s'est joué en moins de 10 minutes. En seconde période, Ferran Torres a ouvert la marque à la 66e minute de jeu. Angel Gomez a égalisé pour les Marseillais avant que Marquinhos ne redonne définitivement l'avantage aux Parisiens à la 75e minute. Avec ce succès de but 1, le PSG se retrouve 6e à 5 points du leader Monaco. En revanche, l'OM perd son 5e match consécutif, toutes compétitions confondues. Et pointe à une peu reluisante 17e et place de relégable après 5 journées seulement. 2-1, c'était le score visiblement en Ligue 1 hier. Auxerre a battu Brest sur ce score, 2-1 également pour Nice face à Lille. Cela faisait un an que les Aiglons ne s'étaient plus imposés à domicile en Ligue 1. Et puis en fin d'après-midi hier, le Real Madrid s'est incliné dans le derby face à l'Atlético. Les Colchoneros se sont imposés 2-1 également avec la manière, puisque le Real n'est revenu que très tardivement dans la partie. Et désormais place à 15 jours de trêve internationale. Il y a déjà du changement dans la liste des joueurs français annoncés par Zinedine Zidane jeudi dernier. Le troisième gardien, Robin Risser, a déclaré forfait, blessé à une côte. Il est remplacé par le gardien de Côme, Jean Butez, qui va découvrir l'équipe de France. L'équipe de France qui se déplacera en Turquie le 25 septembre à 20h45, puis en Belgique le 28 septembre à 20h45 également, avant de recevoir l'Italie le 2 octobre à 20h45 et la Belgique le 5 octobre. Du cyclisme avec la très belle performance de Paul Sexas hier soir sur le contre-la-montre individuel lors des championnats du monde à Montréal. Le Français est arrivé troisième de l'exercice, dominé une nouvelle fois par le Belge Remco Evenepoel et qui remporte son 4e titre de la discipline. En tennis, la Française Clara Burel a remporté le tournoi WTA 125 de Valence hier. Et puis en rugby, l'UBB a facilement battu le Stade Français 40-10 en clôture de la 3e journée de Top 14. Très belle journée de sport.
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3: Plus d'un million de véhicules arrivent en fin de vie chaque année en France. Ce qui ressemble à une épave est en réalité un gisement de ressources. Métaux, plastiques, pièces détachées. Bonjour Antoine Aguétan, vous êtes directeur de centre agréé de traitement de véhicules hors de centre agréé de traitement de véhicules hors d'usage. 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
4: Bonjour, un homme de 39 ans mis en examen et placé en détention provisoire hier après le meurtre à l'arme blanche d'une femme de 29 ans et de sa fille de 2 mois, jeudi dernier à Drancy, en Seine-Saint-Denis. L'exploitation de la téléphonie du mis en cause permet d'établir sa présence à proximité des lieux du drame. Le suspect a nié les faits lors de sa garde à vue. Il a de plus été trouvé en possession d'affaires personnelles de la victime avec laquelle il avait noué par le passé une relation sentimentale. L'examen des 69 articles de la proposition de loi intégrale contre les violences sexistes et sexuelle débute aujourd'hui par une commission spéciale de l'Assemblée nationale. La semaine dernière, 6 ministres ont été auditionnés à ce sujet. 2 réunions ont lieu à Matignon aujourd'hui au sujet de la crise énergétique. Le premier rendez-vous ce matin a porté sur les approvisionnements en pétrole et en gaz perturbés par la guerre au Moyen-Orient. La deuxième réunion cet après-midi sera dédiée à l'accompagnement à court et moyen terme des Français face à l'envolée des prix à la pompe. 3 départements du Sud, les Pyrénées-Orientales, le Lod et le Gard, sont placés en rouge aujourd'hui pour un risque très élevé de feux de forêt. 5 autres sont également classés en orange pour un risque élevé, l'Hérault, l'Ardèche, la Drôme, le Vaucluse et les Bouches-du-Rhône. La nuit a été calme à Saint-Pierre-des-Corps en Indre-et-Loire après les affrontements de samedi soir dans le quartier de la Rabatterie à la suite d'une collision entre une voiture de police et une moto. La garde à vue du policier a été levée, il a été déféré au tribunal et placé sous statut de témoin assisté. C'est la fin de ce flash, une très bonne journée à toutes et à tous.
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6: Bonjour, bienvenue pour les actus improbables et insolites de cette semaine. Allez, c'est parti. On commence tout de suite avec le chiffre de la semaine. 1,47 million d'euros. C'est le prix de vente de la couverture originale en couleur de l'album Astérix chez les Bretons. Les enchères se sont tenues dimanche dernier à Liège, en Belgique. Cette gouache signée Albert Uderzo établit un nouveau record mondial absolu. Les experts l'avaient estimé entre 150 000 et 200 000 euros. La rareté de l'œuvre explique ce prix totalement fou. Allez, direction Tokyo. Quelle épreuve insolite va permettre à son vainqueur de remporter plus de 13 000 euros dans quelques jours ? Un concours de sieste, ça existe. Une marque de matelas organise ce tournoi pour récompenser le meilleur dormeur. Les candidats s'affronteront sur une session de sieste de 90 minutes. Des capteurs mesureront la vitesse d'endormissement et la qualité du sommeil profond. Des bruits et des pièges viendront tester la résistance des participants. Interdiction formelle de prendre des somnifères ou de faire une nuit blanche la veille. Le concours veut alerter sur le manque cruel de sommeil des Japonais au quotidien. Enfin, en Allemagne, quelle sanction radicale a frappé un client après son repas dans un buffet à volonté il y a quelques jours ? Eh bien, le gérant du restaurant l'a banni à vie pour avoir trop mangé. Ce triathlète allemand pratique le jeûne intermittent et ne mange que 4 heures par jour. Affamé après son entraînement, il s'est donc attablé avec sa compagne devant un buffet à 16 euros. L'homme a empilé 100 petites assiettes de sushis sur sa table en moins de 2 heures. Un client moyen en consomme généralement 4 ou 5 fois moins. Au moment de l'addition, le patron lui a simplement interdit de revenir. Voilà, excellente journée et à très vite pour les infos improbables partout dans le monde.
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7: Bonjour à tous. À quelques jours de l'automne et alors que les températures vont rester élevées pour la saison, Météo France place 3 départements du sud du pays en alerte rouge incendie aujourd'hui. Il s'agit des Pyrénées-Orientales, de l'Aude et du Gard. La ministre de la Mer et de la Pêche attendue dans le Gard et l'Hérault ce matin à l'appel des syndicats de pêcheurs mobilisés depuis une semaine. Ils ont déjà obtenu des avancées avec l'obtention la semaine dernière d'aides indexées sur les cours du carburant et de la création d'un prêt à taux zéro. L'examen des 69 articles de la proposition de loi intégrale contre les violences sexistes et sexuelles débute aujourd'hui par une commission spéciale de l'Assemblée nationale. La semaine dernière, 6 ministres ont été auditionnés à ce sujet, avec l'enjeu majeur des moyens nécessaires à la mise en œuvre de cette loi. Emmanuel Macron doit rencontrer Donald Trump cet après-midi à New York, en marge de l'Assemblée générale des Nations unies. Le président américain doit également s'entretenir avec Volodymyr Zelensky. Ce drame dans les Pyrénées-Orientales, une femme est morte après avoir reçu

0: Le procureur, son fils de 15 ans, a disparu du domicile et se serait jeté du pont de Céret, où il a été pris en charge par les secours. Une enquête pour homicide volontaire a été ouverte. Un couple et leurs deux enfants ont été séquestrés dans la nuit de samedi à dimanche dans le Pas-de-Calais. En France, ce type de violence liée aux crypto-monnaies se multiplie. Au moins 70 agressions de ce type ont été recensées dans le pays depuis le début de l'année. En Allemagne, deuxième victoire pour le parti d'extrême droite AfD qui arrive en tête dans une région du nord-est du pays, deux semaines après sa victoire historique en Saxe-Anhalt. La médaille de bronze du français Paul Sexas sur le contre-la-montre des championnats du monde de cyclisme, c'est le belge Remco Evenepoel qui est sacré champion du monde. Et puis côté football, les Parisiens se sont imposés 2-1 face à Marseille qui s'enfonce encore un peu plus. Les Marseillais sont désormais avant-derniers au classement de Ligue 1. C'est une première dans l'histoire du club phocéen depuis plusieurs années.
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0: Bonjour à tous, le soleil va briller sur l'ensemble du pays ce lundi 21 septembre malgré la présence de nuages sur une large partie de l'Hexagone. Le ciel se dégagera par le nord dans le courant de l'après-midi.

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1: Bonjour à toutes et à tous, on débute avec du football et le PSG a battu l'OM hier soir au Vélodrome pour le classique qui se disputait en clôture de la 5e journée de Ligue 1. Tout s'est joué en moins de 10 minutes. En seconde période, Ferran Torres a ouvert la marque à la 66e minute de jeu. Angel Gomez a égalisé pour les Marseillais avant que Marquinhos ne redonne définitivement l'avantage aux Parisiens à la 75e minute. Avec ce succès de but 1, le PSG se retrouve 6e à 5 points du leader Monaco. En revanche, l'OM perd son 5e match consécutif, toute compétition confondue, et pointe à une peu reluisante 17e et place de relégable après 5 journées seulement. 2-1, c'était le score visiblement en Ligue 1 hier. Auxerre a battu Brest sur ce score, 2-1 également pour Nice face à Lille. Cela faisait un an que les Aiglons ne s'étaient plus imposés à domicile en Ligue 1. Et puis en fin d'après-midi hier, le Real Madrid s'est incliné dans le derby face à l'Atlético. Les Colchoneros se sont imposés 2-1 également avec la manière, puisque le Real n'est revenu que très tardivement dans la partie. Et désormais place à 15 jours de trêve internationale. Il y a déjà du changement dans la liste des joueurs français annoncés par Zinedine Zidane jeudi dernier. Le troisième gardien, Robin Risser, a déclaré forfait, blessé à une côte. Il est remplacé par le gardien de Côme, Jean Butez, qui va découvrir l'équipe de France. L'équipe de France qui se déplacera en Turquie le 25 septembre à 20h45, puis en Belgique le 28 septembre à 20h45 également, avant de recevoir l'Italie le 2 octobre à 20h45 et la Belgique le 5 octobre. Du cyclisme avec la très belle performance de Paul Sexas hier soir sur le contre-la-montre individuel lors des championnats du monde à Montréal. Le Français est arrivé troisième de l'exercice, dominé une nouvelle fois par le Belge Remco Evenepoel, et qui remporte son 4e titre de la discipline. En tennis, la Française Clara Burel a remporté le tournoi WTA 125 de Valence hier. Et puis en rugby, l'UBB a facilement battu le Stade Français 40-10 en clôture de la 3e journée de Top 14. Très belle journée de sport.
2: Thomas Alva Edison naît le 11 février 1847 à Milan, dans l'Ohio. Il est le plus jeune d'une famille modeste de 7 enfants. Son père est menuisier, sa mère ancienne institutrice. Edison va très peu à l'école. Jugé turbulent, il est vite retiré par sa mère. Il apprend alors seul, en lisant beaucoup et en expérimentant sans cesse. Enfant, il installe un petit laboratoire dans la cave de la maison familiale. Il fabrique ses propres produits chimiques. Il s'intéresse très tôt à la mécanique et à l'électricité. À 12 ans, il vend des journaux dans les trains. Il installe même une petite imprimerie dans un wagon. Un accident le rend partiellement sourd, mais il n'en fait jamais un handicap. Adolescent, il devient télégraphiste. Ce métier lui permet de perfectionner sa compréhension des signaux électriques. Il invente alors plusieurs améliorations pour les appareils de télégraphie. En 1869, il dépose son premier brevet, un appareil de vote électrique. Ce n'est pas un succès, mais Edison persévère. Dans les années 1870, il développe plusieurs inventions utiles. Il conçoit un télégraphe capable d'envoyer plusieurs messages en même temps. Cela attire les investisseurs et lui apporte ses premiers revenus importants. En 1876, Edison fonde son célèbre laboratoire à Menlo Park, dans le New Jersey. C'est le premier centre de recherche industrielle au monde. Il y réunit une équipe d'assistants et d'ingénieurs. Ensemble, ils travaillent jour et nuit sur de nouvelles inventions. En 1877, Edison invente le phonographe, premier appareil capable d'enregistrer et de restituer la voix. Cette découverte étonne le monde entier. Il est surnommé le magicien de Menlo Park. En 1879, après de longues recherches, Edison met au point une lampe électrique à incandescence durable et économique. Cette invention révolutionne l'éclairage domestique et urbain. Il installe le premier réseau électrique à New York en 1882. Dans les années 1890, Edison s'intéresse au cinéma. Il développe le kinétoscope, une machine qui permet de regarder des images animées. Il participe ainsi à la naissance de l'industrie cinématographique. Edison n'est pas seulement inventeur. Il est aussi un homme d'affaires. Il fonde la General Electric, une des plus grandes entreprises mondiales encore actives aujourd'hui. Au total, il dépose plus de 1000 brevets. Ses travaux touchent l'électricité, la communication, la musique et l'image. Il transforme profondément la vie quotidienne. Homme infatigable, Edison travaille sans relâche. Il dort peu, souvent seulement quelques heures par nuit. Il croit à la persévérance plus qu'au talent inné. Sa célèbre devise le résume. Le génie, c'est 1% d'inspiration et 99% de transpiration. Thomas Edison meurt le 18 octobre 1931, à l'âge de 84 ans. À sa mort, l'Amérique lui rend hommage. Les lumières électriques sont éteintes une minute en son honneur. Aujourd'hui, Edison reste une figure emblématique de l'innovation. Il incarne l'esprit d'invention, de travail et de persévérance.
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3: Beaucoup de personnes pensent être en règle dès lors qu'elles ont reçu un certificat de destruction après avoir remis leur véhicule hors d'usage à un épaviste. Émilie Repusseau, bonjour. Vous êtes secrétaire générale adjointe de la Fédération nationale de l'automobile. Ce document est-il forcément une garantie ?
4: Pas nécessairement. 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et cela peut perdurer très longtemps dans le temps, vous obligeant à engager des procédures judiciaires en nombre.
3: Merci beaucoup. Et pour terminer, un message à tous les automobilistes.
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7: Bonjour, un homme de 39 ans mis en examen et placé en détention provisoire hier après le meurtre à l'arme blanche d'une femme de 29 ans et de sa fille de 2 mois, jeudi dernier à Drancy, en Seine-Saint-Denis. L'exploitation de la téléphonie du mis en cause permet d'établir sa présence à proximité des lieux du drame. Le suspect a nié les faits lors de sa garde à vue. Il a de plus été trouvé en possession d'affaires personnelles de la victime avec laquelle il avait noué par le passé une relation sentimentale. L'examen des 69 articles de la proposition de loi intégrale contre les violences sexistes et sexuelles débute aujourd'hui par une commission spéciale de l'Assemblée nationale. La semaine dernière, 6 ministres ont été auditionnés à ce sujet. Deux réunions ont lieu à Matignon aujourd'hui au sujet de la crise énergétique. Le premier rendez-vous ce matin a porté sur les approvisionnements en pétrole et en gaz perturbés par la guerre au Moyen-Orient. La deuxième réunion cet après-midi sera dédiée à l'accompagnement à court et moyen terme des Français face à l'envolée des prix à la pompe. Trois départements du sud, les Pyrénées-Orientales, l'Aude et le Gard, sont placés en rouge aujourd'hui pour un risque très élevé de feux de forêt. 5 autres sont également classés en orange pour un risque élevé, l'Hérault, l'Ardèche, la Drôme, le Vaucluse et les Bouches-du-Rhône. La nuit a été calme à Saint-Pierre-des-Corps en Indre-et-Loire après les affrontements de samedi soir dans le quartier de la Rabatterie à la suite d'une collision entre une voiture de police et une moto. La garde à vue du policier a été levée, il a été déféré au tribunal et placé sous statut de témoin assisté. C'est la fin de ce flash, une très bonne journée à toutes et à tous.
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8: Bonjour, bienvenue pour les actus improbables et insolites de cette semaine. Allez, c'est parti. On commence tout de suite avec le chiffre de la semaine. 1,47 million d'euros. C'est le prix de vente de la couverture originale en couleur de l'album Astérix chez les Bretons. Les enchères se sont tenues dimanche dernier à Liège, en Belgique. Cette gouache signée Albert Uderzo établit un nouveau record mondial absolu. Les experts l'avaient estimé entre 150 000 et 200 000 euros. La rareté de l'œuvre explique ce prix totalement fou. Allez, direction Tokyo. Quelle épreuve insolite va permettre à son vainqueur de remporter plus de 13 000 euros dans quelques jours ? Un concours de sieste, ça existe. Une marque de matelas organise ce tournoi pour récompenser le meilleur dormeur. Les candidats s'affronteront sur une session de sieste de 90 minutes. Des capteurs mesureront la vitesse d'endormissement et la qualité du sommeil profond. Des bruits et des pièges viendront tester la résistance des participants. Interdiction formelle de prendre des somnifères ou de faire une nuit blanche la veille. Le concours veut alerter sur le manque cruel de sommeil des Japonais au quotidien. Enfin, en Allemagne, quelle sanction radicale a frappé un client après son repas dans un buffet à volonté il y a quelques jours? Eh bien, le gérant du restaurant l'a banni à vie pour avoir trop mangé. Ce triathlète allemand pratique le jeûne intermittent et ne mange que 4 heures par jour. Affamé après son entraînement, il s'est donc attablé avec sa compagne devant un buffet à 16 euros. L'homme a empilé 100 petites assiettes de sushis sur sa table en moins de 2 heures. Un client moyen en consomme généralement 4 ou 5 fois moins. Au moment de l'addition, le patron lui a simplement interdit de revenir. Voilà, excellente journée et à très vite pour les infos improbables partout dans le monde.
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10: Bonjour à tous. À quelques jours de l'automne et alors que les températures vont rester élevées pour la saison, Météo France place 3 départements du sud du pays en alerte rouge incendie aujourd'hui. Il s'agit des Pyrénées-Orientales, de l'Aude et du Gard. La ministre de la Mer et de la Pêche attendue dans le Gard et l'Hérault ce matin à l'appel des syndicats de pêcheurs mobilisés depuis une semaine. Ils ont déjà obtenu des avancées avec l'obtention la semaine dernière d'aides indexées sur les cours du carburant et de la création d'un prêt à taux zéro. L'examen des 69 articles de la proposition de loi intégrale contre les violences sexistes et sexuelles débute aujourd'hui par une commission spéciale de l'Assemblée nationale. La semaine dernière, 6 ministres ont été auditionnés à ce sujet, avec l'enjeu majeur des moyens nécessaires à la mise en œuvre de cette loi. Emmanuel Macron doit rencontrer Donald Trump cet après-midi à New York, en marge de l'Assemblée générale des Nations unies. Le président américain doit également s'entretenir avec Volodymyr Zelensky. Ce drame dans les Pyrénées-Orientales, une femme est morte après avoir reçu plusieurs coups de couteau dans la nuit à Céret. Selon le procureur, son fils de 15 ans a disparu du domicile et se serait jeté du pont de Céret, où il a été pris en charge par les secours. Une enquête pour homicide volontaire a été ouverte. Un couple et leurs deux enfants ont été séquestrés dans la nuit de samedi à dimanche dans le Pas-de-Calais. En France, ce type de violence liée aux crypto-monnaies se multiplie. Au moins 70 agressions de ce type ont été recensées dans le pays depuis le début de l'année. En Allemagne, deuxième victoire pour le parti d'extrême droite AfD qui arrive en tête dans une région du nord-est du pays, deux semaines après sa victoire historique en Saxe-Anhalt. La médaille de bronze du français Paul Sexas sur le contre-la-montre des championnats du monde de cyclisme, c'est le belge Remco Evenepoel qui est sacré champion du monde. Et puis côté football, les Parisiens se sont imposés 2-1 face à Marseille qui s'enfonce encore un peu plus. Les Marseillais sont désormais avant-derniers au classement de Ligue 1. C'est une première dans l'histoire du club phocéen depuis plusieurs années.
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10: Bonjour à tous. Le soleil va briller sur l'ensemble du pays ce lundi 21 septembre, malgré la présence de nuages sur une large partie de l'Hexagone. Le ciel se dégagera par

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1: Bonjour à toutes et à tous, on débute avec du football et le PSG a battu l'OM hier soir au Vélodrome pour le classique qui se disputait en clôture de la 5e journée de Ligue 1. Tout s'est joué en moins de 10 minutes. En seconde période, Ferran Torres a ouvert la marque à la 66e minute de jeu. Angel Gomez a égalisé pour les Marseillais avant que Marquinhos ne redonne définitivement l'avantage aux Parisiens à la 75e minute. Avec ce succès de but 1, le PSG se retrouve 6e à 5 points du leader Monaco. En revanche, l'OM perd son 5e match consécutif, toute compétition confondue, et pointe à une peu reluisante 17e et place de relégable après 5 journées seulement. 2-1, c'était le score visiblement en Ligue 1 hier. Auxerre a battu Brest sur ce score, 2-1 également pour Nice face à Lille. Cela faisait un an que les Aiglons ne s'étaient plus imposés à domicile en Ligue 1. Et puis en fin d'après-midi hier, le Real Madrid s'est incliné dans le derby face à l'Atlético. Les Colchoneros se sont imposés 2-1 également avec la manière, puisque le Real n'est revenu que très tardivement dans la partie. Et désormais place à 15 jours de trêve internationale. Il y a déjà du changement dans la liste des joueurs français annoncés par Zinedine Zidane jeudi dernier. Le troisième gardien, Robin Risser, a déclaré forfait, blessé à une côte. Il est remplacé par le gardien de Côme, Jean Butez, qui va découvrir l'équipe de France. L'équipe de France qui se déplacera en Turquie le 25 septembre à 20h45, puis en Belgique le 28 septembre à 20h45 également, avant de recevoir l'Italie le 2 octobre à 20h45 et la Belgique le 5 octobre. Du cyclisme avec la très belle performance de Paul Sexas hier soir sur le contre-la-montre individuel lors des championnats du monde à Montréal. Le Français est arrivé troisième de l'exercice, dominé une nouvelle fois par le Belge Remco Evenepoel, et qui remporte son 4e titre de la discipline. En tennis, la Française Clara Burel a remporté le tournoi WTA 125 de Valence hier. Et puis en rugby, l'UBB a facilement battu le Stade Français 40-10 en clôture de la 3e journée de Top 14. Très belle journée de sport.
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3: Plus de 300 000 véhicules hors d'usage échappent chaque année à la filière légale de recyclage en France. Derrière ce chiffre, des risques pour l'environnement et des propriétaires qui, sans le savoir, ont confié leurs véhicules à des acteurs non agréés, avec parfois de lourdes conséquences. Cécile Debon, vous êtes maire de Moisson et présidente de la communauté de communes des Portes de l'Île-de-France dans les Yvelines. Alors, qu'observez-vous sur le terrain ?
4: Ce sont des petites affichettes collées sur les poteaux, les abribus ou le mobilier urbain. Les signaux d'alerte sont assez faciles à identifier. D'abord, il n'y a souvent qu'un numéro de téléphone portable, aucune adresse physique, aucune mention d'un centre agréé. On vous promet parfois de repartir avec de l'argent liquide en échange de votre véhicule.
3: Et quels sont les risques face à ces acteurs illégaux ?
4: Il peut y avoir des conséquences judiciaires et administratives. Si le véhicule n'est pas correctement détruit et dès 15 heures circulé, il reste juridiquement au nom de son ancien propriétaire. S'il est ensuite utilisé frauduleusement ou impliqué dans des infractions type excès de vitesse, on peut avoir jusqu'à 7 500 € d'amende. Le bon réflexe est très simple, vérifier que l'opérateur est agréé. Aujourd'hui, le portail officiel jerecyclebonvéhicule.fr permet de trouver facilement un centre agréé près de chez soi. C'est la garantie que le véhicule sera bien pris en charge dans le respect de la réglementation et sans mauvaise surprise.
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6: Bonjour, un homme de 39 ans mis en examen et placé en détention provisoire hier après le meurtre à l'arme blanche d'une femme de 29 ans et de sa fille de 2 mois, jeudi dernier à Drancy, en Seine-Saint-Denis. L'exploitation de la téléphonie du mis en cause permet d'établir sa présence à proximité des lieux du drame. Le suspect a nié les faits lors de sa garde à vue. Il a de plus été trouvé en possession d'affaires personnelles de la victime avec laquelle il avait noué par le passé une relation sentimentale. L'examen des 69 articles de la proposition de loi intégrale contre les violences sexistes sexistes et sexuelles débute aujourd'hui par une commission spéciale de l'Assemblée nationale. La semaine dernière, 6 ministres ont été auditionnés à ce sujet. Deux réunions ont lieu à Matignon aujourd'hui au sujet de la crise énergétique. Le premier rendez-vous ce matin a porté sur les approvisionnements en pétrole et en gaz perturbés par la guerre au Moyen-Orient. La deuxième réunion cet après-midi sera dédiée à l'accompagnement à court et moyen terme des Français face à l'envolée des prix à la pompe. Trois départements du Sud, les Pyrénées-Orientales, l'Aude et le Gard, sont placés en rouge aujourd'hui pour un risque très élevé de feux de forêt. Cinq autres sont également classés en orange pour un risque élevé, l'Hérault, l'Ardèche, la Drôme, le Vaucluse et les Bouches-du-Rhône. La nuit a été calme à Saint-Pierre-des-Corps en Indre-et-Loire après les affrontements de samedi soir dans le quartier de la Rabatterie à la suite d'une collision entre une voiture de police et une moto. La garde à vue du policier a été levée, il a été déféré au tribunal et placé sous statut de témoin assisté. C'est la fin de ce flash, une très bonne journée à toutes et à tous.
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8: Bonjour, bienvenue pour les actus improbables et insolites de cette semaine. Allez, c'est parti. On commence tout de suite avec le chiffre de la semaine. 1,47 million d'euros. C'est le prix de vente de la couverture originale en couleur de l'album Astérix chez les Bretons. Les enchères se sont tenues dimanche dernier à Liège, en Belgique. Cette gouache signée Albert Uderzo établit un nouveau record mondial absolu. Les experts l'avaient estimé entre 150 000 et 200 000 euros. La rareté de l'œuvre explique ce prix totalement fou. Allez, direction Tokyo. Quelle épreuve insolite va permettre à son vainqueur de remporter plus de 13 000 euros dans quelques jours? Un concours de sieste, ça existe. Une marque de matelas organise ce tournoi pour récompenser le meilleur dormeur. Les candidats s'affronteront sur une session de sieste de 90 minutes. Des capteurs mesureront la vitesse d'endormissement et la qualité du sommeil profond. Des bruits et des pièges viendront tester la résistance des participants. Interdiction formelle de prendre des somnifères ou de faire une nuit blanche la veille. Le concours veut alerter sur le manque cruel de sommeil des Japonais au quotidien. Enfin, en Allemagne, quelle sanction radicale a frappé un client après son repas dans un buffet à volonté il y a quelques jours? Eh bien, le gérant du restaurant l'a banni à vie pour avoir trop mangé. Ce triathlète allemand pratique le jeûne intermittent et ne mange que 4 heures par jour. Affamé après son entraînement, il s'est donc attablé avec sa compagne devant un buffet à 16 euros. L'homme a empilé 100 petites assiettes de sushis sur sa table en moins de 2 heures. Un client moyen en consomme généralement 4 ou 5 fois moins. Au moment de l'addition, le patron lui a simplement interdit de revenir. Voilà, excellente journée et à très vite pour les infos improbables partout dans le monde.
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9: Bonjour à tous. À quelques jours de l'automne et alors que les températures vont rester élevées pour la saison, Météo France place 3 départements du sud du pays en alerte rouge incendie aujourd'hui. Il s'agit des Pyrénées-Orientales, de l'Aude et du Gard. La ministre de la Mer et de la Pêche attendue dans le Gard et l'Hérault ce matin à l'appel des syndicats de pêcheurs mobilisés depuis une semaine. Ils ont déjà obtenu des avancées avec l'obtention la semaine dernière d'aides indexées sur les cours du carburant et de la création d'un prêt à taux zéro. L'examen des 69 articles de la proposition de loi intégrale contre les violences sexistes et sexuelles débute aujourd'hui par une commission spéciale de l'Assemblée nationale. La semaine dernière, 6 ministres ont été auditionnés à ce sujet, avec l'enjeu majeur des moyens nécessaires à la mise en œuvre de cette loi. Emmanuel Macron doit rencontrer Donald Trump cet après-midi à New York, en marge de l'Assemblée générale des Nations Unies. Le président américain doit également s'entretenir avec Volodymyr Zelensky. Ce drame dans les Pyrénées-Orientales, une femme est morte après avoir reçu plusieurs coups de couteau dans la nuit à Céret. Selon le procureur, son fils de 15 ans a disparu du domicile et se serait jeté du pont de Céret, où il a été pris en charge par les secours. Une enquête pour homicide volontaire a été ouverte. Un couple et leurs deux enfants ont été séquestrés dans la nuit de samedi à dimanche dans le Pas-de-Calais. En France, ce type de violence liée aux crypto-monnaies se multiplie. Au moins 70 agressions de ce type ont été recensées dans le pays depuis le début de l'année. En Allemagne, deuxième victoire pour le parti d'extrême droite AfD qui arrive en tête dans une région du nord-est du pays, deux semaines après sa victoire historique en Saxe-Anhalt. La médaille de bronze du français Paul Sexas sur le contre-la-montre des championnats du monde de cyclisme, c'est le belge Remco Evenepoel qui est sacré champion du monde. Et puis côté football, les Parisiens se sont imposés 2-1 face à Marseille qui s'enfonce encore un peu plus. Les Marseillais sont désormais avant-derniers au classement de Ligue 1. C'est une première dans l'histoire du club phocéen depuis plusieurs années.
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9: Bonjour à tous, le soleil va briller sur l'ensemble du pays ce lundi 21 septembre, malgré la présence de nuages sur une large partie de l'Hexagone. Le ciel se dégagera par

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1: Bonjour à toutes et à tous, on débute avec du football et le PSG a battu l'OM hier soir au Vélodrome pour le classique qui se disputait en clôture de la 5e journée de Ligue 1. Tout s'est joué en moins de 10 minutes. En seconde période, Ferran Torres a ouvert la marque à la 66e minute de jeu. Angel Gomez a égalisé pour les Marseillais avant que Marquinhos ne redonne définitivement l'avantage aux Parisiens à la 75e minute. Avec ce succès de but 1, le PSG se retrouve 6e à 5 points du leader Monaco. En revanche, l'OM perd son 5e match consécutif, toute compétition confondue, et pointe à une peu reluisante 17e et place de relégable après 5 journées seulement. 2-1, c'était le score visiblement en Ligue 1 hier. Auxerre a battu Brest sur ce score, 2-1 également pour Nice face à Lille. Cela faisait un an que les Aiglons ne s'étaient plus imposés à domicile en Ligue 1. Et puis en fin d'après-midi hier, le Real Madrid s'est incliné dans le derby face à l'Atlético. Les Colchoneros se sont imposés 2-1 également avec la manière, puisque le Real n'est revenu que très tardivement dans la partie. Et désormais place à 15 jours de trêve internationale. Il y a déjà du changement dans la liste des joueurs français annoncés par Zinedine Zidane jeudi dernier. Le troisième gardien, Robin Risser, a déclaré forfait, blessé à une côte. Il est remplacé par le gardien de Côme, Jean Butez, qui va découvrir l'équipe de France. L'équipe de France qui se déplacera en Turquie le 25 septembre à 20h45, puis en Belgique le 28 septembre à 20h45 également, avant de recevoir l'Italie le 2 octobre à 20h45 et la Belgique le 5 octobre. Du cyclisme avec la très belle performance de Paul Sexas hier soir sur le contre-la-montre individuel lors des championnats du monde à Montréal. Le Français est arrivé troisième de l'exercice, dominé une nouvelle fois par le Belge Remco Evenepoel, et qui remporte son 4e titre de la discipline. En tennis, la Française Clara Burel a remporté le tournoi WTA 125 de Valence hier. Et puis en rugby, l'UBB a facilement battu le Stade Français 40-10 en clôture de la 3e journée de Top 14. Très belle journée de sport.
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2: Un véhicule qui ne roule plus, ça paraît compliqué de s'en débarrasser. En réalité, la filière légale est simple et gratuite avec jerecyclemonvéhicule.fr. Thomas Robert, vous êtes administrateur de ce portail officiel. Que fait-on quand on a un véhicule hors d'usage ?
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2: Émeric Joblot, vous êtes également administrateur du portail jerecyclemonvéhicule.fr. Certains d'entre nous se retrouvent encore dans des situations très compliquées après avoir confié leur voiture à un épaviste non agréé. 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
6: Bonjour, un homme de 39 ans mis en examen et placé en détention provisoire hier après le meurtre à l'arme blanche d'une femme de 29 ans et de sa fille de 2 mois, jeudi dernier à Drancy, en Seine-Saint-Denis. L'exploitation de la téléphonie du mis en cause permet d'établir sa présence à proximité des lieux du drame. Le suspect a nié les faits lors de sa garde à vue. Il a de plus été trouvé en possession d'affaires personnelles de la victime avec laquelle il avait noué par le passé une relation sentimentale. L'examen des 69 articles de la proposition de loi intégrale contre les violences sexistes et sexuelles débute aujourd'hui par une commission spéciale de l'Assemblée nationale. La semaine dernière, 6 ministres ont été auditionnés à ce sujet. Deux réunions ont lieu à Matignon aujourd'hui au sujet de la crise énergétique. Le premier rendez-vous ce matin a porté sur les approvisionnements en pétrole et en gaz perturbés par la guerre au Moyen-Orient. La deuxième réunion cet après-midi sera dédiée à l'accompagnement à court et moyen terme des Français face à l'envolée des prix à la pompe. 3 départements du Sud les Pyrénées-Orientales, l'Aude et le Gard sont placés en rouge aujourd'hui pour un risque très élevé de feux de forêt. 5 autres sont également classés en orange pour un risque élevé, l'Hérault, l'Ardèche, la Drôme, le Vaucluse et les Bouches-du-Rhône. La nuit a été calme à Saint-Pierre-des-Corps en Indre-et-Loire après les affrontements de samedi soir dans le quartier de la Rabatterie à la suite d'une collision entre une voiture de police et une moto. La garde à vue du policier a été levée, il a été déféré au tribunal et placé sous statut de témoin assisté. C'est la fin de ce flash, une très bonne journée à toutes et à tous.
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8: Bonjour, bienvenue pour les actus improbables et insolites de cette semaine. Allez, c'est parti. On commence tout de suite avec le chiffre de la semaine. 1,47 million d'euros. C'est le prix de vente de la couverture originale en couleur de l'album Astérix chez les Bretons. Les enchères se sont tenues dimanche dernier à Liège, en Belgique. Cette gouache signée Albert Uderzo établit un nouveau record mondial absolu. Les experts l'avaient estimé entre 150 000 et 200 000 euros. La rareté de l'œuvre explique ce prix totalement fou. Allez, direction Tokyo, quelle épreuve insolite va permettre à son vainqueur de remporter plus de 13 000 euros dans quelques jours? Un concours de sieste, ça existe. Une marque de matelas organise ce tournoi pour récompenser le meilleur dormeur. Les candidats s'affronteront sur une session de sieste de 90 minutes. Des capteurs mesureront la vitesse d'endormissement et la qualité du sommeil profond. Des bruits et des pièges viendront tester la résistance des participants. Interdiction formelle de prendre des somnifères ou de faire une nuit blanche la veille. Le concours veut alerter sur le manque cruel de sommeil des Japonais au quotidien. Enfin, en Allemagne, quelle sanction radicale a frappé un client après son repas dans un buffet à volonté il y a quelques jours? Eh bien, le gérant du restaurant l'a banni à vie pour avoir trop mangé. Ce triathlète allemand pratique le jeûne intermittent et ne mange que 4 heures par jour. Affamé après son entraînement, il s'est donc attablé avec sa compagne devant un buffet à 16 euros. L'homme a empilé 100 petites assiettes de sushis sur sa table en moins de 2 heures. Un client moyen en consomme généralement 4 ou 5 fois moins. Au moment de l'addition, le patron lui a simplement interdit de revenir. Voilà, excellente journée et à très vite pour les infos improbables partout dans le monde.
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9: Bonjour à tous. À quelques jours de l'automne et alors que les températures vont rester élevées pour la saison, Météo France place 3 départements du sud du pays en alerte rouge incendie aujourd'hui. Il s'agit des Pyrénées-Orientales, de l'Aude et du Gard. La ministre de la Mer et de la Pêche attendue dans le Gard et l'Hérault ce matin à l'appel des syndicats de pêcheurs mobilisés depuis une semaine. Ils ont déjà obtenu des avancées avec l'obtention la semaine dernière d'aides indexées sur les cours du carburant et de la création d'un prêt à taux zéro. L'examen des 69 articles de la proposition de loi intégrale contre les violences sexistes et sexuelles débute aujourd'hui par une commission spéciale de l'Assemblée nationale. La semaine dernière, 6 ministres ont été auditionnés à ce sujet, avec l'enjeu majeur des moyens nécessaires à la mise en œuvre de cette loi. Emmanuel Macron doit rencontrer Donald Trump cet après-midi à New York, en marge de l'Assemblée générale des Nations Unies. Le président américain doit également s'entretenir avec Volodymyr Zelensky. Ce drame dans les Pyrénées-Orientales, une femme est morte après avoir reçu plusieurs coups de couteau dans la nuit à Céret. Selon le procureur, son fils de 15 ans a disparu du domicile et se serait jeté du pont de Céret, où il a été pris en charge par les secours. Une enquête pour homicide volontaire a été ouverte. Un couple et leurs deux enfants ont été séquestrés dans la nuit de samedi à dimanche dans le Pas-de-Calais. En France, ce type de violence liée aux crypto-monnaies se multiplie. Au moins 70 agressions de ce type ont été recensées dans le pays depuis le début de l'année. En Allemagne, deuxième victoire pour le parti d'extrême droite AfD qui arrive en tête dans une région du nord-est du pays, deux semaines après sa victoire historique en Saxe-Anhalt. La médaille de bronze du français Paul Sexas sur le contre-la-montre des championnats du monde de cyclisme, c'est le belge Remco Evenepoel qui est sacré champion du monde. Et puis côté football, les Parisiens se sont imposés 2-1 face à Marseille qui s'enfonce encore un peu plus. Les Marseillais sont désormais avant-derniers au classement de Ligue 1. C'est une première dans l'histoire du club phocéen depuis plusieurs années.
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9: Bonjour à tous. Le soleil va briller sur l'ensemble du pays ce lundi 21 septembre, malgré la présence de nuages sur une large partie de l'Hexagone. Le ciel se dégagera par le nord dans le courant de l'après-midi.

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1: Bonjour à toutes et à tous, on débute avec du football et le PSG a battu l'OM hier soir au Vélodrome pour le classique qui se disputait en clôture de la 5e journée de Ligue 1. Tout s'est joué en moins de 10 minutes. En seconde période, Ferran Torres a ouvert la marque à la 66e minute de jeu. Angel Gomez a égalisé pour les Marseillais avant que Marquinhos ne redonne définitivement l'avantage aux Parisiens à la 75e minute. Avec ce succès de but 1, le PSG se retrouve 6e à 5 points du leader Monaco. En revanche, l'OM perd son 5e match consécutif, toute compétition confondue, et pointe à une peu reluisante 17e et place de relégable après 5 journées seulement. 2-1, c'était le score visiblement en Ligue 1 hier. Auxerre a battu Brest sur ce score, 2-1 également pour Nice face à Lille. Cela faisait un an que les Aiglons ne s'étaient plus imposés à domicile en Ligue 1. Et puis en fin d'après-midi hier, le Real Madrid s'est incliné dans le derby face à l'Atlético. Les Colchoneros se sont imposés 2-1 également avec la manière, puisque le Real n'est revenu que très tardivement dans la partie. Et désormais place à 15 jours de trêve internationale. Il y a déjà du changement dans la liste des joueurs français annoncée par Zinedine Zidane jeudi dernier. Le troisième gardien, Robin Risser, a déclaré forfait, blessé à une côte. Il est remplacé par le gardien de Côme, Jean Butez, qui va découvrir l'équipe de France. L'équipe de France qui se déplacera en Turquie le 25 septembre à 20h45, puis en Belgique le 28 septembre à 20h45 également, avant de recevoir l'Italie le 2 octobre à 20h45 et la Belgique le 5 octobre. Du cyclisme avec la très belle performance de Paul Sexas hier soir sur le contre-la-montre individuel lors des championnats du monde à Montréal. Le Français est arrivé troisième de l'exercice, dominé une nouvelle fois par le Belge Remco Evenepoel, et qui remporte son 4e titre de la discipline. En tennis, la Française Clara Burel a remporté le tournoi WTA 125 de Valence hier. Et puis en rugby, l'UBB a facilement battu le Stade Français 40-10 en clôture de la 3e journée de Top 14. Très belle journée de sport.
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3: Un véhicule abandonné, c'est une pollution visuelle et surtout un risque pour l'environnement. Huile, batterie et fluides toxiques menacent nos sols. Bonjour Vanessa Montagne, vous êtes administratrice du portail officiel jerecyclemonvéhicule.fr. Qu'est-ce qui rend un véhicule hors d'usage si dangereux pour l'environnement ?
4: Il faut savoir qu'un véhicule hors d'usage contient de nombreuses substances nocives comme les huiles moteurs, les liquides de frein, les batteries au plomb. Et donc un véhicule, s'il est abandonné dans la nature, va laisser ses fluides s'infiltrer directement dans les sols et les nappes phréatiques. Et dans les territoires d'outre-mer, les abandons de véhicules sont un fléau reconnu. Les conséquences sanitaires sont encore plus directes puisque les eaux stagnent dans les épaves, ce qui va favoriser la prolifération des moustiques et les risques de dengue et de chikungunya. Il est donc indispensable de confier son véhicule à un centre agréé.
3: Alors justement, que devient ce véhicule lorsqu'il est confié à un centre agréé ?
4: En passant par un centre agréé, donc vous êtes absolument certain que tous les fuites dangereux seront extraits méthodiquement. Les pièces réutilisables vont être démontées, contrôlées et tracées. 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
6: Bonjour, un homme de 39 ans mis en examen et placé en détention provisoire hier après le meurtre à l'arme blanche d'une femme de 29 ans et de sa fille de 2 mois, jeudi dernier à Drancy, en Seine-Saint-Denis. L'exploitation de la téléphonie du mis en cause permet d'établir sa présence à proximité des lieux du drame. Le suspect a nié les faits lors de sa garde à vue. Il a de plus été trouvé en possession d'affaires personnelles de la victime avec laquelle il avait noué par le passé une relation sentimentale. L'examen des 69 articles de la proposition de loi intégrale contre les violences sexistes et sexuelles débute aujourd'hui par une commission spéciale de l'Assemblée nationale. La semaine dernière, 6 ministres ont été auditionnés à ce sujet. 2 réunions ont lieu à Matignon aujourd'hui au sujet de la crise énergétique. Le premier rendez-vous ce matin a porté sur les approvisionnements en pétrole et en gaz perturbés par la guerre au Moyen-Orient. La deuxième réunion cet après-midi sera dédiée à l'accompagnement à court et moyen terme des Français face à l'envolée des prix à la pompe. 3 départements du Sud sud, les Pyrénées-Orientales, l'Aude et le Gard sont placés en rouge aujourd'hui pour un risque très élevé de feux de forêt. 5 autres sont également classés en orange pour un risque élevé, l'Hérault, l'Ardèche, la Drôme, le Vaucluse et les Bouches-du-Rhône. La nuit a été calme à Saint-Pierre-des-Corps en Indre-et-Loire après les affrontements de samedi soir dans le quartier de la Rabatterie à la suite d'une collision entre une voiture de police et une moto. La garde à vue du policier a été levée, il a été déféré au tribunal et placé sous statut de témoin assisté. C'est la fin de ce flash, une très bonne journée à toutes et à tous.
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7: Bonjour, bienvenue pour les actus improbables et insolites de cette semaine. Allez, c'est parti. On commence tout de suite avec le chiffre de la semaine. 1,47 million d'euros. C'est le prix de vente de la couverture originale en couleur de l'album Astérix chez les Bretons. Les enchères se sont tenues dimanche dernier à Liège, en Belgique. Cette gouache signée Albert Uderzo établit un nouveau record mondial absolu. Les experts l'avaient estimé entre 150 000 et 200 000 euros. La rareté de l'œuvre explique ce prix totalement fou. Allez, direction Tokyo. Quelle épreuve insolite va permettre à son vainqueur de remporter plus de 13 000 euros dans quelques jours? Un concours de sieste, ça existe. Une marque de matelas organise ce tournoi pour récompenser le meilleur dormeur. Les candidats s'affronteront sur une session de sieste de 90 minutes. Des capteurs mesureront la vitesse d'endormissement et la qualité du sommeil profond. Des bruits et des pièges viendront tester la résistance des participants. Interdiction formelle de prendre des somnifères ou de faire une nuit blanche la veille. Le concours veut alerter sur le manque cruel de sommeil des Japonais au quotidien. Enfin, en Allemagne, quelle sanction radicale a frappé un client après son repas dans un buffet à volonté il y a quelques jours? Eh bien, le gérant du restaurant l'a banni à vie pour avoir trop mangé. Ce triathlète allemand pratique le jeûne intermittent et ne mange que 4 heures par jour. Affamé après son entraînement, il s'est donc attablé avec sa compagne devant un buffet à 16 euros. L'homme a empilé 100 petites assiettes de sushis sur sa table en moins de 2 heures. Un client moyen en consomme généralement 4 ou 5 fois moins. Au moment de l'addition, le patron lui a simplement interdit de revenir. Voilà, excellente journée et à très vite pour les infos improbables partout dans le monde.
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8: Bonjour à tous. À quelques jours de l'automne et alors que les températures vont rester élevées pour la saison, Météo France place 3 départements du sud du pays en alerte rouge incendie aujourd'hui. Il s'agit des Pyrénées-Orientales, de l'Aude et du Gard. La ministre de la Mer et de la Pêche attendue dans le Gard et l'Hérault ce matin à l'appel des syndicats de pêcheurs mobilisés depuis une semaine. Ils ont déjà obtenu des avancées avec l'obtention la semaine dernière d'aides indexées sur les cours du carburant et de la création d'un prêt à taux zéro. L'examen des 69 articles de la proposition de loi intégrale contre les violences sexistes et sexuelles débute aujourd'hui par une commission spéciale de l'Assemblée nationale. La semaine dernière, 6 ministres ont été auditionnés à ce sujet, avec l'enjeu majeur des moyens nécessaires à la mise en œuvre de cette loi. Emmanuel Macron doit rencontrer Donald Trump cet après-midi à New York, en marge de l'Assemblée générale des Nations unies. Le président américain doit également s'entretenir avec Volodymyr Zelensky. Ce drame dans les Pyrénées-Orientales, une femme est morte après avoir reçu plusieurs coups de couteau dans la nuit à Céret. Selon le procureur, son fils de 15 ans a disparu du domicile et se serait jeté du pont de Céret, où il a été pris en charge par les secours. Une enquête pour homicide volontaire a été ouverte. Un couple et leurs deux enfants ont été séquestrés dans la nuit de samedi à dimanche dans le Pas-de-Calais. En France, ce type de violence liée aux crypto-monnaies se multiplie. Au moins 70 agressions de ce type ont été recensées dans le pays depuis le début de l'année. En Allemagne, deuxième victoire pour le parti d'extrême droite AfD qui arrive en tête dans une région du nord-est du pays, deux semaines après sa victoire historique en Saxe-Anhalt. La médaille de bronze du français Paul Sexas sur le contre-la-montre des championnats du monde de cyclisme, c'est le belge Remco Evenepoel qui est sacré champion du monde. Et puis côté football, les Parisiens se sont imposés 2-1 face à Marseille qui s'enfonce encore un peu plus. Les Marseillais sont désormais avant-derniers au classement de Ligue 1. C'est une première dans l'histoire du club phocéen depuis plusieurs années.
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8: Bonjour à tous, le soleil va briller sur l'ensemble du pays ce lundi 21 septembre malgré la présence de nuages sur une large partie de l'Hexagone. Le ciel se dégagera par le nord.

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1: Bonjour à toutes et à tous, on débute avec du football et le PSG a battu l'OM hier soir au Vélodrome pour le classique qui se disputait en clôture de la 5e journée de Ligue 1. Tout s'est joué en moins de 10 minutes. En seconde période, Ferran Torres a ouvert la marque à la 66e minute de jeu. Angel Gomez a égalisé pour les Marseillais avant que Marquinhos ne redonne définitivement l'avantage aux Parisiens à la 75e minute. Avec ce succès de but 1, le PSG se retrouve 6e à 5 points du leader Monaco. En revanche, l'OM perd son 5e match consécutif, toute compétition confondue, et pointe à une peu reluisante 17e et place de relégable après 5 journées seulement. 2-1, c'était le score visiblement en Ligue 1 hier. Auxerre a battu Brest sur ce score, 2-1 également pour Nice face à Lille. Cela faisait un an que les Aiglons ne s'étaient plus imposés à domicile en Ligue 1. Et puis en fin d'après-midi hier, le Real Madrid s'est incliné dans le derby face à l'Atlético. Les Colchoneros se sont imposés 2-1 également avec la manière, puisque le Real n'est revenu que très tardivement dans la partie. Et désormais place à 15 jours de trêve internationale. Il y a déjà du changement dans la liste des joueurs français annoncée par Zinedine Zidane jeudi dernier. Le troisième gardien, Robin Risser, a déclaré forfait, blessé à une côte. Il est remplacé par le gardien de Côme, Jean Butez, qui va découvrir l'équipe de France. L'équipe de France qui se déplacera en Turquie le 25 septembre à 20h45, puis en Belgique le 28 septembre à 20h45 également, avant de recevoir l'Italie le 2 octobre à 20h45 et la Belgique le 5 octobre. Du cyclisme avec la très belle performance de Paul Sexas hier soir sur le contre-la-montre individuel lors des championnats du monde à Montréal. Le Français est arrivé 3e de l'exercice, dominé une nouvelle fois par le Belge Remco Evenepoel, et qui remporte son 4e titre de la discipline. En tennis, la Française Clara Burel a remporté le tournoi WTA 125 de Valence hier. Et puis en rugby, l'UBB a facilement battu le Stade Français 40 à 10 en clôture de la 3e journée de Top 14. Très belle journée de sport.
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7: Bonjour, un homme de 39 ans mis en examen et placé en détention provisoire hier après le meurtre à l'arme blanche d'une femme de 29 ans et de sa fille de 2 mois, jeudi dernier à Drancy, en Seine-Saint-Denis. L'exploitation de la téléphonie du mis en cause permet d'établir sa présence à proximité des lieux du drame.
8: 15h30.
7: Il a nié les faits lors de sa garde à vue. Il a de plus été trouvé en possession d'affaires personnelles de la victime avec laquelle il avait noué par le passé une relation sentimentale. L'examen des 69 articles de la proposition de loi intégrale contre les violences sexistes et sexuelles débute aujourd'hui par une commission spéciale de l'Assemblée nationale. La semaine dernière, 6 ministres ont été auditionnés à ce sujet. Deux réunions ont lieu à Matignon aujourd'hui au sujet de la crise énergétique. Le premier rendez-vous ce matin a porté sur les approvisionnements en pétrole et en gaz perturbés par la guerre au Moyen-Orient. La deuxième réunion cet après-midi sera dédiée à l'accompagnement à court et moyen terme des Français face à l'envolée des prix à la pompe. Trois départements du Sud sud, les Pyrénées-Orientales, l'Aude et le Gard sont placés en rouge aujourd'hui pour un risque très élevé de feux de forêt. 5 autres sont également classés en orange pour un risque élevé, l'Hérault, l'Ardèche, la Drôme, le Vaucluse et les Bouches-du-Rhône. La nuit a été calme à Saint-Pierre-des-Corps en Indre-et-Loire après les affrontements de samedi soir dans le quartier de la Rabatterie à la suite d'une collision entre une voiture de police et une moto. La garde à vue du policier a été levée, il a été déféré au tribunal et placé sous statut de témoin assisté. C'est la fin de ce flash, une très bonne journée à toutes et à tous.
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8: Bonjour, bienvenue pour les actus improbables et insolites de cette semaine. Allez, c'est parti. On commence tout de suite avec le chiffre de la semaine. 1,47 million d'euros. C'est le prix de vente de la couverture originale en couleur de l'album Astérix chez les Bretons. Les enchères se sont tenues dimanche dernier à Liège, en Belgique. Cette gouache signée Albert Uderzo établit un nouveau record mondial absolu. Les experts l'avaient estimé entre 150 000 et 200 000 euros. La rareté de l'œuvre explique ce prix totalement fou. Allez, direction Tokyo, quelle épreuve insolite va permettre à son vainqueur de remporter plus de 13 000 euros dans quelques jours? Un concours de sieste, ça existe. Une marque de matelas organise ce tournoi pour récompenser le meilleur dormeur. Les candidats s'affronteront sur une session de sieste de 90 minutes. Des capteurs mesureront la vitesse d'endormissement et la qualité du sommeil profond. Des bruits et des pièges viendront tester la résistance des participants. Interdiction formelle de prendre des somnifères ou de faire une nuit blanche la veille. Le concours veut alerter sur le manque cruel de sommeil des Japonais au quotidien. Enfin, en Allemagne, quelle sanction radicale a frappé un client après son repas dans un buffet à volonté il y a quelques jours? Eh bien, le gérant du restaurant l'a banni à vie pour avoir trop mangé. Ce triathlète allemand pratique le jeûne intermittent et ne mange que 4 heures par jour. Affamé après son entraînement, il s'est donc attablé avec sa compagne devant un buffet à 16 euros. L'homme a empilé 100 petites assiettes de sushis sur sa table en moins de 2 heures. Un client moyen en consomme généralement 4 ou 5 fois moins. Au moment de l'addition, le patron lui a simplement interdit de revenir. Voilà, excellente journée et à très vite pour les infos improbables partout dans le monde.
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9: Bonjour à tous. À quelques jours de l'automne et alors que les températures vont rester élevées pour la saison, Météo France place 3 départements du sud du pays en alerte rouge incendie aujourd'hui. Il s'agit des Pyrénées-Orientales, de l'Aude et du Gard. La ministre de la Mer et de la Pêche attendue dans le Gard et l'Hérault ce matin à l'appel des syndicats de pêcheurs mobilisés depuis une semaine. Ils ont déjà obtenu des avancées avec l'obtention la semaine dernière d'aides indexées sur les cours du carburant et de la création d'un prêt à taux zéro. L'examen des 69 articles de la proposition de loi intégrale contre les violences sexistes et sexuelles débute aujourd'hui par une commission spéciale de l'Assemblée nationale. La semaine dernière, 6 ministres ont été auditionnés à ce sujet, avec l'enjeu majeur des moyens nécessaires à la mise en œuvre de cette loi. Emmanuel Macron doit rencontrer Donald Trump cet après-midi à New York, en marge de l'Assemblée générale des Nations unies. Le président américain doit également s'entretenir avec Volodymyr Zelensky. Ce drame dans les Pyrénées-Orientales, une femme est morte après avoir reçu plusieurs coups de couteau dans la nuit à Céret. Selon le procureur, son fils de 15 ans a disparu du domicile et se serait jeté du pont de Céret, où il a été pris en charge par les secours. Une enquête pour homicide volontaire a été ouverte. Un couple et leurs deux enfants ont été séquestrés dans la nuit de samedi à dimanche dans le Pas-de-Calais. En France, ce type de violence liée aux crypto-monnaies se multiplie. Au moins 70 agressions de ce type ont été recensées dans le pays depuis le début de l'année. En Allemagne, deuxième victoire pour le parti d'extrême droite AfD qui arrive en tête dans une région du nord-est du pays, 2 semaines après sa victoire historique en Saxe-Anhalt. La médaille de bronze du français Paul Sexas sur le contre-la-montre des championnats du monde de cyclisme, c'est le belge Remco Evenepoel qui est sacré champion du monde. Et puis côté football, les Parisiens se sont imposés 2-1 face à Marseille qui s'enfonce encore un peu plus. Les Marseillais sont désormais avant-derniers au classement de Ligue 1. C'est une première dans l'histoire du club fausséen depuis plusieurs années.
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9: Bonjour à tous, le soleil va briller sur l'ensemble du pays ce lundi 21 septembre, malgré la présence de nuages sur une large partie de l'Hexagone. Le ciel se dégagera par

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1: Bonjour à toutes et à tous, on débute avec du football et le PSG a battu l'OM hier soir au Vélodrome pour le classique qui se disputait en clôture de la 5e journée de Ligue 1. Tout s'est joué en moins de 10 minutes. En seconde période, Ferran Torres a ouvert la marque à la 66e minute de jeu. Angel Gomez a égalisé pour les Marseillais avant que Marquinhos ne redonne définitivement l'avantage aux Parisiens à la 75e minute. Avec ce succès de but 1, le PSG se retrouve 6e à 5 points du leader Monaco. En revanche, l'OM perd son 5e match consécutif, toute compétition confondue, et pointe à une peu reluisante 17e et place de relégable après 5 journées seulement. 2-1, c'était le score visiblement en Ligue 1 hier. Auxerre a battu Brest sur ce score, 2-1 également pour Nice face à Lille. Cela faisait un an que les Aiglons ne s'étaient plus imposés à domicile en Ligue 1. Et puis en fin d'après-midi hier, le Real Madrid s'est incliné dans le derby face à l'Atlético. Les Colchoneros se sont imposés 2-1 également avec la manière, puisque le Real n'est revenu que très tardivement dans la partie. Et désormais place à 15 jours de trêve internationale. Il y a déjà du changement dans la liste des joueurs français annoncés par Zinedine Zidane jeudi dernier. Le troisième gardien, Robin Risser, a déclaré forfait, blessé à une côte. Il est remplacé par le gardien de Côme, Jean Butez, qui va découvrir l'équipe de France. L'équipe de France qui se déplacera en Turquie le 25 septembre à 20h45, puis en Belgique le 28 septembre à 20h45 également, avant de recevoir l'Italie le 2 octobre à 20h45 et la Belgique le 5 octobre. Du cyclisme avec la très belle performance de Paul Sexas hier soir sur le contre-la-montre individuel lors des championnats du monde à Montréal. Le Français est arrivé troisième de l'exercice, dominé une nouvelle fois par le Belge Remco Evenepoel, et qui remporte son 4e titre de la discipline. En tennis, la Française Clara Burel a remporté le tournoi WTA 125 de Valence hier. Et puis en rugby, l'UBB a facilement battu le Stade Français 40-10 en clôture de la 3e journée de Top 14. Très belle journée de sport.

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4: Bonjour, un homme de 39 ans mis en examen et placé en détention provisoire hier après le meurtre à l'arme blanche d'une femme de 29 ans et de sa fille de 2 mois, jeudi dernier à Drancy, en Seine-Saint-Denis. L'exploitation de la téléphonie du mis en cause permet d'établir sa présence à proximité des lieux du drame. Le suspect a nié les faits lors de sa garde à vue. Il a de plus été trouvé en possession d'affaires personnelles de la victime avec laquelle il avait noué par le passé une relation sentimentale. L'examen des 69 articles de la proposition de loi intégrale contre les violences sexistes et sexuelles débute aujourd'hui par une commission spéciale de l'Assemblée nationale. La semaine dernière, 6 ministres ont été auditionnés à ce sujet. 2 réunions ont lieu à Matignon aujourd'hui au sujet de la crise énergétique. Le premier rendez-vous ce matin a porté sur les approvisionnements en pétrole et en gaz perturbés par la guerre au Moyen-Orient. La deuxième réunion cet après-midi sera dédiée à l'accompagnement à court et moyen terme des Français face à l'envolée des prix à la pompe. 3 départements du sud, les Pyrénées-Orientales, le Lod et le Gard, sont placés en rouge aujourd'hui pour un risque très élevé de feux de forêt. 5 autres sont également classés en orange pour un risque élevé, l'Hérault, l'Ardèche, la Drôme, le Vaucluse et les Bouches-du-Rhône. La nuit a été calme à Saint-Pierre-des-Corps en Indre-et-Loire après les affrontements de samedi soir dans le quartier de la Rabatterie à la suite d'une collision entre une voiture de police et une moto. La garde à vue du policier a été levée, il a été déféré au tribunal et placé sous statut de témoin assisté. C'est la fin de ce flash, une très bonne journée à toutes et à tous.
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6: Bonjour, bienvenue pour les actus improbables et insolites de cette semaine. Allez, c'est parti, on commence tout de suite avec le chiffre de la semaine, 1,47 million d'euros. C'est le prix de vente de la couverture originale en couleur de l'album Astérix chez les Bretons. Les enchères se sont tenues dimanche dernier à Liège, en Belgique. Cette gouache signée Albert Uderzo établit un nouveau record mondial absolu. Les experts l'avaient estimé entre 150 000 et 200 000 euros. La rareté de l'œuvre explique ce prix totalement fou. Allez, direction Tokyo. Quelle épreuve insolite va permettre à son vainqueur de remporter plus de 13 000 euros dans quelques jours? Un concours de sieste, ça existe. Une marque de matelas organise ce tournoi pour récompenser le meilleur dormeur. Les candidats s'affronteront sur une session de sieste de 90 minutes. Des capteurs mesureront la vitesse d'endormissement et la qualité du sommeil profond. Des bruits et des pièges viendront tester la résistance des participants. Interdiction formelle de prendre des somnifères ou de faire une nuit blanche la veille. Le concours veut alerter sur le manque cruel de sommeil des Japonais au quotidien. Enfin, en Allemagne, quelle sanction radicale a frappé un client après son repas dans un buffet à volonté il y a quelques jours? Eh bien, le gérant du restaurant l'a banni à vie pour avoir trop mangé. Ce triathlète allemand pratique le jeûne intermittent et ne mange que 4 heures par jour. Affamé après son entraînement, il s'est donc attablé avec sa compagne devant un buffet à 16 euros. L'homme a empilé 100 petites assiettes de sushis sur sa table en moins de 2 heures. Un client moyen en consomme généralement 4 ou 5 fois moins. Au moment de l'addition, le patron lui a simplement interdit de revenir. Voilà, excellente journée et à très vite pour les infos improbables partout dans le monde.
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7: Bonjour à tous. À quelques jours de l'automne et alors que les températures vont rester élevées pour la saison, Météo France place 3 départements du sud du pays en alerte rouge incendie aujourd'hui. Il s'agit des Pyrénées-Orientales, de l'Aude et du Gard. La ministre de la Mer et de la Pêche attendue dans le Gard et l'Hérault ce matin à l'appel des syndicats de pêcheurs mobilisés depuis une semaine. Ils ont déjà obtenu des avancées avec l'obtention la semaine dernière d'aides indexées sur les cours du carburant et de la création d'un prêt à taux zéro. L'examen des 69 articles de la proposition de loi intégrale contre les violences sexistes et sexuelles débute aujourd'hui par une commission spéciale de l'Assemblée nationale. La semaine dernière, 6 ministres

0: ont été auditionnés à ce sujet, avec l'enjeu majeur des moyens nécessaires à la mise en œuvre de cette loi. Emmanuel Macron doit rencontrer Donald Trump cet après-midi à New York, en marge de l'Assemblée générale des Nations Unies. Le président américain doit également s'entretenir avec Volodymyr Zelensky. Ce drame dans les Pyrénées-Orientales, une femme est morte après avoir reçu plusieurs coups de couteau dans la nuit à Céret. Selon le procureur, son fils de 15 ans a disparu du domicile et se serait jeté du pont de Céret, où il a été pris en charge par les secours. Une enquête pour homicide volontaire a été ouverte. Un couple et leurs deux enfants ont été séquestrés dans la nuit de samedi à dimanche dans le Pas-de-Calais. En France, ce type de violence liée aux crypto-monnaies se multiplie. Au moins 70 agressions de ce type ont été recensées dans le pays depuis le début de l'année. En Allemagne, deuxième victoire pour le parti d'extrême droite AfD qui arrive en tête dans une région du nord-est du pays, deux semaines après sa victoire historique en Saxe-Anhalt. La médaille de bronze du français Paul Sexas sur le contre-la-montre des championnats du monde de cyclisme, c'est le belge Remco Evenepoel qui est sacré champion du monde. Et puis côté football, les Parisiens se sont imposés 2-1 face à Marseille qui s'enfonce encore un peu plus. Les Marseillais sont désormais avant-derniers au classement de Ligue 1. C'est une première dans l'histoire du club phocéen depuis plusieurs années.
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0: Bonjour à tous, le soleil va briller sur l'ensemble du pays ce lundi 21 septembre malgré la présence de nuages sur une large partie de l'Hexagone. Le ciel se dégagera par le nord dans le courant de l'après-midi.

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1: Bonjour à toutes et à tous, on débute avec du football et le PSG a battu l'OM hier soir au Vélodrome pour le classique qui se disputait en clôture de la 5e journée de Ligue 1. Tout s'est joué en moins de 10 minutes. En seconde période, Ferran Torres a ouvert la marque à la 66e minute de jeu. Angel Gomez a égalisé pour les Marseillais avant que Marquinhos ne redonne définitivement l'avantage aux Parisiens à la 75e minute. Avec ce succès de but 1, le PSG se retrouve 6e à 5 points du leader Monaco. En revanche, l'OM perd son 5e match consécutif, toute compétition confondue, et pointe à une peu reluisante 17e et place de relégable après 5 journées seulement. 2-1, c'était le score visiblement en Ligue 1 hier. Auxerre a battu Brest sur ce score, 2-1 également pour Nice face à Lille. Cela faisait un an que les Aiglons ne s'étaient plus imposés à domicile en Ligue 1. Et puis en fin d'après-midi hier, le Real Madrid s'est incliné dans le derby face à l'Atlético. Les Colchoneros se sont imposés 2-1 également avec la manière, puisque le Real n'est revenu que très tardivement dans la partie. Et désormais place à 15 jours de trêve internationale. Il y a déjà du changement dans la liste des joueurs français annoncés par Zinedine Zidane jeudi dernier. Le troisième gardien, Robin Risser, a déclaré forfait, blessé à une côte. Il est remplacé par le gardien de Côme, Jean Butez, qui va découvrir l'équipe de France. L'équipe de France qui se déplacera en Turquie le 25 septembre à 20h45, puis en Belgique le 28 septembre à 20h45 également, avant de recevoir l'Italie le 2 octobre à 20h45 et la Belgique le 5 octobre. Du cyclisme avec la très belle performance de Paul Sexas hier soir sur le contre-la-montre individuel lors des championnats du monde à Montréal. Le Français est arrivé troisième de l'exercice, dominé une nouvelle fois par le Belge Remco Evenepoel, et qui remporte son 4e titre de la discipline. En tennis, la Française Clara Burel a remporté le tournoi WTA 125 de Valence hier. Et puis en rugby, l'UBB a facilement battu le Stade Français 40-10 en clôture de la 3e journée de Top 14. Très belle journée de sport.
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3: Plus de 300 000 véhicules hors d'usage échappent chaque année à la filière légale de recyclage en France. Derrière ce chiffre, des risques pour l'environnement et des propriétaires qui, sans le savoir, ont confié leurs véhicules à des acteurs non agréés, avec parfois de lourdes conséquences. Cécile Debon, vous êtes maire de Moisson et présidente de la communauté de communes des Portes de l'Île-de-France dans les Yvelines. Alors, qu'observez-vous sur le terrain ?
4: Ce sont des petites affichettes collées sur les poteaux, les abribus ou le mobilier urbain. 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D'abord, il n'y a souvent qu'un numéro de téléphone portable, aucune adresse physique, aucune mention d'un centre agréé. On vous promet parfois de repartir avec de l'argent liquide en échange de votre véhicule.
3: Et quels sont les risques face à ces acteurs illégaux ?
4: 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Le bon réflexe est très simple, vérifier que l'opérateur est agréé. 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
6: Bonjour, un homme de 39 ans mis en examen et placé en détention provisoire hier après le meurtre à l'arme blanche d'une femme de 29 ans et de sa fille de 2 mois, jeudi dernier à Drancy, en Seine-Saint-Denis. L'exploitation de la téléphonie du mis en cause permet d'établir sa présence à proximité des lieux du drame. Le suspect a nié les faits lors de sa garde à vue. Il a de plus été trouvé en possession d'affaires personnelles de la victime avec laquelle il avait noué par le passé une relation sentimentale. L'examen des 69 articles de la proposition de loi intégrale contre les violences sexistes et sexuelles débute aujourd'hui par une commission spéciale de l'Assemblée nationale. La semaine dernière, 6 ministres ont été auditionnés à ce sujet. Deux réunions ont lieu à Matignon aujourd'hui au sujet de la crise énergétique. Le premier rendez-vous ce matin a porté sur les approvisionnements en pétrole et en gaz perturbés par la guerre au Moyen-Orient. La deuxième réunion cet après-midi sera dédiée à l'accompagnement à court et moyen terme des Français face à l'envolée des prix à la pompe. 3 départements du Sud sud, les Pyrénées-Orientales, l'Aude et le Gard sont placés en rouge aujourd'hui pour un risque très élevé de feux de forêt. 5 autres sont également classés en orange pour un risque élevé, l'Hérault, l'Ardèche, la Drôme, le Vaucluse et les Bouches-du-Rhône. La nuit a été calme à Saint-Pierre-des-Corps en Indre-et-Loire après les affrontements de samedi soir dans le quartier de la Rabatterie à la suite d'une collision entre une voiture de police et une moto. La garde à vue du policier a été levée, il a été déféré au tribunal et placé sous statut de témoin assisté. C'est la fin de ce flash, une très bonne journée à toutes et à tous.
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8: Bonjour, bienvenue pour les actus improbables et insolites de cette semaine. Allez, c'est parti. On commence tout de suite avec le chiffre de la semaine. 1,47 million d'euros. C'est le prix de vente de la couverture originale en couleur de l'album Astérix chez les Bretons. Les enchères se sont tenues dimanche dernier à Liège, en Belgique. Cette gouache signée Albert Uderzo établit un nouveau record mondial absolu. Les experts l'avaient estimé entre 150 000 et 200 000 euros. La rareté de l'œuvre explique ce prix totalement fou. Allez, direction Tokyo, quelle épreuve insolite va permettre à son vainqueur de remporter plus de 13 000 euros dans quelques jours? Un concours de sieste, ça existe. Une marque de matelas organise ce tournoi pour récompenser le meilleur dormeur. Les candidats s'affronteront sur une session de sieste de 90 minutes. Des capteurs mesureront la vitesse d'endormissement et la qualité du sommeil profond. Des bruits et des pièges viendront tester la résistance des participants. Interdiction formelle de prendre des somnifères ou de faire une nuit blanche la veille. Le concours veut alerter sur le manque cruel de sommeil des Japonais au quotidien. Enfin, en Allemagne, quelle sanction radicale a frappé un client après son repas dans un buffet à volonté il y a quelques jours? Eh bien, le gérant du restaurant l'a banni à vie pour avoir trop mangé. Ce triathlète allemand pratique le jeûne intermittent et ne mange que 4 heures par jour. Affamé après son entraînement, il s'est donc attablé avec sa compagne devant un buffet à 16 euros. L'homme a empilé 100 petites assiettes de sushis sur sa table en moins de 2 heures. Un client moyen en consomme généralement 4 ou 5 fois moins. Au moment de l'addition, le patron lui a simplement interdit de revenir. Voilà, excellente journée et à très vite pour les infos improbables partout dans le monde.
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9: Bonjour à tous. À quelques jours de l'automne et alors que les températures vont rester élevées pour la saison, Météo France place 3 départements du sud du pays en alerte rouge incendie aujourd'hui. Il s'agit des Pyrénées-Orientales, de l'Aude et du Gard. La ministre de la Mer et de la Pêche attendue dans le Gard et l'Hérault ce matin à l'appel des syndicats de pêcheurs mobilisés depuis une semaine. Ils ont déjà obtenu des avancées avec l'obtention la semaine dernière d'aides indexées sur les cours du carburant et de la création d'un prêt à taux zéro. L'examen des 69 articles de la proposition de loi intégrale contre les violences sexistes et sexuelles débute aujourd'hui par une commission spéciale de l'Assemblée nationale. La semaine dernière, 6 ministres ont été auditionnés à ce sujet, avec l'enjeu majeur des moyens nécessaires à la mise en œuvre de cette loi. Emmanuel Macron doit rencontrer Donald Trump cet après-midi à New York, en marge de l'Assemblée générale des Nations Unies. Le président américain doit également s'entretenir avec Volodymyr Zelensky. Ce drame dans les Pyrénées-Orientales, une femme est morte après avoir reçu plusieurs coups de couteau dans la nuit à Céret. Selon le procureur, son fils de 15 ans a disparu du domicile et se serait jeté du pont de Céret, où il a été pris en charge par les secours. Une enquête pour homicide volontaire a été ouverte. Un couple et leurs deux enfants ont été séquestrés dans la nuit de samedi à dimanche dans le Pas-de-Calais. En France, ce type de violence liée aux crypto-monnaies se multiplie. Au moins 70 agressions de ce type ont été recensées dans le pays depuis le début de l'année. En Allemagne, deuxième victoire pour le parti d'extrême droite AfD qui arrive en tête dans une région du nord-est du pays, deux semaines après sa victoire historique en Saxe-Anhalt. La médaille de bronze du français Paul Sexas sur le contre-la-montre des championnats du monde de cyclisme, c'est le belge Remco Evenepoel qui est sacré champion du monde. Et puis côté football, les Parisiens se sont imposés 2-1 face à Marseille qui s'enfonce encore un peu plus. Les Marseillais sont désormais avant-derniers au classement de Ligue 1. C'est une première dans l'histoire du club phocéen depuis plusieurs années.
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9: Bonjour à tous, le soleil va briller sur l'ensemble du pays ce lundi 21 septembre malgré la présence de nuages sur une large partie de l'Hexagone. Le ciel se dégagera par le nord dans le courant de l'après-midi. Et

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1: Bonjour à toutes et à tous, on débute avec du football et le PSG a battu l'OM hier soir au Vélodrome pour le classique qui se disputait en clôture de la 5e journée de Ligue 1. Tout s'est joué en moins de 10 minutes. En seconde période, Ferran Torres a ouvert la marque à la 66e minute de jeu. Angel Gomez a égalisé pour les Marseillais avant que Marquinhos ne redonne définitivement l'avantage aux Parisiens à la 75e minute. Avec ce succès de but 1, le PSG se retrouve 6e à 5 points du leader Monaco. En revanche, l'OM perd son 5e match consécutif, toute compétition confondue, et pointe à une peu reluisante 17e et place de relégable après 5 journées seulement. 2-1, c'était le score visiblement en Ligue 1 hier. Auxerre a battu Brest sur ce score, 2-1 également pour Nice face à Lille. Cela faisait un an que les Aiglons ne s'étaient plus imposés à domicile en Ligue 1. Et puis en fin d'après-midi hier, le Real Madrid s'est incliné dans le derby face à l'Atlético. Les Colchoneros se sont imposés 2-1 également avec la manière, puisque le Real n'est revenu que très tardivement dans la partie. Et désormais place à 15 jours de trêve internationale. Il y a déjà du changement dans la liste des joueurs français annoncés par Zinedine Zidane jeudi dernier. Le troisième gardien, Robin Risser, a déclaré forfait, blessé à une côte. Il est remplacé par le gardien de Côme, Jean Butez, qui va découvrir l'équipe de France. L'équipe de France qui se déplacera en Turquie le 25 septembre à 20h45, puis en Belgique le 28 septembre à 20h45 également, avant de recevoir l'Italie le 2 octobre à 20h45 et la Belgique le 5 octobre. Du cyclisme avec la très belle performance de Paul Sexas hier soir sur le contre-la-montre individuel lors des championnats du monde à Montréal. Le Français est arrivé troisième de l'exercice, dominé une nouvelle fois par le Belge Remco Evenepoel, et qui remporte son 4e titre de la discipline. En tennis, la Française Clara Burel a remporté le tournoi WTA 125 de Valence hier. Et puis en rugby, l'UBB a facilement battu le Stade Français 40-10 en clôture de la 3e journée de Top 14. Très belle journée de sport.
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3: Un véhicule qui ne roule plus, ça paraît compliqué de s'en débarrasser. En réalité, la filière légale est simple et gratuite avec jerecyclemonvéhicule.fr. Thomas Robert, vous êtes administrateur de ce portail officiel. Que fait-on quand on a un véhicule hors d'usage ?
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7: Bonjour, un homme de 39 ans mis en examen et placé en détention provisoire hier après le meurtre à l'arme blanche d'une femme de 29 ans et de sa fille de 2 mois, jeudi dernier à Drancy, en Seine-Saint-Denis. L'exploitation de la téléphonie du mis en cause permet d'établir sa présence à proximité des lieux du drame. Le suspect a nié les faits lors de sa garde à vue. Il a de plus été trouvé en possession d'affaires personnelles de la victime avec laquelle il avait noué par le passé une relation sentimentale. L'examen des 69 articles de la proposition de loi intégrale contre les violences sexistes sexistes et sexuelles débute aujourd'hui par une commission spéciale de l'Assemblée nationale. La semaine dernière, 6 ministres ont été auditionnés à ce sujet. Deux réunions ont lieu à Matignon aujourd'hui au sujet de la crise énergétique. Le premier rendez-vous ce matin a porté sur les approvisionnements en pétrole et en gaz perturbés par la guerre au Moyen-Orient. La deuxième réunion cet après-midi sera dédiée à l'accompagnement à court et moyen terme des Français face à l'envolée des prix à la pompe. Trois départements du Sud, les Pyrénées-Orientales, l'Aude et le Gard, sont placés en rouge aujourd'hui pour un risque très élevé de feux de forêt. Cinq autres sont également classés en orange pour un risque élevé, l'Hérault, l'Ardèche, la Drôme, le Vaucluse et les Bouches-du-Rhône. La nuit a été calme à Saint-Pierre-des-Corps en Indre-et-Loire après les affrontements de samedi soir dans le quartier de la Rabatterie à la suite d'une collision entre une voiture de police et une moto. La garde à vue du policier a été levée, il a été déféré au tribunal et placé sous statut de témoin assisté. C'est la fin de ce flash, une très bonne journée.
3: 16h.
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8: Bonjour, bienvenue pour les actus improbables et insolites de cette semaine. Allez, c'est parti. On commence tout de suite avec le chiffre de la semaine. 1,47 million d'euros. C'est le prix de vente de la couverture originale en couleur de l'album Astérix chez les Bretons. Les enchères se sont tenues dimanche dernier à Liège, en Belgique. Cette gouache signée Albert Uderzo établit un nouveau record mondial absolu. Les experts l'avaient estimé entre 150 000 et 200 000 euros. La rareté de l'œuvre explique ce prix totalement fou. Allez, direction Tokyo. Quelle épreuve insolite va permettre à son vainqueur de remporter plus de 13 000 euros dans quelques jours? Un concours de sieste, ça existe. Une marque de matelas organise ce tournoi pour récompenser le meilleur dormeur. Les candidats s'affronteront sur une session de sieste de 90 minutes. Des capteurs mesureront la vitesse d'endormissement et la qualité du sommeil profond. Des bruits et des pièges viendront tester la résistance des participants. Interdiction formelle de prendre des somnifères ou de faire une nuit blanche la veille. Le concours veut alerter sur le manque cruel de sommeil des Japonais au quotidien. Enfin, en Allemagne, quelle sanction radicale a frappé un client après son repas dans un buffet à volonté il y a quelques jours? Eh bien, le gérant du restaurant l'a banni à vie pour avoir trop mangé. Ce triathlète allemand pratique le jeûne intermittent et ne mange que 4 heures par jour. Affamé après son entraînement, il s'est donc attablé avec sa compagne devant un buffet à 16 euros. L'homme a empilé 100 petites assiettes de sushis sur sa table en moins de 2 heures. Un client moyen en consomme généralement 4 ou 5 fois moins. Au moment de l'addition, le patron lui a simplement interdit de revenir. Voilà, excellente journée et à très vite pour les infos improbables partout dans le monde.
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9: Bonjour à tous. À quelques jours de l'automne et alors que les températures vont rester élevées pour la saison, Météo France place 3 départements du sud du pays en alerte rouge incendie aujourd'hui. Il s'agit des Pyrénées-Orientales, de l'Aude et du Gard. La ministre de la Mer et de la Pêche attendue dans le Gard et l'Hérault ce matin à l'appel des syndicats de pêcheurs mobilisés depuis une semaine. Ils ont déjà obtenu des avancées avec l'obtention la semaine dernière d'aides indexées sur les cours du carburant et de la création d'un prêt à taux zéro. L'examen des 69 articles de la proposition de loi intégrale contre les violences sexistes et sexuelles débute aujourd'hui par une commission spéciale de l'Assemblée nationale. La semaine dernière, 6 ministres ont été auditionnés à ce sujet, avec l'enjeu majeur des moyens nécessaires à la mise en œuvre de cette loi. Emmanuel Macron doit rencontrer Donald Trump cet après-midi à New York, en marge de l'Assemblée générale des Nations Unies. Le président américain doit également s'entretenir avec Volodymyr Zelensky. Ce drame dans les Pyrénées-Orientales, une femme est morte après avoir reçu plusieurs coups de couteau dans la nuit à Céret. Selon le procureur, son fils de 15 ans a disparu du domicile et se serait jeté du pont de Céret, où il a été pris en charge par les secours. Une enquête pour homicide volontaire a été ouverte. Un couple et leurs deux enfants ont été séquestrés dans la nuit de samedi à dimanche dans le Pas-de-Calais. En France, ce type de violence liée aux crypto-monnaies se multiplie. Au moins 70 agressions de ce type ont été recensées dans le pays depuis le début de l'année. En Allemagne, deuxième victoire pour le parti d'extrême droite AfD qui arrive en tête dans une région du nord-est du pays, deux semaines après sa victoire historique en Saxe-Anhalt. La médaille de bronze du français Paul Sexas sur le contre-la-montre des championnats du monde de cyclisme, c'est le belge Remco Evenepoel qui est sacré champion du monde. Et puis côté football, les Parisiens se sont imposés 2-1 face à Marseille qui s'enfonce encore un peu plus. Les Marseillais sont désormais avant-derniers au classement de Ligue 1. C'est une première dans l'histoire du club phocéen depuis plusieurs années.
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9: Bonjour à tous, le soleil va briller sur l'ensemble du pays ce lundi 21 septembre malgré la présence de nuages sur une large partie de l'Hexagone. Le ciel se dégagera par le nord dans le courant de l'après-midi.

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1: Bonjour à toutes et à tous, on débute avec du football et le PSG a battu l'OM hier soir au Vélodrome pour le classique qui se disputait en clôture de la 5e journée de Ligue 1. Tout s'est joué en moins de 10 minutes. En seconde période, Ferran Torres a ouvert la marque à la 66e minute de jeu. Angel Gomez a égalisé pour les Marseillais avant que Marquinhos ne redonne définitivement l'avantage aux Parisiens à la 75e minute. Avec ce succès de but 1, le PSG se retrouve 6e à 5 points du leader Monaco. En revanche, l'OM perd son 5e match consécutif, toute compétition confondue, et pointe à une peu reluisante 17e et place de relégable après 5 journées seulement. 2-1, c'était le score visiblement en Ligue 1 hier. Auxerre a battu Brest sur ce score, 2-1 également pour Nice face à Lille. Cela faisait un an que les Aiglons ne s'étaient plus imposés à domicile en Ligue 1. Et puis en fin d'après-midi hier, le Real Madrid s'est incliné dans le derby face à l'Atlético. Les Colchoneros se sont imposés 2-1 également avec la manière, puisque le Real n'est revenu que très tardivement dans la partie. Et désormais place à 15 jours de trêve internationale. Il y a déjà du changement dans la liste des joueurs français annoncés par Zinedine Zidane jeudi dernier. Le troisième gardien, Robin Risser, a déclaré forfait, blessé à une côte. Il est remplacé par le gardien de Côme, Jean Butez, qui va découvrir l'équipe de France. L'équipe de France qui se déplacera en Turquie le 25 septembre à 20h45, puis en Belgique le 28 septembre à 20h45 également, avant de recevoir l'Italie le 2 octobre à 20h45 et la Belgique le 5 octobre.

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4: Bonjour, un homme de 39 ans mis en examen et placé en détention provisoire hier après le meurtre à l'arme blanche d'une femme de 29 ans et de sa fille de 2 mois, jeudi dernier à Drancy, en Seine-Saint-Denis. L'exploitation de la téléphonie du mis en cause permet d'établir sa présence à proximité des lieux du drame. Le suspect a nié les faits lors de sa garde à vue. Il a de plus été trouvé en possession d'affaires personnelles de la victime avec laquelle il avait noué par le passé une relation sentimentale. L'examen des 69 articles de la proposition de loi intégrale contre les violences sexistes et sexuelles débute aujourd'hui par une commission spéciale de l'Assemblée nationale. La semaine dernière, 6 ministres ont été auditionnés à ce sujet. 2 réunions ont lieu à Matignon aujourd'hui au sujet de la crise énergétique. Le premier rendez-vous ce matin a porté sur les approvisionnements en pétrole et en gaz perturbés par la guerre au Moyen-Orient. La deuxième réunion cet après-midi sera dédiée à l'accompagnement à court et moyen terme des Français face à l'envolée des prix à la pompe. 3 départements du Sud, les Pyrénées-Orientales, l'Aude et le Gard sont placés en rouge aujourd'hui pour un risque très élevé de feux de forêt. 5 autres sont également classés en orange pour un risque élevé, l'Hérault, l'Ardèche, la Drôme, le Vaucluse et les Bouches-du-Rhône. La nuit a été calme à Saint-Pierre-des-Corps en Indre-et-Loire après les affrontements de samedi soir dans le quartier de la Rabatterie à la suite d'une collision entre une voiture de police et une moto. La garde à vue du policier a été levée, il a été déféré au tribunal et placé sous statut de témoin assisté. C'est la fin de ce flash, une très bonne journée à toutes et à tous.
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6: Bonjour, bienvenue pour les actus improbables et insolites de cette semaine. Allez, c'est parti, on commence tout de suite avec le chiffre de la semaine, 1,47 million d'euros. C'est le prix de vente de la couverture originale en couleur de l'album Astérix chez les Bretons. Les enchères se sont tenues dimanche dernier à Liège, en Belgique. Cette gouache signée Albert Uderzo établit un nouveau record mondial absolu. Les experts l'avaient estimé entre 150 000 et 200 000 euros. La rareté de l'œuvre explique ce prix totalement fou. Allez, direction Tokyo, quelle épreuve insolite va permettre à son vainqueur de remporter plus de 13 000 euros dans quelques jours? Un concours de sieste, ça existe. Une marque de matelas organise ce tournoi pour récompenser le meilleur dormeur. Les candidats s'affronteront sur une session de sieste de 90 minutes. Des capteurs mesureront la vitesse d'endormissement et la qualité du sommeil profond. Des bruits et des pièges viendront tester la résistance des participants. Interdiction formelle de prendre des somnifères ou de faire une nuit blanche la veille. Le concours veut alerter sur le manque cruel de sommeil des Japonais au quotidien. Enfin, en Allemagne, quelle sanction radicale a frappé un client après son repas dans un buffet à volonté il y a quelques jours? Eh bien, le gérant du restaurant l'a banni à vie pour avoir trop mangé. Ce triathlète allemand pratique le jeûne intermittent et ne mange que 4 heures par jour. Affamé après son entraînement, il s'est donc attablé avec sa compagne devant un buffet à 16 euros. L'homme a empilé 100 petites assiettes de sushis sur sa table en moins de 2 heures. Un client moyen en consomme généralement 4 ou 5 fois moins. Au moment de l'addition, le patron lui a simplement interdit de revenir. Voilà, excellente journée et à très vite pour les infos improbables partout dans le monde.
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7: Bonjour à tous. Donald Trump et Emmanuel Macron doivent se rencontrer aujourd'hui à New York en marge de l'Assemblée générale de l'ONU. Leur entretien prévu à 17h35 heure locale portera notamment sur les crises internationales. Le président français doit également rencontrer Volodymyr Zelensky et plusieurs dirigeants du Moyen-Orient. Le ministre de l'Intérieur, Laurent Nunez, lui, juge grave et irresponsable les appels au blocage lancés par certains responsables politiques face à la colère sociale liée au prix des carburants. Il affirme que ces appels sont déconnectés du monde réel et évoque un choc géopolitique extérieur à la France. De son côté, la ministre de la Mer, Catherine Chabot, est à 7 aujourd'hui pour rencontrer les pêcheurs méditerranéens.

0: Méditerranéens mobilisés depuis une semaine justement contre la flambée du prix du carburant. Ils dénoncent aussi des aides versées trop tard, des quotas jugés restrictifs ainsi que des charges administratives beaucoup trop lourdes. Une intersyndicale de 6 syndicats de pilotes et de personnel navigant appelle à la grève du 17 au 21 octobre pendant les vacances de la Toussaint. Ils contestent la réforme du cumul emploi-retraite qui doit entrer en vigueur le 1er janvier. Et les syndicats jugent le dispositif inadapté aux contraintes de leur métier et réclament une exclusion de leur profession. À l'international, un typhon frappe le Japon, provoquant l'annulation de 275 vols et des perturbations ferroviaires. Plus de 1,6 million d'habitants ont reçu des consignes d'évacuation, alors que des pluies potentiellement records menacent Tokyo et ses environs. Retour en France, les APL seront revalorisées de 1,15% au 1er octobre, conformément à l'évolution des loyers. Une hausse qui sera automatique. En revanche, les APL seront gelées en 2027 dans le cadre du plan d'économie de 54 milliards d'euros voulu par le gouvernement. Et on termine ce flash avec un mot de sport et de football. Warren Zaïre-Emery est forfait pour le premier rassemblement de l'équipe de France sous Zinedine Zidane. Le milieu du PSG, blessé aux adducteurs contre Marseille, est remplacé par Akliouche.
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2: Bonjour à tous, le soleil va briller sur l'ensemble du pays ce lundi 21 septembre malgré la présence de nuages sur une large partie de l'Hexagone. Le ciel se dégagera par le nord dans le courant de l'après-midi.

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1: Bonjour à toutes et à tous. On débute avec du football et le PSG a battu l'OM hier soir au Vélodrome pour le classique qui se disputait en clôture de la 5e journée de Ligue 1. Tout s'est joué en moins de 10 minutes. En seconde période, Ferran Torres a ouvert la marque à la 66e minute de jeu. Angel Gomez a égalisé pour les Marseillais avant que Marquinhos ne redonne définitivement l'avantage aux Parisiens à la 75e minute. Avec ce succès de but 1, le PSG se retrouve 6e à 5 points du leader Monaco. En revanche, l'OM perd son 5e match consécutif, toute compétition confondue. Et pointe à une peu reluisante 17e et place de relégable après 5 journées seulement. 2-1, c'était le score visiblement en Ligue 1 hier. Auxerre a battu Brest sur ce score. 2-1 également pour Nice face à Lille. Cela faisait un an que les Aiglons ne s'étaient plus imposés à domicile en Ligue 1. Et puis en fin d'après-midi hier, le Real Madrid s'est incliné dans le derby face à l'Atlético. Les Colchoneros se sont imposés 2-1 également avec la manière puisque le Real n'est revenu que très tardivement dans la partie. Et désormais place à 15 jours de trêve internationale. Il y a déjà du changement dans la liste des joueurs français annoncés par Zinedine Zidane jeudi dernier. Le troisième gardien, Robert Isser, a déclaré forfait, blessé à une côte. Il est remplacé par le gardien de Côme, Jean Butez, qui va découvrir l'équipe de France. L'équipe de France qui se déplacera en Turquie le 25 septembre à 20h45, puis en Belgique le 28 septembre à 20h45 également, avant de recevoir l'Italie le 2 octobre à 20h45 et la Belgique le 5 octobre. Du cyclisme avec la très belle performance de Paul Sexas hier soir sur le contre-la-montre individuel lors des championnats du monde à Montréal. Le Français est arrivé troisième de l'exercice, dominé une nouvelle fois par le Belge Remco Evenepoel et qui remporte son 4e titre de la discipline. En tennis, la Française Clara Burel a remporté le tournoi WTA 125 de Valence hier. Et puis en rugby, l'UBB a facilement battu le Stade Français 40-10 en clôture de la 3e journée de Top 14. Très belle journée de sport.
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3: Plus d'un million de véhicules arrivent en fin de vie chaque année en France. Ce qui ressemble à une épave est en réalité un gisement de ressources. Métaux, plastiques, pièces détachées. Bonjour Antoine Aguétan, vous êtes directeur de centre agréé de traitement de véhicules hors d'usage. Quand un véhicule arrive chez vous, quelles sont les grandes étapes ?
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6: Bonjour, un homme de 39 ans mis en examen et placé en détention provisoire hier après le meurtre à l'arme blanche d'une femme de 29 ans et de sa fille de 2 mois, jeudi dernier à Drancy, en Seine-Saint-Denis. L'exploitation de la téléphonie du mis en cause permet d'établir sa présence à proximité des lieux du drame. Le suspect a nié les faits lors de sa garde à vue. Il a de plus été trouvé en possession d'affaires personnelles de la victime avec laquelle il avait noué par le passé une relation sentimentale. L'examen des 69 articles de la proposition de loi intégrale contre les violences sexistes et sexuelles débute aujourd'hui par une commission spéciale de l'Assemblée nationale. La semaine dernière, 6 ministres ont été auditionnés à ce sujet. 2 réunions ont lieu à Matignon aujourd'hui au sujet de la crise énergétique. Le premier rendez-vous ce matin a porté sur les approvisionnements en pétrole et en gaz perturbés par la guerre au Moyen-Orient. La deuxième réunion cet après-midi sera dédiée à l'accompagnement à court et moyen terme des Français face à l'envolée des prix à la pompe. 3 départements du Sud sud, les Pyrénées-Orientales, l'Aude et le Gard sont placés en rouge aujourd'hui pour un risque très élevé de feu de forêt. 5 autres sont également classés en orange pour un risque élevé, l'Hérault, l'Ardèche, la Drôme, le Vaucluse et les Bouches-du-Rhône. La nuit a été calme à Saint-Pierre-des-Corps en Indre-et-Loire après les affrontements de samedi soir dans le quartier de la Rabatterie à la suite d'une collision entre une voiture de police et une moto. La garde à vue du policier a été levée, il a été déféré au tribunal et placé sous statut de témoin assisté. C'est la fin de ce flash, une très bonne journée à toutes et à tous.
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8: Bonjour, bienvenue pour les actus improbables et insolites de cette semaine. Allez, c'est parti. On commence tout de suite avec le chiffre de la semaine. 1,47 million d'euros. C'est le prix de vente de la couverture originale en couleur de l'album Astérix chez les Bretons. Les enchères se sont tenues dimanche dernier à Liège, en Belgique. Cette gouache signée Albert Uderzo établit un nouveau record mondial absolu. Les experts l'avaient estimé entre 150 000 et 200 000 euros. La rareté de l'œuvre explique ce prix totalement fou. Allez, direction Tokyo. Quelle épreuve insolite va permettre à son vainqueur de remporter plus de 13 000 euros dans quelques jours? Un concours de sieste, ça existe. Une marque de matelas organise ce tournoi pour récompenser le meilleur dormeur. Les candidats s'affronteront sur une session de sieste de 90 minutes. Des capteurs mesureront la vitesse d'endormissement et la qualité du sommeil profond. Des bruits et des pièges viendront tester la résistance des participants. Interdiction formelle de prendre des somnifères ou de faire une nuit blanche la veille. Le concours veut alerter sur le manque cruel de sommeil des Japonais au quotidien. Enfin, en Allemagne, quelle sanction radicale a frappé un client après son repas dans un buffet à volonté il y a quelques jours? Eh bien, le gérant du restaurant l'a banni à vie pour avoir trop mangé. Ce triathlète allemand pratique le jeûne intermittent et ne mange que 4 heures par jour. Affamé après son entraînement, il s'est donc attablé avec sa compagne devant un buffet à 16 euros. L'homme a empilé 100 petites assiettes de sushis sur sa table en moins de 2 heures. Un client moyen en consomme généralement 4 ou 5 fois moins. Au moment de l'addition, le patron lui a simplement interdit de revenir. Voilà, excellente journée et à très vite pour les infos improbables partout dans le monde.
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9: Bonjour à tous. Donald Trump et Emmanuel Macron doivent se rencontrer aujourd'hui à New York en marge de l'Assemblée générale de l'ONU. Leur entretien prévu à 17h35 heure locale portera notamment sur les crises internationales. Le président français doit également rencontrer Volodymyr Zelensky et plusieurs dirigeants du Moyen-Orient. Le ministre de l'Intérieur, Laurent Nunez, lui, juge grave et irresponsable les appels au blocage lancés par certains responsables politiques face à la colère sociale liée au prix des carburants. Il affirme que ces appels sont déconnectés du monde réel et évoque un choc géopolitique extérieur à la France. De son côté, la ministre de la Mer, Catherine Chabot, est à Sète aujourd'hui pour rencontrer les pêcheurs méditerranéens mobilisés depuis une semaine justement contre la flambée du prix du carburant. Il dénonce aussi des aides versées trop tard, des quotas jugés restrictifs ainsi que des charges administratives beaucoup trop lourdes. Une intersyndicale de 6 syndicats de pilotes et de personnels navigants appelle à la grève du 17 au 21 octobre pendant les vacances de la Toussaint. Ils contestent la réforme du cumul emploi-retraite qui doit entrer en vigueur le 1er janvier. Et les syndicats jugent le dispositif inadapté aux contraintes de leur métier et réclament une exclusion de leur profession. À l'international, un typhon frappe le Japon, provoquant l'annulation de 275 vols et des perturbations ferroviaires. Plus de 1,6 million d'habitants ont reçu des consignes d'évacuation, alors que des pluies potentiellement records menacent Tokyo et ses environs. Retour en France, les APL seront revalorisées de 1,15% au 1er octobre, conformément à l'évolution des loyers. Une hausse qui sera automatique. En revanche, les APL seront gelées en 2027 dans le cadre du plan d'économie de 54 milliards d'euros voulu par le gouvernement. Et on termine ce flash avec un mot de sport et de football. Warren Zaïre-Emery est forfait pour le premier rassemblement de l'équipe de France sous Zinedine Zidane. Le milieu du PSG, blessé aux adducteurs contre Marseille, est remplacé par Akliouche.
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10: Bonjour à tous, le soleil va briller sur l'ensemble du pays ce lundi 21 septembre malgré la présence de nuages sur une large partie de l'Hexagone. Le ciel se dégagera par le nord dans le courant de l'après-midi.

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1: Bonjour à toutes et à tous. On débute avec du football et le PSG a battu l'OM hier soir au Vélodrome pour le classique qui se disputait en clôture de la 5e journée de Ligue 1. Tout s'est joué en moins de 10 minutes. En seconde période, Ferran Torres a ouvert la marque à la 66e minute de jeu. Angel Gomez a égalisé pour les Marseillais avant que Marquinhos ne redonne définitivement l'avantage aux Parisiens à la 75e minute. Avec ce succès de but 1, le PSG se retrouve 6e à 5 points du leader Monaco. En revanche, l'OM perd son 5e match consécutif, toute compétition confondue. Et pointe à une peu reluisante 17e et place de relégable après 5 journées seulement. 2-1, c'était le score visiblement en Ligue 1 hier. Auxerre a battu Brest sur ce score. 2-1 également pour Nice face à Lille. Cela faisait un an que les Aiglons ne s'étaient plus imposés à domicile en Ligue 1. Et puis en fin d'après-midi hier, le Real Madrid s'est incliné dans le derby face à l'Atlético. Les Colchoneros se sont imposés 2-1 également avec la manière puisque le Real n'est revenu que très tardivement dans la part. Et désormais place à 15 jours de trêve internationale. Il y a déjà du changement dans la liste des joueurs français annoncés par Zinedine Zidane jeudi dernier. Le troisième gardien, Robert Isser, a déclaré forfait, blessé à une côte. Il est remplacé par le gardien de Côme, Jean Butez, qui va découvrir l'équipe de France. L'équipe de France qui se déplacera en Turquie le 25 septembre à 20h45, puis en Belgique le 28 septembre à 20h45 également, avant de recevoir l'Italie le 2 octobre à 20h45 et la Belgique le 5 octobre. Du cyclisme avec la très belle performance de Paul Sexas hier soir sur le contre-la-montre individuel lors des championnats du monde à Montréal. Le Français est arrivé 3e de l'exercice, dominé une nouvelle fois par le Belge Remco Evenepoel et qui remporte son 4e titre de la discipline. En tennis, la Française Clara Burel a remporté le tournoi WTA 125 de Valence hier. Et puis en rugby, l'UBB a facilement battu le Stade Français 40-10 en clôture de la 3e journée de Top 14. Très belle journée de sport.
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4: Beaucoup de personnes pensent être en règle dès lors qu'elles ont reçu un certificat de destruction après avoir remis leur véhicule hors d'usage à un épaviste. Émilie Repusseau, bonjour. Vous êtes secrétaire générale adjointe de la Fédération nationale de l'automobile. Ce document est-il forcément une garantie ?
5: Pas nécessairement. 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et cela peut perdurer très longtemps dans le temps, vous obligeant à engager des procédures judiciaires en nombre.
4: 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Et pour terminer, un message à tous les automobilistes.
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7: Bonjour, un homme de 39 ans mis en examen et placé en détention provisoire hier après le meurtre à l'arme blanche d'une femme de 29 ans et de sa fille de 2 mois, jeudi dernier à Drancy, en Seine-Saint-Denis. L'exploitation de la téléphonie du mis en cause permet d'établir sa présence à proximité des lieux du drame. Le suspect a nié les faits lors de sa garde à vue. Il a de plus été trouvé en possession d'affaires personnelles de la victime avec laquelle il avait noué par le passé une relation sentimentale. L'examen des 69 articles de la proposition de loi intégrale contre les violences sexistes et sexuelle débute aujourd'hui par une commission spéciale de l'Assemblée nationale. La semaine dernière, 6 ministres ont été auditionnés à ce sujet. 2 réunions ont lieu à Matignon aujourd'hui au sujet de la crise énergétique. Le premier rendez-vous ce matin a porté sur les approvisionnements en pétrole et en gaz perturbés par la guerre au Moyen-Orient. La deuxième réunion cet après-midi sera dédiée à l'accompagnement à court et moyen terme des Français face à l'envolée des prix à la pompe. 3 départements du Sud 2, les Pyrénées-Orientales, l'Aude et le Gard sont placés en rouge aujourd'hui pour un risque très élevé de feu de forêt. 5 autres sont également classés en orange pour un risque élevé, l'Hérault, l'Ardèche, la Drôme, le Vaucluse et les Bouches-du-Rhône. La nuit a été calme à Saint-Pierre-des-Corps en Indre-et-Loire après les affrontements de samedi soir dans le quartier de la Rabatterie à la suite d'une collision entre une voiture de police et une moto. La garde à vue du policier a été levée, il a été déféré au tribunal et placé sous statut de témoin assisté. C'est la fin de ce flash, une très bonne journée à toutes et à tous.
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8: Bonjour, bienvenue pour les actus improbables et insolites de cette semaine. Allez, c'est parti. On commence tout de suite avec le chiffre de la semaine. 1,47 million d'euros. C'est le prix de vente de la couverture originale en couleur de l'album Astérix chez les Bretons. Les enchères se sont tenues dimanche dernier à Liège, en Belgique. Cette gouache signée Albert Uderzo établit un nouveau record mondial absolu. Les experts l'avaient estimé entre 150 000 et 200 000 euros. La rareté de l'œuvre explique ce prix totalement fou. Allez, direction Tokyo. Quelle épreuve insolite va permettre à son vainqueur de remporter plus de 13 000 euros dans quelques jours? Un concours de sieste, ça existe. Une marque de matelas organise ce tournoi pour récompenser le meilleur dormeur. Les candidats s'affronteront sur une session de sieste de 90 minutes. Des capteurs mesureront la vitesse d'endormissement et la qualité du sommeil profond. Des bruits et des pièges viendront tester la résistance des participants.
9: 16h30.
8: Interdiction formelle de prendre des somnifères ou de faire une nuit blanche la veille. Le concours veut alerter sur le manque cruel de sommeil des Japonais au quotidien. Enfin, en Allemagne, quelle sanction radicale a frappé un client après son repas dans un buffet à volonté il y a quelques jours? Eh bien, le gérant du restaurant l'a banni à vie pour avoir trop mangé. Ce triathlète allemand pratique le jeûne intermittent et ne mange que 4 heures par jour. Affamé après son entraînement, il s'est donc attablé avec sa compagne devant un buffet à 16 euros. L'homme a empilé 100 petites assiettes de sushis sur sa table en moins de 2 heures. Un client moyen en consomme généralement 4 ou 5 fois moins. Au moment de l'addition, le patron lui a simplement interdit de revenir. Voilà, excellente journée et à très vite pour les infos improbables partout dans le monde.
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10: Bonjour à tous. Donald Trump et Emmanuel Macron doivent se rencontrer aujourd'hui à New York en marge de l'Assemblée générale de l'ONU. Leur entretien prévu à 17h35 heure locale portera notamment sur les crises internationales. Le président français doit également rencontrer Volodymyr Zelensky et plusieurs dirigeants du Moyen-Orient. Le ministre de l'Intérieur, Laurent Nunez, lui, juge grave et irresponsable les appels au blocage lancés par certains responsables politiques face à la colère sociale liée au prix des carburants. Il affirme que ces appels sont déconnectés du monde réel et évoque un choc géopolitique extérieur à la France. De son côté, la ministre de la Mer, Catherine Chabot, est à Sète aujourd'hui pour rencontrer les pêcheurs méditerranéens mobilisés depuis une semaine justement contre la flambée du prix du carburant. Il dénonce aussi des aides versées trop tard, des quotas jugés restrictifs ainsi que des charges administratives beaucoup trop lourdes. Une intersyndicale de 6 syndicats de pilotes et de personnels navigants appelle à la grève du 17 au 21 octobre pendant les vacances de la Toussaint. Ils contestent la réforme du cumul emploi-retraite qui doit entrer en vigueur le 1er janvier. Et les syndicats jugent le dispositif inadapté aux contraintes de leur métier et réclament une exclusion de leur profession. À l'international, un typhon frappe le Japon, provoquant l'annulation de 275 vols et des perturbations ferroviaires. Plus de 1,6 million d'habitants ont reçu des consignes d'évacuation, alors que des pluies potentiellement records menacent Tokyo et ses environs. Retour en France, les APL seront revalorisées de 1,15% au 1er octobre, conformément à l'évolution des loyers. Une hausse qui sera automatique. En revanche, les APL seront gelées en 2027 dans le cadre du plan d'économie de 54 milliards d'euros voulu par le gouvernement. Et on termine ce flash avec un mot de sport et de football. Warren Zaïre-Emery est forfait pour le premier rassemblement de l'équipe de France sous Zinedine Zidane. Le milieu du PSG, blessé aux adducteurs contre Marseille, est remplacé par Akliouche.
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11: Bonjour à tous, le soleil va briller sur l'ensemble du pays ce lundi 21 septembre malgré la présence de nuages sur une large partie de l'Hexagone. Le ciel se dégagera par le nord dans le courant de l'après-midi et côté température.

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1: Bonjour à toutes et à tous, on débute avec du football et le PSG a battu l'OM hier soir au Vélodrome pour le classique qui se disputait en clôture de la 5e journée de Ligue 1. Tout s'est joué en moins de 10 minutes. En seconde période, Ferran Torres a ouvert la marque à la 66e minute de jeu. Angel Gomez a égalisé pour les Marseillais avant que Marquinhos ne redonne définitivement l'avantage aux Parisiens à la 75e minute. Avec ce succès de 1, le PSG se retrouve 6e à 5 points du leader Monaco. En revanche, l'OM perd son 5e match consécutif, toute compétition confondue, et pointe à une peu reluisante 17e et place de relégable après 5 journées seulement. 2-1, c'était le score visiblement en Ligue 1 hier. Auxerre a battu Brest sur ce score, 2-1 également pour Nice face à Lille. Cela faisait un an que les Aiglons ne s'étaient plus imposés à domicile en Ligue 1. Et puis en fin d'après-midi hier, le Real Madrid s'est incliné dans le derby face à l'Atlético. Les Colchoneros se sont imposés 2-1 également avec la manière, puisque le Real n'est revenu que très tardivement dans la partie. Et désormais place à 15 jours de trêve internationale. Il y a déjà du changement dans la liste des joueurs français annoncés par Zinedine Zidane jeudi dernier. Le troisième gardien, Robin Risser, a déclaré forfait, blessé à une côte. Il est remplacé par le gardien de Côme, Jean Butez, qui va découvrir l'équipe de France. L'équipe de France qui se déplacera en Turquie le 25 septembre à 20h45, puis en Belgique le 28 septembre à 20h45 également, avant de recevoir l'Italie le 2 octobre à 20h45 et la Belgique le 5 octobre. Du cyclisme avec la très belle performance de Paul Sexas hier soir sur le contre-la-montre individuel lors des championnats du monde à Montréal. Le Français est arrivé troisième de l'exercice, dominé une nouvelle fois par le Belge Remco Evenepoel, et qui remporte son 4e titre de la discipline. En tennis, la Française Clara Burel a remporté le tournoi WTA 125 de Valence hier. Et puis en rugby, l'UBB a facilement battu le Stade Français 40-10 en clôture de la 3e journée de Top 14. Très belle journée de sport.
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3: Plus de 300 000 véhicules hors d'usage échappent chaque année à la filière légale de recyclage en France. Derrière ce chiffre, des risques pour l'environnement et des propriétaires qui, sans le savoir, ont confié leurs véhicules à des acteurs non agréés, avec parfois de lourdes conséquences. Cécile Debon, vous êtes maire de Moisson et présidente de la communauté de communes des Portes de l'Île-de-France dans les Yvelines. Alors, qu'observez-vous sur le terrain ?
4: Ce sont des petites affichettes collées sur les poteaux, les abribus ou le mobilier urbain. Les signaux d'alerte sont assez faciles à identifier. D'abord, il n'y a souvent qu'un numéro de téléphone portable, aucune adresse physique, aucune mention d'un centre agréé. On vous promet parfois de repartir avec de l'argent liquide en échange de votre véhicule.
3: Et quels sont les risques face à ces acteurs illégaux ?
4: Il peut y avoir des conséquences judiciaires et administratives. Si le véhicule n'est pas correctement détruit et désimmatriculé, il reste juridiquement au nom de son ancien propriétaire. S'il est ensuite utilisé frauduleusement ou impliqué dans des infractions type excès de vitesse, on peut avoir jusqu'à 7 500 € d'amende. Le bon réflexe est très simple, vérifier que l'opérateur est agréé. Aujourd'hui, le portail officiel jerecyclemonvéhicule.fr permet de trouver facilement un centre agréé près de chez soi. C'est la garantie que le véhicule sera bien pris en charge dans le respect de la réglementation et sans mauvaise surprise.
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6: Bonjour, un homme de 39 ans mis en examen et placé en détention provisoire hier après le meurtre à l'arme blanche d'une femme de 29 ans et de sa fille de 2 mois, jeudi dernier à Drancy, en Seine-Saint-Denis. L'exploitation de la téléphonie du mis en cause permet d'établir sa présence à proximité des lieux du drame. Le suspect a nié les faits lors de sa garde à vue. Il a de plus été trouvé en possession d'affaires personnelles de la victime avec laquelle il avait noué par le passé une relation sentimentale. L'examen des 69 articles de la proposition de loi intégrale contre les violences sexistes et sexuelle débute aujourd'hui par une commission spéciale de l'Assemblée nationale. La semaine dernière, 6 ministres ont été auditionnés à ce sujet. Deux réunions ont lieu à Matignon aujourd'hui au sujet de la crise énergétique. Le premier rendez-vous ce matin

0: Bonjour, bienvenue pour les actus improbables et insolites de cette semaine. Allez, c'est parti. On commence tout de suite avec le chiffre de la semaine. 1,47 million d'euros. C'est le prix de vente de la couverture originale en couleur de l'album Astérix chez les Bretons. Les enchères se sont tenues dimanche dernier à Liège, en Belgique. Cette gouache signée Albert Uderzo établit un nouveau record mondial absolu. Les experts l'avaient estimé entre 150 000 et 200 000 euros. La rareté de l'œuvre explique ce prix totalement fou. Allez, direction Tokyo. Quelle épreuve insolite va permettre à son vainqueur de remporter plus de 13 000 euros dans quelques jours? Un concours de sieste, ça existe. Une marque de matelas organise ce tournoi pour récompenser le meilleur dormeur. Les candidats s'affronteront sur une session de sieste de 90 minutes. Des capteurs mesureront la vitesse d'endormissement et la qualité du sommeil profond. Des bruits et des pièges viendront tester la résistance des participants. Interdiction formelle de prendre des somnifères ou de faire une nuit blanche la veille. Le concours veut alerter sur le manque cruel de sommeil des Japonais au quotidien. Enfin, en Allemagne, quelle sanction radicale a frappé un client après son repas dans un buffet à volonté il y a quelques jours? Eh bien, le gérant du restaurant l'a banni à vie pour avoir trop mangé. Ce triathlète allemand pratique le jeûne intermittent et ne mange que 4 heures par jour. Affamé après son entraînement, il s'est donc attablé avec sa compagne devant un buffet à 16 euros. L'homme a empilé 100 petites assiettes de sushis sur sa table en moins de 2 heures. Un client moyen en consomme généralement 4 ou 5 fois moins. Au moment de l'addition, le patron lui a simplement interdit de revenir. Voilà, excellente journée et à très vite pour les infos improbables partout dans le monde.
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2: Bonjour à tous. Donald Trump et Emmanuel Macron doivent se rencontrer aujourd'hui à New York en marge de l'Assemblée générale de l'ONU. Leur entretien prévu à 17h35 heure locale portera notamment sur les crises internationales. Le président français doit également rencontrer Volodymyr Zelensky et plusieurs dirigeants du Moyen-Orient. Le ministre de l'Intérieur, Laurent Nunez, lui, juge grave et irresponsable les appels au blocage lancés par certains responsables politiques face à la colère sociale liée au prix des carburants. Il affirme que ces appels sont déconnectés du monde réel et évoquent un choc géopolitique extérieur à la France. De son côté, la ministre de la Mer, Catherine Chabot, est à Sète aujourd'hui pour rencontrer les pêcheurs méditerranéens mobilisés depuis une semaine justement contre la flambée du prix du carburant. Il dénonce aussi des aides versées trop tard, des quotas jugés restrictifs ainsi que des charges administratives beaucoup trop lourdes. Une intersyndicale de 6 syndicats de pilotes et de personnels navigants appelle à la grève du 17 au 21 octobre pendant les vacances de la Toussaint. Ils contestent la réforme du cumul emploi-retraite qui doit entrer en vigueur le 1er janvier. Les syndicats jugent le dispositif inadapté aux contraintes de leur métier et réclament une exclusion de leur profession. À l'international, un typhon frappe le Japon, provoquant l'annulation de 275 vols et des perturbations ferroviaires. Plus de 1,6 million d'habitants ont reçu des consignes d'évacuation, alors que des pluies potentiellement records menacent Tokyo et ses environs. Retour en France, les APL seront revalorisées de 1,15% au 1er octobre, conformément à l'évolution des loyers. Une hausse qui sera automatique. En revanche, les APL seront gelées en 2027 dans le cadre du plan d'économie de 54 milliards d'euros voulu par le gouvernement. Et on termine ce flash avec un mot de sport et de football. Warren Zaïre-Emery est forfait pour le premier rassemblement de l'équipe de France sous Zinedine Zidane. Le milieu du PSG, blessé aux adducteurs contre Marseille, est remplacé par Akliouche.
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3: Bonjour à tous, le soleil va briller sur l'ensemble du pays ce lundi 21 septembre malgré la présence de nuages sur une large partie de l'Hexagone. Le ciel se dégagera par le nord dans le courant de l'après-midi.

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1: Bonjour à toutes et à tous. On débute avec du football et le PSG a battu l'OM hier soir au Vélodrome pour le classique qui se disputait en clôture de la 5e journée de Ligue 1. Tout s'est joué en moins de 10 minutes. En seconde période, Ferran Torres a ouvert la marque à la 66e minute de jeu. Angel Gomez a égalisé pour les Marseillais avant que Marquinhos ne redonne définitivement l'avantage aux Parisiens à la 75e minute. Avec ce succès de but 1, le PSG se retrouve 6e à 5 points du leader Monaco. En revanche, l'OM perd son 5e match consécutif, toute compétition confondue. Et pointe à une peu reluisante 17e et place de relégable après 5 journées seulement.

0: visiblement en Ligue 1 hier. Auxerre a battu Brest sur ce score, 2-1 également pour Nice face à Lille. Cela faisait un an que les Aiglons ne s'étaient plus imposés à domicile en Ligue 1. Et puis en fin d'après-midi hier, le Real Madrid s'est incliné dans le derby face à l'Atlético. Les Colchoneros se sont imposés 2-1 également avec la manière, puisque le Real n'est revenu que très tardivement dans la partie. Et désormais place à 15 jours de trêve internationale. Il y a déjà du changement dans la liste des joueurs français annoncée par Zinedine Zidane jeudi dernier. Le troisième gardien, Robin Risser, a déclaré forfait, blessé à une côte. Il est remplacé par le gardien de Côme, Jean Butez, qui va découvrir l'équipe de France. L'équipe de France qui se déplacera en Turquie le 25 septembre à 20h45, puis en Belgique le 28 septembre à 20h45 également, avant de recevoir l'Italie le 2 octobre à 20h45 et la Belgique le 5 octobre. Du cyclisme avec la très belle performance de Paul Sexas hier soir sur le contre-la-montre individuel lors des championnats du monde à Montréal. Le Français est arrivé troisième de l'exercice, dominé une nouvelle fois par le Belge Remco Evenepoel, et qui remporte son 4e titre de la discipline. En tennis, la Française Clara Burel a remporté le tournoi WTA 125 de Valence hier. Et puis en rugby, l'UBB a facilement battu le Stade Français 40-10 en clôture de la 3e journée de Top 14. Très belle journée de sport.
1: Les Rolling Stones naissent à Londres en 1962. Le groupe est fondé par Mick Jagger et Keith Richards, rejoint rapidement par Brian Jones, Charlie Watts et Bill Wyman. Inspiré par le blues américain et le rhythm and blues, ils développent un son brut, énergique, provocateur. Dès le milieu des années 1960, les Rolling Stones deviennent les rivaux directs des Beatles. Leur image est plus rebelle, plus sombre. Des titres comme Satisfaction, Painted Black ou Sympathy for the Devil marquent leur ascension mondiale. En 1969, Brian Jones meurt. La même année, le groupe se produit au festival d'Altamont Free Concert, un événement resté célèbre pour ses violences. Les années 1970 consacrent leur statut de légende du rock avec des albums majeurs comme Sticky Fingers et Exile on Main Street. Malgré les tensions internes, les changements de formation et les excès, le groupe continue d'évoluer. Ronnie Wood rejoint le groupe en 1975. Charlie Watts reste le pilier rythmique jusqu'à sa mort en 2021. Au fil des décennies, les Rolling Stones deviennent l'un des groupes les plus durables de l'histoire. Leur tournée mondiale attire des millions de spectateurs. Leur influence traverse les générations et façonne durablement le rock. Aujourd'hui encore, Mick Jagger et Keith Richards incarnent l'esprit des Rolling Stones. Une musique libre, électrique et profondément ancrée dans l'histoire du rock.
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4: Un véhicule qui ne roule plus, ça paraît compliqué de s'en débarrasser. En réalité, la filière légale est simple et gratuite avec jerecyclemonvéhicule.fr. Thomas Rebert, vous êtes administrateur de ce portail officiel. Que fait-on quand on a un véhicule hors d'usage ?
5: Se débarrasser de son véhicule, ça n'arrive pas tous les jours et on peut se sentir désemparé. Et pourtant, la solution existe, elle est simple et gratuite. C'est le portail jerecyclemonvéhicule.fr. Une sorte de guichet unique créé à la demande de l'État qui permet de trouver en quelques clics un centre agréé et de demander une collecte à domicile. Cette collecte, elle est gratuite et c'est le centre agréé qui prend en charge toutes les démarches administratives. 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
4: Émeric Joblot, vous êtes également administrateur du portail jerecyclemonvéhicule.fr. Certains d'entre nous se retrouvent encore dans des situations très compliquées après avoir confié leur voiture à un épaviste non agréé. Pourquoi ?
6: Eh bien, sans le savoir, ils ont confié leur véhicule à un épaviste illégal. Ils ont répondu à une annonce sur Internet, ils ont vu une affichette dans la rue. La conséquence pour l'ancien propriétaire, c'est que le véhicule n'est pas désimmatriculé. 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
0: Bonjour, un homme de 39 ans mis en examen et placé en détention provisoire hier après le meurtre à l'arme blanche d'une femme de 29 ans et de sa fille de 2 mois, jeudi dernier à Drancy, en Seine-Saint-Denis. L'exploitation de la téléphonie du mis en cause permet d'établir sa présence à proximité des lieux du drame. Le suspect a nié les faits lors de sa garde à vue. Il a de plus été trouvé en possession d'affaires personnelles de la victime avec laquelle il avait noué par le passé une relation sentimentale. L'examen des 69 articles de la proposition de loi intégrale contre les violences sexistes et sexuelles débute aujourd'hui par une commission spéciale de l'Assemblée nationale. La semaine dernière, 6 ministres ont été auditionnés à ce sujet. Deux réunions ont lieu à Matignon aujourd'hui au sujet de la crise énergétique. Le premier rendez-vous ce matin a porté sur les approvisionnements en pétrole et en gaz perturbés par la guerre au Moyen-Orient. La deuxième réunion cet après-midi sera dédiée à l'accompagnement à court et moyen terme des Français face à l'envolée des prix à la pompe. Trois départements du sud, les Pyrénées-Orientales, l'Aude et le Gard, sont placés en rouge aujourd'hui pour un risque très élevé de feux de forêt. 5 autres sont également classés en orange pour un risque élevé, l'Hérault, l'Ardèche, la Drôme, le Vaucluse et les Bouches-du-Rhône. La nuit a été calme à Saint-Pierre-des-Corps en Indre-et-Loire après les affrontements de samedi soir dans le quartier de la Rabatterie à la suite d'une collision entre une voiture de police et une moto. La garde à vue du policier a été levée, il a été déféré au tribunal et placé sous statut de témoin assisté. C'est la fin de ce flash, une très bonne journée à toutes et à tous.
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7: Bonjour, bienvenue pour les actus improbables et insolites de cette semaine. Allez, c'est parti. On commence tout de suite avec le chiffre de la semaine. 1,47 million d'euros. C'est le prix de vente de la couverture originale en couleur de l'album Astérix chez les Bretons. Les enchères se sont tenues dimanche dernier à Liège, en Belgique. Cette gouache signée Albert Uderzo établit un nouveau record mondial absolu. Les experts l'avaient estimé entre 150 000 et 200 000 euros. La rareté de l'œuvre explique ce prix totalement fou. Allez, direction Tokyo, quelle épreuve insolite va permettre à son vainqueur de remporter plus de 13 000 euros dans quelques jours? Un concours de sieste, ça existe. Une marque de matelas organise ce tournoi pour récompenser le meilleur dormeur. Les candidats s'affronteront sur une session de sieste de 90 minutes. Des capteurs mesureront la vitesse d'endormissement et la qualité du sommeil profond. Des bruits et des pièges viendront tester la résistance des participants. Interdiction formelle de prendre des somnifères ou de faire une nuit blanche la veille. Le concours veut alerter sur le manque cruel de sommeil des Japonais au quotidien. Enfin, en Allemagne, quelle sanction radicale a frappé un client après son repas dans un buffet à volonté il y a quelques jours? Eh bien, le gérant du restaurant l'a banni à vie pour avoir trop mangé. Ce triathlète allemand pratique le jeûne intermittent et ne mange que 4 heures par jour. Affamé après son entraînement, il s'est donc attablé avec sa compagne devant un buffet à 16 euros. L'homme a empilé 100 petites assiettes de sushis sur sa table en moins de 2 heures. Un client moyen en consomme généralement 4 ou 5 fois moins. Au moment de l'addition, le patron lui a simplement interdit de revenir. Voilà, excellente journée et à très vite pour les infos improbables partout dans le monde.
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8: Bonjour à tous. Donald Trump et Emmanuel Macron doivent se rencontrer aujourd'hui à New York en marge de l'Assemblée générale de l'ONU. Leur entretien prévu à 17h35 heure locale portera notamment sur les crises internationales. Le président français doit également rencontrer Volodymyr Zelensky et plusieurs dirigeants du Moyen-Orient. Le ministre de l'Intérieur, Laurent Nunez, lui, juge grave et irresponsable les appels au blocage lancés par certains responsables politiques face à la colère sociale liée au prix des carburants. Il affirme que ces appels sont déconnectés du monde réel et évoquent un choc géopolitique extérieur à la France. De son côté, la ministre de la Mer, Catherine Chabot, est à Sète aujourd'hui pour rencontrer les pêcheurs méditerranéens mobilisés depuis une semaine justement contre la flambée du prix du carburant. Il dénonce aussi des aides versées trop tard, des quotas jugés restrictifs ainsi que des charges administratives beaucoup trop lourdes. Une intersyndicale de 6 syndicats de pilotes et de personnels navigants appelle à la grève du 17 au 21 octobre pendant les vacances de la Toussaint. Ils contestent la réforme du cumul emploi-retraite qui doit entrer en vigueur le 1er janvier. Et les syndicats jugent le dispositif inadapté aux contraintes de leur métier et réclament une exclusion de leur profession. À l'international, un typhon frappe le Japon, provoquant l'annulation de 275 vols et des perturbations ferroviaires. Plus de 1,6 million d'habitants ont reçu des consignes d'évacuation, alors que des pluies potentiellement records menacent Tokyo et ses environs. Retour en France, les APL seront revalorisées de 1,15% au 1er octobre, conformément à l'évolution des loyers. Une hausse qui sera automatique. En revanche, les APL seront gelées en 2027 dans le cadre du plan d'économie de 54 milliards d'euros voulu par le gouvernement. Et on termine ce flash avec un mot de sport et de football. Warren Zaïre-Emery est forfait pour le premier rassemblement de l'équipe de France sous Zinedine Zidane. Le milieu du PSG, blessé aux adducteurs contre Marseille, est remplacé par Akliouche.
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9: Bonjour à tous, le soleil va briller sur l'ensemble du pays ce lundi 21 septembre malgré la présence de nuages sur une large partie de l'Hexagone. Le ciel se dégagera par le nord dans le courant de l'après-midi.

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1: Bonjour à toutes et à tous, on débute avec du football et le PSG a battu l'OM hier soir au Vélodrome pour le classique qui se disputait en clôture de la 5e journée de Ligue 1. Tout s'est joué en moins de 10 minutes. En seconde période, Ferran Torres a ouvert la marque à la 66e minute de jeu. Angel Gomez a égalisé pour les Marseillais avant que Marquinhos ne redonne définitivement l'avantage aux Parisiens à la 75e minute. Avec ce succès de 1-2, le PSG se retrouve 6e à 5 points du leader Monaco. En revanche, l'OM perd son 5e match consécutif, toute compétition confondue, et pointe à une peu reluisante 17e et place de relégable après 5 journées seulement. 2-1, c'était le score visiblement en Ligue 1 hier. Auxerre a battu Brest sur ce score, 2-1 également pour Nice face à Lille. Cela faisait un an que les Aiglons ne s'étaient plus imposés à domicile en Ligue 1. Et puis en fin d'après-midi hier, le Real Madrid s'est incliné dans le derby face à l'Atlético. Les Colchoneros se sont imposés 2-1 également avec la manière, puisque le Real n'est revenu que très tardivement dans la partie. Et désormais place à 15 jours de trêve internationale. Il y a déjà du changement dans la liste des joueurs français annoncés par Zinedine Zidane jeudi dernier. Le troisième gardien, Robin Risser, a déclaré forfait, blessé à une côte. Il est remplacé par le gardien de Côme, Jean Butez, qui va découvrir l'équipe de France. L'équipe de France qui se déplacera en Turquie le 25 septembre à 20h45, puis en Belgique le 28 septembre à 20h45 également, avant de recevoir l'Italie le 2 octobre à 20h45 et la Belgique le 5 octobre. Du cyclisme avec la très belle performance de Paul Sexas hier soir sur le contre-la-montre individuel lors des championnats du monde à Montréal. Le Français est arrivé troisième de l'exercice, dominé une nouvelle fois par le Belge Remco Evenepoel, et qui remporte son 4e titre de la discipline. En tennis, la Française Clara Burel a remporté le tournoi WTA 125 de Valence hier. Et puis en rugby, l'UBB a facilement battu le Stade Français 40-10 en clôture de la 3e journée de Top 14. Très belle journée de sport.
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3: Un véhicule abandonné, c'est une pollution visuelle et surtout un risque pour l'environnement. Huile, batteries et fluides toxiques menacent nos sols. Bonjour Vanessa Montagne, vous êtes administratrice du portail officiel jerecyclemonvéhicule.fr. Qu'est-ce qui rend un véhicule hors d'usage si dangereux pour l'environnement ?
4: Il faut savoir qu'un véhicule hors d'usage contient de nombreuses substances nocives comme les huiles moteurs, les liquides de frein, les batteries au plomb. Et donc un véhicule, s'il est abandonné dans la nature, va laisser ses fluides s'infiltrer directement dans les sols et les nappes phréatiques. Et dans les territoires outre-mer, les abandons de véhicules sont un fléau reconnu. Les conséquences sanitaires sont encore plus directes puisque les eaux stagnent dans les épaves, ce qui va favoriser la prolifération des moustiques et les risques de dengue et de chikungunya. Il est donc indispensable de confier son véhicule à un centre agréé.
3: Alors justement, que devient ce véhicule lorsqu'il est confié à un centre agréé ?
4: En passant par un centre agréé, donc vous êtes absolument certain que tous les fluides dangereux seront extraits méthodiquement. Les pièces réutilisables vont être démontées, contrôlées et tracées. Et les matériaux comme les métaux, les plastiques vont être orientés sur des filières de recyclage adaptées. On va avoir donc un taux global de valorisation qui va dépasser les 95%. Et donc ce qui semblait être un déchet encombrant devient en réalité une ressource. A contrario, un acteur non agréé n'offre aucune garantie de dépollution et les déchets sont parfois abandonnés ou même brûlés sauvagement.
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6: Bonjour, un homme de 39 ans mis en examen et placé en détention provisoire hier après le meurtre à l'arme blanche d'une femme de 29 ans et de sa fille de 2 mois, jeudi dernier à Drancy, en Seine-Saint-Denis. L'exploitation de la téléphonie du mis en cause permet d'établir sa présence à proximité des lieux du drame. Le suspect a nié les faits lors de sa garde à vue. Il a de plus été trouvé en possession d'affaires personnelles de la victime avec laquelle il avait noué par le passé une relation sentimentale. L'examen des 69 articles de la proposition de loi intégrale contre les violences sexistes et sexuelles débute aujourd'hui par une commission spéciale de l'Assemblée nationale. La semaine dernière, 6 ministres ont été auditionnés à ce sujet. Deux réunions ont lieu à Matignon aujourd'hui au sujet de la crise énergétique. Le premier rendez-vous ce matin a porté sur les approvisionnements en pétrole et en gaz perturbés par la guerre au Moyen-Orient. La deuxième réunion cet après-midi sera dédiée à l'accompagnement à court et moyen terme des Français face à l'envolée des prix à la pompe. Trois départements du Sud sud, les Pyrénées-Orientales, l'Aude et le Gard sont placés en rouge aujourd'hui pour un risque très élevé de feux de forêt. 5 autres sont également classés en orange pour un risque élevé, l'Hérault, l'Ardèche, la Drôme, le Vaucluse et les Bouches-du-Rhône. La nuit a été calme à Saint-Pierre-des-Corps en Indre-et-Loire après les affrontements de samedi soir dans le quartier de la Rabatterie à la suite d'une collision entre une voiture de police et une moto. La garde à vue du policier a été levée, il a été déféré au tribunal et placé sous statut de témoin assisté. C'est la fin de ce flash, une très bonne journée à toutes et à tous.
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8: Bonjour, bienvenue pour les actus improbables et insolites de cette semaine. Allez, c'est parti. On commence tout de suite avec le chiffre de la semaine. 1,47 million d'euros. C'est le prix de vente de la
9: 17h.
8: Originale en couleur de l'album Astérix chez les Bretons. Les enchères se sont tenues dimanche dernier à Liège, en Belgique. Cette gouache signée Albert Uderzo établit un nouveau record mondial absolu. Les experts l'avaient estimé entre 150 000 et 200 000 euros. La rareté de l'œuvre explique ce prix totalement fou. Allez, direction Tokyo. Quelle épreuve insolite va permettre à son vainqueur de remporter plus de 13 000 euros dans quelques jours? Un concours de sieste, ça existe. Une marque de matelas organise ce tournoi pour récompenser le meilleur dormeur. Les candidats s'affronteront sur une session de sieste de 90 minutes. Des capteurs mesureront la vitesse d'endormissement et la qualité du sommeil profond. Des bruits et des pièges viendront tester la résistance des participants. Interdiction formelle de prendre des somnifères ou de faire une nuit blanche la veille. Le concours veut alerter sur le manque cruel de sommeil des Japonais au quotidien. Enfin, en Allemagne, quelle sanction radicale a frappé un client après son repas dans un buffet à volonté il y a quelques jours? Eh bien, le gérant du restaurant l'a banni à vie pour avoir trop mangé. Ce triathlète allemand pratique le jeûne intermittent et ne mange que 4 heures par jour. Affamé après son entraînement, il s'est donc attablé avec sa compagne devant un buffet à 16 euros. L'homme a empilé 100 petites assiettes de sushis sur sa table en moins de 2 heures. Un client moyen en consomme généralement 4 ou 5 fois moins. Au moment de l'addition, le patron lui a simplement interdit de revenir. Voilà, excellente journée et à très vite pour les infos improbables partout dans le monde.
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10: Bonjour à tous. Donald Trump et Emmanuel Macron doivent se rencontrer aujourd'hui à New York en marge de l'Assemblée générale de l'ONU. Leur entretien prévu à 17h35 heure locale portera notamment sur les crises internationales. Le président français doit également rencontrer Volodymyr Zelensky et plusieurs dirigeants du Moyen-Orient. Le ministre de l'Intérieur, Laurent Nunez, lui, juge grave et irresponsable les appels au blocage lancés par certains responsables politiques face à la colère sociale liée au prix des carburants. Il affirme que ces appels sont déconnectés du monde réel et évoquent un choc géopolitique extérieur à la France. De son côté, la ministre de la Mer, Catherine Chabot, est à Sète aujourd'hui pour rencontrer les pêcheurs méditerranéens mobilisés depuis une semaine justement contre la flambée du prix du carburant. Il dénonce aussi des aides versées trop tard, des quotas jugés restrictifs ainsi que des charges administratives beaucoup trop lourdes. Une intersyndicale de 6 syndicats de pilotes et de personnels navigants appelle à la grève du 17 au 21 octobre pendant les vacances de la Toussaint. Ils contestent la réforme du cumul emploi-retraite qui doit entrer en vigueur le 1er janvier. Les syndicats jugent le dispositif inadapté aux contraintes de leur métier et réclament une exclusion de leur profession. À l'international, un typhon frappe le Japon, provoquant l'annulation de 275 vols et des perturbations ferroviaires. Plus de 1,6 million d'habitants ont reçu des consignes d'évacuation, alors que des pluies potentiellement records menacent Tokyo et ses environs. Retour en France, les APL seront revalorisées de 1,15% au 1er octobre, conformément à l'évolution des loyers. Une hausse qui sera automatique. En revanche, les APL seront gelées en 2027 dans le cadre du plan d'économie de 54 milliards d'euros voulu par le gouvernement. Et on termine ce flash avec un mot de sport et de football. Warren Zaïre-Emery est forfait pour le premier rassemblement de l'équipe de France sous Zinedine Zidane. Le milieu du PSG, blessé aux adducteurs contre Marseille, est remplacé par Akliouche.
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11: Bonjour à tous, le soleil va briller sur l'ensemble du pays ce lundi 21 septembre malgré la présence de nuages sur une large partie de l'Hexagone. Le ciel se dégagera par le nord dans le courant de l'après-midi. Et

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1: Bonjour à toutes et à tous. On débute avec du football et le PSG a battu l'OM hier soir au Vélodrome pour le classique qui se disputait en clôture de la 5e journée de Ligue 1. Tout s'est joué en moins de 10 minutes. En seconde période, Ferran Torres a ouvert la marque à la 66e minute de jeu. Angel Gomez a égalisé pour les Marseillais avant que Marquinhos ne redonne définitivement l'avantage aux Parisiens à la 75e minute. Avec ce succès de but 1, le PSG se retrouve 6e à 5 points du leader Monaco. En revanche, l'OM perd son 5e match consécutif, toute compétition confondue. Et pointe à une peu reluisante 17e et place de relégable après 5 journées seulement. 2-1, c'était le score visiblement en Ligue 1 hier. Auxerre a battu Brest sur ce score. 2-1 également pour Nice face à Lille. Cela faisait un an que les Aiglons ne s'étaient plus imposés à domicile en Ligue 1. Et puis en fin d'après-midi hier, le Real Madrid s'est incliné dans le derby face à l'Atlético. Les Colchoneros se sont imposés 2-1 également avec la manière puisque le Real n'est revenu que très tardivement dans la partie. Et désormais place à 15 jours de trêve internationale. Il y a déjà du changement dans la liste des joueurs français annoncés par Zinedine Zidane jeudi dernier. Le troisième gardien, Robin Risser, a déclaré forfait, blessé à une côte. Il est remplacé par le gardien de Côme, Jean Butez, qui va découvrir l'équipe de France. L'équipe de France qui se déplacera en Turquie le 25 septembre à 20h45, puis en Belgique le 28 septembre à 20h45 également, avant de recevoir l'Italie le 2 octobre à 20h45 et la Belgique le 5 octobre. Du cyclisme avec la très belle performance de Paul Sexas hier soir sur le contre-la-montre individuel lors des championnats du monde à Montréal. Le Français est arrivé troisième de l'exercice, dominé une nouvelle fois par le Belge Remco Evenepoel et qui remporte son 4e titre de la discipline. En tennis, la Française Clara Burel a remporté le tournoi WTA 125 de Valence hier. Et puis en rugby, l'UBB a facilement battu le Stade Français 40-10 en clôture de la 3e journée de Top 14. Très belle journée de sport.
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3: Plus d'un million de véhicules arrivent en fin de vie chaque année en France. 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Métaux, plastiques, pièces détachées. 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
6: Bonjour, un homme de 39 ans mis en examen et placé en détention provisoire hier après le meurtre à l'arme blanche d'une femme de 29 ans et de sa fille de 2 mois, jeudi dernier à Drancy, en Seine-Saint-Denis. L'exploitation de la téléphonie du mis en cause permet d'établir sa présence à proximité des lieux du drame. Le suspect a nié les faits lors de sa garde à vue. Il a de plus été trouvé en possession d'affaires personnelles de la victime avec laquelle il avait noué par le passé une relation sentimentale. L'examen des 69 articles de la proposition de loi intégrale contre les violences sexistes et sexuelles débute aujourd'hui par une commission spéciale de l'Assemblée nationale. La semaine dernière, 6 ministres ont été auditionnés à ce sujet. 2 réunions ont lieu à Matignon aujourd'hui au sujet de la crise énergétique. Le premier rendez-vous ce matin a porté sur les approvisionnements d'approvisionnement en pétrole et en gaz perturbés par la guerre au Moyen-Orient. La deuxième réunion cet après-midi sera dédiée à l'accompagnement à court et moyen terme des Français face à l'envolée des prix à la pompe. Trois départements du sud, les Pyrénées-Orientales, l'Aude et le Gard, sont placés en rouge aujourd'hui pour un risque très élevé de feux de forêt. Cinq autres sont également classés en orange pour un risque élevé, l'Hérault, l'Ardèche, la Drôme, le Vaucluse et les Bouches-du-Rhône. La nuit a été calme à Saint-Pierre-des-Corps en Indre-et-Loire après les affrontements de samedi soir dans le quartier de la Rabatterie à la suite d'une collision entre une voiture de police et une moto. La garde à vue du policier a été levée, il a été déféré au tribunal et placé sous statut de témoin assisté. C'est la fin de ce flash, une très bonne journée à toutes et à tous.
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8: Bonjour, bienvenue pour les actus improbables et insolites de cette semaine. Allez, c'est parti. On commence tout de suite avec le chiffre de la semaine. 1,47 million d'euros. C'est le prix de vente de la couverture originale en couleur de l'album Astérix chez les Bretons. Les enchères se sont tenues dimanche dernier à Liège, en Belgique. Cette gouache signée Albert Uderzo établit un nouveau record mondial absolu. Les experts l'avaient estimé entre 150 000 et 200 000 euros. La rareté de l'œuvre explique ce prix totalement fou. Allez, direction Tokyo. Quelle épreuve insolite va permettre à son vainqueur de remporter plus de 13 000 euros dans quelques jours? Un concours de sieste, ça existe. Une marque de matelas organise ce tournoi pour récompenser le meilleur dormeur. Les candidats s'affronteront sur une session de sieste de 90 minutes. Des capteurs mesureront la vitesse d'endormissement et la qualité du sommeil profond. Des bruits et des pièges viendront tester la résistance des participants. Interdiction formelle de prendre des somnifères ou de faire une nuit blanche la veille. Le concours veut alerter sur le manque cruel de sommeil des Japonais au quotidien. Enfin, en Allemagne, quelle sanction radicale a frappé un client après son repas dans un buffet à volonté il y a quelques jours? Eh bien, le gérant du restaurant l'a banni à vie pour avoir trop mangé. Ce triathlète allemand pratique le jeûne intermittent et ne mange que 4 heures par jour. Affamé après son entraînement, il s'est donc attablé avec sa compagne devant un buffet à 16 euros. L'homme a empilé 100 petites assiettes de sushis sur sa table en moins de 2 heures. Un client moyen en consomme généralement 4 ou 5 fois moins. Au moment de l'addition, le patron lui a simplement interdit de revenir. Voilà, excellente journée et à très vite pour les infos improbables partout dans le monde.
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9: Bonsoir à tous. Emmanuel Macron doit rencontrer Donald Trump ce soir à New York à la veille de l'Assemblée Générale de l'ONU. Le président français entend échanger en toute franchise avec son homologue américain, notamment sur l'Ukraine, afin de maintenir le soutien à Kiev et la pression sur la Russie. Emmanuel Macron rencontrera également Volodymyr Zelensky et plusieurs dirigeants du Moyen-Orient. Le ministre de l'Intérieur, Laurent Nunez, juge lui très grave et irresponsable les appels au blocage lancés par certains responsables politiques face à la colère sociale liée au prix des carburants. La ministre de la Mer, Catherine Chabot, elle est à 7 aujourd'hui pour rencontrer les pêcheurs méditerranéens mobilisés justement depuis une semaine contre la flambée du prix du carburant. Ils dénoncent aussi des aides versées trop tard, des quotas jugés restrictifs et des charges administratives beaucoup trop lourdes. On poursuit avec une intersyndicale de 6 syndicats de pilotes et de personnel navigant qui appellent à la grève du 17 au 21 octobre prochain pendant les vacances de la Toussaint. Ils contestent la réforme du cumul emploi-retraite qui doit entrer en vigueur le 1er janvier. Un animateur périscolaire de 56 ans employé en Gironde comparaîtra en février pour agression sexuelle sur une mineure de moins de 15 ans et détention d'images pédopornographiques. L'enquête avait débuté après le témoignage d'une fillette de 4 ans. À l'international, un typhon frappe en ce moment le Japon, provoquant ainsi l'annulation de 275 vols et des perturbations ferroviaires. Plus de 1,6 million d'habitants ont reçu des consignes d'évacuation alors que des pluies potentiellement records menacent Tokyo et ses environs. Retour en France où les APL seront revalorisées de 1,15% au 1er octobre, conformément à l'évolution des loyers. Une hausse qui sera automatique. En revanche, les APL seront gelées en 2027 dans le cadre du plan d'économie de 54 milliards d'euros voulu par le gouvernement. Et enfin, du sport et du football avec Warren Zaïre-Emery qui est forfait pour le premier rassemblement de l'équipe de France sous Zinedine Zidane. Le milieu du PSG, blessé en adducteur, sera remplacé par son coéquipier Akliouche.
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10: C'est encore une journée ensoleillée et très chaude qui nous attend pour ce mardi 22 septembre avec quelques nuages bas tout de même attendus ce matin sur la Normandie, la Bretagne et le sud Aquitaine.

0: Montpellier et 33 à Perpignan.
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2: Bonjour à toutes et à tous, on débute avec du football et le PSG a battu l'OM hier soir au Vélodrome pour le classique qui se disputait en clôture de la 5e journée de Ligue 1. Tout s'est joué en moins de 10 minutes. En seconde période, Ferran Torres a ouvert la marque à la 66e minute de jeu. Angel Gomez a égalisé pour les Marseillais avant que Marquinhos ne redonne définitivement l'avantage aux Parisiens à la 75e minute. Avec ce succès de but 1, le PSG se retrouve 6e à 5 points du leader Monaco. En revanche, l'OM perd son 5e match consécutif, toute compétition confondue, et pointe à une peu reluisante 17e et place de relégable après 5 journées seulement. 2-1, c'était le score visiblement en Ligue 1 hier. Auxerre a battu Brest sur ce score, 2-1 également pour Nice face à Lille. Cela faisait un an que les Aiglons ne s'étaient plus imposés à domicile en Ligue 1. Et puis en fin d'après-midi hier, le Real Madrid s'est incliné dans le derby face à l'Atlético. Les Colchoneros se sont imposés 2-1 également avec la manière, puisque le Real n'est revenu que très tardivement dans la partie. Et désormais place à 15 jours de trêve internationale. Il y a déjà du changement dans la liste des joueurs français annoncé par Zinedine Zidane jeudi dernier. Le troisième gardien, Robin Risser, a déclaré forfait, blessé à une côte. Il est remplacé par le gardien de Côme, Jean Butez, qui va découvrir l'équipe de France. L'équipe de France qui se déplacera en Turquie le 25 septembre à 20h45, puis en Belgique le 28 septembre à 20h45 également, avant de recevoir l'Italie le 2 octobre à 20h45 et la Belgique le 5 octobre. Du cyclisme avec la très belle performance de Paul Sexas hier soir sur le contre-la-montre individuel lors des championnats du monde à Montréal. Le Français est arrivé 3e de l'exercice, dominé une nouvelle fois par le Belge Remco Evenepoel, et qui remporte son 4e titre de la discipline. En tennis, la Française Clara Burel a remporté le tournoi WTA 125 de Valence hier. Et puis en rugby, l'UBB a facilement battu le Stade Français 40-10 en clôture de la 3e journée de Top 14. Très belle journée de sport.
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4: Beaucoup de personnes pensent être en règle dès lors qu'elles ont reçu un certificat de destruction après avoir remis leur véhicule hors d'usage à un épaviste. Émilie Repusseau, bonjour. Vous êtes secrétaire générale adjointe de la Fédération nationale de l'automobile. Ce document est-il forcément une garantie ?
5: 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considérables, et cela peut perdurer très longtemps dans le temps, vous obligeant à engager des procédures judiciaires en nombre.
4: 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Et pour terminer, un message à tous les automobilistes.
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7: Bonjour, un homme de 39 ans mis en examen et placé en détention provisoire hier après le meurtre à l'arme blanche d'une femme de 29 ans et de sa fille de 2 mois, jeudi dernier à Drancy, en Seine-Saint-Denis. L'exploitation de la téléphonie du mis en cause permet d'établir sa présence à proximité des lieux du drame. Le suspect a nié les faits lors de sa garde à vue. Il a de plus été trouvé en possession d'affaires personnelles de la victime avec laquelle il avait noué par le passé une relation sentimentale. L'examen des 69 articles de la proposition de loi intégrale contre les violences sexistes et sexuelle débute aujourd'hui par une commission spéciale de l'Assemblée nationale. La semaine dernière, 6 ministres ont été auditionnés à ce sujet. Deux réunions ont lieu à Matignon aujourd'hui au sujet de la crise énergétique. Le premier rendez-vous ce matin a porté sur les approvisionnements en pétrole et en gaz perturbés par la guerre au Moyen-Orient. La deuxième réunion cet après-midi sera dédiée à l'accompagnement à court et moyen terme des Français face à l'envolée des prix à la pompe. Trois départements du sud, les Pyrénées-Orientales, le Lod et le Gard, sont placés en rouge aujourd'hui pour un risque très élevé de feux de forêt. Cinq autres sont également classés en orange pour un risque élevé, l'Hérault, l'Ardèche, la Drôme, le Vaucluse et les Bouches-du-Rhône. La nuit a été calme à Saint-Pierre-des-Corps en Indre-et-Loire après les affrontements de samedi soir dans le quartier de la Rabatterie à la suite d'une collision entre une voiture de police et une moto. La garde à vue du policier a été levée, il a été déféré au tribunal et placé sous statut de témoin assisté. C'est la fin de ce flash, une très bonne journée à toutes et à tous.
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9: Bonjour, bienvenue pour les actus improbables et insolites de cette semaine. Allez, c'est parti, on commence tout de suite avec le chiffre de la semaine, 1,47 million d'euros. C'est le prix de vente de la couverture originale en couleur de l'album Astérix chez les Bretons. Les enchères se sont tenues dimanche dernier à Liège, en Belgique. Cette gouache signée Albert Uderzo établit un nouveau record mondial absolu. Les experts l'avaient estimé entre 150 000 et 200 000 euros. La rareté de l'œuvre explique ce prix totalement fou. Allez, direction Tokyo. Quelle épreuve insolite va permettre à son vainqueur de remporter plus de 13 000 euros dans quelques jours? Un concours de sieste, ça existe. Une marque de matelas organise ce tournoi pour récompenser le meilleur dormeur. Les candidats s'affronteront sur une session de sieste de 90 minutes. Des capteurs mesureront la vitesse d'endormissement et la qualité du sommeil profond. Des bruits et des pièges viendront tester la résistance des participants. Interdiction formelle de prendre des somnifères ou de faire une nuit blanche la veille. Le concours veut alerter sur le manque cruel de sommeil des Japonais au quotidien. Enfin, en Allemagne, quelle sanction radicale a frappé un client après son repas dans un buffet à volonté il y a quelques jours? Eh bien, le gérant du restaurant l'a banni à vie pour avoir trop mangé. Ce triathlète allemand pratique le jeûne intermittent et ne mange que 4 heures par jour. Affamé après son entraînement, il s'est donc attablé avec sa compagne devant un buffet à 16 euros. L'homme a empilé 100 petites assiettes de sushis sur sa table en moins de 2 heures. Un client moyen en consomme généralement 4 ou 5 fois moins. Au moment de l'addition, le patron lui a simplement interdit de revenir. Voilà, excellente journée et à très vite pour les infos improbables partout dans le monde.
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10: Bonsoir à tous. Emmanuel Macron doit rencontrer Donald Trump ce soir à New York à la veille de l'Assemblée Générale de l'ONU. Le président français entend échanger en toute franchise avec son homologue américain, notamment sur l'Ukraine, afin de maintenir le soutien à Kiev et la pression sur la Russie. Emmanuel Macron rencontrera également Volodymyr Zelensky et plusieurs dirigeants du Moyen-Orient. Le ministre de l'Intérieur, Laurent Nunez, juge lui très grave et irresponsable les appels au blocage lancés par certains responsables politiques face à la colère sociale liée au prix des carburants. La ministre de la Mer, Catherine Chabot, elle est à 7 aujourd'hui pour rencontrer les pêcheurs méditerranéens mobilisés justement depuis une semaine contre la flambée du prix du carburant. Ils dénoncent aussi des aides versées trop tard, des quotas jugés restrictifs et des charges administratives beaucoup trop lourdes. On poursuit avec une intersyndicale de 6 syndicats de pilotes et de personnel navigant qui appellent à la grève du 17 au 21 octobre prochain pendant les vacances de la Toussaint. Ils contestent la réforme du cumul emploi-retraite qui doit entrer en vigueur le 1er janvier. Et un animateur périscolaire de 56 ans employé en Gironde comparaîtra en février pour agression sexuelle sur une mineure de moins de 15 ans et détention d'images pédopornographiques. L'enquête avait débuté après le témoignage d'une fillette de 4 ans. À l'international, un typhon frappe en ce moment le Japon, provoquant ainsi l'annulation de 275 vols et des perturbations ferroviaires. Plus de 1,6 million d'habitants ont reçu des consignes d'évacuation alors que des pluies potentiellement records menacent Tokyo et ses environs. Retour en France où les APL seront revalorisées de 1,15% au 1er octobre, conformément à l'évolution des loyers. Une hausse qui sera automatique. En revanche, les APL seront gelées en 2027 dans le cadre du plan d'économie de 54 milliards d'euros voulu par le gouvernement. Et enfin, du sport et du football avec Warren Zaïre-Emery qui est forfait pour le premier rassemblement de l'équipe de France sous Zinedine Zidane. Le milieu du PSG, blessé en adducteur, sera remplacé par son coéquipier Akliouche.
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11: C'est encore une journée ensoleillée et très chaude qui nous attend pour ce mardi 22 septembre avec quelques nuages bas tout de même attendus ce matin sur la Normandie, la Bretagne et le sud Aquitaine. Mais ça va totalement se découvrir dans l'après-midi.

0: Montpellier et 33 à Perpignan.
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2: Bonjour à toutes et à tous, on débute avec du football et le PSG a battu l'OM hier soir au Vélodrome pour le classique qui se disputait en clôture de la 5e journée de Ligue 1. Tout s'est joué en moins de 10 minutes. En seconde période, Ferran Torres a ouvert la marque à la 66e minute de jeu. Angel Gomez a égalisé pour les Marseillais avant que Marquinhos ne redonne définitivement l'avantage aux Parisiens à la 75e minute. Avec ce succès de but 1, le PSG se retrouve 6e à 5 points du leader Monaco. En revanche, l'OM perd son 5e match consécutif, toute compétition confondue, et pointe à une peu reluisante 17e et place de relégable après 5 journées seulement. 2-1, c'était le score visiblement en Ligue 1 hier. Auxerre a battu Brest sur ce score, 2-1 également pour Nice face à Lille. Cela faisait un an que les Aiglons ne s'étaient plus imposés à domicile en Ligue 1. Et puis en fin d'après-midi hier, le Real Madrid s'est incliné dans le derby face à l'Atlético. Les Colchoneros se sont imposés 2-1 également avec la manière, puisque le Real n'est revenu que très tardivement dans la partie. Et désormais place à 15 jours de trêve internationale. Il y a déjà du changement dans la liste des joueurs français annoncé par Zinedine Zidane jeudi dernier. Le troisième gardien, Robin Risser, a déclaré forfait, blessé à une côte. Il est remplacé par le gardien de Côme, Jean Butez, qui va découvrir l'équipe de France. L'équipe de France qui se déplacera en Turquie le 25 septembre à 20h45, puis en Belgique le 28 septembre à 20h45 également, avant de recevoir l'Italie le 2 octobre à 20h45 et la Belgique le 5 octobre. Du cyclisme avec la très belle performance de Paul Sexas hier soir sur le contre-la-montre individuel lors des championnats du monde à Montréal. Le Français est arrivé 3e de l'exercice, dominé une nouvelle fois par le Belge Remco Evenepoel, et qui remporte son 4e titre de la discipline. En tennis, la Française Clara Burel a remporté le tournoi WTA 125 de Valence hier. Et puis en rugby, l'UBB a facilement battu le Stade Français 40 à 10 en clôture de la 3e journée de Top 14. Très belle journée de sport.
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3: Plus de 300 000 véhicules hors d'usage échappent chaque année à la filière légale de recyclage en France. Derrière ce chiffre, des risques pour l'environnement et des propriétaires qui, sans le savoir, ont confié leurs véhicules à des acteurs non agréés, avec parfois de lourdes conséquences. Cécile Debon, vous êtes maire de Moisson et présidente de la communauté de communes des Portes de l'Île-de-France dans les Yvelines. Alors, qu'observez-vous sur le terrain ?
4: Ce sont des petites affichettes collées sur les poteaux, les abribus ou le mobilier urbain. Les signaux d'alerte sont assez faciles à identifier. D'abord, il n'y a souvent qu'un numéro de téléphone portable, aucune adresse physique, aucune mention d'un centre agréé. On vous promet parfois de repartir avec de l'argent liquide en échange de votre véhicule.
3: Et quels sont les risques face à ces acteurs illégaux ?
4: Il peut y avoir des conséquences judiciaires et administratives. Si le véhicule n'est pas correctement détruit et désimmatriculé, il reste juridiquement au nom de son ancien propriétaire. S'il est ensuite utilisé frauduleusement ou impliqué dans des infractions type excès de vitesse, on peut avoir jusqu'à 7 500 € d'amende. Le bon réflexe est très simple, vérifier que l'opérateur est agréé. Aujourd'hui, le portail officiel jerecyclemonvéhicule.fr permet de trouver facilement un centre agréé près de chez soi. C'est la garantie que le véhicule sera bien pris en charge dans le respect de la réglementation et sans mauvaise surprise.
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6: Bonjour, un homme de 39 ans mis en examen et placé en détention provisoire hier après le meurtre à l'arme blanche d'une femme de 29 ans et de sa fille de 2 mois, jeudi dernier à Drancy, en Seine-Saint-Denis. L'exploitation de la téléphonie du mis en cause permet d'établir sa présence à proximité des lieux du drame. Le suspect a nié les faits lors de sa garde à vue. Il a de plus été trouvé en possession d'affaires personnelles de la victime avec laquelle il avait noué par le passé une relation sentimentale. L'examen des 69 articles de la proposition de loi intégrale contre les violences sexistes et sexuelles débute aujourd'hui par une commission spéciale de l'Assemblée nationale. La semaine dernière, 6 ministres ont été auditionnés à ce sujet. Deux réunions ont lieu à Matignon aujourd'hui au sujet de la crise énergétique. Le premier rendez-vous ce matin a porté sur les approvisionnements en pétrole et en gaz perturbés par la guerre au Moyen-Orient. La deuxième réunion cet après-midi sera dédiée à l'accompagnement à court et moyen terme des Français face à l'envolée des prix à la pompe. Trois départements du sud, les Pyrénées-Orientales, l'Aude et le Gard, sont placés en rouge aujourd'hui pour un risque très élevé de feux de forêt. Cinq autres sont également classés en orange pour un risque élevé, l'Hérault, l'Ardèche, la Drôme, le Vaucluse et les Bouches-du-Rhône. La nuit a été calme à Saint-Pierre-des-Corps en Indre-et-Loire après les affrontements de samedi soir dans le quartier de la Rabatterie à la suite d'une collision entre une voiture de police et une moto. La garde à vue du policier a été levée, il a été déféré au tribunal et placé sous statut de témoin assisté. C'est la fin de ce flash, une très bonne journée à toutes et à tous.
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8: Bonjour, bienvenue pour les actus improbables et insolites de cette semaine. Allez, c'est parti. On commence tout de suite avec le chiffre de la semaine. 1,47 million d'euros. C'est le prix de vente de la couverture originale en couleur de l'album Astérix chez les Bretons. Les enchères se sont tenues dimanche dernier à Liège, en Belgique. Cette gouache signée Albert Uderzo établit un nouveau record mondial absolu. Les experts l'avaient estimé entre 150 000 et 200 000 euros. La rareté de l'œuvre explique ce prix totalement fou. Allez, direction Tokyo, quelle épreuve insolite va permettre à son vainqueur de remporter plus de 13 000 euros dans quelques jours? Un concours de sieste, ça existe. Une marque de matelas organise ce tournoi pour récompenser le meilleur dormeur. Les candidats s'affronteront sur une session de sieste de 90 minutes. Des capteurs mesureront la vitesse d'endormissement.
9: 17h30.
8: Sommeil profond. Des bruits et des pièges viendront tester la résistance des participants. Interdiction formelle de prendre des somnifères ou de faire une nuit blanche la veille. Le concours veut alerter sur le manque cruel de sommeil des Japonais au quotidien. Enfin, en Allemagne, quelle sanction radicale a frappé un client après son repas dans un buffet à volonté il y a quelques jours? Eh bien, le gérant du restaurant l'a banni à vie pour avoir trop mangé. Ce triathlète allemand pratique le jeûne intermittent et ne mange que 4 heures par jour. Affamé après son entraînement, il s'est donc attablé avec sa compagne devant un buffet à 16 euros. L'homme a empilé 100 petites assiettes de sushis sur sa table en moins de 2 heures. Un client moyen en consomme généralement 4 ou 5 fois moins. Au moment de l'addition, le patron lui a simplement interdit de revenir. Voilà, excellente journée et à très vite pour les infos improbables partout dans le monde.
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10: Bonsoir à tous. Emmanuel Macron doit rencontrer Donald Trump ce soir à New York à la veille de l'Assemblée Générale de l'ONU. Le président français entend échanger en toute franchise avec son homologue américain, notamment sur l'Ukraine, afin de maintenir le soutien à Kiev et la pression sur la Russie. Emmanuel Macron rencontrera également Volodymyr Zelensky et plusieurs dirigeants du Moyen-Orient. Le ministre de l'Intérieur, Laurent Nunez, juge lui très grave et irresponsable les appels au blocage lancés par certains responsables politiques face à la colère sociale liée au prix des carburants. La ministre de la Mer, Catherine Chabot, elle est à 7 aujourd'hui pour rencontrer les pêcheurs méditerranéens mobilisés justement depuis une semaine contre la flambée du prix du carburant. Ils dénoncent aussi des aides versées trop tard, des quotas jugés restrictifs et des charges administratives beaucoup trop lourdes. On poursuit avec une intersyndicale de 6 syndicats de pilotes et de personnel navigant qui appellent à la grève du 17 au 21 octobre prochain pendant les vacances de la Toussaint. Ils contestent la réforme du cumul emploi-retraite qui doit entrer en vigueur le 1er janvier. Et un animateur périscolaire de 56 ans employé en Gironde comparaîtra en février pour agression sexuelle sur une mineure de moins de 15 ans et détention d'images pédopornographiques. L'enquête avait débuté après le témoignage d'une fillette de 4 ans. À l'international, un typhon frappe en ce moment le Japon, provoquant ainsi l'annulation de 275 vols et des perturbations ferroviaires. Plus de 1,6 million d'habitants ont reçu des consignes d'évacuation alors que des pluies potentiellement records menacent Tokyo et ses environs. Retour en France où les APL seront revalorisées de 1,15% au 1er octobre, conformément à l'évolution des loyers. Une hausse qui sera automatique. En revanche, les APL seront gelées en 2027 dans le cadre du plan d'économie de 54 milliards d'euros voulu par le gouvernement. Et enfin, du sport et du football avec Warren Zaïre-Emery qui est forfait pour le premier rassemblement de l'équipe de France sous Zinedine Zidane. Le milieu du PSG, blessé en adducteur, sera remplacé par son coéquipier Akliouche.
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9: C'est encore une journée ensoleillée et très chaude qui nous attend pour ce mardi 22 septembre avec quelques nuages bas tout de même attendus ce matin sur la Normandie, la Bretagne et le sud Aquitaine. Mais ça va totalement se découvrir dans l'après-midi.

0: Montpellier et 33 à Perpignan.
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2: Bonjour à toutes et à tous. On débute avec du football et le PSG a battu l'OM hier soir au Vélodrome pour le classique qui se disputait en clôture de la 5e journée de Ligue 1. Tout s'est joué en moins de 10 minutes. En seconde période, Ferran Torres a ouvert la marque à la 66e minute de jeu. Angel Gomez a égalisé pour les Marseillais avant que Marquinhos ne redonne définitivement l'avantage aux Parisiens à la 75e minute. Avec ce succès de but 1, le PSG se retrouve 6e à 5 points du leader Monaco. En revanche, l'OM perd son 5e match consécutif, toute compétition confondue. Et pointe à une peu reluisante 17e et place de relégable après 5 journées seulement. 2-1, c'était le score visiblement en Ligue 1 hier. Auxerre a battu Brest sur ce score. 2-1 également pour Nice face à Lille. Cela faisait un an que les Aiglons ne s'étaient plus imposés à domicile en Ligue 1. Et puis en fin d'après-midi hier, le Real Madrid s'est incliné dans le derby face à l'Atlético. Les Colchoneros se sont imposés 2-1 également avec la manière puisque le Real n'est revenu que très tardivement dans la partie. Et désormais place à 15 jours de trêve internationale. Il y a déjà du changement dans la liste des joueurs français annoncés par Zinedine Zidane jeudi dernier. Le troisième gardien, Robert Isser, a déclaré forfait, blessé à une côte. Il est remplacé par le gardien de Côme, Jean Butez, qui va découvrir l'équipe de France. L'équipe de France qui se déplacera en Turquie le 25 septembre à 20h45, puis en Belgique le 28 septembre à 20h45 également, avant de recevoir l'Italie le 2 octobre à 20h45 et la Belgique le 5 octobre. Du cyclisme avec la très belle performance de Paul Sexas hier soir sur le contre-la-montre individuel lors des championnats du monde à Montréal. Le Français est arrivé troisième de l'exercice, dominé une nouvelle fois par le Belge Remco Evenepoel et qui remporte son 4e titre de la discipline. En tennis, la Française Clara Burel a remporté le tournoi WTA 125 de Valence hier. Et puis en rugby, l'UBB a facilement battu le Stade Français 40-10 en clôture de la 3e journée de Top 14. Très belle journée de sport.
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4: Un véhicule qui ne roule plus, ça paraît compliqué de s'en débarrasser. En réalité, la filière légale est simple et gratuite avec jerecyclemonvéhicule.fr. Thomas Robert, vous êtes administrateur de ce portail officiel. Que fait-on quand on a un véhicule hors d'usage ?
5: Se débarrasser de son véhicule, ça n'arrive pas tous les jours et on peut se sentir désemparé. 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Une sorte de guichet unique créé à la demande de l'État qui permet de trouver en quelques clics un centre agréé et de demander une collecte à domicile. 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
4: Émeric Joblot, vous êtes également administrateur du portail jerecyclemonvéhicule.fr. 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
8: Bonjour, un homme de 39 ans mis en examen et placé en détention provisoire hier après le meurtre à l'arme blanche d'une femme de 29 ans et de sa fille de 2 mois, jeudi dernier à Drancy, en Seine-Saint-Denis. L'exploitation de la téléphonie du mis en cause permet d'établir sa présence à proximité des lieux du drame. Le suspect a nié les faits lors de sa garde à vue. Il a de plus été trouvé en possession d'affaires personnelles de la victime avec laquelle il avait noué par le passé une relation sentimentale. L'examen des 69 articles de la proposition de loi intégrale contre les violences sexistes et sexuelles débute aujourd'hui par une commission spéciale de l'Assemblée nationale. La semaine dernière, 6 ministres ont été auditionnés à ce sujet. Deux réunions ont lieu à Matignon aujourd'hui au sujet de la crise énergétique. Le premier rendez-vous ce matin a porté sur les approvisionnements en pétrole et en gaz perturbés par la guerre au Moyen-Orient. La deuxième réunion cet après-midi sera dédiée à l'accompagnement à court et moyen terme des Français face à l'envolée des prix à la pompe. Trois départements du Sud, les Pyrénées-Orientales, l'Aude et le Gard, sont placés en rouge aujourd'hui pour un risque très élevé de feux de forêt. 5 autres sont également classés en orange pour un risque élevé, l'Hérault, l'Ardèche, la Drôme, le Vaucluse et les Bouches-du-Rhône. La nuit a été calme à Saint-Pierre-des-Corps en Indre-et-Loire après les affrontements de samedi soir dans le quartier de la Loire, après les affrontements de samedi soir dans le quartier de la Rabatterie, à la suite d'une collision entre une voiture de police et une moto. La garde à vue du

0: établit un nouveau record mondial absolu. Les experts l'avaient estimé entre 150 000 et 200 000 euros. La rareté de l'œuvre explique ce prix totalement fou. Allez, direction Tokyo. Quelle épreuve insolite va permettre à son vainqueur de remporter plus de 13 000 euros dans quelques jours? Un concours de sieste, ça existe. Une marque de matelas organise ce tournoi pour récompenser le meilleur dormeur. Les candidats s'affronteront sur une session de sieste de 90 minutes. Des capteurs mesureront la vitesse d'endormissement et la qualité du sommeil profond. Des bruits et des pièges viendront tester la résistance des participants. Interdiction formelle de prendre des somnifères ou de faire une nuit blanche la veille. Le concours veut alerter sur le manque cruel de sommeil des Japonais au quotidien. Enfin, en Allemagne, quelle sanction radicale a frappé un client après son repas dans un buffet à volonté il y a quelques jours? Eh bien, le gérant du restaurant l'a banni à vie pour avoir trop mangé. Ce triathlète allemand pratique le jeûne intermittent et ne mange que 4 heures par jour. Affamé après son entraînement, il s'est donc attablé avec sa compagne devant un buffet à 16 euros. L'homme a empilé 100 petites assiettes de sushis sur sa table en moins de 2 heures. Un client moyen en consomme généralement 4 ou 5 fois moins. Au moment de l'addition, le patron lui a simplement interdit de revenir. Voilà, excellente journée et à très vite pour les infos improbables partout dans le monde.
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2: Bonsoir à tous. Emmanuel Macron doit rencontrer Donald Trump ce soir à New York à la veille de l'Assemblée générale de l'ONU. Le président français entend échanger en toute franchise avec son homologue américain, notamment sur l'Ukraine, afin de maintenir le soutien à Kiev et la pression sur la Russie. Emmanuel Macron rencontrera également Volodymyr Zelensky et plusieurs dirigeants du Moyen-Orient. Le ministre de l'Intérieur, Laurent Nunez, juge lui très grave et irresponsable les appels au blocage lancés par certains responsables politiques face à la colère sociale liée au prix des carburants. La ministre de la Mer, Catherine Chabot, elle est à 7 aujourd'hui pour rencontrer les pêcheurs méditerranéens mobilisés justement depuis une semaine contre la flambée du prix du carburant. Ils dénoncent aussi des aides versées trop tard, des quotas jugés restrictifs et des charges administratives beaucoup trop lourdes. On poursuit avec une intersyndicale de 6 syndicats de pilotes et de personnel navigant qui appellent à la grève du 17 au 21 octobre prochain pendant les vacances de la Toussaint. Ils contestent la réforme du cumul emploi-retraite qui doit entrer en vigueur le 1er janvier. Et un animateur périscolaire de 56 ans employé en Gironde comparaîtra en février pour agression sexuelle sur une mineure de moins de 15 ans et détention d'images pédopornographiques. L'enquête avait débuté après le témoignage d'une fillette de 4 ans. À l'international, un typhon frappe en ce moment le Japon, provoquant ainsi l'annulation de 275 vols et des perturbations ferroviaires. Plus de 1,6 million d'habitants ont reçu des consignes d'évacuation alors que des pluies potentiellement records menacent Tokyo et ses environs. Retour en France où les APL seront revalorisées de 1,15% au 1er octobre, conformément à l'évolution des loyers. Une hausse qui sera automatique. En revanche, les APL seront gelées en 2027 dans le cadre du plan d'économie de 54 milliards d'euros voulu par le gouvernement. Et enfin, du sport et du football avec Warren Zaïre-Emery qui est forfait pour le premier rassemblement de l'équipe de France sous Zinedine Zidane. Le milieu du PSG, blessé à un adducteur, sera remplacé par son coéquipier Akliouche.
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3: C'est encore une journée ensoleillée et très chaude qui nous attend pour ce mardi 22 septembre avec quelques nuages bas tout de même attendus ce matin sur la Normandie, la Bretagne et le sud Aquitaine.

0: Montpellier et 33 à Perpignan.
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2: Bonjour à toutes et à tous, on débute avec du football et le PSG a battu l'OM hier soir au Vélodrome pour le classique qui se disputait en clôture de la 5e journée de Ligue 1. Tout s'est joué en moins de 10 minutes. En seconde période, Ferran Torres a ouvert la marque à la 66e minute de jeu. Angel Gomez a égalisé pour les Marseillais avant que Marquinhos ne redonne définitivement l'avantage aux Parisiens à la 75e minute. Avec ce succès de 2-1, le PSG se retrouve 6e à 5 points du leader Monaco. En revanche, l'OM perd son 5e match consécutif, toute compétition confondue, et pointe à une peu reluisante 17e et place de relégable après 5 journées seulement. 2-1, c'était le score visiblement en Ligue 1 hier. Auxerre a battu Brest sur ce score, 2-1 également pour Nice face à Lille. Cela faisait un an que les Aiglons ne s'étaient plus imposés à domicile en Ligue 1. Et puis en fin d'après-midi hier, le Real Madrid s'est incliné dans le derby face à l'Atlético. Les Colchoneros se sont imposés 2-1 également avec

0: la manière, puisque le Real n'est revenu que très tardivement dans la partie. Et désormais, place à 15 jours de trêve internationale. Il y a déjà du changement dans la liste des joueurs français annoncée par Zinedine Zidane jeudi dernier. Le troisième gardien, Robin Risser, a déclaré forfait, blessé à une côte. Il est remplacé par le gardien de Côme, Jean Butez, qui va découvrir l'équipe de France. L'équipe de France qui se déplacera en Turquie le 25 septembre à 20h45, puis en Belgique le 28 septembre à 20h45 également, avant de recevoir l'Italie le 2 octobre à 20h45 et la Belgique le 5 octobre. Du cyclisme avec la très belle performance de Paul Sexas hier soir sur le contre-la-montre individuel lors des championnats du monde à Montréal. Le Français est arrivé troisième de l'exercice, dominé une nouvelle fois par le Belge Remco Evenepoel, et qui remporte son quatrième titre de la discipline. En tennis, la Française Clara Burel a remporté le tournoi WTA 125 de Valence hier. Et puis en rugby, l'UBB a facilement battu le Stade Français 40 à 10 en clôture de la troisième journée de Top 14. Très belle journée de sport.
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3: Un véhicule abandonné, c'est une pollution visuelle et surtout un risque pour l'environnement. Huile, batterie et fluides toxiques menacent nos sols. Bonjour Vanessa Montagne, vous êtes administratrice du portail officiel jerecyclemonvéhicule.fr. Qu'est-ce qui rend un véhicule hors d'usage si dangereux pour l'environnement ?
4: Il faut savoir qu'un véhicule hors d'usage contient de nombreuses substances nocives comme les huiles moteurs, les liquides de frein, les batteries au plomb. Et donc un véhicule, s'il est abandonné dans la nature, va laisser ses fluides s'infiltrer directement dans les sols et les nappes phréatiques. Et dans les territoires outre-mer, les abandons de véhicules sont un fléau reconnu. Les conséquences sanitaires sont encore plus directes puisque les eaux stagnent dans les épaves, ce qui va favoriser la prolifération des moustiques et les risques de dengue et de chikungunya. Il est donc indispensable de confier son véhicule à un centre agréé.
3: Alors justement, que devient ce véhicule lorsqu'il est confié à un centre agréé ?
4: En passant par un centre agréé, donc vous êtes absolument certain que tous les fluides dangereux seront extraits méthodiquement. Les pièces réutilisables vont être démontées, contrôlées et tracées. Et les matériaux, comme les métaux, les plastiques, vont être orientés sur des filières de recyclage adaptées. On va avoir donc un taux global de valorisation qui va dépasser les 95%. Et donc ce qui semblait être un déchet encombrant devient en réalité une ressource. A contrario, un acteur non agréé n'offre aucune garantie de dépollution et les déchets sont parfois abandonnés ou même brûlés sauvagement.
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6: Bonjour, un homme de 39 ans mis en examen et placé en détention provisoire hier après le meurtre à l'arme blanche d'une femme de 29 ans et de sa fille de 2 mois, jeudi dernier à Drancy, en Seine-Saint-Denis. L'exploitation de la téléphonie du mis en cause permet d'établir sa présence à proximité des lieux du drame. Le suspect a nié les faits lors de sa garde à vue. Il a de plus été trouvé en possession d'affaires personnelles de la victime avec laquelle il avait noué par le passé une relation sentimentale. L'examen des 69 articles de la proposition de loi intégrale contre les violences sexistes et sexuelles débute aujourd'hui par une commission spéciale de l'Assemblée nationale. La semaine dernière, 6 ministres ont été auditionnés à ce sujet. 2 réunions ont lieu à Matignon aujourd'hui au sujet de la crise énergétique. Le premier rendez-vous ce matin a porté sur les approvisionnements en pétrole et en gaz perturbés par la guerre au Moyen-Orient. La deuxième réunion cet après-midi sera dédiée à l'accompagnement à court et moyen terme des Français face à l'envolée des prix à la pompe. 3 départements du sud, les Pyrénées-Orientales, le Lod et le Gard, sont placés en rouge aujourd'hui pour un risque très élevé de feux de forêt. 5 autres sont également classés en orange pour un risque élevé, l'Hérault, l'Ardèche, la Drôme, le Vaucluse et les Bouches-du-Rhône. La nuit a été calme à Saint-Pierre-des-Corps en Indre-et-Loire après les affrontements de samedi soir dans le quartier de la Rabatterie à la suite d'une collision entre une voiture de police et une moto. La garde à vue du policier a été levée, il a été déféré au tribunal et placé sous statut de témoin assisté. C'est la fin de ce flash, une très bonne journée à toutes et à tous.
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8: Bonjour, bienvenue pour les actus improbables et insolites de cette semaine. Allez, c'est parti. On commence tout de suite avec le chiffre de la semaine. 1,47 million d'euros. C'est le prix de vente de la couverture originale en couleur de l'album Astérix chez les Bretons. Les enchères se sont tenues dimanche dernier à Liège, en Belgique. Cette gouache signée Albert Uderzo établit un nouveau record mondial absolu. Les experts l'avaient estimé entre 150 000 et 200 000 euros. La rareté de l'œuvre explique ce prix totalement fou. Allez, direction Tokyo. Quelle épreuve insolite va permettre à son vainqueur de remporter plus de 13 000 euros dans quelques jours? Un concours de sieste, ça existe. Une marque de matelas organise ce tournoi pour récompenser le meilleur dormeur. Les candidats s'affronteront sur une session de sieste de 90 minutes. Des capteurs mesureront la vitesse d'endormissement et la qualité du sommeil profond. Des bruits et des pièges viendront tester la résistance des participants. Interdiction formelle de prendre des somnifères ou de faire une nuit blanche la veille. Le concours veut alerter sur le manque cruel de sommeil des Japonais au quotidien. Enfin, en Allemagne, quelle sanction radicale a frappé un client après son repas dans un buffet à volonté il y a quelques jours? Eh bien, le gérant du restaurant l'a banni à vie pour avoir trop mangé. Ce triathlète allemand pratique le jeûne intermittent et ne mange que 4 heures par jour. Affamé après son entraînement, il s'est donc attablé avec sa compagne devant un buffet à 16 euros. L'homme a empilé 100 petites assiettes de sushis sur sa table en moins de 2 heures. Un client moyen en consomme généralement 4 ou 5 fois moins. Au moment de l'addition, le patron lui a simplement interdit de revenir. Voilà, excellente journée et à très vite pour les infos improbables partout dans le monde.
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10: Bonsoir à tous. Emmanuel Macron doit rencontrer Donald Trump ce soir à New York à la veille de l'Assemblée Générale de l'ONU. Le président français entend échanger en toute franchise avec son homologue américain, notamment sur l'Ukraine, afin de maintenir le soutien à Kiev et la pression sur la Russie. Emmanuel Macron rencontrera également Volodymyr Zelensky et plusieurs dirigeants du Moyen-Orient. Le ministre de l'Intérieur, Laurent Nunez, juge lui très grave et irresponsable les appels au blocage lancés par certains responsables politiques face à la colère sociale liée au prix des carburants. La ministre de la Mer, Catherine Chabot, elle est à 7 aujourd'hui pour rencontrer les pêcheurs méditerranéens mobilisés justement depuis une semaine contre la flambée du prix du carburant. Ils dénoncent aussi des aides versées trop tard, des quotas jugés restrictifs et des charges administratives beaucoup trop lourdes. On poursuit avec une intersyndicale de 6 syndicats de pilotes et de personnels navigants qui appellent à la grève du 17 au 21 octobre prochain pendant les vacances de la Toussaint. Ils contestent la réforme du cumul emploi-retraite qui doit entrer en vigueur le 1er janvier. Un animateur périscolaire de 56 ans employé en Gironde comparaîtra en février pour agression sexuelle sur une mineure de moins de 15 ans et détention d'images pédopornographiques. L'enquête avait débuté après le témoignage d'une fillette de 4 ans. À l'international, un typhon frappe en ce moment le Japon, provoquant ainsi l'annulation de 275 vols et des perturbations ferroviaires. Plus de 1,6 million d'habitants ont reçu des consignes d'évacuation alors que des pluies potentiellement records menacent Tokyo et ses environs. Retour en France où les APL seront revalorisées de 1,15% au 1er octobre, conformément à l'évolution des loyers. Une hausse qui sera automatique. En revanche, les APL seront gelées en 2027 dans le cadre du plan d'économie de 54 milliards d'euros voulu par le gouvernement. Et enfin du sport et du football avec Warren Zaïre-Emery qui est forfait pour le premier rassemblement de l'équipe de France sous Zinedine Zidane. Le milieu du PSG blessé en adducteur sera remplacé par son coéquipier Akliouche.
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11: C'est encore une journée ensoleillée et très chaude qui nous attend pour ce mardi 22 septembre avec quelques nuages bas tout de même attendus ce matin sur la Normandie, la Bretagne et le sud Aquitaine. Mais ça

0: et de Tours, 28 à Nantes, 31 degrés à Bordeaux, 32 à Montpellier et 33 à Perpignan.
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2: Bonjour à toutes et à tous. On débute avec du football et le PSG a battu l'OM hier soir au Vélodrome pour le classique qui se disputait en clôture de la 5e journée de Ligue 1. Tout s'est joué en moins de 10 minutes. En seconde période, Ferran Torres a ouvert la marque à la 66e minute de jeu. Angel Gomez a égalisé pour les Marseillais avant que Marquinhos ne redonne définitivement l'avantage aux Parisiens à la 75e minute. Avec ce succès de but 1, le PSG se retrouve 6e à 5 points du leader Monaco. En revanche, l'OM perd son 5e match consécutif, toutes compétitions confondues, et pointe à une peu reluisante 17e et place de relégable après 5 journées seulement de buts 1. C'était le score visiblement en Ligue 1 hier. Auxerre a battu Brest sur ce score, 2-1 également pour Nice face à Lille. Cela faisait un an que les Aiglons ne s'étaient plus imposés à domicile en Ligue 1. Et puis en fin d'après-midi hier, le Real Madrid s'est incliné dans le derby face à l'Atlético. Les Colchoneros se sont imposés 2-1 également avec la manière, puisque le Real n'est revenu que très tardivement dans la partie. Et désormais place à 15 jours de trêve internationale. Il y a déjà du changement dans la liste des joueurs français annoncée par Zinedine Zidane jeudi dernier. Le troisième gardien, Robin Risser, a déclaré forfait, blessé à une côte. Il est remplacé par le gardien de Côme, Jean Butez, qui va découvrir l'équipe de France. L'équipe de France qui se déplacera en Turquie le 25 septembre à 20h45, puis en Belgique le 28 septembre à 20h45 également, avant de recevoir l'Italie le 2 octobre à 20h45 et la Belgique le 5 octobre. Du cyclisme avec la très belle performance de Paul Sexas hier soir sur le contre-la-montre individuel lors des championnats du monde à Montréal. Le Français est arrivé troisième de l'exercice, dominé une nouvelle fois par le Belge Remco Evenepoel, et qui remporte son 4e titre de la discipline. En tennis, la Française Clara Burel a remporté le tournoi WTA 125 de Valence hier. Et puis en rugby, l'UBB a facilement battu le Stade Français 40-10 en clôture de la 3e journée de Top 14. Très belle journée de sport.
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4: Plus d'un million de véhicules arrivent en fin de vie chaque année en France. Ce qui ressemble à une épave est en réalité un gisement de ressources. Métaux, plastiques, pièces détachées. Bonjour Antoine Aguétan, vous êtes directeur de centre agréé de traitement de véhicules hors d'usage. 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
5: 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Donc le petit warning, c'est de faire attention à ce que quand on vous propose de vous rémunérer en liquide sans traçabilité et sans preuve, c'est de vous dire que malheureusement la filière ne sera pas propre et que votre véhicule va sûrement être mal déconstruit sans traçabilité.
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7: Bonsoir, le Premier ministre Sébastien Lecornu tenait ce matin une première réunion à Matignon au sujet de la hausse des prix des carburants avant un deuxième rendez-vous en milieu d'après-midi. Les pêcheurs ont bloqué en parallèle le vieux port de Cannes du fait notamment de la hausse des prix des carburants. Quelques 130 rassemblements sont annoncés ce soir en France pour demander une loi cadre intégrale contre les violences sexuelles. Les associations et collectifs appellent à manifester à 19h devant les tribunaux et les mairies. Cette 8e mobilisation s'inscrit dans la continuité de celle déjà organisée ces dernières dernières semaines, les lundis soirs. Les dirigeants du monde entier se retrouvent à New York cette semaine à l'occasion de la nouvelle Assemblée générale des Nations Unies qui débute demain. De nombreuses rencontres bilatérales sont prévues, notamment entre Donald Trump et son homologue ukrainien Volodymyr Zelensky. La régulation de l'intelligence artificielle sera notamment au menu des discussions. Sans aucune surprise, le parti de Vladimir Poutine, Russie Unie, remporte au moins 355 sièges sur les 450 que compte la Douma, la chambre basse du Parlement russe. Selon les résultats préliminaires des élections législatives, le scrutin n'est qu'un vernis de démocratie, a déclaré la chef de la diplomatie de l'Union européenne, Kaja Kallas. Au Japon, plus de 1,6 million d'habitants de Tokyo et des régions voisines sont appelés à évacuer à l'approche du typhon Durwan. Il était vers 14h, heure française, à environ 130 km au sud de Katsuhura, près de la capitale, avec des vents atteignant 144 km à l'heure et plus de 9000 foyers privés d'électricité.
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8: Bonjour, bienvenue pour les actus improbables et insolites de cette semaine. Allez, c'est parti. On commence tout de suite avec le chiffre de la semaine. 1,47 million d'euros. C'est le prix de vente de la couverture originale en couleur de l'album Astérix chez les Bretons. Les enchères se sont tenues dimanche dernier à Liège, en Belgique. Cette gouache signée Albert Uderzo établit un nouveau record mondial absolu. Les experts l'avaient estimé entre 150 000 et 200 000 euros. La rareté de l'œuvre explique ce prix totalement fou. Allez, direction Tokyo. Quelle épreuve insolite va permettre à son vainqueur de remporter plus de 13 000 euros dans quelques jours? Un concours de sieste, ça existe. Une marque de matelas organise ce tournoi pour récompenser le meilleur dormeur. Les candidats s'affronteront sur une session de sieste de 90 minutes. Des capteurs mesureront la vitesse d'endormissement et la qualité du sommeil profond. Des bruits et des pièges viendront tester la résistance des participants. Interdiction formelle de prendre des somnifères ou de faire une nuit blanche la veille. Le concours veut alerter sur le manque cruel de sommeil des Japonais au quotidien. Enfin, en Allemagne, quelle sanction radicale a frappé un client après son repas dans un buffet à volonté il y a quelques jours? Eh bien, le gérant du restaurant l'a banni à vie pour avoir trop mangé. Ce triathlète allemand pratique le jeûne intermittent et ne mange que 4 heures par jour. Affamé après son entraînement, il s'est donc attaqué
9: 18 heures
8: devant un buffet à 16 euros. L'homme a empilé 100 petites assiettes de sushis sur sa table en moins de 2 heures. Un client moyen en consomme généralement 4 ou 5 fois moins. Au moment de l'addition, le patron lui a simplement interdit de revenir. Voilà, excellente journée et à très vite pour les infos improbables partout dans le monde.
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10: Bonsoir à tous. Emmanuel Macron doit rencontrer Donald Trump ce soir à New York à la veille de l'Assemblée générale de l'ONU. Le président français entend échanger en toute franchise avec son homologue américain, notamment sur l'Ukraine, afin de maintenir le soutien à Kiev et la pression sur la Russie. Emmanuel Macron rencontrera également Volodymyr Zelensky et plusieurs dirigeants du Moyen-Orient. Le ministre de l'Intérieur, Laurent Nunez, juge lui très grave et irresponsable les appels au blocage lancés par certains responsables politiques face à la colère sociale liée au prix des carburants. La ministre de la Mer, Catherine Chabot, elle est à 7 aujourd'hui pour rencontrer les pêcheurs méditerranéens mobilisés justement depuis une semaine contre la flambée du prix du carburant. Ils dénoncent aussi des aides versées trop tard, des quotas jugés restrictifs et des charges administratives beaucoup trop lourdes. On poursuit avec une intersyndicale de 6 syndicats de pilotes et de personnel navigant qui appellent à la grève du 17 au 21 octobre prochain pendant les vacances de la Toussaint. Ils contestent la réforme du cumul emploi-retraite qui doit entrer en vigueur le 1er janvier. Et un animateur périscolaire de 56 ans employé en Gironde comparaîtra en février pour agression sexuelle sur une mineure de moins de 15 ans et détention d'images pédopornographiques. L'enquête avait débuté après le témoignage d'une fillette de 4 ans. À l'international, un typhon frappe en ce moment le Japon, provoquant ainsi l'annulation de 275 vols et des perturbations ferroviaires. Plus de 1,6 million d'habitants ont reçu des consignes d'évacuation alors que des pluies potentiellement records menacent Tokyo et ses environs. Retour en France où les APL seront revalorisées de 1,15% au 1er octobre, conformément à l'évolution des loyers. Une hausse qui sera automatique. En revanche, les APL seront gelées en 2027 dans le cadre du plan d'économie de 54 milliards d'euros voulu par le gouvernement. Et enfin, du sport et du football avec Warren Zaïre-Emery qui est forfait pour le premier rassemblement de l'équipe de France sous Zinedine Zidane. Le milieu du PSG, blessé en adducteur, sera remplacé par son coéquipier Akliouche.
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0: C'est encore une journée ensoleillée et très chaude qui nous attend pour ce mardi 22 septembre avec quelques nuages bas tout de même attendus ce matin sur la Normandie, la Bretagne et le sud Aquitaine.

0: 28 à Nantes, 31 degrés à Bordeaux, 32 à Montpellier et 33 à Perpignan.
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2: Bonjour à toutes et à tous, on débute avec du football et le PSG a battu l'OM hier soir au Vélodrome pour le classique qui se disputait en clôture de la 5e journée de Ligue 1. Tout s'est joué en moins de 10 minutes. En seconde période, Ferran Torres a ouvert la marque à la 66e minute de jeu. Angel Gomez a égalisé pour les Marseillais avant que Marquinhos ne redonne définitivement l'avantage aux Parisiens à la 75e minute. Avec ce succès de but 1, le PSG se retrouve 6e à 5 points du leader Monaco. En revanche, l'OM perd son 5e match consécutif, toute compétition confondue, et pointe à une peu reluisante 17e et place de relégable après 5 journées seulement. 2-1, c'était le score visiblement en Ligue 1 hier. Auxerre a battu Brest sur ce score, 2-1 également pour Nice face à Lille. Cela faisait un an que les Aiglons ne s'étaient plus imposés à domicile en Ligue 1. Et puis en fin d'après-midi hier, le Real Madrid s'est incliné dans le derby face à l'Atlético. Les Colchoneros se sont imposés 2-1 également avec la manière, puisque le Real n'est revenu que très tardivement dans la partie. Et désormais place à 15 jours de trêve internationale. Il y a déjà du changement dans la liste des joueurs français annoncée par Zinedine Zidane jeudi dernier. Le troisième gardien, Robin Risser, a déclaré forfait, blessé à une côte. Il est remplacé par le gardien de Côme, Jean Butez, qui va découvrir l'équipe de France. L'équipe de France qui se déplacera en Turquie le 25 septembre à 20h45, puis en Belgique le 28 septembre à 20h45 également, avant de recevoir l'Italie le 2 octobre à 20h45 et la Belgique le 5 octobre. Du cyclisme avec la très belle performance de Paul Sexas hier soir sur le contre-la-montre individuel lors des championnats du monde à Montréal. Le Français est arrivé troisième de l'exercice, dominé une nouvelle fois par le Belge Remco Evenepoel, et qui remporte son 4e titre de la discipline. En tennis, la Française Clara Burel a remporté le tournoi WTA 125 de Valence hier. Et puis en rugby, l'UBB a facilement battu le Stade Français 40 à 10 en clôture de la 3e journée de Top 14. Très belle journée de sport.
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4: Beaucoup de personnes pensent être en règle dès lors qu'elles ont reçu un certificat de destruction après avoir remis leur véhicule hors d'usage à un épaviste. Émilie Repusseau, bonjour. Vous êtes secrétaire générale adjointe de la Fédération nationale de l'automobile. Ce document est-il forcément une garantie ?
5: Pas nécessairement. Il faut absolument confier son véhicule à un centre de véhicules hors d'usage agréé, qui est le seul habilité à détruire administrativement votre véhicule dans le système d'immatriculation des véhicules. Si vous confiez votre véhicule à une casse automobile qui n'est pas autorisée, il est possible qu'elle vous remette un faux certificat. 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
4: Merci beaucoup. Et pour terminer, un message à tous les automobilistes.
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7: Bonsoir, le Premier ministre Sébastien Lecornu tenait ce matin une première réunion à Matignon au sujet de la hausse des prix des carburants avant un deuxième rendez-vous en milieu d'après-midi. Les pêcheurs ont bloqué en parallèle le vieux port de Cannes du fait notamment de la hausse des prix des carburants. Quelques 130 rassemblements sont annoncés ce soir en France pour demander une loi cadre intégrale contre les violences sexuelles. Les associations et collectifs appellent à manifester à 19h devant les tribunaux et les mairies. Cette 8e mobilisation s'inscrit dans la continuité de celle déjà organisée ces dernières dernières semaines, les lundis soirs. Les dirigeants du monde entier se retrouvent à New York cette semaine à l'occasion de la nouvelle Assemblée générale des Nations Unies qui débute demain. De nombreuses rencontres bilatérales sont prévues, notamment entre Donald Trump et son homologue ukrainien Volodymyr Zelensky. La régulation de l'intelligence artificielle sera notamment au menu des discussions. Sans aucune surprise, le parti de Vladimir Poutine, Russie Unie, remporte au moins 355 sièges sur les 450 que compte la Douma, la chambre basse du Parlement russe. Selon les résultats préliminaires des élections législatives, le scrutin n'est qu'un vernis de démocratie, a déclaré la chef de la diplomatie de l'Union européenne, Kaja Kallas. Au Japon, plus de 1,6 million d'habitants de Tokyo et des régions voisines sont appelés à évacuer à l'approche du typhon Durwan. Il était vers 14h, heure française, à environ 130 km au sud de Katsuhura, près de la capitale, avec des vents atteignant 144 km à l'heure et plus de 9000 foyers privés d'électricité. C'est la fin de ce flash, une bonne fin de journée à toutes et à tous.
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8: Bonjour, bienvenue pour les actus improbables et insolites de cette semaine. Allez, c'est parti. On commence tout de suite avec le chiffre de la semaine. 1,47 million d'euros. C'est le prix de vente de la couverture originale en couleur de l'album Astérix chez les Bretons. Les enchères se sont tenues dimanche dernier à Liège, en Belgique. Cette gouache signée Albert Uderzo établit un nouveau record mondial absolu. Les experts l'avaient estimé entre 150 000 et 200 000 euros. La rareté de l'œuvre explique ce prix totalement fou. Allez, direction Tokyo. Quelle épreuve insolite va permettre à son vainqueur de remporter plus de 13 000 euros dans quelques jours? Un concours de sieste, ça existe. Une marque de matelas organise ce tournoi pour récompenser le meilleur dormeur. Les candidats s'affronteront sur une session de sieste de 90 minutes. Des capteurs mesureront la vitesse d'endormissement et la qualité du sommeil profond. Des bruits et des pièges viendront tester la résistance des participants. Interdiction formelle de prendre des somnifères ou de faire une nuit blanche la veille. Le concours veut alerter sur le manque cruel de sommeil des Japonais au quotidien. Enfin, en Allemagne, quelle sanction radicale a frappé un client après son repas dans un buffet à volonté il y a quelques jours? Eh bien, le gérant du restaurant l'a banni à vie pour avoir trop mangé. Ce triathlète allemand pratique le jeûne intermittent et ne mange que 4 heures par jour. Affamé après son entraînement, il s'est donc attablé avec sa compagne devant un buffet à 16 euros. L'homme a empilé 100 petites assiettes de sushis sur sa table en moins de 2 heures. Un client moyen en consomme généralement 4 ou 5 fois moins. Au moment de l'addition, le patron lui a simplement interdit de revenir. Voilà, excellente journée et à très vite pour les infos improbables partout dans le monde.
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9: Bonsoir à tous. Les températures sont encore largement au-dessus des normales de saison à deux jours de l'automne avec jusqu'à 35 degrés localement aujourd'hui. Un incendie très actif s'est d'ailleurs déclaré à Perpignan avec déjà 35 hectares parcourus. Emmanuel Macron rencontre ce soir Donald Trump à New York à la veille de l'Assemblée générale de l'ONU. Le président français entend échanger en toute franchise avec son homologue américain, notamment sur l'Ukraine, pour maintenir le soutien à Kiev et la pression sur la Russie. Emmanuel Macron rencontrera également Volodymyr Zelensky et plusieurs dirigeants du Moyen-Orient. Le ministre de l'Intérieur, Laurent Nunez, a jugé grave et irresponsable les appels au blocage lancés par certains responsables politiques face à la colère sociale liée au prix des carburants. Certaines astuces circulent justement pour contrer cette hausse des prix, comme remplacer le gasoil par de l'huile de colza ou encore mélanger essence et éthanol. Et ces pratiques présentent toutefois des risques mécaniques et peuvent aussi entraîner des problèmes d'assurance. Toujours à propos de la flambée des prix du carburant, après une nouvelle rencontre avec les pêcheurs, la ministre de la Mer, Catherine Chabot, affirme vouloir reconstruire un plan de sauvegarde pour le secteur. Elle confirme le maintien de l'aide au carburant et reconnaît que le plan européen Westmed n'est pas adapté. On poursuit avec un animateur périscolaire de 56 ans, employé en Gironde, qui comparaîtra en février pour agression sexuelle sur une mineure de moins de 15 ans et détention d'images pédopornographiques. L'enquête avait débuté après le témoignage d'une fillette de 4 ans. À l'international et plus précisément au Japon, un typhon frappe le pays en ce moment avec l'annulation de 275 vols et des perturbations ferroviaires. Plus de 1,6 million d'habitants ont reçu des consignes d'évacuation alors que des pluies potentiellement records menacent Tokyo et ses environs. Et on termine avec du sport et du football. Warren Zaïre-Emery est forfait pour le premier rassemblement de l'équipe de France sous Zinedine Zidane. Le milieu du PSG blessé à un adducteur et remplacé par Akliouche.
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0: C'est encore une journée ensoleillée et très chaude qui nous attend pour ce mardi 22 septembre avec quelques nuages bas tout de même attendus ce matin sur la Normandie, la Bretagne et le sud Aquitaine.

0: 28 à Nantes, 31 degrés à Bordeaux, 32 à Montpellier et 33 à Perpignan.
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2: Bonjour à toutes et à tous. On débute avec du football et le PSG a battu l'OM hier soir au Vélodrome pour le classique qui se disputait en clôture de la 5e journée de Ligue 1. Tout s'est joué en moins de 10 minutes. En seconde période, Ferran Torres a ouvert la marque à la 66e minute de jeu. Angel Gomez a égalisé pour les Marseillais avant que Marquinhos ne redonne définitivement l'avantage aux Parisiens à la 75e minute. Avec ce succès de but 1, le PSG se retrouve 6e à 5 points du leader Monaco. En revanche, l'OM perd son 5e match consécutif, toute compétition confondue, et pointe à une peu reluisante 17e et place de relégable après 5 journées seulement. 2-1, c'était le score visiblement en Ligue 1 hier. Auxerre a battu Brest sur ce score, 2-1 également pour Nice face à Lille. Cela faisait un an que les Aiglons ne s'étaient plus imposés à domicile en Ligue 1. Et puis en fin d'après-midi hier, le Real Madrid s'est incliné dans le derby face à l'Atlético. Les Colchoneros se sont imposés 2-1 également avec la manière, puisque le Real n'est revenu que très tardivement dans la partie. Et désormais place à 15 jours de trêve internationale. Il y a déjà du changement dans la liste des joueurs français annoncée par Zinedine Zidane jeudi dernier. Le troisième gardien, Robin Risser, a déclaré forfait, blessé à une côte. Il est remplacé par le gardien de Côme, Jean Butez, qui va découvrir l'équipe de France. L'équipe de France qui se déplacera en Turquie le 25 septembre à 20h45, puis en Belgique le 28 septembre à 20h45 également, avant de recevoir l'Italie le 2 octobre à 20h45 et la Belgique le 5 octobre. Du cyclisme avec la très belle performance de Paul Sexas hier soir sur le contre-la-montre individuel lors des championnats du monde à Montréal. Le Français est arrivé troisième de l'exercice, dominé une nouvelle fois par le Belge Remco Evenepoel, et qui remporte son 4e titre de la discipline. En tennis, la Française Clara Burel a remporté le tournoi WTA 125 de Valence hier. Et puis en rugby, l'UBB a facilement battu le Stade Français 40-10 en clôture de la 3e journée de Top 14. Très belle journée de sport.
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4: Plus de 300 000 véhicules hors d'usage échappent chaque année à la filière légale de recyclage en France. Derrière ce chiffre, des risques pour l'environnement et des propriétaires qui, sans le savoir, ont confié leurs véhicules à des acteurs non agréés, avec parfois de lourdes conséquences. Cécile Debon, vous êtes maire de Moisson et présidente de la communauté de communes des Portes de l'Île-de-France dans les Yvelines. Alors, qu'observez-vous sur le terrain ?
5: Ce sont des petites affichettes collées sur les poteaux, les abribus ou le mobilier urbain. Les signaux d'alerte sont assez faciles à identifier. D'abord, il n'y a souvent qu'un numéro de téléphone portable, aucune adresse physique, aucune mention d'un centre agréé. On vous promet parfois de repartir avec de l'argent liquide en échange de votre véhicule.
4: Et quels sont les risques face à ces acteurs illégaux ?
5: Il peut y avoir des conséquences judiciaires et administratives. Si le véhicule n'est pas correctement détruit et désimmatriculé, il reste juridiquement au nom de son ancien propriétaire. S'il est ensuite utilisé frauduleusement ou impliqué dans des infractions type excès de vitesse, on peut avoir jusqu'à 7500 euros d'amende. Le bon réflexe est très simple, vérifier que l'opérateur est agréé. Aujourd'hui, le portail officiel jerecyclemonvéhicule.fr permet de trouver facilement un centre agréé près de chez soi. C'est la garantie que le véhicule sera bien pris en charge dans le respect de la réglementation et sans mauvaise surprise.
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7: Bonsoir, le Premier ministre Sébastien Lecornu tenait ce matin une première réunion à Matignon au sujet de la hausse des prix des carburants avant un deuxième rendez-vous en milieu d'après-midi. Les pêcheurs ont bloqué en parallèle le vieux port de Cannes du fait notamment de la hausse des prix des carburants. Quelques 130 rassemblements sont annoncés ce soir en France pour demander une loi cadre intégrale contre les violences sexuelles. Les associations et collectifs appellent à manifester à 19h devant les tribunaux et les mairies. Cette 8e mobilisation s'inscrit dans la continuité de celle déjà organisée ces dernières dernières semaines, les lundis soirs. Les dirigeants du monde entier se retrouvent à New York cette semaine à l'occasion de la nouvelle Assemblée générale des Nations Unies qui débute demain. De nombreuses rencontres bilatérales sont prévues, notamment entre Donald Trump et son homologue ukrainien Volodymyr Zelensky. La régulation de l'intelligence artificielle sera notamment au menu des discussions. Sans aucune surprise, le parti de Vladimir Poutine, Russie Unie, remporte au moins 355 sièges sur les 450 que compte la Douma, la chambre basse du Parlement russe. Selon les résultats préliminaires des élections législatives, le scrutin n'est qu'un vernis de démocratie, a déclaré la chef de la diplomatie de l'Union européenne, Kaja Kallas. Au Japon, plus de 1,6 million d'habitants de Tokyo et des régions voisines sont appelés à évacuer à l'approche du typhon Durwan. Il était vers 14h, heure française, à environ 130 km au sud de Katsuhura, près de la capitale, avec des vents atteignant 144 km à l'heure et plus de 9000 foyers privés d'électricité. C'est la fin de ce flash, une bonne fin de journée à toutes et à tous.
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8: Bonjour, bienvenue pour les actus improbables et insolites de cette semaine. Allez, c'est parti. On commence tout de suite avec le chiffre de la semaine. 1,47 million d'euros. C'est le prix de vente de la couverture originale en couleur de l'album Astérix chez les Bretons. Les enchères se sont tenues dimanche dernier à Liège, en Belgique. Cette gouache signée Albert Uderzo établit un nouveau record mondial absolu. Les experts l'avaient estimé entre 150 000 et 200 000 euros. La rareté de l'œuvre explique ce prix totalement fou. Allez, direction Tokyo. Quelle épreuve insolite va permettre à son vainqueur de remporter plus de 13 000 euros dans quelques jours? Un concours de sieste, ça existe. Une marque de matelas organise ce tournoi pour récompenser le meilleur dormeur. Les candidats s'affronteront sur une session de sieste de 90 minutes. Des capteurs mesureront la vitesse d'endormissement et la qualité du sommeil profond. Des bruits et des pièges viendront tester la résistance des participants. Interdiction formelle de prendre des somnifères ou de faire une nuit blanche la veille. Le concours veut alerter sur le manque cruel de sommeil des Japonais au quotidien. Enfin, en Allemagne, quelle sanction radicale a frappé un client après son repas dans un buffet à volonté il y a quelques jours? Eh bien, le gérant du restaurant l'a banni à vie pour avoir trop mangé. Ce triathlète allemand pratique le jeûne intermittent et ne mange que 4 heures par jour. Affamé après son entraînement, il s'est donc attablé avec sa compagne devant un buffet à 16 euros. L'homme a empilé 100 petites assiettes de sushis sur sa table en moins de 2 heures. Un client moyen en consomme généralement 4 ou 5 fois moins. Au moment de l'addition, le patron lui a simplement interdit de revenir. Voilà, excellente journée et à très vite pour les infos improbables partout dans le monde.
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9: Bonsoir à tous. Les températures sont encore largement au-dessus des normales de saison à deux jours de l'automne avec jusqu'à 35 degrés localement aujourd'hui. Un incendie très actif s'est d'ailleurs déclaré à Perpignan avec déjà 35 hectares parcourus. Emmanuel Macron rencontre ce soir Donald Trump à New York à la veille de l'Assemblée générale de l'ONU. Le président français entend échanger en toute franchise avec son homologue américain, notamment sur l'Ukraine, pour maintenir le soutien à Kiev et la pression sur la Russie. Emmanuel Macron rencontrera également Volodymyr Zelensky et plusieurs dirigeants du Moyen-Orient. Le ministre de l'Intérieur, Laurent Nunez, a jugé grave et irresponsable les appels au blocage lancés par certains responsables politiques face à la colère sociale liée au prix des carburants. Certaines astuces circulent justement pour contrer cette hausse des prix, comme remplacer le gasoil par de l'huile de colza ou encore mélanger essence et éthanol. Et ces pratiques présentent toutefois des risques mécaniques et peuvent aussi entraîner des problèmes d'assurance. Toujours à propos de la flambée des prix du carburant, après une nouvelle rencontre avec les pêcheurs, la ministre de la Mer, Catherine Chabot, affirme vouloir reconstruire un plan de sauvegarde pour le secteur. Elle confirme le maintien de l'aide au carburant et reconnaît que le plan européen Westmed n'est pas adapté. On poursuit avec un animateur périscolaire de 56 ans, employé en Gironde, qui comparaîtra en février pour agression sexuelle sur une mineure de moins de 15 ans et détention d'images pédopornographiques. L'enquête avait débuté après le témoignage d'une fillette de 4 ans. À l'international et plus précisément au Japon, un typhon frappe le pays en ce moment avec l'annulation de 275 vols et des perturbations ferroviaires. Plus de 1,6 million d'habitants ont reçu des consignes d'évacuation alors que des pluies potentiellement records menacent Tokyo et ses environs. Et on termine avec du sport et du football. Warren Zaïre-Emery est forfait pour le premier rassemblement de l'équipe de France sous Zinedine Zidane. Le milieu du PSG blessé à un adducteur est remplacé par Akliouche.
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0: C'est encore une journée ensoleillée et très chaude qui nous attend pour ce mardi 22 septembre avec quelques nuages bas tout de même attendus ce matin sur la Normandie, la Bretagne et le sud Aquitaine.

0: pour 28 à Nantes, 31 degrés à Bordeaux, 32 à Montpellier et 33 à Perpignan.
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2: Bonjour à toutes et à tous, on débute avec du football et le PSG a battu l'OM hier soir au Vélodrome pour le classique qui se disputait en clôture de la 5e journée de Ligue 1. Tout s'est joué en moins de 10 minutes. En seconde période, Ferran Torres a ouvert la marque à la 66e minute de jeu. Angel Gomez a égalisé pour les Marseillais avant que Marquinhos ne redonne définitivement l'avantage aux Parisiens à la 75e minute. Avec ce succès de but 1, le PSG se retrouve 6e à 5 points du leader Monaco. En revanche, l'OM perd son 5e match consécutif, toute compétition confondue. Et pointe à une peu reluisante 17e et place de relégable après 5 journées seulement de buts 1. C'était le score visiblement en Ligue 1 hier. Auxerre a battu Brest sur ce score. 2-1 également pour Nice face à Lille. Cela faisait un an que les Aiglons ne s'étaient plus imposés à domicile en Ligue 1. Et puis en fin d'après-midi hier, le Real Madrid s'est incliné dans le derby face à l'Atlético. Les Colchoneros se sont imposés 2-1 également avec la manière puisque le Real n'est revenu que très tardivement dans la partie. Et désormais place à 15 jours de trêve internationale. Il y a déjà du changement dans la liste des joueurs français annoncée par Zinedine Zidane jeudi dernier. Le troisième gardien, Robin Risser, a déclaré forfait, blessé à une côte. Il est remplacé par le gardien de Côme, Jean Butez, qui va découvrir l'équipe de France. L'équipe de France qui se déplacera en Turquie le 25 septembre à 20h45, puis en Belgique le 28 septembre à 20h45 également, avant de recevoir l'Italie le 2 octobre à 20h45 et la Belgique le 5 octobre. Du cyclisme avec la très belle performance de Paul Sexas hier soir sur le contre-la-montre individuel lors des championnats du monde à Montréal. Le Français est arrivé troisième de l'exercice, dominé une nouvelle fois par le Belge Remco Evenepoel et qui remporte son 4e titre de la discipline. En tennis, la Française Clara Burel a remporté le tournoi WTA 125 de Valence hier. Et puis en rugby, l'UBB a facilement battu le Stade Français 40 à 10 en clôture de la 3e journée de Top 14. Très belle journée de sport.
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3: Un véhicule qui ne roule plus, ça paraît compliqué de s'en débarrasser. En réalité, la filière légale est simple et gratuite avec jerecyclemonvéhicule.fr. Thomas Rebert, vous êtes administrateur de ce portail officiel. Que fait-on quand on a un véhicule hors d'usage ?
4: Se débarrasser de son véhicule, ça n'arrive pas tous les jours et on peut se sentir désemparé. Et pourtant, la solution existe, elle est simple et gratuite. C'est le portail jerecyclemonvéhicule.fr, une sorte de guichet unique créé à la demande de l'État qui permet de trouver en quelques clics un centre agréé et de demander une collecte à domicile. Cette collecte, elle est gratuite et c'est le centre agréé qui prend en charge toutes les démarches administratives. 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
3: Émeric Joblot, vous êtes également administrateur du portail jerecyclemonvéhicule.fr. Certains d'entre nous se retrouvent encore dans des situations très compliquées après avoir confié leur voiture à un épaviste non agréé. 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
7: Bonsoir, le Premier ministre Sébastien Lecornu tenait ce matin une première réunion à Matignon au sujet de la hausse des prix des carburants avant un deuxième rendez-vous en milieu d'après-midi. Les pêcheurs ont bloqué en parallèle le vieux port de Cannes du fait notamment de la hausse des prix des carburants. Quelques 130 rassemblements sont annoncés ce soir en France pour demander une loi cadre intégrale contre les violences sexuelles. Les associations et collectifs appellent à manifester à 19h devant les tribunaux et les mairies. Cette 8e mobilisation s'inscrit dans la continuité de celle déjà organisée ces dernières dernières semaines, les lundis soirs. Les dirigeants du monde entier se retrouvent à New York cette semaine à l'occasion de la nouvelle Assemblée générale des Nations Unies qui débute demain. De nombreuses rencontres bilatérales sont prévues, notamment entre Donald Trump et son homologue ukrainien Volodymyr Zelensky. La régulation de l'intelligence artificielle sera notamment au menu des discussions. Sans aucune surprise, le parti de Vladimir Poutine, Russie Unie, remporte au moins 355 sièges sur les 450 que compte la Douma, la chambre basse du Parlement russe. Selon les résultats préliminaires des élections législatives, le scrutin n'est qu'un vernis de démocratie, a déclaré la chef de la diplomatie de l'Union européenne, Kaja Kallas. Au Japon, plus de 1,6 million d'habitants de Tokyo et des régions voisines sont appelés à évacuer à l'approche du typhon Durwan. Il était vers 14h, heure française, à environ 130 km au sud de Katsuhura, près de la capitale, avec des vents atteignant 144 km à l'heure et plus de 9000 foyers privés d'électricité. C'est la fin de ce flash, une bonne fin de journée à toutes et à tous.
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9: Bonjour, bienvenue pour les actus improbables et insolites de cette semaine. Allez, c'est parti. On commence tout de suite avec le chiffre de la semaine. 1,47 million d'euros. C'est le prix de vente de la couverture originale en couleur de l'album Astérix chez les Bretons. Les enchères se sont tenues dimanche dernier à Liège, en Belgique. Cette gouache signée Albert Uderzo établit un nouveau record mondial absolu. Les experts l'avaient estimé entre 150 000 et 200 000 euros. La rareté de l'œuvre explique ce prix totalement fou. Allez, direction Tokyo. Quelle épreuve insolite va permettre à son vainqueur de remporter plus de 13 000 euros dans quelques jours? Un concours de sieste, ça existe. Une marque de matelas organise ce tournoi pour récompenser le meilleur dormeur. Les candidats s'affronteront sur une session de sieste de 90 minutes. Des capteurs mesureront la vitesse d'endormissement et la qualité du sommeil profond. Des bruits et des pièges viendront tester la résistance des participants. Interdiction formelle de prendre des somnifères ou de faire une nuit blanche la veille. Le concours veut alerter sur le manque cruel de sommeil des Japonais au quotidien. Enfin, en Allemagne, quelle sanction radicale a frappé un client après son repas dans un buffet à volonté il y a quelques jours? Eh bien, le gérant du restaurant l'a banni à vie pour avoir trop mangé. Ce triathlète allemand pratique le jeûne intermittent et ne mange que 4 heures par jour. Affamé après son entraînement, il s'est donc attablé avec sa compagne devant un buffet à 16 euros. L'homme a empilé 100 petites assiettes de sushis sur sa table en moins de 2 heures. Un client moyen en consomme généralement 4 ou 5 fois moins. Au moment de l'addition, le patron lui a simplement interdit de revenir. Voilà, excellente journée et à très vite pour les infos improbables partout dans le monde.
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10: Bonsoir à tous. Les températures
3: 18h30.
10: Au-dessus des normales de saison à deux jours de l'automne avec jusqu'à 35 degrés localement aujourd'hui. Un incendie très actif s'est d'ailleurs déclaré à Perpignan avec déjà 35 hectares parcourus. Emmanuel Macron rencontre ce soir Donald Trump à New York à la veille de l'Assemblée générale de l'ONU. Le président français entend échanger en toute franchise avec son homologue américain, notamment sur l'Ukraine, pour maintenir le soutien à Kiev et la pression sur la Russie. Emmanuel Macron rencontrera également Volodymyr Zelensky et plusieurs dirigeants du Moyen-Orient. Le ministre de l'Intérieur, Laurent Nunez, a jugé grave et irresponsable les appels au blocage lancés par certains responsables politiques face à la colère sociale liée au prix des carburants. Certaines astuces circulent justement pour contrer cette hausse des prix, comme remplacer le gasoil par de l'huile de colza ou encore mélanger essence et éthanol. Et ces pratiques présentent toutefois des risques mécaniques et peuvent aussi entraîner des problèmes d'assurance. Toujours à propos de la flambée des prix du carburant, après une nouvelle rencontre avec les pêcheurs, la ministre de la Mer, Catherine Chabot, affirme vouloir reconstruire un plan de sauvegarde pour le secteur. Elle confirme le maintien de l'aide au carburant et reconnaît que le plan européen Westmed n'est pas adapté. On poursuit avec un animateur périscolaire de 56 ans, employé en Gironde, qui comparaîtra en février pour agression sexuelle sur une mineure de moins de 15 ans et détention d'images pédopornographiques. L'enquête avait débuté après le témoignage d'une fillette de 4 ans. À l'international et plus précisément au Japon, un typhon frappe le pays en ce moment avec l'annulation de 275 vols et des perturbations ferroviaires. Plus de 1,6 million d'habitants ont reçu des consignes d'évacuation alors que des pluies potentiellement records menacent Tokyo et ses environs. Et on termine avec du sport et du football. Warren Zaïre-Emery est forfait pour le premier rassemblement de l'équipe de France sous Zinedine Zidane. Le milieu du PSG blessé à un adducteur et remplacé par Akliouche.
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0: C'est encore une journée ensoleillée et très chaude qui nous attend pour ce mardi 22 septembre avec quelques nuages bas tout de même attendus ce matin sur la Normandie, la Bretagne et le sud Aquitaine. Mais ça va

0: Montpellier et 33 à Perpignan.
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2: Bonjour à toutes et à tous, on débute avec du football et le PSG a battu l'OM hier soir au Vélodrome pour le classique qui se disputait en clôture de la 5e journée de Ligue 1. Tout s'est joué en moins de 10 minutes. En seconde période, Ferran Torres a ouvert la marque à la 66e minute de jeu. Angel Gomez a égalisé pour les Marseillais avant que Marquinhos ne redonne définitivement l'avantage aux Parisiens à la 75e minute. Avec ce succès de but 1, le PSG se retrouve 6e à 5 points du leader Monaco. En revanche, l'OM perd son 5e match consécutif, toute compétition confondue, et pointe à une peu reluisante 17e et place de relégable après 5 journées seulement. 2-1, c'était le score visiblement en Ligue 1 hier. Auxerre a battu Brest sur ce score, 2-1 également pour Nice face à Lille. Cela faisait un an que les Aiglons ne s'étaient plus imposés à domicile en Ligue 1. Et puis en fin d'après-midi hier, le Real Madrid s'est incliné dans le derby face à l'Atlético. Les Colchoneros se sont imposés 2-1 également avec la manière, puisque le Real n'est revenu que très tardivement dans la partie. Et désormais place à 15 jours de trêve internationale. Il y a déjà du changement dans la liste des joueurs français annoncés par Zinedine Zidane jeudi dernier. Le troisième gardien, Robin Risser, a déclaré forfait, blessé à une côte. Il est remplacé par le gardien de Côme, Jean Butez, qui va découvrir l'équipe de France. L'équipe de France qui se déplacera en Turquie le 25 septembre à 20h45, puis en Belgique le 28 septembre à 20h45 également, avant de recevoir l'Italie le 2 octobre à 20h45 et la Belgique le 5 octobre. Du cyclisme avec la très belle performance de Paul Sexas hier soir sur le contre-la-montre individuel lors des championnats du monde à Montréal. Le Français est arrivé troisième de l'exercice, dominé une nouvelle fois par le Belge Remco Evenepoel, et qui remporte son 4e titre de la discipline. En tennis, la Française Clara Burel a remporté le tournoi WTA 125 de Valence hier. Et puis en rugby, l'UBB a facilement battu le Stade Français 40-10 en clôture de la 3e journée de Top 14. Très belle journée de sport.
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4: Un véhicule abandonné, c'est une pollution visuelle et surtout un risque pour l'environnement. Huile, batterie et fluides toxiques menacent nos sols. Bonjour Vanessa Montagne, vous êtes administratrice du portail officiel jerecyclemonvéhicule.fr. Qu'est-ce qui rend un véhicule hors d'usage si dangereux pour l'environnement ?
5: Il faut savoir qu'un véhicule hors d'usage contient de nombreuses substances nocives comme les huiles moteurs, les liquides de frein, les batteries au plomb. Et donc un véhicule, s'il est abandonné dans la nature, va laisser ses fluides s'infiltrer directement dans les sols et les nappes phréatiques. Et dans les territoires outre-mer, les abandons de véhicules sont un fléau reconnu. Les conséquences sanitaires sont encore plus directes puisque les eaux stagnent dans les épaves, ce qui va favoriser la prolifération des moustiques et les risques de dengue et de chikungunya. 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
7: Bonsoir, le Premier ministre Sébastien Lecornu tenait ce matin une première réunion à Matignon au sujet de la hausse des prix des carburants avant un deuxième rendez-vous en milieu d'après-midi. Les pêcheurs ont bloqué en parallèle le vieux port de Cannes du fait notamment de la hausse des prix des carburants. Quelques 130 rassemblements sont annoncés ce soir en France pour demander une loi cadre intégrale contre les violences sexuelles. Les associations et collectifs appellent à manifester à 19h devant les tribunaux et les mairies. Cette 8e mobilisation s'inscrit dans la continuité de celle déjà organisée ces dernières semaine, les lundis soirs. Les dirigeants du monde entier se retrouvent à New York cette semaine à l'occasion de la nouvelle Assemblée générale des Nations Unies qui débute demain. De nombreux nombreuses rencontres bilatérales sont prévues, notamment entre Donald Trump et son homologue ukrainien Volodymyr Zelensky. La régulation de l'intelligence artificielle sera notamment au menu des discussions. Sans aucune surprise, le parti de Vladimir Poutine, Russie Unie, remporte au moins 355 sièges sur les 450 que compte la Douma, la chambre basse du Parlement russe. Selon les résultats préliminaires des élections législatives, le scrutin n'est qu'un vernis de démocratie, a déclaré la chef de la diplomatie de l'Union européenne, Kaja Kallas. Au Japon, plus de 1,6 million d'habitants de Tokyo et des régions voisines sont appelés à évacuer à l'approche du typhon Durwan. Il était vers 14h, heure française, à environ 130 km au sud de Katsuhura, près de la capitale, avec des vents atteignant 144 km à l'heure et plus de 9000 foyers privés d'électricité. C'est la fin de ce flash, une bonne fin de journée à toutes et à tous.
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9: Bonjour, bienvenue pour les actus improbables et insolites de cette semaine. Allez, c'est parti. On commence tout de suite avec le chiffre de la semaine. 1,47 million d'euros. C'est le prix de vente de la couverture originale en couleur de l'album Astérix chez les Bretons. Les enchères se sont tenues dimanche dernier à Liège, en Belgique. Cette gouache signée Albert Uderzo établit un nouveau record mondial absolu. Les experts l'avaient estimé entre 150 000 et 200 000 euros. La rareté de l'œuvre explique ce prix totalement fou. Allez, direction Tokyo, quelle épreuve insolite va permettre à son vainqueur de remporter plus de 13 000 euros dans quelques jours? Un concours de sieste, ça existe. Une marque de matelas organise ce tournoi pour récompenser le meilleur dormeur. Les candidats s'affronteront sur une session de sieste de 90 minutes. Des capteurs mesureront la vitesse d'endormissement et la qualité du sommeil profond. Des bruits et des pièges viendront tester la résistance des participants. Interdiction formelle de prendre des somnifères ou de faire une nuit blanche la veille. Le concours veut alerter sur le manque cruel de sommeil des Japonais au quotidien. Enfin, en Allemagne, quelle sanction radicale a frappé un client après son repas dans un buffet à volonté il y a quelques jours? Eh bien, le gérant du restaurant l'a banni à vie pour avoir trop mangé. Ce triathlète allemand pratique le jeûne intermittent et ne mange que 4 heures par jour. Affamé après son entraînement, il s'est donc attablé avec sa compagne devant un buffet à 16 euros. L'homme a empilé 100 petites assiettes de sushis sur sa table en moins de 2 heures.

0: Trump à New York à la veille de l'Assemblée générale de l'ONU. Le président français entend échanger en toute franchise avec son homologue américain, notamment sur l'Ukraine, pour maintenir le soutien à Kiev et la pression sur la Russie. Emmanuel Macron rencontrera également Volodymyr Zelensky et plusieurs dirigeants du Moyen-Orient. Le ministre de l'Intérieur, Laurent Nunez, a jugé grave et irresponsable les appels au blocage lancés par certains responsables politiques face à la colère sociale liée au prix des carburants. Certaines astuces circulent justement pour contrer cette hausse des prix, comme remplacer le gasoil par de l'huile de colza ou encore mélanger essence et éthanol. Et ces pratiques présentent toutefois des risques mécaniques et peuvent aussi entraîner des problèmes d'assurance. Toujours à propos de la flambée des prix du carburant, après une nouvelle rencontre avec les pêcheurs, la ministre de la Mer, Catherine Chabot, affirme vouloir reconstruire un plan de sauvegarde pour le secteur. Elle confirme le maintien de l'aide au carburant et reconnaît que le plan européen Westmed n'est pas adapté. On poursuit avec un animateur périscolaire de 56 ans, employé en Gironde, qui comparaîtra en février pour agression sexuelle sur une mineure de moins de 15 ans et détention d'images pédopornographiques. L'enquête avait débuté après le témoignage d'une fillette de 4 ans. À l'international et plus précisément au Japon, un typhon frappe le pays en ce moment avec l'annulation de 275 vols et des perturbations ferroviaires. Plus de 1,6 million d'habitants ont reçu des consignes d'évacuation alors que des pluies potentiellement records menacent Tokyo et ses environs. Et on termine avec du sport et du football. Warren Zaïre-Emery est forfait pour le premier rassemblement de l'équipe de France sous Zinedine Zidane. Le milieu du PSG blessé à un adducteur est remplacé par Akliouche.
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2: C'est encore une journée ensoleillée et très chaude qui nous attend pour ce mardi 22 septembre avec quelques nuages bas tout de même attendus ce matin sur la Normandie, la Bretagne et le sud Aquitaine. Mais ça va totalement se découvrir dans l'après-midi. Les

0: Montpellier et 33 à Perpignan.
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2: Bonjour à toutes et à tous, on débute avec du football et le PSG a battu l'OM hier soir au Vélodrome pour le classique qui se disputait en clôture de la 5e journée de Ligue 1. Tout s'est joué en moins de 10 minutes. En seconde période, Ferran Torres a ouvert la marque à la 66e minute de jeu. Angel Gomez a égalisé pour les Marseillais avant que Marquinhos ne redonne définitivement l'avantage aux Parisiens à la 75e minute. Avec ce succès de but 1, le PSG se retrouve 6e à 5 points du leader Monaco. En revanche, l'OM perd son 5e match consécutif, toute compétition confondue, et pointe à une peu reluisante 17e et place de relégable après 5 journées seulement. 2-1, c'était le score visiblement en Ligue 1 hier. Auxerre a battu Brest sur ce score, 2-1 également pour Nice face à Lille. Cela faisait un an que les Aiglons ne s'étaient plus imposés à domicile en Ligue 1. Et puis en fin d'après-midi hier, le Real Madrid s'est incliné dans le derby face à l'Atlético. Les Colchoneros se sont imposés 2-1 également avec la manière, puisque le Real n'est revenu que très tardivement dans la partie. Et désormais place à 15 jours de trêve internationale. Il y a déjà du changement dans la liste des joueurs français annoncée par Zinedine Zidane jeudi dernier. Le troisième gardien, Robin Risser, a déclaré forfait, blessé à une côte. Il est remplacé par le gardien de Côme, Jean Butez, qui va découvrir l'équipe de France. L'équipe de France qui se déplacera en Turquie le 25 septembre à 20h45, puis en Belgique le 28 septembre à 20h45 également, avant de recevoir l'Italie le 2 octobre à 20h45 et la Belgique le 5 octobre. Du cyclisme avec la très belle performance de Paul Sexas hier soir sur le contre-la-montre individuel lors des championnats du monde à Montréal. Le Français est arrivé 3e de l'exercice, dominé une nouvelle fois par le Belge Remco Evenepoel, et qui remporte son 4e titre de la discipline. En tennis, la France Clara Burel a remporté le tournoi WTA 125 de Valence hier. Et puis en rugby, l'UBB a facilement battu le Stade français 40 à 10 en clôture de la 3e journée de Top 14. Très belle journée de sport.
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4: Bonsoir, le Premier ministre Sébastien Lecornu tenait ce matin une première réunion à Matignon au sujet de la hausse des prix des carburants avant un deuxième rendez-vous en milieu d'après-midi. Les pêcheurs ont bloqué en parallèle le vieux port de Cannes du fait notamment de la hausse des prix des carburants. Quelques 130 rassemblements sont annoncés ce soir en France pour demander une loi cadre intégrale contre les violences sexuelles. Les associations et collectifs appellent à manifester à 19h devant les tribunaux et les mairies. Cette 8e mobilisation s'inscrit dans la continuité de celle déjà organisée ces dernières semaine, les lundis soirs. Les dirigeants du monde entier se retrouvent à New York cette semaine à l'occasion de la nouvelle Assemblée générale des Nations Unies qui débute demain. De nombreuses rencontres bilatérales sont prévues, notamment entre Donald Trump et son homologue ukrainien Volodymyr Zelensky. La régulation de l'intelligence artificielle sera notamment au menu des discussions. Sans aucune surprise, le parti de Vladimir Poutine, Russie Unie, remporte au moins 355 sièges sur les 450 que compte la Douma, la chambre basse du Parlement russe. Selon les résultats préliminaire des élections législatives, le scrutin n'est qu'un vernis de démocratie, a déclaré la chef de la diplomatie de l'Union européenne, Kaja Kallas. Au Japon, plus de 1,6 million d'habitants de Tokyo et des régions voisines sont appelés à évacuer à l'approche du typhon Durwan. Il était vers 14h, heure française, à environ 130 km au sud de Katsuhura, près de la capitale, avec des vents atteignant 144 km à l'heure et plus de 9000 foyers privés d'électricité. C'est la fin de ce flash, une bonne fin de journée à toutes et à tous.
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6: Bonjour, bienvenue pour les actus improbables et insolites de cette semaine. Allez, c'est parti. On commence tout de suite avec le chiffre de la semaine. 1,47 million d'euros. C'est le prix de vente de la couverture originale en couleur de l'album Astérix chez les Bretons. Les enchères se sont tenues dimanche dernier à Liège, en Belgique. Cette gouache signée Albert Uderzo établit un nouveau record mondial absolu. Les experts l'avaient estimé entre 150 000 et 200 000 euros. La rareté de l'œuvre explique ce prix totalement fou. Allez, direction Tokyo. Quelle épreuve insolite va permettre à son vainqueur de remporter plus de 13 000 euros dans quelques jours? Un concours de sieste, ça existe. Une marque de matelas organise ce tournoi pour récompenser le meilleur dormeur. Les candidats s'affronteront sur une session de sieste de 90 minutes. Des capteurs mesureront la vitesse d'endormissement et la qualité du sommeil profond. Des bruits et des pièges viendront tester la résistance des participants. Interdiction formelle de prendre des somnifères ou de faire une nuit blanche la veille. Le concours veut alerter sur le manque cruel de sommeil des Japonais au quotidien. Enfin, en Allemagne, quelle sanction radicale a frappé un client après son repas dans un buffet à volonté il y a quelques jours? Eh bien, le gérant du restaurant l'a banni à vie pour avoir trop mangé. Ce triathlète allemand pratique le jeûne intermittent et ne mange que 4 heures par jour. Affamé après son entraînement, il s'est donc attablé avec sa compagne devant un buffet à 16 euros. L'homme a empilé 100 petites assiettes de sushis sur sa table en moins de 2 heures. Un client moyen en consomme généralement 4 ou 5 fois moins. Au moment de l'addition, le patron lui a simplement interdit de revenir. Voilà, excellente journée et à très vite pour les infos improbables partout dans le monde.
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7: Bonsoir à tous. Les températures sont encore largement au-dessus des normales de saison à deux jours de l'automne avec jusqu'à 35 degrés localement aujourd'hui. Un incendie très actif s'est d'ailleurs déclaré à Perpignan avec déjà 35 hectares parcourus. Emmanuel Macron rencontre ce soir Donald Trump à New York à la veille de l'Assemblée générale de l'ONU. Le président français entend échanger en toute franchise avec son homologue américain, notamment sur l'Ukraine, pour maintenir le soutien à Kiev et la pression sur la Russie. Emmanuel Macron rencontrera également Volodymyr Zelensky et plusieurs dirigeants du Moyen-Orient. Le ministre de l'Intérieur, Laurent Nunez, a jugé grave et irresponsable les appels au blocage lancés par certains responsables politiques face à la colère sociale liée au prix des carburants. Certaines astuces circulent justement pour contrer cette hausse des prix, comme remplacer le gasoil par de l'huile de colza ou encore mélanger essence et éthanol. Et ces pratiques présentent toutefois des risques mécaniques et peuvent aussi entraîner des problèmes d'assurance. Toujours à propos de la flambée des prix du carburant, après une nouvelle rencontre avec les pêcheurs, la ministre de la Mer, Catherine Chabot, affirme vouloir reconstruire un plan de sauvegarde pour le secteur. Elle confirme le maintien de l'aide au carburant et reconnaît que le plan européen Westmed n'est pas adapté. On poursuit avec un animateur périscolaire de 56 ans, employé en Gironde, qui comparaîtra en février pour agression sexuelle sur une mineure de moins de 15 ans et détention d'images pédopornographiques. L'enquête avait débuté après le témoignage d'une fillette de 4 ans. À l'international et plus précisément au Japon, un typhon frappe le pays en ce moment avec l'annulation de 275 vols et des perturbations ferroviaires. Plus de 1,6 million d'habitants ont reçu des consignes d'évacuation alors que des pluies potentiellement records menacent Tokyo et ses environs. Et on termine avec du sport et du football. Warren Zaïre-Emery est forfait pour le premier rassemblement de l'équipe de France sous Zinedine Zidane. Le milieu du PSG blessé à un adducteur est remplacé par Akliouche.
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8: C'est encore une journée ensoleillée et très chaude qui nous attend pour ce mardi 22 septembre avec quelques nuages bas tout de même attendus ce matin sur la Normandie, la Bretagne et le sud Aquitaine.

0: Montpellier et 33 à Perpignan.
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2: Bonjour à toutes et à tous, on débute avec du football et le PSG a battu l'OM hier soir au Vélodrome pour le classique qui se disputait en clôture de la 5e journée de Ligue 1. Tout s'est joué en moins de 10 minutes. En seconde période, Ferran Torres a ouvert la marque à la 66e minute de jeu. Angel Gomez a égalisé pour les Marseillais avant que Marquinhos ne redonne définitivement l'avantage aux Parisiens à la 75e minute. Avec ce succès de but 1, le PSG se retrouve 6e à 5 points du leader Monaco. En revanche, l'OM perd son 5e match consécutif, toutes compétitions confondues, et pointe à une peu reluisante 17e et place de relégable après 5 journées seulement. 2-1, c'était le score visiblement en Ligue 1 hier. Auxerre a battu Brest sur ce score, 2-1 également pour Nice face à Lille. Cela faisait un an que les Aiglons ne s'étaient plus imposés à domicile en Ligue 1. Et puis en fin d'après-midi hier, le Real Madrid s'est incliné dans le derby face à l'Atlético. Les Colchoneros se sont imposés 2-1 également avec la manière, puisque le Real n'est revenu que très tardivement dans la partie. Et désormais place à 15 jours de trêve internationale. Il y a déjà du changement dans la liste des joueurs français annoncée par Zinedine Zidane jeudi dernier. Le troisième gardien, Robin Risser, a déclaré forfait, blessé à une côte. Il est remplacé par le gardien de Côme, Jean Butez, qui va découvrir l'équipe de France. L'équipe de France qui se déplacera en Turquie le 25 septembre à 20h45, puis en Belgique le 28 septembre à 20h45 également, avant de recevoir l'Italie le 2 octobre à 20h45 et la Belgique le 5 octobre. Du cyclisme avec la très belle performance de Paul Sexas hier soir sur le contre-la-montre individuel lors des championnats du monde à Montréal. Le Français est arrivé troisième de l'exercice, dominé une nouvelle fois par le Belge Remco Evenepoel, et qui remporte son 4e titre de la discipline. En tennis, la Française Clara Burel a remporté le tournoi WTA 125 de Valence hier. Et puis en rugby, l'UBB a facilement battu le Stade Français 40-10 en clôture de la 3e journée de Top 14. Très belle journée de sport.
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4: Beaucoup de personnes pensent être en règle dès lors qu'elles ont reçu un certificat de destruction après avoir remis leur véhicule hors d'usage à un épaviste. Émilie Repusseau, bonjour. 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
7: Bonsoir, le Premier ministre Sébastien Lecornu tenait ce matin une première réunion à Matignon au sujet de la hausse des prix des carburants avant un deuxième rendez-vous en milieu d'après-midi. Les pêcheurs ont bloqué en parallèle le vieux port de Cannes du fait notamment de la hausse des prix des carburants. Quelques 130 rassemblements sont annoncés ce soir en France pour demander une loi cadre intégrale contre les violences sexuelles. Les associations et collectifs appellent à manifester à 19h devant les tribunaux et les mairies. Cette 8e mobilisation s'inscrit dans la continuité de celle déjà organisée ces dernières cette semaine, les lundis soirs. Les dirigeants du monde entier se retrouvent à New York cette semaine à l'occasion de la nouvelle Assemblée générale des Nations Unies qui débute demain. De nombreuses rencontres bilatérales sont prévues, notamment entre Donald Trump et son homologue ukrainien Volodymyr Zelensky. La régulation de l'intelligence artificielle sera notamment au menu des discussions. Sans aucune surprise, le parti de Vladimir Poutine, Russie Unie, remporte au moins 355 sièges sur les 450 que compte la Douma, la chambre basse du Parlement russe. Selon les résultats préliminaires des élections législatives, le scrutin n'est qu'un vernis de démocratie, a déclaré la chef de la diplomatie de l'Union européenne, Kaja Kallas. Au Japon, plus de 1,6 million d'habitants de Tokyo et des régions voisines sont appelés à évacuer à l'approche du typhon Durwan. Il était vers 14h, heure française, à environ 130 km au sud de Katsuhura, près de la capitale, avec des vents atteignant 144 km à l'heure et plus de 9000 foyers privés d'électricité. C'est la fin de ce flash, une bonne fin de journée à toutes et à tous.
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8: Bonjour, bienvenue pour les actus improbables et insolites de cette semaine. Allez, c'est parti. On commence tout de suite avec le chiffre de la semaine. 1,47 million d'euros. C'est le prix de vente de la couverture originale en couleur de l'album Astérix chez les Bretons. Les enchères se sont tenues dimanche dernier à Liège, en Belgique. Cette gouache signée Albert Uderzo établit un nouveau record mondial absolu. Les experts l'avaient estimé entre 150 000 et 200 000 euros. La rareté de l'œuvre explique ce prix totalement fou. Allez, direction Tokyo. Quelle épreuve insolite va permettre à son vainqueur de remporter plus de 13 000 euros dans quelques jours? Un concours de sieste, ça existe. Une marque de matelas organise ce tournoi pour récompenser le meilleur dormeur. Les candidats s'affronteront sur une session de sieste de 90 minutes. Des capteurs mesureront la vitesse d'endormissement et la qualité du sommeil profond. Des bruits et des pièges viendront tester la résistance des participants. Interdiction formelle de prendre des somnifères ou de faire une nuit blanche la veille. Le concours veut alerter sur le manque cruel de sommeil des Japonais au quotidien. Enfin, en Allemagne, quelle sanction radicale a frappé un client après son repas dans un buffet à volonté il y a quelques jours? Eh bien, le gérant du restaurant l'a banni à vie pour avoir trop mangé. Ce triathlète allemand pratique le jeûne intermittent et ne mange que 4 heures par jour. Affamé après son entraînement, il s'est donc attablé avec sa compagne devant un buffet à 16 euros. L'homme a empilé 100 petites assiettes de sushis sur sa table en moins de 2 heures. Un client moyen en consomme généralement 4 ou 5 fois moins. Au moment de l'addition, le patron lui a simplement interdit de revenir. Voilà, excellente journée et à très vite pour les infos improbables partout dans le monde.
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9: Bonsoir à tous. Les températures sont encore largement au-dessus des normales de saison à deux jours de l'automne avec jusqu'à 35 degrés localement aujourd'hui. Un incendie très actif s'est d'ailleurs déclaré à Perpignan avec déjà 35 hectares parcourus. Emmanuel Macron rencontre ce soir Donald Trump à New York à la veille de l'Assemblée générale de l'ONU. Le président français entend échanger en toute franchise avec son homologue américain, notamment sur l'Ukraine, pour maintenir le soutien à Kiev et la pression sur la Russie. Emmanuel Macron rencontrera également Volodymyr Zelensky et plusieurs dirigeants du Moyen-Orient.
10: 19h.
9: Le ministre de l'Intérieur Laurent Nunez a jugé grave et irresponsable les appels au blocage lancés par certains responsables politiques face à la colère sociale liée au prix des carburants. Certaines astuces circulent justement pour contrer cette hausse des prix, comme remplacer le gasoil par de l'huile de colza ou encore mélanger essence et éthanol. Et ces pratiques présentent toutefois des risques mécaniques et peuvent aussi entraîner des problèmes d'assurance. Toujours à propos de la flambée des prix du carburant, après une nouvelle rencontre avec les pêcheurs, la ministre de la Mer, Catherine Chabot, affirme vouloir reconstruire un plan de sauvegarde pour le secteur. Elle confirme le maintien de l'aide au carburant et reconnaît que le plan européen Westmed n'est pas adapté. On poursuit avec un animateur périscolaire de 56 ans, employé en Gironde, qui comparaîtra en février pour agression sexuelle sur une mineure de moins de 15 ans et détention d'images pédopornographiques. L'enquête avait débuté après le témoignage d'une fillette de 4 ans. À l'international et plus précisément au Japon, un typhon frappe le pays en ce moment avec l'annulation de 275 vols et des perturbations ferroviaires. Plus de 1,6 million d'habitants ont reçu des consignes d'évacuation alors que des pluies potentiellement records menacent Tokyo et ses environs. Et on termine avec du sport et du football. Warren Zaïre-Emery est forfait pour le premier rassemblement de l'équipe de France sous Zinedine Zidane. Le milieu du PSG blessé à un adducteur est remplacé par Akliouche.
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11: C'est encore une journée ensoleillée et très chaude qui nous attend pour ce mardi 22 septembre avec quelques nuages bas tout de même attendus ce matin sur la Normandie, la Bretagne et le sud Aquitaine.

0: Montpellier et 33 à Perpignan.
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2: Bonjour à toutes et à tous, on débute avec du football et le PSG a battu l'OM hier soir au Vélodrome pour le classique qui se disputait en clôture de la 5e journée de Ligue 1. Tout s'est joué en moins de 10 minutes. En seconde période, Ferran Torres a ouvert la marque à la 66e minute de jeu. Angel Gomez a égalisé pour les Marseillais avant que Marquinhos ne redonne définitivement l'avantage aux Parisiens à la 75e minute. Avec ce succès de 2-1, le PSG se retrouve 6e à 5 points du leader Monaco. En revanche, l'OM perd son 5e match consécutif, toutes compétitions confondues, et pointe à une peu reluisante 17e et place de relégable après 5 journées seulement. 2-1, c'était le score visiblement en Ligue 1 hier. Auxerre a battu Brest sur ce score, 2-1 également pour Nice face à Lille. Cela faisait un an que les Aiglons ne s'étaient plus imposés à domicile en Ligue 1. Et puis en fin d'après-midi hier, le Real Madrid s'est incliné dans le derby face à l'Atlético. Les Colchoneros se sont imposés 2-1 également avec la manière, puisque le Real n'est revenu que très tardivement dans la partie. Et désormais place à 15 jours de trêve internationale. Il y a déjà du changement dans la liste des joueurs français annoncés par Zinedine Zidane jeudi dernier. Le troisième gardien, Robin Risser, a déclaré forfait, blessé à une côte. Il est remplacé par le gardien de Côme, Jean Butez, qui va découvrir l'équipe de France. L'équipe de France qui se déplacera en Turquie le 25 septembre à 20h45, puis en Belgique le 28 septembre à 20h45 également, avant de recevoir l'Italie le 2 octobre à 20h45 et la Belgique le 5 octobre. Du cyclisme avec la très belle performance de Paul Sexas hier soir sur le contre-la-montre individuel lors des championnats du monde à Montréal. Le Français est arrivé troisième de l'exercice, dominé une nouvelle fois par le Belge Remco Evenepoel, et qui remporte son 4e titre de la discipline. En tennis, la Française Clara Burel a remporté le tournoi WTA 125 de Valence hier. Et puis en rugby, l'UBB a facilement battu le Stade Français 40-10 en clôture de la 3e journée de Top 14. Très belle journée de sport.
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3: Plus de 300 000 véhicules hors d'usage échappent chaque année à la filière légale de recyclage en France. Derrière ce chiffre, des risques pour l'environnement et des propriétaires qui, sans le savoir, ont confié leurs véhicules à des acteurs non agréés, avec parfois de lourdes conséquences. Cécile Debon, vous êtes maire de Moisson et présidente de la communauté de communes des Portes de l'Île-de-France dans les Yvelines. Alors, qu'observez-vous sur le terrain ?
4: Ce sont des petites affichettes collées sur les poteaux, les abribus ou le mobilier urbain. Les signaux d'alerte sont assez faciles à identifier. D'abord, il n'y a souvent qu'un numéro de téléphone portable, aucune adresse physique, aucune mention d'un centre agréé. On vous promet parfois de repartir avec de l'argent liquide en échange de votre véhicule.
3: Et quels sont les risques face à ces acteurs illégaux ?
4: Il peut y avoir des conséquences judiciaires et administratives. Si le véhicule n'est pas correctement détruit et désimmatriculé, il reste juridiquement au nom de son ancien propriétaire. S'il est ensuite utilisé frauduleusement ou impliqué dans des infractions type excès de vitesse, on peut avoir jusqu'à 7 500 € d'amende. Le bon réflexe est très simple, vérifier que l'opérateur est agréé. 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C'est la garantie que le véhicule sera bien pris en charge dans le respect de la réglementation et sans mauvaise surprise.
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6: Bonsoir, le Premier ministre Sébastien Lecornu tenait ce matin une première réunion à Matignon au sujet de la hausse des prix des carburants avant un deuxième rendez-vous en milieu d'après-midi. Les pêcheurs ont bloqué en parallèle le vieux port de Cannes du fait notamment de la hausse des prix des carburants. Quelques 130 rassemblements sont annoncés ce soir en France pour demander une loi cadre intégrale contre les violences sexuelles. Les associations et collectifs appellent à manifester à 19h devant les tribunaux et les mairies. Cette 8e mobilisation s'inscrit dans la continuité de celle déjà organisée ces dernières dernières semaines, les lundis soirs. Les dirigeants du monde entier se retrouvent à New York cette semaine à l'occasion de la nouvelle Assemblée générale des Nations Unies qui débute demain. De nombreuses rencontres bilatérales sont prévues, notamment entre Donald Trump et son homologue ukrainien Volodymyr Zelensky. La régulation de l'intelligence artificielle sera notamment au menu des discussions. Sans aucune surprise, le parti de Vladimir Poutine, Russie Unie, remporte au moins 355 sièges sur les 450 que compte la Douma, la chambre basse du Parlement russe. Selon les résultats préliminaires des élections législatives, le scrutin n'est qu'un vernis de démocratie, a déclaré la chef de la diplomatie de l'Union européenne, Kaja Kallas. Au Japon, plus de 1,6 million d'habitants de Tokyo et des régions voisines sont appelés à évacuer à l'approche du typhon Durwan. Il était vers 14h, heure française, à environ 130 km au sud de Katsuura, près de la capitale, avec des vents atteignant 144 km à l'heure et plus de 9000 foyers privés d'électricité. C'est la fin de ce flash, une bonne fin de journée à toutes et à tous.
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8: Bonjour, bienvenue pour les actus improbables et insolites de cette semaine. Allez, c'est parti. On commence tout de suite avec le chiffre de la semaine. 1,47 million d'euros. C'est le prix de vente de la couverture originale en couleur de l'album Astérix chez les Bretons. Les enchères se sont tenues dimanche dernier à Liège, en Belgique. Cette gouache signée Albert Uderzo établit un nouveau record mondial absolu. Les experts l'avaient estimé entre 150 000 et 200 000 euros. La rareté de l'œuvre explique ce prix totalement fou. Allez, direction Tokyo. Quelle épreuve insolite va permettre à son vainqueur de remporter plus de 13 000 euros dans quelques jours? Un concours de sieste, ça existe. Une marque de matelas organise ce tournoi pour récompenser le meilleur dormeur. Les candidats s'affronteront sur une session de sieste de 90 minutes. Des capteurs mesureront la vitesse d'endormissement et la qualité du sommeil profond. Des bruits et des pièges viendront tester la résistance des participants. Interdiction formelle de prendre des somnifères ou de faire une nuit blanche la veille. Le concours veut alerter sur le manque cruel de sommeil des Japonais au quotidien. Enfin, en Allemagne, quelle sanction radicale a frappé un client après son repas dans un buffet à volonté il y a quelques jours? Eh bien, le gérant du restaurant l'a banni à vie pour avoir trop mangé. Ce triathlète allemand pratique le jeûne intermittent et ne mange que 4 heures par jour. Affamé après son entraînement, il s'est donc attablé avec sa compagne devant un buffet à 16 euros. L'homme a empilé 100 petites assiettes de sushis sur sa table en moins de 2 heures. Un client moyen en consomme généralement 4 ou 5 fois moins. Au moment de l'addition, le patron lui a simplement interdit de revenir. Voilà, excellente journée et à très vite pour les infos improbables partout dans le monde.
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9: Bonsoir à tous. Les températures sont encore largement au-dessus des normales de saison à deux jours de l'automne avec jusqu'à 35 degrés localement aujourd'hui. Un incendie très actif s'est d'ailleurs déclaré à Perpignan avec déjà 35 hectares parcourus et près de 200 pompiers qui sont sur place. Emmanuel Macron rencontre ce soir Donald Trump à New York à la veille de l'Assemblée générale de l'ONU. Le président français entend échanger en toute franchise avec son homologue américain, notamment sur l'Ukraine, pour maintenir le soutien à Kiev et la pression sur la Russie. Suite à la flambée des prix du carburant, après une nouvelle rencontre avec les pêcheurs, la ministre de la Mer, Catherine Chabot, affirme vouloir reconstruire un plan de sauvegarde pour le secteur. Elle confirme

0: remplacer le gasoil par de l'huile de colza ou encore mélanger essence et éthanol. Ces pratiques présentent toutefois des risques mécaniques et peuvent entraîner des problèmes d'assurance. On poursuit avec un animateur périscolaire de 56 ans qui sera jugé en février prochain pour agression sexuelle sur une mineure de moins de 15 ans et détention d'images pédopornographiques en Gironde. L'affaire avait débuté après le témoignage d'une fillette de 4 ans. Au Japon, plus d'1,6 million de personnes ont été invitées à évacuer en raison d'un typhon qui menace Tokyo et sa région avec des pluies potentiellement records. Le phénomène a également entraîné l'annulation de 275 vols et de fortes perturbations dans les transports ferroviaires. Des chants à caractère homophobe ont été entendus à plusieurs reprises dimanche soir au Vélodrome lors du match OM-PSG. Un dossier disciplinaire a été ouvert contre Marseille. Et enfin, justement, depuis cette rencontre, le Parisien Warren Zaïre Emery est blessé un adducteur et est donc forfait pour le premier rassemblement de l'équipe de France sous Zinedine Zidane. Il est remplacé par son coéquipier Akliouche. Et voilà pour l'essentiel.
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2: C'est encore une journée ensoleillée et très chaude qui nous attend pour ce mardi 22 septembre avec quelques nuages bas tout de même attendus ce matin sur la Normandie, la Bretagne et le sud Aquitaine.

0: Montpellier et 33 à Perpignan.
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2: Bonjour à toutes et à tous, on débute avec du football et le PSG a battu l'OM hier soir au Vélodrome pour le classique qui se disputait en clôture de la 5e journée de Ligue 1. Tout s'est joué en moins de 10 minutes. En seconde période, Ferran Torres a ouvert la marque à la 66e minute de jeu. Angel Gomez a égalisé pour les Marseillais avant que Marquinhos ne redonne définitivement l'avantage aux Parisiens à la 75e minute. Avec ce succès de 2-1, le PSG se retrouve 6e à 5 points du leader Monaco. En revanche, l'OM perd son 5e match consécutif, toutes compétitions confondues, et pointe à une peu reluisante 17e et place de relégable après 5 journées seulement. 2-1, c'était le score visiblement en Ligue 1 hier. Auxerre a battu Brest sur ce score, 2-1 également pour Nice face à Lille. Cela faisait un an que les Aiglons ne s'étaient plus imposés à domicile en Ligue 1. Et puis en fin d'après-midi hier, le Real Madrid s'est incliné dans le derby face à l'Atlético. Les Colchoneros se sont imposés 2-1 également avec la manière, puisque le Real n'est revenu que très tardivement dans la partie. Et désormais place à 15 jours de trêve internationale. Il y a déjà du changement dans la liste des joueurs français annoncés par Zinedine Zidane jeudi dernier. Le troisième gardien, Robin Risser, a déclaré forfait, blessé à une côte. Il est remplacé par le gardien de Côme, Jean Butez, qui va découvrir l'équipe de France. L'équipe de France qui se déplacera en Turquie le 25 septembre à 20h45, puis en Belgique le 28 septembre à 20h45 également, avant de recevoir l'Italie le 2 octobre à 20h45 et la Belgique le 5 octobre. Du cyclisme avec la très belle performance de Paul Sexas hier soir sur le contre-la-montre individuel lors des championnats du monde à Montréal. Le Français est arrivé troisième de l'exercice, dominé une nouvelle fois par le Belge Remco Evenepoel, et qui remporte son 4e titre de la discipline. En tennis, la Française Clara Burel a remporté le tournoi WTA 125 de Valence hier. Et puis en rugby, l'UBB a facilement battu le Stade Français 40-10 en clôture de la 3e journée de Top 14. Très belle journée de sport.
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4: Un véhicule qui ne roule plus, ça paraît compliqué de s'en débarrasser. En réalité, la filière légale est simple et gratuite avec jerecyclemonvéhicule.fr. Thomas Robert, vous êtes administrateur de ce portail officiel. Que fait-on quand on a un véhicule hors d'usage ?
5: Se débarrasser de son véhicule, ça n'arrive pas tous les jours et on peut se sentir désemparé. Et pourtant, la solution existe, elle est simple et gratuite. C'est le portail jerecyclemonvéhicule.fr. Une sorte de guichet unique créé à la demande de l'État qui permet de trouver en quelques clics un centre agréé et de demander une collecte à domicile. Cette collecte, elle est gratuite et c'est le centre agréé qui prend en charge toutes les démarches administratives. 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
4: Émeric Joblot, vous êtes également administrateur du portail jerecyclemonvéhicule.fr. Certains d'entre nous se retrouvent encore dans des situations très compliquées après avoir confié leur voiture à un épaviste non agréé. 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
8: Bonsoir, le Premier ministre Sébastien Lecornu tenait ce matin une première réunion à Matignon au sujet de la hausse des prix des carburants avant un deuxième rendez-vous en milieu d'après-midi. Les pêcheurs ont bloqué en parallèle le vieux port de Cannes du fait notamment de la hausse des prix des carburants. Quelques 130 rassemblements sont annoncés ce soir en France pour demander une loi cadre intégrale contre les violences sexuelles. Les associations et collectifs appellent à manifester à 19h devant les tribunaux et les mairies. Cette 8e mobilisation s'inscrit dans la continuité de celle déjà organisée ces dernières dernières semaines, les lundis soirs. Les dirigeants du monde entier se retrouvent à New York cette semaine à l'occasion de la nouvelle Assemblée générale des Nations Unies qui débute demain. De nombreuses rencontres bilatérales sont prévues, notamment entre Donald Trump et son homologue ukrainien Volodymyr Zelensky. La régulation de l'intelligence artificielle sera notamment au menu des discussions. Sans aucune surprise, le parti de Vladimir Poutine, Russie Unie, remporte au moins 355 sièges sur les 450 que compte la Douma, la chambre basse du Parlement russe. Selon les résultats préliminaires des élections législatives, le scrutin n'est qu'un vernis de démocratie, a déclaré la chef de la diplomatie de l'Union européenne, Katja Kallas. Au Japon, plus de 1,6 million d'habitants de Tokyo et des régions voisines sont appelés à évacuer à l'approche du typhon Durwan. Il était vers 14h, heure française, à environ 130 km au sud de Katsuhura, près de la capitale, avec des vents atteignant 144 km à l'heure et plus de 9000

0: bonjour, bienvenue pour les actus improbables et insolites de cette semaine. Allez, c'est parti. On commence tout de suite avec le chiffre de la semaine. 1,47 million d'euros. C'est le prix de vente de la couverture originale en couleur de l'album Astérix chez les Bretons. Les enchères se sont tenues dimanche dernier à Liège, en Belgique. Cette gouache signée Albert Uderzo établit un nouveau record mondial absolu. Les experts l'avaient estimé entre 150 000 et 200 000 euros. La rareté de l'œuvre explique ce prix totalement fou. Allez, direction Tokyo, quelle épreuve insolite va permettre à son vainqueur de remporter plus de 13 000 euros dans quelques jours? Un concours de sieste, ça existe. Une marque de matelas organise ce tournoi pour récompenser le meilleur dormeur. Les candidats s'affronteront sur une session de sieste de 90 minutes. Des capteurs mesureront la vitesse d'endormissement et la qualité du sommeil profond. Des bruits et des pièges viendront tester la résistance des participants. Interdiction formelle de prendre des somnifères ou de faire une nuit blanche la veille. Le concours veut alerter sur le manque cruel de sommeil des Japonais au quotidien. Enfin, en Allemagne, quelle sanction radicale a frappé un client après son repas dans un buffet à volonté il y a quelques jours? Eh bien, le gérant du restaurant l'a banni à vie pour avoir trop mangé. Ce triathlète allemand pratique le jeûne intermittent et ne mange que 4 heures par jour. Affamé après son entraînement, il s'est donc attablé avec sa compagne devant un buffet à 16 euros. L'homme a empilé 100 petites assiettes de sushis sur sa table en moins de 2 heures. Un client moyen en consomme généralement 4 ou 5 fois moins. Au moment de l'addition, le patron lui a simplement interdit de revenir. Voilà, excellente journée et à très vite pour les infos improbables partout dans le monde.
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2: Bonsoir à tous. Les températures sont encore largement au-dessus des normales de saison à deux jours de l'automne avec jusqu'à 35 degrés localement aujourd'hui. Un incendie très actif s'est d'ailleurs déclaré à Perpignan avec déjà 35 hectares parcourus et près de 200 pompiers qui sont sur place. Emmanuel Macron rencontre ce soir Donald Trump à New York à la veille de l'Assemblée générale de l'ONU. Le président français entend échanger en toute franchise avec son homologue américain, notamment sur l'Ukraine, pour maintenir le soutien à Kiev et la pression sur la Russie. Suite à la flambée des prix du carburant, après une nouvelle rencontre avec les pêcheurs, la ministre de la Mer, Catherine Chabot, affirme vouloir reconstruire un plan de sauvegarde pour le secteur. Elle confirme

0: toutefois des risques mécaniques et peuvent entraîner des problèmes d'assurance. On poursuit avec un animateur périscolaire de 56 ans qui sera jugé en février prochain pour agression sexuelle sur une mineure de moins de 15 ans et détention d'images pédopornographiques en Gironde. L'affaire avait débuté après le témoignage d'une fillette de 4 ans. Au Japon, plus d'1,6 million de personnes ont été invitées à évacuer en raison d'un typhon qui menace Tokyo et sa région avec des pluies potentiellement records. Le phénomène a également entraîné l'annulation de 275 vols et de fortes perturbations dans les transports ferroviaires. Des chants à caractère homophobe ont été entendus à plusieurs reprises dimanche soir au Vélodrome lors du match OM-PSG. Un dossier disciplinaire a été ouvert contre Marseille. Et enfin, justement, depuis cette rencontre, le Parisien Warren Zahir Emery est blessé à un adducteur et est donc forfait pour le premier rassemblement de l'équipe de France sous Zinedine Zidane. Il est remplacé par son coéquipier Akliouche. Voilà pour l'essentiel de l'actualité. Je vous souhaite une excellente soirée. À notre écoute.
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2: C'est encore une journée ensoleillée et très chaude qui nous attend pour ce mardi 22 septembre avec quelques nuages bas tout de même attendus ce matin sur la Normandie, la Bretagne et le sud Aquitaine. Mais ça

0: Montpellier et 33 à Perpignan.
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2: Bonjour à toutes et à tous, on débute avec du football et le PSG a battu l'OM hier soir au Vélodrome pour le classique qui se disputait en clôture de la 5e journée de Ligue 1. Tout s'est joué en moins de 10 minutes. En seconde période, Ferran Torres a ouvert la marque à la 66e minute de jeu. Angel Gomez a égalisé pour les Marseillais avant que Marquinhos ne redonne définitivement l'avantage aux Parisiens à la 75e minute. Avec ce succès de but 1, le PSG se retrouve 6e à 5 points du leader Monaco. En revanche, l'OM perd son 5e match consécutif, toutes compétitions confondues. Et pointe à une peu reluisante 17e et place de relégable après 5 journées seulement. 2-1, c'était le score visiblement en Ligue 1 hier. Auxerre a battu Brest sur ce score. 2-1 également pour Nice face à Lille. Et cela faisait un an que les Aiglons ne s'étaient plus imposés à domicile en Ligue 1. Et puis en fin d'après-midi hier, le Real Madrid s'est incliné dans le derby face à l'Atlético. Les Colchoneros se sont imposés 2-1 également avec la manière puisque le Real n'est revenu que très tardivement dans la partie. Et désormais place à 15 jours de trêve internationale. Il y a déjà du changement dans la liste des joueurs français annoncé par Zinedine Zidane jeudi dernier. Le troisième gardien, Robin Risser, a déclaré forfait, blessé à une côte. Il est remplacé par le gardien de Côme, Jean Butez, qui va découvrir l'équipe de France. L'équipe de France qui se déplacera en Turquie le 25 septembre à 20h45, puis en Belgique le 28 septembre à 20h45 également, avant de recevoir l'Italie le 2 octobre à 20h45 et la Belgique le 5 octobre. Du cyclisme avec la très belle performance de Paul Sexas hier soir sur le contre-la-montre individuel lors des championnats du monde à Montréal. Le Français est arrivé troisième de l'exercice, dominé une nouvelle fois par le Belge Remco Evenepoel et qui remporte son 4e titre de la discipline. En tennis, la Française Clara Burel a remporté le tournoi WTA 125 de Valence hier. Et puis en rugby, l'UBB a facilement battu le Stade Français 40 à 10 en clôture de la 3e journée de Top 14. Très belle journée de sport.
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3: Un véhicule abandonné, c'est une pollution visuelle et surtout un risque pour l'environnement. Huile, batterie et fluides toxiques menacent nos sols. Bonjour Vanessa Montagne, vous êtes administratrice du portail officiel jerecyclemonvéhicule.fr. Qu'est-ce qui rend un véhicule hors d'usage si dangereux pour l'environnement ?
4: Il faut savoir qu'un véhicule hors d'usage contient de nombreuses substances nocives comme les huiles moteurs, les liquides de frein, les batteries au plomb. Et donc un véhicule, s'il est abandonné dans la nature, va laisser ses fluides s'infiltrer directement dans les sols et les nappes phréatiques. Et dans les territoires outre-mer, les abandons de véhicules sont un fléau reconnu. Les conséquences sanitaires sont encore plus directes puisque les eaux stagnent dans les épaves, ce qui va favoriser la prolifération des moustiques et les risques de dengue et de chikungunya. Il est donc indispensable de confier son véhicule à un centre agréé.
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4: 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Les pièces réutilisables vont être démontées, contrôlées et tracées. Et les matériaux comme les métaux, les plastiques vont être orientés sur des filières de recyclage adaptées. On va avoir donc un taux global de valorisation qui va dépasser les 95%. 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
6: Bonsoir, le Premier ministre Sébastien Lecornu tenait ce matin une première réunion à Matignon au sujet de la hausse des prix des carburants avant un deuxième rendez-vous en milieu d'après-midi. Les pêcheurs ont bloqué en parallèle le vieux port de Cannes du fait notamment de la hausse des prix des carburants. Quelques 130 rassemblements sont annoncés ce soir en France pour demander une loi cadre intégrale contre les violences sexuelles. Les associations et collectifs appellent à manifester à 19h devant les tribunaux et les mairies. Cette 8e mobilisation s'inscrit dans la continuité de celle déjà organisée ces dernières semaines, les lundis soirs. Les dirigeants du monde entier se retrouvent à New York cette semaine à l'occasion de la nouvelle Assemblée générale des Nations Unies qui débute demain. De nombreux nombreuses rencontres bilatérales sont prévues, notamment entre Donald Trump et son homologue ukrainien Volodymyr Zelensky. La régulation de l'intelligence artificielle sera notamment au menu des discussions. Sans aucune surprise, le parti de Vladimir Poutine, Russie Unie, remporte au moins 355 sièges sur les 450 que compte la Douma, la chambre basse du Parlement russe. Selon les résultats préliminaires des élections législatives, le scrutin n'est qu'un vernis de démocratie, a déclaré la chef de la diplomatie de l'Union européenne, Kaja Kallas. Au Japon, plus de 1,6 million d'habitants de Tokyo et des régions voisines sont appelés à évacuer à l'approche du typhon Durwan. Il était vers 14h, heure française, à environ 130 km au sud de Katsuhura, près de la capitale, avec des vents atteignant 144 km à l'heure et plus de 9000 foyers privés d'électricité. C'est la fin de ce flash, une bonne fin de journée à toutes et à tous.
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8: Bonjour, bienvenue pour les actus improbables et insolites de cette semaine. Allez, c'est parti. On commence tout de suite avec le chiffre de la semaine. 1,47 million d'euros. C'est le prix de vente de la couverture originale en couleur de l'album Astérix chez les Bretons. Les enchères se sont tenues dimanche dernier à Liège, en Belgique. Cette gouache signée Albert Uderzo établit un nouveau record mondial absolu. Les experts l'avaient estimé entre 150 000 et 200 000 euros. La rareté de l'œuvre explique ce prix totalement fou. Allez, direction Tokyo, quelle épreuve insolite va permettre à son vainqueur de remporter plus de 13 000 euros dans quelques jours? Un concours de sieste, ça existe. Une marque de matelas organise ce tournoi pour récompenser le meilleur dormeur. Les candidats s'affronteront sur une session de sieste de 90 minutes. Des capteurs mesureront la vitesse d'endormissement et la qualité du sommeil profond. Des bruits et des pièges viendront tester la résistance des participants. Interdiction formelle de prendre des somnifères ou de faire une nuit blanche la veille. Le concours veut alerter sur le manque cruel de sommeil des Japonais au quotidien. Enfin, en Allemagne, quelle sanction radicale a frappé un client après son repas dans un buffet à volonté il y a quelques jours? Eh bien, le gérant du restaurant l'a banni à vie pour avoir trop mangé. Ce triathlète allemand pratique le jeûne intermittent et ne mange que 4 heures par jour. Affamé après son entraînement, il s'est donc attablé avec sa compagne devant un buffet à 16 euros. L'homme a empilé 100 petites assiettes de sushis sur sa table en moins de 2 heures. Un client moyen en consomme généralement 4 ou 5 fois moins. Au moment de l'addition, le patron lui a simplement interdit de revenir. Voilà, excellente journée et à très vite pour les infos improbables partout dans le monde.
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9: Bonsoir à tous. Les températures sont encore largement au-dessus des normales de saison à deux jours de l'automne, avec jusqu'à 35 degrés localement aujourd'hui. Un incendie très actif s'est d'ailleurs déclaré à Perpignan, avec déjà 35 hectares parcourus et près de 200 pompiers qui sont sur place. Emmanuel Macron rencontre ce soir Donald Trump à New York à la veille de l'Assemblée générale de l'ONU. Le président français entend échanger en toute franchise avec son homologue américain, notamment sur l'Ukraine, pour maintenir le soutien à Kiev et la pression sur la Russie. Suite à la flambée des prix du carburant, après une nouvelle rencontre avec les pêcheurs, la ministre de la Mer, Catherine Chabot, affirme vouloir reconstruire un plan de sauvegarde pour le secteur.

0: Paris est à Nolay. Ces pratiques présentent toutefois des risques mécaniques et
1: 19h30
0: d'assurance. On poursuit avec un animateur périscolaire de 56 ans qui sera jugé en février prochain pour agression sexuelle sur une mineure de moins de 15 ans et détention d'images pédopornographiques en Gironde. L'affaire avait débuté après le témoignage d'une fillette de 4 ans. Au Japon, plus d'1,6 million de personnes ont été invitées à évacuer en raison d'un typhon qui menace Tokyo et sa région avec des pluies potentiellement records. Le phénomène a également entraîné l'annulation de 275 vols et de fortes perturbations dans les transports ferroviaires. Des chants à caractère homophobe ont été entendus à plusieurs reprises dimanche soir au Vélodrome lors du match OM-PSG. Un dossier disciplinaire a été ouvert contre Marseille. Et enfin, justement, depuis cette rencontre, le Parisien Warren Zahir Emery est blessé à un adducteur et donc forfait pour le premier rassemblement de l'équipe de France sous Zinedine Zidane. Il est remplacé par son coéquipier Akliouche. Voilà pour l'essentiel de l'actualité. Je vous souhaite une excellente soirée. À notre écoute.
2: C'est encore une journée ensoleillée et très chaude qui nous attend pour ce mardi 22 septembre avec quelques nuages bas tout de même attendus ce matin sur la Normandie, la Bretagne et le sud Aquitaine, mais ça va totalement se découvrir dans l'après-midi.

0: Montpellier et 33 à Perpignan.
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2: Bonjour à toutes et à tous. On débute avec du football et le PSG a battu l'OM hier soir au Vélodrome pour le classique qui se disputait en clôture de la 5e journée de Ligue 1. Tout s'est joué en moins de 10 minutes. En seconde période, Ferran Torres a ouvert la marque à la 66e minute de jeu. Angel Gomez a égalisé pour les Marseillais avant que Marquinhos ne redonne définitivement l'avantage aux Parisiens à la 75e minute. Avec ce succès de but 1, le PSG se retrouve 6e à 5 points du leader Monaco. En revanche, l'OM perd son 5e match consécutif, toute compétition confondue. Et pointe à une peu reluisante 17e et place de relégable après 5 journées seulement. 2-1, c'était le score visiblement en Ligue 1 hier. Auxerre a battu Brest sur ce score. 2-1 également pour Nice face à Lille. Cela faisait un an que les Aiglons ne s'étaient plus imposés à domicile en Ligue 1. Et puis en fin d'après-midi hier, le Real Madrid s'est incliné dans le derby face à l'Atlético. Les Colchoneros se sont imposés 2-1 également avec la manière, puisque le Real n'est revenu que très tardivement dans la partie. Et désormais place à 15 jours de trêve internationale. Il y a déjà du changement dans la liste des joueurs français annoncée par Zinedine Zidane jeudi dernier. Le troisième gardien, Robin Risser, a déclaré forfait, blessé à une côte. Il est remplacé par le gardien de Côme, Jean Butez, qui va découvrir l'équipe de France. L'équipe de France qui se déplacera en Turquie le 25 septembre à 20h45, puis en Belgique le 28 septembre à 20h45 également, avant de recevoir l'Italie le 2 octobre à 20h45 et la Belgique le 5 octobre. Du cyclisme avec la très belle performance de Paul Sexas hier soir sur le contre-la-montre individuel lors des championnats du monde à Montréal. Le Français est arrivé 3e de l'exercice, dominé une nouvelle fois par le Belge Remco Evenepoel, et qui remporte son 4e titre de la discipline. En tennis, la Française Clara Burel a remporté le tournoi WTA 125 de Valence hier. Et puis en rugby, l'UBB a facilement battu le Stade Français 40-10 en clôture de la 3e journée de Top 14. Très belle journée de sport.
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4: Plus d'un million de véhicules arrivent en fin de vie chaque année en France. 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Métaux, plastiques, pièces détachées. 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
5: 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Donc le petit warning, c'est de faire attention à ce que quand on vous propose de vous rémunérer en liquide sans traçabilité et sans preuve, c'est de vous dire que malheureusement la filière ne sera pas propre et que votre véhicule va sûrement être mal déconstruit sans traçabilité.
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7: Bonsoir, le Premier ministre Sébastien Lecornu tenait ce matin une première réunion à Matignon au sujet de la hausse des prix des carburants avant un deuxième rendez-vous en milieu d'après-midi. Les pêcheurs ont bloqué en parallèle le vieux port de Cannes du fait notamment de la hausse des prix des carburants. Quelques 130 rassemblements sont annoncés ce soir en France pour demander une loi cadre intégrale contre les violences sexuelles. Les associations et collectifs appellent à manifester à 19h devant les tribunaux et les mairies. Cette 8e mobilisation s'inscrit dans la continuité de celle déjà organisée ces dernières semaines, les lundis soirs. Les dirigeants du monde entier se retrouvent à New York cette semaine à l'occasion de la nouvelle Assemblée générale des Nations Unies qui débute demain. De nombreux nombreuses rencontres bilatérales sont prévues, notamment entre Donald Trump et son homologue ukrainien Volodymyr Zelensky. La régulation de l'intelligence artificielle sera notamment au menu des discussions. Sans aucune surprise, le parti de Vladimir Poutine, Russie Unie, remporte au moins 355 sièges sur les 450 que compte la Douma, la chambre basse du Parlement russe. Selon les résultats préliminaires des élections législatives, le scrutin n'est qu'un vernis de démocratie, a déclaré la chef de la diplomatie de l'Union européenne, Kaja Kallas. Au Japon, plus de 1,6 million d'habitants de Tokyo et des régions voisines sont appelés à évacuer à l'approche du typhon Durwan. Il était vers 14h, heure française, à environ 130 km au sud de Katsuhura, près de la capitale, avec des vents atteignant 144 km à l'heure et plus de 9000 foyers privés d'électricité. C'est la fin de ce flash, une bonne fin de journée à toutes et à tous.
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8: Bonjour, bienvenue pour les actus improbables et insolites de cette semaine. Allez, c'est parti. On commence tout de suite avec le chiffre de la semaine. 1,47 million d'euros. C'est le prix de vente de la couverture originale en couleur de l'album Astérix chez les Bretons. Les enchères se sont tenues dimanche dernier à Liège, en Belgique. Cette gouache signée Albert Uderzo établit un nouveau record mondial absolu. Les experts l'avaient estimé entre 150 000 et 200 000 euros. La rareté de l'œuvre explique ce prix totalement fou. Allez, direction Tokyo. Quelle épreuve insolite va permettre à son vainqueur de remporter plus de 13 000 euros dans quelques jours? Un concours de sieste, ça existe. Une marque de matelas organise ce tournoi pour récompenser le meilleur dormeur. Les candidats s'affronteront sur une session de sieste de 90 minutes. Des capteurs mesureront la vitesse d'endormissement et la qualité du sommeil profond. Des bruits et des pièges viendront tester la résistance des participants. Interdiction formelle de prendre des somnifères ou de faire une nuit blanche la veille. Le concours veut alerter sur le manque cruel de sommeil des Japonais au quotidien. Enfin, en Allemagne, quelle sanction radicale a frappé un client après son repas dans un buffet à volonté il y a quelques jours? Eh bien, le gérant du restaurant l'a banni à vie pour avoir trop mangé. Ce triathlète allemand pratique le jeûne intermittent et ne mange que 4 heures par jour. Affamé après son entraînement, il s'est donc attablé avec sa compagne devant un buffet à 16 euros. L'homme a empilé 100 petites assiettes de sushis sur sa table en moins de 2 heures. Un client moyen en consomme généralement 4 ou 5 fois moins. Au moment de l'addition, le patron lui a simplement interdit de revenir. Voilà, excellente journée et à très vite pour les infos improbables partout dans le monde.
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9: Bonsoir à tous. Les températures sont encore largement au-dessus des normales de saison à deux jours de l'automne, avec jusqu'à 35 degrés localement aujourd'hui. Un incendie très actif s'est d'ailleurs déclaré à Perpignan, avec déjà 35 hectares parcourus et près de 200 pompiers qui sont sur place. Emmanuel Macron rencontre ce soir Donald Trump à New York à la veille de l'Assemblée générale de l'ONU. Le président français entend échanger en toute franchise avec son homologue américain, notamment sur l'Ukraine, pour maintenir le soutien à Kiev et la pression sur la Russie. Suite à la flambée des prix du carburant, après une nouvelle rencontre avec les pêcheurs, la ministre de la Mer, Catherine Chabot, affirme vouloir reconstruire un plan de sauvegarde pour le secteur.

éthanol. Ces pratiques présentent toutefois des risques mécaniques et peuvent entraîner des problèmes d'assurance. On poursuit avec un animateur périscolaire de 56 ans qui sera jugé en février prochain pour agression sexuelle sur une mineure de moins de, pour agression sexuelle sur une mineure de moins de 15 ans et détention d'images pédopornographiques en Gironde. L'affaire avait débuté après

0: Remery est blessé à un adducteur et est donc forfait pour le premier rassemblement de l'équipe de France sous Zinedine Zidane. Il est remplacé par son coéquipier Akliouche. Et voilà pour l'essentiel de l'actualité. Je vous souhaite une excellente soirée à notre écoute.
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2: C'est encore une journée ensoleillée et très chaude qui nous attend pour ce mardi 22 septembre avec quelques nuages bas tout de même attendus ce matin sur la Normandie, la Bretagne et le sud Aquitaine, mais ça va totalement se découvrir dans l'après-midi. Les

0: Montpellier et 33 à Perpignan.
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2: Bonjour à toutes et à tous, on débute avec du football et le PSG a battu l'OM hier soir au Vélodrome pour le classique qui se disputait en clôture de la 5e journée de Ligue 1. Tout s'est joué en moins de 10 minutes. En seconde période, Ferran Torres a ouvert la marque à la 66e minute de jeu. Angel Gomez a égalisé pour les Marseillais avant que Marquinhos ne redonne définitivement l'avantage aux Parisiens à la 75e minute. Avec ce succès de but à 1, le PSG se retrouve 6e à 5 points du leader Monaco. En revanche, l'OM perd son 5e match consécutif, toutes compétitions confondues. Et pointe à une peu reluisante 17e et place de relégable après 5 journées seulement. 2-1, c'était le score visiblement en Ligue 1 hier. Auxerre a battu Brest sur ce score. 2-1 également pour Nice face à Lille. Et cela faisait un an que les Aiglons ne s'étaient plus imposés à domicile en Ligue 1. Et puis en fin d'après-midi hier, le Real Madrid s'est incliné dans le derby face à l'Atlético. Les Colchoneros se sont imposés 2-1 également avec la manière puisque le Real n'est revenu que très tardivement dans la partie. Et désormais place à 15 jours de trêve internationale. Il y a déjà du changement dans la liste des joueurs français annoncés par Zinedine Zidane jeudi dernier. Le troisième gardien, Robert Isser, a déclaré forfait, blessé à une côte. Il est remplacé par le gardien de Côme, Jean Butez, qui va découvrir l'équipe de France. L'équipe de France qui se déplacera en Turquie le 25 septembre à 20h45, puis en Belgique le 28 septembre à 20h45 également, avant de recevoir l'Italie le 2 octobre à 20h45 et la Belgique le 5 octobre. Du cyclisme avec la très belle performance de Paul Sexas hier soir sur le contre-la-montre individuel lors des championnats du monde à Montréal. Le Français est arrivé troisième de l'exercice, dominé une nouvelle fois par le Belge Remco Evenepoel et qui remporte son 4e titre de la discipline. En tennis, la Française Clara Burel a remporté le tournoi WTA 125 de Valence hier. Et puis en rugby, l'UBB a facilement battu le Stade Français 40-10 en clôture de la 3e journée de Top 14. Très belle journée de sport.
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4: Beaucoup de personnes pensent être en règle dès lors qu'elles ont reçu un certificat de destruction après avoir remis leur véhicule hors d'usage à un épaviste. Émilie Repusseau, bonjour. Vous êtes secrétaire générale adjointe de la Fédération nationale de l'automobile. Ce document est-il forcément une garantie ?
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4: 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Et pour terminer, un message à tous les automobilistes.
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6: Chaka Khan naît le 23 mars 1953 à Chicago, aux États-Unis. Son vrai nom est Yvette Marie Stevens. Elle grandit dans un environnement

0: musicale et commence à chanter très jeune. Dans les années 1970, elle devient célèbre comme chanteuse principale du groupe Rufus. Le groupe rencontre un grand succès avec la chanson « Tell Me Something Good » écrite par Stevie Wonder. La voix puissante et expressive de Chaka Khan attire immédiatement l'attention. À partir de la fin des années 1970, elle lance sa carrière solo. En 1978, son titre « I'm Every Woman » devient un classique. Dans les années 1980, elle connaît un succès mondial avec « Ain't Nobody » et surtout « I Feel For You », une reprise d'une chanson de Prince. Ce titre mélange funk, pop et rap et marque une évolution dans la musique populaire. Chaka Khan est reconnue pour sa capacité à fusionner plusieurs styles, funk, soul, jazz et R&B. Sa voix, puissante et chaleureuse, est souvent comparée à celle des grandes divas américaines. Au cours de sa carrière, elle remporte 10 Grammy Awards. Elle vend des millions d'albums dans le monde et influence de nombreux artistes. En 2023, elle est intronisée au Rock'n'Roll Hall of Fame, confirmant son statut d'icône de la musique. Aujourd'hui, Chaka Khan reste une figure majeure de la musique soul et funk. Sa carrière, longue de plus de 5 décennies, témoigne d'un talent durable et d'une influence internationale.
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2: Bonsoir, le Premier ministre Sébastien Lecornu tenait ce matin une première réunion à Matignon au sujet de la hausse des prix des carburants avant un deuxième rendez-vous en milieu d'après-midi. Les pêcheurs ont bloqué en parallèle le vieux port de Cannes du fait notamment de la hausse des prix des carburants. Quelques 130 rassemblements sont annoncés ce soir en France pour demander une loi cadre intégrale contre les violences sexuelles. Les associations et collectifs appellent à manifester à 19h devant les tribunaux et les mairies. Cette huitième mobilisation s'inscrit dans la continuité de celle déjà organisée ces dernières semaines, les lundis soirs. Les dirigeants du monde entier se retrouvent à New York cette semaine à l'occasion de la nouvelle Assemblée générale des Nations Unies qui débute demain. De nombreuses rencontres bilatérales sont prévues, notamment entre Donald Trump et son homologue ukrainien Volodymyr Zelensky. La régulation de l'intelligence artificielle sera notamment au menu des discussions. Sans aucune surprise, le parti de Vladimir Poutine, Russie Unie, remporte au moins 355 sièges sur les 450 que compte la Douma, la chambre basse du Parlement russe. Selon les résultats préliminaires des élections législatives, le scrutin n'est qu'un vernis de démocratie, a déclaré la chef de la diplomatie de l'Union européenne, Kaja Kallas. Au Japon, plus de 1,6 million d'habitants de Tokyo et des régions voisines sont appelés à évacuer à l'approche du typhon Durwan. Il était vers 14h, heure française, à environ 130 km au sud de Katsuhura, près de la capitale, avec des vents atteignant 144 km à l'heure et plus de 9000 foyers privés et d'électricité. C'est la fin de ce flash, une bonne fin de journée à toutes et à tous.
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4: Bonjour, bienvenue pour les actus improbables et insolites de cette semaine. Allez, c'est parti. On commence tout de suite avec le chiffre de la semaine. 1,47 million d'euros. C'est le prix de vente de la couverture originale en couleur de l'album Astérix chez les Bretons. Les enchères se sont tenues dimanche dernier à Liège, en Belgique. Cette gouache signée Albert Uderzo établit un nouveau record mondial absolu. Les experts l'avaient estimé entre 150 000 et 200 000 euros. La rareté de l'œuvre explique ce prix totalement fou. Allez, direction Tokyo. Quelle épreuve insolite va permettre à son vainqueur de remporter plus de 13 000 euros dans quelques jours? Un concours de sieste, ça existe. Une marque de matelas organise ce tournoi pour récompenser le meilleur dormeur. Les candidats s'affronteront sur une session de sieste de 90 minutes. Des capteurs mesureront la vitesse d'endormissement et la qualité du sommeil profond. Des bruits et des pièges viendront tester la résistance des participants. Interdiction formelle de prendre des somnifères ou de faire une nuit blanche la veille. Le concours veut alerter sur le manque cruel de sommeil des Japonais au quotidien. Enfin, en Allemagne, quelle sanction radicale a frappé un client après son repas dans un buffet à volonté il y a quelques jours? Eh bien, le gérant du restaurant l'a banni à vie pour avoir trop mangé. Ce triathlète allemand pratique le jeûne intermittent et ne mange que 4 heures par jour. Affamé après son entraînement, il s'est donc attablé avec sa compagne devant un buffet à 16 euros. L'homme a empilé 100 petites assiettes de sushis sur sa table en moins de 2 heures. Un client moyen en consomme généralement 4 ou 5 fois moins. Au moment de l'addition, le patron lui a simplement interdit de revenir. Voilà, excellente journée et à très vite pour les infos improbables partout dans le monde.
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5: Bonsoir à tous. Les températures sont encore largement au-dessus des normales de saison à deux jours de l'automne avec jusqu'à 35 degrés localement aujourd'hui. Un incendie très actif s'est d'ailleurs déclaré à Perpignan avec déjà 35 hectares parcourus et près de 200 pompiers qui sont sur place. Emmanuel Macron rencontre ce soir Donald Trump à New York à la veille de l'Assemblée générale de l'ONU. Le président français entend échanger en toute franchise avec son homologue américain, notamment sur l'Ukraine, pour maintenir le soutien à Kiev et la pression sur la Russie. Suite à la flambée des prix du carburant, après une nouvelle rencontre avec les pêcheurs, la ministre de la Mer, Catherine Chabot, affirme vouloir reconstruire un plan de sauvegarde pour le secteur.

0: 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Ces pratiques présentent toutefois des risques mécaniques et peuvent entraîner des problèmes d'assurance. On poursuit avec un animateur périscolaire de 56 ans qui sera jugé en février prochain pour agression sexuelle sur une mineure de moins de 15 ans et détention d'images pédopornographiques en Gironde. L'affaire avait débuté après le témoignage d'une fillette de 4 ans. Au Japon, plus d'1,6 million de personnes ont été invitées à évacuer en raison d'un typhon qui menace Tokyo et sa région avec des pluies potentiellement records. Le phénomène a également entraîné l'annulation de 275 vols et de fortes perturbations dans les transports ferroviaires. Des chants à caractère homophobe ont été entendus à plusieurs reprises dimanche soir au Vélodrome lors du match OM-PSG. Un dossier disciplinaire a été ouvert contre Marseille. Et enfin, justement, depuis cette rencontre, le Parisien Warren Zahir Emery est blessé à un adducteur et donc forfait pour le premier rassemblement de l'équipe de France sous Zinedine Zidane. Il est remplacé par son coéquipier Akliouche. Voilà pour l'essentiel de l'actualité. Je vous souhaite une excellente soirée. À notre écoute.
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2: C'est encore une journée ensoleillée et très chaude qui nous attend pour ce mardi 22 septembre avec quelques nuages bas tout de même attendus ce matin sur la Normandie, la Bretagne et le sud Aquitaine.

0: Montpellier et 33 à Perpignan.
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2: Bonjour à toutes et à tous, on débute avec du football et le PSG a battu l'OM hier soir au Vélodrome pour le classique qui se disputait en clôture de la 5e journée de Ligue 1. Tout s'est joué en moins de 10 minutes. En seconde période, Ferran Torres a ouvert la marque à la 66e minute de jeu. Angel Gomez a égalisé pour les Marseillais avant que Marquinhos ne redonne définitivement l'avantage aux Parisiens à la 75e minute. Avec ce succès de but 1, le PSG se retrouve 6e à 5 points du leader Monaco. En revanche, l'OM perd son 5e match consécutif, toute compétition confondue, et pointe à une peu reluisante 17e et place de relégable après 5 journées seulement. 2-1, c'était le score visiblement en Ligue 1 hier. Auxerre a battu Brest sur ce score, 2-1 également pour Nice face à Lille. Cela faisait un an que les Aiglons ne s'étaient plus imposés à domicile en Ligue 1. Et puis en fin d'après-midi hier, le Real Madrid s'est incliné dans le derby face à l'Atlético. Les Colchoneros se sont imposés 2-1 également avec la manière, puisque le Real n'est revenu que très tardivement dans la partie. Et désormais place à 15 jours de trêve internationale. Il y a déjà du changement dans la liste des joueurs français annoncé par Zinedine Zidane jeudi dernier. Le troisième gardien, Robin Risser, a déclaré forfait, blessé à une côte. Il est remplacé par le gardien de Côme, Jean Butez, qui va découvrir l'équipe de France. L'équipe de France qui se déplacera en Turquie le 25 septembre à 20h45, puis en Belgique le 28 septembre à 20h45 également, avant de recevoir l'Italie le 2 octobre à 20h45 et la Belgique le 5 octobre. Du cyclisme avec la très belle performance de Paul Sexas hier soir sur le contre-la-montre individuel lors des championnats du monde à Montréal. Le Français est arrivé 3e de l'exercice, dominé une nouvelle fois par le Belge Remco Evenepoel, et qui remporte son 4e titre de la discipline. En tennis, la Française Clara Burel a remporté le tournoi WTA 125 de Valence hier. Et puis en rugby, l'UBB a facilement battu le Stade Français 40-10 en clôture de la 3e journée de Top 14. Très belle journée de sport.
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4: Plus de 300 000 véhicules hors d'usage échappent chaque année à la filière légale de recyclage en France. Derrière ce chiffre, des risques pour l'environnement et des propriétaires qui, sans le savoir, ont confié leurs véhicules à des acteurs non agréés, avec parfois de lourdes conséquences. Cécile Debon, vous êtes maire de Moisson et présidente de la communauté de communes des Portes de l'Île-de-France dans les Yvelines. Alors, qu'observez-vous sur le terrain ?
5: Ce sont des petites affichettes collées sur les poteaux, les abribus ou le mobilier urbain. Les signaux d'alerte sont assez faciles à identifier. D'abord, il n'y a souvent qu'un numéro de téléphone portable, aucune adresse physique, aucune mention d'un centre agréé. On vous promet parfois de repartir avec de l'argent liquide en échange de votre véhicule.
4: Et quels sont les risques face à ces acteurs illégaux ?
5: Il peut y avoir des conséquences judiciaires et administratives. Si le véhicule n'est pas correctement détruit et désimmatriculé, il reste juridiquement au nom de son ancien propriétaire. S'il est ensuite utilisé frauduleusement ou impliqué dans des infractions type excès de vitesse, on peut avoir jusqu'à 7 500 € d'amende. Le bon réflexe est très simple, vérifier que l'opérateur est agréé. Aujourd'hui, le portail officiel jerecyclemonvéhicule.fr permet de trouver facilement un centre agréé près de chez soi. C'est la garantie que le véhicule sera bien pris en charge dans le respect de la réglementation et sans mauvaise surprise.
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7: Bonsoir, le Premier ministre Sébastien Lecornu tenait ce matin une première réunion à Matignon au sujet de la hausse des prix des carburants avant un deuxième rendez-vous en milieu d'après-midi. Les pêcheurs ont bloqué en parallèle le vieux port de Cannes du fait notamment de la hausse des prix des carburants. Quelques 130 rassemblements sont annoncés ce soir en France pour demander une loi cadre intégrale contre les violences sexuelles. Les associations et collectifs appellent à manifester à 19h devant les tribunaux et les mairies. Cette 8e mobilisation s'inscrit dans la continuité de celle déjà organisée ces dernières semaines, les lundis soirs. Les dirigeants du monde entier se retrouvent à New York cette semaine à l'occasion de la nouvelle Assemblée générale des Nations Unies qui débute demain. De nombreux nombreuses rencontres bilatérales sont prévues, notamment entre Donald Trump et son homologue ukrainien Volodymyr Zelensky. La régulation de l'intelligence artificielle sera notamment au menu des discussions. Sans aucune surprise, le parti de Vladimir Poutine, Russie Unie, remporte au moins 355 sièges sur les 450 que compte la Douma, la chambre basse du Parlement russe. Selon les résultats préliminaires des élections législatives, le scrutin n'est qu'un vernis de démocratie, a déclaré la chef de la diplomatie de l'Union européenne, Kaja Kallas. Au Japon, plus de 1,6 million d'habitants de Tokyo et des régions voisines sont appelés à évacuer à l'approche du typhon Durwan. Il était vers 14h, heure française, à environ 130 km au sud de Katsuhura, près de la capitale, avec des vents atteignant 144 km à l'heure et plus de 9000 foyers privés et d'électricité. C'est la fin de ce flash, une bonne fin de journée à toutes et à tous.
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8: Bonjour, bienvenue pour les actus improbables et insolites de cette semaine. Allez, c'est parti. On commence tout de suite avec le chiffre de la semaine. 1,47 million d'euros. C'est le prix de vente de la couverture originale en couleur de l'album Astérix chez les Bretons. Les enchères se sont tenues dimanche dernier à Liège, en Belgique. Cette gouache signée Albert Uderzo établit un nouveau record mondial absolu. Les experts l'avaient estimé entre 150 000 et 200 000 euros. La rareté de l'œuvre explique ce prix totalement fou. Allez, direction Tokyo. Quelle épreuve insolite va permettre à son vainqueur de remporter plus de 13 000 euros dans quelques jours? Un concours de sieste, ça existe. Une marque de matelas organise ce tournoi pour récompenser le meilleur dormeur. Les candidats s'affronteront sur une session de sieste de 90 minutes. Des capteurs mesureront la vitesse d'endormissement et la qualité du sommeil profond. Des bruits et des pièges viendront tester la résistance des participants. Interdiction formelle de prendre des somnifères ou de faire une nuit blanche la veille. Le concours veut alerter sur le manque cruel de sommeil des Japonais au quotidien. Enfin, en Allemagne, quelle sanction radicale a frappé un client après son repas dans un buffet à volonté il y a quelques jours? Eh bien, le gérant du restaurant l'a banni à vie pour avoir trop mangé. Ce triathlète allemand pratique le jeûne intermittent et ne mange que 4 heures par jour. Affamé après son entraînement, il s'est donc attablé avec sa compagne devant un buffet à 16 euros. L'homme a empilé 100 petites assiettes de sushis sur sa table en moins de 2 heures. Un client moyen en consomme généralement 4 ou 5 fois moins. Au moment de l'addition, le patron lui a simplement interdit de revenir. Voilà, excellente journée et à très vite pour
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8: probables partout dans le monde.
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9: Bonsoir à tous. Les températures sont encore largement au-dessus des normales de saison à deux jours de l'automne, avec jusqu'à 35 degrés localement aujourd'hui. Un incendie très actif s'est d'ailleurs déclaré à Perpignan, avec déjà 35 hectares parcourus et près de 200 pompiers qui sont sur place. Emmanuel Macron rencontre ce soir Donald Trump à New York à la veille de l'Assemblée générale de l'ONU. Le président français entend échanger en toute franchise avec son homologue américain, notamment sur l'Ukraine, pour maintenir le soutien à Kiev et la pression sur la Russie. Suite à la flambée des prix du carburant, après une nouvelle rencontre avec les pêcheurs, la ministre de la Mer, Catherine Chabot, affirme vouloir reconstruire un plan de sauvegarde pour le secteur. Elle

0: encore mélanger essence et éthanol. Ces pratiques présentent toutefois des risques mécaniques et peuvent entraîner des problèmes d'assurance. On poursuit avec un animateur périscolaire de 56 ans qui sera jugé en février prochain pour agression sexuelle sur une mineure de moins de 15 ans et détention d'images pédopornographiques en Gironde. L'affaire avait débuté après le témoignage d'une fillette de 4 ans. Au Japon, plus d'1,6 million de personnes ont été invitées à évacuer en raison d'un typhon qui menace Tokyo et sa région avec des pluies potentiellement records. Le phénomène a également entraîné l'annulation de 275 vols et de fortes perturbations dans les transports ferroviaires. Des chants à caractère homophobe ont été entendus à plusieurs reprises dimanche soir au Vélodrome lors du match OM-PSG. Un dossier disciplinaire a été ouvert contre Marseille. Et enfin, justement, depuis cette rencontre, le Parisien Warren Zahir Emery est blessé à un adducteur et est donc forfait pour le premier rassemblement de l'équipe de France sous Zinedine Zidane. Il est remplacé par son coéquipier Akliouche. Voilà pour l'essentiel de l'actualité. Je vous souhaite une excellente soirée à notre écoute.
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2: Très bon début de semaine avec nous. Nous sommes le lundi 21 septembre. Voici donc votre éphéméride. Bonne fête aux Mathieu aujourd'hui. Ne les oubliez pas. Ils sont à l'honneur et bon anniversaire à vous, les natifs du 21 septembre. Vous êtes le même jour que Stéphane Rothenberg, l'animateur qui fête ses 59 ans. L'acteur François Cluzet, 71 ans. Et le mythique réalisateur Stephen King, 79 ans pour lui aujourd'hui. Enfin, dans l'éphéméride de cette journée, un triste anniversaire, le 21 septembre 2001, il y a donc 25 ans, a explosé l'usine AZF de Toulouse, qui provoquait 31 morts, 2500 blessés et de lourds dégâts matériels. Voilà, excellente journée avec nous, bon début de semaine, en ce lundi 21 septembre.
3: C'est encore une journée ensoleillée et très chaude qui nous attend pour ce mardi 22 septembre avec quelques nuages bas tout de même attendus ce matin sur la Normandie, la Bretagne et le sud Aquitaine, mais ça va totalement.

0: Montpellier et 33 à Perpignan.
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2: Bonjour à toutes et à tous, on débute avec du football et le PSG a battu l'OM hier soir au Vélodrome pour le classique qui se disputait en clôture de la 5e journée de Ligue 1. Tout s'est joué en moins de 10 minutes. En seconde période, Ferran Torres a ouvert la marque à la 66e minute de jeu. Angel Gomez a égalisé pour les Marseillais avant que Marquinhos ne redonne définitivement l'avantage aux Parisiens à la 75e minute. Avec ce succès de but 1, le PSG se retrouve 6e à 5 points du leader Monaco. En revanche, l'OM perd son 5e match consécutif, toute compétition confondue, et pointe à une peu reluisante 17e et place de relégable après 5 journées seulement. 2-1, c'était le score visiblement en Ligue 1 hier. Auxerre a battu Brest sur ce score, 2-1 également pour Nice face à Lille. Cela faisait un an que les Aiglons ne s'étaient plus imposés à domicile en Ligue 1. Et puis en fin d'après-midi hier, le Real Madrid s'est incliné dans le derby face à l'Atlético. Les Colchoneros se sont imposés 2-1 également avec la manière, puisque le Real n'est revenu que très tardivement dans la partie. Et désormais place à 15 jours de trêve internationale. Il y a déjà du changement dans la liste des joueurs français annoncé par Zinedine Zidane jeudi dernier. Le troisième gardien, Robin Risser, a déclaré forfait, blessé à une côte. Il est remplacé par le gardien de Côme, Jean Butez, qui va découvrir l'équipe de France. L'équipe de France qui se déplacera en Turquie le 25 septembre à 20h45, puis en Belgique le 28 septembre à 20h45 également, avant de recevoir l'Italie le 2 octobre à 20h45 et la Belgique le 5 octobre. Du cyclisme avec la très belle performance de Paul Sexas hier soir sur le contre-la-montre individuel lors des championnats du monde à Montréal. Le Français est arrivé 3e de l'exercice, dominé une nouvelle fois par le Belge Remco Evenepoel, et qui remporte son 4e titre de la discipline. En tennis, la France Clara Burel a remporté le tournoi WTA 125 de Valence hier. Et puis en rugby, l'UBB a facilement battu le Stade français 40 à 10 en clôture de la 3e journée de Top 14. Très belle journée de sport.
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5: Véhicule qui ne roule plus, ça paraît compliqué de s'en débarrasser. En réalité, la filière légale est simple et gratuite avec jerecyclemonvéhicule.fr. Thomas Rebert, vous êtes administrateur de ce portail officiel. Que fait-on quand on a un véhicule hors d'usage ?
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9: Bonsoir, le Premier ministre Sébastien Lecornu tenait ce matin une première réunion à Matignon au sujet de la hausse des prix des carburants avant un deuxième rendez-vous en milieu d'après-midi. Les pêcheurs ont bloqué en parallèle le vieux port de Cannes du fait notamment de la hausse des prix des carburants. Quelques 130 rassemblements sont annoncés ce soir en France pour demander une loi cadre intégrale contre les violences sexuelles. Les associations et collectifs appellent à manifester à 19h devant les tribunaux et les mairies. Cette 8e mobilisation s'inscrit dans la continuité de celle déjà organisée ces dernières dernières semaines, les lundis soirs. Les dirigeants du monde entier se retrouvent à New York cette semaine à l'occasion de la nouvelle Assemblée générale des Nations Unies qui débute demain. De nombreuses rencontres bilatérales sont prévues, notamment entre Donald Trump et son homologue ukrainien Volodymyr Zelensky. La régulation de l'intelligence artificielle sera notamment au menu des discussions. Sans aucune surprise, le parti de Vladimir Poutine, Russie Unie, remporte au moins 355 sièges sur les 450 que compte la Douma, la chambre basse du Parlement russe. Selon les résultats préliminaires des élections législatives, le scrutin n'est qu'un vernis de démocratie, a déclaré la chef de la diplomatie de l'Union européenne, Kaja Kallas. Au Japon, plus de 1,6 million d'habitants de Tokyo et des régions voisines sont appelés à évacuer à l'approche du typhon Durwan. Il était vers 14h, heure française, à environ 130 km au sud de Katsuhura, près de la capitale, avec des vents atteignant 144 km à l'heure et plus de 9000 foyers privés et d'électricité. C'est la fin de ce flash, une bonne fin de journée à toutes et à tous.
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10: Voici votre sélection télé pour ce lundi soir, en ce 21 septembre. On commence avec La Cible, la suite de votre série avec Thomas Sisley ce soir sur TF1. La Mère et l'Assassin sur France 2, votre série avec deux épisodes. Et pour quelques dollars de plus, Mythique Western ce soir sur France 3. Vous pourrez voir votre série Apollo Has Fallen sur Canal+. Le Monde de Jamy, c'est sur France 5. Manger de la viande, un crime pour la planète, la question est posée. Et puis L'Amour est dans le prix, continue sur M6. Bon lundi, bonne soirée télé.
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11: Bonsoir à tous. Les températures sont encore largement au-dessus des normales de saison à deux jours de l'automne, avec jusqu'à 35 degrés localement aujourd'hui. Un incendie très actif s'est d'ailleurs déclaré à Perpignan, avec déjà 35 hectares parcourus et près de 200 pompiers qui sont sur place. Emmanuel Macron rencontre ce soir Donald Trump à New York à la veille de l'Assemblée générale de l'ONU. Le président français entend échanger en toute franchise avec son homologue américain, notamment sur l'Ukraine, pour maintenir le soutien à Kiev et la pression sur la Russie. Suite à la flambée des prix du carburant, après une nouvelle rencontre avec les pêcheurs, la ministre de la Mer, Catherine Chabot, affirme vouloir reconstruire un plan de sauvegarde pour le secteur. Elle confirme

0: toutefois des risques mécaniques et peuvent entraîner des problèmes d'assurance. On poursuit avec un animateur périscolaire de 56 ans qui sera jugé en février prochain pour agression sexuelle sur une mineure de moins de 15 ans et détention d'images pédopornographiques en Gironde. L'affaire avait débuté après le témoignage d'une fillette de 4 ans. Au Japon, plus d'1,6 million de personnes ont été invitées à évacuer en raison d'un typhon qui menace Tokyo et sa région avec des pluies potentiellement records. Le phénomène a également entraîné l'annulation de 275 vols et de fortes perturbations dans les transports ferroviaires. Des chants à caractère homophobe ont été entendus à plusieurs reprises dimanche soir au Vélodrome lors du match OM-PSG. Un dossier disciplinaire a été ouvert contre Marseille. Et enfin, justement, depuis cette rencontre, le Parisien Warren Zahir Emery est blessé à un adducteur et est donc forfait pour le premier rassemblement de l'équipe de France sous Zinedine Zidane. Il est remplacé par son coéquipier Akliouche. Voilà pour l'essentiel de l'actualité. Je vous souhaite une excellente soirée. À notre écoute.
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2: Et bon début de semaine avec nous. Nous sommes le lundi 21 septembre. Voici donc votre éphéméride. Bonne fête aux Mathieu aujourd'hui. Ne les oubliez pas. Ils sont à l'honneur. Et bon anniversaire à vous, les natifs du 21 septembre. Vous êtes le même jour que Stéphane Rothenberg, l'animateur qui fête ses 59 ans. L'acteur François Cluzet, 71 ans. Et le mythique réalisateur Stephen King, 79 ans pour lui aujourd'hui. Enfin, dans l'éphéméride de cette journée, un triste anniversaire le 21 septembre 2001. Il y a donc 25 ans, a explosé l'usine AZF de Toulouse qui provoquait 31 morts, 2500 blessés. Et de lourds dégâts matériels. Voilà, excellente journée avec nous. Bon début de semaine en ce lundi 21 septembre.
3: C'est encore une journée ensoleillée et très chaude qui nous attend pour ce mardi 22 septembre avec quelques nuages bas tout de même attendus ce matin sur la Normandie, la Bretagne et le sud Aquitaine. Mais

0: Montpellier et 33 à Perpignan.
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2: Bonjour à toutes et à tous, on débute avec du football et le PSG a battu l'OM hier soir au Vélodrome pour le classique qui se disputait en clôture de la 5e journée de Ligue 1. Tout s'est joué en moins de 10 minutes. En seconde période, Ferran Torres a ouvert la marque à la 66e minute de jeu. Angel Gomez a égalisé pour les Marseillais avant que Marquinhos ne redonne définitivement l'avantage aux Parisiens à la 75e minute. Avec ce succès de 2-1, le PSG se retrouve 6e à 5 points du leader Monaco. En revanche, l'OM perd son 5e match consécutif, toute compétition confondue, et pointe à une peu reluisante 17e et place de relégable après 5 journées seulement. 2-1, c'était le score visiblement en Ligue 1 hier. Auxerre a battu Brest sur ce score, 2-1 également pour Nice face à Lille. Cela faisait un an que les Aiglons ne s'étaient plus imposés à domicile en Ligue 1. Et puis en fin d'après-midi hier, le Real Madrid s'est incliné dans le derby face à l'Atlético. Les Colchoneros se sont imposés 2-1 également avec la manière, puisque le Real n'est revenu que très tardivement dans la partie. Et désormais place à 15 jours de trêve internationale. Il y a déjà du changement dans la liste des joueurs français annoncés par Zinedine Zidane jeudi dernier. Le troisième gardien, Robin Risser, a déclaré forfait, blessé à une côte. Il est remplacé par le gardien de Côme, Jean Butez, qui va découvrir l'équipe de France. L'équipe de France qui se déplacera en Turquie le 25 septembre à 20h45, puis en Belgique le 28 septembre à 20h45 également, avant de recevoir l'Italie le 2 octobre à 20h45 et la Belgique le 5 octobre. Du cyclisme avec la très belle performance de Paul Sexas hier soir sur le contre-la-montre individuel lors des championnats du monde à Montréal. Le Français est arrivé troisième de l'exercice, dominé une nouvelle fois par le Belge Remco Evenepoel et qui remporte son 4e titre de la discipline. En tennis, la Française Clara Burel a remporté le tournoi WTA 125 de Valence hier. Et puis en rugby, l'UBB a facilement battu le Stade Français 40-10 en clôture de la 3e journée de Top 14. Très belle journée de sport.
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4: Un véhicule abandonné, c'est une pollution visuelle et surtout un risque pour l'environnement. Huile, batterie et fluides toxiques menacent nos sols. Bonjour Vanessa Montagne, vous êtes administratrice du portail officiel jerecyclemonvéhicule.fr. Qu'est-ce qui rend un véhicule hors d'usage si dangereux pour l'environnement ?
5: Il faut savoir qu'un véhicule hors d'usage contient de nombreuses substances nocives comme les huiles moteurs, les liquides de frein, les batteries au plomb. Et donc un véhicule, s'il est abandonné dans la nature, va laisser ses fluides s'infiltrer directement dans les sols et les nappes phréatiques. Et dans les territoires outre-mer, les abandons de véhicules sont un fléau reconnu. Les conséquences sanitaires sont encore plus directes puisque les eaux stagnent dans les épaves, ce qui va favoriser la prolifération des moustiques et les risques de dengue et de chikungunya. Il est donc indispensable de confier son véhicule à un centre agréé.
4: Alors justement, que devient ce véhicule lorsqu'il est confié à un centre agréé ?
5: 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Les pièces réutilisables vont être démontées, contrôlées et tracées. Et les matériaux comme les métaux, les plastiques vont être orientés sur des filières de recyclage adaptées. On va avoir donc un taux global de valorisation qui va dépasser les 95%. Et donc ce qui semblait être un déchet encombrant devient en réalité une ressource. A contrario, un acteur non agréé n'offre aucune garantie de dépollution et les déchets sont parfois abandonnés ou même brûlés sauvagement.
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7: Bonsoir, le Premier ministre Sébastien Lecornu tenait ce matin une première réunion à Matignon au sujet de la hausse des prix des carburants avant un deuxième rendez-vous en milieu d'après-midi. Les pêcheurs ont bloqué en parallèle le vieux port de Cannes du fait notamment de la hausse des prix des carburants. Quelques 130 rassemblements sont annoncés ce soir en France pour demander une loi cadre intégrale contre les violences sexuelles. Les associations et collectifs appellent à manifester à 19h devant les tribunaux et les mairies. Cette 8e mobilisation s'inscrit dans la continuité de celle déjà organisée ces dernières dernières semaines, les lundis soirs. Les dirigeants du monde entier se retrouvent à New York cette semaine à l'occasion de la nouvelle Assemblée générale des Nations Unies qui débute demain. De nombreuses rencontres bilatérales sont prévues, notamment entre Donald Trump et son homologue ukrainien Volodymyr Zelensky. La régulation de l'intelligence artificielle sera notamment au menu des discussions. Sans aucune surprise, le parti de Vladimir Poutine, Russie Unie, remporte au moins 355 sièges sur les 450 que compte la Douma, la chambre basse du Parlement russe. Selon les résultats préliminaires des élections législatives, le scrutin n'est qu'un vernis de démocratie, a déclaré la chef de la diplomatie de l'Union européenne, Kaja Kallas. Au Japon, plus de 1,6 million d'habitants de Tokyo et des régions voisines sont appelés à évacuer à l'approche du typhon Durwan. Il était vers 14h, heure française, à environ 130 km au sud de Katsuhura, près de la capitale, avec des vents atteignant 144 km à l'heure et plus de 9

0: Voici votre sélection télé pour ce lundi soir, ce 21 septembre. On commence avec La Cible, la suite de votre série avec Thomas Sisley ce soir sur TF1. La Mère et l'Assassin sur France 2, votre série avec deux épisodes. Et pour quelques dollars de plus, Mythic Western ce soir sur France 3. Vous pourrez voir votre série Apollo Has Fallen sur Canal+. Le Monde de Jamy, c'est sur France 5. Manger de la viande, un crime pour la planète, la question est posée. Et puis L'Amour est dans le prix, continue sur M6. Bon lundi, bonne soirée télé.
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2: Bonsoir à tous. Les températures sont encore largement au-dessus des normales de saison à deux jours de l'automne, avec jusqu'à 35 degrés localement aujourd'hui. Un incendie très actif s'est d'ailleurs déclaré à Perpignan, avec déjà 35 hectares parcourus et près de 200 pompiers qui sont sur place. Emmanuel Macron rencontre ce soir Donald Trump à New York à la veille de l'Assemblée générale de l'ONU. Le président français entend échanger en toute franchise avec son homologue américain, notamment sur l'Ukraine, pour maintenir le soutien à Kiev et la pression sur la Russie. Suite à la flambée des prix du carburant, après une nouvelle rencontre avec les pêcheurs, la ministre de la Mer, Catherine Chabot, affirme vouloir reconstruire un plan de sauvegarde pour le secteur. Elle

0: essence et éthanol. Ces pratiques présentent toutefois des risques mécaniques et peuvent entraîner des problèmes d'assurance. On poursuit avec un animateur périscolaire de 56 ans qui sera jugé en février prochain pour agression sexuelle sur une mineure de moins de 15 ans et détention d'images pédopornographiques en Gironde. L'affaire avait débuté après le témoignage d'une fillette de 4 ans. Au Japon, plus d'1,6 million de personnes ont été invitées à évacuer en raison d'un typhon qui menace Tokyo et sa région avec des pluies potentiellement records. Le phénomène a également entraîné l'annulation de 275 vols et de fortes perturbations dans les transports ferroviaires. Des chants à caractère homophobe ont été entendus à plusieurs reprises dimanche soir au Vélodrome lors du match OM-PSG. Un dossier disciplinaire a été ouvert contre Marseille. Et enfin, justement, depuis cette rencontre, le Parisien Warren Zahir Emery est blessé un adducteur et est donc forfait pour le premier rassemblement de l'équipe de France sous Zinedine Zidane. Il est remplacé par son coéquipier Akliouche. Et voilà pour l'essentiel de l'actualité. Je vous souhaite une excellente soirée. À notre écoute.
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2: Très bon début de semaine avec nous. Nous sommes le lundi 21 septembre. Voici donc votre éphéméride. Bonne fête aux Mathieu aujourd'hui. Ne les oubliez pas. Ils sont à l'honneur et bon anniversaire à vous, les natifs du 21 septembre. Vous êtes le même jour que Stéphane Rothenberg, l'animateur qui fête ses 59 ans. L'acteur François Cluzet, 71 ans. Et le mythique réalisateur Stephen King, 79 ans pour lui aujourd'hui. Enfin, dans l'éphéméride de cette journée, un triste anniversaire, le 21 septembre 2001, il y a donc 25 ans, a explosé l'usine AZF de Toulouse qui provoquait 31 morts, 2500 blessés et de lourds dégâts matériels. Voilà, excellente journée avec nous. Bon début de semaine en ce lundi 21 septembre.
3: C'est encore une journée ensoleillée et très chaude qui nous attend pour ce mardi 22 septembre avec quelques nuages bas tout de même attendus ce matin sur la Normandie, la Bretagne et le sud Aquitaine.

0: Montpellier et 33 à Perpignan.
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2: Bonjour à toutes et à tous, on débute avec du football et le PSG a battu l'OM hier soir au Vélodrome pour le classique qui se disputait en clôture de la 5e journée de Ligue 1. Tout s'est joué en moins de 10 minutes. En seconde période, Ferran Torres a ouvert la marque à la 66e minute de jeu. Angel Gomez a égalisé pour les Marseillais avant que Marquinhos ne redonne définitivement l'avantage aux Parisiens à la 75e minute. Avec ce succès de but 1, le PSG se retrouve 6e à 5 points du leader Monaco. En revanche, l'OM perd son 5e match consécutif, toute compétition confondue. Et pointe à une peu reluisante 17e et place de relégable après 5 journées seulement. 2-1, c'était le score visiblement en Ligue 1 hier. Auxerre a battu Brest sur ce score. 2-1 également pour Nice face à Lille. Cela faisait un an que les Aiglons ne s'étaient plus imposés à domicile en Ligue 1. Et puis en fin d'après-midi hier, le Real Madrid s'est incliné dans le derby face à l'Atlético. Les Colchoneros se sont imposés 2-1 également avec la manière puisque le Real n'est revenu que très tardivement dans la partie. Et désormais place à 15 jours de trêve internationale. Il y a déjà du changement dans la liste des joueurs français annoncés par Zinedine Zidane jeudi dernier. Le troisième gardien, Robin Risser, a déclaré forfait, blessé à une côte. Il est remplacé par le gardien de Côme, Jean Butez, qui va découvrir l'équipe de France. L'équipe de France qui se déplacera en Turquie le 25 septembre à 20h45, puis en Belgique le 28 septembre à 20h45 également, avant de recevoir l'Italie le 2 octobre à 20h45 et la Belgique le 5 octobre. Du cyclisme avec la très belle performance de Paul Sexas hier soir sur le contre-la-montre individuel lors des championnats du monde à Montréal. Le Français est arrivé troisième de l'exercice, dominé une nouvelle fois par le Belge Remco Evenepoel et qui remporte son 4e titre de la discipline. En tennis, la Française Clara Burel a remporté le tournoi WTA 125 de Valence hier. Et puis en rugby, l'UBB a facilement battu le Stade Français 40-10 en clôture de la 3e journée de Top 14. Très belle journée de sport.
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5: Plus d'un million de véhicules arrivent en fin de vie chaque année en France. 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Métaux, plastiques, pièces détachées. 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
8: Bonsoir, le Premier ministre Sébastien Lecornu tenait ce matin une première réunion à Matignon au sujet de la hausse des prix des carburants avant un deuxième rendez-vous en milieu d'après-midi. Les pêcheurs ont bloqué en parallèle le vieux port de Cannes du fait notamment de la hausse des prix des carburants. Quelques 130 rassemblements sont annoncés ce soir en France pour demander une loi cadre intégrale contre les violences sexuelles. Les associations et collectifs appellent à manifester à 19h devant les tribunaux et les mairies. Cette 8e mobilisation s'inscrit dans la continuité de celle déjà organisée ces dernières cette semaine, les lundis soirs. Les dirigeants du monde entier se retrouvent à New York cette semaine à l'occasion de la nouvelle Assemblée générale des Nations Unies qui débute demain. De nombreuses rencontres bilatérales sont prévues, notamment entre Donald Trump et son homologue ukrainien Volodymyr Zelensky. La régulation de l'intelligence artificielle sera notamment au menu des discussions. Sans aucune surprise, le parti de Vladimir Poutine, Russie Unie, remporte au moins 355 sièges sur les 450 que compte la Douma, la chambre basse du Parlement russe. Selon les résultats préliminaires des élections législatives, le scrutin n'est qu'un vernis de démocratie, a déclaré la chef de la diplomatie de l'Union européenne, Kaja Kallas. Au Japon, plus de 1,6 million d'habitants de Tokyo et des régions voisines sont appelés à évacuer à l'approche du typhon Durwan. Il était vers 14h, heure française, à environ 130 km au sud de Katsuhura, près de la capitale, avec des vents atteignant 144 km à l'heure et plus de 9000 foyers privés d'électricité. C'est la fin de ce flash, une bonne fin de journée à toutes et à tous.
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9: Voici votre sélection télé pour ce lundi soir, ce 21 septembre. On commence avec La Cible, la suite de votre série avec Thomas Sisley ce soir sur TF1. La Mère et l'Assassin sur France 2, votre série avec deux épisodes. Et pour quelques dollars de plus, Mythic Western ce soir sur France 3. Vous pourrez voir votre série Apollo à Swollen sur Canal+. Le Monde de Jamy, c'est sur France 5. Manger de la viande, un crime pour la planète, la question est posée. Et puis L'Amour est dans le prix, continue sur M6. Bon lundi, bonne soirée télé.
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10: Bonsoir à tous. Les températures sont encore largement au-dessus des normales de saison à deux jours de l'automne, avec jusqu'à 35 degrés localement aujourd'hui. Un incendie très actif s'est d'ailleurs déclaré à Perpignan, avec déjà 35 hectares parcourus et près de 200 pompiers qui sont sur place. Emmanuel Macron rencontre ce soir Donald Trump à New York à la veille de l'Assemblée générale de l'ONU. Le président français entend échanger en toute franchise avec son homologue américain, notamment sur l'Ukraine, pour maintenir le soutien à Kiev et la pression sur la Russie. Suite à la flambée des prix du carburant, après une nouvelle rencontre avec les pêcheurs, la ministre de la Mer, Catherine Chabot, affirme vouloir reconstruire un plan de sauvegarde pour le secteur. Elle confirme

0: et éthanol. Ces pratiques présentent toutefois des risques mécaniques et peuvent entraîner des problèmes d'assurance. On poursuit avec un animateur périscolaire de 56 ans qui sera jugé en février prochain pour agression sexuelle sur une mineure de moins de 15 ans et détention d'images pédopornographiques en Gironde. L'affaire avait débuté après le témoignage d'une fillette de 4 ans. Au Japon, plus d'1,6 million de personnes ont été invitées à évacuer en raison d'un typhon qui menace Tokyo et sa région avec des pluies potentiellement records. Le phénomène a également entraîné l'annulation de 275 vols et de fortes perturbations dans les transports ferroviaires. Des chants à caractère homophobe ont été entendus à plusieurs reprises dimanche soir au Vélodrome lors du match OMP.
1: 20h.
0: Le disciplinaire a été ouvert contre Marseille. Et enfin, justement, depuis cette rencontre, le Parisien Warren Zahir Emery est blessé un adducteur et est donc forfait pour le premier rassemblement de l'équipe de France sous Zinedine Zidane. Il est remplacé par son coéquipier Akliouche. Et voilà pour l'essentiel de l'actualité. Je vous souhaite une excellente soirée à notre écoute.
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3: Et bon début de semaine avec nous. Nous sommes le lundi 21 septembre. Voici donc votre éphéméride. Bonne fête aux Mathieu aujourd'hui. Ne les oubliez pas. Ils sont à l'honneur et bon anniversaire à vous, les natifs du 21 septembre. Vous êtes le même jour que Stéphane Rothenberg, l'animateur qui fête ses 59 ans. L'acteur François Cluzet, 71 ans. Et le mythique réalisateur Stephen King, 79 ans pour lui aujourd'hui. Enfin, dans l'éphéméride de cette journée, un triste anniversaire le 21 septembre 2001, il y a donc 25 ans, a explosé l'usine AZF de Toulouse qui provoquait 31 morts, 2500 blessés et de lourds dégâts matériels. Voilà, excellente journée avec nous. Bon début de semaine en ce lundi 21 septembre.
4: C'est encore une journée ensoleillée et très chaude qui nous attend pour ce mardi 22 septembre avec quelques nuages bas tout de même attendus ce matin sur la Normandie, la Bretagne et le sud Aquitaine, mais ça va totalement.

0: Montpellier et 33 à Perpignan.
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2: Bonjour à toutes et à tous, on débute avec du football et le PSG a battu l'OM hier soir au Vélodrome pour le classique qui se disputait en clôture de la 5e journée de Ligue 1. Tout s'est joué en moins de 10 minutes. En seconde période, Ferran Torres a ouvert la marque à la 66e minute de jeu. Angel Gomez a égalisé pour les Marseillais avant que Marquinhos ne redonne définitivement l'avantage aux Parisiens à la 75e minute. Avec ce succès de 2-1, le PSG se retrouve 6e à 5 points du leader Monaco. En revanche, l'OM perd son 5e match consécutif, toute compétition confondue, et pointe à une peu reluisante 17e et place de relégable après 5 journées seulement. 2-1, c'était le score visiblement en Ligue 1 hier. Auxerre a battu Brest sur ce score, 2-1 également pour Nice face à Lille. Cela faisait un an que les Aiglons ne s'étaient plus imposés à domicile en Ligue 1. Et puis en fin d'après-midi hier, le Real Madrid s'est incliné dans le derby face à l'Atlético. Les Colchoneros se sont imposés 2-1 également avec la manière, puisque le Real n'est revenu que très tardivement dans la partie. Et désormais place à 15 jours de trêve internationale. Il y a déjà du changement dans la liste des joueurs français annoncés par Zinedine Zidane jeudi dernier. Le troisième gardien, Robin Risser, a déclaré forfait, blessé à une côte. Il est remplacé par le gardien de Côme, Jean Butez, qui va découvrir l'équipe de France. L'équipe de France qui se déplacera en Turquie le 25 septembre à 20h45, puis en Belgique le 28 septembre à 20h45 également, avant de recevoir l'Italie le 2 octobre à 20h45 et la Belgique le 5 octobre. Du cyclisme avec la très belle performance de Paul Sexas hier soir sur le contre-la-montre individuel lors des championnats du monde à Montréal. Le Français est arrivé troisième de l'exercice, dominé une nouvelle fois par le Belge Remco Evenepoel, et qui remporte son 4e titre de la discipline. En tennis, la Française Clara Burel a remporté le tournoi WTA 125 de Valence hier. Et puis en rugby, l'UBB a facilement battu le Stade Français 40-10 en clôture de la 3e journée de Top 14. Très belle journée de sport.
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4: Beaucoup de personnes pensent être en règle dès lors qu'ils ont reçu un certificat de destruction après avoir remis leur véhicule hors d'usage à un épaviste. Émilie Repusseau, bonjour. 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
5: 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considérables, et cela peut perdurer très longtemps dans le temps, vous obligeant à engager des procédures judiciaires en nombre.
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7: Bonsoir, le Premier ministre Sébastien Cornu tenait ce matin une première réunion à Matignon au sujet de la hausse des prix des carburants avant un deuxième rendez-vous en milieu d'après-midi. Les pêcheurs ont bloqué en parallèle le vieux port de Cannes du fait notamment de la hausse des prix des carburants. Quelques 130 rassemblements sont annoncés ce soir en France pour demander une loi cadre intégrale contre les violences sexuelles. Les associations et collectifs appellent à manifester à 19h devant les tribunaux et les mairies. Cette 8e mobilisation s'inscrit dans la continuité de celle déjà organisée ces dernières semaines, les lundis soirs. Les dirigeants du monde entier se retrouvent à New York cette semaine à l'occasion de la nouvelle Assemblée générale des Nations Unies qui débute demain. De nombreuses nombreuses rencontres bilatérales sont prévues, notamment entre Donald Trump et son homologue ukrainien Volodymyr Zelensky. La régulation de l'intelligence artificielle sera notamment au menu des discussions. Sans aucune surprise, le parti de Vladimir Poutine, Russie Unie, remporte au moins 355 sièges sur les 450 que compte la Douma, la chambre basse du Parlement russe. Selon les résultats préliminaires des élections législatives, le scrutin n'est qu'un vernis de démocratie, a déclaré la chef de la diplomatie de l'Union européenne, Kaja Kallas. Au Japon, plus de 1,6 million d'habitants de Tokyo et des régions voisines sont appelés à évacuer à l'approche du typhon Durwan. Il était vers 14h, heure française, à environ 130 km au sud de Katsuhura, près de la capitale, avec des vents atteignant 144 km à l'heure et plus de 9000 fois.

0: Voici votre sélection télé pour ce lundi soir, ce 21 septembre. On commence avec La Cible, la suite de votre série avec Thomas Sisley ce soir sur TF1. La Mère et l'Assassin sur France 2, votre série avec deux épisodes. Et pour quelques dollars de plus, Mythic Western ce soir sur France 3. Vous pourrez voir votre série Apollo Has Fallen sur Canal+. Le Monde de Jamie, c'est sur France 5. Manger de la viande, un crime pour la planète, la question est posée. Et puis L'Amour est dans le prix continue sur M6. Bon lundi, bonne soirée télé.
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2: Bonsoir à tous. Les températures sont encore largement au-dessus des normales de saison à deux jours de l'automne avec jusqu'à 35 degrés localement aujourd'hui. Un incendie très actif s'est d'ailleurs déclaré à Perpignan avec déjà 35 hectares parcourus et près de 200 pompiers qui sont sur place. Emmanuel Macron rencontre ce soir Donald Trump à New York à la veille de l'Assemblée générale de l'ONU. Le président français entend échanger en toute franchise avec son homologue américain, notamment sur l'Ukraine, pour maintenir le soutien à Kiev et la pression sur la Russie. Suite à la flambée des prix du carburant, après une nouvelle rencontre avec les pêcheurs, la ministre de la Mer, Catherine Chabot, affirme vouloir reconstruire un plan de sauvegarde pour le secteur. Elle confirme

0: parfois des risques mécaniques et peuvent entraîner des problèmes d'assurance. On poursuit avec un animateur périscolaire de 56 ans qui sera jugé en février prochain pour agression sexuelle sur une mineure de moins de 15 ans et détention d'images pédopornographiques en Gironde. L'affaire avait débuté après le témoignage d'une fillette de 4 ans. Au Japon, plus d'1,6 million de personnes ont été invitées à évacuer en raison d'un typhon qui menace Tokyo et sa région avec des pluies potentiellement records. Le phénomène a également entraîné l'annulation de 275 vols et de fortes perturbations dans les transports ferroviaires. Des chants à caractère homophobe ont été entendus à plusieurs reprises dimanche soir au Vélodrome lors du match OM-PSG. Un dossier disciplinaire a été ouvert contre Marseille. Et enfin, justement, depuis cette rencontre, le Parisien Warren Zahir Emery est blessé à un adducteur et est donc forfait pour le premier rassemblement de l'équipe de France sous Zinedine Zidane. Il est remplacé par son coéquipier Akliouche. Voilà pour l'essentiel de l'actualité. Je vous souhaite une excellente soirée. À notre écoute.
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2: Très bon début de semaine avec nous. Nous sommes le lundi 21 septembre. Voici donc votre éphéméride. Bonne fête aux Mathieu aujourd'hui. Ne les oubliez pas. Ils sont à l'honneur et bon anniversaire à vous, les natifs du 21 septembre. Vous êtes le même jour que Stéphane Rothenberg, l'animateur qui fête ses 59 ans. L'acteur François Cluzet, 71 ans. Et le mythique réalisateur Stephen King, 79 ans pour lui aujourd'hui. Enfin, dans l'éphéméride de cette journée, un triste anniversaire, le 21 septembre 2001, il y a donc 25 ans, a explosé l'usine AZF de Toulouse, qui provoquait 31 morts, 2500 blessés et de lourds dégâts matériels. Voilà, excellente journée avec nous, bon début de semaine, on se lundi 21 septembre.
3: C'est encore une journée ensoleillée et très chaude qui nous attend pour ce mardi 22 septembre avec quelques nuages bas tout de même attendus ce matin sur la Normandie, la Bretagne et le sud Aquitaine, mais ça va totalement se découvrir dans l'après-midi. Les températures, je le disais, sont largement au-dessus des normales de saison entre 12 et 17 degrés.

0: période, Ferran Torres a ouvert la marque à la 66e minute de jeu. Angel Gomez a égalisé pour les Marseillais avant que Marquinhos ne redonne définitivement l'avantage aux Parisiens à la 75e minute. Avec ce succès de but 1, le PSG se retrouve 6e à 5 points du leader Monaco. En revanche, l'OM perd son 5e match consécutif, toute compétition confondue, et pointe à une peu reluisante 17e et place de relégable après 5 journées seulement. 2-1, c'était le score visiblement en Ligue 1 hier. Auxerre a battu Brest sur ce score, 2-1 également pour Nice face à Lille. Cela faisait un an que les Aiglons ne s'étaient plus imposés à domicile en Ligue 1. Et puis en fin d'après-midi hier, le Real Madrid s'est incliné dans le derby face à l'Atlético. Les Colchoneros se sont imposés 2-1 également, avec la manière, puisque le Real n'est revenu que très tardivement dans la partie. Et désormais, place à 15 jours de trêve internationale. Il y a déjà du changement dans la liste des joueurs français annoncés par Zinedine Zidane jeudi dernier. Le troisième gardien, Robin Risser, a déclaré forfait, blessé à une côte. Il est remplacé par le gardien de Côme, Jean Butez, qui va découvrir l'équipe de France. L'équipe de France qui se déplacera en Turquie le 25 septembre à 20h45, puis en Belgique le 28 septembre à 20h45 également, avant de recevoir l'Italie le 2 octobre à 20h45 et la Belgique le 5 octobre. Du cyclisme, avec la très belle performance de Paul Sexas hier soir sur le contre-la-montre individuel lors des championnats du monde à Montréal. Le Français est arrivé troisième de l'exercice, dominé une nouvelle fois par le Belge Remco Evenepoel, et qui remporte son 4e titre de la discipline. En tennis, la Française Clara Burel a remporté le tournoi WTA 125 de Valence hier. Et puis en rugby, l'UBB a facilement battu le Stade Français 40-10 en clôture de la 3e journée de Top 14. Très belle journée de sport.
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3: Plus de 300 000 véhicules hors d'usage échappent chaque année à la filière légale de recyclage en France. Derrière ce chiffre, des risques pour l'environnement et des propriétaires qui, sans le savoir, ont confié leurs véhicules à des acteurs non agréés, avec parfois de lourdes conséquences. Cécile Debon, vous êtes maire de Moisson et présidente de la communauté de communes des Portes de l'Île-de-France dans les Yvelines. Alors, qu'observez-vous sur le terrain ?
4: Ce sont des petites affichettes collées sur les poteaux, les abribus ou le mobilier urbain. Les signaux d'alerte sont assez faciles à identifier. D'abord, il n'y a souvent qu'un numéro de téléphone portable, aucune adresse physique, aucune mention d'un centre agréé. On vous promet parfois de repartir avec de l'argent liquide en échange de votre véhicule.
3: Et quels sont les risques face à ces acteurs illégaux ?
4: Il peut y avoir des conséquences judiciaires et administratives. Si le véhicule n'est pas correctement détruit et désimmatriculé, il reste juridiquement au nom de son ancien propriétaire. S'il est ensuite utilisé frauduleusement ou impliqué dans des infractions type excès de vitesse, on peut avoir jusqu'à 7 500 € d'amende. Le bon réflexe est très simple, vérifier que l'opérateur est agréé. 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C'est la garantie que le véhicule sera bien pris en charge dans le respect de la réglementation et sans mauvaise surprise.
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5: Albert Einstein est né en 1879 à Ulm, en Allemagne, dans une famille juive modeste. Enfant, il n'était pas considéré comme un élève brillant, mais il montrait une curiosité sans limite pour la nature et les sciences. Il apprend seul la géométrie et se passionne pour les énigmes scientifiques. Après ses études en Suisse, il travaille à l'Office des brevets de Berne. C'est dans ce poste discret qu'il développe ses idées les plus audacieuses. En 1905, il publie 4 articles scientifiques majeurs. Parmi eux, la théorie de la relativité restreinte, qui change totalement la vision de l'espace et du temps. En 1915, il présente la théorie de la relativité générale. Cette découverte explique la gravitation grâce à la courbure de l'espace-temps. Ses prédictions sont confirmées en 1919 lors d'une éclipse, ce qui fait de lui une célébrité mondiale. Einstein reçoit le prix Nobel de physique en 1921, non pas pour la relativité, mais pour ses travaux sur l'effet photoélectrique, à la base de la physique quantique. Dans les années 1930, face à la montée du nazisme, il quitte l'Allemagne et s'installe aux États-Unis. Il rejoint l'université de Princeton, où il continue ses recherches théoriques. Bien qu'il ait alerté sur les dangers de la bombe atomique, il reste toute sa vie un défenseur de la paix. Albert Einstein.

0: Einstein meurt en 1955, à 76 ans. Son héritage est immense. Il a révolutionné la physique et marqué l'histoire par son génie, sa simplicité et son humanisme.
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2: Bonsoir, le Premier ministre Sébastien Lecornu tenait ce matin une première réunion à Matignon au sujet de la hausse des prix des carburants avant un deuxième rendez-vous en milieu d'après-midi. Les pêcheurs ont bloqué en parallèle le vieux port de Cannes du fait notamment de la hausse des prix des carburants. Quelques 130 rassemblements sont annoncés ce soir en France pour demander une loi cadre intégrale contre les violences sexuelles. Les associations et collectifs appellent à manifester à 19h devant les tribunaux et les mairies. Cette 8e mobilisation s'inscrit dans la continuité de celle déjà organisée ces dernières semaine, les lundis soirs. Les dirigeants du monde entier se retrouvent à New York cette semaine à l'occasion de la nouvelle Assemblée générale des Nations Unies qui débute demain. De nombreuses rencontres bilatérales sont prévues, notamment entre Donald Trump et son homologue ukrainien Volodymyr Zelensky. La régulation de l'intelligence artificielle sera notamment au menu des discussions. Sans aucune surprise, le parti de Vladimir Poutine, Russie Unie, remporte au moins 355 sièges sur les 450 que compte la Douma, la chambre basse du Parlement russe. Selon les résultats préliminaire des élections législatives. Le scrutin n'est qu'un vernis de démocratie, a déclaré la chef de la diplomatie de l'Union européenne, Kaja Kallas. Au Japon, plus de 1,6 million d'habitants de Tokyo et des régions voisines sont appelés à évacuer à l'approche du typhon Durwan. Il était vers 14h, heure française, à environ 130 km au sud de Katsuura, près de la capitale, avec des vents atteignant 144 km à l'heure et plus de 9000 foyers privés d'électricité. C'est la fin de ce flash, une bonne fin de journée à toutes et à tous.
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4: Voici votre sélection télé pour ce lundi soir, ce 21 septembre. On commence avec La Cible, la suite de votre série avec Thomas Sisley ce soir sur TF1. La Mère et l'Assassin sur France 2, votre série avec deux épisodes. Et pour quelques dollars de plus, Mythic Western ce soir sur France 3. Vous pourrez voir votre série Apollo Has Fallen sur Canal+. Le Monde de Jamy, c'est sur France 5. Manger de la viande, un crime pour la planète, la question est posée. Et puis L'Amour est dans le prix continue sur M6. Bon lundi, bonne soirée télé.
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5: Bonsoir à tous. Les températures sont encore largement au-dessus des normales de saison à deux jours de l'automne avec jusqu'à 35 degrés localement aujourd'hui. Un incendie très actif s'est d'ailleurs déclaré à Perpignan avec déjà 35 hectares parcourus et près de 200 pompiers qui sont sur place. Emmanuel Macron rencontre ce soir Donald Trump à New York à la veille de l'Assemblée générale de l'ONU. Le président français entend échanger en toute franchise avec son homologue américain, notamment sur l'Ukraine, pour maintenir le soutien à Kiev et la pression sur la Russie. Suite à la flambée des prix du carburant, après une nouvelle rencontre avec les pêcheurs, la ministre de la Mer, Catherine Chabot, affirme vouloir reconstruire un plan de sauvegarde pour le secteur. Elle confirme

0: remplacer le gasoil par de l'huile de colza ou encore mélanger essence et éthanol. Ces pratiques présentent toutefois des risques mécaniques et peuvent entraîner des problèmes d'assurance. On poursuit avec un animateur périscolaire de 56 ans qui sera jugé en février prochain pour agression sexuelle sur une mineure de moins de 15 ans et détention d'images pédopornographiques en Gironde. L'affaire avait débuté après le témoignage d'une fillette de 4 ans. Au Japon, plus d'1,6 million de personnes ont été invitées à évacuer en raison d'un typhon qui menace Tokyo et sa région avec des pluies potentiellement records. Le phénomène a également entraîné l'annulation de 275 vols et de fortes perturbations dans les transports ferroviaires. Des chants à caractère homophobe ont été entendus à plusieurs reprises dimanche soir au Vélodrome lors du match OM-PSG. Un dossier disciplinaire a été ouvert contre Marseille. Et enfin, justement, depuis cette rencontre, le Parisien Warren Zaïre Emery est blessé un adducteur et est donc forfait pour le premier rassemblement de l'équipe de France sous Zinedine Zidane. Il est remplacé par son coéquipier Akliouche. Voilà pour l'essentiel de l'actualité. Je vous souhaite une excellente soirée. À notre écoute.
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2: Et bon début de semaine avec nous. Nous sommes le lundi 21 septembre. Voici donc votre éphéméride. Bonne fête aux Mathieu aujourd'hui. Ne les oubliez pas. Ils sont à l'honneur. Et bon anniversaire à vous, les natifs du 21 septembre. Vous êtes le même jour que Stéphane Rothenberg, l'animateur qui fête ses 59 ans. L'acteur François Cluzet, 71 ans. Et le mythique réalisateur Stephen King, 79 ans pour lui aujourd'hui. Enfin, dans l'éphéméride de cette journée, un triste anniversaire le 21 septembre 2001, il y a donc 25 ans, a explosé l'usine AZF de Toulouse qui provoquait 31 morts, 2500 blessés et de lourds dégâts matériels. Voilà, excellente journée avec nous. Bon début de semaine, on se lundi 21 septembre.
3: C'est encore une journée ensoleillée et très chaude qui nous attend pour ce mardi 22 septembre avec quelques nuages bas tout de même attendus ce matin sur la Normandie, la Bretagne et le sud Aquitaine.

0: Montpellier et 33 à Perpignan.
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2: Bonjour à toutes et à tous, on débute avec du football et le PSG a battu l'OM hier soir au Vélodrome pour le classique qui se disputait en clôture de la 5e journée de Ligue 1. Tout s'est joué en moins de 10 minutes. En seconde période, Ferran Torres a ouvert la marque à la 66e minute de jeu. Angel Gomez a égalisé pour les Marseillais avant que Marquinhos ne redonne définitivement l'avantage aux Parisiens à la 75e minute. Avec ce succès de 2-1, le PSG se retrouve 6e à 5 points du leader Monaco. En revanche, l'OM perd son 5e match consécutif, toutes compétitions confondues, et pointe à une peu reluisante 17e et place de relégable après 5 journées seulement. 2-1, c'était le score visiblement en Ligue 1 hier. Auxerre a battu Brest sur ce score, 2-1 également pour Nice face à Lille. Cela faisait un an que les Aiglons ne s'étaient plus imposés à domicile en Ligue 1. Et puis en fin d'après-midi hier, le Real Madrid s'est incliné dans le derby face à l'Atlético. Les Colchoneros se sont imposés 2-1 également avec la manière, puisque le Real n'est revenu que très tardivement dans la partie. Et désormais place à 15 jours de trêve internationale. Il y a déjà du changement dans la liste des joueurs français annoncés par Zinedine Zidane jeudi dernier. Le troisième gardien, Robin Risser, a déclaré forfait, blessé à une côte. Il est remplacé par le gardien de Côme, Jean Butez, qui va découvrir l'équipe de France. L'équipe de France qui se déplacera en Turquie le 25 septembre à 20h45, puis en Belgique le 28 septembre à 20h45 également, avant de recevoir l'Italie le 2 octobre à 20h45 et la Belgique le 5 octobre. Du cyclisme avec la très belle performance de Paul Sexas hier soir sur le contre-la-montre individuel lors des championnats du monde à Montréal. Le Français est arrivé troisième de l'exercice, dominé une nouvelle fois par le Belge Remco Evenepoel, et qui remporte son 4e titre de la discipline. En tennis, la Française Clara Burel a remporté le tournoi WTA 125 de Valence hier. Et puis en rugby, l'UBB a facilement battu le Stade Français 40-10 en clôture de la 3e journée de Top 14. Très belle journée de sport.
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4: Un véhicule qui ne roule plus, ça paraît compliqué de s'en débarrasser. En réalité, la filière légale est simple et gratuite avec jerecyclemonvéhicule.fr. Thomas Robert, vous êtes administrateur de ce portail officiel. Que fait-on quand on a un véhicule hors d'usage ?
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8: Bonsoir, le Premier ministre Sébastien Lecornu tenait ce matin une première réunion à Matignon au sujet de la hausse des prix des carburants avant un deuxième rendez-vous en milieu d'après-midi. Les pêcheurs ont bloqué en parallèle le vieux port de Cannes du fait notamment de la hausse des prix des carburants. Quelques 130 rassemblements sont annoncés ce soir en France pour demander une loi cadre intégrale contre les violences sexuelles. Les associations et collectifs appellent à manifester à 19h devant les tribunaux et les mairies. Cette 8e mobilisation s'inscrit dans la continuité de celle déjà organisée ces dernières semaine, les lundis soirs. Les dirigeants du monde entier se retrouvent à New York cette semaine à l'occasion de la nouvelle Assemblée générale des Nations Unies qui débute demain. De nombreux nombreuses rencontres bilatérales sont prévues, notamment entre Donald Trump et son homologue ukrainien Volodymyr Zelensky. La régulation de l'intelligence artificielle sera notamment au menu des discussions. Sans aucune surprise, le parti de Vladimir Poutine, Russie Unie, remporte au moins 355 sièges sur les 450 que compte la Douma, la chambre basse du Parlement russe. Selon les résultats préliminaires des élections législatives, le scrutin n'est qu'un vernis de démocratie, a déclaré la chef de la diplomatie de l'Union européenne, Katja Kallas. Au Japon, plus de 1,6 million d'habitants de Tokyo et des régions voisines sont appelés à évacuer à l'approche du typhon Durwan. Il était vers 14h, heure française, à environ 130 km au sud de Katsuura, près de la capitale, avec des vents atteignant 144 km à l'heure et plus de 9000 foyers privés d'électricité. C'est la fin de ce flash, une bonne fin de journée à toutes et à tous.
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9: Voici votre sélection télé pour ce lundi soir, ce 21 septembre. On commence avec La Cible, la suite de votre série avec Thomas Sisley ce soir sur TF1. La Mère et l'Assassin sur France 2, votre série avec 2 épisodes. Et pour quelques dollars de plus, Mythic Western ce soir sur France 3. Vous pourrez voir votre série Apollo Has Fallen sur Canal+. Le Monde de Jamy, c'est sur France 5. Manger de la viande, un crime pour la planète, la question est posée. Et puis L'Amour est dans le prix continue sur M6. Bon lundi, bonne soirée télé.
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10: Bonsoir à tous. Les températures sont encore largement au-dessus des normales de saison à 2 jours de l'automne, avec jusqu'à 35 degrés localement aujourd'hui. Un incendie très actif s'est d'ailleurs déclaré à Perpignan, avec déjà 35 hectares parcourus et près de 200 pompiers qui sont sur place. Emmanuel Macron rencontre ce soir Donald Trump à New York, à la veille de l'Assemblée générale de l'ONU. Le président français entend échanger en toute franchise avec son homologue américain, notamment sur l'Ukraine, pour maintenir le soutien à Kiev et la pression sur la Russie. Suite à la flambée des prix du carburant, après une nouvelle rencontre avec les pêcheurs, la ministre de la Mer, Catherine Chabot, affirme vouloir reconstruire un plan de sauvegarde pour le secteur. Elle confirme

0: mélanger essence et éthanol. Ces pratiques présentent toutefois des risques mécaniques et peuvent entraîner des problèmes d'assurance. On poursuit avec un animateur périscolaire de 56 ans qui sera jugé en février prochain pour agression sexuelle sur une mineure de moins de 15 ans et détention d'images pédopornographiques en Gironde. L'affaire avait débuté après le témoignage d'une fillette de 4 ans. Au Japon, plus d'1,6 million de personnes ont été invitées à évacuer en raison d'un typhon qui menace Tokyo et sa région avec des pluies potentiellement records. Le phénomène a également entraîné l'annulation de 275 vols et de fortes perturbations dans les transports ferroviaires. Des chants à caractère homophobe ont été entendus à plusieurs reprises dimanche soir au Vélodrome lors du match OM-PSG. Un dossier disciplinaire a été ouvert contre Marseille. Et enfin, justement, depuis cette rencontre, le Parisien Warren Zahir Emery est blessé à un adducteur et est donc forfait pour le premier rassemblement de l'équipe de France.
1: 21h.
0: Il est remplacé par son coéquipier Akliouche. Voilà pour l'essentiel de l'actualité. Je vous souhaite une excellente soirée. À notre écoute.
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3: Très bon début de semaine avec nous. Nous sommes le lundi 21 septembre. Voici donc votre éphéméride. Bonne fête aux Mathieu aujourd'hui. Ne les oubliez pas. Ils sont à l'honneur et bon anniversaire à vous, les natifs du 21 septembre. Vous êtes le même jour que Stéphane Rothenberg, l'animateur qui fête ses 59 ans. L'acteur François Cluzet, 71 ans. Et le mythique réalisateur Stephen King, 79 ans pour lui aujourd'hui. Enfin, dans l'éphéméride de cette journée, un triste anniversaire le 21 septembre 2001, il y a donc 25 ans, a explosé l'usine AZF de Toulouse qui provoquait 31 morts, 2500 blessés et de lourds dégâts matériels. Voilà, excellente journée avec nous. Bon début de semaine, on se lundi 21 septembre.
4: C'est encore une journée ensoleillée et très chaude qui nous attend pour ce mardi 22 septembre avec quelques nuages bas tout de même attendus ce matin sur la Normandie, la Bretagne et le sud Aquitaine.

0: de Tours, 28 à Nantes, 31 degrés à Bordeaux, 32 à Montpellier et 33 à Perpignan.
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2: Bonjour à toutes et à tous, on débute avec du football et le PSG a battu l'OM hier soir au Vélodrome pour le classique qui se disputait en clôture de la 5e journée de Ligue 1. Tout s'est joué en moins de 10 minutes. En seconde période, Ferran Torres a ouvert la marque à la 66e minute de jeu. Angel Gomez a égalisé pour les Marseillais avant que Marquinhos ne redonne définitivement l'avantage aux Parisiens à la 75e minute. Avec ce succès de but 1, le PSG se retrouve 6e à 5 points du leader Monaco. En revanche, l'OM perd son 5e match consécutif, toute compétition confondue. Et pointe à une peu reluisante 17e et place de relégable après 5 journées seulement. 2-1, c'était le score visiblement en Ligue 1 hier. Auxerre a battu Brest sur ce score. 2-1 également pour Nice face à Lille. Cela faisait un an que les Aiglons ne s'étaient plus imposés à domicile en Ligue 1. Et puis en fin d'après-midi hier, le Real Madrid s'est incliné dans le derby face à l'Atlético. Les Colchoneros se sont imposés 2-1 également avec la manière, puisque le Real n'est revenu que très tardivement dans la partie. Et désormais place à 15 jours de trêve internationale. Il y a déjà du changement dans la liste des joueurs français annoncée par Zinedine Zidane jeudi dernier. Le troisième gardien, Robin Risser, a déclaré forfait, blessé à une côte. Il est remplacé par le gardien de Côme, Jean Butez, qui va découvrir l'équipe de France. L'équipe de France qui se déplacera en Turquie le 25 septembre à 20h45, puis en Belgique le 28 septembre à 20h45 également, avant de recevoir l'Italie le 2 octobre à 20h45 et la Belgique le 5 octobre. Du cyclisme avec la très belle performance de Paul Sexas hier soir sur le contre-la-montre individuel lors des championnats du monde à Montréal. Le Français est arrivé troisième de l'exercice, dominé une nouvelle fois par le Belge Remco Evenepoel et qui remporte son 4e titre de la discipline. En tennis, la Française Clara Burel a remporté le tournoi WTA 125 de Valence hier. Et puis en rugby, l'UBB a facilement battu le Stade Français 40-10 en clôture de la 3e journée de Top 14. Très belle journée de sport.
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5: Un véhicule abandonné, c'est une pollution visuelle et surtout un risque pour l'environnement. Huile, batterie et fluides toxiques menacent nos sols. Bonjour Vanessa Montagne, vous êtes administratrice du portail officiel jerecyclemonvéhicule.fr. Qu'est-ce qui rend un véhicule hors d'usage si dangereux pour l'environnement ?
6: 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Et donc un véhicule, s'il est abandonné dans la nature, va laisser ses fluides s'infiltrer directement dans les sols et les nappes phréatiques. Et dans les territoires outre-mer, les abandons de véhicules sont un fléau reconnu. Les conséquences sanitaires sont encore plus directes puisque les eaux stagnent dans les épaves, ce qui va favoriser la prolifération des moustiques et les risques de dengue et de chikungunya. 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
6: 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On va avoir donc un taux global de valorisation qui va dépasser les 95%. 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
8: Bonsoir, le Premier ministre Sébastien Lecornu tenait ce matin une première réunion à Matignon au sujet de la hausse des prix des carburants avant un deuxième rendez-vous en milieu d'après-midi. Les pêcheurs ont bloqué en parallèle le vieux port de Cannes du fait notamment de la hausse des prix des carburants. Quelques 130 rassemblements sont annoncés ce soir en France pour demander une loi cadre intégrale contre les violences sexuelles. Les associations et collectifs appellent à manifester à 19h devant les tribunaux et les mairies. Cette 8e mobilisation s'inscrit dans la continuité de celle déjà organisée ces dernières dernières semaines, les lundis soirs. Les dirigeants du monde entier se retrouvent à New York cette semaine à l'occasion de la nouvelle Assemblée générale des Nations Unies qui débute demain. De nombreuses rencontres bilatérales sont prévues, notamment entre Donald Trump et son homologue ukrainien Volodymyr Zelensky. La régulation de l'intelligence artificielle sera notamment au menu des discussions. Sans aucune surprise, le parti de Vladimir Poutine, Russie Unie, remporte au moins 355 sièges sur les 450 que compte la Douma, la chambre basse du Parlement russe. Selon les résultats préliminaires des élections législatives, le scrutin n'est qu'un vernis de démocratie, a déclaré la chef de la diplomatie de l'Union européenne, Kaja Kallas. Au Japon, plus de 1,6 million d'habitants de Tokyo et des régions voisines sont appelés à évacuer à l'approche du typhon Durwan. Il était vers 14h, heure française, à environ 130 km au sud de Katsuhura, près de la capitale, avec des vents atteignant 144 km à l'heure et plus de 9000 foyers privés et d'électricité. C'est la fin de ce flash, une bonne fin de journée à toutes et à tous.
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9: Voici votre sélection télé pour ce lundi soir, ce 21 septembre. On commence avec La Cible, la suite de votre série avec Thomas Sisley ce soir sur TF1. La Mer et l'Assassin sur France 2, votre série avec deux épisodes. Et pour quelques dollars de plus, Mythique Western ce soir sur France 3. Vous pourrez voir votre série Apollo à Svolon sur Canal+. Le Monde de Jamie, c'est sur France 5. Manger de la viande, un crime pour la planète, la question est posée. Et puis L'Amour est dans le prix, continue sur M6. Bon lundi, bonne soirée télé.
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10: Bonsoir à tous. Les températures sont encore largement au-dessus des normales de saison à deux jours de l'automne avec jusqu'à 35 degrés localement aujourd'hui. Un incendie très actif s'est d'ailleurs déclaré à Perpignan avec déjà 35 hectares parcourus et près de 200 pompiers qui sont sur place. Emmanuel Macron rencontre ce soir Donald Trump à New York à la veille de l'Assemblée générale de l'ONU. Le président français entend échanger en toute franchise avec son homologue américain, notamment sur l'Ukraine, pour maintenir le soutien à Kiev et la pression sur la Russie. Suite à la flambée des prix du carburant, après une nouvelle rencontre avec les pêcheurs, la ministre de la Mer, Catherine Chabot, affirme vouloir reconstruire un plan de sauvegarde pour le secteur. Elle confirme

0: et éthanol. Ces pratiques présentent toutefois des risques mécaniques et peuvent entraîner des problèmes d'assurance. On poursuit avec un animateur périscolaire de 56 ans qui sera jugé en février prochain pour agression sexuelle sur une mineure de moins de 15 ans et détention d'images pédopornographiques en Gironde. L'affaire avait débuté après le témoignage d'une fillette de 4 ans. Au Japon, plus d'1,6 million de personnes ont été invitées à évacuer en raison d'un typhon qui menace Tokyo et sa région avec des pluies potentiellement records. Le phénomène a également entraîné l'annulation de 275 vols et de fortes perturbations dans les transports ferroviaires. Des chants à caractère homophobe ont été entendus à plusieurs reprises dimanche soir au Vélodrome lors du match OM-PSG. Un dossier disciplinaire a été ouvert contre Marseille. Et enfin, justement, depuis cette rencontre, le Parisien Warren Zahir Emery est blessé à un adducteur et donc forfait pour le premier rassemblement de l'équipe de France sous Zinedine Zidane. Il est remplacé par son coéquipier Akliouche. Voilà pour l'essentiel de l'actualité. Je vous souhaite une excellente soirée. À notre écoute.
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2: Et bon début de semaine avec nous. Nous sommes le lundi 21 septembre. Voici donc votre éphéméride. Bonne fête aux Mathieu aujourd'hui. Ne les oubliez pas. Ils sont à l'honneur. Et bon anniversaire à vous, les natifs du 21 septembre. Vous êtes le même jour que Stéphane Rothenberg, l'animateur qui fête ses 59 ans. L'acteur François Cluzet, 71 ans. Et le mythique réalisateur Stephen King, 79 ans pour lui aujourd'hui. Enfin, dans l'éphéméride de cette journée, un triste anniversaire, le 21 septembre 2001, il y a donc 25 ans, a explosé l'usine AZF de Toulouse, qui provoquait 31 morts, 2500 blessés et de lourds dégâts matériels. Voilà, excellente journée avec nous, bon début de semaine, en ce lundi 21 septembre.
3: C'est encore une journée ensoleillée et très chaude qui nous attend pour ce mardi 22 septembre avec quelques nuages bas tout de même attendus ce matin sur la Normandie, la Bretagne et le sud Aquitaine. Mais ça va totalement se découvrir dans l'après-midi. Les

0: Montpellier et 33 à Perpignan.
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2: Bonjour à toutes et à tous, on débute avec du football et le PSG a battu l'OM hier soir au Vélodrome pour le classique qui se disputait en clôture de la 5e journée de Ligue 1. Tout s'est joué en moins de 10 minutes. En seconde période, Ferran Torres a ouvert la marque à la 66e minute de jeu. Angel Gomez a égalisé pour les Marseillais avant que Marquinhos ne redonne définitivement l'avantage aux Parisiens à la 75e minute. Avec ce succès de but 1, le PSG se retrouve 6e à 5 points du leader Monaco. En revanche, l'OM perd son 5e match consécutif, toute compétition confondue. Et pointe à une peu reluisante 17e et place de relégable après 5 journées seulement. 2-1, c'était le score visiblement en Ligue 1 hier. Auxerre a battu Brest sur ce score. 2-1 également pour Nice face à Lille. Cela faisait un an que les Aiglons ne s'étaient plus imposés à domicile en Ligue 1. Et puis en fin d'après-midi hier, le Real Madrid s'est incliné dans le derby face à l'Atlético. Les Colchoneros se sont imposés 2-1 également avec la manière, puisque le Real n'est revenu que très tardivement dans la partie. Et désormais place à 15 jours de trêve internationale. Il y a déjà du changement dans la liste des joueurs français annoncée par Zinedine Zidane jeudi dernier. Le troisième gardien, Robin Risser, a déclaré forfait, blessé à une côte. Il est remplacé par le gardien de Côme, Jean Butez, qui va découvrir l'équipe de France. L'équipe de France qui se déplacera en Turquie le 25 septembre à 20h45, puis en Belgique le 28 septembre à 20h45 également, avant de recevoir l'Italie le 2 octobre à 20h45 et la Belgique le 5 octobre. Du cyclisme avec la très belle performance de Paul Sexas hier soir sur le contre-la-montre individuel lors des championnats du monde à Montréal. Le Français est arrivé 3e de l'exercice, dominé une nouvelle fois par le Belge Remco Evenepoel, et qui remporte son 4e titre de la discipline. En tennis, la Française Clara Burel a remporté le tournoi WTA 125 de Valence hier. Et puis en rugby, l'UBB a facilement battu le Stade Français 40-10 en clôture de la 3e journée de Top 14. Très belle journée de sport.
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7: Bonsoir, le Premier ministre Sébastien Lecornu tenait ce matin une première réunion à Matignon au sujet de la hausse des prix des carburants avant un deuxième rendez-vous en milieu d'après-midi. Les pêcheurs ont bloqué en parallèle le vieux port de Cannes du fait notamment de la hausse des prix des carburants. Quelques 130 rassemblements sont annoncés ce soir en France pour demander une loi cadre intégrale contre les violences sexuelles. Les associations et collectifs appellent à manifester à 19h devant les tribunaux et les mairies. Cette 8e mobilisation s'inscrit dans la continuité de celle déjà organisée ces dernières semaines, les lundis soirs. Les dirigeants du monde entier se retrouvent à New York cette semaine à l'occasion de la nouvelle Assemblée générale des Nations Unies qui débute demain. De nombreux nombreuses rencontres bilatérales sont prévues, notamment entre Donald Trump et son homologue ukrainien Volodymyr Zelensky. La régulation de l'intelligence artificielle sera notamment au menu des discussions. Sans aucune surprise, le parti de Vladimir Poutine, Russie Unie, remporte au moins 355 sièges sur les 450 que compte la Douma, la chambre basse du Parlement russe. Selon les résultats préliminaires des élections législatives, le scrutin n'est qu'un vernis de démocratie, a déclaré la chef de la diplomatie de l'Union européenne, Kaja Kallas. Au Japon, plus de 1,6 million d'habitants de Tokyo et des régions voisines sont appelés à évacuer à l'approche du typhon Durwan. Il était vers 14h, heure française, à environ 130 km au sud de Katsuhura, près de la capitale, avec des vents atteignant 144 km à l'heure et plus de 9 000

0: Voici votre sélection télé pour ce lundi soir, ce 21 septembre. On commence avec La Cible, la suite de votre série avec Thomas Sisley ce soir sur TF1. La Mère et l'Assassin sur France 2, votre série avec 2 épisodes. Et pour quelques dollars de plus, Mythic Western ce soir sur France 3. Vous pourrez voir votre série Apollo à Swollen sur Canal+. Le Monde de Jamy, c'est sur France 5. Manger de la viande, un crime pour la planète, la question est posée. Et puis L'Amour est dans le Pré continue sur M6. Bon lundi, bonne soirée télé.
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2: Bonsoir à tous. Les températures sont encore largement au-dessus des normales de saison à 2 jours de l'automne, avec jusqu'à 35 degrés localement aujourd'hui. Un incendie très actif s'est d'ailleurs déclaré à Perpignan, avec déjà 35 hectares parcourus et près de 200 pompiers qui sont sur place. Emmanuel Macron rencontre ce soir Donald Trump à New York à la veille de l'Assemblée générale de l'ONU. Le président français entend échanger en toute franchise avec son homologue américain, notamment sur l'Ukraine, pour maintenir le soutien à Kiev et la pression sur la Russie. Suite à la flambée des prix du carburant, après une nouvelle rencontre avec les pêcheurs, la ministre de la Mer, Catherine Chabot, affirme vouloir reconstruire un plan de sauvegarde pour le secteur. Elle

0: essence et éthanol. Ces pratiques présentent toutefois des risques mécaniques et peuvent entraîner des problèmes d'assurance. On poursuit avec un animateur périscolaire de 56 ans qui sera jugé en février prochain pour agression sexuelle sur une mineure de moins de 15 ans et détention d'images pédopornographiques en Gironde. L'affaire avait débuté après le témoignage d'une fillette de 4 ans. Au Japon, plus d'1,6 million de personnes ont été invitées à évacuer en raison d'un typhon qui menace Tokyo et sa région avec des pluies potentiellement records. Le phénomène a également entraîné l'annulation de 275 vols et de fortes perturbations dans les transports ferroviaires. Des chants à caractère homophobe ont été entendus à plusieurs reprises dimanche soir au Vélodrome lors du match OM-PSG. Un dossier disciplinaire a été ouvert contre Marseille. Et enfin, justement, depuis cette rencontre, le Parisien Warren Zahir Emery est blessé à un adducteur et donc forfait pour le premier rassemblement de l'équipe de France sous Zinedine Zidane. Il est remplacé par son coéquipier Akliouche. Et voilà pour l'essentiel de l'actualité. Je vous souhaite une excellente soirée. À notre écoute.
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2: Très bon début de semaine avec nous. Nous sommes le lundi 21 septembre. Voici donc votre éphéméride. Bonne fête aux Mathieu aujourd'hui. Ne les oubliez pas. Ils sont à l'honneur et bon anniversaire à vous, les natifs du 21 septembre. Vous êtes le même jour que Stéphane Rothenberg, l'animateur qui fête ses 59 ans. L'acteur François Cluzet, 71 ans. Et le mythique réalisateur Stephen King, 79 ans pour lui aujourd'hui. Enfin, dans l'éphéméride de cette journée, un triste anniversaire, le 21 septembre 2001, il y a donc 25 ans, a explosé l'usine AZF de Toulouse, qui provoquait 31 morts, 2500 blessés et de lourds dégâts matériels. Voilà, excellente journée avec nous, bon début de semaine, en ce lundi 21 septembre.
3: C'est encore une journée ensoleillée et très chaude qui nous attend pour ce mardi 22 septembre avec quelques nuages bas tout de même attendus ce matin sur la Normandie, la Bretagne et le sud Aquitaine, mais ça va

0: Montpellier et 33 à Perpignan.
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2: Bonjour à toutes et à tous. On débute avec du football et le PSG a battu l'OM hier soir au Vélodrome pour le classique qui se disputait en clôture de la 5e journée de Ligue 1. Tout s'est joué en moins de 10 minutes. En seconde période, Ferran Torres a ouvert la marque à la 66e minute de jeu. Angel Gomez a égalisé pour les Marseillais avant que Marquinhos ne redonne définitivement l'avantage aux Parisiens à la 75e minute. Avec ce succès de but 1, le PSG se retrouve 6e à 5 points du leader Monaco. En revanche, l'OM perd son 5e match consécutif, toute compétition confondue. Et pointe à une peu reluisante 17e et place de relégable après 5 journées seulement. 2-1, c'était le score visiblement en Ligue 1 hier. Auxerre a battu Brest sur ce score. 2-1 également pour Nice face à Lille. Cela faisait un an que les Aiglons ne s'étaient plus imposés à domicile en Ligue 1. Et puis en fin d'après-midi hier, le Real Madrid s'est incliné dans le derby face à l'Atlético. Les Colchoneros se sont imposés 2-1 également avec la manière puisque le Real n'est revenu que très tardivement dans la partie. Et désormais place à 15 jours de trêve internationale. Il y a déjà du changement dans la liste des joueurs français annoncés par Zinedine Zidane jeudi dernier. Le troisième gardien, Robin Risser, a déclaré forfait, blessé à une côte. Il est remplacé par le gardien de Côme, Jean Butez, qui va découvrir l'équipe de France. L'équipe de France qui se déplacera en Turquie le 25 septembre à 20h45, puis en Belgique le 28 septembre à 20h45 également, avant de recevoir l'Italie le 2 octobre à 20h45 et la Belgique le 5 octobre. Du cyclisme avec la très belle performance de Paul Sexas hier soir sur le contre-la-montre individuel lors des championnats du monde à Montréal. Le Français est arrivé troisième de l'exercice, dominé une nouvelle fois par le Belge Remco Evenepoel et qui remporte son 4e titre de la discipline. En tennis, la Française Clara Burel a remporté le tournoi WTA 125 de Valence hier. Et puis en rugby, l'UBB a facilement battu le Stade Français 40-10 en clôture de la 3e journée de Top 14. Très belle journée de sport.
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5: Beaucoup de personnes pensent être en règle dès lors qu'elles ont reçu un certificat de destruction après avoir remis leur véhicule hors d'usage à un épaviste. Émilie Repusseau, bonjour. 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
8: Bonsoir, le Premier ministre Sébastien Lecornu tenait ce matin une première réunion à Matignon au sujet de la hausse des prix des carburants avant un deuxième rendez-vous en milieu d'après-midi. Les pêcheurs ont bloqué en parallèle le vieux port de Cannes du fait notamment de la hausse des prix des carburants. Quelques 130 rassemblements sont annoncés ce soir en France pour demander une loi cadre intégrale contre les violences sexuelles. Les associations et collectifs appellent à manifester à 19h devant les tribunaux et les mairies. Cette 8e mobilisation s'inscrit dans la continuité de celle déjà organisée ces dernières semaine, les lundis soirs. Les dirigeants du monde entier se retrouvent à New York cette semaine à l'occasion de la nouvelle Assemblée générale des Nations Unies qui débute demain. De nombreux nombreuses rencontres bilatérales sont prévues, notamment entre Donald Trump et son homologue ukrainien Volodymyr Zelensky. La régulation de l'intelligence artificielle sera notamment au menu des discussions. Sans aucune surprise, le parti de Vladimir Poutine, Russie Unie, remporte au moins 355 sièges sur les 450 que compte la Douma, la chambre basse du Parlement russe. Selon les résultats préliminaires des élections législatives, le scrutin n'est qu'un vernis de démocratie, a déclaré la chef de la diplomatie de l'Union européenne, Katja Kallas. Au Japon, plus de 1,6 million d'habitants de Tokyo et des régions voisines sont appelés à évacuer à l'approche du typhon Durwan. Il était vers 14h, heure française, à environ 130 km au sud de Katsuhura, près de la capitale, avec des vents atteignant 144 km à l'heure et plus de 9000 foyers privés d'électricité. C'est la fin de ce flash, une bonne fin de journée à toutes et à tous.
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9: Voici votre sélection télé pour ce lundi soir, ce 21 septembre. On commence avec La Cible, la suite de votre série avec Thomas Sisley ce soir sur TF1. La Mère et l'Assassin sur France 2, votre série avec deux épisodes. Et pour quelques dollars de plus, Mythic Western ce soir sur France 3. Vous pourrez voir votre série Apollo à Swollen sur Canal+. Le Monde de Jamy, c'est sur France 5. Manger de la viande, un crime pour la planète, la question est posée. Et puis L'Amour est dans le prix, continue sur M6. Bon lundi, bonne soirée télé.
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10: Bonsoir à tous. Les températures sont encore largement au-dessus des normales de saison à deux jours de l'automne, avec jusqu'à 35 degrés localement aujourd'hui. Un incendie très actif s'est d'ailleurs déclaré à Perpignan, avec déjà 35 hectares parcourus et près de 200 pompiers qui sont sur place. Emmanuel Macron rencontre ce soir Donald Trump à New York à la veille de l'Assemblée générale de l'ONU. Le président français entend échanger en toute franchise avec son homologue américain, notamment sur l'Ukraine, pour maintenir le soutien à Kiev et la pression sur la Russie. Suite à la flambée des prix du carburant, après une nouvelle rencontre avec les pêcheurs, la ministre de la Mer, Catherine Chabot, affirme vouloir reconstruire un plan de sauvegarde pour le secteur. Elle

0: et éthanol. Ces pratiques présentent toutefois des risques mécaniques et peuvent entraîner des problèmes d'assurance. On poursuit avec un animateur périscolaire de 56 ans qui sera jugé en février prochain pour agression sexuelle sur une mineure de moins de 15 ans et détention d'images pédopornographiques en Gironde. L'affaire avait débuté après le témoignage d'une fillette de 4 ans. Au Japon, plus d'1,6 million de personnes ont été invitées à évacuer en raison d'un typhon qui menace Tokyo et sa région avec des pluies potentiellement records. Le phénomène a également entraîné l'annulation de 275 vols et de fortes perturbations dans les transports ferroviaires. Des chants à caractère homophobe ont été entendus à plusieurs reprises dimanche soir au Vélodrome lors du match OM-PSG. Un dossier disciplinaire a été ouvert contre Marseille. Et enfin, justement, depuis cette rencontre, le Parisien Warren Zahir Emery est blessé à un adducteur et donc forfait pour le premier rassemblement de l'équipe de France sous Zinedine Zidane. Il est remplacé par son coéquipier Akliouche. Voilà pour l'essentiel de l'actualité. Je vous souhaite une excellente soirée. À notre écoute.
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2: Et bon début de semaine avec nous. Nous sommes le lundi 21 septembre. Voici donc votre éphéméride. Bonne fête aux Mathieu aujourd'hui. Ne les oubliez pas. Ils sont à l'honneur. Et bon anniversaire à vous, les natifs du 21 septembre. Vous êtes le même jour que Stéphane Rothenberg, l'animateur qui fête ses 59 ans. L'acteur François Cluzet, 71 ans. Et le mythique réalisateur Stephen King, 79 ans pour lui aujourd'hui. Enfin, dans l'éphéméride de cette journée, un triste anniversaire, le 21 septembre 2001, il y a donc 25 ans, a explosé l'usine AZF de Toulouse, qui provoquait 31 morts, 2500 blessés et de lourds dégâts matériels. Voilà, excellente journée avec nous, bon début de semaine, en ce lundi 21 septembre.
3: C'est encore une journée ensoleillée et très chaude qui nous attend pour ce mardi 22 septembre avec quelques nuages bas tout de même attendus ce matin sur la Normandie, la Bretagne et le sud Aquitaine, mais ça va

0: Montpellier et 33 à Perpignan.
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2: Bonjour à toutes et à tous. On débute avec du football et le PSG a battu l'OM hier soir au Vélodrome pour le classique qui se disputait en clôture de la 5e journée de Ligue 1. Tout s'est joué en moins de 10 minutes. En seconde période, Ferran Torres a ouvert la marque à la 66e minute de jeu. Angel Gomez a égalisé pour les
3: 21h30.
2: Il redonne définitivement l'avantage aux Parisiens à la 75e minute. Avec ce succès de but 1, le PSG se retrouve 6e à 5 points du leader Monaco. En revanche, l'OM perd son 5e match consécutif, toute compétition confondue. Et pointe à une peu reluisante 17e et place de relégable après 5 journées seulement. 2-1, c'était le score visiblement en Ligue 1 hier. Auxerre a battu Brest sur ce score. 2-1 également pour Nice face à Lille. Cela faisait un an que les Aiglons ne s'étaient plus imposés à domicile en Ligue 1. Et puis en fin d'après-midi hier, le Real Madrid s'est incliné dans le derby face à l'Atlético. Les Colchoneros se sont imposés 2-1 également avec la manière, puisque le Real n'est revenu que très tardivement dans la partie. Et désormais place à 15 jours de trêve internationale. Il y a déjà du changement dans la liste des joueurs français annoncée par Zinedine Zidane jeudi dernier. Le troisième gardien, Robin Risser, a déclaré forfait, blessé à une côte. Il est remplacé par le gardien de Côme, Jean Butez, qui va découvrir l'équipe de France. L'équipe de France qui se déplacera en Turquie le 25 septembre à 20h45, puis en Belgique le 28 septembre à 20h45 également, avant de recevoir l'Italie le 2 octobre à 20h45 et la Belgique le 5 octobre. Du cyclisme avec la très belle performance de Paul Sexas hier soir sur le contre-la-montre individuel lors des championnats du monde à Montréal. Le Français est arrivé troisième de l'exercice, dominé une nouvelle fois par le Belge Remco Evenepoel, et qui remporte son 4e titre de la discipline. En tennis, la Française Clara Burel a remporté le tournoi WTA 125 de Valence hier. Et puis en rugby, l'UBB a facilement battu le Stade Français 40-10 en clôture de la 3e journée de Top 14. Très belle journée de sport.
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5: Plus de 300 000 véhicules hors d'usage échappent chaque année à la filière légale de recyclage en France. Derrière ce chiffre, des risques pour l'environnement et des propriétaires qui, sans le savoir, ont confié leurs véhicules à des acteurs non agréés, avec parfois de lourdes conséquences. Cécile Debon, vous êtes maire de Moisson et présidente de la communauté de communes des Portes de l'Île-de-France dans les Yvelines. Alors, qu'observez-vous sur le terrain ?
6: Ce sont des petites affichettes collées sur les poteaux, les abribus ou le mobilier urbain. Les signaux d'alerte sont assez faciles à identifier. D'abord, il n'y a souvent qu'un numéro de téléphone portable, aucune adresse physique, aucune mention d'un centre agréé. On vous promet parfois de repartir avec de l'argent liquide en échange de votre véhicule.
5: Et quels sont les risques face à ces acteurs illégaux ?
6: Il peut y avoir des conséquences judiciaires et administratives. Si le véhicule n'est pas correctement détruit et désimmatriculé, il reste juridiquement au nom de son ancien propriétaire. S'il est ensuite utilisé frauduleusement ou impliqué dans des infractions type excès de vitesse, on peut avoir jusqu'à 7 500 € d'amende. Le bon réflexe est très simple. Vérifier que l'opérateur est agréé. Aujourd'hui, le portail officiel jerecyclemonvéhicule.fr permet de trouver facilement un centre agréé près de chez soi. C'est la garantie que le véhicule sera bien pris en charge dans le respect de la réglementation et sans mauvaise surprise.
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8: Bonsoir, le Premier ministre Sébastien Lecornu tenait ce matin une première réunion à Matignon au sujet de la hausse des prix des carburants avant un deuxième rendez-vous en milieu d'après-midi. Les pêcheurs ont bloqué en parallèle le vieux port de Cannes du fait notamment de la hausse des prix des carburants. Quelques 130 rassemblements sont annoncés ce soir en France pour demander une loi cadre intégrale contre les violences sexuelles. Les associations et collectifs appellent à manifester à 19h devant les tribunaux et les mairies. Cette 8e mobilisation s'inscrit dans la continuité de celle déjà organisée ces dernières semaine, les lundis soirs. Les dirigeants du monde entier se retrouvent à New York cette semaine à l'occasion de la nouvelle Assemblée générale des Nations Unies qui débute demain. De nombreuses rencontres rencontres bilatérales sont prévues, notamment entre Donald Trump et son homologue ukrainien Volodymyr Zelensky. La régulation de l'intelligence artificielle sera notamment au menu des discussions. Sans aucune surprise, le parti de Vladimir Poutine, Russie Unie, remporte au moins 355 sièges sur les 450 que compte la Douma, la chambre basse du Parlement russe. Selon les résultats préliminaires des élections législatives, le scrutin n'est qu'un vernis de démocratie, a déclaré la chef de la diplomatie de l'Union européenne, Kaja Kallas. Au Japon, plus de 1,6 million d'habitants de Tokyo et des régions voisines sont appelés à évacuer à l'approche du typhon Durwan. Il était vers 14h, heure française, à environ 130 km au sud de Katsuhura, près de la capitale, avec des vents atteignant 144 km à l'heure et plus de 9000

0: Voici votre sélection télé pour ce lundi soir, ce 21 septembre. On commence avec La Cible, la suite de votre série avec Thomas Sisley ce soir sur TF1. La Mère et l'Assassin sur France 2, votre série avec 2 épisodes. Et pour quelques dollars de plus, Mythic Western ce soir sur France 3. Vous pourrez voir votre série Apollo Has Fallen sur Canal+. Le Monde de Jamy, c'est sur France 5. Manger de la viande, un crime pour la planète, la question est posée. Et puis L'Amour est dans le Pré continue sur M6. Bon lundi, bonne soirée télé.
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2: Bonsoir à tous. Les températures sont encore largement au-dessus des normales de saison à 2 jours de l'automne, avec jusqu'à 35 degrés localement aujourd'hui. Un incendie très actif s'est d'ailleurs déclaré à Perpignan, avec déjà 35 hectares parcourus et près de 200 pompiers qui sont sur place. Emmanuel Macron rencontre ce soir Donald Trump à New York à la veille de l'Assemblée générale de l'ONU. Le président français entend échanger en toute franchise avec son homologue américain, notamment sur l'Ukraine, pour maintenir le soutien à Kiev et la pression sur la Russie. Suite à la flambée des prix du carburant, après une nouvelle rencontre avec les pêcheurs, la ministre de la Mer, Catherine Chabot, affirme vouloir reconstruire un plan de sauvegarde pour le secteur.

0: toutefois des risques mécaniques et peuvent entraîner des problèmes d'assurance. On poursuit avec un animateur périscolaire de 56 ans qui sera jugé en février prochain pour agression sexuelle sur une mineure de moins de 15 ans et détention d'images pédopornographiques en Gironde. L'affaire avait débuté après le témoignage d'une fillette de 4 ans. Au Japon, plus d'1,6 million de personnes ont été invitées à évacuer en raison d'un typhon qui menace Tokyo et sa région avec des pluies potentiellement records. Le phénomène a également entraîné l'annulation de 275 vols et de fortes perturbations dans les transports ferroviaires. Des chants à caractère homophobe ont été entendus à plusieurs reprises dimanche soir au Vélodrome lors du match OM-PSG. Un dossier disciplinaire a été ouvert contre Marseille. Et enfin, justement, depuis cette rencontre, le Parisien Warren Zahir Emery est blessé à un adducteur et donc forfait pour le premier rassemblement de l'équipe de France sous Zinedine Zidane. Il est remplacé par son coéquipier Akliouche. Voilà pour l'essentiel de l'actualité. Je vous souhaite une excellente soirée. À notre écoute.
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2: Très bon début de semaine avec nous. Nous sommes le lundi 21 septembre. Voici donc votre éphéméride. Bonne fête aux Mathieu aujourd'hui. Ne les oubliez pas. Ils sont à l'honneur et bon anniversaire à vous, les natifs du 21 septembre. Vous êtes le même jour que Stéphane Rothenberg, l'animateur qui fête ses 59 ans. L'acteur François Cluzet, 71 ans. Et le mythique réalisateur Stephen King, 79 ans pour lui aujourd'hui. Enfin, dans l'éphéméride de cette journée, un triste anniversaire le 21 septembre 2001, il y a donc 25 ans, explosait l'usine AZF de Toulouse qui provoquait 31 morts, 2500 blessés et de lourds dégâts matériels. Voilà, excellente journée avec nous. Bon début de semaine, on se lundi 21 septembre.
3: C'est encore une journée ensoleillée et très chaude qui nous attend pour ce mardi 22 septembre avec quelques nuages bas tout de même attendus ce matin sur la Normandie, la Bretagne et le sud Aquitaine, mais ça va

0: Montpellier et 33 à Perpignan.
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2: Bonjour à toutes et à tous, on débute avec du football et le PSG a battu l'OM hier soir au Vélodrome pour le classique qui se disputait en clôture de la 5e journée de Ligue 1. Tout s'est joué en moins de 10 minutes. En seconde période, Ferran Torres a ouvert la marque à la 66e minute de jeu. Angel Gomez a égalisé pour les Marseillais avant que Marquinhos ne redonne définitivement l'avantage aux Parisiens à la 75e minute. Avec ce succès de but 1, le PSG se retrouve 6e à 5 points du leader Monaco. En revanche, l'OM perd son 5e match consécutif, toute compétition confondue. Et pointe à une peu reluisante 17e et place de relégable après 5 journées seulement. 2-1, c'était le score visiblement en Ligue 1 hier. Auxerre a battu Brest sur ce score. 2-1 également pour Nice face à Lille. Cela faisait un an que les Aiglons ne s'étaient plus imposés à domicile en Ligue 1. Et puis en fin d'après-midi hier, le Real Madrid s'est incliné dans le derby face à l'Atlético. Les Colchoneros se sont imposés 2-1 également avec la manière, puisque le Real n'est revenu que très tardivement dans la partie. Et désormais place à 15 jours de trêve internationale. Il y a déjà du changement dans la liste des joueurs français annoncée par Zinedine Zidane jeudi dernier. Le troisième gardien, Robin Risser, a déclaré forfait, blessé à une côte. Il est remplacé par le gardien de Côme, Jean Butez, qui va découvrir l'équipe de France. L'équipe de France qui se déplacera en Turquie le 25 septembre à 20h45, puis en Belgique le 28 septembre à 20h45 également, avant de recevoir l'Italie le 2 octobre à 20h45 et la Belgique le 5 octobre. Du cyclisme avec la très belle performance de Paul Sexas hier soir sur le contre-la-montre individuel lors des championnats du monde à Montréal. Le Français est arrivé 3e de l'exercice, dominé une nouvelle fois par le Belge Remco Evenepoel, et qui remporte son 4e titre de la discipline. En tennis, la Française Clara Burel a remporté le tournoi WTA 125 de Valence hier. Et puis en rugby, l'UBB a facilement battu le Stade Français 40-10 en clôture de la 3e journée de Top 14. Très belle journée de sport.
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5: Bonsoir, le Premier ministre Sébastien Lecornu tenait ce matin une première réunion à Matignon au sujet de la hausse des prix des carburants avant un deuxième rendez-vous en milieu d'après-midi. Les pêcheurs ont bloqué en parallèle le vieux port de Cannes du fait notamment de la hausse des prix des carburants. Quelques 130 rassemblements sont annoncés ce soir en France pour demander une loi cadre intégrale contre les violences sexuelles. Les associations et collectifs appellent à manifester à 19h devant les tribunaux et les mairies. Cette 8e mobilisation s'inscrit dans la continuité de celle déjà organisée ces dernières semaine, les lundis soirs. Les dirigeants du monde entier se retrouvent à New York cette semaine à l'occasion de la nouvelle Assemblée générale des Nations Unies qui débute demain. De nombreuses rencontres bilatérales sont prévues, notamment entre Donald Trump et son homologue ukrainien Volodymyr Zelensky. La régulation de l'intelligence artificielle sera notamment au menu des discussions. Sans aucune surprise, le parti de Vladimir Poutine, Russie Unie, remporte au moins 355 sièges sur les 450 que compte la Douma, la chambre basse du Parlement russe. Selon les résultats préliminaire des élections législatives. Le scrutin n'est qu'un vernis de démocratie, a déclaré la chef de la diplomatie de l'Union européenne, Kaja Kallas. Au Japon, plus de 1,6 million d'habitants de Tokyo et des régions voisines sont appelés à évacuer à l'approche du typhon Durwan. Il était vers 14h, heure française, à environ 130 km au sud de Katsuhura, près de la capitale, avec des vents atteignant 144 km à l'heure et plus de 9000 foyers privés d'électricité. C'est la fin de ce flash, une bonne fin de journée à toutes et à tous.
6: Le groupe Earth, Wind & Fire est l'un des plus grands noms de la musique funk, soul et disco. Il est fondé en 1969 à Chicago par Maurice White, un batteur et producteur visionnaire. Dès le départ, Maurice White imagine une musique qui mélange plusieurs styles. Il combine le funk, la soul, le jazz, le gospel et même des influences africaines. Ce mélange unique devient la signature du groupe. Dans les années 1970, Earth, Wind & Fire connaît un succès mondial. Des albums comme That's the Way of the World ou All and All marquent toute une génération. Le groupe enchaîne les tubes comme September, Boogie Wonderland ou Let's Groove. Leur musique se distingue par des rythmes puissants, des cuivres éclatants et des harmonies vocales riches. La voix de Philip Bailey, avec ses aigus impressionnants, complète parfaitement celle de Maurice White. Mais Earth, Wind & Fire, ce n'est pas seulement de la musique, c'est aussi un univers visuel. Le groupe est connu pour ses concerts spectaculaires, avec costumes brillants, effets spéciaux et une forte inspiration spirituelle et cosmique. Dans les années 1980, le groupe ralentit son activité avant de revenir sur scène dans les années 1990. Malgré les changements de membres, leur popularité reste intacte. En 2016, Maurice White disparaît, mais son héritage continue de vivre à travers la musique du groupe. Aujourd'hui, Earth, Wind & Fire est considéré comme un groupe légendaire. Leur influence se retrouve dans de nombreux artistes modernes et leurs chansons continuent de faire danser le monde entier.
7: Le métier du jour. Le métier de décorateur, c'est l'art de transformer un espace en expérience. Il observe, écoute les besoins, capte l'atmosphère recherchée, puis compose avec les couleurs, les matériaux, la lumière et le mobilier. Entre esthétique et fonctionnalité, il crée une harmonie qui reflète la personnalité d'un client ou l'identité d'un lieu. Le décorateur jongle avec les tendances sans jamais oublier la praticité. Un salon chaleureux, un bureau inspirant, une boutique qui attire l'œil. Son rôle, ce n'est pas seulement faire joli, c'est donner du sens, raconter une histoire à travers l'espace et permettre à chacun de mieux s'y sentir.
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0: Votre sélection télé pour ce lundi soir, ce 21 septembre. On commence avec La Cible, la suite de votre série avec Thomas Sisley ce soir sur TF1. La Mère et l'Assassin sur France 2, votre série avec deux épisodes. Et pour quelques dollars de plus, Mythic Western ce soir sur France 3. Vous pourrez voir votre série Apollo Has Fallen sur Canal+. Le Monde de Jamie, c'est sur France 5. Manger de la viande, un crime pour la planète, la question est posée. Et puis L'Amour est dans le prix continue sur M6. Bon lundi, bonne soirée télé.
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2: Bonsoir à tous. Les températures sont encore largement au-dessus des normales de saison à deux jours de l'automne avec jusqu'à 35 degrés localement aujourd'hui. Un incendie très actif s'est d'ailleurs déclaré à Perpignan avec déjà 35 hectares parcourus et près de 200 pompiers qui sont sur place. Emmanuel Macron rencontre ce soir Donald Trump à New York à la veille de l'Assemblée générale de l'ONU. Le président français entend échanger en toute franchise avec son homologue américain, notamment sur l'Ukraine, pour maintenir le soutien à Kiev et la pression sur la Russie. Suite à la flambée des prix du carburant, après une nouvelle rencontre avec les pêcheurs, la ministre de la Mer, Catherine Chabot, affirme vouloir reconstruire un plan de sauvegarde pour le secteur. Elle

0: encore mélanger essence et éthanol. Ces pratiques présentent toutefois des risques mécaniques et peuvent entraîner des problèmes d'assurance. On poursuit avec un animateur périscolaire de 56 ans qui sera jugé en février prochain pour agression sexuelle sur une mineure de moins de 15 ans et détention d'images pédopornographiques en Gironde. L'affaire avait débuté après le témoignage d'une fillette de 4 ans. Au Japon, plus d'1,6 million de personnes ont été invitées à évacuer en raison d'un typhon qui menace Tokyo et sa région avec des pluies potentiellement records. Le phénomène a également entraîné l'annulation de 275 vols et de fortes perturbations dans les transports ferroviaires. Des chants à caractère homophobe ont été entendus à plusieurs reprises dimanche soir au Vélodrome lors du match OM-PSG. Un dossier disciplinaire a été ouvert contre Marseille. Et enfin, justement, depuis cette rencontre, le Parisien Warren Zaïre Emery est blessé à un adducteur et est donc forfait pour le premier rassemblement de l'équipe de France sous Zinedine Zidane. Il est remplacé par son coéquipier Akliouche. Et voilà pour l'essentiel de l'actualité. Je vous souhaite une excellente soirée. À notre écoute.
1: Et bon début de semaine avec nous. Nous sommes le lundi 21 septembre. Voici donc votre éphéméride. Bonne fête aux Mathieu aujourd'hui. Ne les oubliez pas. Ils sont à l'honneur et bon anniversaire à vous, les natifs du 21 septembre. Vous êtes le même jour que Stéphane Rothenberg, l'animateur qui fête ses 59 ans. L'acteur François Cluzet, 71 ans. Et le mythique réalisateur Stephen King, 79 ans pour lui aujourd'hui. Enfin, dans l'éphéméride de cette journée, un triste anniversaire le 21 septembre 2001. Il y a donc 25 ans, a explosé l'usine AZF de Toulouse qui provoquait 31 morts, 2500 blessés et de lourds dégâts matériels. Voilà, excellente journée avec nous. Bon début de semaine en ce lundi 21 septembre.
2: C'est encore une journée ensoleillée et très chaude qui nous attend pour ce mardi 22 septembre avec quelques nuages bas tout de même attendus ce matin sur la Normandie, la Bretagne et le sud Aquitaine.

0: Montpellier et 33 à Perpignan.
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2: Bonjour à toutes et à tous, on débute avec du football et le PSG a battu l'OM hier soir au Vélodrome pour le classique qui se disputait en clôture de la 5e journée de Ligue 1. Tout s'est joué en moins de 10 minutes. En seconde période, Ferran Torres a ouvert la marque à la 66e minute de jeu. Angel Gomez a égalisé pour les Marseillais avant que Marquinhos ne redonne définitivement l'avantage aux Parisiens à la 75e minute. Avec ce succès de but 1, le PSG se retrouve 6e à 5 points du leader Monaco. En revanche, l'OM perd son 5e match consécutif, toutes compétitions confondues, et pointe à une peu reluisante 17e et place de relégable après 5 journées seulement. 2-1, c'était le score visiblement en Ligue 1 hier. Auxerre a battu Brest sur ce score, 2-1 également pour Nice face à Lille. Cela faisait un an que les Aiglons ne s'étaient plus imposés à domicile en Ligue 1. Et puis en fin d'après-midi hier, le Real Madrid s'est incliné dans le derby face à l'Atlético. Les Colchoneros se sont imposés 2-1 également avec la manière, puisque le Real n'est revenu que très tardivement dans la partie. Et désormais place à 15 jours de trêve internationale. Il y a déjà du changement dans la liste des joueurs français annoncés par Zinedine Zidane jeudi dernier. Le troisième gardien, Robin Risser, a déclaré forfait, blessé à une côte. Il est remplacé par le gardien de Côme, Jean Butez, qui va découvrir l'équipe de France. L'équipe de France qui se déplacera en Turquie le 25 septembre à 20h45, puis en Belgique le 28 septembre à 20h45 également, avant de recevoir l'Italie le 2 octobre à 20h45 et la Belgique le 5 octobre. Du cyclisme avec la très belle performance de Paul Sexas hier soir sur le contre-la-montre individuel lors des championnats du monde à Montréal. Le Français est arrivé troisième de l'exercice, dominé une nouvelle fois par le Belge Remco Evenepoel et qui remporte son 4e titre de la discipline. En tennis, la Française Clara Burel a remporté le tournoi WTA 125 de Valence hier. Et puis en rugby, l'UBB a facilement battu le Stade Français 40-10 en clôture de la 3e journée de Top 14. Très belle journée de sport.
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4: Un véhicule abandonné, c'est une pollution visuelle et surtout un risque pour l'environnement. 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
5: 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Et donc un véhicule, s'il est abandonné dans la nature, va laisser ses fluides s'infiltrer directement dans les sols et les nappes phréatiques. Et dans les territoires outre-mer, les abandons de véhicules sont un fléau reconnu. Les conséquences sanitaires sont encore plus directes puisque les eaux stagnent dans les épaves, ce qui va favoriser la prolifération des moustiques et les risques de dengue et de chikungunya. Il est donc indispensable de confier son véhicule à un centre agréé.
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5: 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On va avoir donc un taux global de valorisation qui va dépasser les 95%. Et donc ce qui semblait être un déchet encombrant devient en réalité une ressource. A contrario, un acteur non agréé n'offre aucune garantie de dépollution et les déchets sont parfois abandonnés ou même brûlés sauvagement.
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7: Bonsoir, le Premier ministre Sébastien Lecornu tenait ce matin une première réunion à Matignon au sujet de la hausse des prix des carburants avant un deuxième rendez-vous en milieu d'après-midi. Les pêcheurs ont bloqué en parallèle le vieux port de Cannes du fait notamment de la hausse des prix des carburants. Quelques 130 rassemblements sont annoncés ce soir en France pour demander une loi cadre intégrale contre les violences sexuelles. Les associations et collectifs appellent à manifester à 19h devant les tribunaux et les mairies. Cette 8e mobilisation s'inscrit dans la continuité de celle déjà organisée ces dernières semaine, les lundis soirs. Les dirigeants du monde entier se retrouvent à New York cette semaine à l'occasion de la nouvelle Assemblée générale des Nations Unies qui débute demain. De nombreux nombreuses rencontres bilatérales sont prévues, notamment entre Donald Trump et son homologue ukrainien Volodymyr Zelensky. La régulation de l'intelligence artificielle sera notamment au menu des discussions. Sans aucune surprise, le parti de Vladimir Poutine, Russie Unie, remporte au moins 355 sièges sur les 450 que compte la Douma, la chambre basse du Parlement russe. Selon les résultats préliminaires des élections législatives, le scrutin n'est qu'un vernis de démocratie, a déclaré la chef de la diplomatie de l'Union européenne, Kaja Kallas. Au Japon, plus de 1,6 million d'habitants de Tokyo et des régions voisines sont appelés à évacuer à l'approche du typhon Durwan. Il était vers 14h, heure française, à environ 130 km au sud de Katsuhura, près de la capitale, avec des vents atteignant 144 km à l'heure et plus de 9000 foyers privés d'électricité. C'est la fin de ce flash, une bonne fin de journée à toutes et à tous.
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9: Voici votre sélection télé pour ce lundi soir, ce 21 septembre. On commence avec La Cible, la suite de votre série avec Thomas Sisley ce soir sur TF1. La Mère et l'Assassin sur France 2, votre série avec deux épisodes. Et pour quelques dollars de plus, Mythic Western ce soir sur France 3. Vous pourrez voir votre série Apollo Has Fallen sur Canal+. Le Monde de Jamie, c'est sur France 5. Manger de la viande, un crime pour la planète, la question est posée. Et puis L'Amour est dans le prix, continue sur M6. Bon lundi, bonne soirée télé.
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11: Bonsoir à tous. Les températures sont encore largement au-dessus des normales de saison à deux jours de l'automne, avec jusqu'à 35 degrés localement aujourd'hui. Un incendie très actif s'est d'ailleurs déclaré à Perpignan, avec déjà 35 hectares parcourus et près de 200 pompiers qui sont sur place. Emmanuel Macron rencontre ce soir Donald Trump à New York à la veille de l'Assemblée générale de l'ONU. Le président français entend échanger en toute franchise avec son homologue américain, notamment sur l'Ukraine, pour maintenir le soutien à Kiev et la pression sur la Russie. Suite à la flambée des prix du carburant, après une nouvelle rencontre avec les pêcheurs, la ministre de la Mer Catherine Chabot affirme vouloir reconstruire un plan de sauvegarde pour le secteur. Elle confirme le maintien de l'aide au carburant et reconnaît que le plan européen Westmed n'est pas adapté. Et justement, certaines astuces circulent pour contrer cette hausse des prix, comme remplacer le gasoil par de l'huile de colza ou encore mélanger essence et éthanol. Et ces pratiques présentent toutefois des risques mécaniques et peuvent entraîner des problèmes d'assurance. On poursuit avec un animateur périscolaire de 56 ans qui sera jugé en février prochain pour agression sexuelle sur une mineure de moins de 15 ans et détention d'images pédopornographiques en Gironde. L'affaire avait débuté après le témoignage d'une fillette de 4 ans. Au Japon, plus d'1,6 million de personnes ont été invitées à évacuer en raison d'un typhon qui menace Tokyo et sa région avec des pluies potentiellement records. Le phénomène a également entraîné l'annulation de 275 vols et de fortes perturbations dans les transports ferroviaires.

0: Le Parisien Warren Zahir Emery est blessé à un adducteur et est donc forfait pour le premier rassemblement de l'équipe de France sous Zinedine Zidane. Il est remplacé par son coéquipier Akliouche. Et voilà pour l'essentiel de l'actualité. Je vous souhaite une excellente soirée à notre écoute.
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2: Très bon début de semaine avec nous. Nous sommes le lundi 21 septembre. Voici donc votre éphéméride. Bonne fête aux Mathieu aujourd'hui. Ne les oubliez pas. Ils sont à l'honneur et bon anniversaire à vous, les natifs du 21 septembre. Vous êtes le même jour que Stéphane Rothenberg, l'animateur qui fête ses 59 ans. L'acteur François Cluzet, 71 ans. Et le mythique réalisateur Stephen King, 79 ans pour lui aujourd'hui. Enfin, dans l'éphéméride de cette journée, un triste anniversaire le 21 septembre 2001, il y a donc 25 ans, a explosé l'usine AZF de Toulouse qui provoquait 31 morts, 2500 blessés et de lourds dégâts matériels. Voilà, excellente journée avec nous. Bon début de semaine en ce lundi 21 septembre.
3: C'est encore une journée ensoleillée et très chaude qui nous attend pour ce mardi 22 septembre avec quelques nuages bas tout de même attendus ce matin sur la Normandie, la Bretagne et le sud Aquitaine. Mais ça va totalement se découvrir dans l'après-midi. Les

0: Montpellier et 33 à Perpignan.
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2: Bonjour à toutes et à tous, on débute avec du football et le PSG a battu l'OM hier soir au Vélodrome pour le classique qui se disputait en clôture de la 5e journée de Ligue 1. Tout s'est joué en moins de 10 minutes. En seconde période, Ferran Torres a ouvert la marque à la 66e minute de jeu. Angel Gomez a égalisé pour les Marseillais avant que Marquinhos ne redonne définitivement l'avantage aux Parisiens à la 75e minute. Avec ce succès de 1-0, le PSG se retrouve 6e à 5 points du leader Monaco. En revanche, l'OM perd son 5e match consécutif, toutes compétitions confondues, et pointe à une peu reluisante 17e et place de relégable après 5 journées seulement. 2-1, c'était le score visiblement en Ligue 1 hier. Auxerre a battu Brest sur ce score, 2-1 également pour Nice face à Lille. Cela faisait un an que les Aiglons ne s'étaient plus imposés à domicile en Ligue 1. Et puis en fin d'après-midi hier, le Real Madrid s'est incliné dans le derby face à l'Atlético. Les Colchoneros se sont imposés 2-1 également avec la manière, puisque le Real n'est revenu que très tardivement dans la partie. Et désormais place à 15 jours de trêve internationale. Il y a déjà du changement dans la liste des joueurs français annoncée par Zinedine Zidane jeudi dernier. Le troisième gardien, Robin Risser, a déclaré forfait, blessé à une côte. Il est remplacé par le gardien de Côme, Jean Butez, qui va découvrir l'équipe de France. L'équipe de France qui se déplacera en Turquie le 25 septembre à 20h45, puis en Belgique le 28 septembre à 20h45 également, avant de recevoir l'Italie le 2 octobre à 20h45 et la Belgique le 5 octobre. Du cyclisme avec la très belle performance de Paul Sexas hier soir sur le contre-la-montre individuel lors des championnats du monde à Montréal. Le Français est arrivé troisième de l'exercice, dominé une nouvelle fois par le Belge Remco Evenepoel et qui remporte son 4e titre de la discipline. En tennis, la Française Clara Burel a remporté le tournoi WTA 125 de Valence hier. Et puis en rugby, l'UBB a facilement battu le Stade Français 40-10 en clôture de la 3e journée de Top 14. Très belle journée de sport.
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8: Bonsoir, le Premier ministre Sébastien Lecornu tenait ce matin une première réunion à Matignon au sujet de la hausse des prix des carburants avant un deuxième rendez-vous en milieu d'après-midi. Les pêcheurs ont bloqué en parallèle le vieux port de Cannes du fait notamment de la hausse des prix des carburants. Quelques 130 rassemblements sont annoncés ce soir en France pour demander une loi cadre intégrale contre les violences sexuelles. Les associations et collectifs appellent à manifester à 19h devant les tribunaux et les mairies. Cette 8e mobilisation s'inscrit dans la continuité de celle déjà organisée ces dernières dernières semaines, les lundis soirs. Les dirigeants du monde entier se retrouvent à New York cette semaine à l'occasion de la nouvelle Assemblée générale des Nations Unies qui débute demain. De nombreuses rencontres bilatérales sont prévues, notamment entre Donald Trump et son homologue ukrainien Volodymyr Zelensky. La régulation de l'intelligence artificielle sera notamment au menu des discussions. Sans aucune surprise, le parti de Vladimir Poutine, Russie Unie, remporte au moins 355 sièges sur les 450 que compte la Douma, la chambre basse du Parlement russe. Selon les résultats préliminaires des élections législatives, le scrutin n'est qu'un vernis de démocratie, a déclaré la chef de la diplomatie de l'Union européenne, Kaja Kallas. Au Japon, plus de 1,6 million d'habitants de Tokyo et des régions voisines sont appelés à évacuer à l'approche du typhon Durwan. Il était vers 14h, heure française, à environ 130 km au sud de Katsuhura, près de la capitale, avec des vents atteignant 144 km à l'heure et plus de 9000 foyers privés et d'électricité. C'est la fin de ce flash, une bonne fin de journée à toutes et à tous.
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9: Voici votre sélection télé pour ce lundi soir, ce 21 septembre. On commence avec La Cible, la suite de votre série avec Thomas Sisley ce soir sur TF1. La Mère et l'Assassin sur France 2, votre série avec deux épisodes. Et pour quelques dollars de plus, Mythic Western ce soir sur France 3. Vous pourrez voir votre série Apollo Has Fallen sur Canal+. Le Monde de Jamie, c'est sur France 5. Manger de la viande, un crime pour la planète, la question est posée. Et puis L'Amour est dans le prix, continue sur M6. Bon lundi, bonne soirée télé.
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10: Bonsoir à tous. Les températures sont encore largement au-dessus des normales de saison à deux jours de l'automne, avec jusqu'à 35 degrés localement aujourd'hui. Un incendie très actif s'est d'ailleurs déclaré à Perpignan, avec déjà 35 hectares parcourus et près de 200 pompiers qui sont sur place. Emmanuel Macron rencontre ce soir Donald Trump à New York à la veille de l'Assemblée générale de l'ONU. Le président français entend échanger en toute franchise avec son homologue américain, notamment sur l'Ukraine, pour maintenir le soutien à Kiev et la pression sur la Russie. Suite à la flambée des prix du carburant, après une nouvelle rencontre avec les pêcheurs, la ministre de la Mer, Catherine Chabot, affirme vouloir reconstruire un plan de sauvegarde pour le secteur. Elle

0: essence et éthanol. Ces pratiques présentent toutefois des risques mécaniques et peuvent entraîner des problèmes d'assurance. On poursuit avec un animateur périscolaire de 56 ans qui sera jugé en février prochain pour agression sexuelle sur une mineure de moins de 15 ans et détention d'images pédopornographiques en Gironde. L'affaire avait débuté après le témoignage d'une fillette de 4 ans. Au Japon, plus d'1,6 million de personnes ont été invitées à évacuer en raison d'un typhon qui menace Tokyo et sa région avec des pluies potentiellement records. Le phénomène a également entraîné l'annulation de 275 vols et de fortes perturbations dans les transports ferroviaires. Des chants à caractère homophobe ont été entendus à plusieurs reprises dimanche soir au Vélodrome lors du match OM-PSG. Un dossier disciplinaire a été ouvert contre Marseille. Et enfin, justement, depuis cette rencontre, le Parisien Warren Zaïre Emery est blessé à un adducteur et est donc forfait pour le premier rassemblement de l'équipe de France sous Zinedine Zidane. Il est remplacé par son coéquipier Akliouche. Voilà pour l'essentiel de l'actualité. Je vous souhaite une excellente soirée. À notre écoute.
1: Et bon début de semaine avec nous. Nous sommes le lundi 21 septembre. Voici donc votre éphéméride. Bonne fête aux Mathieu aujourd'hui. Ne les oubliez pas. Ils sont à l'honneur et bon anniversaire à vous, les natifs du 21 septembre. Vous êtes le même jour que Stéphane Rothenberg, l'animateur qui fête ses 59 ans. L'acteur François Cluzet, 71 ans. Et le mythique réalisateur Stephen King, 79 ans pour lui aujourd'hui. Enfin, dans l'éphéméride de cette journée, un triste anniversaire le 21 septembre 2001, il y a donc 25 ans, a explosé l'usine AZF de Toulouse qui provoquait 31 morts, 2500 blessés et de lourds dégâts matériels. Voilà, excellente journée avec nous. Bon début de semaine en ce lundi 21 septembre.
2: C'est encore une journée ensoleillée et très chaude qui nous attend pour ce mardi 22 septembre avec quelques nuages bas tout de même attendus ce matin sur la Normandie, la Bretagne et le sud Aquitaine, mais ça va

0: Montpellier et 33 à Perpignan.
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2: Bonjour à toutes et à tous, on débute avec du football et le PSG a battu l'OM hier soir au Vélodrome pour le classique qui se disputait en clôture de la 5e journée de Ligue 1. Tout s'est joué en moins de 10 minutes. En seconde période, Ferran Torres a ouvert la marque à la 66e minute de jeu. Angel Gomez a égalisé pour les Marseillais avant que Marquinhos ne redonne définitivement l'avantage aux Parisiens à la 75e minute. Avec ce succès de 2-1, le PSG se retrouve 6e à 5 points du leader Monaco. En revanche, l'OM perd son 5e match consécutif, toutes compétitions confondues, et pointe à une peu reluisante 17e et place de relégable après 5 journées seulement. 2-1, c'était le score visiblement en Ligue 1 hier. Auxerre a battu Brest sur ce score, 2-1 également pour Nice face à Lille. Cela faisait un an que les Aiglons ne s'étaient plus imposés à domicile en Ligue 1. Et puis en fin d'après-midi hier, le Real Madrid s'est incliné dans le derby face à l'Atlético. Les Colchoneros se sont imposés 2-1 également avec la manière, puisque le Real n'est revenu que très tardivement dans la partie. Et désormais place à 15 jours de trêve internationale. Il y a déjà du changement dans la liste des joueurs français annoncés par Zinedine Zidane jeudi dernier. Le troisième gardien, Robin Risser, a déclaré forfait, blessé à une côte. Il est remplacé par le gardien de Côme, Jean Butez, qui va découvrir l'équipe de France. L'équipe de France qui se déplacera en Turquie le 25 septembre à 20h45, puis en Belgique le 28 septembre à 20h45 également, avant de recevoir l'Italie le 2 octobre à 20h45 et la Belgique le 5 octobre. Du cyclisme avec la très belle performance de Paul Sexas hier soir sur le contre-la-montre individuel lors des championnats du monde à Montréal. Le Français est arrivé troisième de l'exercice, dominé une nouvelle fois par le Belge Remco Evenepoel et qui remporte son 4e titre de la discipline. En tennis, la Française Clara Burel a remporté le tournoi WTA 125 de Valence hier. Et puis en rugby, l'UBB a facilement battu le Stade Français 40-10 en clôture de la 3e journée de Top 14. Très belle journée de sport.
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4: Beaucoup de personnes pensent être en règle dès lors qu'ils ont reçu un certificat de destruction après avoir remis leur véhicule hors d'usage à un épaviste. Émilie Repusseau, bonjour. 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
7: Bonsoir, le Premier ministre Sébastien Lecornu tenait ce matin une première réunion à Matignon au sujet de la hausse des prix des carburants avant un deuxième rendez-vous en milieu de l'après-midi. Les pêcheurs ont bloqué en parallèle le vieux port de Cannes du fait notamment de la hausse des prix des carburants. Quelques 130 rassemblements sont annoncés ce soir en France pour demander une loi cadre intégrale contre les violences sexuelles. Les associations et collectifs appellent à manifester à 19h devant les tribunaux et les mairies. Cette 8e mobilisation s'inscrit dans la continuité de celle déjà organisée ces dernières semaines, les lundis soirs. Les dirigeants du monde entier se retrouvent à New York cette semaine à l'occasion de la nouvelle Assemblée générale des Nations Unies qui débute demain. De nombreuses nombreuses rencontres bilatérales sont prévues, notamment entre Donald Trump et son homologue ukrainien Volodymyr Zelensky. La régulation de l'intelligence artificielle sera notamment au menu des discussions. Sans aucune surprise, le parti de Vladimir Poutine, Russie Unie, remporte au moins 355 sièges sur les 450 que compte la Douma, la chambre basse du Parlement russe. Selon les résultats préliminaires des élections législatives, le scrutin n'est qu'un vernis de démocratie, a déclaré la chef de la diplomatie de l'Union européenne, Kaja Kallas. Au Japon, plus de 1,6 million d'habitants de Tokyo et des régions voisines sont appelés à évacuer à l'approche du typhon Durwan. Il était vers 14h, heure française, à environ 130 km au sud de Katsuhura, près de la capitale, avec des vents atteignant 144 km à l'heure et plus de 9000 foyers privés d'électricité. C'est la fin de ce flash, une bonne fin de journée à toutes et à tous.
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8: Voici votre sélection télé pour ce lundi soir, ce 21 septembre. On commence avec La Cible, la suite de votre série avec Thomas Sisley ce soir sur TF1. La Mère et l'Assassin sur France 2, votre série avec deux épisodes. Et pour quelques dollars de plus, Mythic Western ce soir sur France 3. Vous pourrez voir votre série Apollo Has Fallen sur Canal+. Le Monde de Jamie, c'est sur France 5. Manger de la viande, un crime pour la planète, la question est posée. Et puis L'Amour est dans le prix, continue sur M6. Bon lundi, bonne soirée télé.
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9: Bonsoir à tous. Les températures sont encore largement au-dessus des normales de saison à deux jours de l'automne, avec jusqu'à 35 degrés localement aujourd'hui. Un incendie très actif s'est d'ailleurs déclaré à Perpignan, avec déjà 35 hectares parcourus et près de 200 pompiers qui sont sur place. Emmanuel Macron rencontre ce soir Donald Trump à New York à la veille de l'Assemblée générale de l'ONU. Le président français entend échanger en toute franchise avec son homologue américain, notamment sur l'Ukraine, pour maintenir le soutien à Kiev et la pression sur la Russie. Suite à la flambée des prix du carburant, après une nouvelle rencontre avec les pêcheurs, la ministre de la Mer Catherine Chabot affirme vouloir reconstruire un plan de sauvegarde pour le secteur. Elle confirme le maintien de l'aide au carburant et reconnaît que le plan européen Westmed n'est pas adapté. Et justement, certaines astuces circulent pour contrer cette hausse des prix, comme remplacer le gasoil par de l'huile de colza ou encore mélanger essence et éthanol. Et ces pratiques présentent toutefois des risques mécaniques et peuvent entraîner des problèmes d'assurance. On poursuit avec un animateur périscolaire de 56 ans qui sera jugé en février prochain pour agression sexuelle sur une mineure de moins de 15 ans et détention d'images pédopornographiques en Gironde. L'affaire avait débuté après le témoignage d'une fillette de 4 ans. Au Japon, plus d'1,6 million de personnes ont été invitées à évacuer en raison d'un typhon qui menace Tokyo et sa région avec des pluies potentiellement records. Le phénomène a également entraîné l'annulation de 275 vols et de fortes perturbations dans les transports ferroviaires.

0: le Parisien Warren Zahir Emery est blessé à un adducteur et est donc forfait pour le premier rassemblement de l'équipe de France sous Zinedine Zidane. Il est remplacé par son coéquipier Akliouche. Et voilà pour l'essentiel de l'actualité. Je vous souhaite une excellente soirée à notre écoute.
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2: Très bon début de semaine avec nous. Nous sommes le lundi 21 septembre. Voici donc votre éphéméride. Bonne fête aux Mathieu aujourd'hui. Ne les oubliez pas. Ils sont à l'honneur et bon anniversaire à vous, les natifs du 21 septembre. Vous êtes le même jour que Stéphane Rothenberg, l'animateur qui fête ses 59 ans. L'acteur François Cluzet, 71 ans. Et le mythique réalisateur Stephen King, 79 ans pour lui aujourd'hui. Enfin, dans l'éphéméride de cette journée, un triste anniversaire le 21 septembre 2001, il y a donc 25 ans, a explosé l'usine AZF de Toulouse qui provoquait 31 morts, 2500 blessés et de lourds dégâts matériels. Voilà, excellente journée avec nous. Bon début de semaine en ce lundi 21 septembre.
3: C'est encore une journée ensoleillée et très chaude qui nous attend pour ce mardi 22 septembre avec quelques nuages bas tout de même attendus ce matin sur la Normandie, la Bretagne et le sud Aquitaine.

0: Montpellier et 33 à Perpignan.
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2: Bonjour à toutes et à tous, on débute avec du football et le PSG a battu l'OM hier soir au Vélodrome pour le classique qui se disputait en clôture de la 5e journée de Ligue 1. Tout s'est joué en moins de 10 minutes. En seconde période, Ferran Torres a ouvert la marque à la 66e minute de jeu. Angel Gomez a égalisé pour les Marseillais avant que Marquinhos ne redonne définitivement l'avantage aux Parisiens à la 75e minute. Avec ce succès de 1, le PSG se retrouve 6e à 5 points du leader Monaco. En revanche, l'OM perd son 5e match consécutif, toute compétition confondue, et pointe à une peu reluisante 17e et place de relégable après 5 journées seulement. 2-1, c'était le score visiblement en Ligue 1 hier. Auxerre a battu Brest sur ce score, 2-1 également pour Nice face à Lille. Cela faisait un an que les Aiglons ne s'étaient plus imposés à domicile en Ligue 1. Et puis en fin d'après-midi hier, le Real Madrid s'est incliné dans le derby face à l'Atlético. Les Colchoneros se sont imposés 2-1 également avec la manière, puisque le Real n'est revenu que très tardivement dans la partie. Et désormais place à 15 jours de trêve internationale. Il y a déjà du changement dans la liste des joueurs français annoncée par Zinedine Zidane jeudi dernier. Le troisième gardien, Robin Risser, a déclaré forfait, blessé à une côte. Il est remplacé par le gardien de Côme, Jean Butez, qui va découvrir l'équipe de France. L'équipe de France qui se déplacera en Turquie le 25 septembre à 20h45, puis en Belgique le 28 septembre à 20h45 également, avant de recevoir l'Italie le 2 octobre à 20h45 et la Belgique le 5 octobre. Du cyclisme avec la très belle performance de Paul Sexas hier soir sur le contre-la-montre individuel lors des championnats du monde à Montréal. Le Français est arrivé troisième de l'exercice, dominé une nouvelle fois par le Belge Remco Evenepoel et qui remporte son 4e titre de la discipline. En tennis, la Française Clara Burel a remporté le tournoi WTA 125 de Valence hier. Et puis en rugby, l'UBB a facilement battu le Stade Français 40-10 en clôture de la 3e journée de Top 14. Très belle journée de sport.
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5: Plus de 300 000 véhicules hors d'usage échappent chaque année à la filière légale de recyclage en France. Derrière ce chiffre, des risques pour l'environnement et des propriétaires qui, sans le savoir, ont confié leurs véhicules à des acteurs non agréés, avec parfois de lourdes conséquences. Cécile Debon, vous êtes maire de Moisson et présidente de la communauté de communes des Portes de l'Île-de-France dans les Yvelines. Alors, qu'observez-vous sur le terrain ?
6: Ce sont des petites affichettes collées sur les poteaux, les abribus ou le mobilier urbain. Les signaux d'alerte sont assez facile à identifier. D'abord, il n'y a souvent qu'un numéro de téléphone portable, aucune adresse physique, aucune mention d'un centre agréé. On vous promet parfois de repartir avec de l'argent liquide en échange de votre véhicule.
5: Et quels sont les risques face à ces acteurs illégaux ?
6: Il peut y avoir des conséquences judiciaires et administratives. Si le véhicule n'est pas correctement détruit et désimmatriculé, il reste juridiquement au nom de son ancien propriétaire. S'il est ensuite utilisé frauduleusement ou impliqué dans des infractions type excès de vitesse, on peut avoir jusqu'à 7 500 € d'amende. Le bon réflexe est très simple, vérifier que l'opérateur est agréé. Aujourd'hui, le portail officiel jerecyclebonvéhicule.fr permet de trouver facilement un centre agréé près de chez soi. C'est la garantie que le véhicule sera bien pris en charge dans le respect de la réglementation et sans mauvaise surprise.
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8: Bonsoir, le Premier ministre Sébastien Lecornu tenait ce matin une première réunion à Matignon au sujet de la hausse des prix des carburants avant un deuxième rendez-vous en milieu de l'après-midi. Les pêcheurs ont bloqué en parallèle le vieux port de Cannes du fait notamment de la hausse des prix des carburants. Quelques 130 rassemblements sont annoncés ce soir en France pour demander une loi cadre intégrale contre les violences sexuelles. Les associations et collectifs appellent à manifester à 19h devant les tribunaux et les mairies. Cette 8e mobilisation s'inscrit dans la continuité de celle déjà organisée ces dernières semaines, les lundis soirs. Les dirigeants du monde entier se retrouvent à New York cette semaine à l'occasion de la nouvelle Assemblée générale des Nations Unies qui débute demain. De nombreux nombreuses rencontres bilatérales sont prévues, notamment entre Donald Trump et son homologue ukrainien Volodymyr Zelensky. La régulation de l'intelligence artificielle sera notamment au menu des discussions. Sans aucune surprise, le parti de Vladimir Poutine, Russie Unie, remporte au moins 355 sièges sur les 450 que compte la Douma, la chambre basse du Parlement russe. Selon les résultats préliminaires des élections législatives, le scrutin n'est qu'un vernis de démocratie, a déclaré la chef de la diplomatie de l'Union européenne, Kaja Kallas. Au Japon, plus de 1,6 million d'habitants de Tokyo et des régions voisines sont appelés à évacuer à l'approche du typhon Durwan. Il était vers 14h, heure française, à environ 130 km au sud de Katsuhura, près de la capitale, avec des vents atteignant 144 km à l'heure et plus de 9000 foyers privés d'électricité. C'est la fin de ce flash, une bonne fin de journée à toutes et à tous.
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9: Voici votre sélection télé pour ce lundi soir, ce 21 septembre. On commence avec La Cible, la suite de votre série avec Thomas Sisley ce soir sur TF1. La Mère et l'Assassin sur France 2, votre série avec deux épisodes. Et pour quelques dollars de plus, Mythic Western ce soir sur France 3. Vous pourrez voir votre série Apollo Has Fallen sur Canal+. Le Monde de Jamie, c'est sur France 5. Manger de la viande, un crime pour la planète, la question est posée. Et puis L'Amour est dans le prix, continue sur M6. Bon lundi, bonne soirée télé.
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10: Bonsoir à tous. Les températures sont encore largement au-dessus des normales de saison à deux jours de l'automne, avec jusqu'à 35 degrés localement aujourd'hui. Un incendie très actif s'est d'ailleurs déclaré à Perpignan, avec déjà 35 hectares parcourus et près de 200 pompiers qui sont sur place. Emmanuel Macron rencontre ce soir Donald Trump à New York à la veille de l'Assemblée générale de l'ONU. Le président français entend échanger en toute franchise avec son homologue américain, notamment sur l'Ukraine, pour maintenir le soutien à Kiev et la pression sur la Russie. Suite à la flambée des prix du carburant, après une nouvelle rencontre avec les pêcheurs, la ministre de la Mer, Catherine Chabot, affirme vouloir reconstruire un plan de sauvegarde pour le secteur. Elle confirme

mélanger essence et éthanol. Ces pratiques présentent toutefois des risques mécaniques et peuvent entraîner des problèmes d'assurance. On poursuit avec un animateur périscolaire de 56 ans qui sera jugé en février prochain pour agression sexuelle sur une mineure de moins de 15 ans et détention d'images pédopornographiques en Gironde. L'affaire avait débuté après le témoignage d'une fillette de 4 ans. Au Japon, plus d'1,6 million de personnes ont été invitées à évacuer en raison d'un typhon qui menace Tokyo et sa région avec des pluies potentiellement records. Le phénomène a également entraîné l'annulation de 275 vols et de fortes perturbations dans les transports ferroviaires.

0: le Parisien Warren Zahir Emery est blessé à un adducteur et est donc forfait pour le premier rassemblement de l'équipe de France sous Zinedine Zidane. Il est remplacé par son coéquipier Akliouche. Et voilà pour l'essentiel de l'actualité. Je vous souhaite une excellente soirée à notre écoute.
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2: Et bon début de semaine avec nous. Nous sommes le lundi 21 septembre. Voici donc votre éphéméride. Bonne fête aux Mathieu aujourd'hui. Ne les oubliez pas. Ils sont à l'honneur et bon anniversaire à vous, les natifs du 21 septembre. Vous êtes le même jour que Stéphane Rothenberg, l'animateur qui fête ses 59 ans. L'acteur François Cluzet, 71 ans. Et le mythique réalisateur Stephen King, 79 ans pour lui aujourd'hui. Enfin, dans l'éphéméride de cette journée, un triste anniversaire le 21 septembre 2001, il y a donc 25 ans, a explosé l'usine AZF de Toulouse qui provoquait 31 morts, 2500 blessés et de lourds dégâts matériels. Voilà, excellente journée avec nous. Bon début de semaine en ce lundi 21 septembre.
3: C'est encore une journée ensoleillée et très chaude qui nous attend pour ce mardi 22 septembre avec quelques nuages bas tout de même attendus ce matin sur la Normandie, la Bretagne et le sud Aquitaine. Mais ça va totalement se découvrir dans l'après-midi.

0: Montpellier et 33 à Perpignan.
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2: Bonjour à toutes et à tous, on débute avec du football et le PSG a battu l'OM hier soir au Vélodrome pour le classique qui se disputait en clôture de la 5e journée de Ligue 1. Tout s'est joué en moins de 10 minutes. En seconde période, Ferran Torres a ouvert la marque à la 66e minute de jeu. Angel Gomez a égalisé pour les Marseillais avant que Marquinhos ne redonne définitivement l'avantage aux Parisiens à la 75e minute. Avec ce succès de 1, le PSG se retrouve 6e à 5 points du leader Monaco. En revanche, l'OM perd son 5e match consécutif, toute compétition confondue, et pointe à une peu reluisante 17e et place de relégable après 5 journées seulement. 2-1, c'était le score visiblement en Ligue 1 hier. Auxerre a battu Brest sur ce score, 2-1 également pour Nice face à Lille. Cela faisait un an que les Aiglons ne s'étaient plus imposés à domicile en Ligue 1. Et puis en fin d'après-midi hier, le Real Madrid s'est incliné dans le derby face à l'Atlético. Les Colchoneros se sont imposés 2-1 également avec la manière, puisque le Real n'est revenu que très tardivement dans la partie. Et désormais place à 15 jours de trêve internationale. Il y a déjà du changement dans la liste des joueurs français annoncés par Zinedine Zidane jeudi dernier. Le troisième gardien, Robin Risser, a déclaré forfait, blessé à une côte. Il est remplacé par le gardien de Côme, Jean Butez, qui va découvrir l'équipe de France. L'équipe de France qui se déplacera en Turquie le 25 septembre à 20h45, puis en Belgique le 28 septembre à 20h45 également, avant de recevoir l'Italie
3: 22h30
2: à 20h45 et la Belgique le 5 octobre. Du cyclisme avec la très belle performance de Paul Sexas hier soir sur le contre-la-montre individuel lors des championnats du monde à Montréal. Le Français est arrivé troisième de l'exercice, dominé une nouvelle fois par le Belge Remco Evenepoel et qui remporte son 4e titre de la discipline. En tennis, la Française Clara Burel a remporté le tournoi WTA 125 de Valence hier. Et puis en rugby, l'UBB a facilement battu le Stade Français 40-10 en clôture de la 3e journée de Top 14. Très belle journée de sport.
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5: Un véhicule qui ne roule plus, ça paraît compliqué de s'en débarrasser. En réalité, la filière légale est simple et gratuite avec jerecyclemonvéhicule.fr. Thomas Rebert, vous êtes administrateur de ce portail officiel. Que fait-on quand on a un véhicule hors d'usage ?
6: Se débarrasser de son véhicule, ça n'arrive pas tous les jours et on peut se sentir désemparé. 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Une sorte de guichet unique créé à la demande de l'État qui permet de trouver en quelques clics un centre agréé et de demander une collecte à domicile. 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
9: Bonsoir, le Premier ministre Sébastien Lecornu tenait ce matin une première réunion à Matignon au sujet de la hausse des prix des carburants avant un deuxième rendez-vous en milieu d'après-midi. Les pêcheurs ont bloqué en parallèle le vieux port de Cannes du fait notamment de la hausse des prix des carburants. Quelques 130 rassemblements sont annoncés ce soir en France pour demander une loi cadre intégrale contre les violences sexuelles. Les associations et collectifs appellent à manifester à 19h devant les tribunaux et les mairies. Cette 8e mobilisation s'inscrit dans la continuité de celle déjà organisée ces dernières semaine, les lundis soirs. Les dirigeants du monde entier se retrouvent à New York cette semaine à l'occasion de la nouvelle Assemblée générale des Nations Unies qui débute demain. De nombreux nombreuses rencontres bilatérales sont prévues, notamment entre Donald Trump et son homologue ukrainien Volodymyr Zelensky. La régulation de l'intelligence artificielle sera notamment au menu des discussions. Sans aucune surprise, le parti de Vladimir Poutine, Russie Unie, remporte au moins 355 sièges sur les 450 que compte la Douma, la chambre basse du Parlement russe. Selon les résultats préliminaires des élections législatives, le scrutin n'est qu'un vernis de démocratie, a déclaré la chef de la diplomatie de l'Union européenne, Kaja Kallas. Au Japon, plus de 1,6 million d'habitants de Tokyo et des régions voisines sont appelés à évacuer à l'approche du typhon Durwan. Il était vers 14h, heure française, à environ 130 km au sud de Katsuhura, près de la capitale, avec des vents atteignant 144 km à l'heure et plus de 9000 foyers privés et d'électricité. C'est la fin de ce flash, une bonne fin de journée à toutes et à tous.
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10: Voici votre sélection télé pour ce lundi soir, ce 21 septembre. On commence avec La Cible, la suite de votre série avec Thomas Sisley ce soir sur TF1. La Mère et l'Assassin sur France 2, votre série avec deux épisodes. Et pour quelques dollars de plus, Mythic Western ce soir sur France 3. Vous pourrez voir votre série Apollo Has Fallen sur Canal+. Le Monde de Jamie, c'est sur France 5. Manger de la viande, un crime pour la planète, la question est posée. Et puis L'Amour est dans le prix, continue sur M6. Bon lundi, bonne soirée télé.
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12: Bonsoir à tous. Les températures sont encore largement au-dessus des normales de saison à deux jours de l'automne, avec jusqu'à 35 degrés localement aujourd'hui. Un incendie très actif s'est d'ailleurs déclaré à Perpignan, avec déjà 35 hectares parcourus et près de 200 pompiers qui sont sur place. Emmanuel Macron rencontre ce soir Donald Trump à New York, à la veille de l'Assemblée générale de l'ONU. Le président français entend échanger en toute franchise avec son homologue américain, notamment sur l'Ukraine, pour maintenir le soutien à Kiev et la pression sur la Russie. Suite à la flambée des prix du carburant, après une nouvelle rencontre avec les pêcheurs, la ministre de la Mer, Catherine Chabot, affirme vouloir reconstruire un plan de sauvegarde pour le secteur. Elle confirme le maintien de l'aide au carburant et reconnaît que le plan européen Westmed n'est pas adapté. Et justement, certaines astuces circulent pour contrer cette hausse des prix, comme remplacer le gasoil par de l'huile de colza ou encore mélanger essence et éthanol. Et ces pratiques présentent toutefois des risques mécaniques et peuvent entraîner des problèmes d'assurance. On poursuit avec un animateur périscolaire de 56 ans qui sera jugé en février prochain pour agression sexuelle sur une mineure de moins de 15 ans et détention d'images pédopornographiques en Gironde. L'affaire avait débuté après le témoignage d'une fillette de 4 ans. Au Japon, plus d'1,6 million de personnes ont été invitées à évacuer en raison d'un typhon qui menace Tokyo et sa région avec des pluies potentiellement records. Le phénomène a également entraîné l'annulation de 275 vols et de fortes perturbations dans les transports ferroviaires. Des chants à caractère homophobe ont été entendus à plusieurs reprises dimanche soir au Vélodrome lors du match OM-PSG. Un dossier disciplinaire a été ouvert contre Marseille. Et enfin, justement, depuis cette rencontre, le Parisien Warren Zaïre Emery est blessé à un adducteur et est donc forfait pour le premier rassemblement de l'équipe de France sous Zinedine Zidane. Il est remplacé par son coéquipier Akliouch. Voilà pour l'essentiel de l'actualité. Je vous souhaite une excellente soirée. À notre écoute.
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10: Très bon début de semaine avec nous. Nous sommes le lundi 21 septembre. Voici donc votre éphéméride. Bonne fête aux Mathieu aujourd'hui. Ne les oubliez pas. Ils sont à l'honneur et bon anniversaire à vous, les natifs du 21 septembre. Vous êtes le même jour que Stéphane Rothenberg, l'animateur qui fête ses 59 ans. L'acteur François Cluzet, 71 ans. Et le mythique réalisateur Stephen King, 79 ans pour lui aujourd'hui. Enfin, dans l'éphéméride de cette journée, un triste anniversaire le 21 septembre 2001. Il y a donc 25 ans, a explosé l'usine AZF de Toulouse qui provoquait 31 morts, 2500 blessés et de lourds dégâts matériels. Voilà, excellente journée avec nous. Bon début de semaine, en ce lundi 21 septembre.
13: C'est encore une journée ensoleillée et très chaude qui nous attend pour ce mardi 22 septembre, avec quelques nuages bas tout de même attendus ce matin sur la Normandie, la Bretagne et le sud Aquitaine. Mais ça va totalement se découvrir dans l'après-midi.

0: Montpellier et 33 à Perpignan.
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2: Bonjour à toutes et à tous. On débute avec du football et le PSG a battu l'OM hier soir au Vélodrome pour le classique qui se disputait en clôture de la 5e journée de Ligue 1. Tout s'est joué en moins de 10 minutes. En seconde période, Ferran Torres a ouvert la marque à la 66e minute de jeu. Angel Gomez a égalisé pour les Marseillais avant que Marquinhos ne redonne définitivement l'avantage aux Parisiens à la 75e minute. Avec ce succès de but à 1, le PSG se retrouve 6e à 5 points du leader Monaco. En revanche, l'OM perd son 5e match consécutif, toutes compétitions confondues. Et pointe à une peu reluisante 17e et place de relégable après 5 journées seulement de Buzyn. C'était le score visiblement en Ligue 1 hier. Auxerre a battu Brest sur ce score. 2-1 également pour Nice face à Lille. Cela faisait un an que les Aiglons ne s'étaient plus imposés à domicile en Ligue 1. Et puis en fin d'après-midi hier, le Real Madrid s'est incliné dans le derby face à l'Atlético. Les Colchoneros se sont imposés 2-1 également avec la manière puisque le Real n'est revenu que très tardivement dans la partie. Et désormais place à 15 jours de trêve internationale. Il y a déjà du changement dans la liste des joueurs français annoncés par Zinedine Zidane jeudi dernier. Le troisième gardien, Robin Risser, a déclaré forfait, blessé à une côte. Il est remplacé par le gardien de Côme, Jean Butez, qui va découvrir l'équipe de France. L'équipe de France qui se déplacera en Turquie le 25 septembre à 20h45, puis en Belgique le 28 septembre à 20h45 également, avant de recevoir l'Italie le 2 octobre à 20h45 et la Belgique le 5 octobre. Du cyclisme avec la très belle performance de Paul Sexas hier soir sur le contre-la-montre individuel lors des championnats du monde à Montréal. Le Français est arrivé troisième de l'exercice, dominé une nouvelle fois par le Belge Remco Evenepoel et qui remporte son 4e titre de la discipline. En tennis, la Française Clara Burel a remporté le tournoi WTA 125 de Valence hier. Et puis en rugby, l'UBB a facilement battu le Stade Français 40-10 en clôture de la 3e journée de Top 14. Très belle journée de sport.
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5: Un véhicule abandonné, c'est une pollution visuelle et surtout un risque pour l'environnement. Huile, batterie et fluides toxiques menacent nos sols. Bonjour Vanessa Montagne, vous êtes administratrice du portail officiel jerecyclemonvéhicule.fr. Qu'est-ce qui rend un véhicule hors d'usage si dangereux pour l'environnement ?
6: Il faut savoir qu'un véhicule hors d'usage contient de nombreuses substances nocives comme les huiles moteurs, les liquides de frein, les batteries au plomb. Et donc un véhicule, s'il est abandonné dans la nature, va laisser ses fluides s'infiltrer directement dans les sols et les nappes phréatiques. Et dans les territoires d'outre-mer, les abandons de véhicules sont un fléau reconnu. Les conséquences sanitaires sont encore plus directes puisque les eaux stagnent dans les épaves, ce qui va favoriser la prolifération des moustiques et les risques de dengue et de chikungunya. Il est donc indispensable de confier son véhicule à un centre agréé.
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6: 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Les pièces réutilisables vont être démontées, contrôlées et tracées. Et les matériaux comme les métaux, les plastiques vont être orientés sur des filières de recyclage adaptées. On va avoir donc un taux global de valorisation qui va dépasser les 95%. Et donc ce qui semblait être un déchet encombrant devient en réalité une ressource. A contrario, un acteur non agréé n'offre aucune garantie de dépollution et les déchets sont parfois abandonnés ou même brûlés sauvagement.
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8: Bonsoir, le Premier ministre Sébastien Lecornu tenait ce matin une première réunion à Matignon au sujet de la hausse des prix des carburants avant un deuxième rendez-vous.

0: régulation de l'intelligence artificielle sera notamment au menu des discussions. Sans aucune surprise, le parti de Vladimir Poutine, Russie Unie, remporte au moins 355 sièges sur les 450 que compte la Douma, la chambre basse du Parlement russe. Selon les résultats préliminaires des élections législatives, le scrutin n'est qu'un vernis de démocratie, a déclaré la chef de la diplomatie de l'Union européenne, Kaja Kallas. Au Japon, plus de 1,6 million d'habitants de Tokyo et des régions voisines sont appelés à évacuer à l'approche du typhon Durwan. Il était vers 14h, heure française, à environ 130 km au sud de Katsuhura, près de la capitale, avec des vents atteignant 144 km à l'heure et plus de 9000 foyers privés et d'électricité. C'est la fin de ce flash, une bonne fin de journée à toutes et à tous.
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2: Voici votre sélection télé pour ce lundi soir, ce 21 septembre. On commence avec La Cible, la suite de votre série avec Thomas Sisley ce soir sur TF1. La Mère et l'Assassin sur France 2, votre série avec deux épisodes. Et pour quelques dollars de plus, Mythique Western ce soir sur France 3. Vous pourrez voir votre série Apollo Has Fallen sur Canal+. Le Monde de Jamie, c'est sur France 5. Manger de la viande, un crime pour la planète, la question est posée. Et puis L'Amour est dans le prix, continue sur M6. Bon lundi, bonne soirée télé.
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4: Bonsoir à tous. Les températures sont encore largement au-dessus des normales de saison à deux jours de l'automne, avec jusqu'à 35 degrés localement aujourd'hui. Un incendie très actif s'est d'ailleurs déclaré à Perpignan, avec déjà 35 hectares parcourus et près de 200 pompiers qui sont sur place. Emmanuel Macron rencontre ce soir Donald Trump à New York à la veille de l'Assemblée générale de l'ONU. Le président français entend échanger en toute franchise avec son homologue américain, notamment sur l'Ukraine, pour maintenir le soutien à Kiev et la pression sur la Russie. Suite à la flambée des prix du carburant, après une nouvelle rencontre avec les pêcheurs, la ministre de la Mer, Catherine Chabot, affirme vouloir reconstruire un plan de sauvegarde pour le secteur. Elle confirme

0: essence et éthanol. Ces pratiques présentent toutefois des risques mécaniques et peuvent entraîner des problèmes d'assurance. On poursuit avec un animateur périscolaire de 56 ans qui sera jugé en février prochain pour agression sexuelle sur une mineure de moins de 15 ans et détention d'images pédopornographiques en Gironde. L'affaire avait débuté après le témoignage d'une fillette de 4 ans. Au Japon, plus d'1,6 million de personnes ont été invitées à évacuer en raison d'un typhon qui menace Tokyo et sa région avec des pluies potentiellement records. Le phénomène a également entraîné l'annulation de 275 vols et de fortes perturbations dans les transports ferroviaires. Des chants à caractère homophobe ont été entendus à plusieurs reprises dimanche soir au Vélodrome lors du match OM-PSG. Un dossier disciplinaire a été ouvert contre Marseille. Et enfin, justement, depuis cette rencontre, le Parisien Warren Zahir Emery est blessé à un adducteur et donc forfait pour le premier rassemblement de l'équipe de France sous Zinedine Zidane. Il est remplacé par son coéquipier Akliouche. Voilà pour l'essentiel de l'actualité. Je vous souhaite une excellente soirée à notre écoute.
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2: Très bon début de semaine avec nous. Nous sommes le lundi 21 septembre. Voici donc votre éphéméride. Bonne fête aux Mathieu aujourd'hui. Ne les oubliez pas. Ils sont à l'honneur et bon anniversaire à vous, les natifs du 21 septembre. Vous êtes le même jour que Stéphane Rothenberg, l'animateur qui fête ses 59 ans. L'acteur François Cluzet, 71 ans. Et le mythique réalisateur Stephen King, 79 ans pour lui. Aujourd'hui, enfin dans l'éphéméride de cette journée, un triste anniversaire le 21 septembre 2001, il y a donc 25 ans, a explosé l'usine AZF de Toulouse qui provoquait 31 morts, 2500 blessés et de lourds dégâts matériels. Voilà, excellente journée avec nous, bon début de semaine, en ce lundi 21 septembre.
3: C'est encore une journée ensoleillée et très chaude qui nous attend pour ce mardi 22 septembre avec quelques nuages bas tout de même attendus ce matin sur la Normandie, la Bretagne et le sud Aquitaine, mais ça va totalement se découvrir dans l'après-midi.

0: Montpellier et 33 à Perpignan.
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2: Bonjour à toutes et à tous. On débute avec du football et le PSG a battu l'OM hier soir au Vélodrome pour le classique qui se disputait en clôture de la 5e journée de Ligue 1. Tout s'est joué en moins de 10 minutes. En seconde période, Ferran Torres a ouvert la marque à la 66e minute de jeu. Angel Gomez a égalisé pour les Marseillais avant que Marquinhos ne

0: parisien à la 75e minute. Avec ce succès de Buzyn, le PSG se retrouve 6e à 5 points du leader Monaco. En revanche, l'OM perd son 5e match consécutif, toute compétition confondue, et pointe à une peu reluisante 17e et place de relégable après 5 journées seulement de Buzyn. C'était le score visiblement en Ligue 1 hier. Auxerre a battu Brest sur ce score, 2-1 également pour Nice face à Lille. Cela faisait un an que les Aiglons ne s'étaient plus imposés à domicile en Ligue 1. Et puis en fin d'après-midi hier, le Real Madrid s'est incliné dans le derby face à l'Atlético. Les Colchoneros se sont imposés 2-1 également avec la manière, puisque le Real n'est revenu que très tardivement dans la partie. Et désormais place à 15 jours de trêve internationale. Il y a déjà du changement dans la liste des joueurs français annoncés par Zinedine Zidane jeudi dernier. Le troisième gardien, Robin Risser, a déclaré forfait, blessé à une côte. Il est remplacé par le gardien de Côme, Jean Butez, qui va découvrir l'équipe de France. L'équipe de France qui se déplacera en Turquie le 25 septembre à 20h45, puis en Belgique le 28 septembre à 20h45 également, avant de recevoir l'Italie le 2 octobre à 20h45 et la Belgique le 5 octobre. Du cyclisme avec la très belle performance de Paul Sexas hier soir sur le contre-la-montre individuel lors des championnats du monde à Montréal. Le Français est arrivé troisième de l'exercice, dominé une nouvelle fois par le Belge Remco Evenepoel, et qui remporte son 4e titre de la discipline. En tennis, la Française Clara Burel a remporté le tournoi WTA 125 de Valence hier. Et puis en rugby, l'UBB a facilement battu le Stade Français 40-10 en clôture de la 3e journée de Top 14. Très belle journée de sport.
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3: Plus d'un million de véhicules arrivent en fin de vie chaque année en France. Ce qui ressemble à une épave est en réalité un gisement de ressources. Métaux, plastiques, pièces détachées. Bonjour Antoine Aguétan, vous êtes directeur de centre agréé de traitement de véhicules hors d'usage. 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
4: 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Et l'objectif pour nous est de déconstruire de la façon la plus propre possible, avec un objectif, c'est d'arriver à plus de 95% de matière à recycler, avec tout un processus industriel de dépollution de tous les fluides et de déconstruction de toutes les matières qui sont valorisables.
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4: 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Donc le petit warning, c'est de faire attention à ce que quand on vous propose de vous rémunérer en liquide sans traçabilité et sans preuve, c'est de vous dire que malheureusement la filière ne sera pas propre et que votre véhicule va sûrement être mal déconstruit sans traçabilité.
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6: Bonsoir, le Premier ministre Sébastien Lecornu tenait ce matin une première réunion à Matignon au sujet de la hausse des prix des carburants avant un deuxième rendez-vous en milieu d'après-midi. Les pêcheurs ont bloqué en parallèle le vieux port de Cannes du fait notamment de la hausse des prix des carburants. Quelques 130 rassemblements sont annoncés ce soir en France pour demander une loi cadre intégrale contre les violences sexuelles. Les associations et collectifs appellent à manifester à 19h devant les tribunaux et les mairies. Cette 8e mobilisation s'inscrit dans la continuité de celle déjà organisée ces dernières semaine, les lundis soirs. Les dirigeants du monde entier se retrouvent à New York cette semaine à l'occasion de la nouvelle Assemblée générale des Nations Unies qui débute demain. De nombreuses rencontres bilatérales sont prévues, notamment entre Donald Trump et son homologue ukrainien Volodymyr Zelensky. La régulation de l'intelligence artificielle sera notamment au menu des discussions. Sans aucune surprise, le parti de Vladimir Poutine, Russie Unie, remporte au moins 355 sièges sur les 450 que compte la Douma, la chambre basse du Parlement russe. Selon les résultats préliminaire des élections législatives, le scrutin n'est qu'un vernis de démocratie, a déclaré la chef de la diplomatie de l'Union européenne, Kaja Kallas. Au Japon, plus de 1,6 million d'habitants de Tokyo et des régions voisines sont appelés à évacuer à l'approche du typhon Durwan. Il était vers 14h, heure française, à environ 130 km au sud de Katsuura, près de la capitale, avec des vents atteignant 144 km à l'heure et plus de 9000 foyers privés d'électricité. C'est la fin de ce flash, une bonne fin de journée à toutes et à tous.
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7: Voici votre sélection télé pour ce lundi soir, ce 21 septembre. On commence avec La Cible, la suite de votre série avec Thomas Sisley ce soir sur TF1. La Mère et l'Assassin sur France 2, votre série avec 2 épisodes. Et pour quelques dollars de plus, Mythic Western ce soir sur France 3. Vous pourrez voir votre série Apollo Has Fallen sur Canal+. Le Monde de Jamy, c'est sur France 5. Manger de la viande, un crime pour la planète, la question est posée. Et puis L'Amour est dans le prix continue sur M6. Bon lundi, bonne soirée télé.
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8: Bonsoir à tous. Les températures sont encore largement au-dessus des normales de saison à 2 jours de l'automne, avec jusqu'à 35 degrés localement aujourd'hui. Un incendie très actif s'est d'ailleurs déclaré à Perpignan, avec déjà 35 hectares parcourus et près de 200 pompiers qui sont sur place. Emmanuel Macron rencontre ce soir Donald Trump à New York, à la veille de l'Assemblée générale de l'ONU. Le président français entend échanger en toute franchise avec son homologue américain, notamment sur l'Ukraine, pour maintenir le soutien à Kiev et la pression sur la Russie. Suite à la flambée des prix du carburant, après une nouvelle rencontre avec les pêcheurs, la ministre de la Mer, Catherine Chabot, affirme vouloir reconstruire un plan de sauvegarde pour le secteur. Elle

0: toutefois des risques mécaniques et peuvent entraîner des problèmes d'assurance. On poursuit avec un animateur périscolaire de 56 ans qui sera jugé en février prochain pour agression sexuelle sur une mineure de moins de 15 ans et détention d'images pédopornographiques en Gironde. L'affaire avait débuté après le témoignage d'une fillette de 4 ans. Au Japon, plus d'1,6 million de personnes ont été invitées à évacuer en raison d'un typhon qui menace Tokyo et sa région avec des pluies potentiellement records. Le phénomène a également entraîné l'annulation de 275 vols et de fortes perturbations dans les transports ferroviaires. Des chants à caractère homophobe ont été entendus à plusieurs reprises dimanche soir au Vélodrome lors du match OM-PSG. Un dossier disciplinaire a été ouvert contre Marseille. Et enfin, justement, depuis cette rencontre, le Parisien Warren Zaïre Emery est blessé un adducteur et est donc forfait pour le premier rassemblement de l'équipe de France sous Zinedine Zidane. Il est remplacé par son coéquipier Akliouche. Voilà pour l'essentiel de l'actualité. Je vous souhaite une excellente soirée. À notre écoute.
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2: Très bon début de semaine avec nous. Nous sommes le lundi 21 septembre. Voici donc votre éphéméride. Bonne fête aux Mathieu aujourd'hui. Ne les oubliez pas. Ils sont à l'honneur et bon anniversaire à vous, les natifs du 21 septembre. Vous êtes le même jour que Stéphane Rothenberg, l'animateur qui fête ses 59 ans. L'acteur François Cluzet, 71 ans. Et le mythique réalisateur Stephen King, 79 ans pour lui aujourd'hui. Enfin, dans l'éphéméride de cette journée, un triste anniversaire le 21 septembre 2001. Il y a donc 25 ans, a explosé l'usine AZF de Toulouse qui provoquait 31 morts, 2500 blessés et de lourds dégâts matériels. Voilà, excellente journée avec nous. Bon début de semaine. On se lundi 21 septembre.
3: C'est encore une journée ensoleillée et très chaude qui nous attend pour ce mardi 22 septembre avec quelques nuages bas tout de même attendus ce matin sur la Normandie, la Bretagne et le sud Aquitaine.

0: Montpellier et 33 à Perpignan.
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2: Bonjour à toutes et à tous. On débute avec du football et le PSG a battu l'OM hier soir au Vélodrome pour le classique qui se disputait en clôture de la 5e journée de Ligue 1. Tout s'est joué en moins de 10 minutes. En seconde période, Ferran Torres a ouvert la marque à la 66e minute de jeu. Angel Gomez a égalisé pour les Marseillais avant que Marquinhos ne redonne définitivement l'avantage aux Parisiens à la 75e minute. Avec ce succès de 2-1, le PSG se retrouve 6e à 5 points du leader Monaco. En revanche, l'OM perd son 5e match consécutif, toutes compétitions confondues, et pointe à une peu reluisante 17e et place de relégable après 5 journées seulement. 2-1, c'était le score visiblement en Ligue 1 hier. Auxerre a battu Brest sur ce score, 2-1 également pour Nice face à Lille. Cela faisait un an que les Aiglons ne s'étaient plus imposés à domicile en Ligue 1. Et puis en fin d'après-midi hier, le Real Madrid s'est incliné dans le derby face à l'Atlético. Les Colchoneros se sont imposés 2-1 également avec la manière, puisque le Real n'est revenu que très tardivement dans la partie. Et désormais place à 15 jours de trêve internationale. Il y a déjà du changement dans la liste des joueurs français annoncés par Zinedine Zidane jeudi dernier. Le troisième gardien, Robin Risser, a déclaré forfait, blessé à une côte. Il est remplacé par le gardien de Côme, Jean Butez, qui va découvrir l'équipe de France. L'équipe de France qui se déplacera en Turquie le 25 septembre à 20h45, puis en Belgique le 28 septembre à 20h45 également, avant de recevoir l'Italie le 2 octobre à 20h45 et la Belgique le 5 octobre. Du cyclisme avec la très belle performance de Paul Sexas hier soir sur le contre-la-montre individuel lors des championnats du monde à Montréal. Le Français est arrivé troisième de l'exercice, dominé une nouvelle fois par le Belge Remco Evenepoel, et qui remporte son 4e titre de la discipline. En tennis, la Française Clara Burel a remporté le tournoi WTA 125 de Valence hier. Et puis en rugby, l'UBB a facilement battu le Stade Français 40-10 en clôture de la 3e journée de Top 14. Très belle journée de sport.
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5: Beaucoup de personnes pensent être en règle dès lors qu'ils ont reçu un certificat de destruction après avoir remis leur véhicule hors d'usage à un épaviste. Émilie Repusseau, bonjour. Vous êtes secrétaire générale adjointe de la Fédération nationale de l'automobile. Ce document est-il forcément une garantie ?
6: 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propriétaire suivant l'utilise à des fins frauduleuses, donc vous recevrez, vous, en tant que propriétaire du véhicule, l'ensemble des amendes qui pourraient représenter des sommes assez considérables.
5: 23 heures.
6: Et cela peut perdurer très longtemps dans le temps, vous obligeant à engager des procédures judiciaires en nombre.
5: 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Et pour terminer, un message à tous les automobilistes.
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8: Bonsoir, le Premier ministre Sébastien Lecornu tenait ce matin une première réunion à Matignon au sujet de la hausse des prix des carburants avant un deuxième rendez-vous en milieu d'après-midi. Les pêcheurs ont bloqué en parallèle le vieux port de Cannes du fait notamment de la hausse des prix des carburants. Quelques 130 rassemblements sont annoncés ce soir en France pour demander une loi cadre intégrale contre les violences sexuelles. Les associations et collectifs appellent à manifester à 19h devant les tribunaux et les mairies. Cette 8e mobilisation s'inscrit dans la continuité de celle déjà organisée ces dernières semaine, les lundis soirs. Les dirigeants du monde entier se retrouvent à New York cette semaine à l'occasion de la nouvelle Assemblée générale des Nations Unies qui débute demain. De nombreuses rencontres bilatérales bilatérales sont prévues, notamment entre Donald Trump et son homologue ukrainien Volodymyr Zelensky. La régulation de l'intelligence artificielle sera notamment au menu des discussions. Sans aucune surprise, le parti de Vladimir Poutine, Russie Unie, remporte au moins 355 sièges sur les 450 que compte la Douma, la chambre basse du Parlement russe. Selon les résultats préliminaires des élections législatives, le scrutin n'est qu'un vernis de démocratie, a déclaré la chef de la diplomatie de l'Union européenne, Kaja Kallas. Au Japon, plus de 1,6 million d'habitants de Tokyo et des régions voisines sont appelés à évacuer à l'approche du typhon Durwan. Il était vers 14h, heure française, à environ 130 km au sud de Katsuhura, près de la capitale, avec des vents atteignant 144 km à l'heure et plus de 9000 foyers privés d'électricité. C'est la fin de ce flash, une bonne fin de journée à toutes et à tous.
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9: Voici votre sélection télé pour ce lundi soir, ce 21 septembre. On commence avec La Cible, la suite de votre série avec Thomas Sisley ce soir sur TF1. La Mère et l'Assassin sur France 2, votre série avec deux épisodes. Et pour quelques dollars de plus, Mythic Western ce soir sur France 3. Vous pourrez voir votre série Apollo Has Fallen sur Canal+. Le Monde de Jamy, c'est sur France 5. Manger de la viande, un crime pour la planète, la question est posée. Et puis L'Amour est dans le prix continue sur M6. Bon lundi, bonne soirée télé.
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10: Bonsoir à tous. Les températures sont encore largement au-dessus des normales de saison à deux jours de l'automne, avec jusqu'à 35 degrés localement aujourd'hui. Un incendie très actif s'est d'ailleurs déclaré à Perpignan, avec déjà 35 hectares parcourus et près de 200 pompiers qui sont sur place. Emmanuel Macron rencontre ce soir Donald Trump à New York, à la veille de l'Assemblée générale de l'ONU. Le président français entend échanger en toute franchise avec son homologue américain, notamment sur l'Ukraine, pour maintenir le soutien à Kiev et la pression sur la Russie. Suite à la flambée des prix du carburant, après une nouvelle rencontre avec les pêcheurs, la ministre de la Mer, Catherine Chabot, affirme vouloir reconstruire un plan de sauvegarde pour le secteur. Elle confirme

0: encore mélanger essence et éthanol. Ces pratiques présentent toutefois des risques mécaniques et peuvent entraîner des problèmes d'assurance. On poursuit avec un animateur périscolaire de 56 ans qui sera jugé en février prochain pour agression sexuelle sur une mineure de moins de 15 ans et détention d'images pédopornographiques en Gironde. L'affaire avait débuté après le témoignage d'une fillette de 4 ans. Au Japon, plus d'1,6 million de personnes ont été invitées à évacuer en raison d'un typhon qui menace Tokyo et sa région avec des pluies potentiellement records. Le phénomène a également entraîné l'annulation de 275 vols et de fortes perturbations dans les transports ferroviaires. Des chants à caractère homophobe ont été entendus à plusieurs reprises dimanche soir au Vélodrome lors du match OM-PSG. Un dossier disciplinaire a été ouvert contre Marseille. Et enfin, justement, depuis cette rencontre, le Parisien Warren Zahir Emery est blessé à un adducteur et est donc forfait pour le premier rassemblement de l'équipe de France sous Zinedine Zidane. Il est remplacé par son coéquipier Akliouche. Voilà pour l'essentiel de l'actualité. Je vous souhaite une excellente soirée à notre écoute.
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2: Et bon début de semaine avec nous. Nous sommes le lundi 21 septembre. Voici donc votre éphéméride. Bonne fête aux Mathieu aujourd'hui. Ne les oubliez pas. Ils sont à l'honneur. Et bon anniversaire à vous, les natifs du 21 septembre. Vous êtes le même jour que Stéphane Rothenberg, l'animateur qui fête ses 59 ans. L'acteur François Cluzet, 71 ans. Et le mythique réalisateur Stephen King, 79 ans pour lui aujourd'hui. Enfin, dans l'éphéméride de cette journée, un triste anniversaire, le 21 septembre 2001, il y a donc 25 ans, a explosé l'usine AZF de Toulouse, qui provoquait 31 morts, 2500 blessés et de lourds dégâts matériels. Voilà, excellente journée avec nous, bon début de semaine, on se lundi 21 septembre.
3: C'est encore une journée ensoleillée et très chaude qui nous attend pour ce mardi 22 septembre avec quelques nuages bas tout de même attendus ce matin sur la Normandie, la Bretagne et le sud Aquitaine.

0: Montpellier et 33 à Perpignan.
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2: Bonjour à toutes et à tous, on débute avec du football et le PSG a battu l'OM hier soir au Vélodrome pour le classique qui se disputait en clôture de la 5e journée de Ligue 1. Tout s'est joué en moins de 10 minutes. En seconde période, Ferran Torres a ouvert la marque à la 66e minute de jeu. Angel Gomez a égalisé pour les Marseillais avant que Marquinhos ne redonne définitivement l'avantage aux Parisiens à la 75e minute. Avec ce succès de 2-1, le PSG se retrouve 6e à 5 points du leader Monaco. En revanche, l'OM perd son 5e match consécutif, toutes compétitions confondues, et pointe à une peu reluisante 17e et place de relégable après 5 journées seulement. 2-1, c'était le score visiblement en Ligue 1 hier. Auxerre a battu Brest sur ce score, 2-1 également pour Nice face à Lille. Cela faisait un an que les Aiglons ne s'étaient plus imposés à domicile en Ligue 1. Et puis en fin d'après-midi hier, le Real Madrid s'est incliné dans le derby face à l'Atlético. Les Colchoneros se sont imposés 2-1 également avec la manière, puisque le Real n'est revenu que très tardivement dans la partie. Et désormais place à 15 jours de trêve internationale. Il y a déjà du changement dans la liste des joueurs français annoncés par Zinedine Zidane jeudi dernier. Le troisième gardien, Robin Risser, a déclaré forfait, blessé à une côte. Il est remplacé par le gardien de Côme, Jean Butez, qui va découvrir l'équipe de France. L'équipe de France qui se déplacera en Turquie le 25 septembre à 20h45, puis en Belgique le 28 septembre à 20h45 également, avant de recevoir l'Italie le 2 octobre à 20h45 et la Belgique le 5 octobre. Du cyclisme avec la très belle performance de Paul Sexas hier soir sur le contre-la-montre individuel lors des championnats du monde à Montréal. Le Français est arrivé troisième de l'exercice, dominé une nouvelle fois par le Belge Remco Evenepoel, et qui remporte son 4e titre de la discipline. En tennis, la Française Clara Burel a remporté le tournoi WTA 125 de Valence hier. Et puis en rugby, l'UBB a facilement battu le Stade Français 40-10 en clôture de la 3e journée de Top 14. Très belle journée de sport.
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3: Je recycle mon véhicule. La Minute Info.
4: Plus de 300 000 véhicules hors d'usage échappent chaque année à la filière légale de recyclage en France. Derrière ce chiffre, des risques pour l'environnement et des propriétaires qui, sans le savoir, ont confié leurs véhicules à des acteurs non agréés, avec parfois de lourdes conséquences. Cécile Debon, vous êtes maire de Moisson et présidente de la communauté de communes des Portes de l'Île-de-France dans les Yvelines. Alors, qu'observez-vous sur le terrain ?
5: Ce sont des petites affichettes collées sur les poteaux, les abribus ou le mobilier urbain. Les signaux d'alerte sont assez faciles à identifier. D'abord, il n'y a souvent qu'un numéro de téléphone portable, aucune adresse physique, aucune mention d'un centre agréé. On vous promet parfois de repartir avec de l'argent liquide en échange de votre véhicule.
4: Et quels sont les risques face à ces acteurs illégaux ?
5: Il peut y avoir des conséquences judiciaires et administratives. Si le véhicule n'est pas correctement détruit et désimmatriculé, il reste juridiquement au nom de son ancien propriétaire. S'il est ensuite utilisé frauduleusement ou impliqué dans des infractions type excès de vitesse, on peut avoir jusqu'à 7 500 € d'amende. Le bon réflexe est très simple, vérifier que l'opérateur est agréé. Aujourd'hui, le portail officiel jerecyclemonvéhicule.fr permet de trouver facilement un centre agréé près de chez soi. C'est la garantie que le véhicule sera bien pris en charge dans le respect de la réglementation et sans mauvaise surprise.
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7: Bonsoir, le Premier ministre Sébastien Lecornu tenait ce matin une première réunion à Matignon au sujet de la hausse des prix des carburants avant un deuxième rendez-vous en milieu d'après-midi. Les pêcheurs ont bloqué en parallèle le vieux port de Cannes du fait notamment de la hausse des prix des carburants. Quelques 130 rassemblements sont annoncés ce soir en France pour demander une loi cadre intégrale contre les violences sexuelles. Les associations et collectifs appellent à manifester à 19h devant les tribunaux et les mairies. Cette 8e mobilisation s'inscrit dans la continuité de celle déjà organisée ces dernières semaine, les lundis soirs. Les dirigeants du monde entier se retrouvent à New York cette semaine à l'occasion de la nouvelle Assemblée générale des Nations Unies qui débute demain. De nombreuses rencontres bilatérales sont prévues, notamment entre Donald Trump et son homologue ukrainien Volodymyr Zelensky. La régulation de l'intelligence artificielle sera notamment au menu des discussions. Sans aucune surprise, le parti de Vladimir Poutine, Russie Unie, remporte au moins 355 sièges sur les 450 que compte la Douma, la chambre basse du Parlement russe. Selon les résultats préliminaires des élections législatives, le scrutin n'est qu'un vernis de démocratie, a déclaré la chef de la diplomatie de l'Union européenne, Katja Kallas. Au Japon, plus de 1,6 million d'habitants de Tokyo et des régions voisines sont appelés à évacuer à l'approche du typhon Durwan. Il était vers 14h, heure française, à environ 130 km au sud de Katsuura, près de la capitale, avec des vents atteignant 144 km à l'heure et plus de 9000 foyers privés d'électricité. C'est la fin de ce flash, une bonne fin de journée à toutes et à tous.
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8: Voici votre sélection télé pour ce lundi soir, ce 21 septembre. On commence avec La Cible, la suite de votre série avec Thomas Sisley ce soir sur TF1. La Mère et l'Assassin sur France 2, votre série avec 2 épisodes. Et pour quelques dollars de plus, Mythic Western ce soir sur France 3. Vous pourrez voir votre série Apollo Has Fallen sur Canal+. Le Monde de Jamy, c'est sur France 5. Manger de la viande, un crime pour la planète, la question est posée. Et puis L'Amour est dans le prix continue sur M6. Bon lundi, bonne soirée télé.
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9: Bonsoir à tous. Les températures sont encore largement au-dessus des normales de saison à 2 jours de l'automne, avec jusqu'à 35 degrés localement aujourd'hui. Un incendie très actif s'est d'ailleurs déclaré à Perpignan, avec déjà 35 hectares parcourus et près de 200 pompiers qui sont sur place. Emmanuel Macron rencontre ce soir Donald Trump à New York, à la veille de l'Assemblée générale de l'ONU. Le président français entend échanger en toute franchise avec son homologue américain, notamment sur l'Ukraine, pour maintenir le soutien à Kiev et la pression sur la Russie. Suite à la flambée des prix du carburant, après une nouvelle rencontre avec les pêcheurs, la ministre de la Mer, Catherine Chabot, affirme vouloir reconstruire un plan de sauvegarde pour le secteur. Elle

0: et éthanol. Ces pratiques présentent toutefois des risques mécaniques et peuvent entraîner des problèmes d'assurance. On poursuit avec un animateur périscolaire de 56 ans qui sera jugé en février prochain pour agression sexuelle sur une mineure de moins de 15 ans et détention d'images pédopornographiques en Gironde. L'affaire avait débuté après le témoignage d'une fillette de 4 ans. Au Japon, plus d'1,6 million de personnes ont été invitées à évacuer en raison d'un typhon qui menace Tokyo et sa région avec des pluies potentiellement records. Le phénomène a également entraîné l'annulation de 275 vols et de fortes perturbations dans les transports ferroviaires. Des chants à caractère homophobe ont été entendus à plusieurs reprises dimanche soir au Vélodrome lors du match OM-PSG. Un dossier disciplinaire a été ouvert contre Marseille. Et enfin, justement, depuis cette rencontre, le Parisien Warren Zahir Emery est blessé à un adducteur et est donc forfait pour le premier rassemblement de l'équipe de France sous Zinedine Zidane. Il est remplacé par son coéquipier Akliouche. Voilà pour l'essentiel de l'actualité. Je vous souhaite une excellente soirée à notre écoute.
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2: Très bon début de semaine avec nous. Nous sommes le lundi 21 septembre. Voici donc votre éphéméride. Bonne fête aux Mathieu aujourd'hui. Ne les oubliez pas. Ils sont à l'honneur et bon anniversaire à vous, les natifs du 21 septembre. Vous êtes le même jour que Stéphane Rothenberg, l'animateur qui fête ses 59 ans. L'acteur François Cluzet, 71 ans. Et le mythique réalisateur Stephen King, 79 ans pour lui aujourd'hui. Enfin, dans l'éphéméride de cette journée, un triste anniversaire le 21 septembre 2001, il y a donc 25 ans, a explosé l'usine AZF de Toulouse qui provoquait 31 morts, 2500 blessés et de lourds dégâts matériels. Voilà, excellente journée avec nous, bon début de semaine, on se lundi 21 septembre.
3: C'est encore une journée ensoleillée et très chaude qui nous attend pour ce mardi 22 septembre avec quelques nuages bas tout de même attendus ce matin sur la Normandie, la Bretagne et le sud Aquitaine, mais ça va totalement.

0: Montpellier et 33 à Perpignan.
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2: Bonjour à toutes et à tous, on débute avec du football et le PSG a battu l'OM hier soir au Vélodrome pour le classique qui se disputait en clôture de la 5e journée de Ligue 1. Tout s'est joué en moins de 10 minutes. En seconde période, Ferran Torres a ouvert la marque à la 66e minute de jeu. Angel Gomez a égalisé pour les Marseillais avant que Marquinhos ne redonne définitivement l'avantage aux Parisiens à la 75e minute. Avec ce succès de but à 1, le PSG se retrouve 6e à 5 points du leader Monaco. En revanche, l'OM perd son 5e match consécutif, toutes compétitions confondues. Et pointe à une peu reluisante 17e et place de relégable après 5 journées seulement. 2-1, c'était le score visiblement en Ligue 1 hier. Auxerre a battu Brest sur ce score. 2-1 également pour Nice face à Lille. Cela faisait un an que les Aiglons ne s'étaient plus imposés à domicile en Ligue 1. Et puis en fin d'après-midi hier, le Real Madrid s'est incliné dans le derby face à l'Atlético. Les Colchoneros se sont imposés 2-1 également avec la manière puisque le Real n'est revenu que très tardivement dans la partie. Et désormais place à 15 jours de trêve internationale. Il y a déjà du changement dans la liste des joueurs français annoncé par Zinedine Zidane jeudi dernier. Le troisième gardien, Robin Risser, a déclaré forfait, blessé à une côte. Il est remplacé par le gardien de Côme, Jean Butez, qui va découvrir l'équipe de France. L'équipe de France qui se déplacera en Turquie le 25 septembre à 20h45, puis en Belgique le 28 septembre à 20h45 également, avant de recevoir l'Italie le 2 octobre à 20h45 et la Belgique le 5 octobre. Du cyclisme avec la très belle performance de Paul Sexas hier soir sur le contre-la-montre individuel lors des championnats du monde à Montréal. Le Français est arrivé troisième de l'exercice, dominé une nouvelle fois par le Belge Remco Evenepoel et qui remporte son 4e titre de la discipline. En tennis, la Française Clara Burel a remporté le tournoi WTA 125 de Valence hier. Et puis en rugby, l'UBB a facilement battu le Stade Français 40-10 en clôture de la 3e journée de Top 14. Très belle journée de sport.
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5: Un véhicule qui ne roule plus, ça paraît compliqué de s'en débarrasser. En réalité, la filière légale est simple et gratuite avec jerecyclemonvéhicule.fr. Thomas Robert, vous êtes administrateur de ce portail officiel. Que fait-on quand on a un véhicule hors d'usage ?
6: Se débarrasser de son véhicule, ça n'arrive pas tous les jours et on peut se sentir désemparé. 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
9: Bonsoir, le Premier ministre Sébastien Lecornu tenait ce matin une première réunion à Matignon au sujet de la hausse des prix des carburants avant un deuxième rendez-vous en milieu d'après-midi. Les pêcheurs ont bloqué en parallèle le vieux port de Cannes du fait notamment de la hausse des prix des carburants. Quelques 130 rassemblements sont annoncés ce soir en France pour demander une loi cadre intégrale contre les violences sexuelles. Les associations et collectifs appellent à manifester à 19h devant les tribunaux et les mairies. Cette 8e mobilisation s'inscrit dans la continuité de celle déjà organisée ces dernières semaines, les lundis soirs. Les dirigeants du monde entier se retrouvent à New York cette semaine à l'occasion de la nouvelle Assemblée générale des Nations Unies qui débute demain. De nombreuses rencontres bilatérales sont prévues, notamment entre Donald Trump et son homologue ukrainien Volodymyr Zelensky. La régulation de l'intelligence artificielle sera notamment au menu des discussions. Sans aucune surprise, le parti de Vladimir Poutine, Russie Unie, remporte au moins 355 sièges sur les 450 que compte la Douma, la chambre basse du Parlement russe. Selon les résultats préliminaires des élections législatives, le scrutin n'est qu'un vernis de démocratie, a déclaré la chef de la diplomatie de l'Union européenne, Katja Kallas. Au Japon, plus de 1,6 million d'habitants de Tokyo et des régions voisines sont appelés à évacuer à l'approche du typhon Durwan. Il était vers 14h, heure française, à environ 130 km au sud de Katsuhura, près de la capitale, avec des vents atteignant 144 km à l'heure et plus de 9000 foyers privés et d'électricité. C'est la fin de ce flash, une bonne fin de journée à toutes et à tous.
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10: Voici votre sélection télé pour ce lundi soir, ce 21 septembre. On commence avec La Cible, la suite de votre série avec Thomas Sisley ce soir sur TF1. La Mère et l'Assassin sur France 2, votre série avec deux épisodes. Et pour quelques dollars de plus, Mythique Western ce soir sur France 3. Vous pourrez voir votre série Apollo à Svolon sur Canal+. Le Monde de Jamy, c'est sur France 5. Manger de la viande, un crime pour la planète, la question est posée. Et puis L'Amour est dans le prix, continue sur M6. Bon lundi, bonne soirée télé.
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12: Bonsoir à tous. Les températures sont encore largement au-dessus des normales de saison à deux jours de l'automne, avec jusqu'à 35 degrés localement aujourd'hui. Un incendie très actif s'est d'ailleurs déclaré à Perpignan, avec déjà 35 hectares parcourus et près de 200 pompiers qui sont sur place. Emmanuel Macron rencontre ce soir Donald Trump à New York à la veille de l'Assemblée générale de l'ONU. Le président français entend échanger en toute franchise avec son homologue américain, notamment sur l'Ukraine, pour maintenir le soutien à Kiev et la pression sur la Russie. Suite à la flambée des prix du carburant, après une nouvelle rencontre avec les pêcheurs, la ministre de la Mer, Catherine Chabot, affirme vouloir reconstruire un plan de sauvegarde pour le secteur. Elle confirme

0: et éthanol. Ces pratiques présentent toutefois des risques mécaniques et peuvent entraîner des problèmes d'assurance. On poursuit avec un animateur périscolaire de 56 ans qui sera jugé en février prochain pour agression sexuelle sur une mineure de moins de 15 ans et détention d'images pédopornographiques en Gironde. L'affaire avait débuté après le témoignage d'une fillette de 4 ans. Au Japon, plus d'1,6 million de personnes ont été invitées à évacuer en raison d'un typhon qui menace Tokyo et sa région avec des pluies potentiellement records. Le phénomène a également entraîné l'annulation de 275 vols et de fortes perturbations dans les transports ferroviaires. Des chants à caractère homophobe ont été entendus à plusieurs reprises dimanche soir au Vélodrome lors du match OM-PSG. Un dossier disciplinaire a été ouvert contre Marseille. Et enfin, justement, depuis cette rencontre, le Parisien Warren Zahir Emery est blessé à un adducteur et est donc forfait pour le premier rassemblement de l'équipe de France sous Zinedine Zidane. Il est remplacé par son coéquipier Akliouch. Voilà pour l'essentiel de l'actualité. Je vous souhaite une excellente soirée. À notre écoute.
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2: Et bon début de semaine avec nous. Nous sommes le lundi 21 septembre. Voici donc votre éphéméride. Bonne fête aux Mathieu aujourd'hui. Ne les oubliez pas. Ils sont à l'honneur. Et bon anniversaire à vous, les natifs du 21 septembre. Vous êtes le même jour que Stéphane Rothenberg, l'animateur qui fête ses 59 ans. L'acteur François Cluzet, 71 ans. Et le mythique réalisateur Stephen King, 79 ans pour lui. Aujourd'hui, enfin dans l'éphémérie de cette journée, un triste anniversaire le 21 septembre 2001, il y a donc 25 ans, a explosé l'usine AZF de Toulouse qui provoquait 31 morts, 2500 blessés et de lourds dégâts matériels. Voilà, excellente journée avec nous, bon début de semaine, en ce lundi 21 septembre.
3: C'est encore une journée ensoleillée et très chaude qui nous attend pour ce mardi 22 septembre avec quelques nuages bas tout de même attendus ce matin sur la Normandie, la Bretagne et le sud Aquitaine, mais ça va totalement se découvrir dans l'après-midi. Les

0: Montpellier et 33 à Perpignan.
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2: Bonjour à toutes et à tous. On débute avec du football et le PSG a battu l'OM hier soir au Vélodrome pour le classique qui se disputait en clôture de la 5e journée de Ligue 1. Tout s'est joué en moins de 10 minutes. En seconde période, Ferran Torres a ouvert la marque à la 66e minute de jeu. Angel Gomez a égalisé pour les Marseillais avant que Marquinhos ne redonne définitivement l'avantage aux Parisiens à la 75e minute. Avec ce succès de but 1, le PSG se retrouve 6e à 5 points du leader Monaco. En revanche, l'OM perd son 5e match consécutif, toute compétition confondue. Et pointe à une peu reluisante 17e et place de relégable après 5 journées seulement. 2-1, c'était le score visiblement en Ligue 1 hier. Auxerre a battu Brest sur ce score. 2-1 également pour Nice face à Lille. Cela faisait un an que les Aiglons ne s'étaient plus imposés à domicile en Ligue 1. Et puis en fin d'après-midi hier, le Real Madrid s'est incliné dans le derby face à l'Atlético. Les Colchoneros se sont imposés 2-1 également avec la manière, puisque le Real n'est revenu que très tardivement dans la partie. Et désormais place à 15 jours de trêve internationale. Il y a déjà du changement dans la liste des joueurs français annoncée par Zinedine Zidane jeudi dernier. Le troisième gardien, Robin Risser, a déclaré forfait, blessé à une côte. Il est remplacé par le gardien de Côme, Jean Butez, qui va découvrir l'équipe de France. L'équipe de France qui se déplacera en Turquie le 25 septembre à 20h45, puis en Belgique le 28 septembre à 20h45 également, avant de recevoir l'Italie le 2 octobre à 20h45 et la Belgique le 5 octobre. Du cyclisme avec la très belle performance de Paul Sexas hier soir sur le contre-la-montre individuel lors des championnats du monde à Montréal. Le Français est arrivé 3e de l'exercice, dominé une nouvelle fois par le Belge Remco Evenepoel, et qui remporte son 4e titre de la discipline. En tennis, la Française Clara Burel a remporté le tournoi WTA 125 de Valence hier. Et puis en rugby, l'UBB a facilement battu le Stade Français 40-10 en clôture de la 3e journée de Top 14. Très belle journée de sport.
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4: Un véhicule abandonné, c'est une pollution visuelle et surtout un risque pour l'environnement. Huile, batterie et fluides toxiques menacent nos sols. Bonjour Vanessa Montagne, vous êtes administratrice du portail officiel jerecyclemonvéhicule.fr. Qu'est-ce qui rend un véhicule hors d'usage si dangereux pour l'environnement ?
5: Il faut savoir qu'un véhicule hors d'usage contient de nombreuses substances nocives comme les huiles moteurs, les liquides de frein, les batteries au plomb. Et donc un véhicule, s'il est abandonné dans la nature, va laisser ses fluides s'infiltrer directement dans les sols et les nappes phréatiques. Et dans les territoires outre-mer, les abandons de véhicules sont un fléau reconnu. Les conséquences sanitaires sont encore plus directes puisque les eaux stagnent dans les épaves, ce qui va favoriser la prolifération des moustiques et les risques de dengue et de chikungunya. Il est donc indispensable de confier son véhicule à un centre agréé.
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5: 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Et les matériaux comme les métaux, les plastiques vont être orientés sur des filières de recyclage adaptées. On va avoir donc un taux global de valorisation qui va dépasser les 95%. Et donc ce qui semblait être un déchet encombrant devient en réalité une ressource. A contrario, un acteur non agréé n'offre aucune garantie de dépollution et les déchets sont parfois abandonnés ou même brûlés sauvagement.
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7: Bonsoir, le Premier ministre Sébastien Lecornu tenait ce matin une première réunion à Matignon au sujet de la hausse des prix des carburants avant un deuxième rendez-vous en milieu d'après-midi. Les pêcheurs ont bloqué en parallèle le vieux port de Cannes du fait notamment de la hausse des prix des carburants. Quelques 130 rassemblements sont annoncés ce soir en France pour demander une loi cadre intégrale contre les violences sexuelles. Les associations et collectifs appellent à manifester à 19h devant les tribunaux et les mairies. Cette 8e mobilisation s'inscrit dans la continuité de celle déjà organisée ces dernières semaines, les lundis soirs. Les dirigeants du monde entier se retrouvent à New York cette semaine à l'occasion de la nouvelle Assemblée générale des Nations Unies qui débute demain. De nombreux nombreuses rencontres bilatérales sont prévues, notamment entre Donald Trump et son homologue ukrainien Volodymyr Zelensky. La régulation de l'intelligence artificielle sera notamment au menu des discussions. Sans aucune surprise, le parti de Vladimir Poutine, Russie Unie, remporte au moins 355 sièges sur les 450 que compte la Douma, la chambre basse du Parlement russe. Selon les résultats préliminaires des élections législatives, le scrutin n'est qu'un...
4: 23h30.
7: A déclaré la chef de la diplomatie de l'Union européenne, Kaja Kallas. Au Japon, plus de 1,6 million d'habitants de Tokyo et des régions voisines sont appelés à évacuer à l'approche du typhon Durwan. Il était vers 14h, heure française, à environ 130 km au sud de Katsuhura, près de la capitale, avec des vents atteignant 144 km à l'heure et plus de 9 000

0: Voici votre sélection télé pour ce lundi soir, ce 21 septembre. On commence avec La Cible, la suite de votre série avec Thomas Sisley ce soir sur TF1. La Mère et l'Assassin sur France 2, votre série avec 2 épisodes. Et pour quelques dollars de plus, Mythic Western ce soir sur France 3. Vous pourrez voir votre série Apollo Has Fallen sur Canal+. Le Monde de Jamy, c'est sur France 5. Manger de la viande, un crime pour la planète, la question est posée. Et puis L'Amour est dans le prix continue sur M6. Bon lundi, bonne soirée télé.
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2: Bonsoir à tous. Les températures sont encore largement au-dessus des normales de saison à 2 jours de l'automne avec jusqu'à 35 degrés localement aujourd'hui. Un incendie très actif s'est d'ailleurs déclaré à Perpignan avec déjà 35 hectares parcourus et près de 200 pompiers qui sont sur place. Emmanuel Macron rencontre ce soir Donald Trump à New York à la veille de l'Assemblée générale de l'ONU. Le président français entend échanger en toute franchise avec son homologue américain, notamment sur l'Ukraine, pour maintenir le soutien à Kiev et la pression sur la Russie. Suite à la flambée des prix du carburant, après une nouvelle rencontre avec les pêcheurs, la ministre de la Mer, Catherine Chabot, affirme vouloir reconstruire un plan de sauvegarde pour le secteur. Elle confirme

0: présentent toutefois des risques mécaniques et peuvent entraîner des problèmes d'assurance. On poursuit avec un animateur périscolaire de 56 ans qui sera jugé en février prochain pour agression sexuelle sur une mineure de moins de 15 ans et détention d'images pédopornographiques en Gironde. L'affaire avait débuté après le témoignage d'une fillette de 4 ans. Au Japon, plus d'1,6 million de personnes ont été invitées à évacuer en raison d'un typhon qui menace Tokyo et sa région avec des pluies potentiellement records. Le phénomène a également entraîné l'annulation de 275 vols et de fortes perturbations dans les transports ferroviaires. Des chants à caractère homophobe ont été entendus à plusieurs reprises dimanche soir au Vélodrome lors du match OM-PSG. Un dossier disciplinaire a été ouvert contre Marseille. Et enfin, justement, depuis cette rencontre, le Parisien Warren Zahir Emery est blessé à un adducteur et donc forfait pour le premier rassemblement de l'équipe de France sous Zinedine Zidane. Il est remplacé par son coéquipier Akliouche. Voilà pour l'essentiel de l'actualité. Je vous souhaite une excellente soirée. À notre écoute.
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2: Très bon début de semaine avec nous. Nous sommes le lundi 21 septembre. Voici donc votre éphéméride. Bonne fête aux Mathieu aujourd'hui. Ne les oubliez pas. Ils sont à l'honneur et bon anniversaire à vous, les natifs du 21 septembre. Vous êtes le même jour que Stéphane Rothenberg, l'animateur qui fête ses 59 ans. L'acteur François Cluzet, 71 ans. Et le mythique réalisateur Stephen King, 79 ans pour lui aujourd'hui. Enfin, dans l'éphéméride de cette journée, un triste anniversaire le 21 septembre 2001, il y a donc 25 ans, explosait l'usine AZF de Toulouse qui provoquait 31 morts, 2500 blessés et de lourds dégâts matériels. Voilà, excellente journée avec nous. Bon début de semaine, on se lundi 21 septembre.
3: C'est encore une journée ensoleillée et très chaude qui nous attend pour ce mardi 22 septembre avec quelques nuages bas tout de même attendus ce matin sur la Normandie, la Bretagne et le sud Aquitaine.

0: Montpellier et 33 à Perpignan.
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2: Bonjour à toutes et à tous, on débute avec du football et le PSG a battu l'OM hier soir au Vélodrome pour le classique qui se disputait en clôture de la 5e journée de Ligue 1. Tout s'est joué en moins de 10 minutes. En seconde période, Ferran Torres a ouvert la marque à la 66e minute de jeu. Angel Gomez a égalisé pour les Marseillais avant que Marquinhos ne redonne définitivement l'avantage aux Parisiens à la 75e minute. Avec ce succès de 2-1, le PSG se retrouve 6e à 5 points du leader Monaco. En revanche, l'OM perd son 5e match consécutif, toute compétition confondue, et pointe à une peu reluisante 17e et place de relégable après 5 journées seulement. 2-1, c'était le score visiblement en Ligue 1 hier. Auxerre a battu Brest sur ce score, 2-1 également pour Nice face à Lille. Cela faisait un an que les Aiglons ne s'étaient plus imposés à domicile en Ligue 1. Et puis en fin d'après-midi hier, le Real Madrid s'est incliné dans le derby face à l'Atlético. Les Colchoneros se sont imposés 2-1 également avec la manière, puisque le Real n'est revenu que très tardivement dans la partie. Et désormais place à 15 jours de trêve internationale. Il y a déjà du changement dans la liste des joueurs français annoncée par Zinedine Zidane jeudi dernier. Le troisième gardien, Robin Risser, a déclaré forfait, blessé à une côte. Il est remplacé par le gardien de Côme, Jean Butez, qui va découvrir l'équipe de France. L'équipe de France qui se déplacera en Turquie le 25 septembre à 20h45, puis en Belgique le 28 septembre à 20h45 également, avant de recevoir l'Italie le 2 octobre à 20h45 et la Belgique le 5 octobre. Du cyclisme avec la très belle performance de Paul Sexas hier soir sur le contre-la-montre individuel lors des championnats du monde à Montréal. Le Français est arrivé troisième de l'exercice, dominé une nouvelle fois par le Belge Remco Evenepoel, et qui remporte son 4e titre de la discipline. En tennis, la Française Clara Burel a remporté le tournoi WTA 125 de Valence hier. Et puis en rugby, l'UBB a facilement battu le Stade Français 40-10 en clôture de la 3e journée de Top 14. Très belle journée de sport.
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5: Plus d'un million de véhicules arrivent en fin de vie chaque année en France. Ce qui ressemble à une épave est en réalité un gisement de ressources. Métaux, plastiques, pièces détachées. Bonjour Antoine Aguétan, vous êtes directeur de centre agréé de traitement de véhicules hors d'usage. Quand un véhicule arrive chez vous, quelles sont les grandes étapes ?
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8: Bonsoir, le Premier ministre Sébastien Lecornu tenait ce matin une première réunion à Matignon au sujet de la hausse des prix des carburants avant un deuxième rendez-vous en milieu d'après-midi. Les pêcheurs ont bloqué en parallèle le vieux port de Cannes du fait notamment de la hausse des prix des carburants. Quelques 130 rassemblements sont annoncés ce soir en France pour demander une loi cadre intégrale contre les violences sexuelles. Les associations et collectifs appellent à manifester à 19h devant les tribunaux et les mairies. Cette 8e mobilisation s'inscrit dans la continuité de celle déjà organisée ces dernières semaine, les lundis soirs. Les dirigeants du monde entier se retrouvent à New York cette semaine à l'occasion de la nouvelle Assemblée générale des Nations Unies qui débute demain. De nombreux nombreuses rencontres bilatérales sont prévues, notamment entre Donald Trump et son homologue ukrainien Volodymyr Zelensky. La régulation de l'intelligence artificielle sera notamment au menu des discussions. Sans aucune surprise, le parti de Vladimir Poutine, Russie Unie, remporte au moins 355 sièges sur les 450 que compte la Douma, la chambre basse du Parlement russe. Selon les résultats préliminaires des élections législatives, le scrutin n'est qu'un vernis de démocratie, a déclaré la chef de la diplomatie de l'Union européenne, Katja Kallas. Au Japon, plus de 1,6 million d'habitants de Tokyo et des régions voisines sont appelés à évacuer à l'approche du typhon Durwan. Il était vers 14h, heure française, à environ 130 km au sud de Katsuhura, près de la capitale, avec des vents atteignant 144 km à l'heure et plus de 9000 foyers privés d'électricité. C'est la fin de ce flash, une bonne fin de journée à toutes et à tous.
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9: Voici votre sélection télé pour ce lundi soir, ce 21 septembre. On commence avec La Cible, la suite de votre série avec Thomas Sisley ce soir sur TF1. La Mère et l'Assassin sur France 2, votre série avec deux épisodes. Et pour quelques dollars de plus, Mythic Western ce soir sur France 3. Vous pourrez voir votre série Apollo à Svolon sur Canal+. Le Monde de Jamy, c'est sur France 5. Manger de la viande, un crime pour la planète, la question est posée. Et puis L'Amour est dans le prix, continue sur M6. Bon lundi, bonne soirée télé.
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11: Bonsoir à tous. Les températures sont encore largement au-dessus des normales de saison à deux jours de l'automne, avec jusqu'à 35 degrés localement aujourd'hui. Un incendie très actif s'est d'ailleurs déclaré à Perpignan, avec déjà 35 hectares parcourus et près de 200 pompiers qui sont sur place. Emmanuel Macron rencontre ce soir Donald Trump à New York à la veille de l'Assemblée générale de l'ONU. Le président français entend échanger en toute franchise avec son homologue américain, notamment sur l'Ukraine, pour maintenir le soutien à Kiev et la pression sur la Russie. Suite à la flambée des prix du carburant, après une nouvelle rencontre avec les pêcheurs, la ministre de la Mer, Catherine Chabot, affirme vouloir reconstruire un plan de sauvegarde pour le secteur. Elle confirme

0: toutefois des risques mécaniques et peuvent entraîner des problèmes d'assurance. On poursuit avec un animateur périscolaire de 56 ans qui sera jugé en février prochain pour agression sexuelle sur une mineure de moins de 15 ans et détention d'images pédopornographiques en Gironde. L'affaire avait débuté après le témoignage d'une fillette de 4 ans. Au Japon, plus d'1,6 million de personnes ont été invitées à évacuer en raison d'un typhon qui menace Tokyo et sa région avec des pluies potentiellement records. Le phénomène a également entraîné l'annulation de 275 vols et de fortes perturbations dans les transports ferroviaires. Des chants à caractère homophobe ont été entendus à plusieurs reprises dimanche soir au Vélodrome lors du match OM-PSG. Un dossier disciplinaire a été ouvert contre Marseille. Et enfin, justement, depuis cette rencontre, le Parisien Warren Zahir Emery est blessé à un adducteur et donc forfait pour le premier rassemblement de l'équipe de France sous Zinedine Zidane. Il est remplacé par son coéquipier Akliouche. Voilà pour l'essentiel de l'actualité. Je vous souhaite une excellente soirée. À notre écoute.
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2: Et bon début de semaine avec nous. Nous sommes le lundi 21 septembre. Voici donc votre éphéméride. Bonne fête aux Mathieu aujourd'hui, ne les oubliez pas. Ils sont à l'honneur et bon anniversaire à vous, les natifs du 21 septembre. Vous êtes le même jour que Stéphane.

0: Montpellier et 33 à Perpignan.
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2: Bonjour à toutes et à tous, on débute avec du football et le PSG a battu l'OM hier soir au Vélodrome pour le classique qui se disputait en clôture de la 5e journée de Ligue 1. Tout s'est joué en moins de 10 minutes. En seconde période, Ferran Torres a ouvert la marque à la 66e minute de jeu. Angel Gomez a égalisé pour les Marseillais avant que Marquinhos ne redonne définitivement l'avantage aux Parisiens à la 75e minute. Avec ce succès de but 1, le PSG se retrouve 6e à 5 points du leader Monaco. En revanche, l'OM perd son 5e match consécutif, toute compétition confondue, et pointe à une peu reluisante 17e et place de relégable après 5 journées seulement. 2-1, c'était le score visiblement en Ligue 1 hier. Auxerre a battu Brest sur ce score, 2-1 également pour Nice face à Lille. Cela faisait un an que les Aiglons ne s'étaient plus imposés à domicile en Ligue 1. Et puis en fin d'après-midi hier, le Real Madrid s'est incliné dans le derby face à l'Atlético. Les Colchoneros se sont imposés 2-1 également avec la manière, puisque le Real n'est revenu que très tardivement dans la partie. Et désormais place à 15 jours de trêve internationale. Il y a déjà du changement dans la liste des joueurs français annoncés par Zinedine Zidane jeudi dernier. Le troisième gardien, Robin Risser, a déclaré forfait, blessé à une côte. Il est remplacé par le gardien de Côme, Jean Butez, qui va découvrir l'équipe de France. L'équipe de France qui se déplacera en Turquie le 25 septembre à 20h45, puis en Belgique le 28 septembre à 20h45 également, avant de recevoir l'Italie le 2 octobre à 20h45 et la Belgique le 5 octobre. Du cyclisme avec la très belle performance de Paul Sexas hier soir sur le contre-la-montre individuel lors des championnats du monde à Montréal. Le Français est arrivé troisième de l'exercice, dominé une nouvelle fois par le Belge Remco Evenepoel, et qui remporte son 4e titre de la discipline. En tennis, la Française Clara Burel a remporté le tournoi WTA 125 de Valence hier. Et puis en rugby, l'UBB a facilement battu le Stade Français 40-10 en clôture de la 3e journée de Top 14. Très belle journée de sport.
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4: Beaucoup de personnes pensent être en règle dès lors qu'elles ont reçu un certificat de destruction après avoir remis leur véhicule hors d'usage à un épaviste. Émilie Repusseau, bonjour. Vous êtes secrétaire générale adjointe de la Fédération nationale de l'automobile. Ce document est-il forcément une garantie ?
5: 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considérables, et cela peut perdurer très longtemps dans le temps, vous obligeant à engager des procédures judiciaires en nombre.
4: Merci beaucoup. Et pour terminer, un message à tous les automobilistes.
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7: Bonsoir, le Premier ministre Sébastien Lecornu tenait ce matin une première réunion à Matignon au sujet de la hausse des prix des carburants avant un deuxième rendez-vous en milieu d'après-midi. Les pêcheurs ont bloqué en parallèle le vieux port de Cannes du fait notamment de la hausse des prix des carburants. Quelques 130 rassemblements sont annoncés ce soir en France pour demander une loi cadre intégrale contre les violences sexuelles. Les associations et collectifs appellent à manifester à 19h devant les tribunaux et les mairies. Cette 8e mobilisation s'inscrit dans la continuité de celle déjà organisée

0: Ces dernières semaines, les lundis soirs. Les dirigeants du monde entier se retrouvent à New York cette semaine à l'occasion de la nouvelle Assemblée générale des Nations Unies qui débute demain. De nombreuses rencontres bilatérales sont prévues, notamment entre Donald Trump et son homologue ukrainien Volodymyr Zelensky. La régulation de l'intelligence artificielle sera notamment au menu des discussions. Sans aucune surprise, le parti de Vladimir Poutine, Russie Unie, remporte au moins 355 sièges sur les 450 que compte la Douma, la chambre basse du Parlement russe. Selon les résultats préliminaires des élections législatives, le scrutin n'est qu'un vernis de démocratie, a déclaré la chef de la diplomatie de l'Union européenne, Kaja Kallas. Au Japon, plus de 1,6 million d'habitants de Tokyo et des régions voisines sont appelés à évacuer à l'approche du typhon Durwan. Il était vers 14h, heure française, à environ 130 km au sud de Katsuhura, près de la capitale, avec des vents atteignant 144 km à l'heure et plus de 9000 foyers privés d'électricité. C'est la fin de ce flash, une bonne fin de journée à toutes et à tous.
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2: Voici votre sélection télé pour ce lundi soir, ce 21 septembre. On commence avec La Cible, la suite de votre série avec Thomas Sisley ce soir sur TF1. La mère et l'assassin sur France 2, votre série avec 2 épisodes. Et pour quelques dollars de plus, Mythic Western ce soir sur France 3. Vous pourrez voir votre série Apollo à Svolon sur Canal+. Le monde de Jamy, c'est sur France 5. Manger de la viande, un crime pour la planète, la question est posée. Et puis L'amour est dans le prix, continue sur M6. Bon lundi, bonne soirée télé.
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4: Bonsoir à tous. Les températures sont encore largement au-dessus des normales de saison à 2 jours de l'automne, avec jusqu'à 35 degrés localement aujourd'hui. Un incendie très actif s'est d'ailleurs déclaré à Perpignan, avec déjà 35 hectares parcourus et près de 200 pompiers qui sont sur place. Emmanuel Macron rencontre ce soir Donald Trump à New York à la veille de l'Assemblée générale de l'ONU. Le président français entend échanger en toute franchise avec son homologue américain, notamment sur l'Ukraine, pour maintenir le soutien à Kiev et la pression sur la Russie. Suite à la flambée des prix du carburant, après une nouvelle rencontre avec les pêcheurs, la ministre de la Mer, Catherine Chabot, affirme vouloir reconstruire un plan de sauvegarde pour le secteur. Elle confirme

0: encore mélanger essence et éthanol. Ces pratiques présentent toutefois des risques mécaniques et peuvent entraîner des problèmes d'assurance. On poursuit avec un animateur périscolaire de 56 ans qui sera jugé en février prochain pour agression sexuelle sur une mineure de moins de 15 ans et détention d'images pédopornographiques en Gironde. L'affaire avait débuté après le témoignage d'une fillette de 4 ans. Au Japon, plus d'1,6 million de personnes ont été invitées à évacuer en raison d'un typhon qui menace Tokyo et sa région avec des pluies potentiellement records. Le phénomène a également entraîné l'annulation de 275 vols et de fortes perturbations dans les transports ferroviaires. Des chants à caractère homophobe ont été entendus à plusieurs reprises dimanche soir au Vélodrome lors du match OM-PSG. Un dossier disciplinaire a été ouvert contre Marseille. Et enfin, justement, depuis cette rencontre, le Parisien Warren Zahir Emery est blessé à un adducteur et est donc forfait pour le premier rassemblement de l'équipe de France sous Zinedine Zidane. Il est remplacé par son coéquipier Akliouche. Voilà pour l'essentiel de l'actualité. Je vous souhaite une excellente soirée à notre écoute.
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2: Très bon début de semaine avec nous. Nous sommes le lundi 21 septembre. Voici donc votre éphéméride. Bonne fête aux Mathieu aujourd'hui. Ne les oubliez pas. Ils sont à l'honneur et bon anniversaire à vous, les natifs du 21 septembre. Vous êtes le même jour que Stéphane Rothenberg, l'animateur qui fête ses 59 ans. L'acteur François Cluzet, 71 ans. Et le mythique réalisateur Stephen King, 79 ans pour lui aujourd'hui. Enfin, dans l'éphéméride de cette journée, un triste anniversaire, le 21 septembre 2001, il y a donc 25 ans, a explosé l'usine AZF de Toulouse qui provoquait 31 morts, 2500 blessés et de lourds dégâts matériels. Voilà, excellente journée avec nous. Bon début de semaine, en ce lundi 21 septembre.
3: C'est encore une journée ensoleillée et très chaude qui nous attend pour ce mardi 22 septembre avec quelques nuages bas tout de même attendus ce matin sur la Normandie, la Bretagne et le sud Aquitaine. Mais ça va totalement se découvrir dans l'après-midi.

0: Montpellier et 33 à Perpignan.
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2: Bonjour à toutes et à tous. On débute avec du football et le PSG a battu l'OM hier soir au Vélodrome pour le classique qui se disputait en clôture de la 5e journée de Ligue 1. Tout s'est joué en moins de 10 minutes. En seconde période, Ferran Torres a ouvert la marque à la 66e minute de jeu. Angel Gomez a égalisé pour les Marseillais avant que Marquinhos ne redonne définitivement l'avantage aux Parisiens à la 75e minute. Avec ce succès de but 1, le PSG se retrouve 6e à 5 points du leader Monaco. En revanche, l'OM perd son 5e match consécutif, toute compétition confondue. Et pointe à une peu reluisante 17e et place de relégable après 5 journées seulement de buts 1. C'était le score visiblement en Ligue 1 hier. Auxerre a battu Brest sur ce score. 2-1 également pour Nice face à Lille. Cela faisait un an que les Aiglons ne s'étaient plus imposés à domicile en Ligue 1. Et puis en fin d'après-midi hier, le Real Madrid s'est incliné dans le derby face à l'Atlético. Les Colchoneros se sont imposés 2-1 également avec la manière, puisque le Real n'est revenu que très tardivement dans la partie. Et désormais place à 15 jours de trêve internationale. Il y a déjà du changement dans la liste des joueurs français annoncée par Zinedine Zidane jeudi dernier. Le troisième gardien, Robin Risser, a déclaré forfait, blessé à une côte. Il est remplacé par le gardien de Côme, Jean Butez, qui va découvrir l'équipe de France. L'équipe de France qui se déplacera en Turquie le 25 septembre à 20h45, puis en Belgique le 28 septembre à 20h45 également, avant de recevoir l'Italie le 2 octobre à 20h45 et la Belgique le 5 octobre. Du cyclisme avec la très belle performance de Paul Sexas hier soir sur le contre-la-montre individuel lors des championnats du monde à Montréal. Le Français est arrivé troisième de l'exercice, dominé une nouvelle fois par le Belge Remco Evenepoel, et qui remporte son 4e titre de la discipline. En tennis, la Française Clara Burel a remporté le tournoi WTA 125 de Valence hier. Et puis en rugby, l'UBB a facilement battu le Stade Français 40-10 en clôture de la 3e journée de Top 14. Très belle journée de sport.
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5: Plus de 300 000 véhicules hors d'usage échappent chaque année à la filière légale de recyclage en France. Derrière ce chiffre, des risques pour l'environnement et des propriétaires qui, sans le savoir, ont confié leurs véhicules à des acteurs non agréés, avec parfois de lourdes conséquences. Cécile Debon, vous êtes maire de Moisson et présidente de la communauté de communes des Portes de l'Île-de-France dans les Yvelines. Alors, qu'observez-vous sur le terrain ?
6: Ce sont des petites affichettes collées sur les poteaux, les abribus ou le mobilier urbain. Les signaux d'alerte sont assez faciles à identifier. D'abord, il n'y a souvent qu'un numéro de téléphone portable, aucune adresse physique, aucune mention d'un centre agréé. On vous promet parfois de repartir avec de l'argent liquide en échange de votre véhicule.
5: Et quels sont les risques face à ces acteurs illégaux ?
6: Il peut y avoir des conséquences judiciaires et administratives. Si le véhicule n'est pas correctement détruit et désimmatriculé, il reste juridiquement au nom de son ancien propriétaire. S'il est ensuite utilisé frauduleusement ou impliqué dans des infractions type excès de vitesse, on peut avoir jusqu'à 7 500 € d'amende. Le bon réflexe est très simple. Vérifier que l'opérateur est agréé. 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C'est la garantie que le véhicule sera bien pris en charge dans le respect de la réglementation et sans mauvaise surprise.
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8: Bonsoir, le Premier ministre Sébastien Lecornu tenait ce matin une première réunion à Matignon au sujet de la hausse des prix des carburants avant un deuxième rendez-vous en milieu d'après-midi. Les pêcheurs ont bloqué en parallèle le vieux port de Cannes du fait notamment de la hausse des prix des carburants. Quelques 130 rassemblements sont annoncés ce soir en France pour demander une loi cadre intégrale contre les violences sexuelles. Les associations et collectifs appellent à manifester à 19h devant les tribunaux et les mairies. Cette 8e mobilisation s'inscrit dans la continuité de celle déjà organisée ces dernières dernières semaines, les lundis soirs. Les dirigeants du monde entier se retrouvent à New York cette semaine à l'occasion de la nouvelle Assemblée générale des Nations Unies qui débute demain. De nombreuses rencontres bilatérales sont prévues, notamment entre Donald Trump et son homologue ukrainien Volodymyr Zelensky. La régulation de l'intelligence artificielle sera notamment au menu des discussions. Sans aucune surprise, le parti de Vladimir Poutine, Russie Unie, remporte au moins 355 sièges sur les 450 que compte la Douma, la chambre basse du Parlement russe. Selon les résultats préliminaires des élections législatives, le scrutin n'est qu'un vernis de démocratie, a déclaré la chef de la diplomatie de l'Union européenne, Kaja Kallas. Au Japon, plus de 1,6 million d'habitants de Tokyo et des régions voisines sont appelés à évacuer à l'approche du typhon Durwan. Il était vers 14h, heure française, à environ 130 km au sud de Katsuhura, près de la capitale, avec des vents atteignant 144 km à l'heure et plus de 9000 foyers privés d'électricité. C'est la fin de ce flash, une bonne fin de journée à toutes et à tous.
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9: Voici votre sélection télé pour ce lundi soir, ce 21 septembre. On commence avec La Cible, la suite de votre série avec Thomas Sisley ce soir sur TF1. La Mère et l'Assassin sur France 2, votre série avec deux épisodes. Et pour quelques dollars de plus, Mythic Western ce soir sur France 3. Vous pourrez voir votre série Apollo à Svolon sur Canal+. Le Monde de Jamy, c'est sur France 5. Manger de la viande, un crime pour la planète, la question est posée. Et puis L'Amour est dans le prix, continue sur M6. Bon lundi, bonne soirée télé.
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10: Bonsoir à tous. Les températures sont encore largement au-dessus des normales de saison à deux jours de l'automne, avec jusqu'à 35 degrés localement aujourd'hui. Un incendie très actif s'est d'ailleurs déclaré à Perpignan, avec déjà 35 hectares parcourus et près de 200 pompiers qui sont sur place. Emmanuel Macron rencontre ce soir Donald Trump à New York à la veille de l'Assemblée générale de l'ONU. Le président français entend échanger en toute franchise avec son homologue américain, notamment sur l'Ukraine, pour maintenir le soutien à Kiev et la pression sur la Russie. Suite à la flambée des prix du carburant, après une nouvelle rencontre avec les pêcheurs, la ministre de la Mer, Catherine Chabot, affirme vouloir reconstruire un plan de sauvegarde pour le secteur. Elle confirme

0: et éthanol. Ces pratiques présentent toutefois des risques mécaniques et peuvent entraîner des problèmes d'assurance. On poursuit avec un animateur périscolaire de 56 ans qui sera jugé en février prochain pour agression sexuelle sur une mineure de moins de 15 ans et détention d'images pédopornographiques en Gironde. L'affaire avait débuté après le témoignage d'une fillette de 4 ans. Au Japon, plus d'1,6 million de personnes ont été invitées à évacuer en raison d'un typhon qui menace Tokyo et sa région avec des pluies potentiellement records. Le phénomène a également entraîné l'annulation de 275 vols et de fortes perturbations dans les transports ferroviaires. Des chants à caractère homophobe ont été entendus à plusieurs reprises dimanche soir au Vélodrome lors du match OM-PSG. Un dossier disciplinaire a été ouvert contre Marseille. Et enfin, justement, depuis cette rencontre, le Parisien Warren Zahir Emery est blessé à un adducteur et donc forfait pour le premier rassemblement de l'équipe de France sous Zinedine Zidane. Il est remplacé par son coéquipier Akliouche. Voilà pour l'essentiel de l'actualité. Je vous souhaite une excellente soirée à notre écoute.
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0: Bonsoir à tous. Les températures sont encore largement au-dessus des normales de saison à 2 jours de l'automne avec jusqu'à 35 degrés localement aujourd'hui. Un incendie très actif s'est d'ailleurs déclaré à Perpignan avec déjà 35 hectares parcourus et près de 200 pompiers qui sont sur place. Emmanuel Macron rencontre ce soir Donald Trump à New York à la veille de l'Assemblée générale de l'ONU. Le président français entend échanger en toute franchise avec son homologue américain, notamment sur l'Ukraine, pour maintenir le soutien à Kiev et la pression sur la Russie. Suite à la flambée des prix du carburant, après une nouvelle rencontre avec les pêcheurs, la ministre de la Mer, Catherine Chabot, affirme vouloir reconstruire un plan de sauvegarde pour le secteur. Elle

0: et éthanol. Ces pratiques présentent toutefois des risques mécaniques et peuvent entraîner des problèmes d'assurance. On poursuit avec un animateur périscolaire de 56 ans qui sera jugé en février prochain pour agression sexuelle sur une mineure de moins de 15 ans et détention d'images pédopornographiques en Gironde. L'affaire avait débuté après le témoignage d'une fillette de 4 ans. Au Japon, plus d'1,6 million de personnes ont été invitées à évacuer en raison d'un typhon qui menace Tokyo et sa région avec des pluies potentiellement records. Le phénomène a également entraîné l'annulation de 275 vols et de fortes perturbations dans les transports ferroviaires. Des chants à caractère homophobe ont été entendus à plusieurs reprises dimanche soir au Vélodrome lors du match OM-PSG. Un dossier disciplinaire a été ouvert contre Marseille. Et enfin, justement, depuis cette rencontre, le Parisien Warren Zahir Emery est blessé à un adducteur et donc forfait pour le premier rassemblement de l'équipe de France sous Zinedine Zidane. Il est remplacé par son coéquipier Akliouche. Voilà pour l'essentiel de l'actualité. Je vous souhaite une excellente soirée à notre écoute.
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2: Bonjour à toutes et à tous, on débute avec du football et le PSG a battu l'OM hier soir au Vélodrome pour le classique qui se disputait en clôture de la 5e journée de Ligue 1. Tout s'est joué en moins de 10 minutes. En seconde période, Ferran Torres a ouvert la marque à la 66e minute de jeu. Angel Gomez a égalisé pour les Marseillais avant que Marquinhos ne redonne définitivement l'avantage aux Parisiens à la 75e minute. Avec ce succès de but 1, le PSG se retrouve 6e à 5 points du leader Monaco. En revanche, l'OM perd son 5e match consécutif, toute compétition confondue, et pointe à une peu reluisante 17e et place de relégable après 5 journées seulement. 2-1, c'était le score visiblement en Ligue 1 hier. Auxerre a battu Brest sur ce score, 2-1 également pour Nice face à Lille. Cela faisait un an que les Aiglons ne s'étaient plus imposés à domicile en Ligue 1. Et puis en fin d'après-midi hier, le Real Madrid s'est incliné dans le derby face à l'Atlético. Les Colchoneros se sont imposés 2-1 également avec la manière, puisque le Real n'est revenu que très tardivement dans la partie. Et désormais place à 15 jours de trêve internationale. Il y a déjà du changement dans la liste des joueurs français annoncée par Zinedine Zidane jeudi dernier. Le troisième gardien, Robert Isser, a déclaré forfait, blessé à une côte. Il est remplacé par le gardien de Côme, Jean Butez, qui va découvrir l'équipe de France. L'équipe de France qui se déplacera en Turquie le 25 septembre à 20h45, puis en Belgique le 28 septembre à 20h45 également, avant de recevoir l'Italie le 2 octobre à 20h45 et la Belgique le 5 octobre. Du cyclisme avec la très belle performance de Paul Sexas hier soir sur le contre-la-montre individuel lors des championnats du monde à Montréal. Le Français est arrivé troisième de l'exercice, dominé une nouvelle fois par le Belge Remco Evenepoel, et qui remporte son 4e titre de la discipline. En tennis, la Française Clara Burel a remporté le tournoi WTA 125 de Valence hier. Et puis en rugby, l'UBB a facilement battu le Stade Français 40 à 10 en clôture de la 3e journée de Top 14. Très belle journée de sport.
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5: Un véhicule qui ne roule plus, ça paraît compliqué de s'en débarrasser. En réalité, la filière légale est simple et gratuite avec jerecyclemonvéhicule.fr. Thomas Rebert, vous êtes administrateur de ce portail officiel. Que fait-on quand on a un véhicule hors d'usage ?
6: Se débarrasser de son véhicule, ça n'arrive pas tous les jours et on peut se sentir désemparé. Et pourtant, la solution existe, elle est simple et gratuite. C'est le portail jerecyclemonvéhicule.fr, une sorte de guichet unique créé à la demande de l'État qui permet de trouver en quelques clics un centre agréé et de demander une collecte à domicile. Cette collecte, elle est gratuite et c'est le centre agréé qui prend en charge toutes les démarches administratives. Le portail jerecyclemonvéhicule.fr permet d'être mis en relation avec un acteur de la filière légale et de connaître les modalités précises de la collecte de son véhicule.
5: Émeric Joblot, vous êtes également administrateur du portail jerecyclemonvéhicule.fr. Certains d'entre nous se retrouvent encore dans des situations très compliquées après avoir confié leur voiture à un épaviste non agréé. Pourquoi ?
7: Eh bien, sans le savoir, ils ont confié leur véhicule à un épaviste illégal. Ils ont répondu à une annonce sur Internet, ils ont vu une affichette dans la rue. La conséquence pour l'ancien propriétaire, c'est que le véhicule n'est pas désimmatriculé. Il en reste juridiquement le propriétaire. Et si le véhicule, par la suite, est utilisé pour différents crimes ou délits ou des amendes, c'est l'ancien propriétaire qui va recevoir les convocations judiciaires. 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
9: Bonsoir, le Premier ministre Sébastien Lecornu tenait ce matin une première réunion à Matignon au sujet de la hausse des prix des carburants avant un deuxième rendez-vous en milieu d'après-midi. Les pêcheurs ont bloqué en parallèle le vieux port de Cannes du fait notamment de la hausse des prix des carburants. Quelques 130 rassemblements sont annoncés ce soir en France pour demander une loi cadre intégrale contre les violences sexuelles. Les associations et collectifs appellent à manifester à 19h devant les tribunaux et les mairies. Cette huitième mobilisation s'inscrit dans la continuité de celle déjà organisée ces dernières semaine, les lundis soirs. Les dirigeants du monde entier se retrouvent à New York cette semaine à l'occasion de la nouvelle Assemblée générale des Nations Unies qui débute demain. De nombreuses rencontres bilatérales sont prévues, notamment entre Donald Trump et son homologue ukrainien Volodymyr Zelensky. La régulation de l'intelligence artificielle sera notamment au menu des discussions. Sans aucune surprise, le parti de Vladimir Poutine, Russie Unie, remporte au moins 355 sièges sur les 450 que compte la Douma, la chambre basse du Parlement russe. Selon les résultats préliminaire des élections législatives, le scrutin n'est qu'un vernis de démocratie, a déclaré la chef de la diplomatie de l'Union européenne, Kaja Kallas. Au Japon, plus de 1,6 million d'habitants de Tokyo et des régions voisines sont appelés à évacuer à l'approche du typhon Durwan. Il était vers 14h, heure française, à environ 130 km au sud de Katsuhura, près de la capitale, avec des vents atteignant 144 km à l'heure et plus de 9000 foyers privés d'électricité. C'est la fin de ce flash, une bonne fin de journée à toutes et à tous.
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0: Bonsoir à tous. Les températures sont encore largement au-dessus des normales de saison à deux jours de l'automne, avec jusqu'à 35 degrés localement aujourd'hui. Un incendie très actif s'est d'ailleurs déclaré à Perpignan, avec déjà 35 hectares parcourus et près de 200 pompiers qui sont sur place. Emmanuel Macron rencontre ce soir Donald Trump à New York à la veille de l'Assemblée générale de l'ONU. Le président français entend échanger en toute franchise avec son homologue américain, notamment sur l'Ukraine, pour maintenir le soutien à Kiev et la pression sur la Russie. Suite à la flambée des prix du carburant, après une nouvelle rencontre avec les pêcheurs, la ministre de la Mer, Catherine Chabot, affirme vouloir reconstruire un plan de sauvegarde pour le secteur. Elle confirme

0: essence et éthanol. Ces pratiques présentent toutefois des risques mécaniques et peuvent entraîner des problèmes d'assurance. On poursuit avec un animateur périscolaire de 56 ans qui sera jugé en février prochain pour agression sexuelle sur une mineure de moins de 15 ans et détention d'images pédopornographiques en Gironde. L'affaire avait débuté après le témoignage d'une fillette de 4 ans. Au Japon, plus d'1,6 million de personnes ont été invitées à évacuer en raison d'un typhon qui menace Tokyo et sa région avec des pluies potentiellement records. Le phénomène a également entraîné l'annulation de 275 vols et de fortes perturbations dans les transports ferroviaires. Des chants à caractère homophobe ont été entendus à plusieurs reprises dimanche soir au Vélodrome lors du match OM-PSG. Un dossier disciplinaire a été ouvert contre Marseille. Et enfin, justement, depuis cette rencontre, le Parisien Warren Zahir Emery est blessé à un adducteur et donc forfait pour le premier rassemblement de l'équipe de France sous Zinedine Zidane. Il est remplacé par son coéquipier Akliouche. Voilà pour l'essentiel de l'actualité. Je vous souhaite une excellente soirée. À notre écoute.
1: Bonjour à toutes et à tous, on débute avec du football et le PSG a battu l'OM hier soir au Vélodrome pour le classique qui se disputait en clôture de la 5e journée de Ligue 1. Tout s'est joué en moins de 10 minutes. En seconde période, Ferran Torres a ouvert la marque à la 66e minute de jeu. Angel Gomez a égalisé pour les Marseillais avant que Marquinhos ne redonne définitivement l'avantage aux Parisiens à la 75e minute. Avec ce succès de but 1, le PSG se retrouve 6e à 5 points du leader Monaco. En revanche, l'OM perd son 5e match consécutif, toute compétition confondue, et point à une peu reluisante 17e et place de relégable après 5 journées seulement. 2-1, c'était le score visiblement en Ligue 1 hier. Auxerre a battu Brest sur ce score. 2-1 également pour Nice face à Lille. Cela faisait un an que les Aiglons ne s'étaient plus imposés à domicile en Ligue 1. Et puis en fin d'après-midi hier, le Real Madrid s'est incliné dans le derby face à l'Atlético. Les Colchoneros se sont imposés 2-1 également avec la manière puisque le Real n'est revenu que très tardivement dans la partie. Et désormais place à 15 jours de trêve internationale. Il y a déjà du changement dans la liste des joueurs français annoncés par Zinedine Zidane jeudi dernier. Le troisième gardien, Robert Isser, a déclaré forfait, blessé à une côte. Il est remplacé par le gardien de Côme, Jean Butez, qui va découvrir l'équipe de France. L'équipe de France qui se déplacera en Turquie le 25 septembre à 20h45, puis en Belgique le 28 septembre à 20h45 également, avant de recevoir l'Italie le 2 octobre à 20h45 et la Belgique le 5 octobre. Du cyclisme avec la très belle performance de Paul Sexas hier soir sur le contre-la-montre individuel lors des championnats du monde à Montréal. Le Français est arrivé troisième de l'exercice, dominé une nouvelle fois par le Belge Remco Evenepoel et qui remporte son 4e titre de la discipline. En tennis, la Française Clara Burel a remporté le tournoi WTA 125 de Valence hier. Et puis en rugby, l'UBB a facilement battu le Stade Français 40-10 en clôture de la 3e journée de Top 14. Très belle journée de sport.
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4: Un véhicule abandonné, c'est une pollution visuelle et surtout un risque pour l'environnement. Huile, batteries et fluides toxiques menacent nos sols. Bonjour Vanessa Montagne, vous êtes administratrice du portail officiel jerecyclemonvéhicule.fr. Qu'est-ce qui rend un véhicule hors d'usage si dangereux pour l'environnement ?
5: Il faut savoir qu'un véhicule hors d'usage contient de nombreuses substances nocives comme les huiles moteurs, les liquides de frein, les batteries au plomb. Et donc un véhicule, s'il est abandonné dans la nature, va laisser ses fluides s'infiltrer directement dans les sols et les nappes phréatiques. Et dans les territoires outre-mer, les abandons de véhicules sont un fléau reconnu. Les conséquences sanitaires sont encore plus directes puisque les eaux stagnent dans les épaves, ce qui va favoriser la prolifération des moustiques et les risques de dengue et de chikungunya. Il est donc indispensable de confier son véhicule à un centre agréé.
4: Alors justement, que devient ce véhicule lorsqu'il est confié à un centre agréé ?
5: En passant par un centre agréé, donc vous êtes absolument certain que tous les fluides dangereux seront extraits méthodiquement. Les pièces réutilisables vont être démontées, contrôlées et tracées. Et les matériaux, comme les métaux, les plastiques, vont être orientés sur des filières de recyclage adaptées. On va avoir donc un taux global de valorisation qui va dépasser les 95%. Et donc ce qui semblait être un déchet encombrant devient en réalité une ressource. A contrario, un acteur non agréé n'offre aucune garantie de dépollution et les déchets sont parfois abandonnés ou même brûlés sauvagement.
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6: Bonsoir, le Premier ministre Sébastien Lecornu tenait ce matin une première réunion à Matignon au sujet de la hausse des prix des carburants avant un deuxième rendez-vous en milieu d'après-midi. Les pêcheurs ont bloqué en parallèle le vieux port de Cannes du fait notamment de la hausse des prix des carburants. Quelques 130 rassemblements sont annoncés ce soir en France pour demander une loi cadre intégrale contre les violences sexuelles. Les associations et collectifs appellent à manifester à 19h devant les tribunaux et les mairies. Cette huitième mobilisation s'inscrit dans la continuité de celle déjà organisée ces dernières semaine, les lundis soirs. Les dirigeants du monde entier se retrouvent à New York cette semaine à l'occasion de la nouvelle Assemblée générale des Nations Unies qui débute demain. De nombreuses rencontres bilatérales sont prévues, notamment entre Donald Trump et son homologue ukrainien Volodymyr Zelensky. La régulation de l'intelligence artificielle sera notamment au menu des discussions. Sans aucune surprise, le parti de Vladimir Poutine, Russie Unie, remporte au moins 355 sièges sur les 450 que compte la Douma, la chambre basse du Parlement russe. Selon les résultats préliminaires des élections législatives, le scrutin n'est qu'un vernis de démocratie, a déclaré la chef de la diplomatie de l'Union européenne, Kaja Kallas. Au Japon, plus de 1,6 million d'habitants de Tokyo et des régions voisines sont appelés à évacuer à l'approche du typhon Durwan. Il était vers 14h, heure française, à environ 130 km au sud de Katsuhura, près de la capitale, avec des vents atteignant 144 km à l'heure et plus de 9000 foyers privés d'électricité. C'est la fin de ce flash, une bonne fin de journée à toutes et à tous.
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0: Bonsoir à tous. Les températures sont encore largement au-dessus des normales de saison à deux jours de l'automne avec jusqu'à 35 degrés localement aujourd'hui. Un incendie très actif s'est d'ailleurs déclaré à Perpignan avec déjà 35 hectares parcourus et près de 200 pompiers qui sont sur place. Emmanuel Macron rencontre ce soir Donald Trump à New York à la veille de l'Assemblée générale de l'ONU. Le président français entend échanger en toute franchise avec son homologue américain, notamment sur l'Ukraine, pour maintenir le soutien à Kiev et la pression sur la Russie. Suite à la flambée des prix du carburant, après une nouvelle rencontre avec les pêcheurs, la ministre de la Mer, Catherine Chabot, affirme vouloir reconstruire un plan de sauvegarde pour le secteur. Elle confirme

0: mélanger essence et éthanol. Ces pratiques présentent toutefois des risques mécaniques et peuvent entraîner des problèmes d'assurance. On poursuit avec un animateur périscolaire de 56 ans qui sera jugé en février prochain pour agression sexuelle sur une mineure de moins de 15 ans et détention d'images pédopornographiques en Gironde. L'affaire avait débuté après le témoignage d'une fillette de 4 ans. Au Japon, plus d'1,6 million de personnes ont été invitées à évacuer en raison d'un typhon qui menace Tokyo et sa région avec des pluies potentiellement records. Le phénomène a également entraîné l'annulation de 275 vols et de fortes perturbations dans les transports ferroviaires. Des chants à caractère homophobe ont été entendus à plusieurs reprises dimanche soir au Vélodrome lors du match OM-PSG. Un dossier disciplinaire a été ouvert contre Marseille. Et enfin, justement, depuis cette rencontre, le Parisien Warren Zahir Emery est blessé à un adducteur et donc forfait pour le premier rassemblement de l'équipe de France sous Zinedine Zidane. Il est remplacé par son coéquipier Akliouche. Voilà pour l'essentiel de l'actualité. Je vous souhaite une excellente soirée. À notre écoute.
1: Bonjour à toutes et à tous, on débute avec du football et le PSG a battu l'OM hier soir au Vélodrome pour le classique qui se disputait en clôture de la 5e journée de Ligue 1. Tout s'est joué en moins de 10 minutes. En seconde période, Ferran Torres a ouvert la marque à la 66e minute de jeu. Angel Gomez a égalisé pour les Marseillais avant que Marquinhos ne redonne définitivement l'avantage aux Parisiens à la 75e minute. Avec ce succès de but 1, le PSG se retrouve 6e à 5 points du leader Monaco. En revanche, l'OM perd son 5e match consécutif, toute compétition confondue, et pointe à une peu reluisante 17e et place de relégable après 5 journées seulement. 2-1, c'était le score visiblement en Ligue 1 hier. Auxerre a battu Brest sur ce score, 2-1 également pour Nice face à Lille. Cela faisait un an que les Aiglons ne s'étaient plus imposés à domicile en Ligue 1. Et puis en fin d'après-midi hier, le Real Madrid s'est incliné dans le derby face à l'Atlético. Les Colchoneros se sont imposés 2-1 également avec la manière, puisque le Real n'est revenu que très tardivement dans la partie. Et désormais place à 15 jours de trêve internationale. Il y a déjà du changement dans la liste des joueurs français annoncée par Zinedine Zidane jeudi dernier. Le troisième gardien, Robin Risser, a déclaré forfait, blessé à une côte. Il est remplacé par le gardien de Côme, Jean Butez, qui va découvrir l'équipe de France. L'équipe de France qui se déplacera en Turquie le 25 septembre à 20h45, puis en Belgique le 28 septembre à 20h45 également, avant de recevoir l'Italie le 2 octobre à 20h45 et la Belgique le 5 octobre. Du cyclisme avec la très belle performance de Paul Sexas hier soir sur le contre-la-montre individuel lors des championnats du monde à Montréal. Le Français est arrivé troisième de l'exercice, dominé une nouvelle fois par le Belge Remco Evenepoel et qui remporte son 4e titre de la discipline. En tennis, la Française Clara Burel a remporté le tournoi WTA 125 de Valence hier. Et puis en rugby, l'UBB a facilement battu le Stade Français 40-10 en clôture de la 3e journée de Top 14. Très belle journée de sport.
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4: Plus d'un million de véhicules arrivent en fin de vie chaque année en France. Ce qui ressemble à une épave est en réalité un gisement de ressources. Métaux, plastiques, pièces détachées. Bonjour Antoine Aguétan, vous êtes directeur de centre agréé de traitement de véhicules hors d'usage. Quand un véhicule arrive chez vous, quelles sont les grandes étapes ?
5: 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Et l'objectif pour nous est de déconstruire de la façon la plus propre possible, avec un objectif, c'est d'arriver à plus de 95% de matière à recycler, avec tout un processus industriel de dépollution de tous les fluides et de déconstruction de toutes les matières qui sont valorisables.
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2: 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Bonsoir, le Premier ministre Sébastien Lecornu tenait ce matin une première réunion à Matignon au sujet de la hausse des prix des carburants avant un deuxième rendez-vous en milieu d'après-midi. Les pêcheurs ont bloqué en parallèle le vieux port de Cannes du fait notamment de la hausse des prix des carburants. Quelques 130 rassemblements sont annoncés ce soir en France pour demander une loi cadre intégrale contre les violences sexuelles. Les associations et collectifs appellent à manifester à 19h devant les tribunaux et les mairies. Cette huitième mobilisation s'inscrit dans la continuité de celle déjà organisée ces dernières semaine, les lundis soirs. Les dirigeants du monde entier se retrouvent à New York cette semaine à l'occasion de la nouvelle Assemblée générale des Nations Unies qui débute demain. De nombreuses rencontres bilatérales sont prévues, notamment entre Donald Trump et son homologue ukrainien Volodymyr Zelensky. La régulation de l'intelligence artificielle sera notamment au menu des discussions. Sans aucune surprise, le parti de Vladimir Poutine, Russie Unie, remporte au moins 355 sièges sur les 450 que compte la Douma, la chambre basse du Parlement russe. Selon les résultats préliminaires des élections législatives, le scrutin n'est qu'un vernis de démocratie, a déclaré la chef de la diplomatie de l'Union européenne, Katja Kallas. Au Japon, plus de 1,6 million d'habitants de Tokyo et des régions voisines sont appelés à évacuer à l'approche du typhon Durwan. Il était vers 14h, heure française, à environ 130 km au sud de Katsuhura, près de la capitale, avec des vents atteignant 144 km à l'heure et plus de 9000 foyers privés d'électricité. C'est la fin de ce flash, une bonne fin de journée à toutes et à tous.
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0: Bonsoir à tous. Les températures sont encore largement au-dessus des normales de saison à deux jours de l'automne avec jusqu'à 35 degrés localement aujourd'hui. Un incendie très actif s'est d'ailleurs déclaré à Perpignan avec déjà 35 hectares parcourus et près de 200 pompiers qui sont sur place. Emmanuel Macron rencontre ce soir Donald Trump à New York à la veille de l'Assemblée générale de l'ONU. Le président français entend échanger en toute franchise avec son homologue américain, notamment sur l'Ukraine, pour maintenir le soutien à Kiev et la pression sur la Russie. Suite à la flambée des prix du carburant, après une nouvelle rencontre avec les pêcheurs, la ministre de la Mer, Catherine Chabot, affirme vouloir reconstruire un plan de sauvegarde pour le secteur. Elle

0: et éthanol. Ces pratiques présentent toutefois des risques mécaniques et peuvent entraîner des problèmes d'assurance. On poursuit avec un animateur périscolaire de 56 ans qui sera jugé en février prochain pour agression sexuelle sur une mineure de moins de 15 ans et détention d'images pédopornographiques en Gironde. L'affaire avait débuté après le témoignage d'une fillette de 4 ans. Au Japon, plus d'1,6 million de personnes ont été invitées à évacuer en raison d'un typhon qui menace Tokyo et sa région avec des pluies potentiellement records. Le phénomène a également entraîné l'annulation de 275 vols et de fortes perturbations dans les transports ferroviaires. Des chants à caractère homophobe ont été entendus à plusieurs reprises dimanche soir au Vélodrome lors du match OM-PSG. Un dossier disciplinaire a été ouvert contre Marseille. Et enfin, justement, depuis cette rencontre, le Parisien Warren Zahir Emery est blessé à un adducteur et est donc forfait pour le premier rassemblement de l'équipe de France sous Zinedine Zidane. Il est remplacé par son coéquipier Akliouche. Voilà pour l'essentiel de l'actualité. Je vous souhaite une excellente soirée à notre écoute.
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2: Bonjour à toutes et à tous. On débute avec du football et le PSG a battu l'OM hier soir au Vélodrome pour le classique qui se disputait en clôture de la 5e journée de Ligue 1. Tout s'est joué en moins de 10 minutes. En seconde période, Ferran Torres a ouvert la marque à la 66e minute de jeu. Angel Gomez a égalisé pour les Marseillais avant que Marquinhos ne redonne définitivement l'avantage aux Parisiens à la 75e minute. Avec ce succès de but 1, le PSG se retrouve 6e à 5 points du leader Monaco. En revanche, l'OM perd son 5e match consécutif, toute compétition confondue. Et pointe à une peu reluisante 17e et place de relégable après 5 journées seulement. 2-1, c'était le score visiblement en Ligue 1 hier. Auxerre a battu Brest sur ce score. 2-1 également pour Nice face à Lille. Cela faisait un an que les Aiglons ne s'étaient plus imposés à domicile en Ligue 1. Et puis en fin d'après-midi hier, le Real Madrid s'est incliné dans le derby face à l'Atlético. Les Colchoneros se sont imposés 2-1 également avec la manière, puisque le Real n'est revenu que très tardivement dans la partie. Et désormais place à 15 jours de trêve internationale. Il y a déjà du changement dans la liste des joueurs français annoncée par Zinedine Zidane jeudi dernier. Le troisième gardien, Robin Risser, a déclaré forfait, blessé à une côte. Il est remplacé par le gardien de Côme, Jean Butez, qui va découvrir l'équipe de France. L'équipe de France qui se déplacera en Turquie le 25 septembre à 20h45, puis en Belgique le 28 septembre à 20h45 également, avant de recevoir l'Italie le 2 octobre à 20h45 et la Belgique le 5 octobre. Du cyclisme avec la très belle performance de Paul Sexas hier soir sur le contre-la-montre individuel lors des championnats du monde à Montréal. Le Français est arrivé 3e de l'exercice, dominé une nouvelle fois par le Belge Remco Evenepoel, et qui remporte son 4e titre de la discipline. En tennis, la France Clara Burel a remporté le tournoi WTA 125 de Valence hier. Et puis en rugby, l'UBB a facilement battu le Stade français 40 à 10 en clôture de la 3e journée de Top 14. Très belle journée de sport.
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5: Beaucoup de personnes pensent être en règle dès lors qu'elles ont reçu un certificat de destruction après avoir remis leur véhicule hors d'usage à un épaviste. Émilie Repusseau, bonjour. 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
8: Bonsoir, le Premier ministre Sébastien Lecornu tenait ce matin une première réunion à Matignon au sujet de la hausse des prix des carburants avant un deuxième rendez-vous en milieu d'après-midi. Les pêcheurs ont bloqué en parallèle le vieux port de Cannes du fait notamment de la hausse des prix des carburants. Quelques 130 rassemblements sont annoncés ce soir en France pour demander une loi cadre intégrale contre les violences sexuelles. Les associations et collectifs appellent à manifester à 19h devant les tribunaux et les mairies. Cette huitième mobilisation s'inscrit dans la continuité de celle déjà organisée ces dernières semaine, les lundis soirs. Les dirigeants du monde entier se retrouvent à New York cette semaine à l'occasion de la nouvelle Assemblée générale des Nations Unies qui débute demain. De nombreuses rencontres bilatérales sont prévues, notamment entre Donald Trump et son homologue ukrainien Volodymyr Zelensky. La régulation de l'intelligence artificielle sera notamment au menu des discussions. Sans aucune surprise, le parti de Vladimir Poutine, Russie Unie, remporte au moins 355 sièges sur les 450 que compte la Douma, la chambre basse du Parlement russe. Selon les résultats préliminaire des élections législatives. Le scrutin n'est qu'un vernis de démocratie, a déclaré la chef de la diplomatie de l'Union européenne, Kaja Kallas. Au Japon, plus de 1,6 million d'habitants de Tokyo et des régions voisines sont appelés à évacuer à l'approche du typhon Durwan. Il était vers 14h, heure française, à environ 130 km au sud de Katsuhura, près de la capitale, avec des vents atteignant 144 km à l'heure et plus de 9000 foyers privés d'électricité. C'est la fin de ce flash, une bonne fin de journée à toutes et à tous.
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0: Bonsoir à tous. Les températures sont encore largement au-dessus des normales de saison à deux jours de l'automne avec jusqu'à 35 degrés localement aujourd'hui. Un incendie très actif s'est d'ailleurs déclaré à Perpignan avec déjà 35 hectares parcourus et près de 200 pompiers qui sont sur place. Emmanuel Macron rencontre ce soir Donald Trump à New York à la veille de l'Assemblée générale de l'ONU. Le président français entend échanger en toute franchise avec son homologue américain, notamment sur l'Ukraine, pour maintenir le soutien à Kiev et la pression sur la Russie. Suite à la flambée des prix du carburant, après une nouvelle rencontre avec les pêcheurs, la ministre de la Mer, Catherine Chabot, affirme vouloir reconstruire un plan de sauvegarde pour le secteur. Elle

0: essence et éthanol. Ces pratiques présentent toutefois des risques mécaniques et peuvent entraîner des problèmes d'assurance. On poursuit avec un animateur périscolaire de 56 ans qui sera jugé en février prochain pour agression sexuelle sur une mineure de moins de 15 ans et détention d'images pédopornographiques en Gironde. L'affaire avait débuté après le témoignage d'une fillette de 4 ans. Au Japon, plus d'1,6 million de personnes ont été invitées à évacuer en raison d'un typhon qui menace Tokyo et sa région avec des pluies potentiellement records. Le phénomène a également entraîné l'annulation de 275 vols et de fortes perturbations dans les transports ferroviaires. Des chants à caractère homophobe ont été entendus à plusieurs reprises dimanche soir au Vélodrome lors du match OM-PSG. Un dossier disciplinaire a été ouvert contre Marseille. Et enfin, justement, depuis cette rencontre, le Parisien Warren Zahir Emery est blessé à un adducteur et donc forfait pour le premier rassemblement de l'équipe de France sous Zinedine Zidane. Il est remplacé par son coéquipier Akliouch. Voilà pour l'essentiel de l'actualité. Je vous souhaite une excellente soirée. À notre écoute.
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2: Bonjour à toutes et à tous. On débute avec du football et le PSG a battu l'OM hier soir au Vélodrome pour le classique qui se disputait en clôture de la 5e journée de Ligue 1. Tout s'est joué en moins de 10 minutes. En seconde période, Ferran Torres a ouvert la marque à la 66e minute de jeu. Angel Gomez a égalisé pour les Marseillais avant que Marquinhos ne redonne définitivement l'avantage aux Parisiens à la 75e minute. Avec ce succès de but 1, le PSG se retrouve 6e à 5 points du leader Monaco. En revanche, l'OM perd son 5e match consécutif, toutes compétitions confondues. Et pointe à une peu reluisante 17e et place de relégable après 5 journées seulement. 2-1, c'était le score visiblement en Ligue 1 hier. Auxerre a battu Brest sur ce score. 2-1 également pour Nice face à Lille. Cela faisait un an que les Aiglons ne s'étaient plus imposés à domicile en Ligue 1. Et puis en fin d'après-midi hier, le Real Madrid s'est incliné dans le derby face à l'Atlético. Les Colchoneros se sont imposés 2-1 également avec la manière, puisque le Real n'est revenu que très tardivement dans la partie. Et désormais place à 15 jours de trêve internationale. Il y a déjà du changement dans la liste des joueurs français annoncée par Zinedine Zidane jeudi dernier. Le troisième gardien, Robin Risser, a déclaré forfait, blessé à une côte. Il est remplacé par le gardien de Côme, Jean Butez, qui va découvrir l'équipe de France. L'équipe de France qui se déplacera en Turquie le 25 septembre à 20h45, puis en Belgique le 28 septembre à 20h45 également, avant de recevoir l'Italie le 2 octobre à 20h45 et la Belgique le 5 octobre. Du cyclisme avec la très belle performance de Paul Sexas hier soir sur le contre-la-montre individuel lors des championnats du monde à Montréal. Le Français est arrivé 3e de l'exercice, dominé une nouvelle fois par le Belge Remco Evenepoel, et qui remporte son 4e titre de la discipline. En tennis, la France Clara Burel a remporté le tournoi WTA 125 de Valence hier. Et puis en rugby, l'UBB a facilement battu le Stade français 40 à 10 en clôture de la 3e journée de Top 14. Très belle journée de sport.
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5: Plus de 300 000 véhicules hors d'usage échappent chaque année à la filière légale de recyclage en France. Derrière ce chiffre, des risques pour l'environnement et des propriétaires qui, sans le savoir, ont confié leurs véhicules à des acteurs non agréés, avec parfois de lourdes conséquences. Cécile Debon, vous êtes maire de Moisson et présidente de la communauté de communes des Portes de l'Île-de-France dans les Yvelines. Alors, qu'observez-vous sur le terrain ?
6: Ce sont des petites affichettes collées sur les poteaux, les abribus ou le mobilier urbain. Les signaux d'alerte sont assez faciles à identifier. D'abord, il n'y a souvent qu'un numéro de téléphone portable, aucune adresse physique, aucune mention d'un centre agréé. On vous promet parfois de repartir avec de l'argent liquide en échange de votre véhicule.
5: Et quels sont les risques face à ces acteurs illégaux ?
6: Il peut y avoir des conséquences judiciaires et administratives. Si le véhicule n'est pas correctement détruit et désimmatriculé, il reste juridiquement au nom de son ancien propriétaire. S'il est ensuite utilisé frauduleusement ou impliqué dans des infractions type excès de vitesse, on peut avoir jusqu'à 7500 euros d'amende. Le bon réflexe est très simple. 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
8: Bonsoir, le Premier ministre Sébastien Lecornu tenait ce matin une première réunion à Matignon au sujet de la hausse des prix des carburants avant un deuxième rendez-vous en milieu d'après-midi. Les pêcheurs ont bloqué en parallèle le vieux port de Cannes du fait notamment de la hausse des prix des carburants. Quelques 130 rassemblements sont annoncés ce soir en France pour demander une loi cadre intégrale contre les violences sexuelles. Les associations et collectifs appellent à manifester à 19h devant les tribunaux et les mairies. Cette huitième mobilisation s'inscrit dans la continuité de celle déjà organisée ces dernières semaine, les lundis soirs. Les dirigeants du monde entier se retrouvent à New York cette semaine à l'occasion de la nouvelle Assemblée générale des Nations Unies qui débute demain. De nombreuses rencontres bilatérales sont prévues, notamment entre Donald Trump et son homologue ukrainien Volodymyr Zelensky. La régulation de l'intelligence artificielle sera notamment au menu des discussions. Sans aucune surprise, le parti de Vladimir Poutine, Russie Unie, remporte au moins 355 sièges sur les 450 que compte la Douma, la chambre basse du Parlement russe. Selon les résultats préliminaire des élections législatives. Le scrutin n'est qu'un vernis de démocratie, a déclaré la chef de la diplomatie de l'Union européenne, Kaja Kallas. Au Japon, plus de 1,6 million d'habitants de Tokyo et des régions voisines sont appelés à évacuer à l'approche du typhon Durwan. Il était vers 14h, heure française, à environ 130 km au sud de Katsuhura, près de la capitale, avec des vents atteignant 144 km à l'heure et plus de 9000 foyers privés d'électricité. C'est la fin de ce flash, une bonne fin de journée à toutes et à tous.
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0: Bonsoir à tous. Les températures sont encore largement au-dessus des normales de saison à deux jours de l'automne avec jusqu'à 35 degrés localement aujourd'hui. Un incendie très actif s'est d'ailleurs déclaré à Perpignan avec déjà 35 hectares parcourus et près de 200 pompiers qui sont sur place. Emmanuel Macron rencontre ce soir Donald Trump à New York à la veille de l'Assemblée générale de l'ONU. Le président français entend échanger en toute franchise avec son homologue américain, notamment sur l'Ukraine, pour maintenir le soutien à Kiev et la pression sur la Russie. Suite à la flambée des prix du carburant, après une nouvelle rencontre avec les pêcheurs, la ministre de la Mer, Catherine Chabot, affirme vouloir reconstruire un plan de sauvegarde pour le secteur.

0: mélanger essence et éthanol. Ces pratiques présentent toutefois des risques mécaniques et peuvent entraîner des problèmes d'assurance. On poursuit avec un animateur périscolaire de 56 ans qui sera jugé en février prochain pour agression sexuelle sur une mineure de moins de 15 ans et détention d'images pédopornographiques en Gironde. L'affaire avait débuté après le témoignage d'une fillette de 4 ans. Au Japon, plus d'1,6 million de personnes ont été invitées à évacuer en raison d'un typhon qui menace Tokyo et sa région avec des pluies potentiellement records. Le phénomène a également entraîné l'annulation de 275 vols et de fortes perturbations dans les transports ferroviaires. Des chants à caractère homophobe ont été entendus à plusieurs reprises dimanche soir au Vélodrome lors du match OM-PSG. Un dossier disciplinaire a été ouvert contre Marseille. Et enfin, justement, depuis cette rencontre, le Parisien Warren Zahir Emery est blessé à un adducteur et donc forfait pour le premier rassemblement de l'équipe de France sous Zinedine Zidane. Il est remplacé par son coéquipier Akliouche. Voilà pour l'essentiel de l'actualité. Je vous souhaite une excellente soirée. À notre écoute.
1: Bonjour à toutes et à tous, on débute avec du football et le PSG a battu l'OM hier soir au Vélodrome pour le classique qui se disputait en clôture de la 5e journée de Ligue 1. Tout s'est joué en moins de 10 minutes. En seconde période, Ferran Torres a ouvert la marque à la 66e minute de jeu. Angel Gomez a égalisé pour les Marseillais avant que Marquinhos ne redonne définitivement l'avantage aux Parisiens à la 75e minute. Avec ce succès de but 1, le PSG se retrouve 6e à 5 points du leader Monaco. En revanche, l'OM perd son 5e match consécutif, toute compétition confondue, et point à une peu reluisante 17e et place de relégable après 5 journées seulement. 2-1, c'était le score visiblement en Ligue 1 hier. Auxerre a battu Brest sur ce score. 2-1 également pour Nice face à Lille. Cela faisait un an que les Aiglons ne s'étaient plus imposés à domicile en Ligue 1. Et puis en fin d'après-midi hier, le Real Madrid s'est incliné dans le derby face à l'Atlético. Les Colchoneros se sont imposés 2-1 également avec la manière puisque le Real n'est revenu que très tardivement dans la partie. Et désormais place à 15 jours de trêve internationale. Il y a déjà du changement dans la liste.

0: Montréal. Le Français est arrivé troisième de l'exercice, dominé une nouvelle fois par le Belge Remco Evenepoel, et qui remporte son 4e titre de la discipline. En tennis, la Française Clara Burel a remporté le tournoi WTA 125 de Valence hier. Et puis en rugby, l'UBB a facilement battu le Stade Français 40 à 10 en clôture de la 3e journée de Top 14. Très belle journée de sport.
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3: Un véhicule qui ne roule plus, ça paraît compliqué de s'en débarrasser. En réalité, la filière légale est simple et gratuite avec jerecyclemonvéhicule.fr. Thomas Robert, vous êtes administrateur de ce portail officiel. Que fait-on quand on a un véhicule hors d'usage ?
4: Se débarrasser de son véhicule, ça n'arrive pas tous les jours et on peut se sentir désemparé. Et pourtant, la solution existe, elle est simple et gratuite. C'est le portail jerecyclemonvéhicule.fr, une sorte de guichet unique créé à la demande de l'État qui permet de trouver en quelques clics un centre agréé et de demander une collecte à domicile. Cette collecte, elle est gratuite et c'est le centre agréé qui prend en charge toutes les démarches administratives. Le portail jerecyclemonvéhicule.fr permet d'être mis en relation avec un acteur de la filière légale et de connaître les modalités précises de la collecte de son véhicule.
3: Émeric Joblot, vous êtes également administrateur du portail jerecyclemonvéhicule.fr. Certains d'entre nous se retrouvent encore dans des situations très compliquées après avoir confié leur voiture à un épaviste non agréé. 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
7: Bonsoir, le Premier ministre Sébastien Lecornu tenait ce matin une première réunion à Matignon au sujet de la hausse des prix des carburants avant un deuxième rendez-vous en milieu d'après-midi. Les pêcheurs ont bloqué en parallèle le vieux port de Cannes du fait notamment de la hausse des prix des carburants. Quelques 130 rassemblements sont annoncés ce soir en France pour demander une loi cadre intégrale contre les violences sexuelles. Les associations et collectifs appellent à manifester à 19h devant les tribunaux et les mairies. Cette 8e mobilisation s'inscrit dans la continuité de celle déjà organisée ces dernières semaine, les lundis soirs. Les dirigeants du monde entier se retrouvent à New York cette semaine à l'occasion de la nouvelle Assemblée générale des Nations Unies qui débute demain. De nombreuses rencontres bilatérales sont prévues, notamment entre Donald Trump et son homologue ukrainien Volodymyr Zelensky. La régulation de l'intelligence artificielle sera notamment au menu des discussions. Sans aucune surprise, le parti de Vladimir Poutine, Russie Unie, remporte au moins 355 sièges sur les 450 que compte la Douma, la chambre basse du Parlement russe. Selon les résultats préliminaire des élections législatives. Le scrutin n'est qu'un vernis de démocratie, a déclaré la chef de la diplomatie de l'Union européenne, Katja Kallas. Au Japon, plus de 1,6 million d'habitants de Tokyo et des régions voisines sont appelés à évacuer à l'approche du typhon Durwan. Il était vers 14h, heure française, à environ 130 km au sud de Katsuhura, près de la capitale, avec des vents atteignant 144 km à l'heure et plus de 9000 foyers privés d'électricité. C'est la fin de ce flash, une bonne fin de journée à toutes et à tous.
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9: Bonsoir à tous. Les températures sont encore largement au-dessus des normales de saison à deux jours de l'automne, avec jusqu'à 35 degrés localement aujourd'hui. Un incendie très actif s'est d'ailleurs déclaré à Perpignan, avec déjà 35 hectares parcourus et près de 200 pompiers qui sont sur place. Emmanuel Macron rencontre ce soir Donald Trump à New York à la veille de l'Assemblée générale de l'ONU. Le président français entend échanger en toute franchise avec son homologue américain, notamment sur l'Ukraine, pour maintenir le soutien à Kiev et la pression sur la Russie. Suite à la flambée des prix du carburant, après une nouvelle rencontre avec les pêcheurs, la ministre de la Mer, Catherine Chabot, affirme vouloir reconstruire un plan de sauvegarde pour le secteur. Elle confirme

0: D'assurance. On poursuit avec un animateur périscolaire de 56 ans qui sera jugé en février prochain pour agression sexuelle sur une mineure de moins de 15 ans et détention d'images pédopornographiques en Gironde. L'affaire avait débuté après le témoignage d'une fillette de 4 ans. Au Japon, plus d'1,6 million de personnes ont été invitées à évacuer en raison d'un typhon qui menace Tokyo et sa région avec des pluies potentiellement records. Le phénomène a également entraîné l'annulation de 275 vols et de fortes perturbations dans les transports ferroviaires. Des chants à caractère homophobe ont été entendus à plusieurs reprises dimanche soir au Vélodrome lors du match OM-PSG. Un dossier disciplinaire a été ouvert contre Marseille. Et enfin, justement, depuis cette rencontre, le Parisien Warren Zahir Emery est blessé à un adducteur et est donc forfait pour le premier rassemblement de l'équipe de France sous Zinedine Zidane. Il est remplacé par son coéquipier Akliouche. Voilà pour l'essentiel de l'actualité. Je vous souhaite une excellente soirée. À notre écoute.
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2: Bonjour à toutes et à tous. On débute avec du football et le PSG a battu l'OM hier soir au Vélodrome pour le classique qui se disputait en clôture de la 5e journée de Ligue 1. Tout s'est joué en moins de 10 minutes. En seconde période, Ferran Torres a ouvert la marque à la 66e minute de jeu. Angel Gomez a égalisé pour les Marseillais avant que Marquinhos ne redonne définitivement l'avantage aux Parisiens à la 75e minute. Avec ce succès de but 1, le PSG se retrouve 6e à 5 points du leader Monaco. En revanche, l'OM perd son 5e match consécutif, toute compétition confondue. Et pointe à une peu reluisante 17e et place de relégable après 5 journées seulement. 2-1, c'était le score visiblement en Ligue 1 hier. Auxerre a battu Brest sur ce score. 2-1 également pour Nice face à Lille. Cela faisait un an que les Aiglons ne s'étaient plus imposés à domicile en Ligue 1. Et puis en fin d'après-midi hier, le Real Madrid s'est incliné dans le derby face à l'Atlético. Les Colchoneros se sont imposés 2-1 également avec la manière puisque le Real n'est revenu que très tardivement dans la partie. Et désormais place à 15 jours de trêve internationale. Il y a déjà du changement dans la liste des joueurs français annoncé par Zinedine Zidane jeudi dernier. Le troisième gardien, Robin Risser, a déclaré forfait, blessé à une côte. Il est remplacé par le gardien de Côme, Jean Butez, qui va découvrir l'équipe de France. L'équipe de France qui se déplacera en Turquie le 25 septembre à 20h45, puis en Belgique le 28 septembre à 20h45 également, avant de recevoir l'Italie le 2 octobre à 20h45 et la Belgique le 5 octobre. Du cyclisme avec la très belle performance de Paul Sexas hier soir sur le contre-la-montre individuel lors des championnats du monde à Montréal. Le Français est arrivé troisième de l'exercice, dominé une nouvelle fois par le Belge Remco Evenepoel et qui remporte son 4e titre de la discipline. En tennis, la Française Clara Burel a remporté le tournoi WTA 125 de Valence hier. Et puis en rugby, l'UBB a facilement battu le Stade Français 40-10 en clôture de la 3e journée de Top 14. Très belle journée de sport.
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5: Un véhicule abandonné, c'est une pollution visuelle et surtout un risque pour l'environnement. Huile, batterie et fluides toxiques menacent nos sols. Bonjour Vanessa Montagne, vous êtes administratrice du portail officiel jerecyclemonvéhicule.fr. Qu'est-ce qui rend un véhicule hors d'usage si dangereux pour l'environnement ?
6: Il faut savoir qu'un véhicule hors d'usage contient de nombreuses substances nocives comme les huiles moteurs, les liquides de frein, les batteries au plomb. Et donc un véhicule, s'il est abandonné dans la nature, va laisser ses fluides s'infiltrer directement dans les sols et les nappes phréatiques. Et dans les territoires outre-mer, les abandons de véhicules sont un fléau reconnu. Les conséquences sanitaires sont encore plus directes puisque les eaux stagnent dans les épaves, ce qui va favoriser la prolifération des moustiques et les risques de dengue et de chikungunya. Il est donc indispensable de confier son véhicule à un centre agréé.
5: Alors justement, que devient ce véhicule lorsqu'il est confié à un centre agréé ?
6: En passant par un centre agréé, donc vous êtes absolument certain que tous les fluides dangereux seront extraits méthodiquement. Les pièces réutilisables vont être démontées, contrôlées et tracées. Et les matériaux, comme les métaux, les plastiques, vont être orientés sur des filières de recyclage adaptées. On va avoir donc un taux global de valorisation qui va dépasser les 95%. Et donc ce qui semblait être un déchet encombrant devient en réalité une ressource. A contrario, un acteur non agréé n'offre aucune garantie de dépollution et les déchets sont parfois abandonnés ou même brûlés sauvagement.
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7: soir, le Premier ministre Sébastien Lecornu tenait ce matin une première réunion à Matignon au sujet de la hausse des prix des carburants avant un deuxième rendez-vous en milieu d'après-midi. Les pêcheurs ont bloqué en parallèle le vieux port de Cannes du fait notamment de la hausse des prix des carburants. Quelques 130 rassemblements sont annoncés ce soir en France pour demander une loi cadre intégrale contre les violences sexuelles. Les associations et collectifs appellent à manifester à 19h devant les tribunaux et les mairies. Cette huitième mobilisation s'inscrit dans la continuité de celle déjà organisée ces dernières semaines, les lundis soirs. Les dirigeants du monde entier se retrouvent à New York cette semaine à l'occasion de la nouvelle Assemblée générale des Nations Unies qui débute demain. De nombreuses rencontres bilatérales sont prévues, notamment entre Donald Trump et son homologue ukrainien Volodymyr Zelensky. La régulation de l'intelligence artificielle sera notamment au menu des discussions. Sans aucune surprise, le parti de Vladimir Poutine, Russie Unie, remporte au moins 355 sièges sur les 450 que compte la Douma, la chambre basse du Parlement russe. Selon les résultats préliminaires des élections législatives, le scrutin n'est qu'un vernis de démocratie, a déclaré la chef de la diplomatie de l'Union européenne, Katja Kallas. Au Japon, plus de 1,6 million d'habitants de Tokyo et des régions voisines sont appelés à évacuer à l'approche du typhon Durwan. Il était vers 14h, heure française, à environ 130 km au sud de Katsuhura, près de la capitale, avec des vents atteignant 144 km à l'heure et plus de 9000 foyers privés d'électricité. C'est la fin de ce flash, une bonne fin de journée à toutes et à tous.
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0: Bonsoir à tous. Les températures sont encore largement au-dessus des normales de saison à deux jours de l'automne, avec jusqu'à 35 degrés localement aujourd'hui. Un incendie très actif s'est d'ailleurs déclaré à Perpignan, avec déjà 35 hectares parcourus et près de 200 pompiers qui sont sur place. Emmanuel Macron rencontre ce soir Donald Trump à New York à la veille de l'Assemblée générale de l'ONU. Le président français entend échanger en toute franchise avec son homologue américain, notamment sur l'Ukraine, pour maintenir le soutien à Kiev et la pression sur la Russie. Suite à la flambée des prix du carburant, après une nouvelle rencontre avec les pêcheurs, la ministre de la Mer, Catherine Chabot, affirme vouloir reconstruire un plan de sauvegarde pour le secteur.

0: essence et éthanol. Ces pratiques présentent toutefois des risques mécaniques et peuvent entraîner des problèmes d'assurance. On poursuit avec un animateur périscolaire de 56 ans qui sera jugé en février prochain pour agression sexuelle sur une mineure de moins de 15 ans et détention d'images pédopornographiques en Gironde. L'affaire avait débuté après le témoignage d'une fillette de 4 ans. Au Japon, plus d'1,6 million de personnes ont été invitées à évacuer en raison d'un typhon qui menace Tokyo et sa région avec des pluies potentiellement records. Le phénomène a également entraîné l'annulation de 275 vols et de fortes perturbations dans les transports ferroviaires. Des chants à caractère homophobe ont été entendus à plusieurs reprises dimanche soir au Vélodrome lors du match OM-PSG. Un dossier disciplinaire a été ouvert contre Marseille. Et enfin, justement, depuis cette rencontre, le Parisien Warren Zahir Emery est blessé à un adducteur et est donc forfait pour le premier rassemblement de l'équipe de France sous Zinedine Zidane. Il est remplacé par son coéquipier Akliouche. Voilà pour l'essentiel de l'actualité. Je vous souhaite une excellente soirée à notre écoute.
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2: Bonjour à toutes et à tous. On débute avec du football et le PSG a battu l'OM hier soir au Vélodrome pour le classique qui se disputait en clôture de la 5e journée de Ligue 1. Tout s'est joué en moins de 10 minutes. En seconde période, Ferran Torres a ouvert la marque à la 66e minute de jeu. Angel Gomez a égalisé pour les Marseillais avant que Marquinhos ne redonne définitivement l'avantage aux Parisiens à la 75e minute. Avec ce succès de but à 1, le PSG se retrouve 6e à 5 points du leader Monaco. En revanche, l'OM perd son 5e match consécutif, toute compétition confondue. Et pointe à une peu reluisante 17e et place de relégable après 5 journées seulement. 2-1, c'était le score visiblement en Ligue 1 hier. Auxerre a battu Brest sur ce score. 2-1 également pour Nice face à Lille. Cela faisait un an que les Aiglons ne s'étaient plus imposés à domicile en Ligue 1. Et puis en fin d'après-midi hier, le Real Madrid s'est incliné dans le derby face à l'Atlético. Les Colchoneros se sont imposés 2-1 également avec la manière puisque le Real n'est revenu que très tardivement dans la partie. Et désormais place à 15 jours de trêve internationale. Il y a déjà du changement dans la liste des joueurs français annoncé par Zinedine Zidane jeudi dernier. Le troisième gardien, Robin Risser, a déclaré forfait, blessé à une côte. Il est remplacé par le gardien de Côme, Jean Butez, qui va découvrir l'équipe de France. L'équipe de France qui se déplacera en Turquie le 25 septembre à 20h45, puis en Belgique le 28 septembre à 20h45 également, avant de recevoir l'Italie le 2 octobre à 20h45 et la Belgique le 5 octobre. Du cyclisme avec la très belle performance de Paul Sexas hier soir sur le contre-la-montre individuel lors des championnats du monde à Montréal. Le Français est arrivé troisième de l'exercice, dominé une nouvelle fois par le Belge Remco Evenepoel et qui remporte son 4e titre de la discipline. En tennis, la Française Clara Burel a remporté le tournoi WTA 125 de Valence hier. Et puis en rugby, l'UBB a facilement battu le Stade Français 40-10 en clôture de la 3e journée de Top 14. Très belle journée de sport.
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5: Une heure. Plus d'un million de véhicules arrivent en fin de vie chaque année en France. Ce qui ressemble à une épave est en réalité un gisement de ressources. Métaux, plastiques, pièces détachées. Bonjour Antoine Aguétan, vous êtes directeur de centre agréé de traitement de véhicules hors d'usage. Quand un véhicule arrive chez vous, quelles sont les grandes étapes ?
6: Bonjour, la première étape que l'on réalise, c'est de lui attribuer un numéro de police qui va le suivre de l'entrée du véhicule physique et administratif jusqu'à sa sortie, jusqu'à sa destruction. Et l'objectif pour nous est de déconstruire de la façon la plus propre possible, avec un objectif, c'est d'arriver à plus de 95% de matière à recycler, avec tout un processus industriel de dépollution de tous les fluides et de déconstruction de toutes les matières qui sont valorisables.
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6: 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Donc le petit warning, c'est de faire attention à ce que quand on vous propose de vous rémunérer en liquide sans traçabilité et sans preuve, c'est de vous dire que malheureusement la filière ne sera pas propre et que votre véhicule va sûrement être mal déconstruit sans traçabilité.
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7: Bonsoir, le Premier ministre Sébastien Lecornu tenait ce matin une première réunion à Matignon au sujet de la hausse des prix des carburants avant un deuxième rendez-vous en milieu d'après-midi. Les pêcheurs ont bloqué en parallèle le vieux port de Cannes du fait notamment de la hausse des prix des carburants. Quelques 130 rassemblements sont annoncés ce soir en France pour demander une loi cadre intégrale contre les violences sexuelles. Les associations et collectifs appellent à manifester à 19h devant les tribunaux et les mairies. Cette huitième mobilisation s'inscrit dans la continuité de celle déjà organisée ces dernières semaine, les lundis soirs. Les dirigeants du monde entier se retrouvent à New York cette semaine à l'occasion de la nouvelle Assemblée générale des Nations Unies qui débute demain. De nombreuses rencontres bilatérales sont prévues, notamment entre Donald Trump et son homologue ukrainien Volodymyr Zelensky. La régulation de l'intelligence artificielle sera notamment au menu des discussions. Sans aucune surprise, le parti de Vladimir Poutine, Russie Unie, remporte au moins 355 sièges sur les 450 que compte la Douma, la chambre basse du Parlement russe. Selon les résultats préliminaire des élections législatives, le scrutin n'est qu'un vernis de démocratie, a déclaré la chef de la diplomatie de l'Union européenne, Kaja Kallas. Au Japon, plus de 1,6 million d'habitants de Tokyo et des régions voisines sont appelés à évacuer à l'approche du typhon Durwan. Il était vers 14h, heure française, à environ 130 km au sud de Katsuhura, près de la capitale, avec des vents atteignant 144 km à l'heure et plus de 9000 foyers privés d'électricité. C'est la fin de ce flash, une bonne fin de journée à toutes et à tous.
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0: Bonsoir à tous. Les températures sont encore largement au-dessus des normales de saison à deux jours de l'automne, avec jusqu'à 35 degrés localement aujourd'hui. Un incendie très actif s'est d'ailleurs déclaré à Perpignan, avec déjà 35 hectares parcourus et près de 200 pompiers qui sont sur place. Emmanuel Macron rencontre ce soir Donald Trump à New York à la veille de l'Assemblée générale de l'ONU. Le président français entend échanger en toute franchise avec son homologue américain, notamment sur l'Ukraine, pour maintenir le soutien à Kiev et la pression sur la Russie. Suite à la flambée des prix du carburant, après une nouvelle rencontre avec les pêcheurs, la ministre de la Mer, Catherine Chabot, affirme vouloir reconstruire un plan de sauvegarde pour le secteur. Elle confirme

0: essence et éthanol. Ces pratiques présentent toutefois des risques mécaniques et peuvent entraîner des problèmes d'assurance. On poursuit avec un animateur périscolaire de 56 ans qui sera jugé en février prochain pour agression sexuelle sur une mineure de moins de 15 ans et détention d'images pédopornographiques en Gironde. L'affaire avait débuté après le témoignage d'une fillette de 4 ans. Au Japon, plus d'1,6 million de personnes ont été invitées à évacuer en raison d'un typhon qui menace Tokyo et sa région avec des pluies potentiellement records. Le phénomène a également entraîné l'annulation de 275 vols et de fortes perturbations dans les transports ferroviaires. Des chants à caractère homophobe ont été entendus à plusieurs reprises dimanche soir au Vélodrome lors du match OM-PSG. Un dossier disciplinaire a été ouvert contre Marseille. Et enfin, justement, depuis cette rencontre, le Parisien Warren Zaïre Emery est blessé un adducteur et est donc forfait pour le premier rassemblement de l'équipe de France sous Zinedine Zidane. Il est remplacé par son coéquipier Akliouche. Voilà pour l'essentiel de l'actualité. Je vous souhaite une excellente soirée. À notre écoute.
1: Bonjour à toutes et à tous, on débute avec du football et le PSG a battu l'OM hier soir au Vélodrome pour le classique qui se disputait en clôture de la 5e journée de Ligue 1. Tout s'est joué en moins de 10 minutes. En seconde période, Ferran Torres a ouvert la marque à la 66e minute de jeu. Angel Gomez a égalisé pour les Marseillais avant que Marquinhos ne redonne définitivement l'avantage aux Parisiens à la 75e minute. Avec ce succès de 1, le PSG se retrouve 6e à 5 points du leader Monaco. En revanche, l'OM perd son 5e match consécutif, toute compétition confondue, et pointe à une peu reluisante 17e et place de relégable après 5 journées seulement. 2-1, c'était le score visiblement en Ligue 1 hier. Auxerre a battu Brest sur ce score, 2-1 également pour Nice face à Lille. Cela faisait un an que les Aiglons ne s'étaient plus imposés à domicile en Ligue 1. Et puis en fin d'après-midi hier, le Real Madrid s'est incliné dans le derby face à l'Atlético. Les Colchoneros se sont imposés 2-1 également avec la manière, puisque le Real n'est revenu que très tardivement dans la partie. Et désormais place à 15 jours de trêve internationale. Il y a déjà du changement dans la liste des joueurs français annoncée par Zinedine Zidane jeudi dernier. Le troisième gardien, Robin Risser, a déclaré forfait, blessé à une côte. Il est remplacé par le gardien de Côme, Jean Butez, qui va découvrir l'équipe de France. L'équipe de France qui se déplacera en Turquie le 25 septembre à 20h45, puis en Belgique le 28 septembre à 20h45 également, avant de recevoir l'Italie le 2 octobre à 20h45 et la Belgique le 5 octobre. Du cyclisme avec la très belle performance de Paul Sexas hier soir sur le contre-la-montre individuel lors des championnats du monde à Montréal. Le Français est arrivé troisième de l'exercice, dominé une nouvelle fois par le Belge Remco Evenepoel et qui remporte son 4e titre de la discipline. En tennis, la Française Clara Burel a remporté le tournoi WTA 125 de Valence hier. Et puis en rugby, l'UBB a facilement battu le Stade Français 40-10 en clôture de la 3e journée de Top 14. Très belle journée de sport.
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4: Beaucoup de personnes pensent être en règle dès lors qu'ils ont reçu un certificat de destruction après avoir remis leur véhicule hors d'usage à un épaviste. Émilie Repusseau, bonjour. Vous êtes secrétaire générale adjointe de la Fédération nationale de l'automobile. Ce document est-il forcément une garantie ?
5: Pas nécessairement. Il faut absolument confier son véhicule à un centre de véhicules hors d'usage agréé, qui est le seul habilité à détruire administrativement votre véhicule dans le système d'immatriculation des véhicules. Si vous confiez votre véhicule à une casse automobile qui n'est pas autorisée, il est possible qu'elle vous remette un faux certificat. Les conséquences lorsque vous confiez à un professionnel qui n'est pas agréé, donc lui ne peut pas détruire administrativement le véhicule, il sera conservé dans le système d'immatriculation et si le propriétaire suivant l'utilise à des fins frauduleuses, donc vous recevrez, vous, en tant que propriétaire du véhicule, l'ensemble des amendes qui pourraient représenter des sommes assez considérables et cela peut perdurer très longtemps dans le temps, vous obligeant à engager des procédures judiciaires en nombre.
4: Merci beaucoup. Et pour terminer, un message à tous les automobilistes.
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1: Bonsoir, le Premier ministre Sébastien Cornu tenait ce matin une première réunion à Matignon au sujet de la hausse des prix des carburants avant un deuxième rendez-vous en milieu d'après-midi. Les pêcheurs ont bloqué en parallèle le vieux port de Cannes du fait notamment de la hausse des prix des carburants. Quelques 130 rassemblements sont annoncés ce soir en France pour demander une loi cadre intégrale contre les violences sexuelles. Les associations et collectifs appellent à manifester à 19h devant les tribunaux et les mairies. Cette 8e mobilisation s'inscrit dans la continuité de celle déjà organisée ces dernières semaine, les lundis soirs. Les dirigeants du monde entier se retrouvent à New York cette semaine à l'occasion de la nouvelle Assemblée générale des Nations Unies qui débute demain. De nombreuses rencontres bilatérales sont prévues, notamment entre Donald Trump et son homologue ukrainien Volodymyr Zelensky. La régulation de l'intelligence artificielle sera notamment au menu des discussions. Sans aucune surprise, le parti de Vladimir Poutine, Russie Unie, remporte au moins 355 sièges sur les 450 que compte la Douma, la chambre basse du Parlement russe. Selon les résultats préliminaire des élections législatives. Le scrutin n'est qu'un vernis de démocratie, a déclaré la chef de la diplomatie de l'Union européenne, Kaja Kallas. Au Japon, plus de 1,6 million d'habitants de Tokyo et des régions voisines sont appelés à évacuer à l'approche du typhon Durwan. Il était vers 14h, heure française, à environ 130 km au sud de Katsuhura, près de la capitale, avec des vents atteignant 144 km à l'heure et plus de 9000 foyers privés et d'électricité. C'est la fin de ce flash, une bonne fin de journée à toutes et à tous.
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0: Bonsoir à tous. Les températures sont encore largement au-dessus des normales de saison à deux jours de l'automne avec jusqu'à 35 degrés localement aujourd'hui. Un incendie très actif s'est d'ailleurs déclaré à Perpignan avec déjà 35 hectares parcourus et près de 200 pompiers qui sont sur place. Emmanuel Macron rencontre ce soir Donald Trump à New York à la veille de l'Assemblée générale de l'ONU. Le président français entend échanger en toute franchise avec son homologue américain, notamment sur l'Ukraine, pour maintenir le soutien à Kiev et la pression sur la Russie. Suite à la flambée des prix du carburant, après une nouvelle rencontre avec les pêcheurs, la ministre de la Mer, Catherine Chabot, affirme vouloir reconstruire un plan de sauvegarde pour le secteur. Elle confirme

0: et éthanol. Ces pratiques présentent toutefois des risques mécaniques et peuvent entraîner des problèmes d'assurance. On poursuit avec un animateur périscolaire de 56 ans qui sera jugé en février prochain pour agression sexuelle sur une mineure de moins de 15 ans et détention d'images pédopornographiques en Gironde. L'affaire avait débuté après le témoignage d'une fillette de 4 ans. Au Japon, plus d'1,6 million de personnes ont été invitées à évacuer en raison d'un typhon qui menace Tokyo et sa région avec des pluies potentiellement records. Le phénomène a également entraîné l'annulation de 275 vols et de fortes perturbations dans les transports ferroviaires. Des chants à caractère homophobe ont été entendus à plusieurs reprises dimanche soir au Vélodrome lors du match OM-PSG. Un dossier disciplinaire a été ouvert contre Marseille. Et enfin, justement, depuis cette rencontre, le Parisien Warren Zahir Emery est blessé à un adducteur et est donc forfait pour le premier rassemblement de l'équipe de France sous Zinedine Zidane. Il est remplacé par son coéquipier Akliouche. Voilà pour l'essentiel de l'actualité. Je vous souhaite une excellente soirée à notre écoute.
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2: Bonjour à toutes et à tous. On débute avec du football et le PSG a battu l'OM hier soir au Vélodrome pour le classique qui se disputait en clôture de la 5e journée de Ligue 1. Tout s'est joué en moins de 10 minutes. En seconde période, Ferran Torres a ouvert la marque à la 66e minute de jeu. Angel Gomez a égalisé pour les Marseillais avant que Marquinhos ne redonne définitivement l'avantage aux Parisiens à la 75e minute. Avec ce succès de but à 1, le PSG se retrouve 6e à 5 points du leader Monaco. En revanche, l'OM perd son 5e match consécutif, toutes compétitions confondues. Et pointe à une peu reluisante 17e et place de relégable après 5 journées seulement. 2-1, c'était le score visiblement en Ligue 1 hier. Auxerre a battu Brest sur ce score, 2-1 également pour Nice face à Lille. Et cela faisait un an que les Aiglons ne s'étaient plus imposés à domicile en Ligue 1. Et puis en fin d'après-midi hier, le Real Madrid s'est incliné dans le derby face à l'Atlético. Les Colchoneros se sont imposés 2-1 également avec la manière puisque le Real n'est revenu que très tardivement dans la partie. Et désormais place à 15 jours de trêve internationale. Il y a déjà du changement dans la liste des joueurs français annoncés par Zinedine Zidane jeudi dernier. Le troisième gardien, Robin Risser, a déclaré forfait, blessé à une côte. Il est remplacé par le gardien de Côme, Jean Butez, qui va découvrir l'équipe de France. L'équipe de France qui se déplacera en Turquie le 25 septembre à 20h45, puis en Belgique le 28 septembre à 20h45 également, avant de recevoir l'Italie le 2 octobre à 20h45 et la Belgique le 5 octobre. Du cyclisme avec la très belle performance de Paul Sexas hier soir sur le contre-la-montre individuel lors des championnats du monde à Montréal. Le Français est arrivé troisième de l'exercice, dominé une nouvelle fois par le Belge Remco Evenepoel et qui remporte son 4e titre de la discipline. En tennis, la Française Clara Burel a remporté le tournoi WTA 125 de Valence hier. Et puis en rugby, l'UBB a facilement battu le Stade Français 40-10 en clôture de la 3e journée de Top 14. Très belle journée de sport.
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5: Plus de 300 000 véhicules hors d'usage échappent chaque année à la filière légale de recyclage en France. Derrière ce chiffre, des risques pour l'environnement et des propriétaires qui, sans le savoir, ont confié leurs véhicules à des acteurs non agréés, avec parfois de lourdes conséquences. Cécile Debon, vous êtes maire de Moisson et présidente de la communauté de communes des Portes de l'Île-de-France dans les Yvelines. Alors, qu'observez-vous sur le terrain ?
6: Ce sont des petites affichettes collées sur les poteaux, les abribus ou le mobilier urbain. Les signaux d'alerte sont assez faciles à identifier. D'abord, il n'y a souvent qu'un numéro de téléphone portable, aucune adresse physique, aucune mention d'un centre agréé. On vous promet parfois de repartir avec de l'argent liquide en échange de votre véhicule.
5: Et quels sont les risques face à ces acteurs illégaux ?
6: Il peut y avoir des conséquences judiciaires et administratives. Si le véhicule n'est pas correctement détruit et désimmatriculé, il reste juridiquement au nom de son ancien propriétaire. S'il est ensuite utilisé frauduleusement ou impliqué dans des infractions type excès de vitesse, on peut avoir jusqu'à 7500 euros d'amende. Le bon réflexe est très simple, vérifier que l'opérateur est agréé. 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C'est la garantie que le véhicule sera bien pris en charge dans le respect de la réglementation et sans mauvaise surprise.
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7: Bonsoir, le Premier ministre Sébastien Lecornu tenait ce matin une première réunion à Matignon au sujet de la hausse des prix des carburants avant un deuxième rendez-vous en milieu d'après-midi. Les pêcheurs ont bloqué en parallèle le vieux port de Cannes du fait notamment de la hausse des prix des carburants. Quelques 130 rassemblements sont annoncés ce soir en France pour demander une loi cadre intégrale contre les violences sexuelles. Les associations et collectifs appellent à manifester à 19h devant les tribunaux et les mairies. Cette huitième mobilisation s'inscrit dans la continuité de celle déjà organisée ces dernières semaine, les lundis soirs. Les dirigeants du monde entier se retrouvent à New York cette semaine à l'occasion de la nouvelle Assemblée générale des Nations Unies qui débute demain. De nombreuses rencontres bilatérales sont prévues, notamment entre Donald Trump et son homologue ukrainien Volodymyr Zelensky. La régulation de l'intelligence artificielle sera notamment au menu des discussions. Sans aucune surprise, le parti de Vladimir Poutine, Russie Unie, remporte au moins 355 sièges sur les 450 que compte la Douma, la chambre basse du Parlement russe. Selon les résultats préliminaire des élections législatives, le scrutin n'est qu'un vernis de démocratie, a déclaré la chef de la diplomatie de l'Union européenne, Kaja Kallas. Au Japon, plus de 1,6 million d'habitants de Tokyo et des régions voisines sont appelés à évacuer à l'approche du typhon Durwan. Il était vers 14h, heure française, à environ 130 km au sud de Katsuhura, près de la capitale, avec des vents atteignant 144 km à l'heure et plus de 9000 foyers privés d'électricité. C'est la fin de ce flash, une bonne fin de journée à toutes et à tous.
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0: Bonsoir à tous. Les températures sont encore largement au-dessus des normales de saison à deux jours de l'automne, avec jusqu'à 35 degrés localement aujourd'hui. Un incendie très actif s'est d'ailleurs déclaré à Perpignan, avec déjà 35 hectares parcourus et près de 200 pompiers qui sont sur place. Emmanuel Macron rencontre ce soir Donald Trump à New York à la veille de l'Assemblée générale de l'ONU. Le président français entend échanger en toute franchise avec son homologue américain, notamment sur l'Ukraine, pour maintenir le soutien à Kiev et la pression sur la Russie. Suite à la flambée des prix du carburant, après une nouvelle rencontre avec les pêcheurs, la ministre de la Mer, Catherine Chabot, affirme vouloir reconstruire un plan de sauvegarde pour le secteur. Elle

0: encore mélanger essence et éthanol. Ces pratiques présentent toutefois des risques mécaniques et peuvent entraîner des problèmes d'assurance. On poursuit avec un animateur périscolaire de 56 ans qui sera jugé en février prochain pour agression sexuelle sur une mineure de moins de 15 ans et détention d'images pédopornographiques en Gironde. L'affaire avait débuté après le témoignage d'une fillette de 4 ans. Au Japon, plus d'1,6 million de personnes ont été invitées à évacuer en raison d'un typhon qui menace Tokyo et sa région avec des pluies potentiellement records. Le phénomène a également entraîné l'annulation de 275 vols et de fortes perturbations dans les transports ferroviaires. Des chants à caractère homophobe ont été entendus à plusieurs reprises dimanche soir au Vélodrome lors du match OM-PSG. Un dossier disciplinaire a été ouvert contre Marseille. Et enfin, justement, depuis cette rencontre, le Parisien Warren Zaïre Emery est blessé un adducteur et est donc forfait pour le premier rassemblement de l'équipe de France sous Zinedine Zidane. Il est remplacé par son coéquipier Akliouche. Et voilà pour l'essentiel de l'actualité. Je vous souhaite une excellente soirée. À notre écoute.
1: Bonjour à toutes et à tous, on débute avec du football et le PSG a battu l'OM hier soir au Vélodrome pour le classique qui se disputait en clôture de la 5e journée de Ligue 1. Tout s'est joué en moins de 10 minutes. En seconde période, Ferran Torres a ouvert la marque à la 66e minute de jeu. Angel Gomez a égalisé pour les Marseillais avant que Marquinhos ne redonne définitivement l'avantage aux Parisiens à la 75e minute. Avec ce succès de 1, le PSG se retrouve 6e à 5 points du leader Monaco. En revanche, l'OM perd son 5e match consécutif, toute compétition confondue, et pointe à une peu reluisante 17e et place de relégable après 5 journées seulement. 2-1, c'était le score visiblement en Ligue 1 hier. Auxerre a battu Brest sur ce score, 2-1 également pour Nice face à Lille. Cela faisait un an que les Aiglons ne s'étaient plus imposés à domicile en Ligue 1. Et puis en fin d'après-midi hier, le Real Madrid s'est incliné dans le derby face à l'Atlético. Les Colchoneros se sont imposés 2-1 également avec la manière, puisque le Real n'est revenu que très tardivement dans la partie. Et désormais place à 15 jours de trêve internationale. Il y a déjà du changement dans la liste des joueurs français annoncée par Zinedine Zidane jeudi dernier. Le troisième gardien, Robin Risser, a déclaré forfait, blessé à une côte. Il est remplacé par le gardien de Côme, Jean Butez, qui va découvrir l'équipe de France. L'équipe de France qui se déplacera en Turquie le 25 septembre à 20h45, puis en Belgique le 28 septembre à 20h45 également, avant de recevoir l'Italie le 2 octobre à 20h45 et la Belgique le 5 octobre. Du cyclisme avec la très belle performance de Paul Sexas hier soir sur le contre-la-montre individuel lors des championnats du monde à Montréal. Le Français est arrivé troisième de l'exercice, dominé une nouvelle fois par le Belge Remco Evenepoel et qui remporte son 4e titre de la discipline. En tennis, la Française Clara Burel a remporté le tournoi WTA 125 de Valence hier. Et puis en rugby, l'UBB a facilement battu le Stade Français 40-10 en clôture de la 3e journée de Top 14. Très belle journée de sport.
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4: Un véhicule qui ne roule plus, ça paraît compliqué de s'en débarrasser. En réalité, la filière légale est simple et gratuite avec jerecyclemonvéhicule.fr. Thomas Rebert, vous êtes administrateur de ce portail officiel. Que fait-on quand on a un véhicule hors d'usage ?
5: Se débarrasser de son véhicule, ça n'arrive pas tous les jours et on peut se sentir désemparé. Et pourtant, la solution existe, elle est simple et gratuite. C'est le portail jerecyclemonvéhicule.fr, une sorte de guichet unique créé à la demande de l'État qui permet de trouver en quelques clics un centre agréé et de demander une collecte à domicile. Cette collecte, elle est gratuite et c'est le centre agréé qui prend en charge toutes les démarches administratives. Le portail jerecyclemonvéhicule.fr permet d'être mis en relation avec un acteur de la filière légale et de connaître les modalités précises de la collecte de son véhicule.
4: Émeric Joblot, vous êtes également administrateur du portail jerecyclemonvéhicule.fr. Certains d'entre nous se retrouvent encore dans des situations très compliquées après avoir confié leur voiture à un épaviste non agréé. 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
7: Bonsoir, le Premier ministre Sébastien Cornu tenait ce matin une première réunion à Matignon au sujet de la hausse des prix des carburants avant un deuxième rendez-vous en milieu d'après-midi. Les pêcheurs ont bloqué en parallèle le vieux port de Cannes du fait notamment de la hausse des prix des carburants. Quelques 130 rassemblements sont annoncés ce soir en France pour demander une loi cadre intégrale contre les violences sexuelles. Les associations et collectifs appellent à manifester à 19h devant les tribunaux et les mairies. Cette 8e mobilisation s'inscrit dans la continuité de celle déjà organisée ces dernières semaine, les lundis soirs. Les dirigeants du monde entier se retrouvent à New York cette semaine à l'occasion de la nouvelle Assemblée générale des Nations Unies qui débute demain. De nombreuses rencontres bilatérales sont prévues, notamment entre Donald Trump et son homologue ukrainien Volodymyr Zelensky. La régulation de l'intelligence artificielle sera notamment au menu des discussions. Sans aucune surprise, le parti de Vladimir Poutine, Russie Unie, remporte au moins 355 sièges sur les 450 que compte la Douma, la chambre basse du Parlement russe. Selon les résultats préliminaire des élections législatives, le scrutin n'est qu'un vernis de démocratie, a déclaré la chef de la diplomatie de l'Union européenne, Kaja Kallas. Au Japon, plus de 1,6 million d'habitants de Tokyo et des régions voisines sont appelés à évacuer à l'approche du typhon Durwan. Il était vers 14h, heure française, à environ 130 km au sud de Katsuhura, près de la capitale, avec des vents atteignant 144 km à l'heure et plus de 9000 foyers privés d'électricité. C'est la fin de ce flash, une bonne fin de journée à toutes et à tous.
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0: Bonsoir à tous. Les températures sont encore largement au-dessus des normales de saison à deux jours de l'automne avec jusqu'à 35 degrés localement aujourd'hui. Un incendie très actif s'est d'ailleurs déclaré à Perpignan avec déjà 35 hectares parcourus et près de 200 pompiers qui sont sur place. Emmanuel Macron rencontre ce soir Donald Trump à New York à la veille de l'Assemblée générale de l'ONU. Le président français entend échanger en toute franchise avec son homologue américain, notamment sur l'Ukraine, pour maintenir le soutien à Kiev et la pression sur la Russie. Suite à la flambée des prix du carburant, après une nouvelle rencontre avec les pêcheurs, la ministre de la Mer, Catherine Chabot, affirme vouloir reconstruire un plan de sauvegarde pour le secteur. Elle confirme

0: et éthanol. Ces pratiques présentent toutefois des risques mécaniques et peuvent entraîner des problèmes d'assurance. On poursuit avec un animateur périscolaire de 56 ans qui sera jugé en février prochain pour agression sexuelle sur une mineure de moins de 15 ans et détention d'images pédopornographiques en Gironde. L'affaire avait débuté après le témoignage d'une fillette de 4 ans. Au Japon, plus d'1,6 million de personnes ont été invitées à évacuer en raison d'un typhon qui menace Tokyo et sa région avec des pluies potentiellement records. Le phénomène a également entraîné l'annulation de 275 vols et de fortes perturbations dans les transports ferroviaires. Des chants à caractère homophobe ont été entendus à plusieurs reprises dimanche soir au Vélodrome lors du match OM-PSG. Un dossier disciplinaire a été ouvert contre Marseille. Et enfin, justement, depuis cette rencontre, le Parisien Warren Zahir Emery est blessé à un adducteur et est donc forfait pour le premier rassemblement de l'équipe de France sous Zinedine Zidane. Il est remplacé par son coéquipier Akliouche. Voilà pour l'essentiel de l'actualité. Je vous souhaite une excellente soirée à notre écoute.
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2: Bonjour à toutes et à tous. On débute avec du football et le PSG a battu l'OM hier soir au Vélodrome pour le classique qui se disputait en clôture de la 5e journée de Ligue 1. Tout s'est joué en moins de 10 minutes. En seconde période, Ferran Torres a ouvert la marque à la 66e minute de jeu. Angel Gomez a égalisé pour les Marseillais avant que Marquinhos ne redonne définitivement l'avantage aux Parisiens à la 75e minute. Avec ce succès de but à 1, le PSG se retrouve 6e à 5 points du leader Monaco. En revanche, l'OM perd son 5e match consécutif, toute compétition confondue. Et pointe à une peu reluisante 17e et place de relégable après 5 journées seulement. 2-1, c'était le score visiblement en Ligue 1 hier. Auxerre a battu Brest sur ce score. 2-1 également pour Nice face à Lille. Cela faisait un an que les Aiglons ne s'étaient plus imposés à domicile en Ligue 1. Et puis en fin d'après-midi hier, le Real Madrid s'est incliné dans le derby face à l'Atlético. Les Colchoneros se sont imposés 2-1 également avec la manière puisque le Real n'est revenu que très tardivement dans la partie. Et désormais place à 15 jours de trêve internationale. Il y a déjà du changement dans la liste des joueurs français annoncés par Zinedine Zidane jeudi dernier. Le troisième gardien Robin Risser,
3: 1h30,
2: forfait, blessé à une côte. Il est remplacé par le gardien de Côme, Jean Butez, qui va découvrir l'équipe de France. L'équipe de France qui se déplacera en Turquie le 25 septembre à 20h45, puis en Belgique le 28 septembre à 20h45 également, avant de recevoir l'Italie le 2 octobre à 20h45 et la Belgique le 5 octobre. Du cyclisme avec la très belle performance de Paul Sexas hier soir sur le contre-la-montre individuel lors des championnats du monde à Montréal. Le Français est arrivé troisième de l'exercice, dominé une nouvelle fois par le Belge Remco Evenepoel et qui remporte son 4e titre de la discipline. En tennis, la Française Clara Burel a remporté le tournoi WTA 125 de Valence hier. Et puis en rugby, l'UBB a facilement battu le Stade Français 40 à 10 en clôture de la 3e journée de Top 14. Très belle journée de sport.
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6: Un véhicule abandonné, c'est une pollution visuelle et surtout un risque pour l'environnement. Huile, batterie et fluides toxiques menacent nos sols. Bonjour Vanessa Montagne, vous êtes administratrice du portail officiel jerecyclemonvéhicule.fr. Qu'est-ce qui rend un véhicule hors d'usage si dangereux pour l'environnement ?
7: Il faut savoir qu'un véhicule hors d'usage contient de nombreuses substances nocives comme les huiles moteurs, les liquides de frein, les batteries au plomb. Et donc un véhicule, s'il est abandonné dans la nature, va laisser ses fluides s'infiltrer directement dans les sols et les nappes phréatiques. Et dans les territoires d'outre-mer, les abandons de véhicules sont un fléau reconnu. Les conséquences sanitaires sont encore plus directes puisque les eaux stagnent dans les épaves, ce qui va favoriser la prolifération des moustiques et les risques de dengue et de chikungunya. Il est donc indispensable de confier son véhicule à un centre agréé.
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7: 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On va avoir donc un taux global de valorisation qui va dépasser les 95%. Et donc ce qui semblait être un déchet encombrant devient en réalité une ressource. A contrario, un acteur non agréé n'offre aucune garantie de dépollution et les déchets sont parfois abandonnés ou même brûlés sauvagement.
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8: Bonsoir, le Premier ministre Sébastien Lecornu tenait ce matin une première réunion à Matignon au sujet de la hausse des prix des carburants avant un deuxième rendez-vous en milieu d'après-midi. Des pêcheurs ont bloqué en parallèle le vieux port de Cannes du fait notamment de la hausse des prix des carburants. Quelques 130 rassemblements sont annoncés ce soir en France pour demander une loi cadre intégrale contre les violences sexuelles. Les associations et collectifs appellent à manifester à 19h devant les tribunaux et les mairies. Cette huitième mobilisation s'inscrit dans la continuité de celle déjà organisée ces dernières semaine, les lundis soirs. Les dirigeants du monde entier se retrouvent à New York cette semaine à l'occasion de la nouvelle Assemblée générale des Nations Unies qui débute demain. De nombreuses rencontres bilatérales sont prévues, notamment entre Donald Trump et son homologue ukrainien Volodymyr Zelensky. La régulation de l'intelligence artificielle sera notamment au menu des discussions. Sans aucune surprise, le parti de Vladimir Poutine, Russie Unie, remporte au moins 355 sièges sur les 450 que compte la Douma, la chambre basse du Parlement russe. Selon les résultats préliminaire des élections législatives, le scrutin n'est qu'un vernis de démocratie, a déclaré la chef de la diplomatie de l'Union européenne, Kaja Kallas. Au Japon, plus de 1,6 million d'habitants de Tokyo et des régions voisines sont appelés à évacuer à l'approche du typhon Durwan. Il était vers 14h, heure française, à environ 130 km au sud de Katsuhura, près de la capitale, avec des vents atteignant 144 km à l'heure et plus de 9000 foyers privés d'électricité. C'est la fin de ce flash, une bonne fin de journée à toutes et à tous.
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0: Bonsoir à tous. Les températures sont encore largement au-dessus des normales de saison à deux jours de l'automne, avec jusqu'à 35 degrés localement aujourd'hui. Un incendie très actif s'est d'ailleurs déclaré à Perpignan, avec déjà 35 hectares parcourus et près de 200 pompiers qui sont sur place. Emmanuel Macron rencontre ce soir Donald Trump à New York à la veille de l'Assemblée générale de l'ONU. Le président français entend échanger en toute franchise avec son homologue américain, notamment sur l'Ukraine, pour maintenir le soutien à Kiev et la pression sur la Russie. Suite à la flambée des prix du carburant, après une nouvelle rencontre avec les pêcheurs, la ministre de la Mer, Catherine Chabot, affirme vouloir reconstruire un plan de sauvegarde pour le secteur. Elle confirme

0: essence et éthanol. Ces pratiques présentent toutefois des risques mécaniques et peuvent entraîner des problèmes d'assurance. On poursuit avec un animateur périscolaire de 56 ans qui sera jugé en février prochain pour agression sexuelle sur une mineure de moins de 15 ans et détention d'images pédopornographiques en Gironde. L'affaire avait débuté après le témoignage d'une fillette de 4 ans. Au Japon, plus d'1,6 million de personnes ont été invitées à évacuer en raison d'un typhon qui menace Tokyo et sa région avec des pluies potentiellement records. Le phénomène a également entraîné l'annulation de 275 vols et de fortes perturbations dans les transports ferroviaires. Des chants à caractère homophobe ont été entendus à plusieurs reprises dimanche soir au Vélodrome lors du match OM-PSG. Un dossier disciplinaire a été ouvert contre Marseille. Et enfin, justement, depuis cette rencontre, le Parisien Warren Zaïre Emery est blessé un adducteur et est donc forfait pour le premier rassemblement de l'équipe de France sous Zinedine Zidane. Il est remplacé par son coéquipier Akliouche. Et voilà pour l'essentiel de l'actualité. Je vous souhaite une excellente soirée. À notre écoute.
1: Bonjour à toutes et à tous, on débute avec du football et le PSG a battu l'OM hier soir au Vélodrome pour le classique qui se disputait en clôture de la 5e journée de Ligue 1. Tout s'est joué en moins de 10 minutes. En seconde période, Ferran Torres a ouvert la marque à la 66e minute de jeu. Angel Gomez a égalisé pour les Marseillais avant que Marquinhos ne redonne définitivement l'avantage aux Parisiens à la 75e minute. Avec ce succès de 1, le PSG se retrouve 6e à 5 points du leader Monaco. En revanche, l'OM perd son 5e match consécutif, toute compétition confondue, et pointe à une peu reluisante 17e et place de relégable après 5 journées seulement. 2-1, c'était le score visiblement en Ligue 1 hier. Auxerre a battu Brest sur ce score, 2-1 également pour Nice face à Lille. Cela faisait un an que les Aiglons ne s'étaient plus imposés à domicile en Ligue 1. Et puis en fin d'après-midi hier, le Real Madrid s'est incliné dans le derby face à l'Atlético. Les Colchoneros se sont imposés 2-1 également avec la manière, puisque le Real n'est revenu que très tardivement dans la partie. Et désormais place à 15 jours de trêve internationale. Il y a déjà du changement dans la liste des joueurs français annoncé par Zinedine Zidane jeudi dernier. Le troisième gardien, Robin Risser, a déclaré forfait, blessé à une côte. Il est remplacé par le gardien de Côme, Jean Butez, qui va découvrir l'équipe de France. L'équipe de France qui se déplacera en Turquie le 25 septembre à 20h45, puis en Belgique le 28 septembre à 20h45 également, avant de recevoir l'Italie le 2 octobre à 20h45 et la Belgique le 5 octobre. Du cyclisme avec la très belle performance de Paul Sexas hier soir sur le contre-la-montre individuel lors des championnats du monde à Montréal. Le Français est arrivé troisième de l'exercice, dominé une nouvelle fois par le Belge Remco Evenepoel et qui remporte son 4e titre de la discipline. En tennis, la Française Clara Burel a remporté le tournoi WTA 125 de Valence hier. Et puis en rugby, l'UBB a facilement battu le Stade Français 40-10 en clôture de la 3e journée de Top 14. Très belle journée de sport.
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4: Plus d'un million de véhicules arrivent en fin de vie chaque année en France. Ce qui ressemble à une épave est en réalité un gisement de ressources. Métaux, plastiques, pièces détachées. Bonjour Antoine Aguétan, vous êtes directeur de centre agréé de traitement de véhicules hors d'usage. Quand un véhicule arrive chez vous, quelles sont les grandes étapes ?
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5: 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Donc le petit warning, c'est de faire attention à ce que quand on vous propose de vous rémunérer en liquide sans traçabilité et sans preuve, c'est de vous dire que malheureusement la filière ne sera pas propre et que votre véhicule va sûrement être mal déconstruit sans traçabilité.
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2: 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Bonsoir, le Premier ministre Sébastien Cornu tenait ce matin une première réunion à Matignon au sujet de la hausse des prix des carburants avant un deuxième rendez-vous en milieu d'après-midi. Les pêcheurs ont bloqué en parallèle le vieux port de Cannes du fait notamment de la hausse des prix des carburants. Quelques 130 rassemblements sont annoncés ce soir en France pour demander une loi cadre intégrale contre les violences sexuelles. Les associations et collectifs appellent à manifester à 19h devant les tribunaux et les mairies. Cette 8e mobilisation s'inscrit dans la continuité de celle déjà organisée ces dernières semaine, les lundis soirs. Les dirigeants du monde entier se retrouvent à New York cette semaine à l'occasion de la nouvelle Assemblée générale des Nations Unies qui débute demain. De nombreuses rencontres bilatérales sont prévues, notamment entre Donald Trump et son homologue ukrainien Volodymyr Zelensky. La régulation de l'intelligence artificielle sera notamment au menu des discussions. Sans aucune surprise, le parti de Vladimir Poutine, Russie Unie, remporte au moins 355 sièges sur les 450 que compte la Douma, la chambre basse du Parlement russe. Selon les résultats préliminaire des élections législatives. Le scrutin n'est qu'un vernis de démocratie, a déclaré la chef de la diplomatie de l'Union européenne, Kaja Kallas. Au Japon, plus de 1,6 million d'habitants de Tokyo et des régions voisines sont appelés à évacuer à l'approche du typhon Durwan. Il était vers 14h, heure française, à environ 130 km au sud de Katsuhura, près de la capitale, avec des vents atteignant 144 km à l'heure et plus de 9000 foyers privés et d'électricité. C'est la fin de ce flash, une bonne fin de journée à toutes et à tous.
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0: Bonsoir à tous. Les températures sont encore largement au-dessus des normales de saison à deux jours de l'automne avec jusqu'à 35 degrés localement aujourd'hui. Un incendie très actif s'est d'ailleurs déclaré à Perpignan avec déjà 35 hectares parcourus et près de 200 pompiers qui sont sur place. Emmanuel Macron rencontre ce soir Donald Trump à New York à la veille de l'Assemblée générale de l'ONU. Le président français entend échanger en toute franchise avec son homologue américain, notamment sur l'Ukraine, pour maintenir le soutien à Kiev et la pression sur la Russie. Suite à la flambée des prix du carburant, après une nouvelle rencontre avec les pêcheurs, la ministre de la Mer, Catherine Chabot, affirme vouloir reconstruire un plan de sauvegarde pour le secteur. Elle confirme

et éthanol. Ces pratiques présentent toutefois des risques mécaniques et peuvent entraîner des problèmes d'assurance. On poursuit avec un animateur périscolaire de 56 ans qui sera jugé en février prochain pour agression sexuelle sur une mineure de moins de 15 ans et détention d'images pédopornographiques en Gironde. L'affaire avait débuté après le témoignage d'une fillette de 4 ans. Au Japon, plus d'1,6 million de personnes ont été invitées à évacuer en raison d'un typhon qui menace Tokyo et sa région avec des pluies potentiellement records. Le phénomène a également entraîné l'annulation de 275 vols et de fortes perturbations dans les transports ferroviaires. Des chants à caractère homophobe ont été entendus à plusieurs reprises dimanche soir au Vélodrome lors du match OM-PSG. Un dossier disciplinaire a été ouvert contre Marseille. Justement, depuis cette rencontre, le Parisien Warren Zaïre-Emery est blessé à un adducteur.

0: 36e minute de jeu. Angel Gomez a égalisé pour les Marseillais avant que Marquinhos ne redonne définitivement l'avantage aux Parisiens à la 75e minute. Avec ce succès de but 1, le PSG se retrouve 6e à 5 points du leader Monaco. En revanche, l'OM perd son 5e match consécutif, toute compétition confondue, et pointe à une peu reluisante 17e et place de relégable après 5 journées seulement. 2-1, c'était le score visiblement en Ligue 1 hier. Auxerre a battu Brest sur ce score, 2-1 également pour Nice face à Lille. Cela faisait un an que les Aiglons ne s'étaient plus imposés à domicile en Ligue 1. Et puis en fin d'après-midi hier, le Real Madrid s'est incliné dans le derby face à l'Atlético. Les Colchoneros se sont imposés 2-1 également avec la manière, puisque le Real n'est revenu que très tardivement dans la partie. Et désormais place à 15 jours de trêve internationale. Il y a déjà du changement dans la liste des joueurs français annoncés par Zinedine Zidane jeudi dernier. Le troisième gardien, Robin Risser, a déclaré forfait, blessé à une côte. Il est remplacé par le gardien de Côme, Jean Butez, qui va découvrir l'équipe de France. L'équipe de France qui se déplacera en Turquie le 25 septembre à 20h45, puis en Belgique le 28 septembre à 20h45 également, avant de recevoir l'Italie le 2 octobre à 20h45 et la Belgique le 5 octobre. Du cyclisme avec la très belle performance de Paul Sexas hier soir sur le contre-la-montre individuel lors des championnats du monde à Montréal. Le Français est arrivé troisième de l'exercice, dominé une nouvelle fois par le Belge Remco Evenepoel, et qui remporte son 4e titre de la discipline. En tennis, la Française Clara Burel a remporté le tournoi WTA 125 de Valence hier. Et puis en rugby, l'UBB a facilement battu le Stade Français 40-10 en clôture de la 3e journée de Top 14. Très belle journée de sport.
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3: Beaucoup de personnes pensent être en règle dès lors qu'elles ont reçu un certificat de destruction après avoir remis leur véhicule hors d'usage à un épaviste. Émilie Repusseau, bonjour. Vous êtes secrétaire générale adjointe de la Fédération nationale de l'automobile. Ce document est-il forcément une garantie ?
4: Pas nécessairement. Il faut absolument confier son véhicule à un centre de véhicules hors d'usage agréé, qui est le seul habilité à détruire administrativement votre véhicule dans le système d'immatriculation des véhicules. Si vous confiez votre véhicule à une casse automobile qui n'est pas autorisée, il est possible qu'elle vous remette un faux certificat. 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propriétaire suivant l'utilise à des fins frauduleuses, donc vous recevrez, vous, en tant que propriétaire du véhicule, l'ensemble des amendes qui pourraient représenter des sommes assez considérables, et cela peut perdurer très longtemps dans le temps, vous obligeant à engager des procédures judiciaires en nombre.
3: Merci beaucoup. Et pour terminer, un message à tous les automobilistes.
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6: Bonsoir, le Premier ministre Sébastien Lecornu tenait ce matin une première réunion à Matignon au sujet de la hausse des prix des carburants avant un deuxième rendez-vous en milieu d'après-midi. Les pêcheurs ont bloqué en parallèle le vieux port de Cannes du fait notamment de la hausse des prix des carburants. Quelques 130 rassemblements sont annoncés ce soir en France pour demander une loi cadre intégrale contre les violences sexuelles. Les associations et collectifs appellent à manifester à 19h devant les tribunaux et les mairies. Cette 8e mobilisation s'inscrit dans la continuité de celle déjà organisée ces dernières semaine, les lundis soirs. Les dirigeants du monde entier se retrouvent à New York cette semaine à l'occasion de la nouvelle Assemblée générale des Nations Unies qui débute demain. De nombreuses rencontres bilatérales sont prévues, notamment entre Donald Trump et son homologue ukrainien Volodymyr Zelensky. La régulation de l'intelligence artificielle sera notamment au menu des discussions. Sans aucune surprise, le parti de Vladimir Poutine, Russie Unie, remporte au moins 355 sièges sur les 450 que compte la Douma, la chambre basse du Parlement russe. Selon les résultats préliminaire des élections législatives, le scrutin n'est qu'un vernis de démocratie, a déclaré la chef de la diplomatie de l'Union européenne, Kaja Kallas. Au Japon, plus de 1,6 million d'habitants de Tokyo et des régions voisines sont appelés à évacuer à l'approche du

0: typhon Durwan. Il était vers 14h, heure française, à environ 130 km au sud de Katsuhura, près de la capitale, avec des vents atteignant 144 km à l'heure et plus de 9000 foyers privés d'électricité. C'est la fin de ce flash, une bonne fin de journée à toutes et à tous.
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3: Bonsoir à tous. Les températures sont encore largement au-dessus des normales de saison à deux jours de l'automne, avec jusqu'à 35 degrés localement aujourd'hui. Un incendie très actif s'est d'ailleurs déclaré à Perpignan, avec déjà 35 hectares parcourus et près de 200 pompiers qui sont sur place. Emmanuel Macron rencontre ce soir Donald Trump à New York à la veille de l'Assemblée générale de l'ONU. Le président français entend échanger en toute franchise avec son homologue américain, notamment sur l'Ukraine, pour maintenir le soutien à Kiev et la pression sur la Russie. Suite à la flambée des prix du carburant, après une nouvelle rencontre avec les pêcheurs, la ministre de la Mer, Catherine Chabot, affirme vouloir reconstruire un plan de sauvegarde pour le secteur. Elle confirme

0: toutefois des risques mécaniques et peuvent entraîner des problèmes d'assurance. On poursuit avec un animateur périscolaire de 56 ans qui sera jugé en février prochain pour agression sexuelle sur une mineure de moins de 15 ans et détention d'images pédopornographiques en Gironde. L'affaire avait débuté après le témoignage d'une fillette de 4 ans. Au Japon, plus d'1,6 million de personnes ont été invitées à évacuer en raison d'un typhon qui menace Tokyo et sa région avec des pluies potentiellement records. Le phénomène a également entraîné l'annulation de 275 vols et de fortes perturbations dans les transports ferroviaires. Des chants à caractère homophobe ont été entendus à plusieurs reprises dimanche soir au Vélodrome lors du match OM-PSG. Un dossier disciplinaire a été ouvert contre Marseille. Et enfin, justement, depuis cette rencontre, le Parisien Warren Zahir Emery est blessé à un adducteur et donc forfait pour le premier rassemblement de l'équipe de France sous Zinedine Zidane. Il est remplacé par son coéquipier Akliouche. Voilà pour l'essentiel de l'actualité. Je vous souhaite une excellente soirée à notre écoute.
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2: Bonjour à toutes et à tous. On débute avec du football et le PSG a battu l'OM hier soir au Vélodrome pour le classique qui se disputait en clôture de la 5e journée de Ligue 1. Tout s'est joué en moins de 10 minutes. En seconde période, Ferran Torres a ouvert la marque à la 66e minute de jeu. Angel Gomez a égalisé pour les Marseillais avant que Marquinhos ne redonne définitivement l'avantage aux Parisiens à la 75e minute. Avec ce succès de but à 1, le PSG se retrouve 6e à 5 points du leader Monaco. En revanche, l'OM perd son 5e match consécutif, toutes compétitions confondues. Et pointe à une peu reluisante 17e et place de relégable après 5 journées seulement de Buzyn. C'était le score visiblement en Ligue 1 hier. Auxerre a battu Brest sur ce score. 2-1 également pour Nice face à Lille. Cela faisait un an que les Aiglons ne s'étaient plus imposés à domicile en Ligue 1. Et puis en fin d'après-midi hier, le Real Madrid s'est incliné dans le derby face à l'Atlético. Les Colchoneros se sont imposés 2-1 également avec la manière puisque le Real n'est revenu que très tardivement dans la partie. Et désormais place à 15 jours de trêve internationale. Il y a déjà du changement dans la liste des joueurs français annoncée par Zinedine Zidane jeudi dernier. Le troisième gardien, Robin Risser, a déclaré forfait, blessé à une côte. Il est remplacé par le gardien de Côme, Jean Butez, qui va découvrir l'équipe de France. L'équipe de France qui se déplacera en Turquie le 25 septembre à 20h45, puis en Belgique le 28 septembre à 20h45 également, avant de recevoir l'Italie le 2 octobre à 20h45 et la Belgique le 5 octobre. Du cyclisme avec la très belle performance de Paul Sexas hier soir sur le contre-la-montre individuel lors des championnats du monde à Montréal. Le Français est arrivé troisième de l'exercice, dominé une nouvelle fois par le Belge Remco Evenepoel et qui remporte son 4e titre de la discipline. En tennis, la Française Clara Burel a remporté le tournoi WTA 125 de Valence hier. Et puis en rugby, l'UBB a facilement battu le Stade Français 40-10 en clôture de la 3e journée de Top 14. Très belle journée de sport.
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5: Plus de 300 000 véhicules hors d'usage échappent chaque année à la filière légale de recyclage en France. Derrière ce chiffre, des risques pour l'environnement et des propriétaires qui, sans le savoir, ont confié leurs véhicules à des acteurs non agréés, avec parfois de lourdes conséquences. Cécile Debon, vous êtes maire de Moisson et présidente de la communauté de communes des Portes de l'Île-de-France dans les Yvelines. Alors, qu'observez-vous sur le terrain ?
6: Ce sont des petites affichettes collées sur les poteaux, les abribus ou le mobilier urbain. Les signaux d'alerte sont assez faciles à identifier. D'abord, il n'y a souvent qu'un numéro de téléphone portable, aucune adresse physique, aucune mention d'un centre agréé. On vous promet parfois de repartir avec de l'argent liquide en échange de votre véhicule.
5: Et quels sont les risques face à ces acteurs illégaux ?
6: Il peut y avoir des conséquences judiciaires et administratives. Si le véhicule n'est pas correctement détruit et désimmatriculé, il reste juridiquement au nom de son ancien propriétaire. S'il est ensuite utilisé frauduleusement ou impliqué dans des infractions type excès de vitesse, on peut avoir jusqu'à 7500 euros d'amende. Le bon réflexe est très simple, vérifier que l'opérateur est agréé. Aujourd'hui, le portail officiel jerecyclemonvéhicule.fr permet de trouver facilement un centre agréé près de chez soi. C'est la garantie que le véhicule sera bien pris en charge dans le respect de la réglementation et sans mauvaise surprise.
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7: Bonsoir, le Premier ministre Sébastien Lecornu tenait ce matin une première réunion à Matignon au sujet de la hausse des prix des carburants avant un deuxième rendez-vous en milieu d'après-midi. Les pêcheurs ont bloqué en parallèle le vieux port de Cannes du fait notamment de la hausse des prix des carburants. Quelques 130 rassemblements sont annoncés ce soir en France pour demander une loi cadre intégrale contre les violences sexuelles. Les associations et collectifs appellent à manifester à 19h devant les tribunaux et les mairies. Cette huitième mobilisation s'inscrit dans la continuité de celle déjà organisée ces dernières semaine, les lundis soirs. Les dirigeants du monde entier se retrouvent à New York cette semaine à l'occasion de la nouvelle Assemblée générale des Nations Unies qui débute demain. De nombreuses rencontres bilatérales sont prévues, notamment entre Donald Trump et son homologue ukrainien Volodymyr Zelensky. La régulation de l'intelligence artificielle sera notamment au menu des discussions. Sans aucune surprise, le parti de Vladimir Poutine, Russie Unie, remporte au moins 355 sièges sur les 450 que compte la Douma, la chambre basse du Parlement russe. Selon les résultats préliminaire des élections législatives. Le scrutin n'est qu'un vernis de démocratie, a déclaré la chef de la diplomatie de l'Union européenne, Katja Kallas. Au Japon, plus de 1,6 million d'habitants de Tokyo et des régions voisines sont appelés à évacuer à l'approche du typhon Durwan. Il était vers 14h, heure française, à environ 130 km au sud de Katsuhura, près de la capitale, avec des vents atteignant 144 km à l'heure et plus de 9000 foyers privés d'électricité. C'est la fin de ce flash, une bonne fin de journée à toutes et à tous.
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0: Bonsoir à tous. Les températures sont encore largement au-dessus des normales de saison à deux jours de l'automne, avec jusqu'à 35 degrés localement aujourd'hui. Un incendie très actif s'est d'ailleurs déclaré à Perpignan, avec déjà 35 hectares parcourus et près de 200 pompiers qui sont sur place. Emmanuel Macron rencontre ce soir Donald Trump à New York à la veille de l'Assemblée générale de l'ONU. Le président français entend échanger en toute franchise avec son homologue américain, notamment sur l'Ukraine, pour maintenir le soutien à Kiev et la pression sur la Russie. Suite à la flambée des prix du carburant, après une nouvelle rencontre avec les pêcheurs, la ministre de la Mer, Catherine Chabot, affirme vouloir reconstruire un plan de sauvegarde pour le secteur. Elle confirme

0: et éthanol. Ces pratiques présentent toutefois des risques mécaniques et peuvent entraîner des problèmes d'assurance. On poursuit avec un animateur périscolaire de 56 ans qui sera jugé en février prochain pour agression sexuelle sur une mineure de moins de 15 ans et détention d'images pédopornographiques en Gironde. L'affaire avait débuté après le témoignage d'une fillette de 4 ans. Au Japon, plus d'1,6 million de personnes ont été invitées à évacuer en raison d'un typhon qui menace Tokyo et sa région avec des pluies potentiellement records. Le phénomène a également entraîné l'annulation de 275 vols et de fortes perturbations dans les transports ferroviaires. Des chants à caractère homophobe ont été entendus à plusieurs reprises dimanche soir au Vélodrome lors du match OM-PSG. Un dossier disciplinaire a été ouvert contre Marseille. Et enfin, justement, depuis cette rencontre, le Parisien Warren Zahir Emery est blessé à un adducteur et donc forfait pour le premier rassemblement de l'équipe de France sous Zinedine Zidane. Il est remplacé par son coéquipier Akliouche. Voilà pour l'essentiel de l'actualité. Je vous souhaite une excellente soirée. À notre écoute.
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2: Bonjour à toutes et à tous. On débute avec du football et le PSG a battu l'OM hier soir au Vélodrome pour le classique qui se disputait en clôture de la 5e journée de Ligue 1. Tout s'est joué. 2h10 en seconde période. Ferran Torres a ouvert la marque à la 66e minute de jeu. Angel Gomez a égalisé pour les Marseillais avant que Marquinhos ne redonne définitivement l'avantage aux Parisiens à la 75e minute. Avec ce succès de but à 1, le PSG se retrouve 6e à 5 points du leader Monaco. En revanche, l'OM perd son 5e match consécutif, toutes compétitions confondues. Et pointe à une peu reluisante 17e et place de relégable après 5 journées seulement de Buzyn. C'était le score visiblement en Ligue 1 hier. Auxerre a battu Brest sur ce score. 2-1 également pour Nice face à Lille. Cela faisait un an que les Aiglons ne s'étaient plus imposés à domicile en Ligue 1. Et puis en fin d'après-midi hier, le Real Madrid s'est incliné dans le derby face à l'Atlético. Les Colchoneros se sont imposés 2-1 également avec la manière puisque le Real n'est revenu que très tardivement dans la partie. Et désormais place à 15 jours de trêve internationale. Il y a déjà du changement dans la liste des joueurs français annoncé par Zinedine Zidane jeudi dernier. Le troisième gardien, Robin Risser, a déclaré forfait, blessé à une côte. Il est remplacé par le gardien de Côme, Jean Butez, qui va découvrir l'équipe de France. L'équipe de France qui se déplacera en Turquie le 25 septembre à 20h45, puis en Belgique le 28 septembre à 20h45 également, avant de recevoir l'Italie le 2 octobre à 20h45 et la Belgique le 5 octobre. Du cyclisme avec la très belle performance de Paul Sexas hier soir sur le contre-la-montre individuel lors des championnats du monde à Montréal. Le Français est arrivé troisième de l'exercice, dominé une nouvelle fois par le Belge Remco Evenepoel et qui remporte son 4e titre de la discipline. En tennis, la Française Clara Burel a remporté le tournoi WTA 125 de Valence hier. Et puis en rugby, l'UBB a facilement battu le Stade Français 40-10 en clôture de la 3e journée de Top 14. Très belle journée de sport.
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5: Un véhicule qui ne roule plus, ça paraît compliqué de s'en débarrasser. En réalité, la filière légale est simple et gratuite avec jerecyclemonvéhicule.fr. Thomas Robert, vous êtes administrateur de ce portail officiel. Que fait-on quand on a un véhicule hors d'usage ?
6: Se débarrasser de son véhicule, ça n'arrive pas tous les jours et on peut se sentir désemparé. Et pourtant, la solution existe, elle est simple et gratuite. C'est le portail jerecyclemonvéhicule.fr. Une sorte de guichet unique créé à la demande de l'État qui permet de trouver en quelques clics un centre agréé et de demander une collecte à domicile. 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
5: Émeric Joblot, vous êtes également administrateur du portail jerecyclemonvéhicule.fr. Certains d'entre nous se retrouvent encore dans des situations très compliquées après avoir confié leur voiture à un épaviste non agréé. 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
8: Bonsoir, le Premier ministre Sébastien Lecornu tenait ce matin une première réunion à Matignon au sujet de la hausse des prix des carburants avant un deuxième rendez-vous en milieu d'après-midi. Les pêcheurs ont bloqué en parallèle le vieux port de Cannes du fait notamment de la hausse des prix des carburants. Quelques 130 rassemblements sont annoncés ce soir en France pour demander une loi cadre intégrale contre les violences sexuelles. Les associations et collectifs appellent à manifester à 19h devant les tribunaux et les mairies. Cette huitième mobilisation s'inscrit dans la continuité de celle déjà organisée ces dernières semaine, les lundis soirs. Les dirigeants du monde entier se retrouvent à New York cette semaine à l'occasion de la nouvelle Assemblée générale des Nations Unies qui débute demain. De nombreuses rencontres bilatérales sont prévues, notamment entre Donald Trump et son homologue ukrainien.